0: Bonne nouvelle en revanche pour le français Brian Coquard qui a remporté cette 8e étape. C'est sa première victoire sur un grand tour. Et enfin du football avec la 2e journée de championnat de Ligue 1. 4 rencontres à suivre ce soir à 20h45 dont Lyon-Le Havre.
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2: Bonjour à tous, on commence avec du football. Lille a concédé le nul de partout hier soir face au Paris Saint-Germain en ouverture de la 2e journée de Ligue 1. Après avoir pourtant mené 2-0, les Parisiens ont égalisé dans le temps additionnel. Un match qui a débuté avec 15 minutes de retard au stade Pierre-Mauroy en cause un problème technique important qui a impacté son système de billetterie. Cet après-midi, Strasbourg reçoit Lens à 17h15 et 4 matchs sont prévus ce soir à 20h45 au C'est Rangers, Lorient 3, Lyon-Le Havre et Brest-Toulouse. La LFP a infligé hier au Paris Saint-Germain une amende de 150 000 euros pour ne pas avoir pu recevoir Rennes lors de la première journée de championnat. En cause, l'état de la pelouse du Parc des Princes. Paris a toutefois obtenu que le match retour comptant pour la 23e journée de Ligue 1 soit inversé et se déroulera donc au Parc des Princes. En 4e journée de Ligue 2 hier soir, Grenoble s'est imposé 3-0 à Laval. Rodez et Pau se sont quittés sur un nul de partout. Victoire de Nancy 2-0 contre Dunkerque et un nul 0-0 dans les rencontres Clermont-Sochaux et Montpellier-Boulogne. Cet après-midi, 2 matchs sont prévus à 14h. Annecy-Metz et Red Star à Stade de Reims. Ce soir, Guingamp reçoit Nantes. Coup d'envoi de la rencontre prévu à 20h. Du rugby ce week-end en clôture de la première journée de Pro D2. Brive a résisté hier soir au retour de Valence-Romont pour finalement s'imposer 23-21. Les damiers trop indisciplinés, notamment en première période, repartent tout de même avec le bonus défensif. Du tennis, le français Benjamin Bonzi s'est incliné hier soir en demi-finale du tournoi de Winston-Salem face au péruvien Ignacio Bouzé, 6-2, 4-6, 6-1. Chez les femmes, la française Diane Paris s'est qualifiée hier pour les demi-finales du tournoi de Monterrey face à la danoise Clara Towson. Elle affronte aujourd'hui l'américaine Anhui. Et du cyclisme avec le Tour d'Espagne qui se poursuit, le norvégien Andreas Leknessund a remporté hier la 7e étape.
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5: Bonjour, les sapeurs-pompiers professionnels ont annoncé un préavis de grève du 8 septembre au 20 octobre, une mobilisation pour réclamer davantage de moyens après un été marqué par plusieurs incendies d'ampleur. Les applications numériques de l'éducation nationale visées par une cyberattaque cet été sont aujourd'hui accessibles normalement, sauf à Toulouse et Nantes. Les outils numériques sont toujours suspendus à titre préventif dans ces deux zones. Le Quai d'Orsay confirme que 4 Français sont portés disparus après la crue destructrice qui a fait près de 600 morts et 2500 disparus au Népal et en Chine. L'ambassade de France à Katmandou est en lien avec les autorités locales pour tenter de les retrouver. La garde à vue du conducteur suspecté d'avoir foncé sur des piétons devant la gare de Caen mercredi a été levée hier soir. Il a été présenté à 2 juges d'instruction en charge du dossier qui l'ont mis en examen. Une information judiciaire a été ouverte des chefs d'assassinat et tentative d'assassinat. Un homme est mort et 3 personnes ont été blessées vendredi lors d'une tentative de traversée clandestine de la Manche. Le parquet de Boulogne sur mer dans le Pas-de-Calais a ouvert une enquête avec ce nouveau décès. Au moins 16 personnes sont décédées lors de tentatives de traversée depuis le début de l'année. Depuis le 1er janvier, 16 391 personnes ont rejoint clandestinement la Grande-Bretagne par la mer, selon les chiffres officiels des autorités britanniques. La star québécoise Céline Dion est arrivée à Paris hier, à 2 semaines du coup d'envoi d'une série de concerts suscitant un engouement mondial. Elle a salué une centaine de fans qui patientaient devant le Royal Monceau. C'est la fin de ce flash, une très bonne journée à toutes et à tous.
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0: Bonsoir à tous. Le Premier ministre Sébastien Lecornu a dévoilé ses priorités pour la rentrée en excluant toute hausse d'impôts et promet de poursuivre les aides sur le carburant. Il a annoncé également 2 plans pour soutenir les agriculteurs ainsi qu'une réforme des arrêts maladie. Jordan Bardella, lui, a annoncé qu'il fera campagne aux côtés de Marine Le Pen pour la présidentielle. En déplacement à la foire de Châlons en Champagne, le président du RN a assuré qu'il privilégiera l'unité du parti et la défense de la France plutôt que ses éventuelles ambitions personnelles. François Hollande, de son côté, continue de préparer un éventuel retour dans la course à l'Élysée sans participer.

0: d'octobre. L'ancien président mise sur un éventuel échec du scrutin pour s'imposer comme recours. Et encore du monde sur les routes pour les retours de vacances et ça va continuer demain, notamment sur la région Rhône-Alpes et en Île-de-France. La circulation devrait rester difficile jusqu'à lundi. Au Népal, le bilan s'alourdit avec au moins 682 personnes qui ont perdu la vie et 2500 qui sont désormais portées disparues. Total Energy maintiendra son plafond des prix à la pompe en France tant que le conflit au Moyen-Orient se poursuivra. C'est ce qu'a affirmé son PDG Patrick Pouyanné. Le litre d'essence est donc limité à 1,99€ et le gasoil à 2,25€. Du côté de Paris, la baignade dans la Seine séduit de plus en plus de personnes. Les trois sites ouverts cet été ont accueilli 120 000 nageurs en 8 semaines, soit 20% de plus qu'en 2025. Côté sport, victoire de la Française Blandine Lirondelle sur l'UTMB. Chez les hommes, c'est l'Américain Ben Diman qui s'est imposé devant le Français Baptiste Chassagne. Et en cyclisme, coup de théâtre sur la Vuelta. Leader avec près de 4 minutes d'avance, Tadej Pogacar a dû abandonner après une grosse chute. Bonne nouvelle en revanche pour le Français Brian Coquard qui a remporté cette 8e étape. C'est sa première victoire sur un grand tour. Et enfin du football avec la 2e journée de championnat de Ligue 1. 4 rencontres à suivre ce soir à 20h45 dont Lyon-Le Havre.
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2: Bonjour à tous, on commence avec du football. Lille a concédé le nul de partout hier soir face au Paris Saint-Germain en ouverture de la 2e journée de Ligue 1. Après avoir pourtant mené 2-0, les Parisiens ont égalisé dans le temps additionnel. Un match qui a débuté avec 15 minutes de retard au stade Pierre-Mauroy en cause un problème technique important qui a impacté son système de billetterie. Cet après-midi, Strasbourg reçoit Lens à 17h15 et 4 matchs sont prévus ce soir à 20h45 au Auxerre-Angers, Lorient 3, Lyon-Le Havre et Brest-Toulouse. La LFP a infligé hier au Paris Saint-Germain une amende de 150 000 euros pour ne pas avoir pu recevoir Rennes lors de la première journée de championnat. En cause, l'état de la pelouse du Parc des Princes. Paris a toutefois obtenu que le match retour comptant pour la 23e journée de Ligue 1 soit inversé et se déroulera donc au Parc des Princes. En 4e journée de Ligue 2 hier soir, Grenoble s'est imposé 3-0 à Laval. Rodez et Pau se sont quittés sur un nul de partout. Victoire de Nancy 2-0 contre Dunkerque et un nul 0-0 dans les rencontres Clermont-Sochaux et Montpellier-Boulogne. Cet après-midi, 2 matchs sont prévus à 14h. Annecy-Metz et Red Star à Stade de Reims. Ce soir, Guingamp reçoit Nantes. Coup d'envoi de la rencontre prévu à 20h. Du rugby ce week-end en clôture de la première journée de Pro D2. Brive a résisté hier soir au retour de Valence-Romont pour finalement s'imposer 23-21. Les damiers trop indisciplinés notamment en première période, repartent tout de même avec le bonus défensif. Du tennis, le français Benjamin Bronzi s'est incliné hier soir en demi-finale du tournoi de Winston-Salem face au péruvien Ignacio Bouzet, 6-2, 4-6, 6-1. Chez les femmes, la française Diane Paris s'est qualifiée hier pour les demi-finales du tournoi de Monterrey face à la danoise Clara Towson. Elle affronte aujourd'hui l'américaine Anhui. Et du cyclisme avec le Tour d'Espagne qui se poursuit, le norvégien Andreas Leknessund a remporté hier la 7e étape.
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5: Bonjour, les sapeurs-pompiers professionnels ont annoncé un préavis de grève du 8 septembre au 20 octobre, une mobilisation pour réclamer davantage de moyens après un été marqué par plusieurs incendies d'ampleur. Les applications numériques de l'éducation nationale visées par une cyberattaque cet été sont aujourd'hui accessibles normalement, sauf à Toulouse et Nantes. Les outils numériques sont toujours suspendus à titre préventif dans ces deux zones. Le Quai d'Orsay confirme que 4 Français sont portés disparus après la crue destructrice qui a fait près de 600 morts et 2500 disparus au Népal et en Chine. L'ambassade de France à Katmandou est en lien avec les autorités locales pour tenter de les retrouver. La garde à vue du conducteur suspecté d'avoir foncé sur des piétons devant la gare de Caen mercredi a été levée hier soir. Il a été présenté à 2 juges d'instruction en charge du dossier qui l'ont mis en examen. Une information judiciaire a été ouverte des chefs d'assassinat et tentative d'assassinat. Un homme est mort et 3 personnes ont été blessées vendredi lors d'une tentative de traversée clandestine de la Manche. Le parquet de Boulogne sur mer dans le Pas-de-Calais a ouvert une enquête. Avec ce nouveau décès, au moins 16 personnes sont décédées lors de tentatives de traversée depuis le début de l'année. Depuis Depuis le 1er janvier, 16 391 personnes ont rejoint clandestinement la Grande-Bretagne par la mer, selon les chiffres officiels des autorités britanniques. La star québécoise Céline Dion est arrivée à Paris hier, à 2 semaines du coup d'envoi d'une série de concerts suscitant un engouement mondial. Elle a salué une centaine de fans qui patientaient devant le Royal Monceau. C'est la fin de ce flash, une très bonne journée à toutes et à tous.
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0: Bonsoir à tous. Le Premier ministre Sébastien Lecornu a dévoilé ses priorités pour la rentrée en excluant toute hausse d'impôts et promet de poursuivre les aides sur le carburant. Il a annoncé également 2 plans pour soutenir les agriculteurs ainsi qu'une réforme des arrêts maladie. Jordan Bardella, lui, a annoncé qu'il fera campagne aux côtés de Marine Le Pen pour la présidentielle. En déplacement à la foire de Châlons en Champagne, le président du RN a assuré qu'il privilégiera l'unité du parti et la défense de la France plutôt que ses éventuelles ambitions personnelles. François Hollande, de son côté, continue de préparer un éventuel retour dans la course à l'Élysée sans participer à la primaire socialiste d'octobre. L'ancien président mise sur un éventuel échec du scrutin pour s'imposer comme recours. Et encore du monde sur les routes pour les retours de vacances et ça va continuer demain, notamment sur la région Rhône-Alpes et en Île-de-France. La circulation devrait rester difficile jusqu'à lundi. Au Népal, le bilan s'alourdit avec au moins 682 personnes qui ont perdu la vie et 2500 qui sont désormais portées disparues. Total Energy maintiendra son plafond des prix à la pompe en France tant que le conflit au Moyen-Orient se poursuivra. C'est ce qu'a affirmé son PDG Patrick Pouyanné. Le litre d'essence est donc limité à 1,99€ et le gasoil à 2,25€. Du côté de Paris, la baignade dans la Seine séduit de plus en plus de personnes. Les 3 sites ouverts cet été ont accueilli 120 000 nageurs en 8 semaines, soit 20% de plus qu'en 2025. Côté sport, victoire de la Française Blandine Lirondelle sur l'UTMB. Chez les hommes, c'est l'Américain Ben Diman qui s'est imposé devant le Français Baptiste Chassagne. Et en cyclisme, coup de théâtre sur la Vuelta. Leader avec près de 4 minutes d'avance, Tadej Pogacar a dû abandonner après une grosse chute. Bonne nouvelle en revanche pour le Français Brian Coquard qui a remporté cette 8e étape. C'est sa première victoire sur un grand tour. Et enfin du football avec la 2e journée de championnat de Ligue 1. 4 rencontres à suivre ce soir à 20h45 dont Lyon-Le Havre.
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2: Bonjour à tous, on commence avec du football. Lille a concédé le nul de partout hier soir face au Paris Saint-Germain en ouverture de la 2e journée de Ligue 1. Après avoir pourtant mené 2-0, les Parisiens ont égalisé dans le temps additionnel. Un match qui a débuté avec 15 minutes de retard au stade Pierre-Mauroy en cause un problème technique important qui a impacté son système de billetterie. Cet après-midi, Strasbourg reçoit Lens à 17h15 et 4 matchs sont prévus ce soir à 20h45 au Auxerre-Angers, Lorient 3, Lyon-Le Havre et Brest-Toulouse. La LFP a infligé hier au Paris Saint-Germain une amende de 150 000 euros pour ne pas avoir pu recevoir Rennes lors de la première journée de championnat. En cause, l'état de la pelouse du Parc des Princes. Paris a toutefois obtenu que le match retour comptant pour la 23e journée de Ligue 1 soit inversé et se déroulera donc au Parc des Princes. En 4e journée de Ligue 2 hier soir, Grenoble s'est imposé 3-0 à Laval. Rodez et Pau se sont quittés sur un nul de partout. Victoire de Nancy 2-0 contre Dunkerque et un nul 0-0 dans les rencontres Clermont-Sochaux et Montpellier-Boulogne. Cet après-midi, 2 matchs sont prévus à 14h. Annecy-Metz et Red Star à Stade de Reims. Ce soir, Guingamp reçoit Nantes. Coup d'envoi de la rencontre prévu à 20h. Du rugby ce week-end en clôture de la première journée de Pro D2, Brive a résisté hier soir au retour de Valence-Romont pour finalement s'imposer 23-21. Les damiers trop indisciplinés, notamment en première période, repartent tout de même avec le bonus défensif. Du tennis, le français Benjamin Bronzi s'est incliné hier soir en demi-finale du tournoi de Winston-Salem face au péruvien Ignacio Bouzé, 6-2, 4-6, 6-1. Chez les femmes, la française Diane Paris s'est qualifiée hier pour les demi-finales du tournoi de Monterrey face à la danoise Clara Towson. Elle affronte aujourd'hui l'américaine Anhui. Et du cyclisme avec le Tour d'Espagne qui se poursuit, le norvégien Andreas Leknessund a remporté hier la 7e étape.
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5: Bonjour, les sapeurs-pompiers professionnels ont annoncé un préavis de grève du 8 septembre au 20 octobre, une mobilisation pour réclamer davantage de moyens après un été marqué par plusieurs incendies d'ampleur. Les applications numériques de l'éducation nationale visées par une cyberattaque cet été sont aujourd'hui accessibles normalement, sauf à Toulouse et Nantes. Les outils numériques sont toujours suspendus à titre préventif dans ces deux zones. Le Quai d'Orsay confirme que 4 Français sont portés disparus après la crue destructrice qui a fait près de 600 morts et 2500 disparus au Népal et en Chine. L'ambassade de France à Katmandou est en lien avec les autorités locales pour tenter de les retrouver. La garde à vue du conducteur suspecté d'avoir foncé sur des piétons devant la gare de Caen mercredi a été levée hier soir. Il a été présenté à deux juges d'instruction en charge du dossier qui l'ont mis en examen. Une information judiciaire a été ouverte des chefs d'assassinat et tentative d'assassinat. Un homme est mort et 3 personnes ont été blessées vendredi lors d'une tentative de traversée clandestine de la Manche. Le parquet de Boulogne-sur-Mer dans le Pas-de-Calais a ouvert une enquête. Avec ce nouveau décès, au moins 16 personnes sont décédées lors de tentatives de traversée depuis le début de l'année. Depuis le 1er janvier, 16 391 personnes ont rejoint clandestinement la Grande-Bretagne par la mer, selon les chiffres officiels des autorités britanniques. La star québécoise Céline Dion est arrivée à Paris hier, à 2 semaines du coup d'envoi d'une série de concerts suscitant un engouement mondial. Elle a salué une centaine de fans qui patientaient devant le Royal Monceau. C'est la fin de ce flash, une très bonne journée à toutes et à tous.
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0: Bonsoir à tous. Le Premier ministre Sébastien Lecornu a dévoilé ses priorités pour la rentrée en excluant toute hausse d'impôts et promet de poursuivre les aides sur le carburant. Il a annoncé également 2 plans pour soutenir les agriculteurs ainsi qu'une réforme des arrêts maladie. Jordan Bardella, lui, a annoncé qu'il fera campagne aux côtés de Marine Le Pen pour la présidentielle. En déplacement à la foire de Châlons en Champagne, le président du RN a assuré qu'il privilégiera l'unité du parti et la défense de la France plutôt que ses éventuelles ambitions personnelles. François Hollande, de son côté, continue de préparer un éventuel retour dans la course à l'Élysée sans participer à la primaire socialiste d'octobre. L'ancien président mise sur un éventuel échec du scrutin pour s'imposer comme recours. Et encore du monde sur les routes pour les retours de vacances et ça va continuer demain, notamment sur la région Rhône-Alpes et en Île-de-France. La circulation devrait rester difficile jusqu'à lundi. Au Népal, le bilan s'alourdit avec au moins 682 personnes qui ont perdu la vie et 2500 qui sont désormais portées disparues. Total Energy maintiendra son plafond des prix à la pompe en France tant que le conflit au Moyen-Orient se poursuivra. C'est ce qu'a affirmé son PDG Patrick Pouyanné. Le litre d'essence est donc limité à 1,99€ et le gasoil à 2,25€. Du côté de Paris, la baignade dans la Seine séduit de plus en plus de personnes. Les 3 sites ouverts cet été ont accueilli 120 000 nageurs en 8 semaines, soit 20% de plus qu'en 2025. Côté sport, victoire de la Française Blandine Lirondelle sur l'UTMB. Chez les hommes, c'est l'Américain Ben Diman qui s'est imposé devant le Français Baptiste Chassagne. Et en cyclisme, coup de théâtre sur la Vuelta. Leader avec près de 4 minutes d'avance, Tadej Pogacar a dû abandonner après une grosse chute. Bonne nouvelle en revanche pour le Français Brian Coquard qui a remporté cette 8e étape. C'est sa première victoire sur un grand tour. Et enfin du football avec la 2e journée de championnat de Ligue 1. 4 rencontres à suivre ce soir à 20h45 dont Lyon-Le Havre.
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2: Bonjour à tous, on commence avec du football. Lille a concédé le nul de partout hier soir face au Paris Saint-Germain en ouverture de la 2e journée de Ligue 1. Après avoir pourtant mené 2-0, les Parisiens ont égalisé dans le temps additionnel. Un match qui a débuté avec 15 minutes de retard au stade Pierre-Mauroy en cause un problème technique important qui a impacté son système de billetterie. Cet après-midi, Strasbourg reçoit Lens à 17h15 et 4 matchs sont prévus ce soir à 20h45 au Auxerre-Angers, Lorient 3, Lyon-Le Havre et Brest-Toulouse. La LFP a infligé hier au Paris Saint-Germain une amende de 150 000 euros pour ne pas avoir pu recevoir Rennes lors de la première journée de championnat. En cause, l'état de la pelouse du Parc des Princes. Paris a toutefois obtenu que le match retour comptant pour la 23e journée de Ligue 1 soit inversé et se déroulera donc au Parc des Princes. En 4e journée de Ligue 2 hier soir, Grenoble s'est imposé 3-0 à Laval. Rodez et Pau se sont quittés sur un nul 2 partout. Victoire de Nancy, 2-0 contre Dunkerque et un nul 0-0 dans les rencontres Clermont-Sochaux et Montpellier-Boulogne. Cet après-midi, 2 matchs sont prévus à 14h. Annecy-Metz et Red Star à Stade de Reims. Ce soir, Guingamp reçoit Nantes. Coup d'envoi de la rencontre prévu à 20h. Du rugby ce week-end, en clôture de la première journée de Pro D2, Brive a résisté hier soir au retour de Valence-Romont pour finalement s'imposer 23-21. Les damiers trop indisciplinés, notamment en première période, repartent tout de même avec le bonus défensif. Du tennis, le français Benjamin Bronzi s'est incliné hier soir en demi-finale du tournoi de Winston-Salem face au péruvien Ignacio Bouzé, 6-2, 4-6, 6-1. Chez les femmes, la française Diane Paris s'est qualifiée hier pour les demi-finales du tournoi de Monterrey face à la danoise Clara Towson. Elle affronte aujourd'hui l'américaine Anhui. Et du cyclisme avec le Tour d'Espagne qui se poursuit, le norvégien Andreas Leknessund a remporté hier la 7e étape.
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5: Bonjour, les sapeurs-pompiers professionnels ont annoncé un préavis de grève du 8 septembre au 20 octobre, une mobilisation pour réclamer davantage de moyens après un été marqué par plusieurs incendies d'ampleur. Les applications numériques de l'éducation nationale visées par une cyberattaque cet été sont aujourd'hui accessibles normalement, sauf à Toulouse et Nantes. Les outils numériques sont toujours suspendus à titre préventif dans ces deux zones. Le Quai d'Orsay confirme que 4 Français sont portés disparus après la crue destructrice qui a fait près de 600 morts et 2500 disparus au Népal et en Chine. L'ambassade de France à Katmandou est en lien avec les autorités locales pour tenter de les retrouver. La garde à vue du conducteur suspecté d'avoir foncé sur des piétons devant la gare de Caen mercredi a été levée hier soir. Il a été présenté à 2 juges d'instruction en charge du dossier qui l'ont mis en examen. Une information judiciaire a été ouverte des chefs d'assassinat et tentative d'assassinat. Un homme est mort et 3 personnes ont été blessées vendredi lors d'une tentative de traversée clandestine de la Manche. Le parquet de Boulogne sur mer dans le Pas-de-Calais a ouvert une enquête. Avec ce nouveau décès, au moins 16 personnes sont décédées lors de tentatives de traversée depuis le début de l'année. Depuis le 1er janvier, 16 391 personnes ont rejoint clandestinement la Grande-Bretagne par la mer, selon les chiffres officiels des autorités britanniques. La star québécoise Céline Dion est arrivée à Paris hier, à 2 semaines du coup d'envoi d'une série de concerts suscitant un engouement mondial. Elle a salué une centaine de fans qui patientaient devant le Royal Monceau. C'est la fin de ce flash, une très bonne journée à toutes et à tous.
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0: Bonsoir à tous. Le Premier ministre Sébastien Lecornu a dévoilé ses priorités pour la rentrée en excluant toute hausse d'impôts et promet de poursuivre les aides sur le carburant. Il a annoncé également 2 plans pour soutenir les agriculteurs ainsi qu'une réforme des arrêts maladie. Jordan Bardella, lui, a annoncé qu'il fera campagne aux côtés de Marine Le Pen pour la présidentielle. En déplacement à la foire de Châlons en Champagne, le président du RN a assuré qu'il privilégiera l'unité du parti et la défense de la France plutôt que ses éventuelles ambitions personnelles. François Hollande, de son côté, continue de préparer un éventuel retour dans la course à l'Élysée sans participer à la primaire socialiste d'octobre. L'ancien président mise sur un éventuel échec du scrutin pour s'imposer comme recours. Et encore du monde sur les routes pour les retours de vacances et ça va continuer demain, notamment sur la région Rhône-Alpes et en Île-de-France. La circulation devrait rester difficile jusqu'à lundi. Au Népal, le bilan s'alourdit avec au moins 682 personnes qui ont perdu la vie et 2500 qui sont désormais portées disparues. Total Energy maintiendra son plafond des prix à la pompe en France tant que le conflit au Moyen-Orient se poursuivra. C'est ce qu'a affirmé son PDG Patrick Pouyanné. Le litre d'essence est donc limité à 1,99€ et le gasoil à 2,25€. Du côté de Paris, la baignade dans la Seine séduit de plus en plus de personnes. Les 3 sites ouverts cet été ont accueilli 120 000 nageurs en 8 semaines, soit 20% de plus qu'en 2025. Côté sport, victoire de la Française Blandine Lirondelle sur l'UTMB. Chez les hommes, c'est l'Américain Ben Diman qui s'est imposé devant le Français Baptiste Chassagne. Et en cyclisme, coup de théâtre sur la Vuelta. Leader avec près de 4 minutes d'avance, Tadej Pogacar a dû abandonner après une grosse chute. Bonne nouvelle en revanche pour le Français Brian Coquart qui a remporté cette 8e étape. C'est sa première victoire sur un grand tour. Et enfin du football avec la 2e journée de championnat de Ligue 1. 4 rencontres à suivre ce soir à 20h45 dont Lyon-Le Havre.
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2: Bonjour à tous, on commence avec du football. Lille a concédé le nul de partout hier soir face au Paris Saint-Germain en ouverture de la deuxième journée de Ligue 1. Après avoir pourtant mené 2-0, les Parisiens ont égalisé dans le temps additionnel. Un match qui a débuté avec 15 minutes de retard au stade Pierre-Mauroy en cause un problème technique important qui a impacté son système de billetterie. Cet après-midi, Strasbourg reçoit Lens à 17h15 et 4 matchs sont prévus ce soir à 20h45 au Angers, Lorient 3, Lyon Le Havre et Brest Toulouse. La LFP a infligé hier au Paris Saint-Germain une amende de 150 000 euros pour ne pas avoir pu recevoir Rennes lors de la première journée de championnat. En cause, l'état de la pelouse du Parc des Princes. Paris a toutefois obtenu que le match retour comptant pour la 23e journée de Ligue 1 soit inversé et se déroulera donc au Parc des Princes. En 4e journée de Ligue 2 hier soir, Grenoble s'est imposé 3-0 à Laval. Rodez et Pau se sont quittés sur un nul de partout. Victoire de Nancy 2-0 contre Dunkerque et un nul 0-0 dans les rencontres Clermont-Sochaux et Montpellier-Boulogne. Cet après-midi, 2 matchs sont prévus à 14h. Annecy-Metz et Red Star à Stade de Reims. Ce soir, Guingamp reçoit Nantes. Coup d'envoi de la rencontre prévu à 20h. Du rugby ce week-end, en clôture de la première journée de Pro D2, Brive a résisté hier soir au retour de Valence-Romont pour finalement s'imposer 23-21. Les damiers trop indisciplinés, notamment en première période, repartent tout de même avec le bonus défensif. Du tennis, le français Benjamin Bronzi s'est incliné hier soir en demi-finale du tournoi de Winston-Salem face au péruvien Ignacio Bouzet, 6-2, 4-6, 6-1. Chez les femmes, la française Diane Paris s'est qualifiée hier pour les demi-finales du tournoi de Monterrey face à la danoise Clara Towson. Elle affronte aujourd'hui l'américaine Anhui. Et du cyclisme avec le Tour d'Espagne qui se poursuit, le norvégien Andreas Leknessund a remporté hier la 7e étape.
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5: Bonjour, les sapeurs-pompiers professionnels ont annoncé un préavis de grève du 8 septembre au 20 octobre, une mobilisation pour réclamer davantage de moyens après un été marqué par plusieurs incendies d'ampleur. Les applications numériques de l'éducation nationale visées par une cyberattaque cet été sont aujourd'hui accessibles normalement, sauf à Toulouse et Nantes. Les outils numériques sont toujours suspendus à titre préventif dans ces deux zones. Le Quai d'Orsay confirme que 4 Français sont portés disparus après la crue destructrice qui a fait près de 600 morts et 2500 disparus au Népal et en Chine. L'ambassade de France à Katmandou est en lien avec les autorités locales pour tenter de les retrouver. La garde à vue du conducteur suspecté d'avoir foncé sur des piétons devant la gare de Caen mercredi a été levée hier soir. Il a été présenté à 2 juges d'instruction en charge du dossier qui l'ont mis en examen. Une information judiciaire a été ouverte des chefs d'assassinat et tentative d'assassinat. Un homme est mort et 3 personnes ont été blessées vendredi lors d'une tentative de traversée clandestine de la Manche. Le parquet de Boulogne sur mer dans le Pas-de-Calais a ouvert une enquête. Avec ce nouveau décès, au moins 16 personnes sont décédées lors de tentatives.
6: 2h30.
5: Début de l'année. Depuis le 1er janvier, 16 391 personnes ont rejoint clandestinement la Grande-Bretagne par la mer, selon les chiffres officiels des autorités britanniques. La star québécoise Céline Dion est arrivée à Paris hier, à 2 semaines du coup d'envoi d'une série de concerts suscitant un engouement mondial. Elle a salué une centaine de fans qui patientaient devant le Royal Monceau. C'est la fin de ce flash, une très bonne journée à toutes et à tous.
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0: Bonsoir à tous. Le Premier ministre Sébastien Lecornu a dévoilé ses priorités pour la rentrée en excluant toute hausse d'impôts et promet de poursuivre les aides sur le carburant. Il a annoncé également 2 plans pour soutenir les agriculteurs ainsi qu'une réforme des arrêts maladie. Jordan Bardella, lui, a annoncé qu'il fera campagne aux côtés de Marine Le Pen pour la présidentielle. En déplacement à la foire de Châlons en Champagne, le président du RN a assuré qu'il privilégiera l'unité du parti et la défense de la France plutôt que ses éventuelles ambitions personnelles. François Hollande, de son côté, continue de préparer un éventuel retour dans la course à l'Élysée sans participer à la primaire socialiste d'octobre. L'ancien président mise sur un éventuel échec du scrutin pour s'imposer comme recours. Et encore du monde sur les routes pour les retours de vacances et ça va continuer demain, notamment sur la région Rhône-Alpes et en Île-de-France. La circulation devrait rester difficile jusqu'à lundi. Au Népal, le bilan s'alourdit avec au moins 682 personnes qui ont perdu la vie et 2500 qui sont désormais portées disparues. Total Energy maintiendra son plafond des prix à la pompe en France tant que le conflit au Moyen-Orient se poursuivra. C'est ce qu'a affirmé son PDG Patrick Pouyanné. Le litre d'essence est donc limité à 1,99€ et le gasoil à 2,25€. Du côté de Paris, la baignade dans la Seine séduit de plus en plus de personnes. Les trois sites ouverts cet été ont accueilli 120 000 nageurs en 8 semaines, soit 20% de plus qu'en 2025. Côté sport, victoire de la Française Blandine Lirondelle sur l'UTMB. Chez les hommes, c'est l'Américain Ben Diman qui s'est imposé devant le Français Baptiste Chassagne. Et en cyclisme, coup de théâtre sur la Vuelta. Leader avec près de 4 minutes d'avance, Tadej Pogacar a dû abandonner après une grosse chute. Bonne nouvelle en revanche pour le Français Brian Coquard qui a remporté cette 8e étape. C'est sa première victoire sur un grand tour. Et enfin du football, avec la 2e journée de championnat de Ligue 1. 4 rencontres à suivre ce soir à 20h45, dont Lyon-Le Havre.
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2: Bonjour à tous, on commence avec du football. Lille a concédé le nul de partout hier soir face au Paris Saint-Germain en ouverture de la 2e journée de Ligue 1. Après avoir pourtant mené 2-0, les Parisiens ont égalisé dans le temps additionnel. Un match qui a débuté avec 15 minutes de retard au stade Pierre-Mauroy en cause un problème technique important qui a impacté son système de billetterie. Cet après-midi, Strasbourg reçoit Lens à 17h15 et 4 matchs sont prévus ce soir à 20h45 au Auxerre-Angers, Lorient 3, Lyon-Le Havre et Brest-Toulouse. La LFP a infligé hier au Paris Saint-Germain une amende de 150 000 euros pour ne pas avoir pu recevoir Rennes lors de la première journée de championnat. En cause, l'état de la pelouse du Parc des Princes. Paris a toutefois obtenu que le match retour comptant pour la 23e journée de Ligue 1 soit inversé et se déroulera donc au Parc des Princes. En 4e journée de Ligue 2 hier soir, Grenoble s'est imposé 3-0 à Laval. Rodez et Pau se sont quittés sur un nul de partout. Victoire de Nancy 2-0 contre Dunkerque et un nul 0-0 dans les rencontres Clermont-Sochaux et Montpellier-Boulogne. Cet après-midi, 2 matchs sont prévus à 14h. Annecy-Metz et Red Star à Stade de Reims. Ce soir, Guingamp reçoit Nantes. Coup d'envoi de la rencontre prévu à 20h. Du rugby ce week-end, en clôture de la première journée de Pro D2, Brive a résisté hier soir au retour de Valence-Romont pour finalement s'imposer 23-21. Les damiers trop indisciplinés, notamment en première période, repartent tout de même avec le bonus défensif. Du tennis, le français Benjamin Bronzi s'est incliné hier soir en demi-finale du tournoi de Winston-Salem face au péruvien Ignacio Bouzé, 6-2, 4-6, 6-1. Chez les femmes, la française Diane Paris s'est qualifiée hier pour les demi-finales du tournoi de Monterrey face à la danoise Clara Towson. Elle affronte aujourd'hui l'américaine Anhui. Et du cyclisme avec le Tour d'Espagne qui se poursuit, le norvégien Andreas Leknessund a remporté hier la 7e étape.
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5: Bonjour, les sapeurs-pompiers professionnels ont annoncé un préavis de grève du 8 septembre au 20 octobre, une mobilisation pour réclamer davantage de moyens après un été marqué par plusieurs incendies d'ampleur. Les applications numériques de l'éducation nationale visées par une cyberattaque cet été sont aujourd'hui accessibles normalement, sauf à Toulouse et Nantes. Les outils numériques sont toujours suspendus à titre préventif dans ces deux zones. Le Quai d'Orsay confirme que 4 Français sont portés disparus après la crue destructrice qui a fait près de 600 morts et 2500 disparus au Népal et en Chine. L'ambassade de France à Katmandou est en lien avec les autorités locales pour tenter de les retrouver. La garde à vue du conducteur suspecté d'avoir foncé sur des piétons devant la gare de Caen mercredi a été levée hier soir. Il a été présenté à 2 juges d'instruction en charge du dossier qui l'ont mis en examen. Une information judiciaire a été ouverte des chefs d'assassinat et tentative d'assassinat. Un homme est mort et 3 personnes ont été blessées vendredi lors d'une tentative de traversée clandestine de la Manche. Le parquet de Boulogne sur mer dans le Pas-de-Calais a ouvert une enquête. Avec ce nouveau décès, au moins 16 personnes sont décédées lors de tentatives de traversée depuis le début de l'année. Depuis le 1er janvier, 16 391 personnes ont rejoint clandestinement la Grande-Bretagne par la mer, selon les chiffres officiels des autorités britanniques. La star québécoise Céline Dion est arrivée à Paris hier, à 2 semaines du coup d'envoi d'une série de concerts suscitant un engouement mondial. Elle a salué une centaine de fans qui patientaient devant le Royal Monceau. C'est la fin de ce flash, une très bonne journée à toutes et à tous.
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0: Bonsoir. Bonsoir à tous. Le Premier ministre Sébastien Lecornu a dévoilé ses priorités pour la rentrée en excluant toute hausse d'impôts et promet de poursuivre les aides sur le carburant. Il a annoncé également deux plans pour soutenir les agriculteurs ainsi qu'une réforme des arrêts maladie. Jordan Bardella, lui, a annoncé qu'il fera campagne aux côtés de Marine Le Pen pour la présidentielle. En déplacement à la foire de Châlons en Champagne, le président du RN a assuré qu'il privilégiera l'unité du parti et la défense de la France plutôt que ses éventuelles ambitions personnelles. François Hollande, de son côté, continue de préparer un éventuel retour dans la course à l'Élysée sans participer à la primaire socialiste d'octobre. L'ancien président mise sur un éventuel échec du scrutin pour s'imposer comme recours. Et encore du monde sur les routes pour les retours de vacances et ça va continuer demain, notamment sur la région Rhône-Alpes et en Île-de-France. La circulation devrait rester difficile jusqu'à lundi. Au Népal, le bilan s'alourdit avec au moins 682 personnes qui ont perdu la vie et 2500 qui sont désormais portées disparues. Total Energy maintiendra son plafond des prix à la pompe en France tant que le conflit au Moyen-Orient se poursuivra. C'est ce qu'a affirmé son PDG Patrick Pouyanné. Le litre d'essence est donc limité à 1,99€ et le gasoil à 2,25€. Du côté de Paris, la baignade dans la Seine séduit de plus en plus de personnes. Les trois sites ouverts cet été ont accueilli 120 000 nageurs en 8 semaines, soit 20% de plus qu'en 2025. Côté sport, victoire de la Française Blandine Lirondelle sur l'UTMB. Chez les hommes, c'est l'Américain Ben Diman qui s'est imposé devant le Français Baptiste Chassagne. Et en cyclisme, coup de théâtre sur la Vuelta. Leader avec près de 4 minutes d'avance, Tadej Pogacar a dû abandonner après une grosse chute. Bonne nouvelle en revanche pour le Français Brian Coquard qui a remporté cette 8e étape. C'est sa première victoire sur un grand tour. Et enfin du football avec la 2e journée de championnat de Ligue 1. 4 rencontres à suivre ce soir à 20h45 dont Lyon-Le Havre.
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2: Bonjour à tous, on commence avec du football. Lille a concédé le nul de partout hier soir face au Paris Saint-Germain en ouverture de la 2e journée de Ligue 1. Après avoir pourtant mené 2-0, les Parisiens ont égalisé dans le temps additionnel. Un match qui a débuté avec 15 minutes de retard au stade Pierre-Mauroy en cause un problème technique important qui a impacté son système de billetterie. Cet après-midi, Strasbourg reçoit Lens à 17h15 et 4 matchs sont prévus ce soir à 20h45 au Auxerre-Angers, Lorient 3, Lyon-Le Havre et Brest-Toulouse. La LFP a infligé hier au Paris Saint-Germain une amende de 150 000 euros pour ne pas avoir pu recevoir Rennes lors de la première journée de championnat. En cause, l'état de la pelouse du Parc des Princes. Paris a toutefois obtenu que le match retour comptant pour la 23e journée de Ligue 1 soit inversé et se déroulera donc au Parc des Princes. En 4e journée de Ligue 2 hier soir, Grenoble s'est imposé 3-0 à Laval. Rodez et Pau se sont quittés sur un nul de partout. Victoire de Nancy 2-0 contre Dunkerque et un nul 0-0 dans les rencontres Clermont-Sochaux et Montpellier-Boulogne. Cet après-midi, 2 matchs sont prévus à 14h. Annecy-Metz et Red Star à Stade de Reims. Ce soir, Guingamp reçoit Nantes. Coup d'envoi de la rencontre prévu à 20h. Du rugby ce week-end en clôture de la première journée de Pro D2. Brive a résisté hier soir au retour de Valence-Romont pour finalement s'imposer 23-21. Les damiers trop indisciplinés notamment en première période, repartent tout de même avec le bonus défensif. Du tennis, le français Benjamin Bronzi s'est incliné hier soir en demi-finale du tournoi de Winston-Salem face au péruvien Ignacio Bouzé, 6-2, 4-6, 6-1. Chez les femmes, la française Diane Paris s'est qualifiée hier pour les demi-finales du tournoi de Monterrey face à la danoise Clara Towson. Elle affronte aujourd'hui l'américaine Anhui. Et du cyclisme avec le Tour d'Espagne qui se poursuit, le norvégien Andreas Leknessund a remporté hier la 7e étape.
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5: Bonjour, les sapeurs-pompiers professionnels ont annoncé un préavis de grève du 8 septembre au 20 octobre, une mobilisation pour réclamer davantage de moyens après un été marqué par plusieurs incendies d'ampleur. Les applications numériques de l'éducation nationale visées par une cyberattaque cet été sont aujourd'hui accessibles normalement, sauf à Toulouse et Nantes. Les outils numériques sont toujours suspendus à titre préventif dans ces deux zones. Le Quai d'Orsay confirme que 4 Français sont portés disparus après la crue destructrice qui a fait près de 600 morts et 2500 disparus au Népal et en Chine. L'ambassade de France à Katmandou est en lien avec les autorités locales pour tenter de les retrouver. La garde à vue du conducteur suspecté d'avoir foncé sur des piétons de devant la gare de Caen mercredi a été levé hier soir. Il a été présenté à deux juges d'instruction en charge du dossier qui l'ont mis en examen. Une information judiciaire a été ouverte des chefs d'assassinat et tentative d'assassinat. Un homme est mort et trois personnes ont été blessées vendredi lors d'une tentative de traversée clandestine de la Manche. Le parquet de Boulogne-sur-Mer dans le Pas-de-Calais a ouvert une enquête. Avec ce nouveau décès, au moins 16 personnes sont décédées lors de tentatives de traversée depuis le début de l'année. Depuis le 1er janvier, 16 391 personnes ont rejoint clandestinement la Grande-Bretagne par la mer, selon les chiffres officiels des autorités britanniques. La star québécoise Céline Dion est arrivée à Paris hier, à deux semaines du coup d'envoi d'une série de concerts suscitant un engouement mondial. Elle a salué une centaine de fans qui patientaient devant le Royal Monceau. C'est la fin de ce flash, une très bonne journée à toutes et à tous.
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0: Bonsoir à tous. Le Premier ministre Sébastien Lecornu a dévoilé ses priorités pour la rentrée en excluant toute hausse d'impôts et promet de poursuivre les aides sur le carburant. Il a annoncé également deux plans pour soutenir les agriculteurs ainsi qu'une réforme des arrêts maladie. Jordan Bardella, lui, a annoncé qu'il fera campagne aux côtés de Marine Le Pen pour la présidentielle. En déplacement à la foire de Châlons en Champagne, le président du RN a assuré qu'il privilégiera l'unité du parti et la défense de la France plutôt que ses éventuelles ambitions personnelles. François Hollande, de son côté, continue de préparer un éventuel retour dans la course à l'Élysée sans participer à la primaire socialiste d'octobre. L'ancien président mise sur un éventuel échec du scrutin pour s'imposer comme recours. Et encore du monde sur les routes pour les retours de vacances et ça va continuer demain, notamment sur la région Rhône-Alpes et en Île-de-France. La circulation devrait rester difficile jusqu'à lundi. Au Népal, le bilan s'alourdit avec au moins 682 personnes qui ont perdu la vie et 2500 qui sont désormais portées disparues. Total Energy maintiendra son plafond des prix à la pompe en France tant que le conflit au Moyen-Orient se poursuivra. C'est ce qu'a affirmé son PDG Patrick Pouyanné. Le litre d'essence est donc limité à 1,99€ et le gasoil à 2,25€. Du côté de Paris, la baignade dans la Seine séduit de plus en plus de personnes. Les trois sites ouverts cet été ont accueilli 120 000 nageurs en 8 semaines, soit 20% de plus qu'en 2025. Côté sport, victoire de la Française Blandine Lirondelle sur l'UTMB. Chez les hommes, c'est l'Américain Ben Diman qui s'est imposé devant le Français Baptiste Chassagne. Et en cyclisme, coup de théâtre sur la Vuelta. Leader avec près de 4 minutes d'avance, Tadej Pogacar a dû abandonner après une grosse chute. Bonne nouvelle en revanche pour le Français Brian Coquard qui a remporté cette 8e étape. C'est sa première victoire sur un grand tour. Et enfin du football avec la 2e journée de championnat de Ligue 1. 4 rencontres à suivre ce soir à 20h45 dont Lyon-Le Havre.
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2: Bonjour à tous, on commence avec du football. Lille a concédé le nul de partout hier soir face au Paris Saint-Germain en ouverture de la 2e journée de Ligue 1. Après avoir pourtant mené 2-0, les Parisiens ont égalisé dans le temps additionnel. Un match qui a débuté avec 15 minutes de retard au stade Pierre-Mauroy en cause un problème technique important qui a impacté son système de billetterie. Cet après-midi, Strasbourg reçoit Lens à 17h15 et 4 matchs sont prévus ce soir à 20h45 au Rangé, Lorient 3, Lyon Le Havre et Brest Toulouse. La LFP a infligé hier au Paris Saint-Germain une amende de 150 000 euros pour ne pas avoir pu recevoir Rennes lors de la première journée de championnat. En cause, l'état de la pelouse du Parc des Princes. Paris a toutefois obtenu que le match retour comptant pour la 23e journée de Ligue 1 soit inversé et se déroulera donc au Parc des Princes. En 4e journée de Ligue 2 hier soir, Grenoble s'est imposé 3-0 à Laval. Rodez et Pau se sont quittés sur un nul de partout. Victoire de Nancy 2-0 contre Dunkerque et un nul 0-0 dans les rencontres Clermont-Sochaux et Montpellier-Boulogne. Cet après-midi, deux matchs sont prévus à 14h. Annecy-Metz et Red Star à Stade de Reims. Ce soir, Guingamp reçoit Nantes. Coup d'envoi de la rencontre prévu à 20h. Du rugby, ce week-end, en clôture de la première journée de Pro D2, Brive a résisté hier soir au retour de Valence-Romont pour finalement s'imposer 23-21. Les damiers trop indisciplinés, notamment en première période repartent tout de même avec le bonus défensif. Du tennis, le français Benjamin Bronzi s'est incliné hier soir en demi-finale du tournoi de Winston-Salem face au péruvien Ignacio Bouzé, 6-2, 4-6, 6-1. Chez les femmes, la française Diane Paris s'est qualifiée hier pour les demi-finales du tournoi de Monterrey face à la danoise Clara Towson. Elle affronte aujourd'hui l'américaine Anhui. Et du cyclisme avec le Tour d'Espagne qui se poursuit, le norvégien Andreas Leknessund a remporté hier la 7e étape.
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5: Bonjour, les sapeurs-pompiers professionnels ont annoncé un préavis de grève du 8 septembre au 20 octobre, une mobilisation pour réclamer davantage de moyens après un été marqué par plusieurs incendies d'ampleur. Les applications numériques de l'éducation nationale visées par une cyberattaque cet été sont aujourd'hui accessibles normalement, sauf à Toulouse et Nantes. Les outils numériques sont toujours suspendus à titre préventif dans ces deux zones. Le Quai d'Orsay confirme que 4 Français sont portés disparus après la crue destructrice qui a fait près de 600 morts et 2500 disparus au Népal et en Chine. L'ambassade de France à Katmandou est en lien avec les autorités locales pour tenter de les retrouver. La garde à vue du conducteur suspecté d'avoir foncé sur des piétons devant la gare de Caen mercredi a été levée hier soir. Il a été présenté à 2 juges d'instruction en charge du dossier qui l'ont mis en examen. Une information judiciaire a été ouverte des chefs d'assassinat et tentative d'assassinat. Un homme est mort et 3 personnes ont été blessées vendredi lors d'une tentative de traversée clandestine de la Manche. Le parquet de Boulogne-sur-Mer dans le Pas-de-Calais a ouvert une enquête avec ce nouveau décès. Au moins 16 personnes sont décédées lors de tentatives de traversée depuis le début de l'année. Depuis le 1er janvier, 16 391 personnes ont rejoint clandestinement la Grande-Bretagne par la mer, selon les chiffres officiels des autorités britanniques. La star québécoise Céline Dion est arrivée à Paris hier, à 2 semaines du coup d'envoi d'une série de concerts suscitant un engouement mondial. Elle a salué une centaine de fans qui patientaient devant le Royal Monceau. C'est la fin de ce flash, une très bonne journée à toutes et à tous.
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0: Bonsoir à tous. Le Premier ministre Sébastien Lecornu a dévoilé ses priorités pour la rentrée en excluant toute hausse d'impôts et promet de poursuivre les aides sur le carburant. Il a annoncé également 2 plans pour soutenir les agriculteurs ainsi qu'une réforme des arrêts maladie. Jordan Bardella, lui, a annoncé qu'il fera campagne aux côtés de Marine Le Pen pour la présidentielle. En déplacement à la foire de Châlons en Champagne, le président du RN a assuré qu'il privilégiera l'unité du parti et la défense de la France plutôt que ses éventuelles ambitions personnelles. François Hollande, de son côté, continue de préparer un éventuel retour dans la course à l'Élysée sans participer à la primaire socialiste d'octobre. L'ancien président mise sur un éventuel échec du scrutin pour s'imposer comme recours. Et encore du monde sur les routes pour les retours de vacances et ça va continuer demain, notamment sur la région Rhône-Alpes et en Île-de-France. La circulation devrait rester difficile jusqu'à lundi. Au Népal, le bilan s'alourdit avec au moins 682 personnes qui ont perdu la vie et 2500 qui sont désormais portées disparues. Total Energy maintiendra son plafond des prix à la pompe en France tant que le conflit au Moyen-Orient se poursuivra. C'est ce qu'a affirmé son PDG Patrick Pouyanné. Le litre d'essence est donc limité à 1,99€ et le gasoil à 2,25€. Du côté de Paris, la baignade dans la Seine séduit de plus en plus de personnes. Les 3 sites ouverts cet été ont accueilli 120 000 nageurs en 8 semaines, soit 20% de plus qu'en 2025. Côté sport, victoire de la Française Blandine Lirondelle sur l'UTMB. Chez les hommes, c'est l'Américain Ben Diman qui s'est imposé devant le Français Baptiste Chassagne. Et en cyclisme, coup de théâtre sur la Vuelta. Leader avec près de 4 minutes d'avance, Tadej Pogacar a dû abandonner après une grosse chute. Bonne nouvelle en revanche pour le Français Brian Coquard qui a remporté cette 8e étape. C'est sa première victoire sur un grand tour. Et enfin du football avec la 2e journée de championnat de Ligue 1. 4 rencontres à suivre ce soir à 20h45 dont Lyon-Le Havre.
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2: Bonjour à tous, on commence avec du football. Lille a concédé le nul de partout hier soir face au Paris Saint-Germain en ouverture de la 2e journée de Ligue 1. Après avoir pourtant mené 2-0, les Parisiens ont égalisé dans le temps additionnel. Un match qui a débuté avec 15 minutes de retard au stade Pierre-Mauroy en cause un problème technique important qui a impacté son système de billetterie. Cet après-midi, Strasbourg reçoit Lens à 17h15 et 4 matchs sont prévus ce soir à 20h45. Auxerre-Angers, Lorient 3, Lyon-Le Havre et Brest-Toulouse. La LFP a infligé hier au Paris Saint-Germain une amende de 150 000 euros pour ne pas avoir pu recevoir Rennes lors de la première journée de championnat. En cause, l'état de la pelouse du Parc des Princes. Paris a toutefois obtenu que le match retour comptant pour la 23e journée de Ligue 1 soit inversé et se déroulera donc au Parc des Princes. En 4e journée de Ligue 2 hier soir, Grenoble s'est imposé 3-0 à Laval. Rodez et Pau se sont quittés sur un nul 2 partout. Victoire de Nancy 2-0 contre Dunkerque et un nul 0-0 dans les rencontres Clermont-Sochaux et Montpellier-Boulogne. Cet après-midi, 2 matchs sont prévus à 14h. Annecy-Metz et Red Star à Stade de Reims. Ce soir, Guingamp reçoit Nantes. Coup d'envoi de la rencontre prévu à 20h. Du rugby ce week-end en clôture de la première journée de Pro D2. Brive a résisté hier soir au retour de Valence-Romont pour finalement s'imposer 23-21. Les damiers trop indisciplinés, notamment en première période, repartent tout de même avec le bonus défensif. Du tennis, le français Benjamin Bonzi s'est incliné hier soir en demi-finale du tournoi de Winston-Salem face au péruvien Ignacio Bouzet. 6-2, 4-6, 6-1. Chez les femmes, la française Diane Paris s'est qualifiée hier pour les demi-finales du tournoi de Monterrey face à la danoise Clara Towson. Elle affronte aujourd'hui l'américaine Anui. Et du cyclisme avec le Tour d'Espagne qui se poursuit, le Norvégien Andreas Leknessund a remporté hier la 7e étape.
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5: Bonjour, les sapeurs-pompiers professionnels ont annoncé un préavis de grève du 8 septembre au 20 octobre, une mobilisation pour réclamer davantage de moyens après un été marqué par plusieurs incendies d'ampleur. Les applications numériques de l'éducation nationale visées par une cyberattaque cet été sont aujourd'hui accessibles normalement, sauf à Toulouse et Nantes. Les outils numériques sont toujours suspendus à titre préventif dans ces deux zones. Le Quai d'Orsay confirme que 4 Français sont portés disparus après la crue destructrice qui a fait près de 600 morts et 2500 disparus au Népal et en Chine. L'ambassade de France à Katmandou est en lien avec les autorités locales pour tenter de les retrouver. La garde à vue du conducteur suspecté d'avoir foncé sur des piétons devant la gare de Caen mercredi a été levée hier soir. Il a été présenté à 2 juges d'instruction en charge du dossier qui l'ont mis en examen. Une information judiciaire a été ouverte des chefs d'assassinat et tentative d'assassinat. Un homme est mort et 3 personnes ont été blessées vendredi lors d'une tentative de traversée clandestine de la Manche. Le parquet de Boulogne-sur-Mer dans le Pas-de-Calais a ouvert une enquête. Avec ce nouveau décès, au moins 16 personnes sont décédées lors de tentatives de traversée depuis le début de l'année. Depuis le 1er janvier, 16 391 personnes ont rejoint clandestinement la Grande-Bretagne par la mer, selon les chiffres officiels des autorités britanniques. La star québécoise Céline Dion est arrivée à Paris hier, à 2 semaines du coup d'envoi d'une série de concerts suscitant un engouement mondial. Elle a salué une centaine de fans qui patientaient devant le Royal Monceau. C'est la fin de ce flash, une très bonne journée à toutes et à tous.
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0: Bonsoir à tous. Le Premier ministre Sébastien Lecornu a dévoilé ses priorités pour la rentrée en excluant toute hausse d'impôts et promet de poursuivre les aides sur le carburant. Il a annoncé également 2 plans pour soutenir les agriculteurs ainsi qu'une réforme des arrêts maladie. Jordan Bardella, lui, a annoncé qu'il fera campagne aux côtés de Marine Le Pen pour la présidentielle. En déplacement à la foire de Châlons en Champagne, le président du RN a assuré qu'il privilégiera l'unité du parti et la défense de la France plutôt que ses éventuelles ambitions personnelles. François Hollande, de son côté, continue de préparer un éventuel retour dans la course à l'Élysée sans participer à la primaire socialiste d'octobre. L'ancien président mise sur un éventuel échec du scrutin pour s'imposer comme recours. Et encore du monde sur les routes pour les retours de vacances et ça va continuer demain, notamment sur la région Rhône-Alpes et en Île-de-France. La circulation devrait rester difficile jusqu'à lundi. Au Népal, le bilan s'alourdit avec au moins 682 personnes qui ont perdu la vie et 2500 qui sont désormais portées disparues. Total Energy maintiendra son plafond des prix à la pompe en France tant que le conflit au Moyen-Orient se poursuivra. C'est ce qu'a affirmé son PDG Patrick Pouyanné. Le litre d'essence est donc limité à 1,99€ et le gasoil à 2,25€. Du côté de Paris, la baignade dans la Seine séduit de plus en plus de personnes. Les 3 sites ouverts cet été ont accueilli 120 000 nageurs en 8 semaines, soit 20% de plus qu'en 2025. Côté côté sport, victoire de la Française Blandine Lirondelle sur l'UTMB. Chez les hommes, c'est l'Américain Ben Diman qui s'est imposé devant le Français Baptiste Chassagne. Et en cyclisme, coup de théâtre sur la Vuelta, leader avec près de 4 minutes d'avance, Tadej Pogacar a dû abandonner après une grosse chute. Bonne nouvelle en revanche pour le Français Brian Coquard qui a remporté cette 8e étape, c'est sa première victoire sur un grand tour. Et enfin du football, avec la 2e journée de championnat de Ligue 1, 4 rencontres à suivre ce soir à 20h45, dont Lyon-Le Havre.
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2: Bonjour à tous, on commence avec du football. Lille a concédé le nul de partout hier soir face au Paris Saint-Germain en ouverture de la 2e journée de Ligue 1. Après avoir pourtant mené 2-0, les Parisiens ont égalisé dans le temps additionnel. Un match qui a débuté avec 15 minutes de retard au stade Pierre-Mauroy en cause un problème technique important qui a impacté son système de billetterie. Cet après-midi, Strasbourg reçoit Lens à 17h15 et 4 matchs sont prévus ce soir à 20h45 au Rangé, Lorient 3, Lyon Le Havre et Brest Toulouse. La LFP a infligé hier au Paris Saint-Germain une amende de 150 000 euros pour ne pas avoir pu recevoir Rennes lors de la première journée de championnat. En cause, l'état de la pelouse du Parc des Princes. Paris a toutefois obtenu que le match retour comptant pour la 23e journée de Ligue 1 soit inversé et se déroulera donc au Parc des Princes. En 4e journée de Ligue 2 hier soir, Grenoble s'est imposé 3-0 à Laval. Rodez et Pau se sont quittés sur un nul de partout. Victoire de Nancy 2-0 contre Dunkerque et un nul 0-0 dans les rencontres Clermont-Sochaux et Montpellier-Boulogne. Cet après-midi, 2 matchs sont prévus à 14h. Annecy-Metz et Red Star à Stade de Reims. Ce soir, Guingamp reçoit Nantes. Coup d'envoi de la rencontre prévu à 20h. Du rugby ce week-end en clôture de la première journée de Pro D2. Brive a résisté hier soir au retour de Valence-Romont pour finalement s'imposer 23-21. Les damiers trop indisciplinés, notamment en première période, repartent tout de même avec le bonus défensif. Du tennis, le français Benjamin Bonzi s'est incliné hier soir en demi-finale du tournoi de Winston-Salem face au péruvien Ignacio Bouzet, 6-2, 4-6, 6-1. Chez les femmes, la française Diane Paris s'est qualifiée hier pour les demi-finales du tournoi de Monterrey face à la danoise Clara Towson. Elle affronte aujourd'hui l'américaine Anhui. Et du cyclisme avec le Tour d'Espagne qui se poursuit, le norvégien Andreas Leknessund a remporté hier la 7e étape.
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5: Bonjour, les sapeurs-pompiers professionnels ont annoncé un préavis de grève du 8 septembre au 20 octobre, une mobilisation pour réclamer davantage de moyens après un été marqué par plusieurs incendies d'ampleur. Les applications numériques de l'éducation nationale visées par une cyberattaque cet été sont aujourd'hui accessibles normalement, sauf à Toulouse et Nantes. Les outils numériques sont toujours suspendus à titre préventif dans ces deux zones. Le Quai d'Orsay confirme que 4 Français sont portés disparus après la crue destructrice qui a fait près de 600 morts et 2500 disparus au Népal et en Chine. L'ambassade de France à Katmandou est en lien avec les autorités locales pour tenter de les retrouver. La garde à vue du conducteur suspecté d'avoir foncé sur des piétons devant la gare de Caen mercredi a été levée hier soir. Il a été présenté à 2 juges d'instruction en charge du dossier qui l'ont mis en examen. Une information judiciaire a été ouverte des chefs d'assassinat et tentative d'assassinat. Un homme est mort et 3 personnes ont été blessées vendredi lors d'une tentative de traversée clandestine de la Manche. Le parquet de Boulogne sur mer dans le Pas-de-Calais a ouvert une enquête avec ce nouveau décès. Au moins 16 personnes sont décédées lors de tentatives de traversée depuis le début de l'année. Depuis le
6: 3 heures,
5: 1391 personnes ont rejoint clandestinement la Grande-Bretagne par la mer, selon les chiffres officiels des autorités britanniques. La star québécoise Céline Dion est arrivée à Paris hier, à 2 semaines du coup d'envoi d'une série de concerts suscitant un engouement mondial. Elle a salué une centaine de fans qui patientaient devant le Royal Monceau. C'est la fin de ce flash, une très bonne journée à toutes et à tous.
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0: Bonsoir à tous. Le Premier ministre Sébastien Lecornu a dévoilé ses priorités pour la rentrée en excluant toute hausse d'impôts et promet de poursuivre les aides sur le carburant. Il a annoncé également 2 plans pour soutenir les agriculteurs ainsi qu'une réforme des arrêts maladie. Jordan Bardella, lui, a annoncé qu'il fera campagne aux côtés de Marine Le Pen pour la présidentielle. En déplacement à la foire de Châlons-en-Champagne, le président du RN a assuré qu'il privilégiera l'unité du parti et la défense de la France plutôt que ses éventuelles ambitions personnelles. François Hollande, de son côté, continue de préparer un éventuel retour dans la course à l'Élysée sans participer à la primaire socialiste d'octobre. L'ancien président mise sur un éventuel échec du scrutin pour s'imposer comme recours. Et encore du monde sur les routes pour les retours de vacances et ça va continuer demain, notamment sur la région Rhône-Alpes et en Île-de-France. La circulation devrait rester difficile jusqu'à lundi. Au Népal, le bilan s'alourdit avec au moins 682 personnes qui ont perdu la vie et 2500 qui sont désormais portées disparues. Total Energy maintiendra son plafond des prix à la pompe en France tant que le conflit au Moyen-Orient se poursuivra. C'est ce qu'a affirmé son PDG Patrick Pouyanné. Le litre d'essence est donc limité à 1,99€ et le gasoil à 2,25€. Du côté de Paris, la baignade dans la Seine séduit de plus en plus de personnes. Les trois sites ouverts cet été ont accueilli 120 000 nageurs en 8 semaines, soit 20% de plus qu'en 2025. Côté sport, victoire de la Française Blandine Lirondelle sur l'UTMB. Chez les hommes, c'est l'Américain Ben Diman qui s'est imposé devant le Français Baptiste Chassagne. Et en cyclisme, coup de théâtre sur la Vuelta, leader avec près de 4 minutes d'avance, Tadej Pogacar a dû abandonner après une grosse chute. Bonne nouvelle en revanche pour le Français Brian Coquard qui a remporté cette 8e étape. C'est sa première

0: Cet après-midi, Strasbourg reçoit Lens à 17h15 et 4 matchs sont prévus ce soir à 20h45. Auxerre-Angers, Lorient 3, Lyon-Le Havre et Brest-Toulouse. La LFP a infligé hier au Paris Saint-Germain une amende de 150 000 euros pour ne pas avoir pu recevoir Rennes lors de la première journée de championnat. En cause, l'état de la pelouse du Parc des Princes. Paris a toutefois obtenu que le match retour comptant pour la 23e journée de Ligue 1 soit inversé et se déroulera donc au Parc des Princes. En 4e journée de Ligue 2 hier soir, Grenoble s'est imposé 3-0 à Laval. Rodez et Pau se sont quittés sur un nul 2 partout. Victoire de Nancy 2-0 contre Dunkerque et un nul 0-0 dans les rencontres Clermont-Sochaux et Montpellier-Boulogne. Cet après-midi, 2 matchs sont prévus à 14h. Annecy-Metz et Red Star à Stade de Reims. Ce soir, Guingamp reçoit Nantes. Coup d'envoi de la rencontre prévu à 20h. Du rugby ce week-end, en clôture de la première journée de Pro D2, Brive a résisté hier soir au retour de Valence-Romont pour finalement s'imposer 23-21. Les damiers trop indisciplinés, notamment en première période, repartent tout de même avec le bonus défensif. Du tennis, le français Benjamin Bronzi s'est incliné hier soir en demi-finale du tournoi de Winston-Salem face au péruvien Ignacio Bouzé, 6-2, 4-6, 6-1. Chez les femmes, la française Diane Paris s'est qualifiée hier pour les demi-finales du tournoi de Monterrey face à la danoise Clara Towson. Elle affronte aujourd'hui l'américaine Anui. Et du cyclisme avec le Tour d'Espagne qui se poursuit, le Norvégien Andreas Leknessund a remporté hier la 7e étape.
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3: Bonjour, les sapeurs-pompiers professionnels ont annoncé un préavis de grève du 8 septembre au 20 octobre, une mobilisation pour réclamer davantage de moyens après un été marqué par plusieurs incendies d'ampleur. Les applications numériques de l'éducation nationale visées par une cyberattaque cet été sont aujourd'hui accessibles normalement, sauf à Toulouse et Nantes. Des outils numériques sont toujours suspendus à titre préventif dans ces deux zones. Le Quai d'Orsay confirme que 4 Français sont portés disparus après la crue destructrice qui a fait près de 600 morts et 2500 disparus au Népal et en Chine. L'ambassade de France à Katmandou est en lien avec les autorités locales pour tenter de les retrouver. La garde à vue du conducteur suspecté d'avoir foncé sur des piétons devant la gare de Caen mercredi a été levée hier soir. Il a été présenté à 2 juges d'instruction en charge du dossier qui l'ont mis en examen. Une information judiciaire a été ouverte des chefs d'assassinat et tentative d'assassinat. Un homme est mort et 3 personnes ont été blessées vendredi lors d'une tentative de traversée clandestine de la Manche. Le parquet de Boulogne sur mer dans le Pas-de-Calais a ouvert une enquête avec ce nouveau décès. Au moins 16 personnes sont décédées lors de tentatives de traversée depuis le début de l'année. Depuis le 1er janvier, 16 391 personnes ont rejoint clandestinement la Grande-Bretagne par la mer, selon les chiffres officiels des autorités britanniques. La star québécoise Céline Dion est arrivée à Paris hier, à 2 semaines du coup d'envoi d'une série de concerts suscitant un engouement mondial. Elle a salué une centaine de fans qui patientaient devant le Royal Monceau. C'est la fin de ce flash, une très bonne journée à toutes et à tous.
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5: Bonsoir à tous. Le Premier ministre Sébastien Lecornu a dévoilé ses priorités pour la rentrée en excluant toute hausse d'impôts et promet de poursuivre les aides sur le carburant. Il a annoncé également 2 plans pour soutenir les agriculteurs ainsi qu'une réforme des arrêts maladie. Jordan Bardella, lui, a annoncé qu'il fera campagne aux côtés de Marine Le Pen pour la présidentielle. En déplacement à la foire de Châlons en Champagne, le président du RN a assuré qu'il privilégiera l'unité du parti et la défense de la France plutôt que ses éventuelles ambitions personnelles. François Hollande, de son côté, continue de préparer un éventuel retour dans la course à l'Élysée sans participer à la primaire socialiste d'octobre. L'ancien président mise sur un éventuel échec du scrutin pour s'imposer comme recours. Et encore du monde sur les routes pour les retours de vacances et ça va continuer demain, notamment sur la région Rhône-Alpes et en Île-de-France. La circulation devrait rester difficile jusqu'à lundi. Au Népal, le bilan s'alourdit avec au moins 682 personnes qui ont perdu la vie et 2500 qui sont désormais portées disparues. Total Energy maintiendra son plafond des prix à la pompe en France tant que le conflit au Moyen-Orient se poursuivra. C'est ce qu'a affirmé son PDG Patrick Pouyanné. Le litre d'essence est donc limité à 1,99€ et le gasoil à 2,25€. Du côté de Paris, la baignade dans la Seine séduit de plus en plus de personnes. Les 3 sites ouverts cet été ont accueilli 120 000 nageurs en 8 semaines, soit 20% de plus qu'en 2025.

0: française Blandine Lirondelle sur l'UTMB. Chez les hommes, c'est l'américain Ben Diman qui s'est imposé devant le français Baptiste Chassagne. Et en cyclisme, coup de théâtre sur la Vuelta, leader avec près de 4 minutes d'avance, Tadej Pogacar a dû abandonner après une grosse chute. Bonne nouvelle en revanche pour le français Brian Coquard qui a remporté cette 8e étape, c'est sa première victoire sur un grand tour. Et enfin du football, avec la 2e journée de championnat de Ligue 1, 4 rencontres à suivre ce soir à 20h45, dont Lyon-Le Havre.
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2: Bonjour à tous, on commence avec du football. Lille a concédé le nul de partout hier soir face au Paris Saint-Germain en ouverture de la 2e journée de Ligue 1. Après avoir pourtant mené 2-0, les Parisiens ont égalisé dans le temps additionnel. Un match qui a débuté avec 15 minutes de retard au stade Pierre-Mauroy en cause un problème technique important qui a impacté son système de billetterie. Cet après-midi, Strasbourg reçoit Lens à 17h15 et 4 matchs sont prévus ce soir à 20h45 au C'est Rangers, Lorient 3, Lyon-Le Havre et Brest-Toulouse. La LFP a infligé hier au Paris Saint-Germain une amende de 150 000 euros pour ne pas avoir pu recevoir Rennes lors de la première journée de championnat. En cause, l'état de la pelouse du Parc des Princes. Paris a toutefois obtenu que le match retour comptant pour la 23e journée de Ligue 1 soit inversé et se déroulera donc au Parc des Princes. En 4e journée de Ligue 2 hier soir, Grenoble s'est imposé 3-0 à Laval. Rodez et Pau se sont quittés sur un nul de partout. Victoire de Nancy 2-0 contre Dunkerque et un nul 0-0 dans les rencontres Clermont-Sochaux et Montpellier-Boulogne. Cet après-midi, 2 matchs sont prévus à 14h. Annecy-Metz et Red Star à Stade de Reims. Ce soir, Guingamp reçoit Nantes. Coup d'envoi de la rencontre prévu à 20h. Du rugby ce week-end en clôture de la première journée de Pro D2. Brive a résisté hier soir au retour de Valence-Romont pour finalement s'imposer 23-21. Les damiers trop indisciplinés, notamment en première période, repartent tout de même avec le bonus défensif. Du tennis, le français Benjamin Bonzi s'est incliné hier soir en demi-finale du tournoi de Winston-Salem face au péruvien Ignacio Bouzé, 6-2, 4-6, 6-1. Chez les femmes, la française Diane Paris s'est qualifiée hier pour les demi-finales du tournoi de Monterrey face à la danoise Clara Towson. Elle affronte aujourd'hui l'américaine Anhui. Et du cyclisme avec le Tour d'Espagne qui se poursuit, le norvégien Andreas Leknessund a remporté hier la 7e étape.
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5: Bonjour, les sapeurs-pompiers professionnels ont annoncé un préavis de grève du 8 septembre au 20 octobre, une mobilisation pour réclamer davantage de moyens après un été marqué par plusieurs incendies d'ampleur. Les applications numériques de l'éducation nationale visées par une cyberattaque cet été sont aujourd'hui accessibles normalement, sauf à Toulouse et Nantes. Les outils numériques sont toujours suspendus à titre préventif dans ces deux zones. Le Quai d'Orsay confirme que 4 Français sont portés disparus après la crue destructrice qui a fait près de 600 morts et 2500 disparus au Népal et en Chine. L'ambassade de France à Katmandou est en lien avec les autorités locales pour tenter de les retrouver. La garde à vue du conducteur suspecté d'avoir foncé sur des piétons devant la gare de Caen mercredi a été levée hier soir. Il a été présenté à 2 juges d'instruction en charge du dossier qui l'ont mis en examen. Une information judiciaire a été ouverte des chefs d'assassinat et tentative d'assassinat. Un homme est mort et 3 personnes ont été blessées vendredi lors d'une tentative de traversée clandestine de la Manche. Le parquet de Boulogne sur mer dans le Pas-de-Calais a ouvert une enquête avec ce nouveau décès. Au moins 16 personnes sont décédées lors de tentatives de traversée depuis le début de l'année. Depuis le 1er janvier, 16 391 personnes ont rejoint clandestinement la Grande-Bretagne par la mer, selon les chiffres officiels des autorités britanniques. La star québécoise Céline Dion est arrivée à Paris hier, à 2 semaines du coup d'envoi d'une série de concerts suscitant un engouement mondial. Elle a salué une centaine de fans qui patientaient devant le Royal Monceau. C'est la fin de ce flash, une très bonne journée à toutes et à tous.
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0: Bonsoir à tous. Le Premier ministre Sébastien Lecornu a dévoilé ses priorités pour la rentrée en excluant toute hausse d'impôts et promet de poursuivre les aides sur le carburant. Il a annoncé également 2 plans pour soutenir les agriculteurs ainsi qu'une réforme des arrêts maladie. Jordan Bardella lui a annoncé qu'il fera campagne aux côtés de Marine Le Pen pour la présidentielle. En déplacement à la foire de Châlons en Champagne, le président du RN a assuré qu'il privilégiera l'unité du parti et la défense de la France plutôt que ses éventuelles ambitions personnelles. François Hollande, de son côté, continue de préparer un éventuel retour dans la course à l'Élysée sans participer à la primaire socialiste d'octobre. L'ancien président mise sur un éventuel échec du scrutin pour s'imposer comme recours. Et encore du monde sur les routes pour les retours de vacances et ça va continuer demain, notamment sur la région Rhône-Alpes et en Île-de-France. La circulation devrait rester difficile jusqu'à lundi. Au Népal, le bilan s'alourdit avec au moins 682 personnes qui ont perdu la vie et 2500 qui sont désormais portées disparues. Total Energy maintiendra son plafond des prix à la pompe en France tant que le conflit au Moyen-Orient se poursuivra. C'est ce qu'a affirmé son PDG Patrick Pouyanné. Le litre d'essence est donc limité à 1,99€ et le gasoil à 2,25€. Du côté de Paris, la baignade dans la Seine séduit de plus en plus de personnes. Les trois sites ouverts cet été ont accueilli 120 000 nageurs en 8 semaines, soit 20% de plus qu'en 2025. Côté sport, victoire de la Française Blandine Lirondelle sur l'UTMB. Chez les hommes, c'est l'Américain Ben Diman qui s'est imposé.

0: Bonne nouvelle en revanche pour le français Brian Coquard qui a remporté cette 8e étape. C'est sa première victoire sur un grand tour. Et enfin du football avec la 2e journée de championnat de Ligue 1. 4 rencontres à suivre ce soir à 20h45 dont Lyon-Le Havre.
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2: Bonjour à tous, on commence avec du football. Lille a concédé le nul de partout hier soir face au Paris Saint-Germain en ouverture de la 2e journée de Ligue 1. Après avoir pourtant mené 2-0, les Parisiens ont égalisé dans le temps additionnel. Un match qui a débuté avec 15 minutes de retard au stade Pierre-Mauroy en cause un problème technique important qui a impacté son système de billetterie. Cet après-midi, Strasbourg reçoit Lens à 17h15 et 4 matchs sont prévus ce soir à 20h45 aussi. C'est Angers, Lorient 3, Lyon-Le Havre et Brest-Toulouse. La LFP a infligé hier au Paris Saint-Germain une amende de 150 000 euros pour ne pas avoir pu recevoir Rennes lors de la première journée de championnat. En cause, l'état de la pelouse du Parc des Princes. Paris a toutefois obtenu que le match retour comptant pour la 23e journée de Ligue 1 soit inversé et se déroulera donc au Parc des Princes. En 4e journée de Ligue 2 hier soir, Grenoble s'est imposé 3-0 à Laval. Rodez et Pau se sont quittés sur un nul de partout. Victoire de Nancy 2-0 contre Dunkerque et un nul 0-0 dans les rencontres Clermont-Sochaux et Montpellier-Boulogne. Cet après-midi, 2 matchs sont prévus à 14h. Annecy-Metz et Red Star à Stade de Reims. Ce soir, Guingamp reçoit Nantes. Coup d'envoi de la rencontre prévu à 20h. Du rugby, ce week-end en clôture de la première journée de Pro D2, Brive a résisté hier soir au retour de Valence-Romont pour finalement s'imposer 23-21. Les damiers trop indisciplinés, notamment en première période, repartent tout de même avec le bonus défensif. Du tennis, le français Benjamin Bronzi s'est incliné hier soir en demi-finale du tournoi de Winston-Salem face au péruvien Ignacio Bouzé, 6-2, 4-6, 6-1. Chez les femmes, la française Diane Paris s'est qualifiée hier pour les demi-finales du tournoi de Monterrey face à la danoise Clara Towson. Elle affronte aujourd'hui l'américaine Anhui. Et du cyclisme avec le Tour d'Espagne qui se poursuit, le norvégien Andreas Leknessund a remporté hier la 7e étape.
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5: Bonjour, les sapeurs-pompiers professionnels ont annoncé un préavis de grève du 8 septembre au 20 octobre, une mobilisation pour réclamer davantage de moyens après un été marqué par plusieurs incendies d'ampleur. Les applications numériques de l'éducation nationale visées par une cyberattaque cet été sont aujourd'hui accessibles normalement, sauf à Toulouse et Nantes. Les outils numériques sont toujours suspendus à titre préventif dans ces deux zones. Le Quai d'Orsay confirme que 4 Français sont portés disparus après la crue destructrice qui a fait près de 600 morts et 2500 disparus au Népal et en Chine. L'ambassade de France à Katmandou est en lien avec les autorités locales pour tenter de les retrouver. La garde à vue du conducteur suspecté d'avoir foncé sur des piétons devant la gare de Caen mercredi a été levée hier soir. Il a été présenté à 2 juges d'instruction en charge du dossier qui l'ont mis en examen. Une information judiciaire a été ouverte des chefs d'assassinat et tentative d'assassinat. Un homme est mort et 3 personnes ont été blessées vendredi lors d'une tentative de traversée clandestine de la Manche. Le parquet de Boulogne sur mer dans le Pas-de-Calais a ouvert une enquête avec ce nouveau décès. Au moins 16 personnes sont décédées lors de tentatives de traversée depuis le début de l'année. Depuis le 1er janvier, 16 391 personnes ont rejoint clandestinement la Grande-Bretagne par la mer, selon les chiffres officiels des autorités britanniques. La star québécoise Céline Dion est arrivée à Paris hier, à 2 semaines du coup d'envoi d'une série de concerts suscitant un engouement mondial. Elle a salué une centaine de fans qui patientaient devant le Royal Monceau. C'est la fin de ce flash, une très bonne journée à toutes et à tous.
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0: Bonsoir à tous. Le Premier ministre Sébastien Lecornu a dévoilé ses priorités pour la rentrée en excluant toute hausse d'impôts et promet de poursuivre les aides sur le carburant. Il a annoncé également 2 plans pour soutenir les agriculteurs ainsi qu'une réforme des arrêts maladie. Jordan Bardella, lui, a annoncé qu'il fera campagne aux côtés de Marine Le Pen pour la présidentielle. En déplacement à la foire de Châlons en Champagne, le président du RN a assuré qu'il privilégiera l'unité du parti et la défense de la France plutôt que ses éventuelles ambitions personnelles. François Hollande, de son côté, continue de préparer un éventuel retour dans la course à l'Élysée sans participer à la primaire socialiste d'octobre. L'ancien président mise sur un éventuel échec du scrutin pour s'imposer comme recours. Et encore du monde sur les routes pour les retours de vacances et ça va continuer demain, notamment sur la région Rhône-Alpes et en Île-de-France. La circulation devrait rester difficile jusqu'à lundi. Au Népal, le bilan s'alourdit avec au moins 682 personnes qui ont perdu la vie et 2500 qui sont désormais portées disparues. Total Energy maintiendra son plafond des prix à la pompe en France tant que le conflit au Moyen-Orient se poursuivra. C'est ce qu'a affirmé son PDG Patrick Pouyanné. Le litre d'essence est donc limité à 1,99€ et le gasoil à 2,25€. Du côté de Paris, la baignade dans la Seine séduit de plus en plus de personnes. Les trois sites ouverts cet été ont accueilli 120 000 nageurs en 8 semaines, soit 20% de plus qu'en 2025. Côté sport, victoire de la Française Blandine Lirondelle sur l'UTMB. Chez les hommes, c'est l'Américain Ben Diman qui s'est imposé devant le Français Baptiste Chassagne. Et en cyclisme, coup de théâtre sur la Vuelta. Leader avec près de 4 minutes d'avance, Tadej Pogacar a dû abandonner après une grosse chute. Bonne nouvelle en revanche pour le Français Brian Coquart qui a remporté cette 8e étape. C'est sa première victoire sur un grand tour. Et enfin du football avec la 2e journée de championnat de Ligue 1. 4 rencontres à suivre ce soir à 20h45 dont Lyon-Le Havre.
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2: Bonjour à tous, on commence avec du football. Lille a concédé le nul de partout hier soir face au Paris Saint-Germain en ouverture de la 2e journée de Ligue 1. Après avoir pourtant mené 2-0, les Parisiens ont égalisé dans le temps additionnel. Un match qui a débuté avec 15 minutes de retard au stade Pierre-Mauroy en cause un problème technique important qui a impacté son système de billetterie. Cet après-midi, Strasbourg reçoit Lens à 17h15 et 4 matchs sont prévus ce soir à 20h45 au Rangé, Lorient 3, Lyon Le Havre et Brest Toulouse. La LFP a infligé hier au Paris Saint-Germain une amende de 150 000 euros pour ne pas avoir pu recevoir Rennes lors de la première journée de championnat. En cause, l'état de la pelouse du Parc des Princes. Paris a toutefois obtenu que le match retour comptant pour la 23e journée de Ligue 1 soit inversé et se déroulera donc au Parc des Princes. En 4e journée de Ligue 2 hier soir, Grenoble s'est imposé 3-0 à Laval. Rodez et Pau se sont quittés sur un nul de partout. Victoire de Nancy 2-0 contre Dunkerque et un nul 0-0 dans les rencontres Clermont-Sochaux et Montpellier-Boulogne. Cet après-midi, 2 matchs sont prévus à 14h. Annecy-Metz et Red Star à Stade de Reims. Ce soir, Guingamp reçoit Nantes. Coup d'envoi de la rencontre prévu à 20h. Du rugby, ce week-end, en clôture de la première journée de Pro D2, Brive a résisté hier soir au retour de Valence-Romont pour finalement s'imposer 23-21. Les damiers trop indisciplinés, notamment en première période, repartent tout de même avec le bonus défensif. Du tennis, le français Benjamin Bronzi s'est incliné hier soir en demi-finale du tournoi de Winston-Salem face au péruvien Ignacio Bouzé, 6-2, 4-6, 6-1. Chez les femmes, la française Diane Paris s'est qualifiée hier pour les demi-finales du tournoi de Monterrey face à la danoise Clara Towson. Elle affronte aujourd'hui l'américaine Anhui. Et du cyclisme avec le Tour d'Espagne qui se poursuit, le norvégien Andreas Leknessund a remporté hier la 7e étape.
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5: Bonjour, les sapeurs-pompiers professionnels ont annoncé un préavis de grève du 8 septembre au 20 octobre, une mobilisation pour réclamer davantage de moyens après un été marqué par plusieurs incendies d'ampleur. Les applications numériques de l'éducation nationale visées par une cyberattaque cet été sont aujourd'hui accessibles normalement, sauf à Toulouse et Nantes. Les outils numériques sont toujours suspendus à titre préventif dans ces deux zones. Le Quai d'Orsay confirme que 4 Français sont portés disparus après la crue destructrice qui a fait près de 600 morts et 2500 disparus au Népal et en Chine. L'ambassade de France à Katmandou est en lien avec les autorités locales pour tenter de les retrouver. La garde à vue du conducteur suspecté d'avoir foncé sur des piétons devant la gare de Caen mercredi a été levée hier soir. Il a été présenté à 2 juges d'instruction en charge du dossier qui l'ont mis en examen. Une information judiciaire a été ouverte des chefs d'assassinat et tentative d'assassinat. Un homme est mort et 3 personnes ont été blessées vendredi lors d'une tentative de traversée clandestine de la Manche. Le parquet de Boulogne sur mer dans le Pas-de-Calais a ouvert une enquête avec ce nouveau décès. Au moins 16 personnes sont décédées lors de tentatives de traversée depuis le début de l'année. Depuis le 1er janvier, 16 391 personnes ont rejoint clandestinement la Grande-Bretagne par la mer. selon les chiffres officiels des autorités britanniques. La star québécoise Céline Dion est arrivée à Paris hier, à 2 semaines du coup d'envoi d'une série de concerts suscitant un engouement mondial. Elle a salué une centaine de fans qui patientaient devant le Royal Monceau. C'est la fin de ce flash, une très bonne journée à toutes et à tous.
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0: Bonsoir à tous. Le Premier ministre Sébastien Lecornu a dévoilé ses priorités pour la rentrée en excluant toute hausse d'impôts et promet de poursuivre les aides sur le carburant. Il a annoncé également 2 plans pour soutenir les agriculteurs ainsi qu'une réforme des arrêts maladie. Jordan Bardella, lui, a annoncé qu'il fera campagne aux côtés de Marine Le Pen pour la présidentielle. En déplacement à la foire de Châlons en Champagne, le président du RN a assuré qu'il privilégiera l'unité du parti et la défense de la France plutôt que ses éventuelles ambitions personnelles. François Hollande, de son côté, continue de préparer un éventuel retour dans la course à l'Élysée sans participer à la primaire socialiste d'octobre. L'ancien président mise sur un éventuel échec du scrutin pour s'imposer comme recours. Et encore du monde sur les routes pour les retours de vacances et ça va continuer demain, notamment sur la région Rhône-Alpes et en Île-de-France. La circulation devrait rester difficile jusqu'à lundi. Au Népal, le bilan s'alourdit avec au moins 682 personnes qui ont perdu la vie et 2500 qui sont désormais portées disparues. Total Energy maintiendra son plafond des prix à la pompe en France tant que le conflit au Moyen-Orient se poursuivra. C'est ce qu'a affirmé son PDG Patrick Pouyanné. Le litre d'essence est donc limité à 1,99€ et le gasoil à 2,25€. Du côté de Paris, la baignade dans la Seine séduit de plus en plus de personnes. Les 3 sites ouverts cet été ont accueilli 120 000 nageurs en 8 semaines, soit 20% de plus qu'en 2025. Côté sport, victoire de la Française Blandine Lirondelle sur l'UTMB. Chez les hommes, c'est l'Américain Ben Diman qui s'est imposé devant le Français Baptiste Chassagne. Et en cyclisme, coup de théâtre sur la Vuelta. Leader avec près de 4 minutes d'avance, Tadej Pogacar a dû abandonner après une grosse chute. Bonne nouvelle en revanche pour le Français Brian Coquart qui a remporté cette 8e étape. C'est sa première victoire sur un grand tour. Et enfin du football avec la 2e journée de championnat de Ligue 1. 4 rencontres à suivre ce soir à 20h45 dont Lyon-Le Havre.
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2: Bonjour à tous, on commence avec du football. Lille a concédé le nul 2 partout hier soir face au Paris Saint-Germain en ouverture de la 2e journée de Ligue 1. Après avoir pourtant mené 2-0, les Parisiens ont égalisé dans le temps additionnel. Un match qui a débuté avec 15 minutes de retard au stade Pierre-Mauroy en cause un problème technique important qui a impacté son système de billetterie. Cet après-midi, Strasbourg reçoit Lens à 17h15 et 4 matchs sont prévus ce soir à 20h45 au Rangé, Lorient 3, Lyon Le Havre et Brest Toulouse. La LFP a infligé hier au Paris Saint-Germain une amende de 150 000 euros pour ne pas avoir pu recevoir Rennes lors de la première journée de championnat. En cause, l'état de la pelouse du Parc des Princes. Paris a toutefois obtenu que le match retour comptant pour la 23e journée de Ligue 1 soit inversé et se déroulera donc au Parc des Princes. En 4e journée de Ligue 2 hier soir, Grenoble s'est imposé 3-0 à Laval. Rodez et Pau se sont quittés sur un nul 2 partout. Victoire de Nancy 2-0 contre Dunkerque et un nul 0-0 dans les rencontres Clermont-Sochaux et Montpellier-Boulogne. Cet après-midi, 2 matchs sont prévus à 14h. Annecy-Metz et Red Star à Stade de Reims. Ce soir, Guingamp reçoit Nantes. Coup d'envoi de la rencontre prévu à 20h. Du rugby, ce week-end, en clôture de la première journée de Pro D2, Brive a résisté hier soir au retour de Valence-Romont pour finalement s'imposer 23-21. Les damiers trop indisciplinés, notamment en première période, repartent tout de même avec le bonus défensif. Du tennis, le français Benjamin Bronzi s'est incliné hier soir en demi-finale du tournoi de Winston-Salem face au péruvien Ignacio Bouzé, 6-2, 4-6, 6-1. Chez les femmes, la française Diane Paris s'est qualifiée hier pour les demi-finales du tournoi de Monterrey face à la danoise Clara Towson. Elle affronte aujourd'hui l'américaine Anhui. Et du cyclisme avec le Tour d'Espagne qui se poursuit, le norvégien Andreas Leknessund a remporté hier la 7e étape.
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5: Bonjour, les sapeurs-pompiers professionnels ont annoncé un préavis de grève du 8 septembre au 20 octobre, une mobilisation pour réclamer davantage de moyens après un été marqué par plusieurs incendies d'ampleur. Les applications numériques de l'éducation nationale visées par une cyberattaque cet été sont aujourd'hui accessibles normalement, sauf à Toulouse et Nantes. Les outils numériques sont toujours suspendus à titre préventif dans ces deux zones. Le Quai d'Orsay confirme que 4 Français sont portés disparus après la crue destructrice qui a fait près de 600 morts et 2500 disparus au Népal et en Chine. L'ambassade de France à Katmandou est en lien avec les autorités locales pour tenter de les retrouver. La garde à vue du conducteur suspecté d'avoir foncé sur des piétons devant la gare de Caen mercredi a été levée hier soir. Il a été présenté à 2 juges d'instruction en charge du dossier qui l'ont mis en examen. Une information judiciaire a été ouverte des chefs d'assassinat et tentative d'assassinat. Un homme est mort et 3 personnes ont été blessées vendredi lors d'une tentative de traversée clandestine de la Manche. Le parquet de Boulogne sur mer dans le Pas-de-Calais a ouvert une enquête avec ce nouveau décès. Au moins 16 personnes sont décédées lors de tentatives de traversée depuis le début de l'année. Depuis le 1er janvier, 16 391 personnes ont rejoint
6: 3h30
5: la Grande-Bretagne par la mer, selon les chiffres officiels des autorités britanniques. La star québécoise Céline Dion est arrivée à Paris hier, à 2 semaines du coup d'envoi d'une série de concerts suscitant un engouement mondial. Elle a salué une centaine de fans qui patientaient devant le Royal Monceau. C'est la fin de ce flash, une très bonne journée à toutes et à tous.
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0: Bonsoir à tous. Le Premier ministre Sébastien Lecornu a dévoilé ses priorités pour la rentrée en excluant toute hausse d'impôts et promet de poursuivre les aides sur le carburant. Il a annoncé également 2 plans pour soutenir les agriculteurs ainsi qu'une réforme des arrêts maladie. Jordan Bardella, lui, a annoncé qu'il fera campagne aux côtés de Marine Le Pen pour la présidentielle. En déplacement à la foire de Châlons en Champagne, le président du RN a assuré qu'il privilégiera l'unité du parti et la défense de la France plutôt que ses éventuelles ambitions personnelles. François Hollande, de son côté, continue de préparer un éventuel retour dans la course à l'Élysée sans participer à la primaire socialiste d'octobre. L'ancien président mise sur un éventuel échec du scrutin pour s'imposer comme recours. Et encore du monde sur les routes pour les retours de vacances et ça va continuer demain, notamment sur la région Rhône-Alpes et en Île-de-France. La circulation devrait rester difficile jusqu'à lundi. Au Népal, le bilan s'alourdit avec au moins 682 personnes qui ont perdu la vie et 2500 qui sont désormais portées disparues. Total Energy maintiendra son plafond des prix à la pompe en France tant que le conflit au Moyen-Orient se poursuivra. C'est ce qu'a affirmé son PDG Patrick Pouyanné. Le litre d'essence est donc limité à 1,99€ et le gasoil à 2,25€. Du côté de Paris, la baignade dans la Seine séduit de plus en plus de personnes. Les 3 sites ouverts cet été ont accueilli 120 000 nageurs en 8 semaines, soit 20% de plus qu'en 2025. Côté sport, victoire de la Française Blandine Lirondelle sur l'UTMB. Chez les hommes, c'est l'Américain Ben Diman qui s'est imposé devant le Français Baptiste Chassagne. Et en cyclisme, coup de théâtre sur la Vuelta. Leader avec près de 4 minutes d'avance, Tadej Pogacar a dû abandonner après une grosse chute. Bonne nouvelle en revanche pour le Français Brian Coquard qui a remporté cette 8e étape. C'est sa première victoire sur un grand tour. Et enfin du football avec la 2e journée de championnat de Ligue 1. 4 rencontres à suivre ce soir à 20h45 dont Lyon-Le Havre.
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2: Bonjour à tous, on commence avec du football. Lille a concédé le nul de partout hier soir face au Paris Saint-Germain en ouverture de la 2e journée de Ligue 1. Après avoir pourtant mené 2-0, les Parisiens ont égalisé dans le temps additionnel. Un match qui a débuté avec 15 minutes de retard au stade Pierre-Mauroy en cause un problème technique important qui a impacté son système de billetterie. Cet après-midi, Strasbourg reçoit Lens à 17h15 et 4 matchs sont prévus ce soir à 20h45 au Rangé, Lorient 3, Lyon Le Havre et Brest Toulouse. La LFP a infligé hier au Paris Saint-Germain une amende de 150 000 euros pour ne pas avoir pu recevoir Rennes lors de la première journée de championnat. En cause, l'état de la pelouse du Parc des Princes. Paris a toutefois obtenu que le match retour comptant pour la 23e journée de Ligue 1 soit inversé et se déroulera donc au Parc des Princes. En 4e journée de Ligue 2 hier soir, Grenoble s'est imposé 3-0 à Laval. Rodez et Pau se sont quittés sur un nul de Paris. partout. Victoire de Nancy, 2-0 contre Dunkerque et un nul 0-0 dans les rencontres Clermont-Sochaux et Montpellier-Boulogne. Cet après-midi, deux matchs sont prévus à 14h. Annecy-Metz et Red Star à Stade de Reims. Ce soir, Guingamp reçoit Nantes. Coup d'envoi de la rencontre prévu à 20h. Du rugby ce week-end, en clôture de la première journée de Pro D2, Brive a résisté hier soir au retour de Valence-Romont pour finalement s'imposer 23-21. Les damiers trop indisciplinés, notamment en première période, repartent tout de même avec le bonus défensif. Du tennis, le français Benjamin Bronzi s'est incliné hier soir en demi-finale du tournoi de Winston-Salem face au péruvien Ignacio Bouzé, 6-2, 4-6, 6-1. Chez les femmes, la française Diane Paris s'est qualifiée hier pour les demi-finales du tournoi de Monterrey face à la danoise Clara Towson. Elle affronte aujourd'hui l'américaine Anhui. Et du cyclisme avec le Tour d'Espagne qui se poursuit, le norvégien Andreas Leknessund a remporté hier la 7e étape.
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5: Bonjour, les sapeurs-pompiers professionnels ont annoncé un préavis de grève du 8 septembre au 20 octobre, une mobilisation pour réclamer davantage de moyens après un été marqué par plusieurs incendies d'ampleur. Les applications numériques de l'éducation nationale visées par une cyberattaque cet été sont aujourd'hui accessibles normalement, sauf à Toulouse et Nantes. Les outils numériques sont toujours suspendus à titre préventif dans ces deux zones. Le Quai d'Orsay confirme que 4 Français sont portés disparus après la crue destructrice qui a fait près de 600 morts et 2500 disparus au Népal et en Chine. L'ambassade de France à Katmandou est en lien avec les autorités locales pour tenter de les retrouver. La garde à vue du conducteur suspecté d'avoir foncé sur des piétons devant la gare de Caen mercredi a été levée hier soir. Il a été présenté à deux juges d'instruction en charge du dossier qui l'ont mis en examen. Une information judiciaire a été ouverte des chefs d'assassinat et tentative d'assassinat. Un homme est mort et 3 personnes ont été blessées vendredi lors d'une tentative de traversée clandestine de la Manche. Le parquet de Boulogne sur mer dans le Pas-de-Calais a ouvert une enquête avec ce nouveau décès. Au moins 16 personnes sont décédées lors de tentatives de traversée depuis le début de l'année. Depuis le 1er janvier, 16 391 personnes ont rejoint clandestinement la Grande-Bretagne par la mer, selon les chiffres officiels des autorités britanniques. La star québécoise Céline Dion est arrivée à Paris hier, à 2 semaines du coup d'envoi d'une série de concerts suscitant un engouement mondial. Elle a salué une centaine de fans qui patientaient devant le Royal Monceau. C'est la fin de ce flash, une très bonne journée à toutes et à tous.
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0: Bonsoir à tous. Le Premier ministre Sébastien Lecornu a dévoilé ses priorités pour la rentrée en excluant toute hausse d'impôts et promet de poursuivre les aides sur le carburant. Il a annoncé également 2 plans pour soutenir les agriculteurs ainsi qu'une réforme des arrêts maladie. Jordan Bardella, lui, a annoncé qu'il fera campagne aux côtés de Marine Le Pen pour la présidentielle. En déplacement à la foire de Châlons en Champagne, le président du RN a assuré qu'il privilégiera l'unité du parti et la défense de la France plutôt que ses éventuelles ambitions personnelles. François Hollande, de son côté, continue de préparer un éventuel retour dans la course à l'Élysée sans participer à la primaire socialiste d'octobre. L'ancien président mise sur un éventuel échec du scrutin pour s'imposer comme recours. Et encore du monde sur les routes pour les retours de vacances et ça va continuer demain, notamment sur la région Rhône-Alpes et en Île-de-France. La circulation devrait rester difficile jusqu'à lundi. Au Népal, le bilan s'alourdit avec au moins 682 personnes qui ont perdu la vie et 2500 qui sont désormais portées disparues. Total Energy maintiendra son plafond des prix à la pompe en France tant que le conflit au Moyen-Orient se poursuivra. C'est ce qu'a affirmé son PDG Patrick Pouyanné. Le litre d'essence est donc limité à 1,99€ et le gasoil à 2,25€. Du côté de Paris, la baignade dans la Seine séduit de plus en plus de personnes. Les 3 sites ouverts cet été ont accueilli 120 000 nageurs en 8 semaines, soit 20% de plus qu'en 2025. Côté sport, victoire de la Française Blandine Lirondelle sur l'UTMB. Chez les hommes, c'est l'Américain Ben Diman qui s'est imposé devant le Français Baptiste Chassagne. Et en cyclisme, coup de théâtre sur la Vuelta. Leader avec près de 4 minutes d'avance, Tadej Pogacar a dû abandonner après une grosse chute. Bonne nouvelle en revanche pour le Français Brian Coquard qui a remporté cette 8e étape. C'est sa première victoire sur un grand tour. Et enfin du football avec la 2e journée de championnat de Ligue 1. 4 rencontres à suivre ce soir à 20h45 dont Lyon-Le Havre.
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2: Bonjour à tous, on commence avec du football. Lille a concédé le nul de partout hier soir face au Paris Saint-Germain en ouverture de la deuxième journée de Ligue 1. Après avoir pourtant mené 2-0, les Parisiens ont égalisé dans le temps additionnel. Un match qui a débuté avec 15 minutes de retard au stade Pierre-Mauroy en cause un problème technique important qui a impacté son système de billetterie. Cet après-midi, Strasbourg reçoit Lens à 17h15 et 4 matchs sont prévus ce soir à 20h45 au Angers, Lorient 3, Lyon Le Havre et Brest Toulouse. La LFP a infligé hier au Paris Saint-Germain une amende de 150 000 euros pour ne pas avoir pu recevoir Rennes lors de la première journée de championnat, en cause l'état de la pelouse du Parc des Princes. Paris a toutefois obtenu que le match retour comptant pour la 23e journée de Ligue 1 soit inversé et se déroulera donc au Parc des Princes. En 4e journée de Ligue 2 hier soir, Grenoble s'est imposé 3-0 à Laval. Rodez et Pau se sont quittés sur un nul de partout. Victoire de Nancy 2-0 contre Dunkerque et un nul 0-0 dans les rencontres Clermont-Sochaux et Montpellier-Boulogne. Cet après-midi, 2 matchs sont prévus à 14h. Annecy-Metz et Red Star à Stade de Reims. Ce soir, Guingamp reçoit Nantes. Coup d'envoi de la rencontre prévu à 20h. Du rugby ce week-end en clôture de la première journée de Pro D2. Brive a résisté hier soir au retour de Valence-Romont pour finalement s'imposer 23-21. Les damiers trop indisciplinés, notamment en première période, repartent tout de même avec le bonus défensif. Du tennis, le français Benjamin Bronzi s'est incliné hier soir en demi-finale du tournoi de Winston-Salem face au péruvien Ignacio Bouzé, 6-2, 4-6, 6-1. Chez les femmes, la française Diane Paris s'est qualifiée hier pour les demi-finales du tournoi de Monterrey face à la danoise Clara Towson. Elle affronte aujourd'hui l'américaine Anhui. Et du cyclisme avec le Tour d'Espagne qui se poursuit, le norvégien Andreas Leknessund a remporté hier la 7e étape.
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5: Bonjour, les sapeurs-pompiers professionnels ont annoncé un préavis de grève du 8 septembre au 20 octobre, une mobilisation pour réclamer davantage de moyens après un été marqué par plusieurs incendies d'ampleur. Les applications numériques de l'éducation nationale visées par une cyberattaque cet été sont aujourd'hui accessibles normalement, sauf à Toulouse et Nantes. Les outils numériques sont toujours suspendus à titre préventif dans ces deux zones. Le Quai d'Orsay confirme que 4 Français sont portés disparus après la crue destructrice qui a fait près de 600 morts et 2500 disparus au Népal et en Chine. L'ambassade de France à Katmandou est en lien avec les autorités locales pour tenter de les retrouver. La garde à vue du conducteur suspecté d'avoir foncé sur des piétons devant la gare de Caen mercredi a été levée hier soir. Il a été présenté à 2 juges d'instruction en charge du dossier qui l'ont mis en examen. Une information judiciaire a été ouverte des chefs d'assassinat et tentative d'assassinat. Un homme est mort et 3 personnes ont été blessées vendredi lors d'une tentative de traversée clandestine de la Manche. Le parquet de Boulogne sur mer dans le Pas-de-Calais a ouvert une enquête avec ce nouveau décès. Au moins 16 personnes sont décédées lors de tentatives de traversée depuis le début de l'année. Depuis le 1er janvier, 16 391 personnes ont rejoint clandestinement la Grande-Bretagne par la mer, selon les chiffres officiels des autorités britanniques. La star québécoise Céline Dion est arrivée à Paris hier, à 2 semaines du coup d'envoi d'une série de concerts suscitant un engouement mondial. Elle a salué une centaine de fans qui patientaient devant le Royal Monceau. C'est la fin de ce flash, une très bonne journée à toutes et à tous.
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0: Bonsoir à tous. Le Premier ministre Sébastien Lecornu a dévoilé ses priorités pour la rentrée en excluant toute hausse d'impôts et promet de poursuivre les aides sur le carburant. Il a annoncé également 2 plans pour soutenir les agriculteurs ainsi qu'une réforme des arrêts maladie. Jordan Bardella, lui, a annoncé qu'il fera campagne aux côtés de Marine Le Pen pour la présidentielle. En déplacement à la foire de Châlons en Champagne, le président du RN a assuré qu'il privilégiera l'unité du parti et la défense de la France plutôt que ses éventuelles ambitions personnelles. François Hollande, de son côté, continue de préparer un éventuel retour dans la course à l'Élysée sans participer à la primaire socialiste d'octobre. L'ancien président mise sur un éventuel échec du scrutin pour s'imposer comme recours. Et encore du monde sur les routes pour les retours de vacances et ça va continuer demain, notamment sur la région Rhône-Alpes et en Île-de-France. La circulation devrait rester difficile jusqu'à lundi. Au Népal, le bilan s'alourdit avec au moins 682 personnes qui ont perdu la vie et 2500 qui sont désormais portées disparues. Total Energy maintiendra son plafond des prix à la pompe en France tant que le conflit au Moyen-Orient se poursuivra. C'est ce qu'a affirmé son PDG Patrick Pouyanné. Le litre d'essence est donc limité à 1,99€ et le gasoil à 2,25€. Du côté de Paris, la baignade dans la Seine séduit de plus en plus de personnes. Les trois sites ouverts cet été ont accueilli 120 000 nageurs en 8 semaines, soit 20% de plus qu'en 2025. Côté sport, victoire de la Française Blandine Lirondelle sur l'UTMB. Chez les hommes, c'est l'Américain Ben Diman qui s'est imposé devant le Français Baptiste Chassagne. Et en cyclisme, coup de théâtre sur la Vuelta, leader avec près de 4 minutes d'avance, Tadej Pogacar a dû abandonner après une grosse chute. Bonne nouvelle en revanche pour le Français Brian Coquard qui a remporté cette 8e étape, c'est sa première victoire sur un grand tour. Et enfin du football, avec la 2e journée de championnat de Ligue 1, 4 rencontres à suivre ce soir à 20h45, dont Lyon-Le Havre.
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2: Bonjour à tous, on commence avec du football. Lille a concédé le nul de partout hier soir face au Paris Saint-Germain en ouverture de la 2e journée de Ligue 1. Après avoir pourtant mené 2-0, les Parisiens ont égalisé dans le temps additionnel. Un match qui a débuté avec 15 minutes de retard au stade Pierre-Mauroy en cause un problème technique important qui a impacté son système de billetterie. Cet après-midi, Strasbourg reçoit Lens à 17h15 et 4 matchs sont prévus ce soir à 20h45 au Rangé, Lorient 3, Lyon Le Havre et Brest Toulouse. La LFP a infligé hier au Paris Saint-Germain une amende de 150 000 euros pour ne pas avoir pu recevoir Rennes lors de la première journée de championnat. En cause, l'état de la pelouse du Parc des Princes. Paris a toutefois obtenu que le match retour comptant pour la 23e journée de Ligue 1 soit inversé et se déroulera donc au Parc des Princes. En 4e journée de Ligue 2 hier soir, Grenoble s'est imposé 3-0 à Laval. Rodez et Pau se sont quittés sur un nul de partout. Victoire de Nancy 2-0 contre Dunkerque et un nul 0-0 dans les rencontres Clermont-Sochaux et Montpellier-Boulogne. Cet après-midi, 2 matchs sont prévus à 14h. Annecy-Metz et Red Star à Stade de Reims. Ce soir, Guingamp reçoit Nantes. Coup d'envoi de la rencontre prévu à 20h. Du rugby, ce week-end en clôture de la première journée de Pro D2, Brive a résisté hier soir au retour de Valence-Romont pour finalement s'imposer 23-21. Les damiers trop indisciplinés, notamment en première période, repartent tout de même avec le bonus défensif. Du tennis, le français Benjamin Bronzi s'est incliné hier soir en demi-finale du tournoi de Winston-Salem face au péruvien Ignacio Bouzé, 6-2, 4-6, 6-1. Chez les femmes, la française Diane Paris s'est qualifiée hier pour les demi-finales du tournoi de Monterrey face à la danoise Clara Towson. Elle affronte aujourd'hui l'américaine Anhui. Et du cyclisme avec le Tour d'Espagne qui se poursuit, le norvégien Andreas Leknessund a remporté hier la 7e étape.
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5: Bonjour, les sapeurs-pompiers professionnels ont annoncé un préavis de grève du 8 septembre au 20 octobre, une mobilisation pour réclamer davantage de moyens après un été marqué par plusieurs incendies d'ampleur. Les applications numériques de l'éducation nationale visées par une cyberattaque cet été sont aujourd'hui accessibles normalement, sauf à Toulouse et Nantes. Les outils numériques sont toujours suspendus à titre préventif dans ces deux zones. Le Quai d'Orsay confirme que 4 Français sont portés disparus après la crue destructrice qui a fait près de 600 morts et 2500 disparus au Népal et en Chine. L'ambassade de France à Katmandou est en lien avec les autorités locales pour tenter de les retrouver. La garde à vue du conducteur suspecté d'avoir foncé sur des piétons devant la gare de Caen mercredi a été levée hier soir. Il a été présenté à 2 juges d'instruction en charge du dossier qui l'ont mis en examen. Une information judiciaire a été ouverte des chefs d'assassinat et tentative d'assassinat. Un homme est mort et 3 personnes ont été blessées vendredi lors d'une tentative de traversée clandestine de la Manche. Le parquet de Boulogne sur mer dans le Pas-de-Calais a ouvert une enquête avec ce nouveau décès. Au moins 16 personnes sont décédées lors de tentatives de traversée depuis le début de l'année. Depuis le 1er janvier, 16 391 personnes ont rejoint clandestinement la Grande-Bretagne par la mer, selon les chiffres officiels des autorités britanniques. La star québécoise Céline Dion est arrivée à Paris hier, à 2 semaines du coup d'envoi d'une série de concerts suscitant un engouement mondial. Elle a salué une centaine de fans qui patientaient devant le Royal Monceau. C'est la fin de ce flash, une très bonne journée à toutes et à tous.
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0: Bonsoir. Bonsoir à tous. Le Premier ministre Sébastien Lecornu a dévoilé ses priorités pour la rentrée en excluant toute hausse d'impôts et promet de poursuivre les aides sur le carburant. Il a annoncé également deux plans pour soutenir les agriculteurs ainsi qu'une réforme des arrêts maladie. Jordan Bardella, lui, a annoncé qu'il fera campagne aux côtés de Marine Le Pen pour la présidentielle. En déplacement à la foire de Châlons en Champagne, le président du RN a assuré qu'il privilégiera l'unité du parti et la défense de la France plutôt que ses éventuelles ambitions personnelles. François Hollande, de son côté, continue de préparer un éventuel retour dans la course à l'Élysée sans participer à la primaire socialiste d'octobre. L'ancien président mise sur un éventuel échec du scrutin pour s'imposer comme recours. Et encore du monde sur les routes pour les retours de vacances et ça va continuer demain, notamment sur la région Rhône-Alpes et en Île-de-France. La circulation devrait rester difficile jusqu'à lundi. Au Népal, le bilan s'alourdit avec au moins 682 personnes qui ont perdu la vie et 2500 qui sont désormais portées disparues. Total Energy maintiendra son plafond des prix à la pompe en France tant que le conflit au Moyen-Orient se poursuivra. C'est ce qu'a affirmé son PDG Patrick Pouyanné. Le litre d'essence est donc limité à 1,99€ et le gasoil à 2,25€. Du côté de Paris, la baignade dans la Seine séduit de plus en plus de personnes. Les trois sites ouverts cet été ont accueilli 120 000 nageurs en 8 semaines, soit 20% de plus qu'en 2025. Côté sport, victoire de la Française Blandine Lirondelle sur l'UTMB. Chez les hommes, c'est l'Américain Ben Diman qui s'est imposé devant le Français Baptiste Chassagne. Et en cyclisme, coup de théâtre sur la Vuelta. Leader avec près de 4 minutes d'avance, Tadej Pogacar a dû abandonner après une grosse chute. Bonne nouvelle en revanche pour le Français Brian Coquard qui a remporté cette 8e étape. C'est sa première victoire sur un grand tour. Et enfin du football avec la 2e journée de championnat de Ligue 1. 4 rencontres à suivre ce soir à 20h45 dont Lyon-Le Havre.
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2: Bonjour à tous, on commence avec du football. Lille a concédé le nul de partout hier soir face au Paris Saint-Germain en ouverture de la 2e journée de Ligue 1. Après avoir pourtant mené 2-0, les Parisiens ont égalisé dans le temps additionnel. Un match qui a débuté avec 15 minutes de retard au stade Pierre-Mauroy en cause un problème technique important qui a impacté son système de billetterie. Cet après-midi, Strasbourg reçoit Lens à 17h15 et 4 matchs sont prévus ce soir à 20h45 au Rangé, Lorient 3, Lyon Le Havre et Brest Toulouse. La LFP a infligé hier au Paris Saint-Germain une amende de 150 000 euros pour ne pas avoir pu recevoir Rennes lors de la première journée de championnat. En cause, l'état de la pelouse du Parc des Princes. Paris a toutefois obtenu que le match retour comptant pour la 23e journée de Ligue 1 soit inversé et se déroulera donc au Parc des Princes. En 4e journée de Ligue 2 hier soir, Grenoble s'est imposé 3-0 à Laval. Rodez et Pau se sont quittés sur un nul de partout. Victoire de Nancy 2-0 contre Dunkerque et un nul 0-0 dans les rencontres Clermont-Sochaux et Montpellier-Boulogne. Cet après-midi, 2 matchs sont prévus à 14h. Annecy-Metz et Red Star à Stade de Reims. Ce soir, Guingamp reçoit Nantes. Coup d'envoi de la rencontre prévu à 20h. Du rugby, ce week-end en clôture de la première journée de Pro D2, Brive a résisté hier soir au retour de Valence-Romont pour finalement s'imposer 23-21. Les damiers trop indisciplinés, notamment en première période, repartent tout de même avec le bonus défensif. Du tennis, le français Benjamin Bronzi s'est incliné hier soir en demi-finale du tournoi de Winston-Salem face au péruvien Ignacio Bouzé, 6-2, 4-6, 6-1. Chez les femmes, la française Diane Paris s'est qualifiée hier pour les demi-finales du tournoi de Monterrey face à la danoise Clara Towson. Elle affronte aujourd'hui l'américaine Anhui. Et du cyclisme avec le Tour d'Espagne qui se poursuit, le norvégien Andreas Leknessund a remporté hier la 7e étape.
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5: Bonjour, les sapeurs-pompiers professionnels ont annoncé un préavis de grève du 8 septembre au 20 octobre, une mobilisation pour réclamer davantage de moyens après un été marqué par plusieurs incendies d'ampleur. Les applications numériques de l'éducation nationale visées par une cyberattaque cet été sont aujourd'hui accessibles normalement, sauf à Toulouse et Nantes. Les outils numériques sont toujours suspendus à titre préventif dans ces deux zones. Le Quai d'Orsay confirme que 4 Français sont portés disparus après la crue destructrice qui a fait près de 600 morts et 2500 disparus au Népal et en Chine. L'ambassade de France à Katmandou est en lien avec les autorités locales pour tenter de les retrouver. La garde à vue du conducteur suspecté d'avoir foncé sur des piétons devant la gare de Caen mercredi a été levée hier soir. Il a été présenté à deux juges d'instruction en charge du dossier qui l'ont mis en examen. Une information judiciaire a été ouverte des chefs d'assassinat et tentative d'assassinat. Un homme est mort et trois personnes ont été blessées vendredi lors d'une tentative de traversée clandestine de la Manche. Le parquet de Boulogne-sur-Mer dans le Pas-de-Calais a ouvert une enquête. Avec ce nouveau décès, au moins 16 personnes sont décédées lors de tentatives de traversée depuis le début de l'année. Depuis le 1er janvier, 16 391 personnes ont rejoint clandestinement la Grande-Bretagne par la mer, selon les chiffres officiels des autorités britanniques. La star québécoise Céline Dion est arrivée à Paris hier, à deux semaines du coup d'envoi d'une série de concerts suscitant un engouement mondial. Elle a salué une centaine de fans qui patientaient devant le Royal Monceau. C'est la fin de ce flash, une très bonne journée à toutes et à tous.
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0: Bonsoir à tous. Le Premier ministre Sébastien Lecornu a dévoilé ses priorités pour la rentrée en excluant toute hausse d'impôts et promet de poursuivre les aides sur le carburant. Il a annoncé également deux plans pour soutenir les agriculteurs ainsi qu'une réforme des arrêts maladie. Jordan Bardella, lui, a annoncé qu'il fera campagne aux côtés de Marine Le Pen pour la présidentielle. En déplacement à la foire de Châlons en Champagne, le président du RN a assuré qu'il privilégiera l'unité du parti et la défense de la France plutôt que ses éventuelles ambitions personnelles. François Hollande, de son côté, continue de préparer un éventuel retour dans la course à l'Élysée sans participer à la primaire socialiste d'octobre. L'ancien président mise sur un éventuel échec du scrutin pour s'imposer comme recours. Et encore du monde sur les routes pour les retours de vacances et ça va continuer demain, notamment sur la région Rhône-Alpes et en Île-de-France. La circulation devrait rester difficile jusqu'à lundi. Au Népal, le bilan s'alourdit avec au moins 682 personnes qui ont perdu la vie et 2500 qui sont désormais portées disparues. Total Energy maintiendra son plafond des prix à la pompe en France tant que le conflit au Moyen-Orient se poursuivra. C'est ce qu'a affirmé son PDG Patrick Pouyanné. Le litre d'essence est donc limité à 1,99€ et le gasoil à 2,25€. Du côté de Paris, la baignade dans la Seine séduit de plus en plus de personnes. Les trois sites ouverts cet été ont accueilli 120 000 nageurs en 8 semaines, soit 20% de plus qu'en 2025. Côté sport, victoire de la Française Blandine Lirondelle sur l'UTMB. Chez les hommes, c'est l'Américain Ben Diman qui s'est imposé devant le Français Baptiste Chassagne. Et en cyclisme, coup de théâtre sur la Vuelta. Leader avec près de 4 minutes d'avance, Tadej Pogacar a dû abandonner après une grosse chute. Bonne nouvelle en revanche pour le Français Brian Coquard qui a remporté cette 8e étape. C'est sa première victoire sur un grand tour. Et enfin du football avec la deuxième journée de championnat de Ligue 1. 4 rencontres à suivre ce soir à 20h45 dont Lyon-Le Havre.
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2: Bonjour à tous, on commence avec du football. Lille a concédé le nul de partout hier soir face au Paris Saint-Germain en ouverture de la deuxième journée de Ligue 1. Après avoir pourtant mené 2-0, les Parisiens ont égalisé dans le temps additionnel. Un match qui a débuté avec 15 minutes de retard au stade Pierre-Mauroy en cause un problème technique important qui a impacté son système de billetterie. Cet après-midi, Strasbourg reçoit Lens à 17h15 et 4 matchs sont prévus ce soir à 20h45 au Rangé, Lorient 3, Lyon Le Havre et Brest Toulouse. La LFP a infligé hier au Paris Saint-Germain une amende de 150 000 euros pour ne pas avoir pu recevoir Rennes lors de la première journée de championnat. En cause, l'état de la pelouse du Parc des Princes. Paris a toutefois obtenu que le match retour comptant pour la 23e journée de Ligue 1 soit inversé et se déroulera donc au Parc des Princes. En 4e journée de Ligue 2 hier soir, Grenoble s'est imposé 3-0 à Laval. Rodez et Pau se sont quittés sur un nul de partout. Victoire de Nancy 2-0 contre Dunkerque et un nul 0-0 dans les rencontres Clermont-Sochaux et Montpellier-Boulogne. Cet après-midi, deux matchs sont prévus à 14h. Annecy-Metz et Red Star à Stade de Reims. Ce soir, Guingamp reçoit Nantes. Coup d'envoi de la rencontre prévu à 20h. Du rugby, ce week-end, en clôture de la première journée de Pro D2, Brive a résisté hier soir au retour de Valence-Romont pour finalement s'imposer 23-21. Les damiers trop indisciplinés, notamment en première première période repartent tout de même avec le bonus défensif. Du tennis, le français Benjamin Bronzi s'est incliné hier soir en demi-finale du tournoi de Winston-Salem face au péruvien Ignacio Bouzé, 6-2, 4-6, 6-1. Chez les femmes, la française Diane Paris s'est qualifiée hier pour les demi-finales du tournoi de Monterrey face à la danoise Clara Towson. Elle affronte aujourd'hui l'américaine Anhui. Et du cyclisme avec le Tour d'Espagne qui se poursuit, le norvégien Andreas Leknessund a remporté hier la 7e étape.
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5: Bonjour, les sapeurs-pompiers professionnels ont annoncé un préavis de grève du 8 septembre au 20 octobre, une mobilisation pour réclamer davantage de moyens après un été marqué par plusieurs incendies d'ampleur. Les applications numériques de l'éducation nationale visées par une cyberattaque cet été sont aujourd'hui accessibles normalement, sauf à Toulouse et Nantes. Les outils numériques sont toujours suspendus à titre préventif dans ces deux zones. Le Quai d'Orsay confirme que 4 Français sont portés disparus après la crue destructrice qui a fait près de 600 morts et 2500 disparus au Népal et en Chine. L'ambassade de France à Katmandou est en lien avec les autorités locales pour tenter de les retrouver. La garde à vue du conducteur suspecté d'avoir foncé sur des piétons devant la gare de Caen mercredi a été levée hier soir. Il a été présenté à 2 juges d'instruction en charge du dossier qui l'ont mis en examen. Une information judiciaire a été ouverte des chefs d'assassinat et tentative d'assassinat. Un homme est mort et 3 personnes ont été blessées vendredi lors d'une tentative de traversée clandestine de la Manche. Le parquet de Boulogne sur mer dans le Pas-de-Calais a ouvert une enquête avec ce nouveau décès. Au moins 16 personnes sont décédées lors de tentatives de traversée depuis le début de l'année. Depuis le 1er janvier, 16 391 personnes ont rejoint clandestinement la Grande-Bretagne par la mer, selon les
6: 4 heures
5: des autorités britanniques. La star québécoise Céline Dion est arrivée à Paris hier, à 2 semaines du coup d'envoi d'une série de concerts suscitant un engouement mondial. Elle a salué une centaine de fans qui patientaient devant le Royal Monceau. C'est la fin de ce flash, une très bonne journée à toutes et à tous.
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0: Bonsoir à tous. Le Premier ministre Sébastien Lecornu a dévoilé ses priorités pour la rentrée en excluant toute hausse d'impôts et promet de poursuivre les aides sur le carburant. Il a annoncé également 2 plans pour soutenir les agriculteurs ainsi qu'une réforme des arrêts maladie. Jordan Bardella, lui, a annoncé qu'il fera campagne aux côtés de Marine Le Pen pour la présidentielle. En déplacement à la foire de Châlons en Champagne, le président du RN a assuré qu'il privilégiera l'unité du parti et la défense de la France plutôt que ses éventuelles ambitions personnelles. François Hollande, de son côté, continue de préparer un éventuel retour dans la course à l'Élysée sans participer à la primaire socialiste d'octobre. L'ancien président mise sur un éventuel échec du scrutin pour s'imposer comme recours. Et encore du monde sur les routes pour les retours de vacances et ça va continuer demain, notamment sur la région Rhône-Alpes et en Île-de-France. La circulation devrait rester difficile jusqu'à lundi. Au Népal, le bilan s'alourdit avec au moins 682 personnes qui ont perdu la vie et 2500 qui sont désormais portées disparues. Total Energy maintiendra son plafond des prix à la pompe en France tant que le conflit au Moyen-Orient se poursuivra. C'est ce qu'a affirmé son PDG Patrick Pouyanné. Le litre d'essence est donc limité à 1,99€ et le gasoil à 2,25€. Du côté de Paris, la baignade dans la Seine séduit de plus en plus de personnes. Les 3 sites ouverts cet été ont accueilli 120 000 nageurs en 8 semaines, soit 20% de plus qu'en 2025. Côté sport, victoire de la française Blandine Lirondelle sur l'UTMB. Chez les hommes, c'est l'américain Ben Diman qui s'est imposé devant le français Baptiste Chassagne. Et en cyclisme, coup de théâtre sur la Vuelta, leader avec près de 4 minutes d'avance, Tadej Pogacar a dû abandonner après une grosse chute. Bonne nouvelle en revanche pour le français Brian Coquard qui a remporté cette 8e étape, c'est sa première victoire sur un grand tour. Et enfin du football, avec la 2e journée de championnat de Ligue 1, 4 rencontres à suivre ce soir à 20h45, dont Lyon-Le Havre.
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2: Bonjour à tous, on commence avec du football. Lille a concédé le nul de partout hier soir face au Paris Saint-Germain en ouverture de la 2e journée de Ligue 1. Après avoir pourtant mené 2-0, les Parisiens ont égalisé dans le temps additionnel. Un match qui a débuté avec 15 minutes de retard au stade Pierre-Mauroy en cause un problème technique important qui a impacté son système de billetterie. Cet après-midi, Strasbourg reçoit Lens à 17h15 et quatre matchs sont prévus ce soir à 20h45 au Auxerre-Angers, Lorient 3, Lyon-Le Havre et Brest-Toulouse.

0: Dunkerque et un nul 0-0 dans les rencontres Clermont-Sochaux et Montpellier-Boulogne. Cet après-midi, deux matchs sont prévus à 14h. Annecy-Metz et Red Star à Stade de Reims. Ce soir, Guingamp reçoit Nantes. Coup d'envoi de la rencontre prévu à 20h. Du rugby ce week-end, en clôture de la première journée de Pro D2, Brive a résisté hier soir au retour de Valence-Romont pour finalement s'imposer 23-21. Les damiers trop indisciplinés, notamment en première période, repartent tout de même avec le bonus défensif. Du tennis, le français Benjamin Bonzi s'est incliné hier soir en demi-finale du tournoi de Winston-Salem face au péruvien Ignacio Bouzé, 6-2, 4-6, 6-1. Chez les femmes, la française Diane Paris s'est qualifiée hier pour les demi-finales du tournoi de Monterrey face à la danoise Clara Towson. Elle affronte aujourd'hui l'américaine Anhui. Et du cyclisme avec le Tour d'Espagne qui se poursuit, le norvégien Andreas Leknessund a remporté hier la 7e étape.
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3: Bonjour, les sapeurs-pompiers professionnels ont annoncé un préavis de grève du 8 septembre au 20 octobre, une mobilisation pour réclamer davantage de moyens après un été marqué par plusieurs incendies d'ampleur. Les applications numériques de l'éducation nationale visées par une cyberattaque cet été sont aujourd'hui accessibles normalement, sauf à Toulouse et Nantes. Les outils numériques sont toujours suspendus à titre préventif dans ces deux zones. Le Quai d'Orsay confirme que 4 Français sont portés disparus après la crue destructrice qui a fait près de 600 morts et 2500 disparus au Népal et en Chine. L'ambassade de France à Katmandou est en lien avec les autorités locales pour tenter de les retrouver. La garde à vue du conducteur suspecté d'avoir foncé sur des piétons devant la gare de Caen mercredi a été levée hier soir. Il a été présenté à 2 juges d'instruction en charge du dossier qui l'ont mis en examen. Une information judiciaire a été ouverte des chefs d'assassinat et tentative d'assassinat. Un homme est mort et 3 personnes ont été blessées vendredi lors d'une tentative de traversée clandestine de la Manche. Le parquet de Boulogne sur mer dans le Pas-de-Calais a ouvert une enquête avec ce nouveau décès. Au moins 16 personnes sont décédées lors de tentatives de traversée depuis le début de l'année. Depuis le 1er janvier, 16 391 personnes ont rejoint clandestinement la Grande-Bretagne par la mer, selon les chiffres officiels des autorités britanniques. La star québécoise Céline Dion est arrivée à Paris hier, à 2 semaines du coup d'envoi d'une série de concerts suscitant un engouement mondial. Elle a salué une centaine de fans qui patientaient devant le Royal Monceau. C'est la fin de ce flash, une très bonne journée à toutes et à tous.
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5: Bonsoir à tous. Le Premier ministre Sébastien Lecornu a dévoilé ses priorités pour la rentrée en excluant toute hausse d'impôts et promet de poursuivre les aides sur le carburant. Il a annoncé également 2 plans pour soutenir les agriculteurs ainsi qu'une réforme des arrêts maladie. Jordan Bardella, lui, a annoncé qu'il fera campagne aux côtés de Marine Le Pen pour la présidentielle. En déplacement à la foire de Châlons en Champagne, le président du RN a assuré qu'il privilégiera l'unité du parti et la défense de la France plutôt que ses éventuelles ambitions personnelles. François Hollande, de son côté, continue de préparer un éventuel retour dans la course à l'Élysée sans participer à la primaire socialiste d'octobre. L'ancien président mise sur un éventuel échec du scrutin pour s'imposer comme recours. Et encore du monde sur les routes pour les retours de vacances et ça va continuer demain, notamment sur la région Rhône-Alpes et en Ile-de-France. La circulation devrait rester difficile jusqu'à lundi.

0: Moyen-Orient se poursuivra, c'est ce qu'a affirmé son PDG Patrick Pouyanné. Le litre d'essence est donc limité à 1,99€ et le gasoil à 2,25€. Du côté de Paris, la baignade dans la Seine séduit de plus en plus de personnes. Les trois sites ouverts cet été ont accueilli 120 000 nageurs en 8 semaines, soit 20% de plus qu'en 2025. Côté sport, victoire de la Française Blandine Lirondelle sur l'UTMB. Chez les hommes, c'est l'Américain Ben Diman qui s'est imposé devant le Français Baptiste Chassagne. Et en cyclisme, coup de théâtre sur la Vuelta. Leader avec près de 4 minutes d'avance, Tadej Pogacar a dû abandonner après une grosse chute. Bonne nouvelle en revanche pour le Français Brian Coquard qui a remporté cette 8e étape. C'est sa première victoire sur un grand tour. Et enfin du football avec la 2e journée de championnat de Ligue 1. 4 rencontres à suivre ce soir à 20h45 dont Lyon-Le Havre.
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2: Bonjour à tous, on commence avec du football.

0: tout hier soir face au Paris Saint-Germain en ouverture de la deuxième journée de Ligue 1. Après avoir pourtant mené 2-0, les Parisiens ont égalisé dans le temps additionnel. Un match qui a débuté avec 15 minutes de retard au stade Pierre-Mauroy, en cause un problème technique important qui a impacté son système de billetterie. Cet après-midi, Strasbourg reçoit Lens à 17h15 et 4 matchs sont prévus ce soir à 20h45. Auxerre-Angers, Lorient 3, Lyon-Le Havre et Brest-Toulouse. La LFP a infligé hier au Paris Saint-Germain une amende de 150 000 euros pour ne pas avoir pu recevoir Rennes lors de la première journée de championnat, en cause l'état de la pelouse du Parc des Princes. Paris a toutefois obtenu que le match retour comptant pour la 23e journée de Ligue 1 soit inversé et se déroulera donc au Parc des Princes. En 4e journée de Ligue 2 hier soir, Grenoble s'est imposé 3-0 à Laval. Rodez et Pau se sont quittés sur un nul 2 partout. Victoire de Nancy 2-0 contre Dunkerque et un nul 0-0 dans les rencontres Clermont-Sochaux et Montpellier-Boulogne. Cet après-midi, 2 matchs sont prévus à 14h. Annecy-Metz et Red Star à Stade de Reims. Ce soir, Guingamp reçoit Nantes. Coup d'envoi de la rencontre prévu à 20h. Du rugby ce week-end, en clôture de la première journée de Pro D2, Brive a résisté hier soir au retour de Valence-Romont pour finalement s'imposer 23-21. Les damiers trop indisciplinés, notamment en première période, repartent tout de même avec le bonus défensif. Du tennis, le français Benjamin Bronzi s'est incliné hier soir en demi-finale du tournoi de Winston-Salem face au péruvien Ignacio Bouzet, 6-2, 4-6, 6-1. Chez les femmes, la française Diane Paris s'est qualifiée hier pour les demi-finales du tournoi de Monterrey face à la danoise Clara Towson. Elle affronte aujourd'hui l'américaine Anui. Et du cyclisme avec le Tour d'Espagne qui se poursuit, le norvégien Andreas Leknessund a remporté hier la 7e étape.
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3: Bonjour, les sapeurs-pompiers professionnels ont annoncé un préavis de grève du 8 septembre au 20 octobre, une mobilisation pour réclamer davantage de moyens après un été marqué par plusieurs incendies d'ampleur. Les applications numériques de l'éducation nationale visées par une cyberattaque cet été sont aujourd'hui accessibles normalement, sauf à Toulouse et Nantes. Les outils numériques sont toujours suspendus à titre préventif dans ces deux zones. Le Quai d'Orsay confirme que 4 Français sont portés disparus après la crue destructrice qui a fait près de 600 morts et 2500 disparus au Népal et en Chine. L'ambassade de France à Katmandou est en lien avec les autorités locales pour tenter de les retrouver. La garde à vue du conducteur suspecté d'avoir foncé sur des piétons devant la gare de Caen mercredi a été levée hier soir. Il a été présenté à 2 juges d'instruction en charge du dossier qui l'ont mis en examen. Une information judiciaire a été ouverte des chefs d'assassinat et tentative d'assassinat. Un homme est mort et 3 personnes ont été blessées vendredi lors d'une tentative de traversée clandestine de la Manche. Le parquet de Boulogne sur mer dans le Pas-de-Calais a ouvert une enquête. Avec ce nouveau décès, au moins 16 personnes sont décédées lors de tentatives de traversée depuis le début de l'année. Depuis le 1er janvier, 16 391 personnes ont rejoint clandestinement la Grande-Bretagne par la mer, selon les chiffres officiels des autorités britanniques. La star québécoise Céline Dion est arrivée à Paris hier, à 2 semaines du coup d'envoi d'une série de concerts suscitant un engouement mondial. Elle a salué une centaine de fans qui patientaient devant le Royal Monceau. C'est la fin de ce flash, une très bonne journée à toutes et à tous.
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5: Bonsoir à tous. Le Premier ministre Sébastien Lecornu a dévoilé ses priorités pour la rentrée en excluant toute hausse d'impôts et promet de poursuivre les aides sur le carburant. Il a annoncé également 2 plans pour soutenir les agriculteurs ainsi qu'une réforme des arrêts maladie. Jordan Bardella, lui, a annoncé qu'il fera campagne aux côtés de Marine Le Pen pour la présidentielle. En déplacement à la foire de Châlons en Champagne, le président du RN a assuré qu'il privilégiera l'unité du parti et la défense de la France plutôt que ses éventuelles ambitions personnelles. François Hollande, de son côté, continue de préparer un éventuel retour dans la course à l'Élysée sans participer à la primaire socialiste d'octobre. L'ancien président mise sur un éventuel échec du scrutin pour s'imposer comme recours. Et encore du monde sur les routes pour les retours de vacances et ça va continuer demain, notamment sur la région Rhône-Alpes et en Île-de-France. La circulation devrait rester difficile jusqu'à lundi. Au Népal, le bilan s'alourdit avec au moins 682 personnes qui ont perdu la vie et 2500 qui sont désormais portées disparues. Total Energy maintiendra son plafond des prix à la pompe en France tant que le conflit au Moyen-Orient se poursuivra. C'est ce qu'a affirmé son PDG Patrick Pouyanné. Le litre d'essence est donc limité à 1,99€ et le gasoil à 2,25€. Du côté de Paris, la baignade dans la Seine séduit de plus en plus de personnes. Les trois sites ouverts cet été ont accueilli 120 000 nageurs en 8 semaines, soit 20% de plus qu'en 2025. Côté sport, victoire de la Française Blandine Lirondelle sur l'UTMB. Chez les hommes, c'est l'Américain Ben Diman qui s'est imposé devant le Français Baptiste Chassagne. Et en cyclisme, coup de théâtre sur la Vuelta. Leader avec près de 4 minutes d'avance, Tadej Pogacar a dû abandonner après une grosse chute. Bonne nouvelle en revanche pour le Français Brian Coquart qui a remporté cette 8e étape. C'est sa première victoire sur un grand tour. Et enfin du football avec la 2e journée de championnat de Ligue 1. 4 rencontres à suivre ce soir à 20h45 dont Lyon-Le Havre.
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0: Bonjour à tous, on commence avec du football. Lille a concédé le nul de partout hier soir face au Paris Saint-Germain en ouverture de la 2e journée de Ligue 1. Après avoir pourtant mené 2-0, les Parisiens ont égalisé dans le temps additionnel. Un match qui a débuté avec 15 minutes de retard au stade Pierre-Mauroy en cause un problème technique important qui a impacté son système de billetterie. Cet après-midi, Strasbourg reçoit Lens à 17h15 et 4 matchs sont prévus ce soir à 20h45 au Auxerre-Angers, Lorient 3, Lyon-Le Havre et Brest-Toulouse. La LFP a infligé hier au Paris Saint-Germain une amende de 150 000 euros pour ne pas avoir pu recevoir Rennes lors de la première journée de championnat. En cause, l'état de la pelouse du Parc des Princes. Paris a toutefois obtenu que le match retour comptant pour la 23e journée de Ligue 1 soit inversé

0: victoire de Nancy, 2-0 contre Dunkerque et un nul 0-0 dans les rencontres Clermont-Sochaux et Montpellier-Boulogne. Cet après-midi, deux matchs sont prévus à 14h. Annecy-Metz et Red Star à Stade de Reims. Ce soir, Guingamp reçoit Nantes. Coup d'envoi de la rencontre prévu à 20h. Du rugby ce week-end, en clôture de la première journée de Pro D2, Brive a résisté hier soir au retour de Valence-Romont pour finalement s'imposer 23-21. Les damiers trop indisciplinés, notamment en première période, repartent tout de même avec le bonus défensif. Du tennis, le français Benjamin Bronzi s'est incliné hier soir en demi-finale du tournoi de Winston-Salem face au péruvien Ignacio Bouzet, 6-2, 4-6, 6-1. Chez les femmes, la française Diane Paris s'est qualifiée hier pour les demi-finales du tournoi de Monterrey face à la danoise Clara Towson. Elle affronte aujourd'hui l'américaine Anui. Et du cyclisme avec le Tour d'Espagne qui se poursuit, le norvégien Andreas Leknessund a remporté hier la 7e étape.
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3: Bonjour, les sapeurs-pompiers professionnels ont annoncé un préavis de grève du 8 septembre au 20 octobre, une mobilisation pour réclamer davantage de moyens après un été marqué par plusieurs incendies d'ampleur. Les applications numériques de l'éducation nationale visées par une cyberattaque cet été sont aujourd'hui accessibles normalement, sauf à Toulouse et Nantes. Les outils numériques sont toujours suspendus à titre préventif dans ces deux zones. Le Quai d'Orsay confirme que 4 Français sont portés disparus après la crue destructrice qui a fait près de 600 morts et 2500 disparus au Népal et en Chine. L'ambassade de France à Katmandou est en lien avec les autorités locales pour tenter de les retrouver. La garde à vue du conducteur suspecté d'avoir foncé sur des piétons devant la gare de Caen mercredi a été levée hier soir. Il a été présenté à deux juges d'instruction en charge du dossier qui l'ont mis en examen. Une information judiciaire a été ouverte des chefs d'assassinat et tentative d'assassinat. Un homme est mort et 3 personnes ont été blessées vendredi lors d'une tentative de traversée clandestine de la Manche. Le parquet de Boulogne-sur-Mer dans le Pas-de-Calais a ouvert une enquête avec ce nouveau décès. Au moins 16 personnes sont décédées lors de tentatives de traversée depuis le début de l'année. Depuis le 1er janvier, 16 391 personnes ont rejoint clandestinement la Grande-Bretagne par la mer, selon les chiffres officiels des autorités britanniques. La star québécoise Céline Dion est arrivée à Paris hier, à 2 semaines du coup d'envoi d'une série de concerts suscitant un engouement mondial. Elle a salué une centaine de fans qui patientaient devant le Royal Monceau. C'est la fin de ce flash, une très bonne journée à toutes et à tous.
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0: Sébastien Lecornu a dévoilé ses priorités pour la rentrée en excluant toute hausse d'impôts et promet de poursuivre les aides sur le carburant. Il a annoncé également deux plans pour soutenir les agriculteurs ainsi qu'une réforme des arrêts maladie. Jordan Bardella, lui, a annoncé qu'il fera campagne aux côtés de Marine Le Pen pour la présidentielle. En déplacement à la foire de Châlons en Champagne, le président du RN a assuré qu'il privilégiera l'unité du parti et la défense de la France plutôt que ses éventuelles ambitions personnelles. François Hollande, de son côté, continue de préparer un éventuel retour dans la course à l'Élysée sans participer à la primaire socialiste d'octobre. L'ancien président mise sur un éventuel échec du scrutin pour s'imposer comme recours. Et encore du monde sur les routes pour les retours de vacances et ça va continuer demain, notamment sur la région Rhône-Alpes et en Ile-de-France. La circulation devrait rester difficile jusqu'à lundi. Au Népal, le bilan s'alourdit avec au moins 682 personnes qui ont perdu la vie et 2500 qui sont désormais portées disparues. Total Energy maintiendra son plafond des prix à la pompe en France tant que le conflit au Moyen-Orient se poursuivra. C'est ce qu'a affirmé son PDG Patrick Pouyanné. Le litre d'essence est donc limité à 1,99€ et le gasoil à 2,25€. Du côté de Paris, la baignade dans la Seine séduit de plus en plus de personnes. Les trois sites ouverts cet été ont accueilli 120 000 nageurs en 8 semaines, soit 20% de plus qu'en 2025. Côté sport, victoire de la Française Blandine Lirondelle sur l'UTMB. Chez les hommes, c'est l'Américain Ben Diman qui s'est imposé devant le Français Baptiste Chassagne. Et en cyclisme, coup de théâtre sur la Vuelta, leader avec près de 4 minutes d'avance, Tadej Pogacar a dû abandonner après une grosse chute. Bonne nouvelle en revanche pour le Français Brian Coquart qui a remporté cette 8e étape, c'est sa première victoire sur un grand tour. Et enfin du football, avec la 2e journée de championnat de Ligue 1, 4 rencontres à suivre ce soir à 20h45, dont Lyon-Le Havre.
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2: Bonjour à tous, on commence avec du football. Lille a concédé le nul de partout hier soir face au Paris Saint-Germain en ouverture de la 2e journée de Ligue 1. Après avoir pourtant mené 2-0, les Parisiens ont égalisé dans le temps additionnel. Un match qui a débuté avec 15 minutes de retard au stade Pierre-Mauroy en cause un problème technique important qui a impacté son système de billetterie. Cet après-midi, Strasbourg reçoit Lens à 17h15 et 4 matchs sont prévus ce soir à 20h45 au C'est rangé, Lorient 3, Lyon-Le Havre et Brest-Toulouse. La LFP a infligé hier au Paris Saint-Germain une amende de 150 000 euros pour ne pas avoir pu recevoir Rennes lors de la première journée de championnat, en cause l'état de la pelouse du Parc des Princes. Paris a toutefois obtenu que le match retour comptant pour la 23e journée de Ligue 1 soit inversé et se déroulera donc au Parc des Princes. En 4e journée de Ligue 2 hier soir, Grenoble s'est imposé 3-0 à Laval. Rodez et Pau se sont quittés sur un nul de partout. Victoire de Nancy 2-0 contre Dunkerque et un nul 0-0 dans les rencontres Clermont-Sochaux et Montpellier-Boulogne. Cet après-midi, 2 matchs sont prévus à 14h. Annecy-Metz et Red Star à Stade de Reims. Ce soir, Guingamp reçoit Nantes. Coup d'envoi de la rencontre prévu à 20h. Du rugby ce week-end en clôture de la première journée de Pro D2. Brive a résisté hier soir au retour de Valence-Romont pour finalement s'imposer 23-21. Les damiers trop indisciplinés, notamment en première période, repartent tout de même avec le bonus défensif. Du tennis, le français Benjamin Bronzi s'est incliné hier soir en demi-finale du tournoi de Winston-Salem face au péruvien Ignacio Bouzé, 6-2, 4-6, 6-1. Chez les femmes, la française Diane Paris s'est qualifiée hier pour les demi-finales du tournoi de Monterrey face à la danoise Clara Towson. Elle affronte aujourd'hui l'américaine Anhui. Et du cyclisme avec le Tour d'Espagne qui se poursuit, le norvégien Andreas Leknessund a remporté hier la 7e étape.
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5: Bonjour, les sapeurs-pompiers professionnels ont annoncé un préavis de grève du 8 septembre au 20 octobre, une mobilisation pour réclamer davantage de moyens après un été marqué par plusieurs incendies d'ampleur. Les applications numériques de l'éducation nationale visées par une cyberattaque cet été sont aujourd'hui accessibles normalement, sauf à Toulouse et Nantes. Les outils numériques sont toujours suspendus à titre préventif dans ces deux zones. Le Quai d'Orsay confirme que 4 Français sont portés disparus après la crue destructrice qui a fait près de 600 morts morts et 2500 disparus au Népal et en Chine. L'ambassade de France à Katmandou est en lien avec les autorités locales pour tenter de les retrouver. La garde à vue du conducteur suspecté d'avoir foncé sur des piétons devant la gare de Caen mercredi a été levée hier soir. Il a été présenté à deux juges d'instruction en charge du dossier qui l'ont mis en examen. Une information judiciaire a été ouverte des chefs d'assassinat et tentative d'assassinat. Un homme est mort et trois personnes ont été blessées vendredi lors d'une tentative de traversée clandestine de la Manche. Le parquet de Boulogne-sur-Mer dans le Pas-de-Calais a ouvert une enquête. Avec ce nouveau décès, au moins 16 personnes sont décédées lors de tentatives de traversée depuis le début de l'année. Depuis le 1er janvier, 16 391 personnes ont rejoint clandestinement la Grande-Bretagne par la mer, selon les chiffres officiels des autorités britanniques. La star québécoise Céline Dion est arrivée à Paris hier, à deux semaines du coup d'envoi d'une série de concerts suscitant un engouement mondial. Elle a salué une centaine de fans qui patientaient devant le Royal Monceau. C'est la fin de ce flash, une très bonne journée à toutes et à tous.
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0: Bonsoir à tous. Le Premier ministre Sébastien Lecornu a dévoilé ses priorités pour la rentrée en excluant toute hausse d'impôts et promet de poursuivre les aides sur le carburant. Il a annoncé également deux plans pour soutenir les agriculteurs ainsi qu'une réforme des arrêts maladie. Jordan Bardella, lui, a annoncé qu'il fera campagne aux côtés de Marine Le Pen pour la présidentielle. En déplacement à la foire de Châlons en Champagne, le président du RN a assuré qu'il privilégiera l'unité du parti et la défense de la France plutôt que ses éventuelles ambitions personnelles. François Hollande, de son côté, continue de préparer un éventuel retour dans la course à l'Élysée sans participer à la primaire socialiste d'octobre. L'ancien président mise sur un éventuel échec du scrutin pour s'imposer comme recours. Et encore du monde sur les routes pour les retours de vacances et ça va continuer demain, notamment sur la région Rhône-Alpes et en Ile-de-France. La circulation devrait rester difficile jusqu'à lundi. Au Népal, le bilan s'alourdit avec au moins 682 personnes qui ont perdu la vie et 2500 qui sont désormais portées disparues. Total Energy maintiendra son plafond des prix à la pompe en France tant que le conflit au Moyen-Orient se poursuivra. C'est ce qu'a affirmé son PDG Patrick Pouyanné. Le litre d'essence est donc limité à 1,99€ et le gasoil à 2,25€. Du côté de Paris, la baignade dans la Seine séduit de plus en plus de personnes. Les trois sites ouverts cet été ont accueilli 120 000 nageurs en 8 semaines, soit 20% de plus qu'en 2025. Côté sport, victoire de la Française Blandine Lirondelle sur l'UTMB. Chez les hommes, c'est l'Américain Ben Diman qui s'est imposé devant le Français Baptiste Chassagne. Et en cyclisme, coup de théâtre sur la Vuelta. Leader avec près de 4 minutes d'avance, Tadej Pogacar a dû abandonner après une grosse chute. Bonne nouvelle en revanche pour le Français Brian Coquart qui a remporté cette 8e étape. C'est sa première victoire sur un grand tour. Et enfin du football avec la 2e journée de championnat de Ligue 1. 4 rencontres à suivre ce soir à 20h45 dont Lyon-Le Havre.
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2: Bonjour à tous, on commence avec du football. Lille a concédé le nul de partout hier soir face au Paris Saint-Germain en ouverture de la 2e journée de Ligue 1. Après avoir pourtant mené 2-0, les Parisiens ont égalisé dans le temps additionnel. Un match qui a débuté avec 15 minutes de retard au stade Pierre-Mauroy en cause un problème technique important qui a impacté son système de billetterie. Cet après-midi, Strasbourg reçoit Lens à 17h15 et 4 matchs sont prévus ce soir à 20h45 au C'est rangé, Lorient 3, Lyon-Le Havre et Brest-Toulouse. La LFP a infligé hier au Paris Saint-Germain une amende de 150 000 euros pour ne pas avoir pu recevoir Rennes lors de la première journée de championnat. En cause, l'état de la pelouse du Parc des Princes. Paris a toutefois obtenu que le match retour comptant pour la 23e journée de Ligue 1 soit inversé et se déroulera donc au Parc des Princes. En 4e journée de Ligue 2 hier soir, Grenoble s'est imposé 3-0 à Laval. Rodez et Pau se sont quittés sur un nul de partout. Victoire de Nancy 2-0 contre Dunkerque et un nul 0-0 dans les rencontres Clermont-Sochaux et Montpellier-Boulogne. Cet après-midi, 2 matchs sont prévus à 14h. Annecy-Metz et Red Star à Stade de Reims. Ce soir, Guingamp reçoit Nantes. Coup d'envoi de la rencontre prévu à 20h. Du rugby ce week-end en clôture de la première journée de Pro D2. Brive a résisté hier soir au retour de Valence-Romont pour finalement s'imposer 23-21. Les damiers trop indisciplinés, notamment en première période, repartent tout de même avec le bonus défensif. Du tennis, le français Benjamin Bronzi s'est incliné hier soir en demi-finale du tournoi de Winston-Salem face au péruvien Ignacio Bouzé, 6-2, 4-6, 6-1. Chez les femmes, la française Diane Paris s'est qualifiée hier pour les demi-finales du tournoi de Monterrey face à la danoise Clara Towson. Elle affronte aujourd'hui l'américaine Anhui. Et du cyclisme avec le Tour d'Espagne qui se poursuit, le norvégien Andreas Leknessund a remporté hier la 7e étape.
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5: Bonjour, les sapeurs-pompiers professionnels ont annoncé un préavis de grève du 8 septembre au 20 octobre, une mobilisation pour réclamer davantage de moyens après un été marqué par plusieurs incendies d'ampleur. Les applications numériques de l'éducation nationale visées par une cyberattaque cet été sont aujourd'hui accessibles normalement, sauf à Toulouse et Nantes. Les outils numériques sont toujours suspendus à titre préventif dans ces deux zones. Le Quai d'Orsay confirme que 4 Français sont portés disparus après la crue destructrice qui a fait près de 600 morts et 2500 disparus au Népal et en Chine. L'ambassade de France à Katmandou est en lien avec les autorités locales pour tenter de les retrouver. La garde à vue du conducteur suspecté d'avoir foncé sur des piétons devant la gare de Caen mercredi a été levée hier soir. Il a été présenté à 2 juges d'instruction en charge du dossier qui l'ont mis en examen. Une information judiciaire a été ouverte des chefs d'assassinat et tentative d'assassinat. Un homme est mort et 3 personnes ont été blessées vendredi lors d'une tentative de traversée clandestine de la Manche. Le parquet de Boulogne sur-mer dans le Pas-de-Calais a ouvert une enquête. Avec ce nouveau décès, au moins 16 personnes sont décédées lors de tentatives de traversée depuis le début de l'année. Depuis le 1er janvier, 16 391 personnes ont rejoint clandestinement la Grande-Bretagne par la mer, selon les chiffres officiels des autorités britanniques.
6: 4h30.
5: La québécoise Céline Dion est arrivée à Paris hier, à 2 semaines du coup d'envoi d'une série de concerts suscitant un engouement mondial. Elle a salué une centaine de fans qui patientaient devant le Royal Monceau. C'est la fin de ce flash, une très bonne journée à toutes et à tous.
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0: Bonsoir à tous. Le Premier ministre Sébastien Lecornu a dévoilé ses priorités pour la rentrée en excluant toute hausse d'impôts et promet de poursuivre les aides sur le carburant. Il a annoncé également 2 plans pour soutenir les agriculteurs ainsi qu'une réforme des arrêts maladie. Jordan Bardella, lui, a annoncé qu'il fera campagne aux côtés de Marine Le Pen pour la présidentielle. En déplacement à la foire de Châlons en Champagne, le président du RN a assuré qu'il privilégiera l'unité du parti et la défense de la France plutôt que ses éventuelles ambitions personnelles. François Hollande, de son côté, continue de préparer un éventuel retour dans la course à l'Élysée sans participer à la primaire socialiste d'octobre. L'ancien président mise sur un éventuel échec du scrutin pour s'imposer comme recours. Et encore du monde sur les routes pour les retours de vacances et ça va continuer demain, notamment sur la région Rhône-Alpes et en Ile-de-France. La circulation devrait rester difficile jusqu'à lundi. Au Népal, le bilan s'alourdit avec au moins 682 personnes qui ont perdu la vie et 2500 qui sont désormais portées disparues. Total Energy maintiendra son plafond des prix à la pompe en France tant que le conflit au Moyen-Orient se poursuivra. C'est ce qu'a affirmé son PDG Patrick Pouyanné. Le litre d'essence est donc limité à 1,99€ et le gasoil à 2,25€. Du côté de Paris, la baignade dans la Seine séduit de plus en plus de personnes. Les 3 sites ouverts cet été ont accueilli 120 000 nageurs en 8 semaines, soit 20% de plus qu'en 2025. Côté sport, victoire de la Française Blandine Lirondelle sur l'UTMB. Chez les hommes, c'est l'Américain Ben Diman qui s'est imposé devant le Français Baptiste Chassagne. Et en cyclisme, coup de théâtre sur la Vuelta. Leader avec près de 4 minutes d'avance, Tadej Pogacar a dû abandonner après une grosse chute. Bonne nouvelle en revanche pour le Français Brian Coquard qui a remporté cette 8e étape. C'est sa première victoire sur un grand tour. Et enfin du football avec la 2e journée de championnat de Ligue 1. 4 rencontres à suivre ce soir à 20h45 dont Lyon-Le Havre.
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2: Bonjour à tous, on commence avec du football. Lille a concédé le nul de partout hier soir face au Paris Saint-Germain en ouverture de la deuxième journée de Ligue 1. Après avoir pourtant mené 2-0, les Parisiens ont égalisé dans le temps additionnel. Un match qui a débuté avec 15 minutes de retard au stade Pierre-Mauroy en cause un problème technique important qui a impacté son système de billetterie. Cet après-midi, Strasbourg reçoit Lens à 17h15 et 4 matchs sont prévus ce soir à 20h45 au Auxerre-Angers, Lorient 3, Lyon Le Havre et Brest-Toulouse. La LFP a infligé hier au Paris Saint-Germain une amende de 150 000 euros pour ne pas avoir pu recevoir Rennes lors de la première journée de championnat, en cause l'état de la pelouse du Parc des Princes. Paris a toutefois obtenu que le match retour comptant pour la 23e journée de Ligue 1 soit inversé et se déroulera donc au Parc des Princes. En 4e journée de Ligue 2 hier soir, Grenoble s'est imposé 3-0 à Laval. Rodez et Pau se sont quittés sur un nul de partout. Victoire de Nancy 2-0 contre Dunkerque et un nul 0-0 dans les rencontres Clermont-Sochaux et Montpellier-Boulogne. Cet après-midi, 2 matchs sont prévus à 14h. Annecy-Metz et Red Star à Stade de Reims. Ce soir, Guingamp reçoit Nantes. Coup d'envoi de la rencontre prévu à 20h. Du rugby ce week-end en clôture de la première journée de Pro D2. Brive a résisté hier soir au retour de Valence-Romont pour finalement s'imposer 23-21. Les damiers trop indisciplinés, notamment en première période, repartent tout de même avec le bonus défensif. Du tennis, le français Benjamin Bronzi s'est incliné hier soir en demi-finale du tournoi de Winston-Salem face au péruvien Ignacio Bouzé, 6-2, 4-6, 6-1. Chez les femmes, la française Diane Paris s'est qualifiée hier pour les demi-finales du tournoi de Monterrey face à la danoise Clara Towson. Elle affronte aujourd'hui l'américaine Anui. Et du cyclisme avec le Tour d'Espagne qui se poursuit, le norvégien Andreas Leknessund a remporté hier la 7e étape.
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5: Bonjour, les sapeurs-pompiers professionnels ont annoncé un préavis de grève du 8 septembre au 20 octobre, une mobilisation pour réclamer davantage de moyens après un été marqué par plusieurs incendies d'ampleur. Les applications numériques de l'éducation nationale visées par une cyberattaque cet été sont aujourd'hui accessibles normalement, sauf à Toulouse et Nantes. Les outils numériques sont toujours suspendus à titre préventif dans ces deux zones. Le Quai d'Orsay confirme que 4 Français sont portés disparus après la crue destructrice qui a fait près de 600 morts et 2500 disparus au Népal et en Chine. L'ambassade de France à Katmandou est en lien avec les autorités locales pour tenter de les retrouver. La garde à vue du conducteur suspecté d'avoir foncé sur des piétons devant la gare de Caen mercredi a été levée hier soir. Il a été présenté à 2 juges d'instruction en charge du dossier qui l'ont mis en examen. Une information judiciaire a été ouverte des chefs d'assassinat et tentative d'assassinat. Un homme est mort et 3 personnes ont été blessées vendredi lors d'une tentative de traversée clandestine de la Manche. Le parquet de Boulogne sur-mer dans le Pas-de-Calais a ouvert une enquête. Avec ce nouveau décès, au moins 16 personnes sont décédées lors de tentatives de traversée depuis le début de l'année. Depuis le 1er janvier, 16 391 personnes ont rejoint clandestinement la Grande-Bretagne par la mer, selon les chiffres officiels des autorités britanniques. La star québécoise Céline Dion est arrivée à Paris hier, à 2 semaines du coup d'envoi d'une série de concerts suscitant un engouement mondial. Elle a salué une centaine de fans qui patientaient devant le Royal Monceau. C'est la fin de ce flash, une très bonne journée à toutes et à tous.
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0: Bonsoir à tous. Le Premier ministre Sébastien Lecornu a dévoilé ses priorités pour la rentrée en excluant toute hausse d'impôts et promet de poursuivre les aides sur le carburant. Il a annoncé également 2 plans pour soutenir les agriculteurs ainsi qu'une réforme des arrêts maladie. Jordan Bardella, lui, a annoncé qu'il fera campagne aux côtés de Marine Le Pen pour la présidentielle. En déplacement à la foire de Châlons en Champagne, le président du RN a assuré qu'il privilégiera l'unité du parti et la défense de la France plutôt que ses éventuelles ambitions personnelles. François Hollande, de son côté, continue de préparer un éventuel retour dans la course à l'Élysée sans participer à la primaire socialiste d'octobre. L'ancien président mise sur un éventuel échec du scrutin pour s'imposer comme recours. Et encore du monde sur les routes pour les retours de vacances et ça va continuer demain, notamment sur la région Rhône-Alpes et en Ile-de-France. La circulation devrait rester difficile jusqu'à lundi. Au Népal, le bilan s'alourdit avec au moins 682 personnes qui ont perdu la vie et 2500 qui sont désormais portées disparues. Total Energy maintiendra son plafond des prix à la pompe en France tant que le conflit au Moyen-Orient se poursuivra. C'est ce qu'a affirmé son PDG Patrick Pouyanné. Le litre d'essence est donc limité à 1,99€ et le gasoil à 2,25€. Du côté de Paris, la baignade dans la Seine séduit de plus en plus de personnes. Les trois sites ouverts cet été ont accueilli 120 000 nageurs en 8 semaines, soit 20% de plus qu'en 2025. Côté sport, victoire de la Française Blandine Lirondelle sur l'UTMB. Chez les hommes, c'est l'Américain Ben Diman qui s'est imposé devant le Français Baptiste Chassagne. Et en cyclisme, coup de théâtre sur la Vuelta. Leader avec près de 4 minutes d'avance, Tadej Pogacar a dû abandonner après une grosse chute. Bonne nouvelle en revanche pour le Français Brian Coquard qui a remporté cette 8e étape. C'est sa première victoire sur un grand tour. Et enfin du football avec la 2e journée de championnat de Ligue 1. 4 rencontres à suivre ce soir à 20h45 dont Lyon-Le Havre.
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2: Bonjour à tous, on commence avec du football. Lille a concédé le nul de partout hier soir face au Paris Saint-Germain en ouverture de la 2e journée de Ligue 1. Après avoir pourtant mené 2-0, les Parisiens ont égalisé dans le temps additionnel. Un match qui a débuté avec 15 minutes de retard au stade Pierre-Mauroy en cause un problème technique important qui a impacté son système de billetterie. Cet après-midi, Strasbourg reçoit Lens à 17h15 et 4 matchs sont prévus ce soir à 20h45 au C'est rangé, Lorient 3, Lyon-Le Havre et Brest-Toulouse. La LFP a infligé hier au Paris Saint-Germain une amende de 150 000 euros pour ne pas avoir pu recevoir Rennes lors de la première journée de championnat. En cause, l'état de la pelouse du Parc des Princes. Paris a toutefois obtenu que le match retour comptant pour la 23e journée de Ligue 1 soit inversé et se déroulera donc au Parc des Princes. En 4e journée de Ligue 2 hier soir, Grenoble s'est imposé 3-0 à Laval. Rodez et Pau se sont quittés sur un nul de partout. Victoire de Nancy 2-0 contre Dunkerque et un nul 0-0 dans les rencontres Clermont-Sochaux et Montpellier-Boulogne. Cet après-midi, 2 matchs sont prévus à 14h. Annecy-Metz et Red Star à Stade de Reims. Ce soir, Guingamp reçoit Nantes. Coup d'envoi de la rencontre prévu à 20h. Du rugby ce week-end en clôture de la première journée de Pro D2. Brive a résisté hier soir au retour de Valence-Romont pour finalement s'imposer 23-21. Les damiers trop indisciplinés, notamment en première période, repartent tout de même avec le bonus défensif. Du tennis, le français Benjamin Bronzi s'est incliné hier soir en demi-finale du tournoi de Winston-Salem face au péruvien Ignacio Bouzé, 6-2, 4-6, 6-1. Chez les femmes, la française Diane Paris s'est qualifiée hier pour les demi-finales du tournoi de Monterrey face à la danoise Clara Towson. Elle affronte aujourd'hui l'américaine Anhui. Et du cyclisme avec le Tour d'Espagne qui se poursuit, le norvégien Andreas Leknessund a remporté hier la 7e étape.
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5: Bonjour, les sapeurs-pompiers professionnels ont annoncé un préavis de grève du 8 septembre au 20 octobre, une mobilisation pour réclamer davantage de moyens après un été marqué par plusieurs incendies d'ampleur. Les applications numériques de l'éducation nationale visées par une cyberattaque cet été sont aujourd'hui accessibles normalement, sauf à Toulouse et Nantes. Les outils numériques sont toujours suspendus à titre préventif dans ces deux zones. Le Quai d'Orsay confirme que 4 Français sont portés disparus après la crue destructrice qui a fait près de 600 morts et 2500 disparus au Népal et en Chine. L'ambassade de France à Katmandou est en lien avec les autorités locales pour tenter de les retrouver. La garde à vue du conducteur suspecté d'avoir foncé sur des piétons devant la gare de Caen mercredi a été levée hier soir. Il a été présenté à 2 juges d'instruction en charge du dossier qui l'ont mis en examen. Une information judiciaire a été ouverte des chefs d'assassinat et tentative d'assassinat. Un homme est mort et 3 personnes ont été blessées vendredi lors d'une tentative de traversée clandestine de la Manche. Le parquet de Boulogne sur-mer dans le Pas-de-Calais a ouvert une enquête. Avec ce nouveau décès, au moins 16 personnes sont décédées lors de tentatives de traversée depuis le début de l'année. Depuis le 1er janvier, 16 391 personnes ont rejoint clandestinement la Grande-Bretagne par la mer, selon les chiffres officiels des autorités britanniques. La star québécoise Céline Dion est arrivée à Paris hier, à 2 semaines du coup d'envoi d'une série de concerts suscitant un engouement mondial. Elle a salué une centaine de fans qui patientaient devant le Royal Monceau. C'est la fin de ce flash, une très bonne journée à toutes et à tous.
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0: Bonsoir à tous. Le Premier ministre Sébastien Lecornu a dévoilé ses priorités pour la rentrée en excluant toute hausse d'impôts et promet de poursuivre les aides sur le carburant. Il a annoncé également deux plans pour soutenir les agriculteurs ainsi qu'une réforme des arrêts maladie. Jordan Bardella, lui, a annoncé qu'il fera campagne aux côtés de Marine Le Pen pour la présidentielle. En déplacement à la foire de Châlons en Champagne, le président du RN a assuré qu'il privilégiera l'unité du parti et la défense de la France plutôt que ses éventuelles ambitions personnelles. François Hollande, de son côté, continue de préparer un éventuel retour dans la course à l'Élysée sans participer à la primaire socialiste d'octobre. L'ancien président mise sur un éventuel échec du scrutin pour s'imposer comme recours. Et encore du monde sur les routes pour les retours de vacances et ça va continuer demain, notamment sur la région Rhône-Alpes et en Ile-de-France. La circulation devrait rester difficile jusqu'à lundi. Au Népal, le bilan s'alourdit avec au moins 682 personnes qui ont perdu la vie et 2500 qui sont désormais portées disparues. Total Energy maintiendra son plafond des prix à la pompe en France tant que le conflit au Moyen-Orient se poursuivra. C'est ce qu'a affirmé son PDG Patrick Pouyanné. Le litre d'essence est donc limité à 1,99€ et le gasoil à 2,25€. Du côté de Paris, la baignade dans la Seine séduit de plus en plus de personnes. Les trois sites ouverts cet été ont accueilli 120 000 nageurs en 8 semaines, soit 20% de plus qu'en 2025. Côté sport, victoire de la Française Blandine Lirondelle sur l'UTMB. Chez les hommes, c'est l'Américain Ben Diman qui s'est imposé devant le Français Baptiste Chassagne. Et en cyclisme, coup de théâtre sur la Vuelta. Leader avec près de 4 minutes d'avance, Tadej Pogacar a dû abandonner après une grosse chute. Bonne nouvelle en revanche pour le Français Brian Coquard qui a remporté cette 8e étape. C'est sa première victoire sur un grand tour. Et enfin du football avec la 2e journée de championnat de Ligue 1. 4 rencontres à suivre ce soir à 20h45 dont Lyon-Le Havre.
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2: Bonjour à tous, on commence avec du football. Lille a concédé le nul de partout hier soir face au Paris Saint-Germain en ouverture de la 2e journée de Ligue 1. Après avoir pourtant mené 2-0, les Parisiens ont égalisé dans le temps additionnel. Un match qui a débuté avec 15 minutes de retard au stade Pierre-Mauroy en cause un problème technique important qui a impacté son système de billetterie. Cet après-midi, Strasbourg reçoit Lens à 17h15 et 4 matchs sont prévus ce soir à 20h45 au C'est rangé, Lorient 3, Lyon-Le Havre et Brest-Toulouse. La LFP a infligé hier au Paris Saint-Germain une amende de 150 000 euros pour ne pas avoir pu recevoir Rennes lors de la première journée de championnat. En cause, l'état de la pelouse du Parc des Princes. Paris a toutefois obtenu que le match retour comptant pour la 23e journée de Ligue 1 soit inversé et se déroulera donc au Parc des Princes. En 4e journée de Ligue 2 hier soir, Grenoble s'est imposé 3-0 à Laval. Rodez et Pau se sont quittés sur un nul de partout. Victoire de Nancy 2-0 contre Dunkerque et un nul 0-0 dans les rencontres Clermont-Sochaux et Montpellier-Boulogne. Cet après-midi, 2 matchs sont prévus à 14h. Annecy-Metz et Red Star à Stade de Reims. Ce soir, Guingamp reçoit Nantes. Coup d'envoi de la rencontre prévu à 20h. Du rugby ce week-end en clôture de la première journée de Pro D2. Brive a résisté hier soir au retour de Valence-Romont pour finalement s'imposer 23-21. Les damiers trop indisciplinés, notamment en première période, repartent tout de même avec le bonus défensif. Du tennis, le français Benjamin Bronzi s'est incliné hier soir en demi-finale du tournoi de Winston-Salem face au péruvien Ignacio Bouzé, 6-2, 4-6, 6-1. Chez les femmes, la française Diane Paris s'est qualifiée hier pour les demi-finales du tournoi de Monterrey face à la danoise Clara Towson. Elle affronte aujourd'hui l'américaine Anhui. Et du cyclisme avec le Tour d'Espagne qui se poursuit, le norvégien Andreas Leknessund a remporté hier la 7e étape.
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5: Bonjour, les sapeurs-pompiers professionnels ont annoncé un préavis de grève du 8 septembre au 20 octobre, une mobilisation pour réclamer davantage de moyens après un été marqué par plusieurs incendies d'ampleur. Les applications numériques de l'éducation nationale visées par une cyberattaque cet été sont aujourd'hui accessibles normalement, sauf à Toulouse et Nantes. Les outils numériques sont toujours suspendus à titre préventif dans ces deux zones. Le Quai d'Orsay confirme que 4 Français sont portés disparus après la crue destructrice qui a fait près de 600 morts et 2500 disparus au Népal et en Chine. L'ambassade de France à Katmandou est en lien avec les autorités locales pour tenter de les retrouver. La garde à vue du conducteur suspecté d'avoir foncé sur des piétons devant la gare de Caen mercredi a été levée hier soir. Il a été présenté à deux juges d'instruction en charge du dossier qui l'ont mis en examen. Une information judiciaire a été ouverte des chefs d'assassinat et tentative d'assassinat. Un homme est mort et trois personnes ont été blessées vendredi lors d'une tentative de traversée clandestine de la Manche. Le parquet de Boulogne-sur-Mer dans le Pas-de-Calais a ouvert une enquête. Avec ce nouveau décès, au moins 16 personnes sont décédées lors de tentatives de traversée depuis le début de l'année. Depuis le 1er janvier, 16 391 personnes ont rejoint clandestinement la Grande-Bretagne par la mer, selon les chiffres officiels des autorités britanniques. La star québécoise Céline Dion est arrivée à Paris hier, à deux semaines du coup d'envoi d'une série de concerts suscitant un engouement mondial. Elle a salué une centaine de fans qui patientaient devant le Royal Monceau. C'est la fin de ce flash, une très bonne journée à toutes et à tous.
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0: Bonsoir à tous. Le Premier ministre Sébastien Lecornu a dévoilé ses priorités pour la rentrée en excluant toute hausse d'impôts et promet de poursuivre les aides sur le carburant. Il a annoncé également deux plans pour soutenir les agriculteurs ainsi qu'une réforme des arrêts maladie. Jordan Bardella, lui, a annoncé qu'il fera campagne aux côtés de Marine Le Pen pour la présidentielle. En déplacement à la foire de Châlons en Champagne, le président du RN a assuré qu'il privilégiera l'unité du parti et la défense de la France plutôt que ses éventuelles ambitions personnelles. François Hollande, de son côté, continue de préparer un éventuel retour dans la course à l'Élysée sans participer à la primaire socialiste d'octobre. L'ancien président mise sur un éventuel échec du scrutin pour s'imposer comme recours. Et encore du monde sur les routes pour les retours de vacances et ça va continuer demain, notamment sur la région Rhône-Alpes et en Ile-de-France. La circulation devrait rester difficile jusqu'à lundi. Au Népal, le bilan s'alourdit avec au moins 682 personnes qui ont perdu la vie et 2500 qui sont désormais portées disparues. Total Energy maintiendra son plafond des prix à la pompe en France tant que le conflit au Moyen-Orient se poursuivra. C'est ce qu'a affirmé son PDG Patrick Pouyanné. Le litre d'essence est donc limité à 1,99€ et le gasoil à 2,25€. Du côté de Paris, la baignade dans la Seine séduit de plus en plus de personnes. Les trois sites ouverts cet été ont accueilli 120 000 nageurs en 8 semaines, soit 20% de plus qu'en 2025. Côté sport, victoire de la Française Blandine Lirondelle sur l'UTMB. Chez les hommes, c'est l'Américain Ben Diman qui s'est imposé devant le Français Baptiste Chassagne. Et en cyclisme, coup de théâtre sur la Vuelta, leader avec près de 4 minutes d'avance, Tadej Pogacar a dû abandonner après une grosse chute. Bonne nouvelle en revanche pour le Français Brian Coquard qui a remporté cette 8e étape, c'est sa première victoire sur un grand tour. Et enfin du football, avec la 2e journée de championnat de Ligue 1, 4 rencontres à suivre ce soir à 20h45, dont Lyon-Le Havre.
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2: Bonjour à tous, on commence avec du football. Lille a concédé le nul de partout hier soir face au Paris Saint-Germain en ouverture de la 2e journée de Ligue 1. Après avoir pourtant mené 2-0, les Parisiens ont égalisé dans le temps additionnel. Un match qui a débuté avec 15 minutes de retard au stade Pierre-Mauroy en cause un problème technique important qui a impacté son système de billetterie. Cet après-midi, Strasbourg reçoit Lens à 17h15 et 4 matchs sont prévus ce soir à 20h45 au C'est rangé, Lorient 3, Lyon-Le Havre et Brest-Toulouse. La LFP a infligé hier au Paris Saint-Germain une amende de 150 000 euros pour ne pas avoir pu recevoir Rennes lors de la première journée de championnat. En cause, l'état de la pelouse du Parc des Princes. Paris a toutefois obtenu que le match retour comptant pour la 23e journée de Ligue 1 soit inversé et se déroulera donc au Parc des Princes. En 4e journée de Ligue 2 hier soir, Grenoble s'est imposé 3-0 à Laval. Rodez et Pau se sont quittés sur un nul de partout. Victoire de Nancy 2-0 contre Dunkerque et un nul 0-0 dans les rencontres Clermont-Sochaux et Montpellier-Boulogne. Cet après-midi, deux matchs sont prévus à 14h. Annecy-Metz et Red Star à Stade de Reims. Ce soir, Guingamp reçoit Nantes. Coup d'envoi de la rencontre prévu à 20h. Du rugby ce week-end en clôture de la première journée de Pro D2. Brive a résisté hier soir au retour de Valence-Romont pour finalement s'imposer 23-21. Les damiers trop indisciplinés, notamment en première période repartent tout de même avec le bonus défensif. Du tennis, le français Benjamin Bronzi s'est incliné hier soir en demi-finale du tournoi de Winston-Salem face au péruvien Ignacio Bouzé, 6-2, 4-6, 6-1. Chez les femmes, la française Diane Paris s'est qualifiée hier pour les demi-finales du tournoi de Monterrey face à la danoise Clara Towson. Elle affronte aujourd'hui l'américaine Anhui. Et du cyclisme avec le Tour d'Espagne qui se poursuit, le norvégien Andreas Leknessund a remporté hier la 7e étape.
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5: Bonjour, les sapeurs-pompiers professionnels ont annoncé un préavis de grève du 8 septembre au 20 octobre, une mobilisation pour réclamer davantage de moyens après un été marqué par plusieurs incendies d'ampleur. Les applications numériques de l'éducation nationale visées par une cyberattaque cet été sont aujourd'hui accessibles normalement, sauf à Toulouse et Nantes. Les outils numériques sont toujours suspendus à titre préventif dans ces deux zones. Le Quai d'Orsay confirme que 4 Français sont portés disparus après la crue destructrice qui a fait près de 600 morts et 2500 disparus au Népal et en Chine. L'ambassade de France à Katmandou est en lien avec les autorités locales pour tenter de les retrouver. La garde à vue du conducteur suspecté d'avoir foncé sur des piétons devant la gare de Caen mercredi a été levée hier soir. Il a été présenté à 2 juges d'instruction en charge du dossier qui l'ont mis en examen. Une information judiciaire a été ouverte des chefs d'assassinat et tentative d'assassinat. Un homme est mort et 3 personnes ont été blessées vendredi lors d'une tentative de traversée clandestine de la Manche. Le parquet de Boulogne sur-mer dans le Pas-de-Calais a ouvert une enquête. Avec ce nouveau décès, au moins 16 personnes sont décédées lors de tentatives de traversée depuis le début de l'année. Depuis le 1er janvier, 16 391 personnes ont rejoint clandestinement la Grande-Bretagne par la mer, selon les chiffres officiels des autorités britanniques. La star québécoise Céline Dion est arrivée à Paris hier, à 2 semaines du coup d'envoi d'une série de concerts suscitant un engouement mondial. Elle a salué une centaine de fans qui patientaient devant le Royal Monceau. C'est la fin de ce flash, une très bonne journée à toutes et à tous.
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0: Bonsoir à tous. Le Premier ministre Sébastien Lecornu a dévoilé ses priorités pour la rentrée en excluant toute hausse d'impôts et promet de poursuivre les aides sur le carburant. Il a annoncé également 2 plans pour soutenir les agriculteurs ainsi qu'une réforme des arrêts maladie. Jordan Bardella, lui, a annoncé qu'il fera campagne aux côtés de Marine Le Pen pour la présidentielle. En déplacement à la foire de Châlons en Champagne, le président du RN a assuré qu'il privilégiera l'unité du parti et la défense de la France plutôt que ses éventuelles ambitions personnelles. François Hollande, de son côté, continue de préparer un éventuel retour dans la course à l'Élysée sans participer à la primaire socialiste d'octobre. L'ancien président mise sur un éventuel échec du scrutin pour s'imposer comme recours. Et encore du monde sur les routes pour les retours de vacances et ça va continuer demain, notamment sur la région Rhône-Alpes et en Ile-de-France. La circulation devrait rester difficile jusqu'à lundi. Au Népal, le bilan s'alourdit avec au moins 682 personnes qui ont perdu la vie et 2500 qui sont désormais portées disparues. Total Energy maintiendra son plafond des prix à la pompe en France tant que le conflit au Moyen-Orient se poursuivra. C'est ce qu'a affirmé son PDG Patrick Pouyanné. Le litre d'essence est donc limité à 1,99€ et le gasoil à 2,25€. Du côté de Paris, la baignade dans la Seine séduit de plus en plus de personnes. Les 3 sites ouverts cet été ont accueilli 120 000 nageurs en 8 semaines, soit 20% de plus qu'en 2025. Côté sport, victoire de la Française Blandine Lirondelle sur l'UTMB. Chez les hommes, c'est l'Américain Ben Diman qui s'est imposé devant le Français Baptiste Chassagne. Et en cyclisme, coup de théâtre sur la Vuelta, leader avec près de 4 minutes d'avance, Tadej Pogacar a dû abandonner après une grosse chute. Bonne nouvelle en revanche pour le Français Brian Coquard qui a remporté cette 8e étape, c'est sa première victoire sur un grand tour. Et enfin du football, avec la 2e journée de championnat de Ligue 1, 4 rencontres à suivre ce soir à 20h45, dont Lyon-Le Havre.
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2: Bonjour à tous, on commence avec du football. Lille a concédé le nul de partout hier soir face au Paris Saint-Germain en ouverture de la 2e journée de Ligue 1. Après avoir pourtant mené 2-0, les Parisiens ont égalisé dans le temps additionnel. Un match qui a débuté avec 15 minutes de retard au stade Pierre-Mauroy en cause un problème technique important qui a impacté son système de billetterie. Cet après-midi, Strasbourg reçoit Lens à 17h15 et 4 matchs sont prévus ce soir à 20h45 au Nanterre, Angers, Lorient 3, Lyon, Le Havre et Brest-Toulouse. La LFP a infligé hier au Paris Saint-Germain une amende de 150 000 euros pour ne pas avoir pu recevoir Rennes lors de la première journée de championnat, en cause l'état de la pelouse du Parc des Princes. Paris a toutefois obtenu que le match retour comptant pour la 23e journée de Ligue 1 soit inversé et se déroulera donc au Parc des Princes. En quatrième journée de Ligue 2 hier soir, Grenoble s'est imposé 3-0 à Laval. Rodez et Pau se sont quittés sur un nul de partout. Victoire de Nancy, 2-0 contre Dunkerque et un nul 0-0 dans les rencontres Clermont-Sochaux et Montpellier-Boulogne. Cet après-midi, deux matchs sont prévus à 14h. Annecy-Metz et Red Star à Stade de Reims. Ce soir, Guingamp reçoit Nantes. Coup d'envoi de la rencontre prévu à 20h. Du rugby ce week-end, en clôture de la première journée de Pro D2, Brive a résisté hier soir au retour de Valence-Romont pour finalement s'imposer 23-21. Les damiers trop indisciplinés, notamment en première période, repartent tout de même avec le bonus défensif. Du tennis, le français Benjamin Bronzi s'est incliné hier soir en demi-finale du tournoi de Winston-Salem face au péruvien Ignacio Bouzé, 6-2, 4-6, 6-1. Chez les femmes, la française Diane Paris s'est qualifiée hier pour les demi-finales du tournoi de Monterrey face à la danoise Clara Towson. Elle affronte aujourd'hui l'américaine Anhui. Et du cyclisme avec le Tour d'Espagne qui se poursuit, le norvégien Andreas Leknessund a remporté hier la 7e étape.
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5: Bonjour, les sapeurs-pompiers professionnels ont annoncé un préavis de grève du 8 septembre au 20 octobre, une mobilisation pour réclamer davantage de moyens après un été marqué par plusieurs incendies d'ampleur. Les applications numériques de l'éducation nationale visées par une cyberattaque cet été sont aujourd'hui accessibles normalement, sauf à Toulouse et Nantes. Les outils numériques sont toujours suspendus à titre préventif dans ces deux zones. Le Quai d'Orsay confirme que 4 Français sont portés disparus après la crue destructrice qui a fait près de 600 morts et 2500 disparus au Népal et en Chine. L'ambassade de France à Katmandou est en lien avec les autorités locales pour tenter de les retrouver. La garde à vue du conducteur suspecté d'avoir foncé sur des piétons devant la gare de Caen mercredi a été levée hier soir. Il a été présenté à 2 juges d'instruction en charge du dossier qui l'ont mis en examen. Une information judiciaire a été ouverte des chefs d'assassinat et tentative d'assassinat. Un homme est mort et 3 personnes ont été blessées vendredi lors d'une tentative de traversée clandestine de la Manche. Le parquet de Boulogne sur-mer dans le Pas-de-Calais a ouvert une enquête. Avec ce nouveau décès, au moins 16 personnes sont décédées lors de tentatives de traversée depuis le début de l'année. Depuis le 1er janvier, 16 391 personnes ont rejoint clandestinement la Grande-Bretagne par la mer, selon les chiffres officiels des autorités britanniques. La star québécoise Céline Dion est
6: 5h.
5: Hier, à 2 semaines du coup d'envoi d'une série de concerts suscitant un engouement mondial, elle a salué une centaine de fans qui patientaient devant le Royal Monceau. C'est la fin de ce flash, une très bonne journée à toutes et à tous.
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0: Bonsoir à tous. Le Premier ministre Sébastien Lecornu a dévoilé ses priorités pour la rentrée en excluant toute hausse d'impôts et promet de poursuivre les aides sur le carburant. Il a annoncé également 2 plans pour soutenir les agriculteurs ainsi qu'une réforme des arrêts maladie. Jordan Bardella, lui, a annoncé qu'il fera campagne aux côtés de Marine Le Pen pour la présidentielle. En déplacement à la foire de Châlons en Champagne, le président du RN a assuré qu'il privilégiera l'unité du parti et la défense de la France plutôt que ses éventuelles ambitions personnelles. François Hollande, de son côté, continue de préparer un éventuel retour dans la course à l'Élysée sans participer à la primaire socialiste d'octobre. L'ancien président mise sur un éventuel échec du scrutin pour s'imposer comme recours. Et encore du monde sur les routes pour les retours de vacances et ça va continuer demain, notamment sur la région Rhône-Alpes et en Ile-de-France. La circulation devrait rester difficile jusqu'à lundi. Au Népal, le bilan s'alourdit avec au moins 682 personnes qui ont perdu la vie et 2500 qui sont désormais portées disparues. Total Energy maintiendra son plafond des prix à la pompe en France tant que le conflit au Moyen-Orient se poursuivra. C'est ce qu'a affirmé son PDG Patrick Pouyanné. Le litre d'essence est donc limité à 1,99€ et le gasoil à 2,25€. Du côté de Paris, la baignade dans la Seine séduit de plus en plus de personnes. Les 3 sites ouverts cet été ont accueilli 120 000 nageurs en 8 semaines, soit 20% de plus qu'en 2025. Côté sport, victoire de la Française Blandine Lirondelle sur l'UTMB. Chez les hommes, c'est l'Américain Ben Diman qui s'est imposé devant le Français Baptiste Chassagne. Et en cyclisme, coup de théâtre sur la Vuelta, leader avec près de 4 minutes d'avance, Tadej Pogacar a dû abandonner après une grosse chute. Bonne nouvelle en revanche pour le Français Brian Coquard qui a remporté cette 8e étape, c'est sa première victoire sur un grand tour. Et enfin du football, avec la 2e journée de championnat de Ligue 1, 4 rencontres à suivre ce soir à 20h45, dont Lyon-Le Havre.
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2: Bonjour à tous, on commence avec du football. Lille a concédé le nul de partout hier soir face au Paris Saint-Germain en ouverture de la 2e journée de Ligue 1. Après avoir pourtant mené 2-0, les Parisiens ont égalisé dans le temps additionnel. Un match qui a débuté avec 15 minutes de retard au stade Pierre-Mauroy en cause un problème technique important qui a impacté son système de billetterie. Cet après-midi, Strasbourg reçoit Lens à 17h15 et 4 matchs sont prévus ce soir à 20h45 au C'est Rangers, Lorient 3, Lyon-Le Havre et Brest-Toulouse. La LFP a infligé hier au Paris Saint-Germain une amende de 150 000 euros pour ne pas avoir pu recevoir Rennes lors de la première journée de championnat. En cause, l'état de la pelouse du Parc des Princes. Paris a toutefois obtenu que le match retour comptant pour la 23e journée de Ligue 1 soit inversé et se déroulera donc au Parc des Princes. En 4e journée de Ligue 2 hier soir, Grenoble s'est imposé 3-0 à Laval. Rodez et Pau se sont quittés sur un nul de partout. Victoire de Nancy 2-0 contre Dunkerque et un nul 0-0 dans les rencontres Clermont-Sochaux et Montpellier-Boulogne. Cet après-midi, deux matchs sont prévus à 14h. Annecy-Metz et Red Star à Stade de Reims. Ce soir,

0: hier pour les demi-finales du tournoi de Monterrey face à la Danoise Clara Towson. Elle affronte aujourd'hui l'Américaine Anhui. Et du cyclisme avec le Tour d'Espagne qui se poursuit, le Norvégien Andreas Leknessund a remporté hier la 7e étape.
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3: Bonjour, les sapeurs-pompiers professionnels ont annoncé un préavis de grève du 8 septembre au 20 octobre, une mobilisation pour réclamer davantage de moyens après un été marqué par plusieurs incendies d'ampleur. Les applications numériques de l'éducation nationale visées par une cyberattaque cet été sont aujourd'hui accessibles normalement, sauf à Toulouse et Nantes. Les outils numériques sont toujours suspendus à titre préventif dans ces deux zones. Le Quai d'Orsay confirme que 4 Français sont portés disparus après la crue destructrice qui a fait près de 600 morts et 2500 disparus au Népal et en Chine. L'ambassade de France à Katmandou est en lien avec les autorités locales pour tenter de les retrouver. La garde à vue du conducteur suspecté d'avoir foncé sur des piétons devant la gare de Caen mercredi a été levée hier soir. Il a été présenté à 2 juges d'instruction en charge du dossier qui l'ont mis en examen. Une information judiciaire a été ouverte des chefs d'assassinat et tentative d'assassinat. Un homme est mort et 3 personnes ont été blessées vendredi lors d'une tentative de traversée clandestine de la Manche. Le parquet de Boulogne sur mer dans le Pas-de-Calais a ouvert une enquête avec ce nouveau décès. Au moins 16 personnes sont décédées lors de tentatives de traversée depuis le début de l'année. Depuis le 1er janvier, 16 391 personnes ont rejoint clandestinement la Grande-Bretagne par la mer, selon les chiffres officiels des autorités britanniques. La star québécoise Céline Dion est arrivée à Paris hier, à 2 semaines du coup d'envoi d'une série de concerts suscitant un engouement mondial. Elle a salué une centaine de fans qui patientaient devant le Royal Monceau. C'est la fin de ce flash, une très bonne journée à toutes et à tous.
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5: Bonsoir à tous. Le Premier ministre Sébastien Lecornu a dévoilé ses priorités pour la rentrée en excluant toute hausse d'impôts et promet de poursuivre les aides sur le carburant. Il a annoncé également 2 plans pour soutenir les agriculteurs ainsi qu'une réforme des arrêts maladie. Jordan Bardella, lui, a annoncé qu'il fera campagne aux côtés de Marine Le Pen pour la présidentielle. En déplacement à la foire de Châlons en Champagne, le président du RN a assuré qu'il privilégiera l'unité du parti et la défense de la France plutôt que ses éventuelles ambitions personnelles. François Hollande, de son côté, continue de préparer un éventuel retour dans la course à l'Élysée sans participer à la primaire socialiste d'octobre. L'ancien président mise sur un éventuel échec du scrutin pour s'imposer comme recours. Et encore du monde sur les routes pour les retours de vacances et ça va continuer demain, notamment sur la région Rhône-Alpes et en Ile-de-France. La circulation devrait rester difficile jusqu'à lundi. Au Népal, le bilan s'alourdit avec au moins 682 personnes qui ont perdu la vie et 2500 qui sont désormais portées disparues. Total Energy maintiendra son plafond des prix à la pompe en France tant que le conflit au Moyen-Orient se poursuivra. C'est ce qu'a affirmé son PDG Patrick Pouyanné. Le litre d'essence est donc limité à 1,99€ et le gasoil à 2,25€. Du côté de Paris, la baignade dans la Seine séduit de plus en plus de personnes. Les 3 sites ouverts cet été ont accueilli 120 000 nageurs en 8 semaines, soit 20% de plus qu'en 2025. Côté sport, victoire de la Française Blandine Lirondelle sur l'UTMB. Chez les hommes, c'est l'Américain Ben Diman qui s'est imposé devant le Français Baptiste Chassagne. Et en cyclisme, coup de théâtre sur la Vuelta, leader avec près de 4 minutes d'avance, Tadej Pogacar a dû abandonner après une grosse chute. Bonne nouvelle en revanche pour le Français Brian Coquart qui a remporté cette 8e étape, c'est sa première victoire sur un grand tour. Et enfin du football, avec la 2e journée de championnat de Ligue 1, 4 rencontres à suivre ce soir à 20h45, dont Lyon-Le Havre.
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0: Bonjour à tous, on commence avec du football. Lille a concédé le nul de partout hier soir face au Paris Saint-Germain en ouverture de la 2e journée de Ligue 1. Après avoir pourtant mené 2-0, les Parisiens ont égalisé dans le temps additionnel. Un match qui a débuté avec 15 minutes de retard au stade Pierre-Mauroy en cause un problème technique important qui a impacté son système de billetterie. Cet après-midi, Strasbourg reçoit Lens à 17h15 et 4 matchs sont prévus ce soir à 20h45 au C'est Rangers, Lorient 3, Lyon-Le Havre et Brest-Toulouse. La LFP a infligé hier au Paris Saint-Germain une amende de 150 000 euros pour ne pas avoir pu recevoir Rennes lors de la première journée de championnat.

0: en cause l'état de la pelouse du Parc des Princes. Paris a toutefois obtenu que le match retour comptant pour la 23e journée de Ligue 1 soit inversé et se déroulera donc au Parc des Princes. En 4e journée de Ligue 2 hier soir, Grenoble s'est imposé 3-0 à Laval. Rodez et Pau se sont quittés sur un nul 2 partout. Victoire de Nancy 2-0 contre Dunkerque et un nul 0-0 dans les rencontres Clermont-Sochaux et Montpellier-Boulogne. Cet après-midi, deux matchs sont prévus à 14h. Annecy-Metz et Red Star à Stade de Reims. Ce soir, Guingamp reçoit Nantes. Coup d'envoi de la rencontre prévu à 20h. Du rugby ce week-end, en clôture de la première journée de Pro D2, Brive a résisté hier soir au retour de Valence-Romont pour finalement s'imposer 23-21. Les damiers trop indisciplinés, notamment en première période, repartent tout de même avec le bonus défensif. Du tennis, le français Benjamin Bonzi s'est incliné hier soir en demi-finale du tournoi de Winston-Salem face au péruvien Ignacio Bouzet, 6-2, 4-6, 6-1. Chez les femmes, la française Diane Paris s'est qualifiée hier pour les demi-finales du tournoi de Monterrey face à la danoise Clara Towson. Elle affronte aujourd'hui l'américaine Anui. Et du cyclisme avec le Tour d'Espagne qui se poursuit, le Norvégien Andreas Leknessund a remporté hier la 7e étape.
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3: Bonjour, les sapeurs-pompiers professionnels ont annoncé un préavis de grève du 8 septembre au 20 octobre, une mobilisation pour réclamer davantage de moyens après un été marqué par plusieurs incendies d'ampleur. Les applications numériques de l'éducation nationale visées par une cyberattaque cet été sont aujourd'hui accessibles normalement, sauf à Toulouse et Nantes. Les outils numériques sont toujours suspendus à titre préventif dans ces deux zones. Le Quai d'Orsay confirme que 4 Français sont portés disparus après la crue destructrice qui a fait près de 600 morts et 2500 disparus au Népal et en Chine. L'ambassade de France à Katmandou est en lien avec les autorités locales pour tenter de les retrouver. La garde à vue du conducteur suspecté d'avoir foncé sur des piétons devant la gare de Caen mercredi a été levée hier soir. Il a été présenté à deux juges d'instruction en charge du dossier qui l'ont mis en examen. Une information judiciaire a été ouverte des chefs d'assassinat et tentative d'assassinat. Un homme est mort et 3 personnes ont été blessées vendredi lors d'une tentative de traversée clandestine de la Manche. Le parquet de Boulogne sur mer dans le Pas-de-Calais a ouvert une enquête avec ce nouveau décès. Au moins 16 personnes sont décédées lors de tentatives de traversée depuis le début de l'année. Depuis le 1er janvier, 16 391 personnes ont rejoint clandestinement la Grande-Bretagne par la mer, selon les chiffres officiels des autorités britanniques. La star québécoise Céline Dion est arrivée à Paris hier, à 2 semaines du coup d'envoi d'une série de concerts suscitant un engouement mondial. Elle a salué une centaine de fans qui patientaient devant le Royal Monceau. C'est la fin de ce flash, une très bonne journée à toutes et à tous.
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5: Bonsoir à tous. Le Premier ministre Sébastien Lecornu a dévoilé ses priorités pour la rentrée en excluant toute hausse d'impôts et promet de poursuivre les aides sur le carburant. Il a annoncé également 2 plans pour soutenir les agriculteurs ainsi qu'une réforme des arrêts maladie. Jordan Bardella, lui, a annoncé qu'il fera campagne aux côtés de Marine Le Pen pour la présidentielle. En déplacement à la foire de Châlons en Champagne, le président du RN a assuré qu'il privilégiera l'unité du parti et la défense de la France plutôt que ses éventuelles ambitions personnelles. François Hollande, de son côté, continue de préparer un éventuel retour dans la course à l'Élysée sans participer à la primaire socialiste d'octobre. L'ancien président mise sur un éventuel échec du scrutin pour s'imposer comme recours. Et encore du monde sur les routes pour les retours de vacances et ça va continuer demain, notamment sur la région Rhône-Alpes et en Île-de-France. La circulation devrait rester difficile jusqu'à lundi. Au Népal, le bilan s'alourdit avec au moins 682 personnes qui ont perdu la vie et 2500 qui sont désormais portées disparues. Total Energy maintiendra son plafond des prix à la pompe en France tant que le conflit au Moyen-Orient se poursuivra. C'est ce qu'a affirmé son PDG Patrick Pouyanné. Le litre d'essence est donc limité à 1,99€ et le gasoil à 2,25€. Du côté de Paris, la baignade dans la Seine séduit de plus en plus de personnes. Les 3 sites ouverts cet été ont accueilli 120 000 nageurs en 8 semaines, soit 20% de plus qu'en 2025. Côté sport, victoire de la Française Blandine Lirondelle sur l'UTMB. Chez les hommes, c'est l'Américain Ben Diman qui s'est imposé devant le Français Baptiste Chassagne. Et en cyclisme, coup de théâtre sur la Vuelta, leader avec près de 4 minutes d'avance, Tadej Pogacar a dû abandonner après une grosse chute. Bonne nouvelle en revanche pour le français Brian Coquard qui a remporté cette 8e étape, c'est sa première victoire sur un grand tour. Et enfin du football, avec la 2e journée de championnat de Ligue 1, 4 rencontres à suivre ce soir à 20h45, dont Lyon-Le Havre.
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0: Bonjour à tous, on commence avec du football. Lille a concédé le nul de partout hier soir face au Paris Saint-Germain en ouverture de la 2e journée de Ligue 1. Après avoir pourtant mené 2-0, les Parisiens ont égalisé dans le temps additionnel. Un match qui a débuté avec 15 minutes de retard au stade Pierre-Mauroy en cause un problème technique important qui a impacté son système de billetterie. Cet après-midi, Strasbourg reçoit Lens à 17h15 et 4 matchs sont prévus ce soir à 20h45 au Auxerre-Angers, Lorient 3, Lyon-Le Havre et Brest-Toulouse. La LFP a infligé hier au Paris Saint-Germain une amende de 150 000 euros pour ne pas avoir pu recevoir Rennes lors de la première journée de championnat. En cause, l'état de la pelouse du Parc des Princes. Paris a toutefois obtenu que le match retour comptant pour la 23e journée de Ligue 1 soit inversé et se déroulera donc au Parc des Princes. En 4e journée de Ligue 2 hier soir, Grenoble s'est imposé 3-0 à Laval. Rodez et Pau se sont quittés sur un nul de partout. Victoire de Nancy 2-0 contre Dunkerque et un nul 0-0 dans les rencontres Clermont-Sochaux et Montpellier-Boulogne. Cet après-midi, 2 matchs sont prévus à 14h. Annecy-Metz et Red Star à Stade de Reims. Ce soir, Guingamp reçoit Nantes. Coup d'envoi de la rencontre prévu à 20h. Du rugby ce week-end en clôture de la première journée de Pro D2. Brive a résisté hier soir au retour de Valence-Romont pour finalement s'imposer 23-21. Les damiers trop indisciplinés, notamment en première période, repartent tout de même avec le bonus défensif. Du tennis, le français Benjamin Bonzi s'est incliné hier soir en demi-finale du tournoi de Winston-Salem face au péruvien Ignacio Bouzet, 6-2, 4-6, 6-1. Chez les femmes, la française Diane Paris s'est qualifiée hier pour les demi-finales du tournoi de Monterrey face à la danoise Clara Towson. Elle affronte aujourd'hui l'américaine Anui. Et du cyclisme avec le Tour d'Espagne qui se poursuit, le norvégien Andreas Leknessund a remporté hier la 7e étape.
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3: Bonjour, les sapeurs-pompiers professionnels ont annoncé un préavis de grève du 8 septembre au 20 octobre, une mobilisation pour réclamer davantage de moyens après un été marqué par plusieurs incendies d'ampleur. Les applications numériques de l'éducation nationale visées par une cyberattaque cet été sont aujourd'hui accessibles normalement, sauf à Toulouse et Nantes. Les outils numériques sont toujours suspendus à titre préventif dans ces deux zones. Le Quai d'Orsay confirme que 4 Français sont portés disparus après la crue destructrice qui a fait près de 600 morts et 2500 disparus au Népal et en Chine. L'ambassade de France à Katmandou est en lien avec les autorités locales pour tenter de les retrouver. La garde à vue du conducteur suspecté d'avoir foncé sur des piétons devant la gare de Caen mercredi a été levée hier soir. Il a été présenté à 2 juges d'instruction en charge du dossier qui l'ont mis en examen. Une information judiciaire a été ouverte des chefs d'assassinat et tentative d'assassinat. Un homme est mort et 3 personnes ont été blessées vendredi lors d'une tentative de traversée clandestine de la Manche. Le parquet de Boulogne sur mer dans le Pas-de-Calais a ouvert une enquête. Avec ce nouveau décès, au moins 16 personnes sont décédées lors de tentatives de traversée depuis le début de l'année. Depuis le 1er janvier, 16 391 personnes ont rejoint clandestinement la Grande-Bretagne par la mer, selon les chiffres officiels des autorités britanniques. La star québécoise Céline Dion est arrivée à Paris hier, à 2 semaines du coup d'envoi d'une série de concerts suscitant un engouement mondial. Elle a salué une centaine de fans qui patientaient devant le Royal Monceau. C'est la fin de ce flash, une très bonne journée à toutes et à tous.
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5: Bonsoir à tous. Le Premier ministre Sébastien Lecornu a dévoilé ses priorités pour la rentrée en excluant toute hausse d'impôts et promet de poursuivre les aides sur le carburant. Il a annoncé également 2 plans pour soutenir les agriculteurs ainsi qu'une réforme des arrêts maladie. Jordan Bardella, lui, a annoncé qu'il fera campagne aux côtés de Marine Le Pen pour la présidentielle. En déplacement à la foire de Châlons en Champagne, le président du RN a assuré qu'il privilégiera l'unité du parti et la défense de la France plutôt que ses éventuelles ambitions personnelles. François Hollande, de son côté, continue de préparer un éventuel retour dans la course à l'Élysée sans participer à la primaire socialiste d'octobre. L'ancien président mise sur un éventuel échec du scrutin pour s'imposer comme recours. Et encore du monde sur les routes pour les retours de vacances et ça va continuer demain, notamment sur la région Rhône-Alpes et en Île-de-France. La circulation devrait rester difficile jusqu'à lundi. Au Népal, le bilan s'alourdit avec au moins 682 personnes qui ont perdu la vie et 2500 qui sont désormais portées disparues. Total Energy maintiendra son plafond des prix à la pompe en France tant que le conflit au Moyen-Orient se poursuivra. C'est ce qu'a affirmé son PDG Patrick Pouyanné. Le litre d'essence est donc limité à 1,99€ et le gasoil à 2,25€. Du côté de Paris, la baignade dans la Seine séduit de plus en plus de personnes. Les trois sites ouverts cet été ont accueilli 120 000 nageurs en 8 semaines, soit 20% de plus qu'en 2025. Côté sport, victoire de la Française Blandine Lirondelle sur l'UTMB. Chez les hommes, c'est l'Américain Ben Diman qui s'est imposé devant le Français Baptiste Chassagne. Et en cyclisme, coup de théâtre sur la Vuelta. Leader avec près de 4 minutes d'avance, Tadej Pogacar a dû abandonner après une grosse chute. Bonne nouvelle en revanche pour le Français Brian Coquard qui a remporté cette 8e étape. C'est sa première victoire sur un grand tour. Et enfin du football avec la 2e journée de championnat de Ligue 1. 4 rencontres à suivre ce soir à 20h45 dont Lyon-Le Havre.
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0: Bonjour à tous, on commence avec du football. Lille a concédé le nul de partout hier soir face au Paris Saint-Germain en ouverture de la 2e journée de Ligue 1. Après avoir pourtant mené 2-0, les Parisiens ont égalisé dans le temps additionnel. Un match qui a débuté avec 15 minutes de retard au stade Pierre-Mauroy en cause un problème technique important qui a impacté son système de billetterie. Cet après-midi, Strasbourg reçoit Lens à 17h15 et 4 matchs sont prévus ce soir à 20h45 au Auxerre-Angers, Lorient 3, Lyon-Le Havre et Brest-Toulouse. La LFP a infligé hier au Paris Saint-Germain une amende de 150 000 euros pour ne pas avoir pu recevoir Rennes lors de la première journée de championnat. En cause, l'état de la pelouse du Parc des Princes. Paris a toutefois obtenu que le match retour comptant pour la 23e journée de Ligue 1 soit inversé et se déroulera donc au Parc des Princes. En 4e journée de Ligue 2 hier soir, Grenoble s'est imposé 3-0 à Laval. Rodez et Pau se sont quittés sur un nul de partout. Victoire de Nancy 2-0 contre Dunkerque et un nul 0-0 dans les rencontres Clermont-Sochaux et Montpellier-Boulogne. Cet après-midi, 2 matchs sont prévus à 14h. Annecy-Metz et Red Star à Stade de Reims. Ce soir, Guingamp reçoit Nantes. Coup d'envoi de la rencontre prévu à 20h. Du rugby ce week-end en clôture de la première journée de Pro D2. Brive a résisté hier soir au retour de Valence-Romont pour finalement s'imposer 23-21. Les damiers trop indisciplinés, notamment en première période, repartent tout de même avec le bonus défensif. Du tennis, le français Benjamin Bonzi s'est incliné hier soir en demi-finale du tournoi de Winston-Salem face au péruvien Ignacio Bouzet, 6-2, 4-6, 6-1. Chez les femmes, la française Diane Paris s'est qualifiée hier pour les demi-finales du tournoi de Monterrey face à la danoise Clara Towson. Elle affronte aujourd'hui l'américaine Anui. Et du cyclisme avec le Tour d'Espagne qui se poursuit, le norvégien Andreas Leknessund a remporté hier la 7e étape.
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3: Bonjour, les sapeurs-pompiers professionnels ont annoncé un préavis de grève du 8 septembre au 20 octobre, une mobilisation pour réclamer davantage de moyens après un été marqué par plusieurs incendies d'ampleur. Les applications numériques de l'éducation nationale visées par une cyberattaque cet été sont aujourd'hui accessibles normalement, sauf à Toulouse et Nantes. Les outils numériques sont toujours suspendus à titre préventif dans ces deux zones. Le Quai d'Orsay confirme que 4 Français sont portés disparus après la crue destructrice qui a fait près de 600 morts et 2500 disparus au Népal et en Chine. L'ambassade de France à Katmandou est en lien avec les autorités locales pour tenter de les retrouver. La garde à vue du conducteur suspecté d'avoir foncé sur des piétons devant la gare de Caen mercredi a été levée hier soir. Il a été présenté à deux juges d'instruction en charge du dossier qui l'ont mis en examen. Une information judiciaire a été ouverte des chefs d'assassinat et tentative d'assassinat. Un homme est mort et trois personnes ont été blessées vendredi lors d'une tentative de traversée clandestine de la Manche. Le parquet de Boulogne-sur-Mer dans le Pas-de-Calais a ouvert une enquête. Avec ce nouveau décès, au moins 16 personnes sont décédées lors de tentatives de traversée depuis le début de l'année. Depuis le 1er janvier, 16 391 personnes ont rejoint clandestinement la Grande-Bretagne par la mer, selon les chiffres officiels des autorités britanniques. La star québécoise Céline Dion est arrivée à Paris hier, à deux semaines du coup d'envoi d'une série de concerts suscitant un engouement mondial. Elle a salué une centaine de fans qui patientaient devant le Royal Monceau. C'est la fin de ce flash, une très bonne journée à toutes et à tous.
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5: Bonsoir à tous. Le Premier ministre Sébastien Lecornu a dévoilé ses priorités pour la rentrée en excluant toute hausse d'impôts et promet de poursuivre les aides sur le carburant. Il a annoncé également deux plans pour soutenir les agriculteurs ainsi qu'une réforme des arrêts maladie. Jordan Bardella, lui, a annoncé qu'il fera campagne aux côtés de Marine Le Pen pour la présidentielle. En déplacement à la foire de Châlons en Champagne, le président du RN a assuré qu'il privilégiera l'unité du parti et la défense de la France plutôt que ses éventuelles ambitions personnelles. François Hollande, de son côté, continue de préparer un éventuel retour dans la course à l'Élysée sans participer à la primaire socialiste d'octobre. L'ancien président mise sur un éventuel échec du scrutin pour s'imposer comme recours. Et encore du monde sur les routes pour les retours de vacances et ça va continuer demain, notamment sur la région Rhône-Alpes et en Île-de-France. La circulation devrait rester difficile jusqu'à lundi. Au Népal, le bilan s'alourdit avec au moins 682 personnes qui ont perdu la vie et 2500 qui sont désormais portées disparues. Total Energy maintiendra son plafond des prix à la pompe en France tant que le conflit au Moyen-Orient se poursuivra. C'est ce qu'a affirmé son PDG Patrick Pouyanné. Le litre d'essence est donc limité à 1,99€ et le gasoil à 2,25€. Du côté de Paris, la baignade dans la Seine séduit de plus en plus de personnes. Les trois sites ouverts cet été ont accueilli 120 000 nageurs en 8 semaines, soit 20% de plus qu'en 2025. Côté sport, victoire de la Française Blandine Lirondelle sur l'UTMB. Chez les hommes, c'est l'Américain Ben Diman qui s'est imposé devant le Français Baptiste Chassagne. Et en cyclisme, coup de théâtre sur la Vuelta. Leader avec près de 4 minutes d'avance, Tadej Pogacar a dû abandonner après une grosse chute. Bonne nouvelle en revanche pour le Français Brian Coquard qui a remporté cette 8e étape. C'est sa première victoire sur un grand tour. Et enfin du football avec la 2e journée de championnat de Ligue 1. 4 rencontres à suivre ce soir à 20h45 dont Lyon-Le Havre.
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4: Bonjour à tous, on commence avec du football. Lille a concédé le nul de partout hier soir face au Paris Saint-Germain en ouverture de la 2e journée de Ligue 1. Après avoir pourtant mené 2-0, les Parisiens ont égalisé dans le temps additionnel. Un match qui a débuté avec 15 minutes de retard au stade Pierre-Mauroy en cause un problème technique important qui a impacté son système de billetterie. Cet après-midi, Strasbourg reçoit Lens à 17h15 et 4 matchs sont prévus ce soir à 20h45 au c'est Rangers, Lorient 3, Lyon-Le Havre et Brest-Toulouse. La LFP a infligé hier au Paris Saint-Germain une amende de 150 000 euros pour ne pas avoir pu recevoir Rennes lors de la première journée de championnat. En cause, l'état de la pelouse du Parc des Princes. Paris a toutefois obtenu que le match retour comptant pour la 23e journée de Ligue 1 soit inversé et se déroulera donc au Parc des Princes. En 4e journée de Ligue 2 hier soir, Grenoble s'est imposé 3-0 à Laval. Rodez et Pau se sont quittés sur un nul de partout. Victoire de Nancy 2-0 contre Dunkerque et un nul 0-0 dans les rencontres Clermont-Sochaux et Montpellier-Boulogne. Cet après-midi, deux matchs sont prévus à 14h. Annecy-Metz et Red Star à Stade de Reims. Ce soir, Guingamp reçoit Nantes. Coup d'envoi de la rencontre prévu à 20h. Du rugby ce week-end en clôture de la première journée de Pro D2. Brive a résisté hier soir au retour de Valence-Romont pour finalement s'imposer 23-21. Les damiers trop indisciplinés, notamment en première période, repartent tout de même avec le bonus défensif. Du tennis, le français Benjamin Bonzi s'est incliné hier soir en demi-finale du tournoi de Winston-Salem face au péruvien Ignacio Bouzet, 6-2, 4-6, 6-1. Chez les femmes, la française Diane Paris s'est qualifiée hier pour les demi-finales du tournoi de Monterrey face à la danoise Clara Towson. Elle affronte aujourd'hui l'américaine Anhui. Et du cyclisme avec le Tour d'Espagne qui se poursuit, le norvégien Andreas Leknessund a remporté hier la 7e étape.
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3: Bonjour, les sapeurs-pompiers professionnels ont annoncé un préavis de grève du 8 septembre au 20 octobre, une mobilisation pour réclamer davantage de moyens après un été marqué par plusieurs incendies d'ampleur. Les applications numériques de l'éducation nationale visées par une cyberattaque cet été sont aujourd'hui accessibles normalement, sauf à Toulouse et Nantes. Les outils numériques sont toujours suspendus à titre préventif dans ces deux zones. Le Quai d'Orsay confirme que 4 Français sont portés disparus après la crue destructrice qui a fait près de 600 morts et 2500 disparus au Népal et en Chine. L'ambassade de France à Katmandou est en lien avec les autorités locales pour tenter de les retrouver. La garde à vue du conducteur suspecté d'avoir foncé sur des piétons devant la gare de Caen mercredi a été levée hier soir. Il a été présenté à deux juges d'instruction en charge du dossier qui l'ont mis en examen. Une information judiciaire a été ouverte des chefs d'assassinat et tentative d'assassinat. Un homme est mort et 3 personnes ont été blessées vendredi lors d'une tentative de traversée clandestine de la Manche. Le parquet de Boulogne-sur-Mer dans le Pas-de-Calais a ouvert une enquête. Avec ce nouveau décès, au moins 16 personnes sont décédées lors de tentatives de traversée depuis le début de l'année. Depuis le 1er janvier, 16 391 personnes ont rejoint clandestinement la Grande-Bretagne par la mer, selon les chiffres officiels des autorités britanniques. La star québécoise Céline Dion est arrivée à Paris hier à 2 semaines du coup d'envoi.
6: 5h30.
3: Suscitant un engouement mondial, elle a salué une centaine de fans qui patientaient devant le Royal Monceau. C'est la fin de ce flash, une très bonne journée à toutes et à tous.
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5: Bonsoir à tous. Le Premier ministre Sébastien Lecornu a dévoilé ses priorités pour la rentrée en excluant toute hausse d'impôts et promet de poursuivre les aides sur le carburant. Il a annoncé également 2 plans pour soutenir les agriculteurs ainsi qu'une réforme des arrêts maladie. Jordan Bardella, lui, a annoncé qu'il fera campagne aux côtés de Marine Le Pen pour la présidentielle. En déplacement à la foire de Châlons en Champagne, le président du RN a assuré qu'il privilégiera l'unité du parti et la défense de la France plutôt que ses éventuelles ambitions personnelles. François Hollande, de son côté, continue de préparer un éventuel retour dans la course à l'Élysée sans participer à la primaire socialiste d'octobre. L'ancien président mise sur un éventuel échec du scrutin pour s'imposer comme recours. Et encore du monde sur les routes pour les retours de vacances et ça va continuer demain, notamment sur la région Rhône-Alpes et en Île-de-France. La circulation devrait rester difficile jusqu'à lundi. Au Népal, le bilan s'alourdit avec au moins 682 personnes qui ont perdu la vie et 2500 qui sont désormais portées disparues. Total Energy maintiendra son plafond des prix à la pompe en France tant que le conflit au Moyen-Orient se poursuivra. C'est ce qu'a affirmé son PDG Patrick Pouyanné. Le litre d'essence est donc limité à 1,99€ et le gasoil à 2,25€. Du côté de Paris, la baignade dans la Seine séduit de plus en plus de personnes. Les 3 sites ouverts cet été ont accueilli 120 000 nageurs en 8 semaines, soit 20% de plus qu'en 2025. Côté sport, victoire de la Française Blandine Lirondelle sur l'UTMB. Chez les hommes, c'est l'Américain Ben Diman qui s'est imposé devant le Français Baptiste Chassagne. Et en cyclisme, coup de théâtre sur la Vuelta. Leader avec près de 4 minutes d'avance, Tadej Pogacar a dû abandonner après une grosse chute. Bonne nouvelle en revanche pour le Français Brian Coquard qui a remporté cette 8e étape. C'est sa première victoire sur un grand tour. Et enfin du football avec la 2e journée de championnat de Ligue 1. 4 rencontres à suivre ce soir à 20h45 dont Lyon-Le Havre.
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4: Bonjour à tous, on commence avec du football. Lille a concédé le nul de partout hier soir face au Paris Saint-Germain en ouverture de la 2e journée de Ligue 1. Après avoir pourtant mené 2-0, les Parisiens ont égalisé dans le temps additionnel. Un match qui a débuté avec 15 minutes de retard au stade Pierre-Mauroy en cause un problème technique important qui a impacté son système de billetterie. Cet après-midi, Strasbourg reçoit Lens à 17h15 et 4 matchs sont prévus ce soir à 20h45 au Rangers, Lorient 3, Lyon-Le Havre et Brest-Toulouse. La LFP a infligé hier au Paris Saint-Germain une amende de 150 000 euros pour ne pas avoir pu recevoir Rennes lors de la première journée de championnat. En cause, l'état de la pelouse du Parc des Princes. Paris a toutefois obtenu que le match retour comptant pour la 23e journée de Ligue 1 soit inversé et se déroulera donc au Parc des Princes. En 4e journée de Ligue 2 hier soir, Grenoble s'est imposé 3-0 à Laval. Rodez et Pau se sont quittés sur un nul de
0: partout. Victoire de Nancy, 2-0 contre Dunkerque et un nul 0-0 dans les rencontres Clermont-Sochaux et Montpellier-Boulogne. Cet après-midi, deux matchs sont prévus à 14h. Annecy-Metz et Red Star à Stade de Reims. Ce soir, Guingamp reçoit Nantes. Coup d'envoi de la rencontre prévu à 20h. Du rugby ce week-end, en clôture de la première journée de Pro D2, Brive a résisté hier soir au retour de Valence-Romont pour finalement s'imposer 23-21. Les damiers trop indisciplinés, notamment en première période, repartent tout de même avec le bonus défensif. Du tennis, le français Benjamin Bonzi s'est incliné hier soir en demi-finale du tournoi de Winston-Salem face au péruvien Ignacio Bouzet, 6-2, 4-6, 6-1. Chez les femmes, la française Diane Paris s'est qualifiée hier pour les demi-finales du tournoi de Monterrey face à la danoise Clara Towson. Elle affronte aujourd'hui l'américaine Anui. Et du cyclisme avec le Tour d'Espagne qui se poursuit, le norvégien Andreas Leknessund a remporté hier la 7e étape.
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3: Bonjour, les sapeurs-pompiers professionnels ont annoncé un préavis de grève du 8 septembre au 20 octobre, une mobilisation pour réclamer davantage de moyens après un été marqué par plusieurs incendies d'ampleur. Les applications numériques de l'éducation nationale visées par une cyberattaque cet été sont aujourd'hui accessibles normalement, sauf à Toulouse et Nantes. Les outils numériques sont toujours suspendus à titre préventif dans ces deux zones. Le Quai d'Orsay confirme que 4 Français sont portés disparus après la crue destructrice qui a fait près de 600 morts et 2500 disparus au Népal et en Chine. L'ambassade de France à Katmandou est en lien avec les autorités locales pour tenter de les retrouver. La garde à vue du conducteur suspecté d'avoir foncé sur des piétons devant la gare de Caen mercredi a été levée hier soir. Il a été présenté à deux juges d'instruction en charge du dossier qui l'ont mis en examen. Une information judiciaire a été ouverte des chefs d'assassinat et tentative d'assassinat. Un homme est mort et 3 personnes ont été blessées vendredi lors d'une tentative de traversée clandestine de la Manche. Le parquet de Boulogne-sur-Mer dans le Pas-de-Calais a ouvert une enquête. Avec ce nouveau décès, au moins 16 personnes sont décédées lors de tentatives de traversée depuis le début de l'année. Depuis le 1er janvier, 16 391 personnes ont rejoint clandestinement la Grande-Bretagne par la mer, selon les chiffres officiels des autorités britanniques. La star québécoise Céline Dion est arrivée à Paris hier, à 2 semaines du coup d'envoi d'une série de concerts suscitant un engouement mondial. Elle a salué une centaine de fans qui patientaient devant le Royal Monceau. C'est la fin de ce flash, une très bonne journée à toutes et à tous.
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5: Bonsoir à tous. Le Premier ministre Sébastien Lecornu a dévoilé ses priorités pour la rentrée en excluant toute hausse d'impôts et promet de poursuivre les aides sur le carburant. Il a annoncé également 2 plans pour soutenir les agriculteurs ainsi qu'une réforme des arrêts maladie. Jordan Bardella, lui, a annoncé qu'il fera campagne aux côtés de Marine Le Pen pour la présidentielle. En déplacement à la foire de Châlons en Champagne, le président du RN a assuré qu'il privilégiera l'unité du parti et la défense de la France plutôt que ses éventuelles ambitions personnelles. François Hollande, de son côté, continue de préparer un éventuel retour dans la course à l'Élysée sans participer à la primaire socialiste d'octobre. L'ancien président mise sur un éventuel échec du scrutin pour s'imposer comme recours. Et encore du monde sur les routes pour les retours de vacances et ça va continuer demain, notamment sur la région Rhône-Alpes et en Île-de-France. La circulation devrait rester difficile jusqu'à lundi. Au Népal, le bilan s'alourdit avec au moins 682 personnes qui ont perdu la vie et 2500 qui sont désormais portées disparues. Total Energy maintiendra son plafond des prix à la pompe en France tant que le conflit au Moyen-Orient se poursuivra. C'est ce qu'a affirmé son PDG Patrick Pouyanné. Le litre d'essence est donc limité à 1,99€ et le gasoil à 2,25€. Du côté de Paris, la baignade dans la Seine séduit de plus en plus de personnes. Les 3 sites ouverts cet été ont accueilli 120 000 nageurs en 8 semaines, soit 20% de plus qu'en 2025. Côté sport, victoire de la Française Blandine Lirondelle sur l'UTMB. Chez les hommes, c'est l'Américain Ben Diman qui s'est imposé devant le Français Baptiste Chassagne. Et en cyclisme, coup de théâtre sur la Vuelta. Leader avec près de 4 minutes d'avance, Tadej Pogacar a dû abandonner après une grosse chute. Bonne nouvelle en revanche pour le Français Brian Coquard qui a remporté cette 8e étape. C'est sa première victoire sur un grand tour. Et enfin du football avec la 2e journée de championnat de Ligue 1. 4 rencontres à suivre ce soir à 20h45 dont Lyon-Le Havre.
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0: Bon.
4: Bonjour à tous, on commence avec du football. Lille a concédé le nul de partout hier soir face au Paris Saint-Germain en ouverture de la deuxième journée de Ligue 1. Après avoir pourtant mené 2-0, les Parisiens ont égalisé dans le temps additionnel. Un match qui a débuté avec 15 minutes de retard au stade Pierre-Mauroy en cause un problème technique important qui a impacté son système de billetterie. Cet après-midi, Strasbourg reçoit Lens à 17h15 et 4 matchs sont prévus ce soir à 20h45 au Angers, Lorient 3, Lyon-Le Havre et Brest-Toulouse. La LFP a infligé hier au Paris Saint-Germain une amende de 150 000 euros pour ne pas avoir pu recevoir Rennes lors de la première journée de championnat. En cause, l'état de la pelouse du Parc des Princes. Paris a toutefois obtenu que le match retour comptant pour la 23e journée de Ligue 1 soit inversé et se déroulera donc au Parc des Princes. En 4e journée de Ligue 2 hier soir, Grenoble s'est imposé 3-0 à Laval. Rodez et Pau se sont quittés sur un nul de partout. Victoire de Nancy 2-0 contre Dunkerque et un nul 0-0 dans les rencontres Clermont-Sochaux et Montpellier-Boulogne. Cet après-midi, 2 matchs sont prévus à 14h. Annecy-Metz et Red Star à Stade de Reims. Ce soir, Guingamp reçoit Nantes. Coup d'envoi de la rencontre prévu à 20h. Du rugby ce week-end, en clôture de la première journée de Pro D2, Brive a résisté hier soir au retour de Valence-Romont pour finalement s'imposer 23-21. Les damiers trop indisciplinés, notamment en première période, repartent tout de même avec le bonus défensif. Du tennis, le français Benjamin Bonzi s'est incliné hier soir en demi-finale du tournoi de Winston-Salem face au péruvien Ignacio Bouzet, 6-2, 4-6, 6-1. Chez les femmes, la française Diane Paris s'est qualifiée hier pour les demi-finales du tournoi de Monterrey face à la danoise Clara Towson. Elle affronte aujourd'hui l'américaine Anui. Et du cyclisme avec le Tour d'Espagne qui se poursuit, le norvégien Andreas Leknessund a remporté hier la 7e étape.
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3: Bonjour, les sapeurs-pompiers professionnels ont annoncé un préavis de grève du 8 septembre au 20 octobre, une mobilisation pour réclamer davantage de moyens après un été marqué par plusieurs incendies d'ampleur. Les applications numériques de l'éducation nationale visées par une cyberattaque cet été sont aujourd'hui accessibles normalement, sauf à Toulouse et Nantes. Les outils numériques sont toujours suspendus à titre préventif dans ces deux zones. Le Quai d'Orsay confirme que 4 Français sont portés disparus après la crue destructrice qui a fait près de 600 morts et 2500 disparus au Népal et en Chine. L'ambassade de France à Katmandou est en lien avec les autorités locales pour tenter de les retrouver. La garde à vue du conducteur suspecté d'avoir foncé sur des piétons devant la gare de Caen mercredi a été levée hier soir. Il a été présenté à 2 juges d'instruction en charge du dossier qui l'ont mis en examen. Une information judiciaire a été ouverte des chefs d'assassinat et tentative d'assassinat. Un homme est mort et 3 personnes ont été blessées vendredi lors d'une tentative de traversée clandestine de la Manche. Le parquet de Boulogne sur mer dans le Pas-de-Calais a ouvert une enquête avec ce nouveau décès. Au moins 16 personnes sont décédées lors de tentatives de traversée depuis le début de l'année. Depuis le 1er janvier, 16 391 personnes ont rejoint clandestinement la Grande-Bretagne par la mer, selon les chiffres officiels des autorités britanniques. La star québécoise Céline Dion est arrivée à Paris hier, à 2 semaines du coup d'envoi d'une série de concerts suscitant un engouement mondial. Elle a salué une centaine de fans qui patientaient devant le Royal Monceau. C'est la fin de ce flash, une très bonne journée à toutes et à tous.
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5: Bonsoir à tous. Le Premier ministre Sébastien Lecornu a dévoilé ses priorités pour la rentrée en excluant toute hausse d'impôts et promet de poursuivre les aides sur le carburant. Il a annoncé également 2 plans pour soutenir les agriculteurs ainsi qu'une réforme des arrêts maladie. Jordan Bardella lui a annoncé qu'il fera campagne aux côtés de Marine Le Pen pour la présidentielle. En déplacement à la foire de Châlons en Champagne, le président du RN a assuré qu'il privilégiera l'unité du parti et la défense de la France plutôt que ses éventuelles ambitions personnelles. François Hollande, de son côté, continue de préparer un éventuel retour dans la course à l'Élysée sans participer à la primaire socialiste d'octobre. L'ancien président mise sur un éventuel échec du scrutin pour s'imposer comme recours. Et encore du monde sur les routes pour les retours de vacances et ça va continuer demain, notamment sur la région Rhône-Alpes et en Île-de-France. La circulation devrait rester difficile jusqu'à lundi. Au Népal, le bilan s'alourdit avec au moins 682 personnes qui ont perdu la vie et 2500 qui sont désormais portées disparues. Total Energy maintiendra son plafond des prix à la pompe en France tant que le conflit au Moyen-Orient se poursuivra. C'est ce qu'a affirmé son PDG Patrick Pouyanné. Le litre d'essence est donc limité à 1,99€ et le gasoil à 2,25€. Du côté de Paris, la baignade dans la Seine séduit de plus en plus de personnes. Les trois sites ouverts cet été ont accueilli 120 000 nageurs en 8 semaines, soit 20% de plus qu'en 2025. Côté sport, victoire de la Française Blandine Lirondelle sur l'UTMB. Chez les hommes, c'est l'Américain Ben Diman qui s'est imposé devant le Français Baptiste Chassagne. Et en cyclisme, coup de théâtre sur la Vuelta. Leader avec près de 4 minutes d'avance, Tadej Pogacar a dû abandonner après une grosse chute. Bonne nouvelle en revanche pour le Français Brian Coquard qui a remporté cette 8e étape. C'est sa première victoire sur un grand tour. Et enfin du football avec la 2e journée de championnat de Ligue 1. 4 rencontres à suivre ce soir à 20h45 dont Lyon-Le Havre.
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4: Bonjour à tous, on commence avec du football. Lille a concédé le nul de partout hier soir face au Paris Saint-Germain en ouverture de la 2e journée de Ligue 1. Après avoir pourtant mené 2-0, les Parisiens ont égalisé dans le temps additionnel. Un match qui a débuté avec 15 minutes de retard au stade Pierre-Mauroy en cause un problème technique important qui a impacté son système de billetterie. Cet après-midi, Strasbourg reçoit Lens à 17h15 et 4 matchs sont prévus ce soir à 20h45 au c'est Rangers, Lorient 3, Lyon-Le Havre et Brest-Toulouse. La LFP a infligé hier au Paris Saint-Germain une amende de 150 000 euros pour ne pas avoir pu recevoir Rennes lors de la première journée de championnat. En cause, l'état de la pelouse du Parc des Princes. Paris a toutefois obtenu que le match retour comptant pour la 23e journée de Ligue 1 soit inversé et se déroulera donc au Parc des Princes. En 4e journée de Ligue 2 hier soir, Grenoble s'est imposé 3-0 à Laval. Rodez et Pau se sont quittés sur un nul de partout. Victoire de Nancy 2-0 contre Dunkerque et un nul 0-0 dans les rencontres Clermont-Sochaux et Montpellier-Boulogne. Cet après-midi, 2 matchs sont prévus à 14h. Annecy-Metz et Red Star à Stade de Reims. Ce soir, Guingamp reçoit Nantes. Coup d'envoi de la rencontre prévu à 20h. Du rugby ce week-end en clôture de la première journée de Pro D2. Brive a résisté hier soir au retour de Valence-Romont pour finalement s'imposer 23-21. Les damiers trop indisciplinés, notamment en première période, repartent tout de même avec le bonus défensif. Du tennis, le français Benjamin Bonzi s'est incliné hier soir en demi-finale du tournoi de Winston-Salem face au péruvien Ignacio Bouzet, 6-2, 4-6, 6-1. Chez les femmes, la française Diane Paris s'est qualifiée hier pour les demi-finales du tournoi de Monterrey face à la danoise Clara Towson. Elle affronte aujourd'hui l'américaine Anui. Et du cyclisme avec le Tour d'Espagne qui se poursuit, le norvégien Andreas Leknessund a remporté hier la 7e étape.
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3: Bonjour, les sapeurs-pompiers professionnels ont annoncé un préavis de grève du 8 septembre au 20 octobre, une mobilisation pour réclamer davantage de moyens après un été marqué par plusieurs incendies d'ampleur. Les applications numériques de l'éducation nationale visées par une cyberattaque cet été sont aujourd'hui accessibles normalement, sauf à Toulouse et Nantes. Les outils numériques sont toujours suspendus à titre préventif dans ces deux zones. Le Quai d'Orsay confirme que 4 Français sont portés disparus après la crue destructrice qui a fait près de 600 morts et 2500 disparus au Népal et en Chine. L'ambassade de France à Katmandou est en lien avec les autorités locales pour tenter de les retrouver. La garde à vue du conducteur suspecté d'avoir foncé sur des piétons devant la gare de Caen mercredi a été levée hier soir. Il a été présenté à 2 juges d'instruction en charge du dossier qui l'ont mis en examen. Une information judiciaire a été ouverte des chefs d'assassinat et tentative d'assassinat. Un homme est mort et 3 personnes ont été blessées vendredi lors d'une tentative de traversée clandestine de la Manche. Le parquet de Boulogne sur mer dans le Pas-de-Calais a ouvert une enquête avec ce nouveau décès. Au moins 16 personnes sont décédées lors de tentatives de traversée depuis le début de l'année. Depuis le 1er janvier, 16 391 personnes ont rejoint clandestinement la Grande-Bretagne par la mer, selon les chiffres officiels des autorités britanniques. La star québécoise Céline Dion est arrivée à Paris hier à 2 semaines du coup d'envoi d'une série de concerts suscitant un engouement mondial. Elle a salué une centaine de fans qui patientaient devant le Royal Monceau. C'est la fin de ce flash, une très bonne journée à toutes et à tous.
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5: Bonsoir à tous. Le Premier ministre Sébastien Lecornu a dévoilé ses priorités pour la rentrée en excluant toute hausse d'impôts et promet de poursuivre les aides sur le carburant. Il a annoncé également deux plans pour soutenir les agriculteurs ainsi qu'une réforme des arrêts maladie. Jordan Bardella, lui, a annoncé qu'il fera campagne aux côtés de Marine Le Pen pour la présidentielle. En déplacement à la foire de Châlons en Champagne, le président du RN a assuré qu'il privilégiera l'unité du parti et la défense de la France plutôt que ses éventuelles ambitions personnelles. François Hollande, de son côté, continue de préparer un éventuel retour dans la course à l'Élysée sans participer à la primaire socialiste d'octobre. L'ancien président mise sur un éventuel échec du scrutin pour s'imposer comme recours. Et encore du monde sur les routes pour les retours de vacances et ça va continuer demain, notamment sur la région Rhône-Alpes et en Île-de-France. La circulation devrait rester difficile jusqu'à lundi. Au Népal, le bilan s'alourdit avec au moins 682 personnes qui ont perdu la vie et 2500 qui sont désormais portées disparues. Total Energy maintiendra son plafond des prix à la pompe en France tant que le conflit au Moyen-Orient se poursuivra. C'est ce qu'a affirmé son PDG Patrick Pouyanné. Le litre d'essence est donc limité à 1,99€ et le gasoil à 2,25€. Du côté de Paris, la baignade dans la Seine séduit de plus en plus de personnes. Les trois sites ouverts cet été ont accueilli 120 000 nageurs en 8 semaines, soit 20% de plus qu'en 2025. Côté sport, victoire de la Française Blandine Lirondelle sur l'UTMB. Chez les hommes, c'est l'Américain Ben Diman qui s'est imposé devant le Français Baptiste Chassagne. Et en cyclisme, coup de théâtre sur la Vuelta. Leader avec près de 4 minutes d'avance, Tadej Pogacar a dû abandonner après une grosse chute. Bonne nouvelle en revanche pour le Français Brian Coquart qui a remporté cette 8e étape. C'est sa première victoire sur un grand tour. Et enfin du football avec la 2e journée de championnat de Ligue 1. 4 rencontres à suivre ce soir à 20h45 dont Lyon-Le Havre.
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4: Bonjour à tous, on commence avec du football. Lille a concédé le nul de partout hier soir face au Paris Saint-Germain en ouverture de la 2e journée de Ligue 1. Après avoir pourtant mené 2-0, les Parisiens ont égalisé dans le temps additionnel. Un match qui a débuté avec 15 minutes de retard au stade Pierre-Mauroy en cause un problème technique important qui a impacté son système de billetterie. Cet après-midi, Strasbourg reçoit Lens à 17h15 et 4 matchs sont prévus ce soir à 20h45 au Auxerre-Angers, Lorient 3, Lyon-Le Havre et Brest-Toulouse. La LFP a infligé hier au Paris Saint-Germain une amende de 150 000 euros pour ne pas avoir pu recevoir Rennes lors de la première journée de championnat. En cause, l'état de la pelouse du Parc des Princes. Paris a toutefois obtenu que le match retour comptant pour la 23e journée de Ligue 1 soit inversé et se déroulera donc au Parc des Princes. En 4e journée de Ligue 2 hier soir, Grenoble s'est imposé 3-0 à Laval. Rodez et Pau se sont quittés sur un nul de partout. Victoire de Nancy 2-0 contre Dunkerque et un nul 0-0 dans les rencontres Clermont-Sochaux et Montpellier-Boulogne. Cet après-midi, 2 matchs sont prévus à 14h. Annecy-Metz et Red Star à Stade de Reims. Ce soir, Guingamp reçoit Nantes. Coup d'envoi de la rencontre prévu à 20h. Du rugby ce week-end en clôture de la première journée de Pro D2. Brive a résisté hier soir au retour de Valence-Romont pour finalement s'imposer 23-21. Les damiers trop indisciplinés notamment en première période, repartent tout de même avec le bonus défensif. Du tennis, le français Benjamin Bronzi s'est incliné hier soir en demi-finale du tournoi de Winston-Salem face au péruvien Ignacio Bouzé, 6-2, 4-6, 6-1. Chez les femmes, la française Diane Paris s'est qualifiée hier pour les demi-finales du tournoi de Monterrey face à la danoise Clara Towson. Elle affronte aujourd'hui l'américaine Anhui. Et du cyclisme avec le Tour d'Espagne qui se poursuit, le norvégien Andreas Leknessund a remporté hier la 7e étape.
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3: Bonjour, les sapeurs-pompiers professionnels ont annoncé un préavis de grève du 8 septembre au 20 octobre, une mobilisation pour réclamer davantage de moyens après un été marqué par plusieurs incendies d'ampleur. Les applications numériques de l'éducation nationale visées par une cyberattaque cet été sont aujourd'hui accessibles normalement, sauf à Toulouse et Nantes. Les outils numériques sont toujours suspendus à titre préventif dans ces deux zones. Le Quai d'Orsay confirme que 4 Français sont portés disparus après la crue destructrice qui a fait près de 600 morts et 2500 disparus au Népal et en Chine. L'ambassade de France à Katmandou est en lien avec les autorités locales pour tenter de les retrouver. La garde à vue du conducteur suspecté d'avoir foncé sur des piétons devant la gare de Caen mercredi a été levée hier soir. Il a été présenté à deux juges d'instruction en charge du dossier qui l'ont mis en examen. Une information judiciaire a été ouverte des chefs d'assassinat et tentative d'assassinat. Un homme est mort et trois personnes ont été blessées vendredi lors d'une tentative de traversée clandestine de la Manche. Le parquet de Boulogne-sur-Mer dans le Pas-de-Calais a ouvert une enquête avec ce nouveau décès. Au moins 16 personnes sont décédées lors de tentatives de traversée depuis le début de l'année. Depuis le 1er janvier, 16 391 personnes ont rejoint clandestinement la Grande-Bretagne par la mer, selon les chiffres officiels des autorités britanniques. La star québécoise Céline Dion est arrivée à Paris hier à deux semaines du coup d'envoi d'une série de concerts suscitant un engouement mondial. Elle a salué une centaine de fans qui patientaient devant le Royal Monceau. C'est la fin de ce flash, une très bonne journée à toutes et à tous.
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5: Bonsoir à tous. Le Premier ministre Sébastien Lecornu a dévoilé ses priorités pour la rentrée en excluant toute hausse d'impôts et promet de poursuivre les aides sur le carburant. Il a annoncé également deux plans pour soutenir les agriculteurs ainsi qu'une réforme des arrêts maladie. Jordan Bardella, lui, a annoncé qu'il fera campagne aux côtés de Marine Le Pen pour la présidentielle. En déplacement à la foire de Châlons en Champagne, le président du RN a assuré qu'il privilégiera l'unité du parti et la défense de la France plutôt que ses éventuelles ambitions personnelles. François Hollande, de son côté, continue de préparer un éventuel retour dans la course à l'Élysée sans participer à la primaire socialiste d'octobre. L'ancien président mise sur un éventuel échec du scrutin pour s'imposer comme recours. Et encore du monde sur les routes pour les retours de vacances et ça va continuer demain, notamment sur la région Rhône-Alpes et en Île-de-France. La circulation devrait rester difficile jusqu'à lundi. Au Népal, le bilan s'alourdit avec au moins 682 personnes qui ont perdu la vie et 2500 qui sont désormais portées disparues. Total Energy maintiendra son plafond des prix à la pompe en France tant que le conflit au Moyen-Orient se poursuivra. C'est ce qu'a affirmé son PDG Patrick Pouyanné. Le litre d'essence est donc limité à 1,99€ et le gasoil à 2,25€. Du côté de Paris, la baignade dans la Seine séduit de plus en plus de personnes. Les trois sites ouverts cet été ont accueilli 120 000 nageurs en 8 semaines, soit 20% de plus qu'en 2025. Côté sport, victoire de la Française Blandine Lirondelle sur l'UTMB. Chez les hommes, c'est l'Américain Ben Diman qui s'est imposé devant le Français Baptiste Chassagne. Et en cyclisme, coup de théâtre sur la Vuelta. Leader avec près de 4 minutes d'avance, Tadej Pogacar a dû abandonner après une grosse chute. Bonne nouvelle en revanche pour le Français Brian Coquart qui a remporté cette 8e étape. C'est sa première victoire sur un grand tour. Et enfin du football avec la 2e journée de championnat de Ligue 1. 4 rencontres à suivre ce soir à 20h45 dont Lyon-Le Havre.
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4: Bonjour à tous, on commence avec du football. Lille a concédé le nul de partout hier soir face au Paris Saint-Germain en ouverture de la 2e journée de Ligue 1. Après avoir pourtant mené 2-0, les Parisiens ont égalisé dans le temps additionnel. Un match qui a débuté avec 15 minutes de retard au stade Pierre-Mauroy en cause un problème technique important qui a impacté son système de billetterie. Cet après-midi, Strasbourg reçoit Lens à 17h15 et 4 matchs sont prévus ce soir à 20h45 au Auxerre-Angers, Lorient 3, Lyon-Le Havre et Brest-Toulouse. La LFP a infligé hier au Paris Saint-Germain une amende de 150 000 euros pour ne pas avoir pu recevoir Rennes lors de la première journée de championnat. En cause, l'état de la pelouse du Parc des Princes. Paris a toutefois obtenu que le match retour comptant pour la 23e journée de Ligue 1 soit inversé et se déroulera donc au Parc des Princes. En 4e journée de Ligue 2 hier soir, Grenoble s'est imposé 3-0 à Laval. Rodez et Pau se sont quittés sur un nul de partout. Victoire de Nancy 2-0 contre Dunkerque et un nul 0-0 dans les rencontres Clermont-Sochaux et Montpellier-Boulogne. Cet après-midi, deux matchs sont prévus à 14h. Annecy-Metz et Red Star à Stade de Reims. Ce soir, Guingamp reçoit Nantes. Coup d'envoi de la rencontre prévu à 20h. Du rugby ce week-end en clôture de la première journée de Pro D2. Brive a résisté hier soir au retour de Valence-Romont pour finalement s'imposer 23-21. Les damiers trop indisciplinés, notamment en premier
0: première période repartent tout de même avec le bonus défensif. Du tennis, le français Benjamin Bronzi s'est incliné hier soir en demi-finale du tournoi de Winston-Salem face au péruvien Ignacio Bouzé, 6-2, 4-6, 6-1. Chez les femmes, la française Diane Paris s'est qualifiée hier pour les demi-finales du tournoi de Monterrey face à la danoise Clara Tauson. Elle affronte aujourd'hui l'américaine Anhui. Et du cyclisme avec le Tour d'Espagne qui se poursuit, le norvégien Andreas Leknessund a remporté hier la 7e étape.
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3: Bonjour, les sapeurs-pompiers professionnels ont annoncé un préavis de grève du 8 septembre au 20 octobre, une mobilisation pour réclamer davantage de moyens après un été marqué par plusieurs incendies d'ampleur. Les applications numériques de l'éducation nationale visées par une cyberattaque cet été sont aujourd'hui accessibles normalement, sauf à Toulouse et Nantes. Les outils numériques sont toujours suspendus à titre préventif dans ces deux zones. Le Quai d'Orsay confirme que 4 Français sont portés disparus après la crue destructrice qui a fait près de 600 morts et 2500 disparus au Népal et en Chine. L'ambassade de France à Katmandou est en lien avec les autorités locales pour tenter de les retrouver. La garde à vue du conducteur suspecté d'avoir foncé sur des piétons devant la gare de Caen mercredi a été levée hier soir. Il a été présenté à 2 juges d'instruction en charge du dossier qui l'ont mis en examen. Une information judiciaire a été ouverte des chefs d'assassinat et tentative d'assassinat. Un homme est mort et 3 personnes ont été blessées vendredi lors d'une tentative de traversée clandestine de la Manche. Le parquet de Boulogne-sur-Mer dans le Pas-de-Calais a ouvert une enquête. Avec ce nouveau décès, au moins 16 personnes sont décédées lors de tentatives de traversée depuis le début de l'année. Depuis le 1er janvier, 16 391 personnes ont rejoint clandestinement la Grande-Bretagne par la mer, selon les chiffres officiels des autorités britanniques. La star québécoise Céline Dion est arrivée à Paris hier, à 2 semaines du coup d'envoi d'une série de concerts suscitant un engouement mondial.
6: 6h.
3: Elle a salué une centaine de fans qui patientaient devant le Royal Monceau. C'est la fin de ce flash, une très bonne journée à toutes et à tous.
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5: Bonsoir à tous. Le Premier ministre Sébastien Lecornu a dévoilé ses priorités pour la rentrée en excluant toute hausse d'impôts et promet de poursuivre les aides sur le carburant. Il a annoncé également 2 plans pour soutenir les agriculteurs ainsi qu'une réforme des arrêts maladie. Jordan Bardella, lui, a annoncé qu'il fera campagne aux côtés de Marine Le Pen pour la présidentielle. En déplacement à la foire de Châlons en Champagne, le président du RN a assuré qu'il privilégiera l'unité du parti et la défense de la France plutôt que ses éventuelles ambitions personnelles. François Hollande, de son côté, continue de préparer un éventuel retour dans la course à l'Élysée sans participer à la primaire socialiste d'octobre. L'ancien président mise sur un éventuel échec du scrutin pour s'imposer comme recours. Et encore du monde sur les routes pour les retours de vacances et ça va continuer demain, notamment sur la région Rhône-Alpes et en Île-de-France. La circulation devrait rester difficile jusqu'à lundi. Au Népal, le bilan s'alourdit avec au moins 682 personnes qui ont perdu la vie et 2500 qui sont désormais portées disparues. Total Energy maintiendra son plafond des prix à la pompe en France tant que le conflit au Moyen-Orient se poursuivra. C'est ce qu'a affirmé son PDG Patrick Pouyanné. Le litre d'essence est donc limité à 1,99€ et le gasoil à 2,25€. Du côté de Paris, la baignade dans la Seine séduit de plus en plus de personnes. Les 3 sites ouverts cet été ont accueilli 120 000 nageurs en 8 semaines, soit 20% de plus qu'en 2025. Côté sport, victoire de la Française Blandine Lirondelle sur l'UTMB. Chez les hommes, c'est l'Américain Ben Diman qui s'est imposé devant le Français Baptiste Chassagne. Et en cyclisme, coup de théâtre sur la Vuelta. Leader avec près de 4 minutes d'avance, Tadej Pogacar a dû abandonner après une grosse chute. Bonne nouvelle en revanche pour le Français Brian Coquart qui a remporté cette 8e étape. C'est sa première victoire sur un grand tour. Et enfin du football avec la 2e journée de championnat de Ligue 1. 4 rencontres à suivre ce soir à 20h45 dont Lyon-Le Havre.
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8: Bonjour, très bon dimanche 30 août 2026. Bonne fête aux fiacres aujourd'hui qui sont à l'honneur. C'est leur fête. Et dans l'éphéméride de cette journée, on disait au revoir à un immense acteur. l'acteur Charles Bronson un 30 août en 2003, il y a 23 ans. Il est décédé à l'âge de 81 ans, connu notamment pour avoir joué dans les westerns comme Les Sept Mercenaires ou encore Il était une fois dans l'Ouest. Allez, bon anniversaire à vous les natifs du 30 août. Vous êtes le même jour que le youtubeur Carlito, 40 ans pour lui aujourd'hui. Cameron Diaz fête ses 54 ans et le journaliste Laurent Delahousse fête ses 57 ans. Excellente journée avec nous.
6: La France sera de nouveau divisée en deux parties pour ce dimanche avec des précipitations attendues sur toute la partie nord sous forme d'averses et puis quelques épisodes orageux également qui sont prévus. Le vent va souffler en rafale jusqu'à 65 km/h et concernant le sud, il fera beau avec un grand soleil. Et pour les températures, on prévoit 23 degrés à Reims, 25 à Paris, 27 du côté d'Aurillac, 28 à Nice, 29 à Marseille, 33 à Ajaccio et jusqu'à 35 à Montélimar pour la maximale.
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4: Bonjour à tous, on commence avec du football. Lille a concédé le nul de partout hier soir face au Paris Saint-Germain en ouverture de la deuxième journée de Ligue 1. Après avoir pourtant mené 2-0, les Parisiens ont égalisé dans le temps additionnel. Un match qui a débuté avec 15 minutes de retard au stade Pierre-Mauroy en cause un problème technique important qui a impacté son système de billetterie. Cet après-midi, Strasbourg reçoit Lens à 17h15 et 4 matchs sont prévus ce soir à 20h45 au Angers, Lorient 3, Lyon Le Havre et Brest Toulouse. La LFP a infligé hier au Paris Saint-Germain une amende de 150 000 euros pour ne pas avoir pu recevoir Rennes lors de la première journée de championnat. En cause, l'état de la pelouse du Parc des Princes. Paris a toutefois obtenu que le match retour comptant pour la 23e journée de Ligue 1 soit inversé et se déroulera donc au Parc des Princes.

0: finalement s'imposer 23-21. Les damiers trop indisciplinés, notamment en première période, repartent tout de même avec le bonus défensif. Du tennis, le français Benjamin Bronzi s'est incliné hier soir en demi-finale du tournoi de Winston-Salem face au péruvien Ignacio Bouzé, 6-2, 4-6, 6-1. Chez les femmes, la française Diane Paris s'est qualifiée hier pour les demi-finales du tournoi de Monterrey face à la danoise Clara Towson. Elle affronte aujourd'hui l'américaine Anhui. Et du cyclisme avec le Tour d'Espagne qui se poursuit, le Norvégien Andreas Leknessund a remporté hier la 7e étape.
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3: Bonjour, les sapeurs-pompiers professionnels ont annoncé un préavis de grève du 8 septembre au 20 octobre, une mobilisation pour réclamer davantage de moyens après un été marqué par plusieurs incendies d'ampleur. Les applications numériques de l'éducation nationale visées par une cyberattaque cet été sont aujourd'hui accessibles normalement, sauf à Toulouse et Nantes. Les outils numériques sont toujours suspendus à titre préventif dans ces deux zones. Le Quai d'Orsay confirme que 4 Français sont portés disparus après la crue destructrice qui a fait près de 600 morts et 2500 disparus au Népal et en Chine. L'ambassade de France à Katmandou est en lien avec les autorités locales pour tenter de les retrouver. La garde à vue du conducteur suspecté d'avoir foncé sur des piétons devant la gare de Caen mercredi a été levée hier soir. Il a été présenté à 2 juges d'instruction en charge du dossier qui l'ont mis en examen. Une information judiciaire a été ouverte des chefs d'assassinat et tentative d'assassinat. Un homme est mort et 3 personnes ont été blessées vendredi lors d'une tentative de traversée clandestine de la Manche. Le parquet de Boulogne-sur-Mer dans le Pas-de-Calais a ouvert une enquête avec ce nouveau décès. Au moins 16 personnes sont décédées lors de tentatives de traversée depuis le début de l'année. Depuis le 1er janvier, 16 391 personnes ont rejoint clandestinement la Grande-Bretagne par la mer, selon les chiffres officiels des autorités britanniques. La star québécoise Céline Dion est arrivée à Paris hier, à 2 semaines du coup d'envoi d'une série de concerts suscitant un engouement mondial. Elle a salué une centaine de fans qui patientaient devant le Royal Monceau. C'est la fin de ce flash, une très bonne journée à toutes et à tous.
4: Mais non, mais oui, nous allons revenir tout de suite sur un grand classique du répertoire de Mylène Farmer. Oui mais non, c'est le premier single de l'album intitulé Bleu Noir.

Le clip de ce single a fait grand bruit car Mylène Farmer avait offert un clip présentant des similitudes avec celui de Bad Romance de Lady Gaga. Oui, mais non, titre qui aura marqué l'année 2010, extrait de l'album Bleu Noir. Voici Mylène Farmer.

0: Voici votre horoscope de ce dimanche 30 août. Bélier, vous aborderez vos responsabilités avec une solide détermination, spécialement si vous êtes du premier des camps. Taureau, sur le plan familial, vous aurez peut-être du mal à vous faire entendre. Gémeaux, le rythme va s'accélérer, vous serez pris dans un tourbillon d'activités, ça ne sera pas pour vous déplaire. Cancer, ce qui ne va pas dans votre sens pourrait aujourd'hui vous mettre hors de vous. Lion, vous saurez vous donner les moyens de réaliser tous vos projets. Vierge, vous serez plus tendre et plus spontané, vous serez sur la même longueur d'onde que votre conjoint. Balance, enfin libéré des contraintes habituelles, vous allez savourer chaque seconde de cette journée. Scorpion, si les choses vous dépassent, n'hésitez pas à redéfinir vos limites. Sagittaire, de nouvelles perspectives s'offrent à vous aujourd'hui, alors réjouissez-vous. Capricorne, vous pourriez choisir d'emprunter une autre voie, il y a du changement dans l'air. Verseau, vous aurez des idées intéressantes et vous serez appuyé par vos proches pour réaliser vos projets. Et Poissons, ce sera une journée agréable car vous aurez souvent le dernier mot.
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2: Bonsoir à tous. Le Premier ministre Sébastien Lecornu a dévoilé ses priorités pour la rentrée en excluant toute hausse d'impôts et promet de poursuivre les aides sur le carburant. Il a annoncé également deux plans pour soutenir les agriculteurs ainsi qu'une réforme des arrêts maladie. Jordan Bardella, lui, a annoncé qu'il fera campagne aux côtés de Marine Le Pen pour la présidentielle. En déplacement à la foire de Châlons en Champagne, le président du RN a assuré qu'il privilégiera l'unité du parti et la défense de la France plutôt que ses éventuelles ambitions personnelles. François Hollande, de son côté, continue de préparer un éventuel retour dans la course à l'Élysée sans participer à la primaire socialiste d'octobre. L'ancien président mise sur un éventuel échec du scrutin pour s'imposer comme recours. Et encore du monde sur les routes pour les retours de vacances et ça va continuer demain, notamment sur la région Rhône-Alpes et en Ile-de-France. La circulation devrait rester difficile jusqu'à lundi. Au Népal, le bilan s'alourdit avec au moins 682 personnes qui ont perdu la vie et 2500 qui sont désormais portées disparues. Total Energy maintiendra son plafond des prix à la pompe en France tant que le conflit au Moyen-Orient se poursuivra. C'est ce qu'a affirmé son PDG Patrick Pouyanné. Le litre d'essence est donc limité à 1,99€ et le gasoil à 2,25€. Du côté de Paris, la baignade dans la Seine séduit de plus en plus de personnes. Les trois sites ouverts cet été ont accueilli 120 000 nageurs en 8 semaines, soit 20% de plus qu'en 2025. Côté sport, victoire de la Française Blandine Lirondelle sur l'UTMB. Chez les hommes, c'est l'Américain Ben Diman qui s'est imposé devant le Français Baptiste Chassagne. Et en cyclisme, coup de théâtre sur la Vuelta. Leader avec près de 4 minutes d'avance, Tadej Pogacar a dû abandonner après une grosse chute. Bonne nouvelle en revanche pour le Français Brian Coquart qui a remporté cette 8e étape. C'est sa première victoire sur un grand tour. Et enfin du football avec la 2e journée de championnat de Ligue 1. 4 rencontres à suivre ce soir à 20h45 dont Lyon-Le Havre.
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3: Bonjour, très bon dimanche 30 août 2026. Bonne fête aux fiacres aujourd'hui qui sont à l'honneur. C'est leur fête. Et dans l'éphéméride de cette journée, on disait au revoir à un immense acteur, Charles Bronson, un 30 août en 2003, il y a 23 ans. Il est décédé à l'âge de 81 ans, connu notamment pour avoir joué dans les westerns comme Les Sept Mercenaires ou encore Il était une fois dans l'Ouest. Allez, bon anniversaire à vous les natifs du 30 août. Vous êtes le même jour que le youtubeur Carlito, 40 ans pour lui aujourd'hui. Cameron Diaz fête ses 54 ans et le journaliste Laurent Delahousse fête ses 57 ans. Excellente journée avec nous.
4: La France sera de nouveau divisée en deux parties pour ce dimanche avec des précipitations attendues sur toute la partie nord sous forme d'averses et puis quelques épisodes orageux également qui sont prévus. Le vent va souffler en rafale jusqu'à 65.

0: 27 du côté d'Aurillac, 28 à Nice, 29 à Marseille, 33 à Ajaccio et jusqu'à 35 à Montélimar pour la maximale.
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2: Bonjour à tous, on commence avec du football. Lille a concédé le nul de partout hier soir face au Paris Saint-Germain en ouverture de la deuxième journée de Ligue 1. Après avoir pourtant mené 2-0, les Parisiens ont égalisé dans le temps additionnel. Un match qui a débuté avec 15 minutes de retard au stade Pierre-Mauroy en cause un problème technique important qui a impacté son système de billetterie. Cet après-midi, Strasbourg reçoit Lens à 17h15 et 4 matchs sont prévus ce soir à 20h45 au C'est Rangers, Lorient 3, Lyon Le Havre et Brest-Toulouse. La LFP a infligé hier au Paris Saint-Germain une amende de 150 000 euros pour ne pas avoir pu recevoir Rennes lors de la première journée de championnat. En cause, l'état de la pelouse du Parc des Princes. Paris a toutefois obtenu que le match retour comptant pour la 23e journée de Ligue 1 soit inversé.

0: Paris, 2-0 contre Dunkerque et un nul 0-0 dans les rencontres Clermont-Sochaux et Montpellier-Boulogne. Cet après-midi, deux matchs sont prévus à 14h, Annecy-Metz et Red Star à Stade de Reims. Ce soir, Guingamp reçoit Nantes, coup d'envoi de la rencontre prévu à 20h. Du rugby ce week-end, en clôture de la première journée de Pro D2, Brive a résisté hier soir au retour de Valence-Romont pour finalement s'imposer 23-21. Les damiers trop indisciplinés, notamment en première période, repartent tout de même avec le bonus défensif. Du tennis, le français Benjamin Bronzi s'est incliné hier soir en demi-finale du tournoi de Winston-Salem face au péruvien Ignacio Bouzé, 6-2, 4-6, 6-1. Chez les femmes, la française Diane Paris s'est qualifiée hier pour les demi-finales du tournoi de Monterrey face à la danoise Clara Towson. Elle affronte aujourd'hui l'américaine Anhui. Et du cyclisme avec le Tour d'Espagne qui se poursuit, le norvégien Andreas Leknessund a remporté hier la 7e étape.
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3: Bonjour, les sapeurs-pompiers professionnels ont annoncé un préavis de grève du 8 septembre au 20 octobre, une mobilisation pour réclamer davantage de moyens après un été marqué par plusieurs incendies d'ampleur. Les applications numériques de l'éducation nationale visées par une cyberattaque cet été sont aujourd'hui accessibles normalement, sauf à Toulouse et Nantes. Les outils numériques sont toujours suspendus à titre préventif dans ces deux zones. Le Quai d'Orsay confirme que 4 Français sont portés disparus après la crue destructrice qui a fait près de 600 morts et 2500 disparus au Népal et en Chine. L'ambassade de France à Katmandou est en lien avec les autorités locales pour tenter de les retrouver. La garde à vue du conducteur suspecté d'avoir foncé sur des piétons devant la gare de Caen mercredi a été levée hier soir. Il a été présenté à 2 juges d'instruction en charge du dossier qui l'ont mis en examen. Une information judiciaire a été ouverte des chefs d'assassinat et tentative d'assassinat. Un homme est mort et 3 personnes ont été blessées vendredi lors d'une tentative de traversée clandestine de la Manche. Le parquet de Boulogne sur mer dans le Pas-de-Calais a ouvert une enquête avec ce nouveau décès. Au moins 16 personnes sont décédées lors de tentatives de traversée depuis le début de l'année. Depuis le 1er janvier, 16 391 personnes ont rejoint clandestinement la Grande-Bretagne par la mer, selon les chiffres officiels des autorités britanniques. La star québécoise Céline Dion est arrivée à Paris hier, à 2 semaines du coup d'envoi d'une série de concerts suscitant un engouement mondial. Elle a salué une centaine de fans qui patientaient devant le Royal Monceau. C'est la fin de ce flash, une très bonne journée à toutes et à tous.
4: Oui, mais non, mais oui, nous allons revenir tout de suite sur un grand classique du répertoire de Mylène Farmer. Oui mais non, c'est le premier single de l'album intitulé Bleu Noir, sorti le 11 octobre 2010. Mylène Farmer a écrit

Le clip de ce single a fait grand bruit car Mylène Farmer avait offert un clip présentant des similitudes avec celui de Bad Romance de Lady Gaga. Oui, mais non, titre qui aura marqué l'année 2010, extrait de l'album Bleu Noir. Voici Mylène Farmer.

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1: Voici votre horoscope de ce dimanche 30 août. Bélier, vous aborderez vos responsabilités avec une solide détermination, spécialement si vous êtes du premier des camps. Taureau, sur le plan familial, vous aurez peut-être du mal à vous faire entendre. Gémeaux, le rythme va s'accélérer, vous serez pris dans un tourbillon d'activités, ça ne sera pas pour vous déplaire. Cancer, ce qui ne va pas dans votre sens pourrait aujourd'hui vous mettre hors de vous. Lion, vous saurez vous donner les moyens de réaliser tous vos projets. Vierge, vous serez plus tendre et plus spontané, vous serez sur la même longueur d'onde que votre conjoint. Balance, enfin libéré des contraintes habituelles, vous allez savourer chaque seconde de cette journée. Scorpion, si les choses vous dépassent, n'hésitez pas à redéfinir vos limites. Sagittaire, de nouvelles perspectives s'offrent à vous aujourd'hui, alors réjouissez-vous. Capricorne, vous pourriez choisir d'emprunter une autre voie, il y a du changement dans l'air. Verseau, vous aurez des idées intéressantes et vous serez appuyé par vos proches pour réaliser vos projets. Et Poissons, ce sera une journée agréable car vous aurez souvent le dernier mot.
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2: Bonsoir à tous. Le Premier ministre Sébastien Lecornu a dévoilé ses priorités pour la rentrée en excluant toute hausse d'impôts et promet de poursuivre les aides sur le carburant. Il a annoncé également deux plans pour soutenir les agriculteurs ainsi qu'une réforme des arrêts maladie. Jordan Bardella, lui, a annoncé qu'il fera campagne aux côtés de Marine Le Pen pour la présidentielle. En déplacement à la foire de Châlons en Champagne, le président du RN a assuré qu'il privilégiera l'unité du parti et la défense de la France plutôt que ses éventuelles ambitions personnelles. François Hollande, de son côté, continue de préparer un éventuel retour dans la course à l'Élysée sans participer à la primaire socialiste d'octobre. L'ancien président mise sur un éventuel échec du scrutin pour s'imposer comme recours. Et encore du monde sur les routes pour les retours de vacances et ça va continuer demain, notamment sur la région Rhône-Alpes et en Île-de-France. La circulation devrait rester difficile jusqu'à lundi. Au Népal, le bilan s'alourdit avec au moins 682 personnes qui ont perdu la vie et 2500 qui sont désormais portées disparues. Total Energy maintiendra son plafond des prix à la pompe en France tant que le conflit au Moyen-Orient se poursuivra. C'est ce qu'a affirmé son PDG Patrick Pouyanné. Le litre d'essence est donc limité à 1,99€ et le gasoil à 2,25€. Du côté de Paris, la baignade dans la Seine séduit de plus en plus de personnes. Les trois sites ouverts cet été ont accueilli 120 000 nageurs en 8 semaines, soit 20% de plus qu'en 2025. Côté sport, victoire de la Française Blandine Lirondelle sur l'UTMB. Chez les hommes, c'est l'Américain Ben Diman qui s'est imposé devant le Français Baptiste Chassagne. Et en cyclisme, coup de théâtre sur la Vuelta, leader avec près de 4 minutes d'avance, Tadej Pogacar a dû abandonner après une grosse chute. Bonne nouvelle en revanche pour le Français Brian Coquart qui a remporté cette 8e étape, c'est sa première victoire sur un grand tour. Et enfin du football, avec la 2e journée de championnat de Ligue 1, 4 rencontres à suivre ce soir à 20h45, dont Lyon-Le Havre.
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3: Bonjour, très bon dimanche 30 août 2026. Bonne fête aux fiacres aujourd'hui qui sont à l'honneur. C'est leur fête. Et dans l'éphéméride de cette journée, on disait au revoir à un immense acteur, Charles Bronson, un 30 août en 2003, il y a 23 ans. Il est décédé à l'âge de 81 ans, connu notamment pour avoir joué dans les westerns comme Les Sept Mercenaires ou encore Il était une fois dans l'Ouest. Allez, bon anniversaire à vous les natifs du 30 août. Vous êtes le même jour que le youtubeur Carlito, 40 ans pour lui aujourd'hui. Cameron Diaz fête ses 54 ans et le journaliste Laurent Delahousse fête ses 57 ans. Excellente journée avec nous.
4: La France sera de nouveau divisée en deux parties pour ce dimanche avec des précipitations attendues sur toute la partie nord sous forme d'averses et puis quelques épisodes orageux également qui sont prévus. Le vent va souffler en rafale jusqu'à 65.

0: Ajaccio et jusqu'à 35 à Montélimar pour la maximale.
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2: Bonjour à tous, on commence avec du football. Lille a concédé le nul
3: 6h30
2: hier soir face au Paris Saint-Germain en ouverture de la deuxième journée de Ligue 1. Après avoir pourtant mené 2-0, les Parisiens ont égalisé dans le temps additionnel. Un match qui a débuté avec 15 minutes de retard au stade Pierre-Mauroy en cause un problème technique important qui a impacté son système de billetterie. Cet après-midi, Strasbourg reçoit Lens à 17h15 et 4 matchs sont prévus ce soir à 20h45 au C'est Rangers, Lorient 3, Lyon Le Havre et Brest-Toulouse. La LFP a infligé hier au Paris Saint-Germain une amende de 150 000 euros pour ne pas avoir pu recevoir Rennes lors de la première journée de championnat. En cause, l'état de la pelouse du Parc des Princes. Paris a toutefois obtenu que le match retour comptant pour la 23e journée de Ligue 1 soit inversé et se déroulera donc au Parc des Princes. En 4e journée de Ligue 2 hier soir, Grenoble s'est imposé 3-0 à Laval. Rodez et Pau se sont quittés sur un nul de partout. Victoire de Nancy 2-0 contre Dunkerque et un nul 0-0 dans les rencontres Clermont-Sochaux et Montpellier-Boulogne. Cet après-midi, 2 matchs sont prévus à 14h. Annecy-Metz et Red Star à Stade de Reims. Ce soir, Guingamp reçoit Nantes. Coup d'envoi de la rencontre prévu à 20h. Du rugby ce week-end en clôture de la première journée de Pro D2. Brive a résisté hier soir au retour de Valence-Romont pour finalement s'imposer 23-21. Les damiers trop indisciplinés, notamment en première période, repartent tout de même avec le bonus défensif. Du tennis, le français Benjamin Bronzi s'est incliné hier soir en demi-finale du tournoi de Winston-Salem face au péruvien Ignacio Bouzé, 6-2, 4-6, 6-1. Chez les femmes, la française Diane Paris s'est qualifiée hier pour les demi-finales du tournoi de Monterrey face à la danoise Clara Towson. Elle affronte aujourd'hui l'américaine Anhui. Et du cyclisme avec le Tour d'Espagne qui se poursuit, le norvégien Andreas Leknessund a remporté hier la 7e étape.
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5: Bonjour, les sapeurs-pompiers professionnels ont annoncé un préavis de grève du 8 septembre au 20 octobre, une mobilisation pour réclamer davantage de moyens après un été marqué par plusieurs incendies d'ampleur. Les applications numériques de l'éducation nationale visées par une cyberattaque cet été sont aujourd'hui accessibles normalement, sauf à Toulouse et Nantes. Les outils numériques sont toujours suspendus à titre préventif dans ces deux zones. Le Quai d'Orsay confirme que 4 Français sont portés disparus après la crue destructrice qui a fait près de 600 morts et 2500 disparus au Népal et en Chine. L'ambassade de France à Katmandou est en lien avec les autorités locales pour tenter de les retrouver. La garde à vue du conducteur suspecté d'avoir foncé sur des piétons devant la gare de Caen mercredi a été levée hier soir. Il a été présenté à 2 juges d'instruction en charge du dossier qui l'ont mis en examen. Une information judiciaire a été ouverte des chefs d'assassinat et tentative d'assassinat. Un homme est mort et 3 personnes ont été blessées vendredi lors d'une tentative de traversée clandestine de la Manche. Le parquet de Boulogne sur-mer dans le Pas-de-Calais a ouvert une enquête. Avec ce nouveau décès, au moins 16 personnes sont décédées lors de tentatives de traversée depuis le début de l'année. Depuis le 1er janvier, 16 391 personnes ont rejoint clandestinement la Grande-Bretagne par la mer, selon les chiffres officiels des autorités britanniques. La star québécoise Céline Dion est arrivée à Paris hier, à 2 semaines du coup d'envoi d'une série de concerts suscitant un engouement mondial. Elle a salué une centaine de fans qui patientaient devant le Royal Monceau. C'est la fin de ce flash, une très bonne journée à toutes et à tous.
6: Oui, mais non, mais oui, nous allons revenir tout de suite sur un grand classique du répertoire de Mylène Farmer. Oui mais non, c'est le premier single de l'album intitulé Bleu Noir, sorti le 11 octobre 2010. Mylène Farmer a écrit le texte

Le clip de ce single a fait grand bruit car Mylène Farmer avait offert un clip présentant des similitudes avec celui de Bad Romance de Lady Gaga. Oui, mais non, titre qui aura marqué l'année 2010, extrait de l'album Bleu Noir. Voici Mylène Farmer.

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1: Voici votre horoscope de ce dimanche 30 août. Bélier, vous aborderez vos responsabilités avec une solide détermination, spécialement si vous êtes du premier des camps. Taureau, sur le plan familial, vous aurez peut-être du mal à vous faire entendre. Gémeaux, le rythme va s'accélérer, vous serez pris dans un tourbillon d'activités, ça ne sera pas pour vous déplaire. Cancer, ce qui ne va pas dans votre sens pourrait aujourd'hui vous mettre hors de vous. Lion, vous saurez vous donner les moyens de réaliser tous vos projets. Vierge, vous serez plus tendre et plus spontané, vous serez sur la même longueur d'onde que votre conjoint. Balance, enfin libéré des contraintes habituelles, vous allez savourer chaque seconde de cette journée. Scorpion, si les choses vous dépassent, n'hésitez pas à redéfinir vos limites. Sagittaire, de nouvelles perspectives s'offrent à vous aujourd'hui, alors réjouissez-vous. Capricorne, vous pourriez choisir d'emprunter une autre voie, il y a du changement dans l'air. Verseau, vous aurez des idées intéressantes et vous serez appuyé par vos proches pour réaliser vos projets. Et Poisson, ce sera une journée agréable car vous aurez souvent le dernier mot.
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2: Bonsoir à tous. Le Premier ministre Sébastien Lecornu a dévoilé ses priorités pour la rentrée en excluant toute hausse d'impôts et promet de poursuivre les aides sur le carburant. Il a annoncé également deux plans pour soutenir les agriculteurs ainsi qu'une réforme des arrêts maladie. Jordan Bardella, lui, a annoncé qu'il fera campagne aux côtés de Marine Le Pen pour la présidentielle. En déplacement à la foire de Châlons en Champagne, le président du RN a assuré qu'il privilégiera l'unité du parti et la défense de la France plutôt que ses éventuelles ambitions personnelles. François Hollande, de son côté, continue de préparer un éventuel retour dans la course à l'Élysée sans participer à la primaire socialiste d'octobre. L'ancien président mise sur un éventuel échec du scrutin pour s'imposer comme recours. Et encore du monde sur les routes pour les retours de vacances et ça va continuer demain, notamment sur la région Rhône-Alpes et en Île-de-France. La circulation devrait rester difficile jusqu'à lundi. Au Népal, le bilan s'alourdit avec au moins 682 personnes qui ont perdu la vie et 2500 qui sont désormais portées disparues. Total Energy maintiendra son plafond des prix à la pompe en France tant que le conflit au Moyen-Orient se poursuivra. C'est ce qu'a affirmé son PDG Patrick Pouyanné. Le litre d'essence est donc limité à 1,99€ et le gasoil à 2,25€. Du côté de Paris, la baignade dans la Seine séduit de plus en plus de personnes. Les trois sites ouverts cet été ont accueilli 120 000 nageurs en 8 semaines, soit 20% de plus qu'en 2025. Côté sport, victoire de la Française Blandine Lirondelle sur l'UTMB. Chez les hommes, c'est l'Américain Ben Diman qui s'est imposé devant le Français Baptiste Chassagne. Et en cyclisme, coup de théâtre sur la Vuelta. Leader avec près de 4 minutes d'avance, Tadej Pogacar a dû abandonner après une grosse chute. Bonne nouvelle en revanche pour le Français Brian Coquard qui a remporté cette 8e étape. C'est sa première victoire sur un grand tour. Et enfin du football avec la 2e journée de championnat de Ligue 1. 4 rencontres à suivre ce soir à 20h45 dont Lyon-Le Havre.
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4: Bonjour, très bon dimanche 30 août 2026. Bonne fête aux fiacres aujourd'hui qui sont à l'honneur. C'est leur fête. Et dans l'éphéméride de cette journée, on disait au revoir à un immense acteur, Charles Bronson, un 30 août en 2003, il y a 23 ans. Il est décédé à l'âge de 81 ans, connu notamment pour avoir joué dans les westerns comme les 7 mercenaires ou encore il était une fois dans l'Ouest. Allez, bon anniversaire à vous les natifs du 30 août. Vous êtes le même jour que le youtubeur Carlito, 40 ans pour lui aujourd'hui. Cameron Diaz fête ses 54 ans et le journaliste Laurent Delahousse fête ses 57 ans. Excellente journée avec nous.
5: La France sera de nouveau divisée en deux parties pour ce dimanche avec des précipitations attendues sur toute la partie nord sous forme d'averses et puis quelques épisodes orageux également qui sont prévus. Le vent va souffler en rafale jusqu'à 60

0: et jusqu'à 35 à Montélimar pour la maximale.
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2: Bonjour à tous, on commence avec du football. Lille a concédé le nul de partout hier soir face au Paris Saint-Germain en ouverture de la deuxième journée de Ligue 1. Après avoir pourtant mené 2-0, les Parisiens ont égalisé dans le temps additionnel. Un match qui a débuté avec 15 minutes de retard au stade Pierre-Mauroy en cause un problème technique important qui a impacté son système de billetterie. Cet après-midi, Strasbourg reçoit Lens à 17h15 et 4 matchs sont prévus ce soir à 20h45 au Rangé, Lorient 3, Lyon Le Havre et Brest Toulouse. La LFP a infligé hier au Paris Saint-Germain une amende de 150 000 euros pour ne pas avoir pu recevoir Rennes lors de la première journée de championnat. En cause, l'état de la pelouse du Parc des Princes. Paris a toutefois obtenu que le match retour comptant pour la 23e journée de Ligue 1 soit inversé.

0: 2-0 contre Dunkerque et un nul 0-0 dans les rencontres Clermont-Sochaux et Montpellier-Boulogne. Cet après-midi, deux matchs sont prévus à 14h. Annecy-Metz et Red Star à Stade de Reims. Ce soir, Guingamp reçoit Nantes. Coup d'envoi de la rencontre prévu à 20h. Du rugby ce week-end en clôture de la première journée de Pro D2. Brive a résisté hier soir au retour de Valence-Romont pour finalement s'imposer 23-21. Les damiers trop indisciplinés, notamment en première période, repartent tout de même avec le bonus défensif. Du tennis, le français Benjamin Bronzi s'est incliné hier soir en demi-finale du tournoi de Winston-Salem face au péruvien Ignacio Bouzé, 6-2, 4-6, 6-1. Chez les femmes, la française Diane Paris s'est qualifiée hier pour les demi-finales du tournoi de Monterrey face à la danoise Clara Towson. Elle affronte aujourd'hui l'américaine Anhui. Et du cyclisme avec le Tour d'Espagne qui se poursuit, le norvégien Andreas Leknessund a remporté hier la 7e étape.
1: Vercingétorix naît vers 82 avant Jésus-Christ. Il appartient au peuple des Arvernes, installé en Auvergne. Son père, Celtillo, est un chef influent. Très tôt, Vercingétorix est formé à la guerre et aux traditions gauloises. En 58 avant Jésus-Christ, Jules César lance la conquête de la Gaule. Ses légions sont puissantes et bien organisées. Face à elles, les peuples gaulois sont divisés et souvent rivaux. En 52 avant Jésus-Christ, Vercingétorix rassemble les Arvernes. Il parvient à convaincre d'autres tribus de s'unir. C'est un exploit, car les Gaulois sont rarement solidaires. Il devient chef suprême de la résistance. Sa stratégie est nouvelle. Il ordonne de brûler récoltes et villages pour affamer les Romains. Il évite les grandes batailles frontales. Il frappe vite et disparaît, usant de la guérilla. À Gergovie, il inflige une défaite à César. Les Gaulois jubilent, l'espoir renaît. Mais César reste déterminé. Quelques mois plus tard, Vercingétorix se replie à Alésia, en Bourgogne. La ville est assiégée par les Romains. César construit un double mur d'enceinte. Les Gaulois résistent, mais manquent de vivres. Une grande armée de secours tente de briser le siège. Elle échoue. Vercingétorix comprend que tout est perdu. Il choisit de se rendre pour sauver ses hommes. La légende raconte qu'il se présente devant César, vêtu de ses plus belles armes. Emmené à Rome, il est enfermé plusieurs années. En 46 avant Jésus-Christ, lors du triomphe de César, il est exhibé comme prisonnier. À la fin de la cérémonie, il est exécuté. Aujourd'hui, Vercingétorix reste un symbole. Il incarne le courage, l'unité et la résistance des Gaulois face à Rome. Son nom signifie « grand roi des guerriers ». Il est entré dans la mémoire collective comme le premier héros national de la Gaule.
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4: Bonjour, les sapeurs-pompiers professionnels ont annoncé un préavis de grève du 8 septembre au 20 octobre, une mobilisation pour réclamer davantage de moyens après un été marqué par plusieurs incendies d'ampleur. Les applications numériques de l'éducation nationale visées par une cyberattaque cet été sont aujourd'hui accessibles normalement, sauf à Toulouse et Nantes. Les outils numériques sont toujours suspendus à titre préventif dans ces deux zones. Le Quai d'Orsay confirme que 4 Français sont portés disparus après la crue destructrice qui a fait près de 600 morts et 2500 disparus au Népal et en Chine. L'ambassade de France à Katmandou est en lien avec les autorités locales pour tenter de les retrouver. La garde à vue du conducteur suspecté d'avoir foncé sur des piétons devant la gare de Caen mercredi a été levée hier soir. Il a été présenté à 2 juges d'instruction en charge du dossier qui l'ont mis en examen. Une information judiciaire a été ouverte des chefs d'assassinat et tentative d'assassinat. Un homme est mort et 3 personnes ont été blessées vendredi lors d'une tentative de traversée clandestine de la Manche. Le parquet de Boulogne sur mer dans le Pas-de-Calais a ouvert une enquête avec ce nouveau décès. Au moins 16 personnes sont décédées lors de tentatives de traversée depuis le début de l'année. Depuis le 1er janvier, 16 391 personnes ont rejoint clandestinement la Grande-Bretagne par la mer, selon les chiffres officiels des autorités britanniques. La star québécoise Céline Dion est arrivée à Paris hier, à 2 semaines du coup d'envoi d'une série de concerts suscitant un engouement mondial. Elle a salué une centaine de fans qui patientaient devant le Royal Monceau. C'est la fin de ce flash, une très bonne journée à toutes et à tous.
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6: Oui, mais non, mais oui, nous allons revenir tout de suite sur un grand classique du répertoire de Mylène Farmer.
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6: Oui mais non, c'est le premier single de l'album intitulé Bleu Noir, sorti le 11 octobre 2010. Mylène Farmer a écrit le texte et le producteur marocain

Le clip de ce single a fait grand bruit car Mylène Farmer avait offert un clip présentant des similitudes avec celui de Bad Romance de Lady Gaga. Oui, mais non, titre qui aura marqué l'année 2010, extrait de l'album Bleu Noir. Voici Mylène Farmer.

0: voici votre horoscope de ce dimanche 30 août. Bélier, vous aborderez vos responsabilités avec une solide détermination, spécialement si vous êtes du premier des camps.
1: Taureau, sur le plan familial, vous aurez peut-être du mal à vous faire entendre.
2: Gémeaux, le rythme va s'accélérer, vous serez pris dans un tourbillon d'activités, ça ne sera pas pour vous déplaire.
3: Cancer, ce qui ne va pas dans votre sens pourrait aujourd'hui vous mettre hors de vous.
4: Lion, vous saurez vous donner les moyens de réaliser tous vos projets.
5: Vierge, vous serez plus tendre et plus spontané, vous serez sur la même longueur d'onde que votre conjoint.
6: Balance, enfin libéré des contraintes habituelles, vous allez savourer chaque seconde de cette journée.
7: Scorpion, si les choses vous dépassent, n'hésitez pas à redéfinir vos limites.
8: Sagittaire, de nouvelles perspectives s'offrent à vous aujourd'hui, alors réjouissez-vous.
9: Capricorne, vous pourriez choisir d'emprunter une autre voie, il y a du changement dans l'air.
10: Verseau, vous aurez des idées intéressantes et vous serez appuyé par vos proches pour réaliser vos projets.
11: Et Poissons, ce sera une journée agréable car vous aurez souvent le dernier mot.
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14: Bonsoir à tous. Le Premier ministre Sébastien Lecornu a dévoilé ses priorités pour la rentrée en excluant toute hausse d'impôts et promet de poursuivre les aides sur le carburant. Il a annoncé également deux plans pour soutenir les agriculteurs ainsi qu'une réforme des arrêts maladie. Jordan Bardella, lui, a annoncé qu'il fera campagne aux côtés de Marine Le Pen pour la présidentielle. En déplacement à la foire de Châlons en Champagne, le président du RN a assuré qu'il privilégiera l'unité du parti et la défense de la France plutôt que ses éventuelles ambitions personnelles. François Hollande, de son côté, continue de préparer un éventuel retour dans la course à l'Élysée sans participer à la primaire socialiste d'octobre. L'ancien président mise sur un éventuel échec du scrutin pour s'imposer comme recours. Et encore du monde sur les routes pour les retours de vacances et ça va continuer demain, notamment sur la région Rhône-Alpes et en Île-de-France. La circulation devrait rester difficile jusqu'à lundi. Au Népal, le bilan s'alourdit avec au moins 682 personnes qui ont perdu la vie et 2500 qui sont désormais portées disparues. Total Energy maintiendra son plafond des prix à la pompe en France tant que le conflit au Moyen-Orient se poursuivra. C'est ce qu'a affirmé son PDG Patrick Pouyanné. Le litre d'essence est donc limité à 1,99€ et le gasoil à 2,25€. Du côté de Paris, la baignade dans la Seine séduit de plus en plus de personnes. Les trois sites ouverts cet été ont accueilli 120 000 nageurs en 8 semaines, soit 20% de plus qu'en 2025. Côté sport, victoire de la Française Blandine Lirondelle sur l'UTMB. Chez les hommes, c'est l'Américain Ben Diman qui s'est imposé devant le Français Baptiste Chassagne. Et en cyclisme, coup de théâtre sur la Vuelta. Leader avec près de 4 minutes d'avance, Tadej Pogacar a dû abandonner après une grosse chute. Bonne nouvelle en revanche pour le Français Brian Coquart qui a remporté cette 8e étape. C'est sa première victoire sur un grand tour. Et enfin du football avec la 2e journée de championnat de Ligue 1. 4 rencontres à suivre ce soir à 20h45 dont Lyon-Le Havre.
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15: Bonjour, très bon dimanche 30 août 2026. Bonne fête aux fiacres aujourd'hui qui sont à l'honneur. C'est leur fête. Et dans l'éphéméride de cette journée, on disait au revoir à un immense acteur, Charles Bronson, un 30 août en 2003, il y a 23 ans. Il est décédé à l'âge de 81 ans, connu notamment pour avoir joué dans les westerns comme Les Sept Mercenaires ou encore Il était une fois dans l'Ouest. Allez, bon anniversaire à vous les natifs du 30 août. Vous êtes le même jour que le youtubeur Carlito, 40 ans pour lui aujourd'hui. Cameron Diaz fête ses 54 ans et le journaliste Laurent Delahousse fête ses 57 ans. Excellente journée avec nous.
16: La France sera de nouveau divisée en deux parties pour ce dimanche avec des précipitations attendues sur toute la partie nord sous forme d'averses et puis quelques épisodes orageux également qui sont prévus. Le vent va souffler en rafale jusqu'à 65 km/h et concernant le sud, il fera beau avec un grand soleil. Et pour les températures, on prévoit 23 degrés à Reims, 25 à Paris, 27 du côté d'Aurillac, 28 à Nice, 29 à Marseille, 33 à Ajaccio et jusqu'à 35 à Montélimar pour la maximale.
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17: Bonjour à tous, on commence avec du football. Lille a concédé le nul de partout hier soir face au Paris Saint-Germain en ouverture de la 2e journée de Ligue 1. Après avoir pourtant mené 2-0, les Parisiens ont égalisé dans le temps additionnel. Un match qui a débuté avec 15 minutes de retard au stade Pierre-Mauroy en cause un problème technique important qui a impacté son système de billetterie. Cet après-midi, Strasbourg reçoit Lens à 17h15 et 4 matchs sont prévus ce soir à 20h45 au Nanterre, Angers, Lorient 3, Lyon, Le Havre et Brest-Toulouse. La LFP a infligé hier au Paris Saint-Germain une amende de 150 000 euros pour ne pas avoir pu recevoir Rennes lors de la première journée de championnat. En cause, l'état de la pelouse du Parc des Princes. Paris a toutefois obtenu que le match retour comptant pour la 23e journée de Ligue 1 soit inversé et se déroulera donc au Parc des Princes. En quatrième journée de Ligue 2 hier soir, Grenoble s'est imposé 3-0 à Laval. Rodez et Pau se sont quittés sur un nul 2 partout. Victoire de Nancy 2-0 contre Dunkerque et un nul 0-0 dans les rencontres Clermont-Sochaux et Montpellier-Boulogne. Cet après-midi, deux matchs sont prévus à 14h. Annecy-Metz et Red Star à Stade de Reims. Ce soir, Guingamp reçoit Nantes. Coup d'envoi de la rencontre prévu à 20h. Du rugby ce week-end, en clôture de la première journée de Pro D2, Brive a résisté hier soir au retour de Valence-Romont pour finalement s'imposer 23-21. Les damiers trop indisciplinés, notamment en première période, repartent tout de même avec le bonus défensif.
18: 7h.
17: Du tennis, le français Benjamin Bonzi s'est incliné hier soir en demi-finale du tournoi de Winston-Salem face au péruvien Ignacio Bouzé. 6-2, 4-6, 6-1. Chez les femmes, la française Diane Paris s'est qualifiée hier pour les demi-finales du tournoi de Monterrey face à la danoise Clara Towson. Elle affronte aujourd'hui l'américaine Anhui. Et du cyclisme avec le Tour d'Espagne qui se poursuit, le norvégien Andreas Leknessund a remporté hier la 7e étape.
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20: Bonjour, les sapeurs-pompiers professionnels ont annoncé un préavis de grève du 8 septembre au 20 octobre, une mobilisation pour réclamer davantage de moyens après un été marqué par plusieurs incendies d'ampleur. Les applications numériques de l'éducation nationale visées par une cyberattaque cet été sont aujourd'hui accessibles normalement, sauf à Toulouse et Nantes. Les outils numériques sont toujours suspendus à titre préventif dans ces deux zones. Le Quai d'Orsay confirme que 4 Français sont portés disparus après la crue destructrice qui a fait près de 600 morts et 2500 disparus au Népal et en Chine. L'ambassade de France à Katmandou est en lien avec les autorités locales pour tenter de les retrouver. La garde à vue du conducteur suspecté d'avoir foncé sur des piétons devant la gare de Caen mercredi a été levée hier soir. Il a été présenté à deux juges d'instruction en charge du dossier qui l'ont mis en examen. Une information judiciaire a été ouverte des chefs d'assassinat et tentative d'assassinat. Un homme est mort et 3 personnes ont été blessées vendredi lors d'une tentative de traversée clandestine de la Manche. Le parquet de Boulogne sur mer dans le Pas-de-Calais a ouvert une enquête. Avec ce nouveau décès, au moins 16 personnes sont décédées lors de tentatives de traversée depuis le début de l'année. Depuis le 1er janvier, 16 391 personnes ont rejoint clandestinement la Grande-Bretagne par la mer, selon les chiffres officiels des autorités britanniques. La star québécoise Céline Dion est arrivée à Paris hier, à 2 semaines du coup d'envoi d'une série de concerts suscitant un engouement mondial. Elle a salué une centaine de fans qui patientaient devant le Royal Monceau. C'est la fin de ce flash, une très bonne journée à toutes et à tous.
15: Oui, mais non, mais oui, nous allons revenir tout de suite sur un grand classique du répertoire de Mylène Farmer. Oui mais non, c'est le premier single de l'album intitulé Bleu Noir, sorti le 11 octobre 2010. Mylène Farmer a écrit le texte et le producteur marocain Redouane, qui a notamment collaboré aux principaux tubes de la chanteuse.

Le clip de ce single a fait grand bruit car Mylène Farmer avait offert un clip présentant des similitudes avec celui de Bad Romance de Lady Gaga. Oui, mais non, titre qui aura marqué l'année 2010, extrait de l'album Bleu Noir. Voici Mylène Farmer.

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1: Voici votre horoscope de ce dimanche 30 août. Bélier, vous aborderez vos responsabilités avec une solide détermination, spécialement si vous êtes du premier des camps. Taureau, sur le plan familial, vous aurez peut-être du mal à vous faire entendre. Gémeaux, le rythme va s'accélérer, vous serez pris dans un tourbillon d'activités, ce ne sera pas pour vous déplaire. Cancer, ce qui ne va pas dans votre sens pourrait aujourd'hui vous mettre hors de vous. Lion, vous saurez vous donner les moyens de réaliser tous vos projets. Vierge, vous serez plus tendre et plus spontané, vous serez sur la même longueur d'onde que votre conjoint. Balance, enfin libéré des contraintes habituelles, vous allez savourer chaque seconde de cette journée. Scorpion, si les choses vous dépassent, n'hésitez pas à redéfinir vos limites. Sagittaire, de nouvelles perspectives s'offrent à vous aujourd'hui, alors réjouissez-vous. Capricorne, vous pourriez choisir d'emprunter une autre voie, il y a du changement dans l'air. Verseau, vous aurez des idées intéressantes et vous serez appuyé par vos proches pour réaliser vos projets. Et Poissons, ce sera une journée agréable car vous aurez souvent le dernier mot.
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2: Bonjour à tous. Présidentielle de 2027, Marine Le Pen est donnée gagnante dans tous les cas. C'est ce que montre un sondage Elab. La candidate du Rassemblement National, malgré sa condamnation en appel pour détournement de fonds publics, reste en tête des intentions de vote et récolte entre 34 et 35,5% des voix au premier tour. Depuis l'annonce de sa candidature, Raphaël Glucksmann progresse quant à lui dans les sondages. Et à 8 mois du scrutin, la campagne intéresse déjà 71% des Français. Toujours selon le sondage Elab, ce taux est légèrement supérieur à celui observé à la même période en 2021. Et ce, alors que tous les candidats au scrutin ne sont pas encore déclarés. Les sympathisants LR, LFI et RN semblent plus enthousiastes que ceux du Parti Socialiste. De son côté, Sébastien Lecornu a réaffirmé qu'il n'était pas candidat à la présidentielle. Le Premier ministre a esquissé hier quelques mesures budgétaires et appelle à adopter le budget au risque d'ajouter du désordre domestique au désordre international. Il promet par ailleurs un budget différent avec des mesures réversibles pour le prochain gouvernement. La saison estivale a battu des records en termes de baignade à Paris. Plus de 180 000 visiteurs ont fréquenté les 5 sites de baignade de la capitale, soit une augmentation de 20% par rapport à l'été dernier. C'est ce que montre un bilan communiqué par la ville de Paris. Le maire Édouard Grégoire s'est félicité de ces chiffres, tout en promettant d'aller plus loin en 2027. Environnement, l'Équateur est en alerte rouge face au phénomène climatique El Niño. L'épisode actuel devrait être pire que ceux de 2015, 1997 et 1982 et générera des chaleurs records au niveau mondial en 2027. C'est ce que montrent les estimations des scientifiques. L'Amérique centrale et l'Indonésie sont d'ailleurs déjà touchées. Une femme mariée et mère de famille a été couronnée Miss USA. C'est une première dans l'histoire du concours de beauté, juste ce qu'elle est.

0: 31 ans et est devenue la 75e Miss USA cette semaine. Une consécration rendue possible par un changement de règlement.
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2: Bonjour, très bon dimanche 30 août 2026. Bonne fête aux fiacres aujourd'hui qui sont à l'honneur. C'est leur fête. Et dans l'éphéméride de cette journée, on disait au revoir à un immense acteur, Charles Bronson, un 30 août en 2003, il y a 23 ans. Il décédait à l'âge de 81 ans, connu notamment pour avoir joué dans les westerns comme Les Sept Mercenaires ou encore Il était une fois dans l'Ouest. Allez, bon anniversaire à vous les natifs du 30 août. Vous êtes le même jour que le youtubeur Carlito, 40 ans pour lui aujourd'hui. Cameron Diaz fête ses 54 ans et le journaliste Laurent Delahousse fête ses 57 ans. Excellente journée avec nous.
0: La France sera de nouveau divisée en deux parties pour ce dimanche avec des précipitations attendues sur toute la partie nord sous forme d'averses et puis quelques épisodes orageux également qui sont prévus. Le vent va souffler en rafale jusqu'à 65 km/h et concernant le sud, il fera beau avec un grand soleil. Et pour les températures, on prévoit 23 degrés à Reims, 25 à Paris, 27 du côté d'Aurillac, 28 à Nice, 29 à Marseille, 33 à Ajaccio et jusqu'à 35 à Montélimar pour la maximale.
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0: Lorient, Toulouse et Auxerre sont les derniers du classement. Et Lyon a concédé le nul face au Havre lors d'un match spectaculaire. Après son élimination en barrage en Ligue des Champions, le club n'a pas réussi à rebondir hier. La rencontre s'est soldée par un score final d'un but partout. Les Gaunes se sont retrouvés bousculés par une équipe havraise audacieuse et ont dû faire beaucoup d'efforts pour arracher le point du match nul. L'Olympique lyonnais démarre donc difficilement la saison. Real Madrid, Mourinho veut voir Kylian Mbappé remporter le Ballon d'Or 2026. L'entraîneur du club a estimé que l'international français méritait amplement cette récompense, et ce alors qu'il est notamment devenu le meilleur buteur de l'histoire de la Coupe du Monde. Mourinho estime que la récompense doit être attribuée à un joueur qui marquera le football pour l'éternité. Cyclisme, Tadej Pogacar souffre de plusieurs fractures et d'une commotion cérébrale après sa chute sur la Vuelta. C'est ce qu'ont révélé les premiers examens réalisés hier. Sa lourde chute l'a contraint à l'abandon et il sera opéré de la clavicule. L'opération a été reportée par mesure de précaution liée à sa commotion cérébrale. Le cycliste ne présente pas de blessures graves. La Française Blandine Lirondelle a remporté l'UTMB pour la première fois. Elle a signé hier la première victoire tricolore sur la course femme depuis 10 ans. Elle a complété la course en 21h54min49s. Elle a terminé 3e en 2023. Blandine Lirondelle avait d'ailleurs remporté la Diagonale des Fous en octobre 2025. La judokate Clarisse Abgenienou a savouré la médaille de bronze au Grand Slam de Lausanne 5 mois après son accouchement. La triple médaillée olympique a remporté la 3e place hier en guise de préparation aux championnats du monde et aux qualifications pour les Jeux de 2028.
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3: Bonjour, le ministre de l'Intérieur a annoncé que 3 personnes ont été légèrement blessées dans la Loire, le Val-de-Marne et le Doubs lors des violents orages de ces dernières heures. Laurent Nunez évoque plusieurs centaines d'interventions des secours. La situation a été particulièrement soutenue en Île-de-France dans l'Est et le Sud-Est. Roland Lescure estime que la croissance française nulle au deuxième trimestre vient surtout de l'été caniculaire qu'a traversé le pays. Le ministre de l'Économie s'appuie sur les explications de l'INSEE qui impute cette baisse à la dégradation de la production agricole fin juillet. L'impact macroéconomique des canicules à répétition et de la sécheresse sera intégré désormais dans les prévisions économiques de Bercy pour le prochain budget. Les prix à la consommation ont augmenté de 2,4% sur un an en août, tirés par ceux de l'énergie, après 2,1% en juillet, selon une estimation provisoire publiée ce vendredi par l'INSEE. En août 2025, avant le déclenchement de la guerre au Moyen-Orient, l'inflation était de 0,9% sur un an. Les prix de l'énergie baissaient alors de 6,2% sur un an. Le roi de Norvège, Harald V, qui est mort à l'âge de 89 ans, a annoncé ce matin le palais royal. L'état de santé du souverain, hospitalisé depuis le 17 août pour des complications liée à une maladie du sang, s'était détériorée. Les crues survenues avant-hier à la frontière du Népal et du Tibet ont causé la mort d'au moins 472 personnes, selon les derniers bilans. Les secouristes sont toujours à la recherche de quelques 1400 disparus. Et un mot de football, l'Olympique de Marseille, Rennes et l'Olympique lyonnais vont connaître ce vendredi leurs adversaires de la phase de ligue de la Ligue Europa 2026-2027. Le tirage au sort est organisé à Monaco à partir de 13h. C'est la fin de ce flash, une très bonne journée à toutes et à tous.
4: Oui, mais non, mais oui, nous allons revenir tout de suite sur un grand classique du répertoire de Mylène Farmer. Oui mais non, c'est le premier single de l'album intitulé Bleu Noir,

Le clip de ce single a fait grand bruit car Mylène Farmer avait offert un clip présentant des similitudes avec celui de Bad Romance de Lady Gaga. Oui, mais non, titre qui aura marqué l'année 2010, extrait de l'album Bleu Noir. Voici Mylène Farmer.

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1: Voici votre horoscope de ce dimanche 30 août. Bélier, vous aborderez vos responsabilités avec une solide détermination, spécialement si vous êtes du premier des camps. Taureau, sur le plan familial, vous aurez peut-être du mal à vous faire entendre. Gémeaux, le rythme va s'accélérer, vous serez pris dans un tourbillon d'activités, ce ne sera pas pour vous déplaire. Cancer, ce qui ne va pas dans votre sens pourrait aujourd'hui vous mettre hors de vous. Lion, vous saurez vous donner les moyens de réaliser tous vos projets. Vierge, vous serez plus tendre et plus spontané, vous serez sur la même longueur d'onde que votre conjoint. Balance, enfin libéré des contraintes habituelles, vous allez savourer chaque seconde de cette journée. Scorpion, si les choses vous dépassent, n'hésitez pas à redéfinir vos limites. Sagittaire, de nouvelles perspectives s'offrent à vous aujourd'hui, alors réjouissez-vous. Capricorne, vous pourriez choisir d'emprunter une autre voie, il y a du changement dans l'air. Verseau, vous aurez des idées intéressantes et vous serez appuyé par vos proches pour réaliser vos projets. Et Poissons, ce sera une journée agréable car vous aurez souvent le dernier mot.
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3: Bonjour à tous. Présidentiel de 2027, Marine Le Pen est donnée gagnante dans tous les cas. C'est ce que montre un sondage Elab. La candidate du Rassemblement National, malgré sa condamnation en appel pour détournement de fonds publics, reste en tête des intentions de vote et récolte entre 34 et 35,5% des voix au premier tour. Depuis l'annonce de sa candidature, Raphaël Glucksmann progresse quant à lui dans les sondages. Et à 8 mois du scrutin, la campagne intéresse déjà 71% des Français. Toujours selon le sondage Elab, ce taux est légèrement supérieur à celui observé à la même période en 2021, et ce alors que tous les candidats au scrutin ne sont pas encore déclarés. Les sympathisants LR, LFI et RN semblent plus enthousiastes que ceux du Parti Socialiste. De son côté, Sébastien Lecornu a réaffirmé qu'il n'était pas candidat à la présidentielle. Le Premier ministre a esquissé hier quelques mesures budgétaires et appelle à adopter le budget au risque d'ajouter du désordre domestique au désordre international. Il promet par ailleurs un budget différent avec des mesures réversibles pour le prochain gouvernement. La saison estivale a battu des records en termes de baignade à Paris. Plus de 180 000 visiteurs ont fréquenté les 5 sites de baignade de la capitale, soit une augmentation de 20% par rapport à l'été dernier. C'est ce que montre un bilan communiqué par la ville de Paris. Le maire Édouard Grégoire s'est félicité de ces chiffres, tout en promettant d'aller plus loin en 2027. Environnement, l'Équateur est en alerte rouge face au phénomène climatique El Niño. L'épisode actuel devrait être pire que ceux de 2015, 1997 et 1982 et générera des chaleurs records au niveau mondial en 2027. C'est ce que montrent les estimations des scientifiques. L'Amérique centrale et l'Indonésie sont d'ailleurs déjà touchées. Une femme mariée et mère de famille a été couronnée Miss USA. C'est une première dans l'histoire du concours de beauté. Justus Kelley est âgée de 31 ans et est devenue la 75e Miss USA cette semaine. Une consécration rendue possible par un changement de règlement du concours en 2023.
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4: Bonjour, très bon dimanche 30 août 2026. Bonne fête aux fiacres aujourd'hui qui sont à l'honneur. C'est leur fête. Et dans l'éphéméride de cette journée, on disait au revoir à un immense acteur, Charles Bronson, un 30 août en 2003, il y a 23 ans. Il est décédé à l'âge de 81 ans, connu notamment pour avoir joué dans les westerns comme Les Sept Mercenaires ou encore Il était une fois dans l'Ouest. Allez, bon anniversaire à vous les natifs du 30 août. Vous êtes le même jour que le youtubeur Carlito, 40 ans pour lui aujourd'hui. Cameron Diaz fête ses 54 ans et le journaliste Laurent Delahousse fête ses 57 ans. Excellente journée avec nous.
3: La France sera de nouveau divisée en deux parties pour ce dimanche avec des précipitations attendues sur toute la partie nord sous forme d'averses et puis quelques épisodes orageux également qui sont prévus. Le vent va souffler en rafale jusqu'à 65 km/h et concernant le sud, il fera beau avec un grand soleil. Et pour les températures, on prévoit 23 degrés à Reims, 25 à Paris, 27 du côté d'Aurillac, 28 à Nice, 29 à Marseille, 33 à Ajaccio et jusqu'à 35 à Montélimar pour la maximale.
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0: et Marseille à 20h45. Du côté du classement provisoire, Lille est premier devant Lyon et 3. Lorient, Toulouse et Auxerre sont les derniers du classement. Et Lyon a concédé le nul face au Havre lors d'un match spectaculaire. Après son élimination en barrage en Ligue des Champions, le club n'a pas réussi à rebondir hier. La rencontre s'est soldée par un score final d'un but partout. Les Gaunes se sont retrouvés bousculés par une équipe havraise audacieuse et ont dû faire beaucoup d'efforts pour arracher le point du match nul. L'Olympique lyonnais démarre donc difficilement la saison. Real Madrid de Mourinho veut voir Kylian Mbappé remporter le Ballon d'Or 2026. L'entraîneur du club a estimé que l'international français méritait amplement cette récompense, et ce alors qu'il est notamment devenu le meilleur buteur de l'histoire de la Coupe du Monde. Mourinho estime que la récompense doit être attribuée à un joueur qui marquera le football pour l'éternité. Cyclisme, Tadej Pogacar souffre de plusieurs fractures et d'une commotion cérébrale après sa chute sur la Vuelta. C'est ce qu'ont révélé les premiers examens réalisés hier. Sa lourde chute l'a contraint à l'abandon et il sera opéré de la clavicule. L'opération a été reportée par mesure de précaution liée à sa commotion cérébrale. Le cycliste ne présente pas de blessures graves. La Française Blandine Lirondelle a remporté l'UTMB pour la première fois. Elle a signé hier la première victoire tricolore sur la course femme depuis 10 ans. Elle a complété la course en 21h54min49s. Elle a terminé 3e en 2023. Blandine Lirondelle avait d'ailleurs remporté la Diagonale des Fous en octobre 2025. La judokate Clarisse Abgenienou a savouré la médaille de bronze au Grand Slam de Lausanne 5 mois après son accouchement. La triple médaillée olympique a remporté la 3e place hier en guise de préparation aux championnats du monde et aux qualifications pour les Jeux de 2028.
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3: Bonjour, le ministre de l'Intérieur a annoncé que 3 personnes ont été légèrement blessées dans la Loire, le Val-de-Marne et le Doubs lors des violents orages de ces dernières heures. Laurent Nunez évoque plusieurs centaines d'interventions des secours. La situation a été particulièrement soutenue en Île-de-France dans l'Est et le Sud-Est. Roland Lescure estime que la croissance française nulle au deuxième trimestre vient surtout de l'été caniculaire qu'a traversé le pays. Le ministre de l'Économie s'appuie sur les explications de l'INSEE qui impute cette baisse à la dégradation de la production agricole fin juillet. L'impact macroéconomique des canicules à répétition et de la sécheresse sera intégré désormais dans les prévisions économiques de Bercy pour le prochain budget. Les prix à la consommation ont augmenté de 2,4% sur un an en août, tirés par ceux de l'énergie, après 2,1% en juillet, selon une estimation provisoire publiée ce vendredi par l'INSEE. En août 2025, avant le déclenchement de la guerre au Moyen-Orient, l'inflation était de 0,9% sur un an. Les prix de l'énergie baissaient alors de 6,2% sur un an. Le roi de Norvège, Harald V, qui est mort à l'âge de 89 ans, a annoncé ce matin le Palais Royal l'état de santé du souverain, hospitalisé depuis le 17 août pour des complications liées à une maladie du sang, s'était détériorée. Les crues survenues avant-hier à la frontière du Népal et du Tibet ont causé la mort d'au moins 472 personnes, selon les derniers bilans. Les secouristes sont toujours à la recherche de quelques 1400 disparus. Et un mot de football, l'Olympique de Marseille, Rennes et l'Olympique lyonnais vont connaître ce vendredi leurs adversaires de la phase de ligue de la Ligue Europa 2026-2027. Le tirage au sort est organisé à Monaco à partir de 13h. C'est la fin de ce flash, une très bonne journée à toutes et à tous.
4: Oui, mais non, mais oui, nous allons revenir tout de suite sur un grand classique du répertoire de Mylène Farmer. Oui mais non, c'est le premier single de l'album intitulé Bleu Noir, sorti

Le clip de ce single a fait grand bruit car Mylène Farmer avait offert un clip présentant des similitudes avec celui de Bad Romance de Lady Gaga. Oui, mais non, titre qui aura marqué l'année 2010, extrait de l'album Bleu Noir. Voici Mylène Farmer.

0: Voici votre horoscope de ce dimanche 30 août. Bélier, vous aborderez vos responsabilités avec une solide détermination, spécialement si vous êtes du premier des camps.
1: Taureau, sur le plan familial, vous aurez peut-être du mal à vous faire entendre.
2: Gémeaux, le rythme va s'accélérer, vous serez pris dans un tourbillon d'activités, ce ne sera pas pour vous déplaire.
3: Cancer, ce qui ne va pas dans votre sens pourrait aujourd'hui vous mettre hors de vous.
4: Lion, vous saurez vous donner les moyens de réaliser tous vos projets.
5: Vierge, vous serez plus tendre et plus spontané, vous serez sur la même longueur d'onde que votre conjoint.
6: Balance, enfin libéré des contraintes habituelles, vous allez savourer chaque seconde de cette journée.
7: Scorpion, si les choses vous dépassent, n'hésitez pas à redéfinir vos limites.
8: Sagittaire, de nouvelles perspectives s'offrent à vous aujourd'hui, alors réjouissez-vous.
9: Capricorne, vous pourriez choisir d'emprunter une autre voie, il y a du changement dans l'air.
10: Verseau, vous aurez des idées intéressantes et vous serez appuyé par vos proches pour réaliser vos projets.
11: Et Poissons, ce sera une journée agréable car vous aurez souvent le dernier mot.
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14: Bonjour à tous. Présidentielle de 2027, Marine Le Pen est donnée gagnante dans tous les cas. C'est ce que montre un sondage Elab. La candidate du Rassemblement National, malgré sa condamnation en appel pour détournement de fonds publics, reste en tête des intentions de vote et récolte entre 34 et 35,5% des voix au premier tour. Depuis l'annonce de sa candidature, Raphaël Glucksmann progresse quant à lui dans les sondages. Et à 8 mois du scrutin, la campagne intéresse déjà 71% des Français. Toujours selon le sondage Elab, ce taux est légèrement supérieur à celui observé à la même période en 2021. Et ce, alors que tous les candidats au scrutin ne sont pas encore déclarés. Les sympathisants LR, LFI et RN semblent plus enthousiastes que ceux du Parti Socialiste. De son côté, Sébastien Lecornu a réaffirmé qu'il n'était pas candidat à la présidentielle. Le Premier ministre a esquissé hier quelques mesures budgétaires et appelle à adopter le budget au risque d'ajouter du désordre domestique au désordre international. Il promet par ailleurs un budget différent avec des mesures réversibles pour le prochain gouvernement. La saison estivale a battu des records en termes de baignade à Paris. Plus de 180 000 visiteurs ont fréquenté les 5 sites de baignade de la capitale, soit une augmentation de 20% par rapport à l'été dernier. C'est ce que montre un bilan communiqué par la ville de Paris. Le maire Édouard Grégoire s'est félicité de ces chiffres, tout en promettant d'aller plus loin en 2027. Environnement, l'Équateur est en alerte rouge face au phénomène climatique El Niño. L'épisode actuel devrait être pire que ceux de 2015, 1997 et 1982 et générera des chaleurs records au niveau mondial en 2027. C'est ce que montrent les estimations des scientifiques. L'Amérique centrale et l'Indonésie sont d'ailleurs déjà touchées. Une femme mariée et mère de famille a été couronnée Miss USA. C'est une première dans l'histoire du concours de beauté. Justus Kelley est âgée de 31 ans et est devenue la 75e Miss USA cette semaine. Une consécration rendue possible par un changement de règlement du concours en 2023.
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15: Bonjour, très bon dimanche 30 août 2026. Bonne fête aux fiacres aujourd'hui qui sont à l'honneur. C'est leur fête. Et dans l'éphéméride de cette journée, on disait au revoir à un immense acteur, Charles Bronson, un 30 août en 2003, il y a 23 ans. Il est décédé à l'âge de 81 ans, connu notamment pour avoir joué dans les westerns comme Les Sept Mercenaires ou encore Il était une fois dans l'Ouest. Allez, bon anniversaire à vous les natifs du 30 août. Vous êtes le même jour que le youtubeur Carlito, 40 ans pour lui aujourd'hui. Cameron Diaz fête ses 54 ans et le journaliste Laurent Delahousse fête ses 57 ans. Excellente journée avec nous.
14: La France sera de nouveau divisée en deux parties pour ce dimanche avec des précipitations attendues sur toute la partie nord sous forme d'averses et puis quelques épisodes orageux également qui sont prévus. Le vent va souffler en rafale jusqu'à 65 km/h et concernant le sud, il fera beau avec un grand soleil. Et pour les températures, on prévoit 23 degrés à Reims, 25 à Paris, 27 du côté d'Aurillac, 28 à Nice, 29 à Marseille, 33 à Ajaccio et jusqu'à 35 à Montélimar pour la maximale.

0: Amiens, Toulouse et Auxerre sont les derniers du classement. Et Lyon a concédé le nul face au Havre lors d'un match spectaculaire. Après son élimination en barrage en Ligue des Champions, le club n'a pas réussi à rebondir hier. La rencontre s'est soldée par un score final d'un but partout. Les Gaunes se sont retrouvés bousculés par une équipe havraise audacieuse et ont dû faire beaucoup d'efforts pour arracher le point du match nul. L'Olympique lyonnais démarre donc difficilement la saison. Real Madrid, Mourinho veut voir Kylian Mbappé remporter le Ballon d'Or 2026. L'entraîneur du club a estimé que l'international français méritait amplement cette récompense, et ce alors qu'il est notamment devenu le meilleur buteur de l'histoire de la Coupe du Monde. Mourinho estime que la récompense doit être attribuée à un joueur qui marquera le football pour l'éternité. Cyclisme, Tadej Pogacar souffre de plusieurs fractures et d'une commotion cérébrale après sa chute sur la Vuelta. C'est ce qu'ont révélé les premiers examens réalisés hier. Sa lourde chute l'a contraint à l'abandon et il sera opéré de la clavicule. L'opération a été reportée par mesure de précaution liée à sa commotion cérébrale. Le cycliste ne présente pas de blessures graves. La Française Blandine Lirondelle a remporté l'UTMB pour la première fois. Elle a signé hier la première victoire tricolore sur la course femme depuis 10 ans. Elle a complété la course en 21h54 et 49 secondes. Elle a terminé 3e en 2023. Blandine Lirondelle avait d'ailleurs remporté la Diagonale des Fous en octobre 2025. La judokate Clarisse Abgenienou a savouré la médaille de bronze au Grand Slam de Lausanne 5 mois après son accouchement. La triple médaillée olympique a remporté la 3e place hier en guise de préparation aux championnats du monde et aux qualifications pour les Jeux de 2028.
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3: Bonjour, le ministre de l'Intérieur a annoncé que 3 personnes ont été légèrement blessées dans la Loire, le Val-de-Marne et le Doubs lors des violents orages de ces dernières heures. Laurent Nunez évoque plusieurs centaines d'interventions des secours. La situation a été particulièrement soutenue en Île-de-France, dans l'Est et le Sud-Est. Roland Lescure estime que la croissance française nulle au deuxième trimestre vient surtout de l'été caniculaire qu'a traversé le pays. Le ministre de l'Économie s'appuie sur les explications de l'INSEE qui impute cette baisse à la dégradation de la production agricole fin juillet. L'impact macroéconomique des canicules à répétition et de la sécheresse sera intégré désormais dans les prévisions économiques de Bercy pour le prochain budget. Les prix à la consommation ont augmenté de 2,4% sur un an en août, tiré par ceux de l'énergie, après 2,1% en juillet, selon une estimation provisoire publiée ce vendredi par l'INSEE. En août 2025, avant le déclenchement de la guerre au Moyen-Orient, l'inflation était de 0,9% sur un an. Les prix de l'énergie baissaient alors de 6,2% sur un an. Le roi de Norvège, Harald V, est mort à l'âge de 89 ans, a annoncé ce matin le Palais Royal. L'état de santé du souverain, hospitalisé depuis le 17 août pour des complications liées à une maladie du sang, s'était détérioré. Les crues survenues avant-hier à la frontière du Népal et du Tibet ont causé la mort d'au moins 472 personnes, selon les derniers bilans. Les secouristes sont toujours à la recherche de quelques 1400 disparus. Et un mot de football, l'Olympique de Marseille, Rennes et l'Olympique Lyonnais vont connaître ce vendredi leurs adversaires de la phase de ligue de la Ligue Europa 2026-2027. Le tirage au sort est organisé à Monaco à partir de 13h. C'est la fin de ce flash, une très bonne journée à toutes et à tous.
4: Oui, mais non, mais oui, nous allons revenir tout de suite sur un grand classique du répertoire de Mylène Farmer. Oui mais non, c'est le premier single de l'album intitulé Bleu Noir, sorti

Le clip de ce single a fait grand bruit car Mylène Farmer avait offert un clip présentant des similitudes avec celui de Bad Romance de Lady Gaga. Oui, mais non, titre qui aura marqué l'année 2010, extrait de l'album Bleu Noir. Voici Mylène Farmer.

0: Bruno Mars est un chanteur, auteur, compositeur et producteur américain. Il est né le 8 octobre 1985. Son vrai nom est Peter Gene Hernandez. Il est né à Honolulu, à Hawaï. Bruno Mars grandit dans une famille de musiciens. Son père joue de la musique latino, sa mère est chanteuse. Dès l'enfance, il monte sur scène. Il imite Elvis Presley à l'âge de 4 ans. Adolescent, il écoute du funk, de la soul, du reggae et du rock. Ses styles influenceront toute sa carrière. Après le lycée, il part s'installer à Los Angeles. Les débuts sont difficiles. Il écrit des chansons pour d'autres artistes. En 2010, sa carrière décolle. Il participe au titre Nothing on You et Billionaire. La même année, il sort son premier album. L'album s'intitule Doo-Wops and Hooligans. Le succès est mondial. Les chansons Just the Way You Are et Grenade deviennent des tubes. En 2012, il sort son deuxième album. Il s'intitule Unorthodox Jukebox. L'album mélange pop, funk, rock et reggae. Les titres Locked Out of Heaven et When I Was Your Man marquent le public. En 2016, Bruno Mars publie 24K Magic. Cet album rend hommage au funk des années 1980 et 1990. Le style est dansant et énergique. La chanson Uptown Funk connaît un succès historique. Elle devient l'un des titres les plus écoutés de la décennie. Bruno Mars est reconnu pour ses performances scéniques. Il chante, danse et joue de plusieurs instruments. Il s'inspire d'artistes comme Michael Jackson, Prince et James Brown. Il a remporté de nombreux prix. Il a gagné plusieurs Grammy Awards. Il est considéré comme l'un des artistes majeurs de la pop moderne. Bruno Mars continue aujourd'hui à produire et à collaborer. Son œuvre relie la musique contemporaine aux traditions du funk et de la soul.
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2: Voici votre horoscope de ce dimanche 30 août. Bélier, vous aborderez vos responsabilités avec une solide détermination, spécialement si vous êtes du premier des camps. Taureau, sur le plan familial, vous aurez peut-être du mal à vous faire entendre. Gémeaux, le rythme va s'accélérer, vous serez pris dans un tourbillon d'activités, ce ne sera pas pour vous déplaire. Cancer, ce qui ne va pas dans votre sens pourrait aujourd'hui vous mettre hors de vous. Lion, vous saurez vous donner les moyens de réaliser tous vos projets. Vierge, vous serez plus tendre et plus spontané, vous serez sur la même longueur d'onde que votre conjoint. Balance, enfin libéré des contraintes habituelles, vous allez savourer chaque seconde de cette journée. Scorpion, si les choses vous dépassent, n'hésitez pas à redéfinir vos limites. Sagittaire, de nouvelles perspectives s'offrent à vous aujourd'hui, alors réjouissez-vous. Capricorne, vous pourriez choisir d'emprunter une autre voie, il y a du changement dans l'air. Verseau, vous aurez des idées intéressantes et vous serez appuyé par vos proches pour réaliser vos projets. Et Poisson, ce sera une journée agréable car vous aurez souvent le dernier mot.
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5: Bonjour à tous. Présidentielle de 2027, Marine Le Pen est donnée gagnante dans tous les cas. C'est ce que montre un sondage Elab. La candidate du Rassemblement National, malgré sa condamnation en appel pour détournement de fonds publics, reste en tête des intentions de vote et récolte entre 34 et 35,5% des voix au premier tour. Depuis l'annonce de sa candidature, Raphaël Glucksmann progresse quant à lui dans les sondages. Et à 8 mois du scrutin, la campagne intéresse déjà 71% des Français. Toujours selon le sondage Elab, ce taux est légèrement supérieur à celui observé à la même période en 2021. Et ce, alors que tous les candidats au scrutin ne sont pas encore déclarés. Les sympathisants LR, LFI et RN semblent plus enthousiastes que ceux du Parti Socialiste. De son côté, Sébastien Lecornu a réaffirmé qu'il n'était pas candidat à la présidentielle. Le Premier ministre a esquissé hier quelques mesures budgétaires et appelle à adopter le budget au risque d'ajouter du désordre domestique au désordre international. Il promet par ailleurs un budget différent avec des mesures réversibles pour le prochain gouvernement. La saison estivale a battu des records en termes de baignade à Paris. Plus de 180 000 visiteurs ont fréquenté les 5 sites de baignade de la capitale, soit une augmentation de 20% par rapport à l'été dernier. C'est ce que montre un bilan communiqué par la ville de Paris. Le maire Édouard Grégoire s'est félicité de ces chiffres, tout en promettant d'aller plus loin en 2027. Environnement, l'Équateur est en alerte rouge face au phénomène climatique El Niño. L'épisode actuel devrait être pire que ceux de 2015, 1997 et 1982 et générera des chaleurs records au niveau mondial en 2027. C'est ce que montrent les estimations des scientifiques. L'Amérique centrale et l'Indonésie sont d'ailleurs déjà touchées. Une femme mariée et mère de famille a été couronnée Miss USA. C'est une première dans l'histoire du concours de beauté. Justus Kelley est âgée de 31 ans et est devenue la 75e Miss USA cette semaine. Une consécration rendue possible par un changement de règlement du concours en 2023.
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6: Bonjour, très bon dimanche 30 août 2026. Bonne fête aux fiacres aujourd'hui qui sont à l'honneur. C'est leur fête. Et dans l'éphéméride de cette journée, on disait au revoir à un immense acteur, Charles Bronson, un 30 août en 2003, il y a 23 ans. Il est décédé à l'âge de 81 ans, connu notamment pour avoir joué dans les westerns comme Les Sept Mercenaires ou encore Il était une fois dans l'Ouest. Allez, bon anniversaire à vous les natifs du 30 août. Vous êtes le même jour que le youtubeur Carlito, 40 ans pour lui aujourd'hui. Cameron Diaz fête ses 54 ans et le journaliste Laurent Delahousse fête ses 57 ans. Excellente journée avec nous.
5: La France sera de nouveau divisée en deux parties pour ce dimanche avec des précipitations attendues sur toute la partie nord sous forme d'averses et puis quelques épisodes orageux également qui sont prévus. Le vent va souffler en rafale jusqu'à 65 km/h et concernant le sud, il fera beau avec un grand soleil. Et pour les températures, on prévoit 23 degrés à Reims, 25 à Paris, 27 du côté d'Aurillac, 28 à Nice, 29 à Marseille, 33 à Ajaccio et jusqu'à 35 à Montélimar pour la maximale.
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0: et Marseille à 20h45. Du côté du classement provisoire, Lille est premier devant Lyon et 3. Lorient, Toulouse et Auxerre sont les derniers du classement. Et Lyon a concédé le nul face au Havre lors d'un match spectaculaire. Après son élimination en barrage en Ligue des Champions, le club n'a pas réussi à rebondir hier. La rencontre s'est soldée par un score final d'un but partout. Les Gaunes se sont retrouvés bousculés par une équipe havraise audacieuse et ont dû faire beaucoup d'efforts pour arracher le point du match nul. L'Olympique lyonnais démarre donc difficilement la saison. Real Madrid, Mourinho veut voir Kylian Mbappé remporter le Ballon d'Or 2026. L'entraîneur du club a estimé que l'international français méritait amplement cette récompense, et ce alors qu'il est notamment devenu le meilleur buteur de l'histoire de la Coupe du Monde. Mourinho estime que la récompense doit être attribuée à un joueur qui marquera le football pour l'éternité. Cyclisme, Tadej Pogacar souffre de plusieurs fractures et d'une commotion cérébrale après sa chute sur la Vuelta. C'est ce qu'ont révélé les premiers examens réalisés hier. Sa lourde chute l'a contraint à l'abandon et il sera opéré de la clavicule. L'opération a été reportée par mesure de précaution liée à sa commotion cérébrale. Le cycliste ne présente pas de blessures graves. La Française Blandine Lirondelle a remporté l'UTMB pour la première fois. Elle a signé hier la première victoire tricolore sur la course femme depuis 10 ans. Elle a complété la course en 21h54 et 49 secondes. Elle a terminé 3e en 2023. Blandine Lirondelle avait d'ailleurs remporté la Diagonale des Fous en octobre 2025. La judokate Clarisse Abgenienou a savouré la médaille de bronze au Grand Slam de Lausanne 5 mois après son accouchement. La triple médaillée olympique a remporté la 3e place hier en guise de préparation au championnat du monde et aux qualifications pour les Jeux de 2028.
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3: Bonjour, le ministre de l'Intérieur a annoncé que 3 personnes ont été légèrement blessées dans la Loire, le Val-de-Marne et le Doubs lors des violents orages de ces dernières heures. Laurent Nunez évoque plusieurs centaines d'interventions des secours. La situation a été particulièrement soutenue en Île-de-France dans l'Est et le Sud-Est. Roland Lescure estime que la croissance française nulle au deuxième trimestre vient surtout de l'été caniculaire qu'a traversé le pays. Le ministre de l'Économie s'appuie sur les explications de l'INSEE qui impute cette baisse à la dégradation de la production agricole fin juillet. L'impact macroéconomique des canicules à répétition et de la sécheresse sera intégré désormais dans les prévisions économiques de Bercy pour le prochain budget. Les prix à la consommation ont augmenté de 2,4% sur un an en août, tirés par ceux de l'énergie, après 2,1% en juillet, selon une estimation provisoire publiée ce vendredi par l'INSEE. En août 2025, avant le déclenchement de la guerre au Moyen-Orient, l'inflation était de 0,9% sur un an. Les prix de l'énergie baissaient alors de 6,2% sur un an. Le roi de Norvège, Harald V, qui est mort à l'âge de 89 ans, a annoncé ce matin le Palais Royal l'état de santé du souverain, hospitalisé depuis le 17 août pour des complications liées à une maladie du sang, s'était détériorée. Les crues survenues avant-hier à la frontière du Népal et du Tibet ont causé la mort d'au moins 472 personnes, selon les derniers bilans. Les secouristes sont toujours à la recherche de quelques 1400 disparus. Et un mot de football, l'Olympique de Marseille, Rennes et l'Olympique lyonnais vont connaître ce vendredi leurs adversaires de la phase de ligue de la Ligue Europa 2026-2027. Le tirage au sort est organisé à Monaco à partir de 13h. C'est la fin de ce flash, une très bonne journée à toutes et à tous.
4: Oui, mais non, mais oui, nous allons revenir tout de suite sur un grand classique du répertoire de Mylène Farmer. Oui mais non, c'est le premier single de l'album intitulé Bleu Noir, sorti le 11 octobre 2010. Mylène Farmer a écrit le texte.

Le clip de ce single a fait grand bruit car Mylène Farmer avait offert un clip présentant des similitudes avec celui de Bad Romance de Lady Gaga. Oui, mais non, titre qui aura marqué l'année 2010, extrait de l'album Bleu Noir. Voici Mylène Farmer.

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1: Voici votre horoscope de ce dimanche 30 août. Bélier, vous aborderez vos responsabilités avec une solide détermination, spécialement si vous êtes du premier des camps. Taureau, sur le plan familial, vous aurez peut-être du mal à vous faire entendre. Gémeaux, le rythme va s'accélérer, vous serez pris dans un tourbillon d'activités, ce ne sera pas pour vous déplaire. Cancer, ce qui ne va pas dans votre sens pourrait aujourd'hui vous mettre hors de vous. Lion, vous saurez vous donner les moyens de réaliser tous vos projets. Vierge, vous serez plus tendre et plus spontané, vous serez sur la même longueur d'onde que votre conjoint. Balance, enfin libéré des contraintes habituelles, vous allez savourer chaque seconde de cette journée. Scorpion, si les choses vous dépassent, n'hésitez pas à redéfinir vos limites. Sagittaire, de nouvelles perspectives s'offrent à vous aujourd'hui, alors réjouissez-vous. Capricorne, vous pourriez choisir d'emprunter une autre voie, il y a du changement dans l'air. Verseau, vous aurez des idées intéressantes et vous serez appuyé par vos proches pour réaliser vos projets. Et Poissons, ce sera une journée agréable car vous aurez souvent le dernier mot.
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3: Bonjour à tous. Présidentielle de 2027, Marine Le Pen est donnée gagnante dans tous les cas. C'est ce que montre un sondage Elab. La candidate du Rassemblement National, malgré sa condamnation en appel pour détournement de fonds publics, reste en tête des intentions de vote et récolte entre 34 et 35,5% des voix au premier tour. Depuis l'annonce de sa candidature, Raphaël Glucksmann progresse quant à lui dans les sondages. Et à 8 mois du scrutin, la campagne intéresse déjà 71% des Français. Toujours selon le sondage Elab, ce taux est légèrement supérieur à celui observé à la même période en 2021. Et ce, alors que tous les candidats au scrutin ne sont pas encore déclarés. Les sympathisants LR, LFI et RN semblent plus enthousiastes que ceux du Parti Socialiste. De son côté, Sébastien Lecornu a réaffirmé qu'il n'était pas candidat à la présidentielle. Le Premier ministre a esquissé hier quelques mesures budgétaires et appelle à adopter le budget au risque d'ajouter du désordre domestique au désordre international. Il promet par ailleurs un budget différent avec des mesures réversibles pour le prochain gouvernement. La saison estivale a battu des records en termes de baignade à Paris. Plus de 180 000 visiteurs ont fréquenté les 5 sites de baignade de la capitale, soit une augmentation de 20% par rapport à l'été dernier. C'est ce que montre un bilan communiqué par la ville de Paris. Le maire Édouard

0: bonjour, très bon dimanche 30 août 2026. Bonne fête aux fiacres aujourd'hui qui sont à l'honneur. C'est leur fête. Et dans l'éphéméride de cette journée, on disait au revoir à un immense acteur, Charles Bronson, un 30 août en 2003, il y a 23 ans. Il est décédé à l'âge de 81 ans, connu notamment pour avoir joué dans les westerns comme Les Sept Mercenaires ou encore Il était une fois dans l'Ouest. Allez, bon anniversaire à vous les natifs du 30 août. Vous êtes le même jour que le youtubeur Carlito, 40 ans pour lui aujourd'hui. Cameron Diaz fête ses 54 ans et le journaliste Laurent Delahousse fête ses 57 ans. Excellente journée avec nous.
1: La France sera de nouveau divisée en deux parties pour ce dimanche avec des précipitations attendues sur toute la partie nord sous forme d'averses et puis quelques épisodes orageux également qui sont prévus. Le vent va souffler en rafale jusqu'à 65 km/h et concernant le sud, il fera beau avec un grand soleil. Et pour les températures, on prévoit 23 degrés à Reims, 25 à Paris, 27 du côté d'Aurillac, 28 à Nice, 29 à Marseille, 33 à Ajaccio et jusqu'à 35 à Montélimar pour la maximale.
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0: Lorient, Toulouse et Auxerre sont les derniers du classement. Et Lyon a concédé le nul face au Havre lors d'un match spectaculaire. Après son élimination en barrage en Ligue des Champions, le club n'a pas réussi à rebondir hier. La rencontre s'est soldée par un score final d'un but partout. Les Gaunes se sont retrouvés bousculés par une équipe havraise audacieuse et ont dû faire beaucoup d'efforts pour arracher le point du match nul. L'Olympique lyonnais démarre donc difficilement la saison. Real Madrid de Mourinho veut voir Kylian Mbappé remporter le Ballon d'Or 2026. L'entraîneur du club a estimé que l'international français méritait amplement cette récompense, et ce alors qu'il est notamment devenu le meilleur buteur de l'histoire de la Coupe du Monde. Mourinho estime que la récompense doit être attribuée à un joueur qui marquera le football pour l'éternité. Cyclisme, Tadej Pogacar souffre de plusieurs fractures et d'une commotion cérébrale après sa chute sur la Vuelta. C'est ce qu'ont révélé les premiers examens réalisés hier. Sa lourde chute l'a contraint à l'abandon et il sera opéré de la clavicule. L'opération a été reportée par mesure de précaution liée à sa commotion cérébrale. Le cycliste ne présente pas de blessures graves. La Française Blandine Lirondelle a remporté l'UTMB pour la première fois. Elle a signé hier la première victoire tricolore sur la course femme depuis 10 ans. Elle a complété la course en 21h54min49s. Elle a terminé 3e en 2023. Blandine Lirondelle avait d'ailleurs remporté la Diagonale des Fous en octobre 2025. La judokate Clarisse Abgenienou a savouré la médaille de bronze au Grand Slam de Lausanne 5 mois après son accouchement. La triple médaillée olympique a remporté la 3e place hier en guise de préparation aux championnats du monde et aux qualifications pour les Jeux de 2028.
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3: Bonjour, le ministre de l'Intérieur a annoncé que 3 personnes ont été légèrement blessées dans la Loire, le Val-de-Marne et le Doubs lors des violents orages de ces dernières heures. Laurent Nunez évoque plusieurs centaines d'interventions des secours. La situation a été particulièrement soutenue en Île-de-France, dans l'Est et le Sud-Est. Roland Lescure estime que la croissance française nulle au deuxième trimestre vient surtout de l'été caniculaire qu'a traversé le pays. Le ministre de l'Économie s'appuie sur les explications de l'INSEE qui impute cette baisse à la dégradation de la production agricole fin juillet. L'impact macroéconomique des canicules à répétition et de la sécheresse sera intégré désormais dans les prévisions économiques de Bercy pour le prochain budget. Les prix à la consommation ont augmenté de 2,4% sur un an en août, tiré par ceux de l'énergie, après 2,1% en juillet, selon une estimation provisoire publiée ce vendredi par l'INSEE. En août 2025, avant le déclenchement de la guerre au Moyen-Orient, l'inflation était de 0,9% sur un an. Les prix de l'énergie baissaient alors de 6,2% sur un an. Le roi de Norvège, Harald V, qui est mort à l'âge de 89 ans, a annoncé ce matin le Palais Royal l'état de santé du souverain, hospitalisé depuis le 17 août pour des complications liées à une maladie du sang, s'était détériorée. Les crues survenues avant-hier à la frontière du Népal et du Tibet ont causé la mort d'au moins 472 personnes, selon les derniers bilans. Les secouristes sont toujours à la recherche de quelques 1400 disparus. Et un mot de football, l'Olympique de Marseille, Rennes et l'Olympique lyonnais vont connaître ce vendredi leurs adversaires de la phase de ligue de la Ligue Europa 2026-2027. Le tirage au sort est organisé.

0: réalisé à Monaco à partir de 13h. C'est la fin de ce flash, une très bonne journée à toutes et à tous.
1: Oui, mais non, mais oui, nous allons revenir tout de suite sur un grand classique du répertoire de Mylène Farmer. Oui mais non, c'est le premier single de l'album intitulé Bleu Noir, sorti

Le clip de ce single a fait grand bruit car Mylène Farmer avait offert un clip présentant des similitudes avec celui de Bad Romance de Lady Gaga. Oui, mais non, titre qui aura marqué l'année 2010, extrait de l'album Bleu Noir. Voici Mylène Farmer.

0: Voici votre horoscope de ce dimanche 30 août. Bélier, vous aborderez vos responsabilités avec une solide détermination, spécialement si vous êtes du premier des camps. Taureau, sur le plan familial, vous aurez peut-être du mal à vous faire entendre. Gémeaux, le rythme va s'accélérer, vous serez pris dans un tourbillon d'activités, ce ne sera pas pour vous déplaire. Cancer, ce qui ne va pas dans votre sens pourrait aujourd'hui vous mettre hors de vous. Lion, vous saurez vous donner les moyens de réaliser tous vos projets. Vierge, vous serez plus tendre et plus spontané, vous serez sur la même longueur d'onde que votre conjoint. Balance, enfin libéré des contraintes habituelles, vous allez savourer chaque seconde de cette journée. Scorpion, si les choses vous dépassent, n'hésitez pas à redéfinir vos limites. Sagittaire, de nouvelles perspectives s'offrent à vous aujourd'hui, alors réjouissez-vous. Capricorne, vous pourriez choisir d'emprunter une autre voie, il y a du changement dans l'air. Verseau, vous aurez des idées intéressantes et vous serez appuyé par vos proches pour réaliser vos projets. Et Poissons, ce sera une journée agréable car vous aurez souvent le dernier mot.
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2: Bonjour à tous, cru au Népal, le bilan est passé à au moins 734 morts. Et

0: équipes de sauvetage à la prudence à cause de la montée des eaux. La catastrophe survenue mercredi a été provoquée, selon l'Institut d'études géologiques des États-Unis, par l'effondrement d'un glacier. Présidentielle de 2027, le patron des socialistes Olivier Faure a fait un pas à Blois vers la primaire. Le premier secrétaire du Parti socialiste a prédit hier l'effondrement du bloc central à la présidentielle lors d'un discours. Il a affirmé qu'un autre futur est possible en promettant de défendre la loi du plus juste. Il a jusqu'au 15 décembre pour se déclarer candidat. De son côté, David Linard veut éliminer les macronistes lors d'une primaire de la droite et du centre. Le maire de Cannes, candidat libéral au scrutin, a réaffirmé hier ne pas vouloir gouverner avec les personnes qui ont emmené le pays dans le mur. Il a donc de nouveau appelé à l'organisation d'une primaire pour éviter une division et empêcher de se qualifier pour le second tour. Consommation Total Énergie maintiendra son plafonnement des prix des carburants tant que le conflit durera au Moyen-Orient. C'est ce qu'a réaffirmé le PDG de l'entreprise, Patrick Pouyanné. Le plafonnement a été mis en place en mars dernier et relancé en juillet. Il fixe à 12,25€ le litre de gazole et à 1,99€ le litre d'essence dans les stations-service Total de France. Guerre en Ukraine, un incendie s'est déclaré dans une raffinerie russe après une attaque de drones. 42 drones ont été abattus au-dessus de la région de Leningrad, où se trouve Saint-Pétersbourg aujourd'hui. Les autorités locales n'ont pas précisé si l'incendie avait fait des blessés. Kiev intensifie sa campagne d'attaque contre les sites énergétiques russes. Divertissement, les classiques de Disney pourraient être bientôt accessibles gratuitement. Un document interne a fuité et montre que la firme prévoit une offre gratuite sur la plateforme Disney+. Des captures d'écran de la nouvelle grille ont été publiées sur Internet et une formule gratuite y est mentionnée.
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2: Bonjour, très bon dimanche 30 août 2026. Bonne fête aux fiacres aujourd'hui qui sont à l'honneur. C'est leur fête. Et dans l'éphéméride de cette journée, on disait au revoir à un immense acteur, Charles Bronson, un 30 août en 2003, il y a 23 ans. Il est décédé à l'âge de 81 ans, connu notamment pour avoir joué dans les westerns comme Les Sept Mercenaires ou encore Il était une fois dans l'Ouest. Allez, bon anniversaire à vous les natifs du 30 août. Vous êtes le même jour que le youtubeur Carlito, 40 ans pour lui aujourd'hui. Cameron Diaz fête ses 54 ans et le journaliste Laurent Delahousse fête ses 57 ans. Excellente journée avec nous.
0: La France sera de nouveau divisée en deux parties pour ce dimanche avec des précipitations attendues sur toute la partie nord sous forme d'averses et puis quelques épisodes orageux également.

0: Lorient, Toulouse et Auxerre sont les derniers du classement. Et Lyon a concédé le nul face au Havre lors d'un match spectaculaire. Après son élimination en barrage en Ligue des Champions, le club n'a pas réussi à rebondir hier. La rencontre s'est soldée par un score final d'un but partout. Les Gaunes se sont retrouvés bousculés par une équipe havraise audacieuse et ont dû faire beaucoup d'efforts pour arracher le point du match nul. L'Olympique lyonnais démarre donc difficilement la saison. Real Madrid, Mourinho veut voir Kylian Mbappé remporter le Ballon d'Or 2026. L'entraîneur du club a estimé que l'international français méritait amplement cette récompense, et ce alors qu'il est notamment devenu le meilleur buteur de l'histoire de la Coupe du Monde. Mourinho estime que la récompense doit être attribuée à un joueur qui marquera le football pour l'éternité. Cyclisme, Tadej Pogacar souffre de plusieurs fractures et d'une commotion cérébrale après sa chute sur la Vuelta. C'est ce qu'ont révélé les premiers examens réalisés hier. Sa lourde chute l'a contraint à l'abandon et il sera opéré de la clavicule. L'opération a été reportée par mesure de précaution liée à sa commotion cérébrale. Le cycliste ne présente pas de blessures graves. La Française Blandine Lirondelle a remporté l'UTMB pour la première fois. Elle a signé hier la première victoire tricolore sur la course femme depuis 10 ans. Elle a complété la course en 21h54 et 49 secondes. Elle a terminé 3e en 2023. Blandine Lirondelle avait d'ailleurs remporté la Diagonale des Fous en octobre 2025. La judokate Clarisse Abgenienou a savouré la médaille de bronze au Grand Slam de Lausanne 5 mois après son accouchement. La triple médaillée olympique a remporté la 3e place hier en guise de préparation aux championnats du monde et aux qualifications pour les Jeux de 2028.
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3: Bonjour, le ministre de l'Intérieur a annoncé que 3 personnes ont été légèrement blessées dans la Loire, le Val-de-Marne et le Doubs lors des violents orages de ces dernières heures. Laurent Nunez évoque plusieurs centaines d'interventions des secours. La situation a été particulièrement soutenue en Île-de-France, dans l'Est et le Sud-Est. Roland Lescure estime que la croissance française nulle au deuxième trimestre vient surtout de l'été caniculaire qu'a traversé le pays. Le ministre de l'Économie s'appuie sur les explications de l'INSEE qui impute cette baisse à la dégradation de la production agricole fin juillet. L'impact macroéconomique des canicules à répétition et de la sécheresse sera intégré désormais dans les prévisions économiques de Bercy pour le prochain budget. Les prix à la consommation ont augmenté de 2,4% sur un an en août, tiré par ceux de l'énergie, après 2,1% en juillet, selon une estimation provisoire publiée ce vendredi par l'INSEE. En août 2025, avant le déclenchement de la guerre au Moyen-Orient, l'inflation était de 0,9% sur un an. Les prix de l'énergie baissaient alors de 6,2% sur un an. Le roi de Norvège, Harald V, qui est mort à l'âge de 89 ans, a annoncé ce matin le palais royal l'état de santé du souverain, hospitalisé depuis le 17 août pour des complications liées à une maladie du sang, s'était détérioré. Les crues survenues avant-hier à la frontière du Népal et du Tibet ont causé la mort d'au moins 472 personnes, selon les derniers bilans. Les secouristes sont toujours à la recherche de quelques 1400 disparus. Et un mot de football, l'Olympique de Marseille, Rennes et l'Olympique lyonnais vont connaître ce vendredi leurs adversaires de la phase de ligue de la Ligue Europa 2026-2027. Le tirage au sort est organisé à Monaco à partir de 13h. C'est la fin de ce flash, une très bonne journée à toutes et à tous.
4: Oui, mais non, mais oui, nous allons revenir tout de suite sur un grand classique du répertoire de Mylène Farmer. Oui mais non, c'est le premier single de l'album intitulé Bleu Noir, sorti le 11 octobre 2010. Mylène Farmer a écrit le texte.

Le clip de ce single a fait grand bruit car Mylène Farmer avait offert un clip présentant des similitudes avec celui de Bad Romance de Lady Gaga. Oui, mais non, titre qui aura marqué l'année 2010, extrait de l'album Bleu Noir. Voici Mylène Farmer.

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1: Voici votre horoscope de ce dimanche 30 août. Bélier, vous aborderez vos responsabilités avec une solide détermination, spécialement si vous êtes du premier des camps. Taureau, sur le plan familial, vous aurez peut-être du mal à vous faire entendre. Gémeaux, le rythme va s'accélérer, vous serez pris dans un tourbillon d'activités, ce ne sera pas pour vous déplaire. Cancer,
2: 8h, cran
1: dans votre sens, pourrait aujourd'hui vous mettre hors de vous. Lion, vous saurez vous donner les moyens de réaliser tous vos projets. Vierge, vous serez plus tendre et plus spontané, vous serez sur la même longueur d'onde que votre conjoint. Balance, enfin libéré des contraintes habituelles, vous allez savourer chaque seconde de cette journée. Scorpion, si les choses vous dépassent, n'hésitez pas à redéfinir vos limites. Sagittaire, de nouvelles perspectives s'offrent à vous aujourd'hui, alors réjouissez-vous. Capricorne, vous pourriez choisir d'emprunter une autre voie, il y a du changement dans l'air. Verseau, vous aurez des idées intéressantes et vous serez appuyé par vos proches pour réaliser vos projets. Et Poissons, ce sera une journée agréable car vous aurez souvent le dernier mot.
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0: appelé les équipes de sauvetage à la prudence à cause de la montée des eaux. La catastrophe survenue mercredi a été provoquée, selon l'Institut d'études géologiques des États-Unis, par l'effondrement d'un glacier. Présidentielle de 2027, le patron des socialistes Olivier Faure a fait un pas à Blois vers la primaire. Le premier secrétaire du Parti socialiste a prédit hier l'effondrement du bloc central à la présidentielle lors d'un discours. Il a affirmé qu'un autre futur est possible en promettant de défendre la loi du plus juste. Il a jusqu'au 15 décembre pour se déclarer candidat. De son côté, David Linard veut éliminer les macronistes lors d'une primaire de la droite et du centre. Le maire de Cannes, candidat libéral au scrutin, a réaffirmé hier ne pas vouloir gouverner avec les personnes qui ont emmené le pays dans le mur. Il a donc de nouveau appelé à l'organisation d'une primaire pour éviter une division et empêcher de se qualifier pour le second tour. Consommation Total Énergie maintiendra son plafonnement des prix des carburants tant que le conflit durera au Moyen-Orient. C'est ce qu'a réaffirmé le PDG de l'entreprise, Patrick Pouyanné. Le plafonnement a été mis en place en mars dernier et relancé en juillet. Il fixe à 12,25€ le litre de gazole et à 1,99€ le litre d'essence dans les stations-service Total de France. Guerre en Ukraine, un incendie s'est déclaré dans une raffinerie russe après une attaque de drones. 42 drones ont été abattus au-dessus de la région de Leningrad, où se trouve Saint-Pétersbourg aujourd'hui. Les autorités locales n'ont pas précisé si l'incendie avait fait des blessés. Kiev intensifie sa campagne d'attaque contre les sites énergétiques russes. Divertissement, les classiques de Disney pourraient être bientôt accessibles gratuitement. Un document interne a fuité et montre que la firme prévoit une offre gratuite sur la plateforme Disney+. Des captures d'écran de la nouvelle grille ont été publiées sur Internet et une formule gratuite y est mentionnée.
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2: Bonjour, très bon dimanche 30 août 2026. Bonne fête aux fiacres aujourd'hui qui sont à l'honneur. C'est leur fête. Et dans l'éphéméride de cette journée, on disait au revoir à un immense acteur, Charles Bronson, un 30 août en 2003, il y a 23 ans. Il est décédé à l'âge de 81 ans, connu notamment pour avoir joué dans les westerns comme Les Sept Mercenaires ou encore Il était une fois dans l'Ouest. Allez, bon anniversaire à vous les natifs du 30 août. Vous êtes le même jour que le youtubeur Carlito, 40 ans pour lui aujourd'hui. Cameron Diaz fête ses 54 ans et le journaliste Laurent Delahousse fête ses 57 ans. Excellente journée avec nous.
0: La France sera de nouveau divisée en deux parties pour ce dimanche avec des précipitations attendues sur toute la partie nord sous forme d'averses et puis quelques épisodes orageux également qui sont prévus. Le vent va souffler en rafale jusqu'à 65.

0: du côté d'Aurillac, 28 à Nice, 29 à Marseille, 33 à Ajaccio et jusqu'à 35 à Montélimar pour la maximale.
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0: Lorient, Toulouse et Auxerre sont les derniers du classement. Et Lyon a concédé le nul face au Havre lors d'un match spectaculaire. Après son élimination en barrage en Ligue des Champions, le club n'a pas réussi à rebondir hier. La rencontre s'est soldée par un score final d'un but partout. Les Gaunes se sont retrouvés bousculés par une équipe havraise audacieuse et ont dû faire beaucoup d'efforts pour arracher le point du match nul. L'Olympique lyonnais démarre donc difficilement la saison. Real Madrid, Mourinho veut voir Kylian Mbappé remporter le Ballon d'Or 2026. L'entraîneur du club a estimé que l'international français méritait amplement cette récompense, et ce alors qu'il est notamment devenu le meilleur buteur de l'histoire de la Coupe du Monde. Mourinho estime que la récompense doit être attribuée à un joueur qui marquera le football pour l'éternité. Cyclisme, Tadej Pogacar souffre de plusieurs fractures et d'une commotion cérébrale après sa chute sur la Vuelta. C'est ce qu'ont révélé les premiers examens réalisés hier. Sa lourde chute l'a contraint à l'abandon et il sera opéré de la clavicule. L'opération a été reportée par mesure de précaution liée à sa commotion cérébrale. Le cycliste ne présente pas de blessures graves. La Française Blandine Lirondelle a remporté l'UTMB pour la première fois. Elle a signé hier la première victoire tricolore sur la course femme depuis 10 ans. Elle a complété la course en 21h54 et 49 secondes. Elle a terminé 3e en 2023. Blandine Lirondelle avait d'ailleurs remporté la Diagonale des Fous en octobre 2025. La judokate Clarisse Abgenienou a savouré la médaille de bronze au Grand Slam de Lausanne 5 mois après son accouchement. La triple médaillée olympique a remporté la 3e place hier en guise de préparation aux championnats du monde et aux qualifications pour les Jeux de 2028.
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3: Bonjour, le ministre de l'Intérieur a annoncé que 3 personnes ont été légèrement blessées dans la Loire, le Val-de-Marne et le Doubs lors des violents orages de ces dernières heures. Laurent Nunez évoque plusieurs centaines d'interventions des secours. La situation a été particulièrement soutenue en Île-de-France, dans l'Est et le Sud-Est. Roland Lescure estime que la croissance française nulle au deuxième trimestre vient surtout de l'été caniculaire qu'a traversé le pays. Le ministre de l'Économie s'appuie sur les explications de l'INSEE qui impute cette baisse à la dégradation de la production agricole fin juillet. L'impact macroéconomique des canicules à répétition et de la sécheresse sera intégré désormais dans les prévisions économiques de Bercy pour le prochain budget. Les prix à la consommation ont augmenté de 2,4% sur un an en août, tirés par ceux de l'énergie, après 2,1% en juillet, selon une estimation provisoire publiée ce vendredi par l'INSEE. En août 2025, avant le déclenchement de la guerre au Moyen-Orient, l'inflation était de 0,9% sur un an. Les prix de l'énergie baissaient alors de 6,2% sur un an. Le roi de Norvège, Harald V, qui est mort à l'âge de 89 ans, a annoncé ce matin le palais royal l'état de santé du souverain, hospitalisé depuis le 17 août pour des complications liées à une maladie du sang, s'était détérioré. Les crues survenues avant-hier à la frontière du Népal et du Tibet ont causé la mort d'au moins 472 personnes, selon les derniers bilans. Les secouristes sont toujours à la recherche de quelques 1400 disparus. Et un mot de football, l'Olympique de Marseille, Rennes et l'Olympique lyonnais vont connaître ce vendredi leurs adversaires de la phase de ligue de la Ligue Europa 2026-2027. Le tirage au sort est organisé à Monaco à partir de 13h. C'est la fin de ce flash, une très bonne journée à toutes et à tous.
4: Oui, mais non, mais oui, nous allons revenir tout de suite sur un grand...

Le clip de ce single a fait grand bruit car Mylène Farmer avait offert un clip présentant des similitudes avec celui de Bad Romance de Lady Gaga. Oui, mais non, titre qui aura marqué l'année 2010, extrait de l'album Bleu Noir. Voici Mylène Farmer.

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1: Voici votre horoscope de ce dimanche 30 août. Bélier, vous aborderez vos responsabilités avec une solide détermination, spécialement si vous êtes du premier des camps. Taureau, sur le plan familial, vous aurez peut-être du mal à vous faire entendre. Gémeaux, le rythme va s'accélérer, vous serez pris dans un tourbillon d'activités, ce ne sera pas pour vous déplaire. Cancer, ce qui ne va pas dans votre sens pourrait aujourd'hui vous mettre hors de vous. Lion, vous saurez vous donner les moyens de réaliser tous vos projets. Vierge, vous serez plus tendre et plus spontané, vous serez sur la même longueur d'onde que votre conjoint. Balance, enfin libéré des contraintes habituelles, vous allez savourer chaque seconde de cette journée. Scorpion, si les choses vous dépassent, n'hésitez pas à redéfinir vos limites. Sagittaire, de nouvelles perspectives s'offrent à vous aujourd'hui, alors réjouissez-vous. Capricorne, vous pourriez choisir d'emprunter une autre voie, il y a du changement dans l'air. Verseau, vous aurez des idées intéressantes et vous serez appuyé par vos proches pour réaliser vos projets. Et Poissons, ce sera une journée agréable car vous aurez souvent le dernier mot.
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2: Le métier du jour. L'ingénieur du son est le magicien derrière nos expériences auditives. Dans un studio ou sur scène, il capte, mixe et transforme les sons pour que chaque note, voix ou effet soit parfait. Il maîtrise microphone, console et logiciel, équilibre les niveaux, supprime les bruits indésirables et donne vie aux enregistrements. Sa mission, faire ressortir l'émotion et la clarté dans chaque production, du podcast au concert. Entre technique et créativité, c'est lui qui fait que ce qu'on entend touche vraiment nos oreilles et notre cœur.
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0: Les équipes de sauvetage à la prudence à cause de la montée des eaux. La catastrophe survenue mercredi a été provoquée, selon l'Institut d'études géologiques des États-Unis, par l'effondrement d'un glacier. Présidentielle de 2027, le patron des socialistes Olivier Faure a fait un pas à Blois vers la primaire. Le premier secrétaire du Parti socialiste a prédit hier l'effondrement du bloc central à la présidentielle lors d'un discours. Il a affirmé qu'un autre futur est possible en promettant de défendre la loi du plus juste. Il a jusqu'au 15 décembre pour se déclarer candidat. De son côté, David Linard veut éliminer les macronistes lors d'une primaire de la droite et du centre. Le maire de Cannes, candidat libéral au scrutin, a réaffirmé hier ne pas vouloir gouverner avec les personnes qui ont emmené le pays dans le mur. Il a donc de nouveau appelé à l'organisation d'une primaire pour éviter une division et empêcher de se qualifier pour le second tour. Consommation Total Énergie maintiendra son plafonnement des prix des carburants tant que le conflit durera au Moyen-Orient. C'est ce qu'a réaffirmé le PDG de l'entreprise, Patrick Pouyanné. Le plafonnement a été mis en place en mars dernier et relancé en juillet. Il fixe à 12,25€ le litre de gazole et à 1,99€ le litre d'essence dans les stations-service Total de France. Guerre en Ukraine, un incendie s'est déclaré dans une raffinerie russe après une attaque de drones. 42 drones ont été abattus au-dessus de la région de Leningrad, où se trouve Saint-Pétersbourg aujourd'hui. Les autorités locales n'ont pas précisé si l'incendie avait fait des blessés. Kiev intensifie sa campagne d'attaque contre les sites énergétiques russes. Divertissement, les classiques de Disney pourraient être bientôt accessibles gratuitement. Un document interne a fuité et montre que la firme prévoit une offre gratuite sur la plateforme Disney+. Des captures d'écran de la nouvelle grille ont été publiées sur Internet et une formule gratuite y est mentionnée.
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2: Bonjour, très bon dimanche 30 août 2026. Bonne fête aux fiacres aujourd'hui qui sont à l'honneur. C'est leur fête. Et dans l'éphéméride de cette journée, on disait au revoir à un immense acteur, Charles Bronson, un 30 août en 2003, il y a 23 ans. Il est décédé à l'âge de 81 ans, connu notamment pour avoir joué dans les westerns comme Les Sept Mercenaires ou encore Il était une fois dans l'Ouest. Allez, bon anniversaire à vous les natifs du 30 août. Vous êtes le même jour que le youtubeur Carlito, 40 ans pour lui aujourd'hui. Cameron Diaz fête ses 54 ans et le journaliste Laurent Delahousse fête ses 57 ans. Excellente journée avec nous.
0: La France sera de nouveau divisée en deux parties pour ce dimanche avec des précipitations attendues sur toute la partie nord sous forme d'averses et puis quelques épisodes orageux également qui sont prévus. Le vent va souffler en rafale jusqu'à 65 km/h et concernant le sud, il fera beau avec un grand soleil. Et pour les températures, on prévoit 23 degrés à Reims, 25 à Paris, 27 du côté d'Aurillac, 28 à Nice, 29 à Marseille, 33 à Ajaccio et jusqu'à 35 à Montélimar pour la maximale.
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0: Lorient, Toulouse et Auxerre sont les derniers du classement. Et Lyon a concédé le nul face au Havre lors d'un match spectaculaire. Après son élimination en barrage en Ligue des Champions, le club n'a pas réussi à rebondir hier. La rencontre s'est soldée par un score final d'un but partout. Les Gaunes se sont retrouvés bousculés par une équipe havraise audacieuse et ont dû faire beaucoup d'efforts pour arracher le point du match nul. L'Olympique lyonnais démarre donc difficilement la saison. Real Madrid, Mourinho veut voir Kylian Mbappé remporter le Ballon d'Or 2026. L'entraîneur du club a estimé que l'international français méritait amplement cette récompense, et ce alors qu'il est notamment devenu le meilleur buteur de l'histoire de la Coupe du Monde. Mourinho estime que la récompense doit être attribuée à un joueur qui marquera le football pour l'éternité. Cyclisme, Tadej Pogacar souffre de plusieurs fractures et d'une commotion cérébrale après sa chute sur la Vuelta. C'est ce qu'ont révélé les premiers examens réalisés hier. Sa lourde chute l'a contraint à l'abandon et il sera opéré de la clavicule. L'opération a été reportée par mesure de précaution liée à sa commotion cérébrale. Le cycliste ne présente pas de blessures graves. La Française Blandine Lirondelle a remporté l'UTMB pour la première fois. Elle a signé hier la première victoire tricolore sur la course femme depuis 10 ans. Elle a complété la course en 21h54 et 49 secondes. Elle a terminé 3e en 2023. Blandine Lirondelle avait d'ailleurs remporté la Diagonale des Fous en octobre 2025. La judokate Clarisse Abgenienou a savouré la médaille de bronze au Grand Slam de Lausanne 5 mois après son accouchement. La triple médaillée olympique a remporté la 3e place hier en guise de préparation aux championnats du monde et aux qualifications pour les Jeux de 2028.
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3: Bonjour, le ministre de l'Intérieur a annoncé que 3 personnes ont été légèrement blessées dans la Loire, le Val-de-Marne et le Doubs lors des violents orages de ces dernières heures. Laurent Nunez évoque plusieurs centaines d'interventions des secours. La situation a été particulièrement soutenue en Île-de-France, dans l'Est et le Sud-Est. Roland Lescure estime que la croissance française nulle au deuxième trimestre vient surtout de l'été caniculaire qu'a traversé le pays. Le ministre de l'Économie s'appuie sur les explications de l'INSEE qui impute cette baisse à la dégradation de la production agricole fin juillet. L'impact macroéconomique des canicules à répétition et de la sécheresse sera intégré désormais dans les prévisions économiques de Bercy pour le prochain budget. Les prix à la consommation ont augmenté de 2,4% sur un an en août, tiré par ceux de l'énergie, après 2,1% en juillet, selon une estimation provisoire publiée ce vendredi par l'INSEE. En août 2025, avant le déclenchement de la guerre au Moyen-Orient, l'inflation était de 0,9% sur un an. Les prix de l'énergie baissaient alors de 6,2% sur un an. Le roi de Norvège, Harald V, est mort à l'âge de 89 ans, a annoncé ce matin le Palais Royal. L'état de santé du souverain, hospitalisé depuis le 17 août pour des complications liées à une maladie du sang, s'était détérioré. Les crues survenues avant-hier à la frontière du Népal et du Tibet ont causé la mort d'au moins 472 personnes, selon les derniers bilans. Les secouristes sont toujours à la recherche de quelques 1400 disparus. Et un mot de football, l'Olympique de Marseille, Rennes et l'Olympique Lyonnais vont connaître ce vendredi leurs adversaires de la phase de ligue de la Ligue Europa 2026-2027. Le tirage au sort est organisé à Monaco à partir de 13h. C'est la fin de ce flash, une très bonne journée à toutes et à tous.
4: Oui, mais non, mais oui, nous allons revenir tout de suite sur un grand classique du répertoire de Mylène Farmer. Oui mais non, c'est le premier single de l'album intitulé Bleu Noir, sorti le 11 octobre 2010. Mylène Farmer a écrit le texte et le producteur marocain Redouane, qui a notamment collaboré aux principaux tubes de la chanteuse Lady Gaga comme Poker Face ou Bad Romance, a composé la musique. Le clip de ce single a fait grand bruit car Mylène Farmer avait offert un clip présentant des similitudes avec celui de Bad Romance de Lady Gaga. Oui, mais non, titre qui aura marqué l'année 2010, extrait de l'album Bleu Noir. Voici Mylène Farmer.

0: Voici votre horoscope de ce dimanche 30 août. Bélier, vous aborderez vos responsabilités avec une solide détermination, spécialement si vous êtes du premier des camps. Taureau, sur le plan familial, vous aurez peut-être du mal à vous faire entendre. Gémeaux, le rythme va s'accélérer, vous serez pris dans un tourbillon d'activités, ce ne sera pas pour vous déplaire. Cancer, ce qui ne va pas dans votre sens pourrait aujourd'hui vous mettre hors de vous. Lion, vous saurez vous donner les moyens de réaliser tous vos projets. Vierge, vous serez plus tendre et plus spontané, vous serez sur la même longueur d'onde que votre conjoint. Balance, enfin libéré des contraintes habituelles, vous allez savourer chaque seconde de cette journée. Scorpion, si les choses vous dépassent, n'hésitez pas à redéfinir vos limites. Sagittaire, de nouvelles perspectives s'offrent à vous aujourd'hui, alors réjouissez-vous. Capricorne, vous pourriez choisir d'emprunter une autre voie, il y a du changement dans l'air. Verseau, vous aurez des idées intéressantes et vous serez appuyé par vos proches pour réaliser vos projets. Et Poissons, ce sera une journée agréable car vous aurez souvent le dernier mot.
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2: Bonjour à tous, c'est cru au Népal. Le bilan est passé à au moins 734 morts et une nouvelle montée des eaux menace les recherches. Le nombre de disparus a également augmenté avec près de 2500 personnes recherchées. Le gouvernement du pays a appelé les équipes de sauvetage à la prudence à cause de la montée des eaux. La catastrophe survenue mercredi a été provoquée, selon l'Institut d'études géologiques des États-Unis, par l'effondrement d'un glacier. Présidentielle de 2027, le patron des socialistes Olivier Faure a fait un pas à Blois vers la primaire. Le premier secrétaire du Parti socialiste a prédit hier l'effondrement du bloc central à la présidentielle lors d'un discours. Il a affirmé qu'un autre futur est possible en promettant de défendre la loi du plus juste. Il a jusqu'au 15 décembre pour se déclarer candidat. De son côté, David Linard veut éliminer les macronistes lors d'une primaire de la droite et du centre. Le maire de Cannes, candidat libéral au scrutin, a réaffirmé hier ne pas vouloir gouverner avec les personnes qui ont emmené le pays dans le mur. Il a donc de nouveau appelé à l'organisation d'une primaire pour éviter une division et empêcher de se qualifier pour le second tour. Consommation, Total Energy maintiendra son plafonnement des prix des carburants tant que le conflit durera au Moyen-Orient. C'est ce qu'a réaffirmé le PDG de l'entreprise, Patrick Pouyanné. Le plafonnement a été mis en place en mars dernier et relancé en juillet. Il fixe à 12,25€ le litre de gazole et à 1,99€ le litre d'essence dans les stations-service Total de France. Guerre en Ukraine, un incendie s'est déclaré dans une raffinerie russe après une attaque de drones. 42 drones ont été abattus au-dessus de la région de Leningrad, où se trouve Saint-Pétersbourg aujourd'hui. Les autorités locales n'ont pas précisé.
3: 9h.
2: L'incendie avait fait des blessés. Kiev intensifie sa campagne d'attaque contre les sites énergétiques russes. Divertissement, les classiques de Disney pourraient être bientôt accessibles gratuitement. Un document interne a fuité et montre que la firme prévoit une offre gratuite sur la plateforme Disney+. Des captures d'écran de la nouvelle grille ont été publiées sur Internet et une formule gratuite y est mentionnée.
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4: Bonjour, très bon dimanche 30 août 2026. Bonne fête aux fiacres aujourd'hui qui sont à l'honneur. C'est leur fête. Et dans l'éphéméride de cette journée, on disait au revoir à un immense acteur, Charles Bronson, un 30 août en 2003, il y a 23 ans. Il est décédé à l'âge de 81 ans, connu notamment pour avoir joué dans les westerns comme Les Sept Mercenaires ou encore Il était une fois dans l'Ouest. Allez, bon anniversaire à vous les natifs du 30 août. Vous êtes le même jour que le youtubeur Carlito, 40 ans pour lui aujourd'hui. Cameron Diaz fête ses 54 ans et le journaliste Laurent Delahousse fête ses 57 ans. Excellente journée avec nous.
2: La France sera de nouveau divisée en deux parties pour ce dimanche avec des précipitations attendues sur toute la partie nord sous forme d'averses et puis quelques épisodes orageux également qui sont prévus. Le vent va souffler en rafale jusqu'à 65 km/h et concernant le sud, il fera beau avec un grand soleil.

0: provisoire. Lille est premier devant Lyon et Troyes. Lorient, Toulouse et Auxerre sont les derniers du classement. Et Lyon a concédé le nul face au Havre lors d'un match spectaculaire. Après son élimination en barrage en Ligue des Champions, le club n'a pas réussi à rebondir hier. La rencontre s'est soldée par un score final d'un but partout. Les Gaunes se sont retrouvés bousculés par une équipe havraise audacieuse et ont dû faire beaucoup d'efforts pour arracher le point du match nul. L'Olympique lyonnais démarre donc difficilement la saison. Real Madrid, Mourinho veut voir Kylian Mbappé remporter le Ballon d'Or 2026. L'entraîneur du club a estimé que l'international français méritait amplement cette récompense, et ce alors qu'il est notamment devenu le meilleur buteur de l'histoire de la Coupe du Monde. Mourinho estime que la récompense doit être attribuée à un joueur qui marquera le football pour l'éternité. Cyclisme, Tadej Pogacar souffre de plusieurs fractures et d'une commotion cérébrale après sa chute sur la Vuelta. C'est ce qu'ont révélé les premiers examens réalisés hier. Sa lourde chute l'a contraint à l'abandon et il sera opéré de la clavicule. L'opération a été reportée par mesure de précaution liée à sa commotion cérébrale. Le cycliste ne présente pas de blessures graves. La Française Blandine Lirondelle a remporté l'UTMB pour la première fois. Elle a signé hier la première victoire tricolore sur la course femme depuis 10 ans. Elle a complété la course en 21h54 et 49 secondes. Elle a terminé 3e en 2023. Blandine Lirondelle avait d'ailleurs remporté la Diagonale des Fous en octobre 2025. La judokate Clarisse Abgenienou a savouré la médaille de bronze au Grand Slam de Lausanne 5 mois après son accouchement. La triple médaillée olympique a remporté la 3e place hier en guise de préparation aux championnats du monde et aux qualifications pour les Jeux de 2028.
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3: Bonjour, le ministre de l'Intérieur a annoncé que 3 personnes ont été légèrement blessées dans la Loire, le Val-de-Marne et le Doubs lors des violents orages de ces dernières heures. Laurent Nunez évoque plusieurs centaines d'interventions des secours. La situation a été particulièrement soutenue en Île-de-France dans l'Est et le Sud-Est. Roland Lescure estime que la croissance française nulle au deuxième trimestre vient surtout de l'été caniculaire qu'a traversé le pays. Le ministre de l'Économie s'appuie sur les explications de l'INSEE qui impute cette baisse à la dégradation de la production agricole fin juillet. L'impact macroéconomique des canicules à répétition et de la sécheresse sera intégré désormais dans les prévisions économiques de Bercy pour le prochain budget. Les prix à la consommation ont augmenté de 2,4% sur un an en août, tirés par ceux de l'énergie, après 2,1% en juillet, selon une estimation provisoire publiée ce vendredi par l'INSEE. En août 2025, avant le déclenchement de la guerre au Moyen-Orient, l'inflation était de 0,9% sur un an. Les prix de l'énergie baissaient alors de 6,2% sur un an. Le roi de Norvège, Harald V, qui est mort à l'âge de 89 ans, a annoncé ce matin le Palais Royal l'état de santé du souverain, hospitalisé depuis le 17 août pour des complications liées à une maladie du sang, s'était détériorée. Les crues survenues avant-hier à la frontière du Népal et du Tibet ont causé la mort d'au moins 472 personnes, selon les derniers bilans. Les secouristes sont toujours à la recherche de quelques 1400 disparus. Et un mot de football, l'Olympique de Marseille, Rennes et l'Olympique lyonnais vont connaître ce vendredi leurs adversaires de la phase de ligue de la Ligue Europa 2026-2027. Le tirage au sort est organisé à Monaco à partir de 13h. C'est la fin de ce flash, une très bonne journée à toutes et à tous.
4: Oui, mais non, mais oui, nous allons revenir tout de suite sur un grand classique du répertoire de Mylène Farmer. Oui mais non, c'est le premier single de l'album intitulé Bleu Noir, sorti

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1: Voici votre horoscope de ce dimanche 30 août. Bélier, vous aborderez vos responsabilités avec une solide détermination, spécialement si vous êtes du premier des camps. Taureau, sur le plan familial, vous aurez peut-être du mal à vous faire entendre. Gémeaux, le rythme va s'accélérer, vous serez pris dans un tourbillon d'activités, ça ne sera pas pour vous déplaire. Cancer, ce qui ne va pas dans votre sens pourrait aujourd'hui vous mettre hors de vous. Lion, vous saurez vous donner les moyens de réaliser tous vos projets. Vierge, vous serez plus tendre et plus spontané, vous serez sur la même longueur d'onde que votre conjoint. Balance, enfin libéré des contraintes habituelles, vous allez savourer chaque seconde de cette journée. Scorpion, si les choses vous dépassent, n'hésitez pas à redéfinir vos limites. Sagittaire, de nouvelles perspectives s'offrent à vous aujourd'hui, alors réjouissez-vous. Capricorne, vous pourriez choisir d'emprunter une autre voie, il y a du changement dans l'air. Verseau, vous aurez des idées intéressantes et vous serez appuyé par vos proches pour réaliser vos projets. Et Poissons, ce sera une journée agréable car vous aurez souvent le dernier mot. 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
1: Bonjour à tous. Présidentielle de 2027, Marine Le Pen est donnée gagnante dans tous les cas. C'est ce que montre un sondage Elabe. La candidate du Rassemblement National, malgré sa condamnation en appel pour détournement de fonds publics, reste en tête des intentions de vote et récolte entre 34 et 35,5% des voix au premier tour. Depuis l'annonce de sa candidature, Raphaël Glucksmann progresse quant à lui dans les sondages. De son côté, Sébastien Lecornu a réaffirmé qu'il n'était pas candidat à la présidentielle. Le Premier ministre a esquissé hier quelques mesures budgétaires et appelle à adopter le budget au risque d'ajouter du désordre domestique au désordre international. Il promet par ailleurs un budget différent avec des mesures réversibles pour le prochain gouvernement. Économie, France Travail se transforme pour renforcer l'accompagnement en agence. C'est ce qu'a affirmé son directeur général. Il a notamment souligné les progrès réalisés dans l'insertion des personnes les plus éloignées de l'emploi. Il a rappelé que le diplôme ne suffit pas à garantir une bonne insertion et que la qualité de l'orientation fait la différence. Il souhaite également améliorer la prise en charge personnalisée des demandeurs d'emploi. Fait divers en Suisse, une rave party a tourné au drame. Plusieurs victimes sont à déplorer selon la police après des coups de feu. La police présente sur place demande d'ailleurs à la population d'éviter la zone. Le drame s'est produit cette nuit dans le nord du pays. Le ou les tireurs ne sont pas connus pour le moment. Guerre au Moyen-Orient, Benjamin Netanyahou voit condamner les actes de certains colons israéliens après des violences en Cisjordanie. Des dizaines de colons ont attaqué un village palestinien dans le nord de la Cisjordanie occupée, ce qui a provoqué une rare critique de la part du Premier ministre israélien. Il a dit condamner ces actes de violence criminelle. Musique, Jean-Jacques Goldman a refusé de monter sur scène avec Céline Dion à Paris lors de ses prochains concerts. Et ce parce qu'il ne souhaite pas voler la vedette à son ami. Il n'a pas fait le moindre concert depuis 10 ans maintenant et sa participation aurait été un événement pour le public, presque plus que de voir la chanteuse se produire sur scène.
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2: Bonjour, très bon dimanche 30 août 2026. Bonne fête aux fiacres aujourd'hui qui sont à l'honneur. C'est leur fête. Et dans l'éphéméride de cette journée, on disait au revoir à un immense acteur, Charles Bronson, un 30 août en 2003, il y a 23 ans. Il est décédé à l'âge de 81 ans, connu notamment pour avoir joué dans les westerns comme Les Sept Mercenaires ou encore Il était une fois dans l'Ouest. Allez, bon anniversaire à vous les natifs du 30 août. Vous êtes le même jour que le youtubeur Carlito, 40 ans pour lui aujourd'hui. Cameron Diaz fête ses 54 ans et le journaliste Laurent Delahousse fête ses 57 ans. Excellente journée avec nous.
1: La France sera de nouveau divisée en deux parties pour ce dimanche avec des précipitations attendues sur toute la partie nord sous forme d'averses et puis quelques épisodes orageux également qui sont prévus. Le vent va souffler en rafale jusqu'à 65 km/h et concernant le sud, il fera beau avec un grand soleil. Et pour les températures, on prévoit 23 degrés à Reims, 25 à Paris, 27 du côté d'Aurillac, 28 à Nice, 29 à Marseille, 33 à Ajaccio et jusqu'à 35 à Montélimar pour la maximale.
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0: Ligue 1, Toulouse et Auxerre sont les derniers du classement. Et Lyon a concédé le nul face au Havre lors d'un match spectaculaire. Après son élimination en barrage en Ligue des Champions, le club n'a pas réussi à rebondir hier. La rencontre s'est soldée par un score final d'un but partout. Les Gaunes se sont retrouvés bousculés par une équipe havraise audacieuse et ont dû faire beaucoup d'efforts pour arracher le point du match nul. L'Olympique lyonnais démarre donc difficilement la saison. Real Madrid, Mourinho veut voir Kylian Mbappé remporter le Ballon d'Or 2026. L'entraîneur du club a estimé que l'international français méritait amplement cette récompense, et ce alors qu'il est notamment devenu le meilleur buteur de l'histoire de la Coupe du Monde. Mourinho estime que la récompense doit être attribuée à un joueur qui marquera le football pour l'éternité. Cyclisme, Tadej Pogacar souffre de plusieurs fractures et d'une commotion cérébrale après sa chute sur la Vuelta. C'est ce qu'ont révélé les premiers examens réalisés hier. Sa lourde chute l'a contraint à l'abandon et il sera opéré de la clavicule. L'opération a été reportée par mesure de précaution liée à sa commotion cérébrale. Le cycliste ne présente pas de blessures graves. La Française Blandine Lirondelle a remporté l'UTMB pour la première fois. Elle a signé hier la première victoire tricolore sur la course femme depuis 10 ans. Elle a complété la course en 21h54 et 49 secondes. Elle a terminé 3e en 2023. Blandine Lirondelle avait d'ailleurs remporté la Diagonale des Fous en octobre 2025. La judokate Clarisse Abgenienou a savouré la médaille de bronze au Grand Slam de Lausanne 5 mois après son accouchement. La triple médaillée olympique a remporté la 3e place hier en guise de préparation aux championnats du monde et aux qualifications pour les Jeux de 2028.
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3: Bonjour, le ministre de l'Intérieur a annoncé que 3 personnes ont été légèrement blessées dans la Loire, le Val-de-Marne et le Doubs lors des violents orages de ces dernières heures. Laurent Nunez évoque plusieurs centaines d'interventions des secours. La situation a été particulièrement soutenue en Île-de-France dans l'Est et le Sud-Est. Roland Lescure estime que la croissance française nulle au deuxième trimestre vient surtout de l'été caniculaire qu'a traversé le pays. Le ministre de l'Économie s'appuie sur les explications de l'INSEE qui impute cette baisse à la dégradation de la production agricole fin juillet. L'impact macroéconomique des canicules à répétition et de la sécheresse sera intégré désormais dans les prévisions économiques de Bercy pour le prochain budget. Les prix à la consommation ont augmenté de 2,4% sur un an en août, tirés par ceux de l'énergie, après 2,1% en juillet, selon une estimation provisoire publiée ce vendredi par l'INSEE. En août 2025, avant le déclenchement de la guerre au Moyen-Orient, l'inflation était de 0,9% sur un an. Les prix de l'énergie baissaient alors de 6,2% sur un an. Le roi de Norvège, Harald V, qui est mort à l'âge de 89 ans, a annoncé ce matin le palais royal l'état de santé du souverain, hospitalisé depuis le 17 août pour des complications liées à une maladie du sang, s'était détérioré. Les crues survenues avant-hier à la frontière du Népal et du Tibet ont causé la mort d'au moins 472 personnes, selon les derniers bilans. Les secouristes sont toujours à la recherche de quelques 1400 disparus. Et un mot de football, l'Olympique de Marseille, Rennes et l'Olympique lyonnais vont connaître ce vendredi leurs adversaires de la phase de ligue de la Ligue Europa 2026-2027. Le tirage au sort est organisé à Monaco à partir de 13h. C'est la fin de ce flash, une très bonne journée à toutes et à tous.
4: Oui, mais non, mais oui, nous allons revenir tout de suite sur un grand classique du répertoire de Mylène Farmer. Oui mais non, c'est le premier single de l'album intitulé Bleu Noir, sorti le 11 octobre 2010. Mylène Farmer a écrit le texte et le producteur marocain Redouane, qui a notamment collaboré aux principaux tubes de la chanteuse

Le clip de ce single a fait grand bruit car Mylène Farmer avait offert un clip présentant des similitudes avec celui de Bad Romance de Lady Gaga. Oui, mais non, titre qui aura marqué l'année 2010, extrait de l'album Bleu Noir. Voici Mylène Farmer.

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1: Voici votre horoscope de ce dimanche 30 août. Bélier, vous aborderez vos responsabilités avec une solide détermination, spécialement si vous êtes du premier des camps. Taureau, sur le plan familial, vous aurez peut-être du mal à vous faire entendre. Gémeaux, le rythme va s'accélérer, vous serez pris dans un tourbillon d'activités, ce ne sera pas pour vous déplaire. Cancer, ce qui ne va pas dans votre sens pourrait aujourd'hui vous mettre hors de vous. Lion, vous saurez vous donner les moyens de réaliser tous vos projets. Vierge, vous serez plus tendre et plus spontané, vous serez sur la même longueur d'onde que votre conjoint. Balance, enfin libéré des contraintes habituelles, vous allez savourer chaque seconde de cette journée. Scorpion, si les choses vous dépassent, n'hésitez pas à redéfinir vos limites. Sagittaire, de nouvelles perspectives s'offrent à vous aujourd'hui, alors réjouissez-vous. Capricorne, vous pourriez choisir d'emprunter une autre voie, il y a du changement dans l'air. Verseau, vous aurez des idées intéressantes et vous serez appuyé par vos proches pour réaliser vos projets. Et Poissons, ce sera une journée agréable car vous aurez souvent le dernier mot.
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0: Marine Le Pen est donnée gagnante dans tous les cas. C'est ce que montre un sondage Elabe. La candidate du Rassemblement National, malgré sa condamnation en appel pour détournement de fonds publics, reste en tête des intentions de vote et récolte entre 34 et 35,5% des voix au premier tour. Depuis l'annonce de sa candidature, Raphaël Glucksmann progresse quant à lui dans les sondages. De son côté, Sébastien Lecornu a réaffirmé qu'il n'était pas candidat à la présidentielle. Le Premier ministre a esquissé hier quelques mesures budgétaires et appelle à adopter le budget au risque d'ajouter du désordre domestique au désordre international. Il promet par ailleurs un budget différent avec des mesures réversibles pour le prochain gouvernement. Économie, France Travail se transforme pour renforcer l'accompagnement en agence. C'est ce qu'a affirmé son directeur général. Il a notamment souligné les progrès réalisés dans l'insertion des personnes les plus éloignées de l'emploi. Il a rappelé que le diplôme ne suffit pas à garantir une bonne insertion et que la qualité de l'orientation fait la différence. Il souhaite également améliorer la prise en charge personnalisée des demandeurs d'emploi. Fait divers en Suisse, une rave party a tourné au drame. Plusieurs victimes sont à déplorer selon la police après des coups de feu. La police présente sur place demande d'ailleurs à la population d'éviter la zone. Le drame s'est produit cette nuit dans le nord du pays, le où les tireurs ne sont pas connus pour le moment. Guerre au Moyen-Orient, Benjamin Netanyahou a condamné les actes de certains colons israéliens après des violences en Cisjordanie. Des dizaines de colons ont attaqué un village palestinien dans le nord de la Cisjordanie occupée, ce qui a provoqué une rare critique de la part du Premier ministre israélien. Il a dit condamner ces actes de violence criminelle. Musique, Jean-Jacques Goldman a refusé de monter sur scène avec Céline Dion à Paris lors de ses prochains concerts, et ce parce qu'il ne souhaite pas voler la vedette à son ami. Il n'a pas fait le moindre concert depuis 10 ans maintenant, et sa participation aurait été un événement pour le public, presque plus que de voir la chanteuse se produire sur scène.
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2: Bonjour, très bon dimanche 30 août 2026. Bonne fête aux fiacres aujourd'hui qui sont à l'honneur. C'est leur fête. Et dans l'éphéméride de cette journée, on disait au revoir à un immense acteur, Charles Bronson, un 30 août en 2003, il y a 23 ans. Il est décédé à l'âge de 81 ans, connu notamment pour avoir joué dans les westerns comme Les Sept Mercenaires ou encore Il était une fois dans l'Ouest. Allez, bon anniversaire à vous les natifs du 30 août. Vous êtes le même jour que le youtubeur Carlito, 40 ans pour lui aujourd'hui. Cameron Diaz fête ses 54 ans et le journaliste Laurent Delahousse fête ses 57 ans. Excellente journée avec nous.
0: La France sera de nouveau divisée en deux parties pour ce dimanche avec des précipitations attendues sur toute la partie nord sous forme d'averses et puis quelques épisodes orageux également qui sont prévus. Le vent va souffler en rafale jusqu'à 60.

0: du côté d'Aurillac, 28 à Nice, 29 à Marseille, 33 à Ajaccio et jusqu'à 35 à Montélimar pour la maximale.
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0: Ligue 1, Toulouse et Auxerre sont les derniers du classement. Et Lyon a concédé le nul face au Havre lors d'un match spectaculaire. Après son élimination en barrage en Ligue des Champions, le club n'a pas réussi à rebondir hier. La rencontre s'est soldée par un score final d'un but partout. Les Gaunes se sont retrouvés bousculés par une équipe havraise audacieuse et ont dû faire beaucoup d'efforts pour arracher le point du match nul. L'Olympique lyonnais démarre donc difficilement la saison. Real Madrid, Mourinho veut voir Kylian Mbappé remporter le Ballon d'Or 2026. L'entraîneur du club a estimé que l'international français méritait amplement cette récompense, et ce alors qu'il est notamment devenu le meilleur buteur de l'histoire de la Coupe du Monde. Mourinho estime que la récompense doit être attribuée à un joueur qui marquera le football pour l'éternité. Cyclisme, Tadej Pogacar souffre de plusieurs fractures et d'une commotion cérébrale après sa chute sur la Vuelta. C'est ce qu'ont révélé les premiers examens réalisés hier. Sa lourde chute l'a contraint à l'abandon et il sera opéré de la clavicule. L'opération a été reportée par mesure de précaution liée à sa commotion cérébrale. Le cycliste ne présente pas de blessures graves. La Française Blandine Lirondelle a remporté l'UTMB pour la première fois. Elle a signé hier la
1: 9h30.
0: Alors sur la course femme depuis 10 ans, elle a complété la course en 21h54 et 49 secondes. Elle a terminé 3e en 2023. Blandine Lirondelle avait d'ailleurs remporté la Diagonale des Fous en octobre 2025. La judokate Clarisse Abgenienou a savouré la médaille de bronze au Grand Slam de Lausanne 5 mois après son accouchement. La triple médaillée olympique a remporté la 3e place hier en guise de préparation aux championnats du monde et aux qualifications pour les Jeux de 2028.
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4: Bonjour, le ministre de l'Intérieur a annoncé que 3 personnes ont été légèrement blessées dans la Loire, le Val-de-Marne et le Doubs lors des violents orages de ces dernières heures. Laurent Nunez évoque plusieurs centaines d'interventions des secours. La situation a été particulièrement soutenue en Île-de-France dans l'Est et le Sud-Est. Roland Lescure estime que la croissance française nulle au deuxième trimestre vient surtout de l'été caniculaire qu'a traversé le pays. Le ministre de l'Économie s'appuie sur les explications de l'INSEE qui impute cette baisse à la dégradation de la production agricole fin juillet. L'impact macroéconomique des canicules à répétition et de la sécheresse sera intégré désormais dans les prévisions économiques de Bercy pour le prochain budget. Les prix à la consommation ont augmenté de 2,4% sur un an en août, tirés par ceux de l'énergie, après 2,1% en juillet, selon une estimation provisoire publiée ce vendredi par l'INSEE. En août 2025, avant le déclenchement de la guerre au Moyen-Orient, l'inflation était de 0,9% sur un an. Les prix de l'énergie baissaient alors de 6,2% sur un an. Le roi de Norvège, Harald V, qui est mort à l'âge de 89 ans, a annoncé ce matin le palais royal l'état de santé du souverain, hospitalisé depuis le 17 août pour des complications liées à une maladie du sang, s'était détérioré. Les crues survenues avant-hier à la frontière du Népal et du Tibet ont causé la mort d'au moins 472 personnes, selon les derniers bilans. Les secouristes sont toujours à la recherche de quelques 1400 disparus. Et un mot de football, l'Olympique de Marseille, Rennes et l'Olympique lyonnais vont connaître ce vendredi leurs adversaires de la phase de Ligue de la Ligue Europa 2026-2027. Le tirage au sort est organisé à Monaco à partir de 13h. C'est la fin de ce flash, une très bonne journée à toutes et à tous.
5: Oui, mais non, mais oui, nous allons revenir tout de suite sur un grand classique du répertoire de Mylène Farmer. Oui, mais non, c'est le premier.

Le clip de ce single a fait grand bruit car Mylène Farmer avait offert un clip présentant des similitudes avec celui de Bad Romance de Lady Gaga. Oui, mais non, titre qui aura marqué l'année 2010, extrait de l'album Bleu Noir. Voici Mylène Farmer.

0: votre horoscope de ce dimanche 30 août.
1: Bélier, vous aborderez vos responsabilités avec une solide détermination, spécialement si vous êtes du premier décan.
2: Taureau, sur le plan familial, vous aurez peut-être du mal à vous faire entendre.
3: Gémeaux, le rythme va s'accélérer, vous serez pris dans un tourbillon d'activités, ce ne sera pas pour vous déplaire.
4: Cancer, ce qui ne va pas dans votre sens pourrait aujourd'hui vous mettre hors de vous.
5: Lion, vous saurez vous donner les moyens de réaliser tous vos projets.
6: Vierge, vous serez plus tendre et plus spontané, vous serez sur la même longueur d'onde que votre conjoint.
7: Balance, enfin libéré des contraintes habituelles, vous allez savourer chaque seconde de cette journée.
8: Scorpion, si les choses vous dépassent, n'hésitez pas à redéfinir vos limites.
9: Sagittaire, de nouvelles perspectives s'offrent à vous aujourd'hui, alors réjouissez-vous.
10: Capricorne, vous pourriez choisir d'emprunter une autre voie, il y a du changement dans l'air.
11: Verseau, vous aurez des idées intéressantes et vous serez appuyé par vos proches pour réaliser vos projets.
12: Et Poissons, ce sera une journée agréable car vous aurez souvent le dernier mot.
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15: Bonjour à tous. Présidentielle de 2027, Marine Le Pen est donnée gagnante dans tous les cas. C'est ce que montre un sondage Elabe. La candidate du Rassemblement National, malgré sa condamnation en appel pour détournement de fonds publics, reste en tête des intentions de vote et récolte entre 34 et 35,5% des voix au premier tour. Depuis l'annonce de sa candidature, Raphaël Glucksmann progresse quant à lui dans les sondages. De son côté, Sébastien Lecornu a réaffirmé qu'il n'était pas candidat à la présidentielle. Le Premier ministre a esquissé hier quelques mesures budgétaires et appelle à adopter le budget au risque d'ajouter du désordre domestique au désordre international. Il promet par ailleurs un budget différent avec des mesures réversibles pour le prochain gouvernement. Économie, France Travail se transforme pour renforcer l'accompagnement en agence. C'est ce qu'a affirmé son directeur général. Il a notamment souligné les progrès réalisés dans l'insertion des personnes les plus éloignées de l'emploi. Il a rappelé que le diplôme ne suffit pas à garantir une bonne insertion et que la qualité de l'orientation fait la différence. Il souhaite également améliorer la prise en charge personnalisée des demandeurs d'emploi. Fait divers en Suisse, une rave party a tourné au drame. Plusieurs victimes sont à déplorer selon la police après des coups de feu. La police présente sur place demande d'ailleurs à la population d'éviter la zone. Le drame s'est produit cette nuit dans le nord du pays, le où les tireurs ne sont pas connus pour le moment. Guerre au Moyen-Orient, Benjamin Netanyahou a condamné les actes de certains colons israéliens après des violences en Cisjordanie. Des dizaines de colons ont attaqué un village palestinien dans le nord de la Cisjordanie occupée, ce qui a provoqué une rare critique de la part du Premier ministre israélien. Il a dit condamner ces actes de violence criminelle. Musique, Jean-Jacques Goldman a refusé de monter sur scène avec Céline Dion à Paris lors de ses prochains concerts, et ce parce qu'il ne souhaite pas voler la vedette à son ami. Il n'a pas fait le moindre concert depuis 10 ans maintenant, et sa participation aurait été un événement pour le public, presque plus que de voir la chanteuse se produire sur scène.
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16: Bonjour, très bon dimanche 30 août 2026. Bonne fête aux fiacres aujourd'hui qui sont à l'honneur. C'est leur fête. Et dans l'éphéméride de cette journée, on disait au revoir à un immense acteur, Charles Bronson, un 30 août en 2003, il y a 23 ans. Il est décédé à l'âge de 81 ans, connu notamment pour avoir joué dans les westerns comme Les Sept Mercenaires ou encore Il était une fois dans l'Ouest. Allez, bon anniversaire à vous les natifs du 30 août. Vous êtes le même jour que le youtubeur Carlito, 40 ans pour lui aujourd'hui. Cameron Diaz fête ses 54 ans et le journaliste Laurent Delahousse fête ses 57 ans. Excellente journée avec nous.
15: La France sera de nouveau divisée en deux parties pour ce dimanche avec des précipitations attendues sur toute la partie nord sous forme d'averses et puis quelques épisodes orageux également qui sont prévus. Le vent va souffler en rafale jusqu'à 65 km/h et concernant le sud, il fera beau avec un grand soleil. Et pour les températures, on prévoit 23 degrés à Reims, 25 à Paris, 27 du côté d'Aurillac, 28 à Nice, 29 à Marseille, 33 à Ajaccio et jusqu'à 35 à Montélimar pour la maximale.

0: Lorient, Toulouse et Auxerre sont les derniers du classement. Et Lyon a concédé le nul face au Havre lors d'un match spectaculaire. Après son élimination en barrage en Ligue des Champions, le club n'a pas réussi à rebondir hier. La rencontre s'est soldée par un score final d'un but partout. Les Gaunes se sont retrouvés bousculés par une équipe havraise audacieuse et ont dû faire beaucoup d'efforts pour arracher le point du match nul. L'Olympique lyonnais démarre donc difficilement la saison. Real Madrid, Mourinho veut voir Kylian Mbappé remporter le Ballon d'Or 2026. L'entraîneur du club a estimé que l'international français méritait amplement cette récompense, et ce alors qu'il est notamment devenu le meilleur buteur de l'histoire de la Coupe du Monde. Mourinho estime que la récompense doit être attribuée à un joueur qui marquera le football pour l'éternité. Cyclisme, Tadej Pogacar souffre de plusieurs fractures et d'une commotion cérébrale après sa chute sur la Vuelta. C'est ce qu'ont révélé les premiers examens réalisés hier. Sa lourde chute l'a contraint à l'abandon et il sera opéré de la clavicule. L'opération a été reportée par mesure de précaution liée à sa commotion cérébrale. Le cycliste ne présente pas de blessures graves. La Française Blandine Lirondelle a remporté l'UTMB pour la première fois. Elle a signé hier la première victoire tricolore sur la course femme depuis 10 ans. Elle a complété la course en 21h54min49s. Elle a terminé 3e en 2023. Blandine Lirondelle avait d'ailleurs remporté la Diagonale des Fous en octobre 2025. La judokate Clarisse Abgenienou a savouré la médaille de bronze au Grand Slam de Lausanne 5 mois après son accouchement. La triple médaillée olympique a remporté la 3e place hier en guise de préparation aux championnats du monde et aux qualifications pour les Jeux de 2028.
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3: Bonjour, le ministre de l'Intérieur a annoncé que 3 personnes ont été légèrement blessées dans la Loire, le Val-de-Marne et le Doubs lors des violents orages de ces dernières heures. Laurent Nunez évoque plusieurs centaines d'interventions des secours. La situation a été particulièrement soutenue en Île-de-France, dans l'Est et le Sud-Est. Roland Lescure estime que la croissance française nulle au deuxième trimestre vient surtout de l'été caniculaire qu'a traversé le pays. Le ministre de l'Économie s'appuie sur les explications de l'INSEE qui impute cette baisse à la dégradation de la production agricole fin juillet. L'impact macroéconomique des canicules à répétition et de la sécheresse sera intégré désormais dans les prévisions économiques de Bercy pour le prochain budget. Les prix à la consommation ont augmenté de 2,4% sur un an en août, tiré par ceux de l'énergie, après 2,1% en juillet, selon une estimation provisoire publiée ce vendredi par l'INSEE. En août 2025, avant le déclenchement de la guerre au Moyen-Orient, l'inflation était de 0,9% sur un an. Les prix de l'énergie baissaient alors de 6,2% sur un an. Le roi de Norvège, Harald V, qui est mort à l'âge de 89 ans, a annoncé ce matin le Palais Royal l'état de santé du souverain, hospitalisé depuis le 17 août pour des complications liées à une maladie du sang, s'était détériorée. Les crues survenues avant-hier à la frontière du Népal et du Tibet ont causé la mort d'au moins 472 personnes, selon les derniers bilans. Les secouristes sont toujours à la recherche de quelques 1400 disparus. Et un mot de football, l'Olympique de Marseille, Rennes et l'Olympique lyonnais vont connaître ce vendredi leurs adversaires de la phase de ligue de la Ligue Europa 2026-2027. Le tirage au sort est organisé à Monaco à partir de 13h. C'est la fin de ce flash, une très bonne journée à toutes et à tous.
4: Oui, mais non, mais oui, nous allons revenir tout de suite sur un grand classique du répertoire de Mylène Farmer. Oui mais non, c'est le premier single de l'album intitulé Bleu Noir, sorti le 11 octobre 2010. Mylène Farmer a écrit le texte et le producteur marocain Redouane, qui a notamment collaboré aux principaux tubes de la chanteuse Lady Gaga comme Poker Face ou Bad Romance, a composé la musique. Le clip de ce single a fait grand bruit car Mylène Farmer avait offert un clip présentant des similitudes avec celui de Bad Romance de Lady Gaga. Oui, mais non, titre qui aura marqué l'année 2010, extrait de l'album Bleu Noir. Voici Mylène Farmer.

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1: Voici votre horoscope de ce dimanche 30 août. Bélier, vous aborderez vos responsabilités avec une solide détermination, spécialement si vous êtes du premier des camps. Taureau, sur le plan familial, vous aurez peut-être du mal à vous faire entendre. Gémeaux, le rythme va s'accélérer, vous serez pris dans un tourbillon d'activités, ça ne sera pas pour vous déplaire. Cancer, ce qui ne va pas dans votre sens pourrait aujourd'hui vous mettre hors de vous. Lion, vous saurez vous donner les moyens de réaliser tous vos projets. Vierge, vous serez plus tendre et plus spontané, vous serez sur la même longueur d'onde que votre conjoint. Balance, enfin libéré des contraintes habituelles, vous allez savourer chaque seconde de cette journée. Scorpion, si les choses vous dépassent, n'hésitez pas à redéfinir vos limites. Sagittaire, de nouvelles perspectives s'offrent à vous aujourd'hui, alors réjouissez-vous. Capricorne, vous pourriez choisir d'emprunter une autre voie, il y a du changement dans l'air. Verseau, vous aurez des idées intéressantes et vous serez appuyé par vos proches pour réaliser vos projets. Et Poissons, ce sera une journée agréable car vous aurez souvent le dernier mot.
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2: Bonjour à tous. Présidentielle de 2027, Marine Le Pen est donnée gagnante dans tous les cas. C'est ce que montre un sondage Elabe. La candidate du Rassemblement National, malgré sa condamnation en appel pour détournement de fonds publics, reste en tête des intentions de vote et récolte entre 34 et 35,5% des voix au premier tour. Depuis l'annonce de sa candidature, Raphaël Glucksmann progresse quant à lui dans les sondages. De son côté, Sébastien Lecornu a réaffirmé qu'il n'était pas candidat à la présidentielle. Le Premier ministre a esquissé hier quelques mesures budgétaires et appelle à adopter le budget au risque d'ajouter du désordre domestique au désordre international. Il promet par ailleurs un budget différent avec des mesures réversibles pour le prochain gouvernement. Économie, France Travail se transforme pour renforcer l'accompagnement en agence. C'est ce qu'a affirmé son directeur général. Il a notamment souligné les progrès réalisés dans l'insertion des personnes les plus éloignées de l'emploi. Il a rappelé que le diplôme ne suffit pas à garantir une bonne insertion et que la qualité de l'orientation fait la différence. Il souhaite également améliorer la prise en charge personnalisée des demandeurs d'emploi. Fait divers en Suisse, une rave party a tourné au drame. Plusieurs victimes sont à déplorer selon la police après des coups de feu. La police présente sur place demande d'ailleurs à la population d'éviter la zone. Le drame s'est produit cette nuit dans le nord du pays, le où les tireurs ne sont pas connus pour le moment. Guerre au Moyen-Orient, Benjamin Netanyahou voit condamner les actes de certains colons israéliens après des violences en Cisjordanie. Des dizaines de colons ont attaqué un village palestinien dans le nord de la Cisjordanie occupée, ce qui a provoqué une rare critique de la part du Premier ministre israélien. Il a dit condamner ces actes de violence criminelle. Musique, Jean-Jacques Goldman a refusé de monter sur scène avec Céline Dion à Paris lors de ses prochains concerts, et ce parce qu'il ne souhaite pas voler la vedette à son ami. Il n'a pas fait le moindre concert depuis 10 ans maintenant, et sa participation aurait été un événement pour le public, presque plus que de voir la chanteuse se produire sur scène.
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3: Bonjour, très bon dimanche 30 août 2026. Bonne fête aux fiacres aujourd'hui qui sont à l'honneur. C'est leur fête. Et dans l'éphéméride de cette journée, on disait au revoir à un immense acteur, Charles Bronson, un 30 août en 2003, il y a 23 ans. Il est décédé à l'âge de 81 ans, connu notamment pour avoir joué dans les westerns comme Les Sept Mercenaires ou encore Il était une fois dans l'Ouest. Allez, bon anniversaire à vous les natifs du 30 août. Vous êtes le même jour que le youtubeur Carlito, 40 ans pour lui aujourd'hui. Cameron Diaz fête ses 54 ans et le journaliste Laurent Delahousse fête ses 57 ans. Excellente journée avec nous.
2: La France sera de nouveau divisée en deux parties pour ce dimanche avec des précipitations attendues sur toute la partie nord sous forme d'averses et puis quelques épisodes orageux également qui sont prévus. Le vent va souffler en rafale jusqu'à 65.

0: du côté d'Aurillac, 28 à Nice, 29 à Marseille, 33 à Ajaccio et jusqu'à 35 à Montélimar pour la maximale.
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0: Lorient, Toulouse et Auxerre sont les derniers du classement. Et Lyon a concédé le nul face au Havre lors d'un match spectaculaire. Après son élimination en barrage en Ligue des Champions, le club n'a pas réussi à rebondir hier. La rencontre s'est soldée par un score final d'un but partout. Les Gaunes se sont retrouvés bousculés par une équipe havraise audacieuse et ont dû faire beaucoup d'efforts pour arracher le point du match nul. L'Olympique lyonnais démarre donc difficilement la saison. Real Madrid, Mourinho veut voir Kylian Mbappé remporter le Ballon d'Or 2026. L'entraîneur du club a estimé que l'international français méritait amplement cette récompense, et ce alors qu'il est notamment devenu le meilleur buteur de l'histoire de la Coupe du Monde. Mourinho estime que la récompense doit être attribuée à un joueur qui marquera le football pour l'éternité. Cyclisme, Tadej Pogacar souffre de plusieurs fractures et d'une commotion cérébrale après sa chute sur la Vuelta. C'est ce qu'ont révélé les premiers examens réalisés hier. Sa lourde chute l'a contraint à l'abandon et il sera opéré de la clavicule. L'opération a été reportée par mesure de précaution liée à sa commotion cérébrale. Le cycliste ne présente pas de blessures graves. La Française Blandine Lirondelle a remporté l'UTMB pour la première fois. Elle a signé hier la première victoire tricolore sur la course femme depuis 10 ans. Elle a complété la course en 21h54 et 49 secondes. Elle a terminé 3e en 2023. Blandine Lirondelle avait d'ailleurs remporté la Diagonale des Fous en octobre 2025. La judokate Clarisse Abgenienou a savouré la médaille de bronze au Grand Slam de Lausanne 5 mois après son accouchement. La triple médaillée olympique a remporté la 3e place hier en guise de préparation au championnat du monde et aux qualifications pour les Jeux de 2028.
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3: Bonjour, le ministre de l'Intérieur a annoncé que 3 personnes ont été légèrement blessées dans la Loire, le Val-de-Marne et le Doubs lors des violents orages de ces dernières heures. Laurent Nunez évoque plusieurs centaines d'interventions des secours. La situation a été particulièrement soutenue en Île-de-France dans l'Est et le Sud-Est. Roland Lescure estime que la croissance française nulle au deuxième trimestre vient surtout de l'été caniculaire qu'a traversé le pays. Le ministre de l'Économie s'appuie sur les explications de l'INSEE qui impute cette baisse à la dégradation de la production agricole fin juillet. L'impact macroéconomique des canicules à répétition et de la sécheresse sera intégré désormais dans les prévisions économiques de Bercy pour le prochain budget. Les prix à la consommation ont augmenté de 2,4% sur un an en août, tirés par ceux de l'énergie, après 2,1% en juillet, selon une estimation provisoire publiée ce vendredi par l'INSEE. En août 2025, avant le déclenchement de la guerre au Moyen-Orient, l'inflation était de 0,9% sur un an. Les prix de l'énergie baissaient alors de 6,2% sur un an. Le roi de Norvège, Harald V, qui est mort à l'âge de 89 ans, a annoncé ce matin le palais royal. L'état de santé du souverain, hospitalisé depuis le 17 août pour des complications liées à une maladie du sang, s'était détérioré. Les crues survenues avant-hier à la frontière du Népal et du Tibet ont causé la mort d'au moins 472 personnes, selon les derniers bilans. Les secouristes sont toujours à la recherche de quelques 1400 disparus. Et un mot de football, l'Olympique de Marseille, Rennes et l'Olympique lyonnais vont connaître ce vendredi leurs adversaires de la phase de Ligue de la Ligue Europa 2026-2027. Le tirage au sort est organisé à Monaco à partir de 13h. C'est la fin de ce flash, une très bonne journée à toutes et à tous.
4: Oui, mais non, mais oui, nous allons revenir tout de suite sur un grand classique du répertoire de Mylène Farmer. Oui mais non, c'est le premier single de l'album intitulé Bleu Noir, sorti le 11 octobre 2010. Mylène Farmer a écrit le texte et le producteur marocain

0: Le clip de
1: Deezer
0: a fait grand bruit car Mylène Farmer avait offert un clip présentant des similitudes avec celui de Bad Romance de Lady Gaga. Oui, mais non, titre qui aura marqué l'année 2010, extrait de l'album Bleu Noir. Voici Mylène Farmer.

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1: Voici votre horoscope de ce dimanche 30 août. Bélier, vous aborderez vos responsabilités avec une solide détermination, spécialement si vous êtes du premier des camps. Taureau, sur le plan familial, vous aurez peut-être du mal à vous faire entendre. Gémeaux, le rythme va s'accélérer, vous serez pris dans un tourbillon d'activités, ça ne sera pas pour vous déplaire. Cancer, ce qui ne va pas dans votre sens pourrait aujourd'hui vous mettre hors de vous. Lion, vous saurez vous donner les moyens de réaliser tous vos projets. Vierge, vous serez plus tendre et plus spontané, vous serez sur la même longueur d'onde que votre conjoint. Balance, enfin libéré des contraintes habituelles, vous allez savourer chaque seconde de cette journée. Scorpion, si les choses vous dépassent, n'hésitez pas à redéfinir vos limites. Sagittaire, de nouvelles perspectives s'offrent à vous aujourd'hui, alors réjouissez-vous. Capricorne, vous pourriez choisir d'emprunter une autre voie, il y a du changement dans l'air. Verseau, vous aurez des idées intéressantes et vous serez appuyé par vos proches pour réaliser vos projets. Et Poissons, ce sera une journée agréable car vous aurez souvent le dernier mot.
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3: Bonjour à tous. Fait divers, une personne a été tuée au Mans en Suisse après des coups de feu en marge d'une rave cette nuit. 5 personnes ont également été blessées. Une opération massive de police est en cours et le suspect est activement recherché. Les forces de l'ordre demandent aux personnes habitant dans le nord du pays de rester à l'écart de la zone où le drame s'est produit. Les tirs auraient été entendus à l'hippodrome d'Arreau. Un plan de sauvetage agricole et une réforme des arrêts maladie. Sébastien Lecornu a fait plusieurs annonces pour la rentrée. Dans une interview au Parisien, le chef du gouvernement a évoqué les discussions budgétaires à venir au Parlement. Il a annoncé le prolongement des aides à l'achat de carburant ainsi que des mesures pour soutenir les agriculteurs. Présidentielle de 2027, le patron des socialistes Olivier Faure a fait un pas à Blois vers la primaire. Le premier secrétaire du Parti socialiste a prédit hier l'effondrement du bloc central à la présidentielle lors d'un discours. Il a affirmé qu'un autre futur est possible en promettant de défendre la loi du plus juste. Il a jusqu'au 15 décembre pour se déclarer candidat. De son côté, François Bayrou estime que François Hollande articule des idées qui sont plus compatibles qu'avant. Le leader centriste continue à pousser pour la désignation d'un seul candidat à la présidentielle pour un vaste espace allant des républicains.

0: musique. Taylor Swift a un mantra pour faire face à la pression. Dans une interview, elle a raconté que lorsqu'elle est sur le point de craquer, elle se répète qu'elle a choisi ça, qu'elle choisit son travail chaque jour et qu'elle aurait pu arrêter n'importe quel jour avant que ça ne devienne ingérable. Elle précise que si elle n'a pas tout lâché, c'est parce qu'elle aime ce qu'elle fait.
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2: Bonjour, très bon dimanche 30 août 2026. Bonne fête aux fiacres aujourd'hui qui sont à l'honneur. C'est leur fête. Et dans l'éphéméride de cette journée, on disait au revoir à un immense acteur, Charles Bronson, un 30 août en 2003, il y a 23 ans. Il est décédé à l'âge de 81 ans. Connu notamment pour avoir joué dans les westerns comme Les Sept Mercenaires ou encore Il était une fois dans l'Ouest. Allez, bon anniversaire à vous les natifs du 30 août. Vous êtes le même jour que le youtubeur Carlito, 40 ans pour lui aujourd'hui. Cameron Diaz fête ses 54 ans et le journaliste Laurent Delahousse fête ses 57 ans. Excellente journée avec nous.
0: La France sera de nouveau divisée en deux parties pour ce dimanche avec des précipitations attendues sur toute la partie nord sous forme d'averses et puis quelques épisodes orageux également qui sont prévus. Le vent va souffler en rafale jusqu'à 65.

0: Lorient, Toulouse et Auxerre sont les derniers du classement. Et Lyon a concédé le nul face au Havre lors d'un match spectaculaire. Après son élimination en barrage en Ligue des Champions, le club n'a pas réussi à rebondir hier. La rencontre s'est soldée par un score final d'un but partout. Les Gaunes se sont retrouvés bousculés par une équipe havraise audacieuse et ont dû faire beaucoup d'efforts pour arracher le point du match nul. L'Olympique lyonnais démarre donc difficilement la saison. Real Madrid, Mourinho veut voir Kylian Mbappé remporter le Ballon d'Or 2026. L'entraîneur du club a estimé que l'international français méritait amplement cette récompense, et ce alors qu'il est notamment devenu le meilleur buteur de l'histoire de la Coupe du Monde. Mourinho estime que la récompense doit être attribuée à un joueur qui marquera le football pour l'éternité. Cyclisme, Tadej Pogacar souffre de plusieurs fractures et d'une commotion cérébrale après sa chute sur la Vuelta. C'est ce qu'ont révélé les premiers examens réalisés hier. Sa lourde chute l'a contraint à l'abandon et il sera opéré de la clavicule. L'opération a été reportée par mesure de précaution liée à sa commotion cérébrale. Le cycliste ne présente pas de blessures graves. La Française Blandine Lirondelle a remporté l'UTMB pour la première fois. Elle a signé hier la première victoire tricolore sur la course femme depuis 10 ans. Elle a complété la course en 21h54min49s. Elle a terminé 3e en 2023. Blandine Lirondelle avait d'ailleurs remporté la Diagonale des Fous en octobre 2025. La judokate Clarisse Abgenienou a savouré la médaille de bronze au Grand Slam de Lausanne 5 mois après son accouchement. La triple médaillée olympique a remporté la 3e place hier en guise de préparation aux championnats du monde et aux qualifications pour les Jeux de 2028.
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3: Bonjour, le ministre de l'Intérieur a annoncé que 3 personnes ont été légèrement blessées dans la Loire, le Val-de-Marne et le Doubs lors des violents orages de ces dernières heures. Laurent Nunez évoque plusieurs centaines d'interventions des secours. La situation a été particulièrement soutenue en Île-de-France dans l'Est et le Sud-Est. Roland Lescure estime que la croissance française nulle au deuxième trimestre vient surtout de l'été caniculaire qu'a traversé le pays. Le ministre de l'Économie s'appuie sur les explications de l'INSEE qui impute cette baisse à la dégradation de la production agricole fin juillet. L'impact macroéconomique des canicules à répétition et de la sécheresse sera intégré désormais dans les prévisions économiques de Bercy pour le prochain budget. Les prix à la consommation ont augmenté de 2,4% sur un an en août, tirés par ceux de l'énergie, après 2,1% en juillet, selon une estimation provisoire publiée ce vendredi par l'INSEE. En août 2025, avant le déclenchement de la guerre au Moyen-Orient, l'inflation était de 0,9% sur un an. Les prix de l'énergie baissaient alors de 6,2% sur un an. Le roi de Norvège, Harald V, qui est mort à l'âge de 89 ans, a annoncé ce matin le palais royal. L'état de santé du souverain, hospitalisé depuis le 17 août pour des complications liées à une maladie du sang, s'était détérioré. Les crues survenues

0: tenues avant-hier à la frontière du Népal et du Tibet ont causé la mort d'au moins 472 personnes selon les derniers bilans. Les secouristes sont toujours à la recherche de quelques 1400 disparus. Et un mot de football, l'Olympique de Marseille, Rennes et l'Olympique Lyonnais vont connaître ce vendredi leurs adversaires de la phase de ligue de la Ligue Europa 2026-2027. Le tirage au sort est organisé à Monaco à partir de 13h. C'est la fin de ce flash, une très bonne journée à toutes et à tous.
1: Oui, mais non, mais oui, nous allons revenir tout de suite sur un grand classique du répertoire de Mylène Farmer. Oui, mais non, c'est le premier single de l'album intitulé Bleu Noir, sorti

Le clip de ce single a fait grand bruit car Mylène Farmer avait offert un clip présentant des similitudes avec celui de Bad Romance de Lady Gaga. Oui, mais non, titre qui aura marqué l'année 2010, extrait de l'album Bleu Noir. Voici Mylène Farmer.

0: Voici votre horoscope de ce dimanche 30 août. Bélier, vous aborderez vos responsabilités avec une solide détermination, spécialement si vous êtes du premier des camps.
1: Taureau, sur le plan familial, vous aurez peut-être du mal à vous faire entendre.
2: Gémeaux, le rythme va s'accélérer, vous serez pris dans un tourbillon d'activités, ce ne sera pas pour vous déplaire.
3: Cancer, ce qui ne va pas dans votre sens pourrait aujourd'hui vous mettre hors de vous.
4: Lion, vous saurez vous donner les moyens de réaliser tous vos projets.
5: Vierge, vous serez plus tendre et plus spontané, vous serez sur la même longueur d'onde que votre conjoint.
6: Balance, enfin libéré des contraintes habituelles, vous allez savourer chaque seconde de cette journée.
7: Scorpion, si les choses vous dépassent, n'hésitez pas à redéfinir vos limites.
8: Sagittaire, de nouvelles perspectives s'offrent à vous aujourd'hui, alors réjouissez-vous.
9: Capricorne, vous pourriez choisir d'emprunter une autre voie, il y a du changement dans l'air.
10: Verseau, vous aurez des idées intéressantes et vous serez appuyé par vos proches pour réaliser vos projets.
11: Et Poissons, ce sera une journée agréable car vous aurez souvent le dernier mot.
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14: Bonjour à tous. Fait divers, une personne a été tuée au Mans en Suisse après des coups de feu en marge d'une rave cette nuit. 5 personnes ont également été blessées. Une opération massive de police est en cours et le suspect est activement recherché. Les forces de l'ordre demandent aux personnes habitant dans le nord du pays de rester à l'écart de la zone où le drame s'est produit. Les tirs auraient été entendus à l'hippodrome d'Arreau. Un plan de sauvetage agricole et une réforme des arrêts maladie. Sébastien Lecornu a fait plusieurs annonces pour la rentrée. Dans une interview au Parisien, le chef du gouvernement a évoqué les discussions budgétaires à venir au Parlement. Il a annoncé le prolongement des aides à l'achat de carburant ainsi que des mesures pour soutenir les agriculteurs. Présidentielle de 2027, le patron des socialistes Olivier Faure a fait un pas à Blois vers la primaire. Le premier secrétaire du Parti socialiste a prédit hier l'effondrement du bloc central à la présidentielle lors d'un discours. Il a affirmé qu'un autre futur est possible en promettant de défendre la loi du plus juste. Il a jusqu'au 15 décembre pour se déclarer candidat. De son côté, François Bayrou estime que François Hollande articule des idées qui sont plus compatibles qu'avant. Le leader centriste continue à pousser pour la désignation d'un seul candidat à la présidentielle pour un vaste espace allant des Républicains au Parti socialiste. Il a cependant refusé de dire si l'ancien président socialiste pouvait, selon lui, être un recours. Consommation, Total Énergie maintiendra son plafonnement des tri des carburants tant que le conflit durera au Moyen-Orient. C'est ce qu'a réaffirmé le PDG de l'entreprise, Patrick Pouyanné. Le plafonnement a été mis en place en mars dernier et relancé en juillet. Il fixe à 2,25€ le litre de gasoil et 1,99€ le litre d'essence dans les stations-service Total de France. Musique, Taylor Swift a un mantra pour faire face à la pression. Dans une interview, elle a raconté que lorsqu'elle est sur le point de craquer, elle se répète qu'elle a choisi ça, qu'elle choisit son travail chaque jour et qu'elle aurait pu arrêter n'importe quel jour avant que ça ne devienne ingérable. Elle précise que si elle n'a pas tout lâché, c'est parce qu'elle aime ce qu'elle fait.
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15: Bonjour, très bon dimanche 30 août 2026. Bonne fête aux fiacres aujourd'hui qui sont à l'honneur. C'est leur fête. Et dans l'éphéméride de cette journée, on disait au revoir à un immense acteur, Charles Bronson, un 30 août en 2003, il y a 23 ans. Il est décédé à l'âge de 81 ans, connu notamment pour avoir joué dans les westerns comme Les Sept Mercenaires ou encore Il était une fois dans l'Ouest. Allez, bon anniversaire à vous les natifs du 30 août. Vous êtes le même jour que le youtubeur Carlito, 40 ans pour lui aujourd'hui. Cameron Diaz fête ses 54 ans et le journaliste Laurent Delahousse fête ses 57 ans. Excellente journée avec nous.
14: La France sera de nouveau divisée en deux parties pour ce dimanche avec des précipitations attendues sur toute la partie nord sous forme d'averses et puis quelques épisodes orageux également qui sont prévus. Le vent va souffler en rafale jusqu'à 65 km/h et concernant le sud, il fera beau avec un grand soleil. Et pour les températures, on prévoit 23 degrés à Reims, 25 à Paris, 27 du côté d'Aurillac, 28 à Nice, 29 à Marseille, 33 à Ajaccio et jusqu'à 35 à Montélimar pour la maximale.
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0: Guingamp, Toulouse et Auxerre sont les derniers du classement. Et Lyon a concédé le nul face au Havre lors d'un match spectaculaire. Après son élimination en barrage en Ligue des Champions, le club n'a pas réussi à rebondir hier. La rencontre s'est soldée par un score final d'un but partout. Les Gaunes se sont retrouvés bousculés par une équipe havraise audacieuse et ont dû faire beaucoup d'efforts pour arracher le point du match nul. L'Olympique lyonnais démarre donc difficilement la saison. Real Madrid de Mourinho veut voir Kylian Mbappé remporter le Ballon d'Or 2026. L'entraîneur du club a estimé que l'international français méritait amplement cette récompense, et ce alors qu'il est notamment devenu le meilleur buteur de l'histoire de la Coupe du Monde. Mourinho estime que la récompense doit être attribuée à un joueur qui marquera le football pour l'éternité. Cyclisme, Tadej Pogacar souffre de plusieurs fractures et d'une commotion cérébrale après sa chute sur la Vuelta. C'est ce qu'ont révélé les premiers examens réalisés hier. Sa lourde chute l'a contraint à l'abandon et il sera opéré de la clavicule. L'opération a été reportée par mesure de précaution liée à sa commotion cérébrale. Le cycliste ne présente pas de blessures graves. La Française Blandine Lirondelle a remporté l'UTMB pour la première fois. Elle a signé hier la première victoire tricolore sur la course femme depuis 10 ans. Elle a complété la course en 21h54 et 49 secondes. Elle a terminé 3e en 2023. Blandine Lirondelle avait d'ailleurs remporté la Diagonale des Fous en octobre 2025. La judokate Clarisse Abgenienou a savouré la médaille de bronze au Grand Slam de Lausanne 5 mois après son accouchement. La triple médaillée olympique a remporté la 3e place hier en guise de préparation aux championnats du monde et aux qualifications pour les Jeux de 2028.
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3: Bonjour, le ministre de l'Intérieur a annoncé que 3 personnes ont été légèrement blessées dans la Loire, le Val-de-Marne et le Doubs lors des violents orages de ces dernières heures. Laurent Nunez évoque plusieurs centaines d'interventions des secours. La situation a été particulièrement soutenue en Île-de-France, dans l'Est et le Sud-Est. Roland Lescure estime que la croissance française nulle au deuxième trimestre vient surtout de l'été caniculaire qu'a traversé le pays. Le ministre de l'Économie s'appuie sur les explications de l'INSEE qui impute cette baisse à la dégradation de la production agricole fin juillet. L'impact macroéconomique des canicules à répétition et de la sécheresse sera intégré désormais dans les prévisions économiques de Bercy pour le prochain budget. Les prix à la consommation ont augmenté de 2,4% sur un an en août, tirés par ceux de l'énergie, après 2,1% en juillet, selon une estimation provisoire publiée ce vendredi par l'INSEE. En août 2025, avant le déclenchement de la guerre au Moyen-Orient, l'inflation était de 0,9% sur un an. Les prix de l'énergie baissaient alors de 6,2% sur un an. Le roi de Norvège, Harald V, qui est mort à l'âge de 89 ans, a annoncé ce matin le Palais Royal l'état de santé du souverain, hospitalisé depuis le 17 août pour des complications liées à une maladie du sang, s'était détériorée. Les crues survenues avant-hier à la frontière du Népal et du Tibet ont causé la mort d'au moins 472 personnes, selon les derniers bilans. Les secouristes sont toujours à la recherche de quelques 1400 disparus. Et un mot de football, l'Olympique de Marseille, Rennes et l'Olympique lyonnais vont connaître ce vendredi leurs adversaires de la phase de ligue de la Ligue Europa 2026-2027. Le tirage au sort est organisé à Monaco à partir de 13h. C'est la fin de ce flash, une très bonne journée à toutes et à tous.
4: Oui, mais non, mais oui, nous allons revenir tout de suite sur un grand classique du répertoire de Mylène Farmer. Oui mais non, c'est le premier single de l'album intitulé Bleu Noir, sorti

Le clip de ce single a fait grand bruit car Mylène Farmer avait offert un clip présentant des similitudes avec celui de Bad Romance de Lady Gaga. Oui, mais non, titre qui aura marqué l'année 2010, extrait de l'album Bleu Noir. Voici Mylène Farmer.

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1: Voici votre horoscope de ce dimanche 30 août. Bélier, vous aborderez vos responsabilités avec une solide détermination, spécialement si vous êtes du premier des camps. Taureau, sur le plan familial, vous aurez peut-être du mal à vous faire entendre. Gémeaux, le rythme va s'accélérer, vous serez pris dans un tourbillon d'activités, ce ne sera pas pour vous déplaire. Cancer, ce qui ne va pas dans votre sens pourrait aujourd'hui vous mettre hors de vous. Lion, vous saurez vous donner les moyens de réaliser tous vos projets. Vierge, vous serez plus tendre et plus spontané, vous serez sur la même longueur d'onde que votre conjoint. Balance, enfin libéré des contraintes habituelles, vous allez savourer chaque seconde de cette journée. Scorpion, si les choses vous dépassent, n'hésitez pas à redéfinir vos limites. Sagittaire, de nouvelles perspectives s'offrent à vous aujourd'hui, alors réjouissez-vous. Capricorne, vous pourriez choisir d'emprunter une autre voie, il y a du changement dans l'air. Verseau, vous aurez des idées intéressantes et vous serez appuyé par vos proches pour réaliser vos projets. Et Poisson, ce sera une journée agréable car vous aurez souvent le dernier mot.
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2: Bonjour à tous. Fait divers, une personne a été tuée au Mans en Suisse après des coups de feu en marge d'une rave cette nuit. 5 personnes ont également été blessées. Une opération massive de police est en cours et le suspect est activement recherché. Les forces de l'ordre demandent aux personnes habitant dans le nord du pays de rester à l'écart de la zone où le drame s'est produit. Les tirs auraient été entendus à l'hippodrome d'Arreau. Un plan de sauvetage agricole et une réforme des arrêts maladie. Sébastien Lecornu a fait plusieurs annonces pour la rentrée. Dans une interview au Parisien, le chef du gouvernement a évoqué les discussions budgétaires à venir au Parlement. Il a annoncé le prolongement des aides à l'achat de carburant ainsi que des mesures pour soutenir les agriculteurs. Présidentielle de 2027, le patron des socialistes Olivier Faure a fait un pas à Blois vers la primaire. Le premier secrétaire du Parti socialiste a prédit hier l'effondrement du bloc central à la présidentielle lors d'un discours. Il a affirmé qu'un autre futur est possible en promettant de défendre la loi du plus juste. Il a jusqu'au 15 décembre pour se déclarer candidat. De son côté, François Bayrou estime que François Hollande articule des idées qui sont plus compatibles qu'avant. Le leader centriste continue à pousser pour la désignation d'un seul candidat à la présidentielle pour un vaste espace allant des Républicains au Parti socialiste. Il a cependant refusé de dire si l'ancien président socialiste pouvait, selon lui, être un recours. Consommation, Total Énergie maintiendra son plafonnement des tri des carburants tant que le conflit durera au Moyen-Orient. C'est ce qu'a réaffirmé le PDG de l'entreprise, Patrick Pouyanné. Le plafonnement a été mis en place en mars dernier et relancé en juillet. Il fixe à 2,25€ le litre de gasoil et 1,99€ le litre d'essence dans les stations-service Total de France. Musique, Taylor Swift a un mantra pour faire face à la pression. Dans une interview, elle a raconté que lorsqu'elle est sur le point de craquer, elle se répète qu'elle a choisi ça, qu'elle choisit son travail chaque jour et qu'elle aurait pu arrêter n'importe quel jour avant que ça ne devienne ingérable. Elle précise que si elle n'a pas tout lâché, c'est parce qu'elle aime ce qu'elle fait.
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3: Bonjour, très bon dimanche 30 août 2026. Bonne fête aux fiacres aujourd'hui qui sont à l'honneur. C'est leur fête. Et dans l'éphéméride de cette journée, on disait au revoir à un immense acteur, Charles Bronson, un 30 août en 2003, il y a 23 ans. Il est décédé à l'âge de 81 ans, connu notamment pour avoir joué dans les westerns comme Les Sept Mercenaires ou encore Il était une fois dans l'Ouest. Allez, bon anniversaire à vous les natifs du 30 août. Vous êtes le même jour que le youtubeur Carlito, 40 ans pour lui aujourd'hui. Cameron Diaz fête ses 54 ans et le journaliste Laurent Delahousse fête ses 57 ans. Excellente journée avec nous.
2: La France sera de nouveau divisée en deux parties pour ce dimanche avec des précipitations attendues sur toute la partie nord sous forme d'averses et puis quelques épisodes orageux également qui sont prévus. Le vent va souffler en rafale jusqu'à 65 km/h et concernant le sud, il fera beau avec un grand soleil. Et pour les températures, on prévoit 23 degrés à Reims, 25 à Paris, 27 du côté d'Aurillac, 28 à Nice, 29 à Marseille, 33 à Ajaccio et jusqu'à 35 à Montélimar pour la maximale.
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4: Bonjour à tous, Ligue 1, le Paris FC jouera contre Nice aujourd'hui à 15h dans le cadre

0: Lorient, Toulouse et Auxerre sont les derniers du classement. Et Lyon a concédé le nul face au Havre lors d'un match spectaculaire. Après son élimination en barrage en Ligue des Champions, le club n'a pas réussi à rebondir hier. La rencontre s'est soldée par un score final d'un but partout. Les Gaunes se sont retrouvés bousculés par une équipe havraise audacieuse et ont dû faire beaucoup d'efforts pour arracher le point du match nul. L'Olympique lyonnais démarre donc difficilement la saison. Real Madrid, Mourinho veut voir Kylian Mbappé remporter le Ballon d'Or 2026. L'entraîneur du club a estimé que l'international français méritait amplement cette récompense, et ce alors qu'il est notamment devenu le meilleur buteur de l'histoire de la Coupe du Monde. Mourinho estime que la récompense doit être attribuée à un joueur qui marquera le football pour l'éternité. Cyclisme, Tadej Pogacar souffre de plusieurs fractures et d'une commotion cérébrale après sa chute sur la Vuelta. C'est ce qu'ont révélé les premiers examens réalisés hier. Sa lourde chute l'a contraint à l'abandon et il sera opéré de la clavicule. L'opération a été reportée par mesure de précaution liée à sa commotion cérébrale. Le cycliste ne présente pas de blessures graves. La Française Blandine Lirondelle a remporté l'UTMB pour la première fois. Elle a signé hier la première victoire tricolore sur la course femme depuis 10 ans. Elle a complété la course en 21h54 et 49 secondes. Elle a terminé 3e en 2023. Blandine Lirondelle avait d'ailleurs remporté la Diagonale des Fous en octobre 2025. La judokate Clarisse Abgenienou a savouré la médaille de bronze au Grand Slam de Lausanne 5 mois après son accouchement. La triple médaillée olympique a remporté la 3e place hier en guise de préparation aux championnats du monde et aux qualifications pour les Jeux de 2028.
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3: Bonjour, le ministre de l'Intérieur a annoncé que 3 personnes ont été légèrement blessées dans la Loire, le Val-de-Marne et le Doubs lors des violents orages de ces dernières heures. Laurent Nunez évoque plusieurs centaines d'interventions des secours. La situation a été particulièrement soutenue en Île-de-France dans l'Est et le Sud-Est. Roland Lescure estime que la croissance française nulle au deuxième trimestre vient surtout de l'été caniculaire qu'a traversé le pays. Le ministre de l'Économie s'appuie sur les explications de l'INSEE qui impute cette baisse à la dégradation de la production agricole fin juillet. L'impact macroéconomique des canicules à répétition et de la sécheresse sera intégré désormais dans les prévisions économiques de Bercy pour le prochain budget. Les prix à la consommation ont augmenté de 2,4% sur un an en août, tirés par ceux de l'énergie, après 2,1% en juillet, selon une estimation provisoire publiée ce vendredi par l'INSEE. En août 2025, avant le déclenchement de la guerre au Moyen-Orient, l'inflation était de 0,9% sur un an. Les prix de l'énergie baissaient alors de 6,2% sur un an. Le roi de Norvège, Harald V, qui est mort à l'âge de 89 ans, a annoncé ce matin le palais royal l'état de santé du souverain, hospitalisé depuis le 17 août pour des complications liées à une maladie du sang, s'était détérioré. Les crues survenues avant-hier à la frontière du Népal et du Tibet ont causé la mort d'au moins 472 personnes, selon les derniers bilans. Les secouristes sont toujours à la recherche de quelques 1400 disparus. Et un mot de football, l'Olympique de Marseille, Rennes et l'Olympique lyonnais vont connaître ce vendredi leurs adversaires de la phase de ligue de la Ligue Europa 2026-2027. Le tirage au sort est organisé à Monaco à partir de 13h. C'est la fin de ce flash, une très bonne journée à toutes et à tous.
4: Oui, mais non, mais oui, nous allons revenir tout de suite sur un grand classique du répertoire de Mylène Farmer. Oui mais non, c'est le premier single de l'album intitulé Bleu Noir, sorti

Le clip de ce single a fait grand bruit car Mylène Farmer avait offert un clip présentant des similitudes avec celui de Bad Romance de Lady Gaga. Oui, mais non, titre qui aura marqué l'année 2010, extrait de l'album Bleu Noir. Voici Mylène Farmer.

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1: Voici votre horoscope de ce dimanche 30 août. Bélier, vous aborderez vos responsabilités avec une solide détermination, spécialement si vous êtes du premier des camps. Taureau, sur le plan familial, vous aurez peut-être du mal à vous faire entendre. Gémeaux, le rythme va s'accélérer, vous serez pris dans un tourbillon d'activités, ce ne sera pas pour vous déplaire. Cancer, ce qui ne va pas dans votre sens pourrait aujourd'hui vous mettre hors de vous. Lion, vous saurez vous donner les moyens de réaliser tous vos projets. Vierge, vous serez plus tendre et plus spontané, vous serez sur la même longueur d'onde que votre conjoint. Balance, enfin libéré des contraintes habituelles, vous allez savourer chaque seconde de cette journée. Scorpion, si les choses vous dépassent, n'hésitez pas à redéfinir vos limites. Sagittaire, de nouvelles perspectives s'offrent à vous aujourd'hui, alors réjouissez-vous. Capricorne, vous pourriez choisir d'emprunter une autre voie, il y a du changement dans l'air. Verseau, vous aurez des idées intéressantes et vous serez appuyé par vos proches pour réaliser vos projets. Et Poissons, ce sera une journée agréable car vous aurez souvent le dernier mot.
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3: Bonjour à tous. Fait divers, une personne a été tuée au Mans en Suisse après des coups de feu en marge d'une rave cette nuit. 5 personnes ont également été blessées. Une opération massive de police est en cours et le suspect est activement recherché. Les forces de l'ordre demandent aux personnes habitant dans le nord du pays de rester à l'écart de la zone où le drame s'est produit. Les tirs auraient été entendus à l'hippodrome d'Arreau. Un plan de sauvetage agricole et une réforme des arrêts maladie. Sébastien Lecornu a fait plusieurs annonces pour la rentrée. Dans une interview au Parisien, le chef du gouvernement a évoqué les discussions budgétaires à venir au Parlement. Il a annoncé le prolongement des aides à l'achat de carburant ainsi que des mesures pour soutenir les agriculteurs. Présidentielle de 2027, le patron des socialistes Olivier Faure a fait un pas à Blois vers la primaire. Le premier secrétaire du Parti socialiste a prédit hier l'effondrement du bloc central à la présidentielle lors d'un discours. Il a affirmé qu'un autre futur est possible en promettant de défendre la loi du plus juste. Il a jusqu'au 15 décembre pour se déclarer candidat. De son côté, François Bayrou estime que François Hollande articule des idées qui sont plus compatibles qu'avant. Le leader centriste continue à pousser pour la désignation d'un seul candidat à la présidentielle pour un vaste espace allant des Républicains au Parti socialiste. Il a cependant refusé de dire si l'ancien président socialiste pouvait, selon lui, être un recours. Consommation, Total Énergie maintiendra son plafonnement des tri des carburants tant que le conflit durera au Moyen-Orient. C'est ce qu'a réaffirmé le PDG de l'entreprise, Patrick Pouyanné. Le plafonnement a été mis en place en mars dernier et relancé en juillet. Il fixe à 2,25€ le litre de gasoil et 1,99€ le litre d'essence dans les stations-service Total de France. Musique, Taylor Swift a un mantra pour faire face à la pression. Dans une interview, elle a raconté que lorsqu'elle est sur le point de craquer, elle se répète qu'elle a choisi ça, qu'elle choisit son travail chaque jour et qu'elle aurait pu arrêter n'importe quel jour avant que ça ne devienne ingérable. Elle précise que si elle n'a pas tout lâché, c'est parce qu'elle aime ce qu'elle fait.
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4: Bonjour, très bon dimanche 30 août 2026. Bonne fête aux fiacres aujourd'hui qui sont à l'honneur. C'est leur fête. Et dans l'éphéméride de cette journée, on disait au revoir à un immense acteur, Charles Bronson, un 30 août en 2003, il y a 23 ans. Il est décédé à l'âge de 81 ans, connu notamment pour avoir joué dans les westerns comme Les Sept Mercenaires ou encore Il était une fois dans l'Ouest. Allez, bon anniversaire à vous les natifs du 30 août. Vous êtes le même jour que le youtubeur Carlito, 40 ans pour lui aujourd'hui. Cameron Diaz fête ses 54 ans et le journaliste Laurent Delahousse fête ses 57 ans. Excellente journée avec nous.
3: La France sera de nouveau divisée en deux parties pour ce dimanche avec des précipitations attendues sur toute la partie nord sous forme d'averses et puis quelques épisodes orageux également qui sont prévus. Le vent va souffler en rafale jusqu'à 100.

0: du côté d'Aurillac, 28 à Nice, 29 à Marseille, 33 à Ajaccio et jusqu'à 35 à Montélimar pour la maximale.
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0: Lorient, Toulouse et Auxerre sont les derniers du classement. Et Lyon a concédé le nul face au Havre lors d'un match spectaculaire. Après son élimination en barrage en Ligue des Champions, le club n'a pas réussi à rebondir hier. La rencontre s'est soldée par un score final d'un but partout. Les Gaunes se sont retrouvés bousculés par une équipe havraise audacieuse et ont dû faire beaucoup d'efforts pour arracher le point du match nul. L'Olympique lyonnais démarre donc difficilement la saison. Real Madrid, Mourinho veut voir Kylian Mbappé remporter le Ballon d'Or 2026. L'entraîneur du club a estimé que l'international français méritait amplement cette récompense, et ce alors qu'il est notamment devenu le meilleur buteur de l'histoire de la Coupe du Monde. Mourinho estime que la récompense doit être attribuée à un joueur qui marquera le football pour l'éternité. Cyclisme, Tadej Pogacar souffre de plusieurs fractures et d'une commotion cérébrale après sa chute sur la Vuelta. C'est ce qu'ont révélé les premiers examens réalisés hier. Sa lourde chute l'a contraint à l'abandon et il sera opéré de la clavicule. L'opération a été reportée par mesure de précaution liée à sa commotion cérébrale. Le cycliste ne présente pas de blessures graves. La Française Blandine Lirondelle a remporté l'UTMB pour la première fois. Elle a signé hier la première victoire tricolore sur la course femme depuis 10 ans. Elle a complété la course en 21h54 et 49 secondes. Elle a terminé 3e en 2023. Blandine Lirondelle avait d'ailleurs remporté la Diagonale des Fous en octobre 2025. La judokate Clarisse Abgenienou a savouré la médaille de bronze au Grand Slam de Lausanne 5 mois après son accouchement. La triple médaillée olympique a remporté la 3e place hier en guise de préparation aux championnats du monde et aux qualifications pour les Jeux de 2028.
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3: Bonjour, le ministre de l'Intérieur a annoncé que 3 personnes ont été légèrement blessées dans la Loire, le Val-de-Marne et le Doubs lors des violents orages de ces dernières heures. Laurent Nunez évoque plusieurs centaines d'interventions des secours. La situation a été particulièrement soutenue en Île-de-France dans l'Est et le Sud-Est. Roland Lescure estime que la croissance française nulle au deuxième trimestre vient surtout de l'été caniculaire qu'a traversé le pays. Le ministre de l'Économie s'appuie sur les explications de l'INSEE qui impute cette baisse à la dégradation de la production agricole fin juillet. L'impact macroéconomique des canicules à répétition et de la sécheresse sera intégré désormais dans les prévisions économiques de Bercy pour le prochain budget. Les prix à la consommation ont augmenté de 2,4% sur un an en août, tirés par ceux de l'énergie, après 2,1% en juillet, selon une estimation provisoire publiée ce vendredi par l'INSEE. En août 2025, avant le déclenchement de la guerre au Moyen-Orient, l'inflation était de 0,9% sur un an. Les prix de l'énergie baissaient alors de 6,2% sur un an. Le roi de Norvège, Harald V, qui est mort à l'âge de 89 ans, a annoncé ce matin le palais royal. L'état de santé du souverain, hospitalisé depuis le 17 août pour des complications liées à une maladie du sang, s'était détérioré. Les crues survenues avant-hier à la frontière du Népal et du Tibet ont causé la mort d'au moins 472 personnes, selon les derniers bilans. Les secouristes sont toujours à la recherche de quelques 1400 disparus. Et un mot de football, l'Olympique de Marseille, Rennes et l'Olympique lyonnais vont connaître ce vendredi leurs adversaires de la phase de ligue de la Ligue Europa 2026-2027. Le tirage au sort est organisé à Monaco à partir de 13h. C'est la fin de ce flash, une très bonne journée à toutes et à tous.
4: Oui, mais non, mais oui, nous allons revenir tout de suite sur un grand classique du répertoire de Mylène Farmer. Oui mais non, c'est le premier single de l'album intitulé Bleu Noir, sorti

composé la musique. Le clip de ce single a fait grand bruit car Mylène Farmer avait offert un clip présentant des similitudes avec celui de Bad Romance de Lady Gaga. Oui, mais non, titre qui aura marqué l'année 2010, extrait de l'album Bleu Noir. Voici Mylène Farmer.

0: Voici votre horoscope de ce dimanche 30 août.
1: Bélier, vous aborderez vos responsabilités avec une solide détermination, spécialement si vous êtes du premier des camps.
2: Taureau, sur le plan familial, vous aurez peut-être du mal à vous faire entendre.
3: Gémeaux, le rythme va s'accélérer, vous serez pris dans un tourbillon d'activités, ça ne sera pas pour vous déplaire.
4: Cancer, ce qui ne va pas dans votre sens pourrait aujourd'hui vous mettre hors de vous.
5: Lion, vous saurez vous donner les moyens de réaliser tous vos projets.
6: Vierge, vous serez plus tendre et plus spontané, vous serez sur la même longueur d'onde que votre conjoint.
7: Balance, enfin libéré des contraintes habituelles, vous allez savourer chaque seconde de cette journée.
8: Scorpion, si les choses vous dépassent, n'hésitez pas à redéfinir vos limites.
9: Sagittaire, de nouvelles perspectives s'offrent à vous aujourd'hui, alors réjouissez-vous.
10: Capricorne, vous pourriez choisir d'emprunter une autre voie, il y a du changement dans l'air.
11: Verseau, vous aurez des idées intéressantes et vous serez appuyé par vos proches pour réaliser vos projets.
12: Et Poissons, ce sera une journée agréable car vous aurez souvent le dernier mot.
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15: Bonjour à tous. Fait divers, une personne a été tuée au Mans en Suisse après des coups de feu en marge d'une rave cette nuit. 5 personnes ont également été blessées. Une opération massive de police est en cours et le suspect est activement recherché. Les forces de l'ordre demandent aux personnes habitant dans le nord du pays de rester à l'écart de la zone où le drame s'est produit. Les tirs auraient été entendus à l'hippodrome d'Arreau. Un plan de sauvetage agricole et une réforme des arrêts maladie. Sébastien Lecornu a fait plusieurs annonces pour la rentrée. Dans une interview au Parisien, le chef du gouvernement a évoqué les discussions budgétaires à venir au Parlement. Il a annoncé le
16: prolongement
15: des aides à l'achat de carburant ainsi que des mesures pour soutenir les agriculteurs. Présidentielle de 2027, le patron des socialistes Olivier Faure a fait un pas à Blois vers la primaire. Le premier secrétaire du Parti socialiste a prédit hier l'effondrement du bloc central à la présidentielle lors d'un discours. Il a affirmé qu'un autre futur est possible en promettant de défendre la loi du plus juste. Il a jusqu'au 15 décembre pour se déclarer candidat. De son côté, François Bayrou estime que François Hollande articule des idées qui sont plus compatibles qu'avant. Le leader centriste continue à pousser pour la désignation d'un seul candidat à la présidentielle pour un vaste espace allant des Républicains au Parti socialiste. Il a cependant refusé de dire si l'ancien président socialiste pouvait, selon lui, être un recours. Consommation, Total Énergie maintiendra son plafonnement des tri des carburants tant que le conflit durera au Moyen-Orient. C'est ce qu'a réaffirmé le PDG de l'entreprise, Patrick Pouyanné. Le plafonnement a été mis en place en mars dernier et relancé en juillet. Il fixe à 2,25€ le litre de gasoil et 1,99€ le litre d'essence dans les stations-service Total de France. Musique, Taylor Swift a un mantra pour faire face à la pression. Dans une interview, elle a raconté que lorsqu'elle est sur le point de craquer, elle se répète qu'elle a choisi ça, qu'elle choisit son travail chaque jour et qu'elle aurait pu arrêter n'importe quel jour avant que ça ne devienne ingérable. Elle précise que si elle n'a pas tout lâché, c'est parce qu'elle aime ce qu'elle fait.
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17: Bonjour, très bon dimanche 30 août 2026. Bonne fête aux fiacres aujourd'hui qui sont à l'honneur. C'est leur fête. Et dans l'éphéméride de cette journée, on disait au revoir à un immense acteur, Charles Bronson, un 30 août en 2003, il y a 23 ans. Il est décédé à l'âge de 81 ans, connu notamment pour avoir joué dans les westerns comme Les Sept Mercenaires ou encore Il était une fois dans l'Ouest. Allez, bon anniversaire à vous les natifs du 30 août. Vous êtes le même jour que le youtubeur Carlito, 40 ans pour lui aujourd'hui. Cameron Diaz fête ses 54 ans et le journaliste Laurent Delahousse fête ses 57 ans. Excellente journée avec nous.
15: La France sera de nouveau divisée en deux parties pour ce dimanche avec des précipitations attendues sur toute la partie nord sous forme d'averses et puis quelques épisodes orageux également qui sont prévus. Le vent va souffler en rafale jusqu'à 60.

0: Du côté d'Aurillac, 28 à Nice, 29 à Marseille, 33 à Ajaccio et jusqu'à 35 à Montélimar pour la maximale.
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0: Lorient, Toulouse et Auxerre sont les derniers du classement. Et Lyon a concédé le nul face au Havre lors d'un match spectaculaire. Après son élimination en barrage en Ligue des Champions, le club n'a pas réussi à rebondir hier. La rencontre s'est soldée par un score final d'un but partout. Les Gaunes se sont retrouvés bousculés par une équipe havraise audacieuse et ont dû faire beaucoup d'efforts pour arracher le point du match nul. L'Olympique lyonnais démarre donc difficilement la saison. Real Madrid, Mourinho veut voir Kylian Mbappé remporter le Ballon d'Or 2026. L'entraîneur du club a estimé que l'international français méritait amplement cette récompense, et ce alors qu'il est notamment devenu le meilleur buteur de l'histoire de la Coupe du Monde. Mourinho estime que la récompense doit être attribuée à un joueur qui marquera le football pour l'éternité. Cyclisme, Tadej Pogacar souffre de plusieurs fractures et d'une commotion cérébrale après sa chute sur la Vuelta. C'est ce qu'ont révélé les premiers examens réalisés hier. Sa lourde chute l'a contraint à l'abandon et il sera opéré de la clavicule. L'opération a été reportée par mesure de précaution liée à sa commotion cérébrale. Le cycliste ne présente pas de blessures graves. La Française Blandine Lirondelle a remporté l'UTMB pour la première fois. Elle a signé hier la première victoire tricolore sur la course femme depuis 10 ans. Elle a complété la course en 21h54min49s. Elle a terminé 3e en 2023. Blandine Lirondelle avait d'ailleurs remporté la Diagonale des Fous en octobre 2025. La judokate Clarisse Abgenienou a savouré la médaille de bronze au Grand Slam de Lausanne 5 mois après son accouchement. La triple médaillée olympique a remporté la 3e place hier en guise de préparation aux championnats du monde et aux qualifications pour les Jeux de 2028.
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3: Bonjour, le ministre de l'Intérieur a annoncé que 3 personnes ont été légèrement blessées dans la Loire, le Val-de-Marne et le Doubs lors des violents orages de ces dernières heures. Laurent Nunez évoque plusieurs centaines d'interventions des secours. La situation a été particulièrement soutenue en Île-de-France, dans l'Est et le Sud-Est. Roland Lescure estime que la croissance française nulle au deuxième trimestre vient surtout de l'été caniculaire qu'a traversé le pays. Le ministre de l'Économie s'appuie sur les explications de l'INSEE qui impute cette baisse à la dégradation de la production agricole fin juillet. L'impact macroéconomique des canicules à répétition et de la sécheresse sera intégré désormais dans les prévisions économiques de Bercy pour le prochain budget. Les prix à la consommation ont augmenté de 2,4% sur un an en août, tiré par ceux de l'énergie, après 2,1% en juillet, selon une estimation provisoire publiée ce vendredi par l'INSEE. En août 2025, avant le déclenchement de la guerre au Moyen-Orient, l'inflation était de 0,9% sur un an. Les prix de l'énergie baissaient alors de 6,2% sur un an. Le roi de Norvège, Harald V, qui est mort à l'âge de 89 ans, a annoncé ce matin le Palais Royal l'état de santé du souverain, hospitalisé depuis le 17 août pour des complications liées à une maladie du sang, s'était détériorée. Les crues survenues avant-hier à la frontière du Népal et du Tibet ont causé la mort d'au moins 472 personnes, selon les derniers bilans. Les secouristes sont toujours à la recherche de quelques 1400 disparus. Et un mot de football, l'Olympique de Marseille, Rennes et l'Olympique lyonnais vont connaître ce vendredi leurs adversaires de la phase de ligue de la Ligue Europa 2026-2027. Le tirage au sort est organisé à Monaco à partir de 13h. C'est la fin de ce flash, une très bonne journée à toutes et à tous.
4: Oui, mais non, mais oui, nous allons revenir tout de suite sur un grand classique du répertoire de Mylène Farmer. Oui mais non, c'est le premier single de l'album intitulé Bleu Noir, sorti

Le clip de ce single a fait grand bruit car Mylène Farmer avait offert un clip présentant des similitudes. Avec celui de Bad Romance de Lady Gaga. Oui, mais non, titre qui aura marqué

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1: Voici votre horoscope de ce dimanche 30 août. Bélier, vous aborderez vos responsabilités avec une solide détermination, spécialement si vous êtes du premier des camps. Taureau, sur le plan familial, vous aurez peut-être du mal à vous faire entendre. Gémeaux, le rythme va s'accélérer, vous serez pris dans un tourbillon d'activités, ça ne sera pas pour vous déplaire. Cancer, ce qui ne va pas dans votre sens pourrait aujourd'hui vous mettre hors de vous. Lion, vous saurez vous donner les moyens de réaliser tous vos projets. Vierge, vous serez plus tendre et plus spontané, vous serez sur la même longueur d'onde que votre conjoint. Balance, enfin libéré des contraintes habituelles, vous allez savourer chaque seconde de cette journée. Scorpion, si les choses vous dépassent, n'hésitez pas à redéfinir vos limites. Sagittaire, de nouvelles perspectives s'offrent à vous aujourd'hui, alors réjouissez-vous. Capricorne, vous pourriez choisir d'emprunter une autre voie, il y a du changement dans l'air. Verseau, vous aurez des idées intéressantes et vous serez appuyé par vos proches pour réaliser vos projets. Et Poissons, ce sera une journée agréable car vous aurez souvent le dernier mot.
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2: Bonjour à tous. Fait divers, une personne a

0: feu en marge d'une rave cette nuit. 5 personnes ont également été blessées. Une opération massive de police est en cours et le suspect est activement recherché. Les forces de l'ordre demandent aux personnes habitant dans le nord du pays de rester à l'écart de la zone où le drame s'est produit. Les tirs auraient été entendus à l'hippodrome d'Arreau. Un plan de sauvetage agricole et une réforme des arrêts maladie. Sébastien Lecornu a fait plusieurs annonces pour la rentrée. Dans une interview au Parisien, le chef du gouvernement a évoqué les discussions budgétaires à venir au Parlement. Il a annoncé le prolongement des aides à l'achat de carburant ainsi que des mesures pour soutenir les agriculteurs. Présidentielle de 2027, le patron des socialistes Olivier Faure a fait un pas à Blois vers la primaire. Le premier secrétaire du Parti socialiste a prédit hier l'effondrement du bloc central à la présidentielle lors d'un discours. Il a affirmé qu'un autre futur est possible en promettant de défendre la loi du plus juste. Il a jusqu'au 15 décembre pour se déclarer candidat. De son côté, François Bayrou estime que François Hollande articule des idées qui sont plus compatibles qu'avant. Le leader centriste continue à pousser pour la désignation d'un seul candidat à la présidentielle pour un vaste espace allant des Républicains au Parti socialiste. Il a cependant refusé de dire si l'ancien président socialiste pouvait, selon lui, être un recours. Consommation, Total Énergie maintiendra son plafonnement des tri des carburants tant que le conflit durera au Moyen-Orient. C'est ce qu'a réaffirmé le PDG de l'entreprise, Patrick Pouyanné. Le plafonnement a été mis en place en mars dernier et relancé en juillet. Il fixe à 2,25€ le litre de gasoil et 1,99€ le litre d'essence dans les stations-service Total de France. Musique, Taylor Swift a un mantra pour faire face à la pression. Dans une interview, elle a raconté que lorsqu'elle est sur le point de craquer, elle se répète qu'elle a choisi ça, qu'elle choisit son travail chaque jour et qu'elle aurait pu arrêter n'importe quel jour avant que ça ne devienne ingérable. Elle précise que si elle n'a pas tout lâché, c'est parce qu'elle aime ce qu'elle fait.
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2: Bonjour, très bon dimanche 30 août 2026. Bonne fête aux fiacres aujourd'hui qui sont à l'honneur. C'est leur fête. Et dans l'éphéméride de cette journée, on disait au revoir à un immense acteur, Charles Bronson, un 30 août en 2003, il y a 23 ans. Il est décédé à l'âge de 81 ans, connu notamment pour avoir joué dans les westerns comme Les Sept Mercenaires ou encore Il était une fois dans l'Ouest. Allez, bon anniversaire à vous les natifs du 30 août. Vous êtes le même jour que le youtubeur Carlito, 40 ans pour lui aujourd'hui. Cameron Diaz fête ses 54 ans et le journaliste Laurent Delahousse fête ses 57 ans. Excellente journée avec nous.
0: La France sera de nouveau divisée en deux parties pour ce dimanche avec des précipitations attendues sur toute la partie nord sous forme d'averses et puis quelques épisodes orageux également qui sont prévus. Le vent va souffler en rafale jusqu'à 65 km/h et concernant le sud, il fera beau avec un grand soleil. Et pour les températures, on prévoit 23 degrés à Reims, 25 à Paris, 27 du côté d'Aurillac, 28 à Nice, 29 à Marseille, 33 à Ajaccio et jusqu'à 35 à Montélimar pour la maximale.
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0: Lorient, Toulouse et Auxerre sont les derniers du classement. Et Lyon a concédé le nul face au Havre lors d'un match spectaculaire. Après son élimination en barrage en Ligue des Champions, le club n'a pas réussi à rebondir hier. La rencontre s'est soldée par un score final d'un but partout. Les Gaunes se sont retrouvés bousculés par une équipe havraise audacieuse et ont dû faire beaucoup d'efforts pour arracher le point du match nul. L'Olympique lyonnais démarre donc difficilement la saison. Real Madrid de Mourinho veut voir Kylian Mbappé remporter le Ballon d'Or 2026. L'entraîneur du club a estimé que l'international français méritait amplement cette récompense, et ce alors qu'il est notamment devenu le meilleur buteur de l'histoire de la Coupe du Monde. Mourinho estime que la récompense doit être attribuée à un joueur qui marquera le football pour l'éternité. Cyclisme, Tadej Pogacar souffre de plusieurs fractures et d'une commotion cérébrale après sa chute sur la Vuelta. C'est ce qu'ont révélé les premiers examens réalisés hier. Sa lourde chute l'a contraint à l'abandon et il sera opéré de la clavicule. L'opération a été reportée par mesure de précaution liée à sa commotion cérébrale. Le cycliste ne présente pas de blessures graves. La Française Blandine Lirondelle a remporté l'UTMB pour la première fois. Elle a signé hier la première victoire tricolore sur la course femme depuis 10 ans. Elle a complété la course en 21h54 et 49 secondes. Elle a terminé 3e en 2023. Blandine Lirondelle avait d'ailleurs remporté la Diagonale des Fous en octobre 2025. La judokate Clarisse Abgenienou a savouré la médaille de bronze au Grand Slam de Lausanne 5 mois après son accouchement. La triple médaillée olympique a remporté la 3e place hier en guise de préparation aux championnats du monde et aux qualifications pour les Jeux de 2028.
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3: Bonjour, le ministre de l'Intérieur a annoncé que 3 personnes ont été légèrement blessées dans la Loire, le Val-de-Marne et le Doubs lors des violents orages de ces dernières heures. Laurent Nunez évoque plusieurs centaines d'interventions des secours. La situation a été particulièrement soutenue en Île-de-France, dans l'Est et le Sud-Est. Roland Lescure estime que la croissance française nulle au deuxième trimestre vient surtout de l'été caniculaire qu'a traversé le pays. Le ministre de l'Économie s'appuie sur les explications de l'INSEE qui impute cette baisse à la dégradation de la production agricole fin juillet. L'impact macroéconomique des canicules à répétition et de la sécheresse sera intégré désormais dans les prévisions économiques de Bercy pour le prochain budget. Les prix à la consommation ont augmenté de 2,4% sur un an en août, tiré par ceux de l'énergie, après 2,1% en juillet, selon une estimation provisoire publiée ce vendredi par l'INSEE. En août 2025, avant le déclenchement de la guerre au Moyen-Orient, l'inflation était de 0,9% sur un an. Les prix de l'énergie baissaient alors de 6,2% sur un an. Le roi de Norvège, Harald V, qui est mort à l'âge de 89 ans, a annoncé ce matin le Palais Royal l'état de santé du souverain, hospitalisé depuis le 17 août pour des complications liées à une maladie du sang, s'était détériorée. Les crues survenues avant-hier à la frontière du Népal et du Tibet ont causé la mort d'au moins 472 personnes, selon les derniers bilans. Les secouristes sont toujours à la recherche de quelques 1400 disparus. Et un mot de football, l'Olympique de Marseille, Rennes et l'Olympique lyonnais vont connaître ce vendredi leurs adversaires de la phase de ligue de la Ligue Europa 2026-2027. Le tirage au sort est organisé à Monaco à partir de 13h. C'est la fin de ce flash, une très bonne journée à toutes et à tous.
4: Oui, mais non, mais oui, nous allons revenir tout de suite sur un grand classique du répertoire de Mylène Farmer. Oui mais non, c'est le premier single de l'album intitulé Bleu Noir, sorti

Le clip de ce single a fait grand bruit car Mylène Farmer avait offert un clip présentant des similitudes avec celui de Bad Romance de Lady Gaga. Oui, mais non, titre qui aura marqué l'année 2010, extrait de l'album Bleu Noir. Voici Mylène Farmer.

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1: Voici votre horoscope de ce dimanche 30 août. Bélier, vous aborderez vos responsabilités avec une solide détermination, spécialement si vous êtes du premier des camps. Taureau, sur le plan familial, vous aurez peut-être du mal à vous faire entendre. Gémeaux, le rythme va s'accélérer, vous serez pris dans un tourbillon d'activités, ce ne sera pas pour vous déplaire. Cancer, ce qui ne va pas dans votre sens pourrait aujourd'hui vous mettre hors de vous. Lion, vous saurez vous donner les moyens de réaliser tous vos projets. Vierge, vous serez plus tendre et plus spontané, vous serez sur la même longueur d'onde que votre conjoint. Balance, enfin libéré des contraintes habituelles, vous allez savourer chaque seconde de cette journée. Scorpion, si les choses vous dépassent, n'hésitez pas à redéfinir vos limites. Sagittaire, de nouvelles perspectives s'offrent à vous aujourd'hui, alors réjouissez-vous. Capricorne, vous pourriez choisir d'emprunter une autre voie, il y a du changement dans l'air. Verseau, vous aurez des idées intéressantes et vous serez appuyé par vos proches pour réaliser vos projets. Et Poissons, ce sera une journée agréable car vous aurez souvent le dernier mot.
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2: Bonjour à tous. Fait divers, une personne a été tuée au Mans en Suisse après des coups de feu en marge d'une rave cette nuit. 5 personnes ont également été blessées. Une opération massive de police est en cours et le suspect est activement recherché. Les forces de l'ordre demandent aux personnes habitant dans le nord du pays de rester à l'écart de la zone où le drame s'est produit. Les tirs auraient été entendus à l'hippodrome d'Arreau. Un plan de sauvetage agricole et une réforme des arrêts maladie. Sébastien Lecornu a fait plusieurs annonces pour la rentrée. Dans une interview au Parisien, le chef du gouvernement a évoqué les discussions budgétaires à venir au Parlement. Il a annoncé le prolongement des aides à l'achat de carburant ainsi que des mesures pour soutenir les agriculteurs. Présidentielle de 2027, le patron des socialistes Olivier Faure a fait un pas à Blois vers la primaire. Le premier secrétaire du Parti socialiste a prédit hier l'effondrement du bloc central à la présidentielle lors d'un discours. Il a affirmé qu'un autre futur est possible en promettant de défendre la loi du plus juste. Il a jusqu'au 15 décembre pour se déclarer candidat. De son côté, François Bayrou estime que François Hollande articule des idées qui sont plus compatibles qu'avant. Le leader centriste continue à pousser pour la désignation d'un seul candidat à la présidentielle pour un vaste espace allant des Républicains au Parti socialiste. Il a cependant refusé de dire si l'ancien président socialiste pouvait, selon lui, être un recours. Consommation, Total Énergie maintiendra son plafonnement des tri des carburants tant que le conflit durera au Moyen-Orient. C'est ce qu'a réaffirmé le PDG de l'entreprise, Patrick Pouyanné. Le plafonnement a été mis en place en mars dernier et relancé en juillet. Il fixe à 2,25€ le litre de gasoil et 1,99€ le litre d'essence dans les stations-service Total de France. Musique, Taylor Swift a un mantra pour faire face à la pression. Dans une interview, elle a raconté que lorsqu'elle est sur le point de craquer, elle se répète qu'elle a choisi ça, qu'elle choisit son travail chaque jour et qu'elle aurait pu arrêter n'importe quel jour avant que ça ne devienne ingérable. Elle précise que si elle n'a pas tout lâché, c'est parce qu'elle aime ce qu'elle fait.
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3: Bonjour, très bon dimanche 30 août 2026. Bonne fête aux fiacres aujourd'hui qui sont à l'honneur. C'est leur fête. Et dans l'éphéméride de cette journée, on disait au revoir à un immense acteur, Charles Bronson, un 30 août en 2003, il y a 23 ans. Il est décédé à l'âge de 81 ans, connu notamment pour avoir joué dans les westerns comme Les Sept Mercenaires ou encore Il était une fois dans l'Ouest. Allez, bon anniversaire à vous les natifs du 30 août. Vous êtes le même jour que le youtubeur Carlito, 40 ans pour lui aujourd'hui. Cameron Diaz fête ses 54 ans et le journaliste Laurent Delahousse fête ses 57 ans. Excellente journée avec nous.
2: La France sera de nouveau divisée en deux parties pour ce dimanche avec des précipitations attendues sur toute la partie nord sous forme d'averses et puis quelques épisodes orageux également qui sont prévus. Le vent va souffler en rafale jusqu'à 65 km/h et concernant le sud, il fera beau avec un grand soleil. Et pour les températures, on prévoit 23 degrés à Reims, 25 à Paris, 27 du côté d'Aurillac, 28 à Nice, 29 à Marseille, 33 à Ajaccio et jusqu'à 35 à Montélimar pour la maximale.
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0: Lorient, Toulouse et Auxerre sont les derniers du classement. Et Lyon a concédé le nul face au Havre lors d'un match spectaculaire. Après son élimination
1: 11h30
0: en Ligue des Champions, le club n'a pas réussi à rebondir hier. La rencontre s'est soldée par un score final d'un but partout. Les Gaunes se sont retrouvés bousculés par une équipe havraise audacieuse et ont dû faire beaucoup d'efforts pour arracher le point du match nul. L'Olympique lyonnais démarre donc difficilement la saison. Real Madrid de Mourinho veut voir Kylian Mbappé remporter le Ballon d'Or 2026. L'entraîneur du club a estimé que l'international français méritait amplement cette récompense, et ce alors qu'il est notamment devenu le meilleur buteur de l'histoire de la Coupe du Monde. Mourinho estime que la récompense doit être attribuée à un joueur qui marquera le football pour l'éternité. Cyclisme, Tadej Pogacar souffre de plusieurs fractures et d'une commotion cérébrale après sa chute sur la Vuelta. C'est ce qu'ont révélé les premiers examens réalisés hier. Sa lourde chute l'a contraint à l'abandon et il sera opéré de la clavicule. L'opération a été reportée par mesure de précaution liée à sa commotion cérébrale.

0: sur la course femme depuis 10 ans. Elle a complété la course en 21h54 et 49 secondes. Elle a terminé 3e en 2023. Blandine Hirondelle avait d'ailleurs remporté la Diagonale des Fous en octobre 2025. La judokate Clarisse Abgenienou a savouré la médaille de bronze au Grand Slam de Lausanne 5 mois après son accouchement. La triple médaillée olympique a remporté la 3e place hier en guise de préparation aux championnats du monde et aux qualifications pour les Jeux de 2028.
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3: Bonjour, le ministre de l'Intérieur a annoncé que 3 personnes ont été légèrement blessées dans la Loire, le Val-de-Marne et le Doubs lors des violents orages de ces dernières heures. Laurent Nunez évoque plusieurs centaines d'interventions des secours. La situation a été particulièrement soutenue en Île-de-France dans l'Est et le Sud-Est. Roland Lescure estime que la croissance française nulle au deuxième trimestre vient surtout de l'été caniculaire qu'a traversé le pays. Le ministre de l'Économie s'appuie sur les explications de l'INSEE qui impute cette baisse à la dégradation de la production agricole fin juillet. L'impact macroéconomique des canicules à répétition et de la sécheresse sera intégré désormais dans les prévisions économiques de Bercy pour le prochain budget. Les prix à la consommation ont augmenté de 2,4% sur un an en août, tirés par ceux de l'énergie, après 2,1% en juillet, selon une estimation provisoire publiée ce vendredi par l'INSEE. En août 2025, avant le déclenchement de la guerre au Moyen-Orient, l'inflation était de 0,9% sur un an. Les prix de l'énergie baissaient alors de 6,2% sur un an. Le roi de Norvège, Harald V, qui est mort à l'âge de 89 ans, a annoncé ce matin le palais royal l'état de santé du souverain, hospitalisé depuis le 17 août pour des complications liées à une maladie du sang, s'était détérioré. Les crues survenues avant-hier à la frontière du Népal et du Tibet ont causé la mort d'au moins 472 personnes, selon les derniers bilans. Les secouristes sont toujours à la recherche de quelques 1400 disparus. Et un mot de football, l'Olympique de Marseille, Rennes et l'Olympique Lyonnais vont connaître ce vendredi leurs adversaires de la phase de ligue de la Ligue Europa 2026-2027. Le tirage au sort est organisé à Monaco à partir de 13h. C'est la fin de ce flash, une très bonne journée à toutes et à tous.
4: Oui, mais non, mais oui, nous allons revenir tout de suite sur un grand classique du répertoire de Mylène Farmer. Oui mais non, c'est le premier single de l'album intitulé Bleu Noir, sorti le 11 octobre 2010. Mylène Farmer a écrit le texte et le producteur marocain Redouane, qui a notamment collaboré aux principaux tubes de la chanteuse.

Le clip de ce single a fait grand bruit car Mylène Farmer avait offert un clip présentant des similitudes avec celui de Bad Romance de Lady Gaga. Oui, mais non, titre qui aura marqué l'année 2010, extrait de l'album Bleu Noir. Voici Mylène Farmer.

0: Voici votre horoscope de ce dimanche 30 août.
1: Bélier, vous aborderez vos responsabilités avec une solide détermination, spécialement si vous êtes du premier des camps.
2: Taureau, sur le plan familial, vous aurez peut-être du mal à vous faire entendre.
3: Gémeaux, le rythme va s'accélérer, vous serez pris dans un tourbillon d'activités, ça ne sera pas pour vous déplaire.
4: Cancer, ce qui ne va pas dans votre sens pourrait aujourd'hui vous mettre hors de vous.
5: Lion, vous saurez vous donner les moyens de réaliser tous vos projets.
6: Vierge, vous serez plus tendre et plus spontané, vous serez sur la même longueur d'onde que votre conjoint.
7: Balance, enfin libéré des contraintes habituelles, vous allez savourer chaque seconde de cette journée.
8: Scorpion, si les choses vous dépassent, n'hésitez pas à redéfinir vos limites.
9: Sagittaire, de nouvelles perspectives s'offrent à vous aujourd'hui, alors réjouissez-vous.
10: Capricorne, vous pourriez choisir d'emprunter une autre voie, il y a du changement dans l'air.
11: Verseau, vous aurez des idées intéressantes et vous serez appuyé par vos proches pour réaliser vos projets.
12: Et Poissons, ce sera une journée agréable car vous aurez souvent le dernier mot.
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15: Bonjour à tous. Fait divers, une personne a été tuée au Mans en Suisse après des coups de feu en marge d'une rave cette nuit. 5 personnes ont également été blessées. Une opération massive de police est en cours et le suspect est activement recherché. Les forces de l'ordre demandent aux personnes habitant dans le nord du pays de rester à l'écart de la zone où le drame s'est produit. Les tirs auraient été entendus à l'hippodrome d'Arreau. Un plan de sauvetage agricole et une réforme des arrêts maladie. Sébastien Lecornu a fait plusieurs annonces pour la rentrée. Dans une interview au Parisien, le chef du gouvernement a évoqué les discussions budgétaires à venir au Parlement. Il a annoncé le prolongement des aides à l'achat de carburant ainsi que des mesures pour soutenir les agriculteurs. Présidentielle de 2027, le patron des socialistes Olivier Faure a fait un pas à Blois vers la primaire. Le premier secrétaire du Parti socialiste a prédit hier l'effondrement du bloc central à la présidentielle lors d'un discours. Il a affirmé qu'un autre futur est possible en promettant de défendre la loi du plus juste. Il a jusqu'au 15 décembre pour se déclarer candidat. De son côté, François Bayrou estime que François Hollande articule des idées qui sont plus compatibles qu'avant. Le leader centriste continue à pousser pour la désignation d'un seul candidat à la présidentielle pour un vaste espace allant des Républicains au Parti socialiste. Il a cependant refusé de dire si l'ancien président socialiste pouvait, selon lui, être un recours. Consommation, Total Énergie maintiendra son plafonnement des tri des carburants tant que le conflit durera au Moyen-Orient. C'est ce qu'a réaffirmé le PDG de l'entreprise, Patrick Pouyanné. Le plafonnement a été mis en place en mars dernier et relancé en juillet. Il fixe à 2,25€ le litre de gasoil et 1,99€ le litre d'essence dans les stations-service Total de France. Musique, Taylor Swift a un mantra pour faire face à la pression. Dans une interview, elle a raconté que lorsqu'elle est sur le point de craquer, elle se répète qu'elle a choisi ça, qu'elle choisit son travail chaque jour et qu'elle aurait pu arrêter n'importe quel jour avant que ça ne devienne ingérable. Elle précise que si elle n'a pas tout lâché, c'est parce qu'elle aime ce qu'elle fait.
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16: Bonjour, très bon dimanche 30 août 2026. Bonne fête aux fiacres aujourd'hui qui sont à l'honneur. C'est leur fête. Et dans l'éphéméride de cette journée, on disait au revoir à un immense acteur, Charles Bronson, un 30 août en 2003, il y a 23 ans. Il est décédé à l'âge de 81 ans, connu notamment pour avoir joué dans les westerns comme Les Sept Mercenaires ou encore Il était une fois dans l'Ouest. Allez, bon anniversaire à vous les natifs du 30 août. Vous êtes le même jour que le youtubeur Carlito, 40 ans pour lui aujourd'hui. Cameron Diaz fête ses 54 ans et le journaliste Laurent Delahousse fête ses 57 ans. Excellente journée avec nous.
15: La France sera de nouveau divisée en deux parties pour ce dimanche avec des précipitations attendues sur toute la partie nord sous forme d'averses et puis quelques épisodes orageux également qui sont prévus. Le vent va souffler en rafale jusqu'à 65 km/h et concernant le sud, il fera beau avec un grand soleil. Et pour les températures, on prévoit 23 degrés à Reims, 25 à Paris, 27 du côté d'Aurillac, 28 à Nice, 29 à Marseille, 33 à Ajaccio et jusqu'à 35 à Montélimar pour la maximale. 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

0: Lorient, Toulouse et Auxerre sont les derniers du classement. Et Lyon a concédé le nul face au Havre lors d'un match spectaculaire. Après son élimination en barrage en Ligue des Champions, le club n'a pas réussi à rebondir hier. La rencontre s'est soldée par un score final d'un but partout. Les Gaunes se sont retrouvés bousculés par une équipe havraise audacieuse et ont dû faire beaucoup d'efforts pour arracher le point du match nul. L'Olympique lyonnais démarre donc difficilement la saison. Real Madrid, Mourinho veut voir Kylian Mbappé remporter le Ballon d'Or 2026. L'entraîneur du club a estimé que l'international français méritait amplement cette récompense, et ce alors qu'il est notamment devenu le meilleur buteur de l'histoire de la Coupe du Monde. Mourinho estime que la récompense doit être attribuée à un joueur qui marquera le football pour l'éternité. Cyclisme, Tadej Pogacar souffre de plusieurs fractures et d'une commotion cérébrale après sa chute sur la Vuelta. C'est ce qu'ont révélé les premiers examens réalisés hier. Sa lourde chute l'a contraint à l'abandon et il sera opéré de la clavicule. L'opération a été reportée par mesure de précaution liée à sa commotion cérébrale. Le cycliste ne présente pas de blessures graves. La Française Blandine Lirondelle a remporté l'UTMB pour la première fois. Elle a signé hier la première victoire tricolore sur la course femme depuis 10 ans. Elle a complété la course en 21h54 et 49 secondes. Elle a terminé 3e en 2023. Blandine Lirondelle avait d'ailleurs remporté la Diagonale des Fous en octobre 2025. La judokate Clarisse Abgenienou a savouré la médaille de bronze au Grand Slam de Lausanne 5 mois après son accouchement. La triple médaillée olympique a remporté la 3e place hier en guise de préparation aux championnats du monde et aux qualifications pour les Jeux de 2028.
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3: Bonjour, le ministre de l'Intérieur a annoncé que 3 personnes ont été légèrement blessées dans la Loire, le Val-de-Marne et le Doubs lors des violents orages de ces dernières heures. Laurent Nunez évoque plusieurs centaines d'interventions des secours. La situation a été particulièrement soutenue en Île-de-France dans l'Est et le Sud-Est. Roland Lescure estime que la croissance française nulle au deuxième trimestre vient surtout de l'été caniculaire qu'a traversé le pays. Le ministre de l'Économie s'appuie sur les explications de l'INSEE qui impute cette baisse à la dégradation de la production agricole fin juillet. L'impact macroéconomique des canicules à répétition et de la sécheresse sera intégré désormais dans les prévisions économiques de Bercy pour le prochain budget. Les prix à la consommation ont augmenté de 2,4% sur un an en août, tirés par ceux de l'énergie, après 2,1% en juillet, selon une estimation provisoire publiée ce vendredi par l'INSEE. En août 2025, avant le déclenchement de la guerre au Moyen-Orient, l'inflation était de 0,9% sur un an. Les prix de l'énergie baissaient alors de 6,2% sur un an. Le roi de Norvège, Harald V, qui est mort à l'âge de 89 ans, a annoncé ce matin le Palais Royal l'état de santé du souverain, hospitalisé depuis le 17 août pour des complications liées à une maladie du sang, s'était détériorée. Les crues survenues avant-hier à la frontière du Népal et du Tibet ont causé la mort d'au moins 472 personnes, selon les derniers bilans. Les secouristes sont toujours à la recherche de quelques 1400 disparus. Et un mot de football, l'Olympique de Marseille, Rennes et l'Olympique lyonnais vont connaître ce vendredi leurs adversaires de la phase de ligue de la Ligue Europa 2026-2027. Le tirage au sort est organisé à Monaco à partir de 13h. C'est la fin de ce flash, une très bonne journée à toutes et à tous.
4: Oui, mais non, mais oui, nous allons revenir tout de suite sur un grand classique du répertoire de Mylène Farmer. Oui mais non, c'est le premier single de l'album intitulé Bleu Noir, sorti le 11 octobre 2010. Mylène Farmer a écrit le texte et le producteur marocain Redouane, qui a notamment collaboré aux principaux tubes de la chanteuse Lady Gaga comme Poker Face ou Bad Romance, a composé la musique. Le clip de ce single a fait grand bruit car Mylène Farmer avait offert un clip présentant des similitudes avec celui de Bad Romance de Lady Gaga. Oui, mais non, titre qui aura marqué l'année 2010, extrait de l'album Bleu Noir. Voici Mylène Farmer.

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1: Voici votre horoscope de ce dimanche 30 août. Bélier, vous aborderez vos responsabilités avec une solide détermination, spécialement si vous êtes du premier des camps. Taureau, sur le plan familial, vous aurez peut-être du mal à vous faire entendre. Gémeaux, le rythme va s'accélérer, vous serez pris dans un tourbillon d'activités, ce ne sera pas pour vous déplaire. Cancer, ce qui ne va pas dans votre sens pourrait aujourd'hui vous mettre hors de vous. Lion, vous saurez vous donner les moyens de réaliser tous vos projets. Vierge, vous serez plus tendre et plus spontané, vous serez sur la même longueur d'onde que votre conjoint. Balance, enfin libéré des contraintes habituelles, vous allez savourer chaque seconde de cette journée. Scorpion, si les choses vous dépassent, n'hésitez pas à redéfinir vos limites. Sagittaire, de nouvelles perspectives s'offrent à vous aujourd'hui, alors réjouissez-vous. Capricorne, vous pourriez choisir d'emprunter une autre voie, il y a du changement dans l'air. Verseau, vous aurez des idées intéressantes et vous serez appuyé par vos proches pour réaliser vos projets. Et Poisson, ce sera une journée agréable car vous aurez souvent le dernier mot.
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2: Bonjour à tous. Fait divers, une personne a été tuée au Mans en Suisse après des coups de feu en marge d'une rave cette nuit. 5 personnes ont également été blessées. Une opération massive de police est en cours et le suspect est activement recherché. Les forces de l'ordre demandent aux personnes habitant dans le nord du pays de rester à l'écart de la zone où le drame s'est produit. Les tirs auraient été entendus à l'hippodrome d'Arreau. Un plan de sauvetage agricole et une réforme des arrêts maladie. Sébastien Lecornu a fait plusieurs annonces pour la rentrée. Dans une interview au Parisien, le chef du gouvernement a évoqué les discussions budgétaires à venir au Parlement. Il a annoncé le prolongement des aides à l'achat de carburant ainsi que des mesures pour soutenir les agriculteurs. Présidentielle de 2027, le patron des socialistes Olivier Faure a fait un pas à Blois vers la primaire. Le premier secrétaire du Parti socialiste a prédit hier l'effondrement du bloc central à la présidentielle lors d'un discours. Il a affirmé qu'un autre futur est possible en promettant de défendre la loi du plus juste. Il a jusqu'au 15 décembre pour se déclarer candidat. De son côté, François Bayrou estime que François Hollande articule des idées qui sont plus compatibles qu'avant. Le leader centriste continue à pousser pour la désignation d'un seul candidat à la présidentielle pour un vaste espace allant des Républicains au Parti socialiste. Il a cependant refusé de dire si l'ancien président socialiste pouvait, selon lui, être un recours. Consommation, Total Énergie maintiendra son plafonnement des tri des carburants tant que le conflit durera au Moyen-Orient. C'est ce qu'a réaffirmé le PDG de l'entreprise, Patrick Pouyanné. Le plafonnement a été mis en place en mars dernier et relancé en juillet. Il fixe à 2,25€ le litre de gasoil et 1,99€ le litre d'essence dans les stations-service Total de France. Musique, Taylor Swift a un mantra pour faire face à la pression. Dans une interview, elle a raconté que lorsqu'elle est sur le point de craquer, elle se répète qu'elle a choisi ça, qu'elle choisit son travail chaque jour et qu'elle aurait pu arrêter n'importe quel jour avant que ça ne devienne ingérable. Elle précise que si elle n'a pas tout lâché, c'est parce qu'elle aime ce qu'elle fait.
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3: Bonjour, très bon dimanche 30 août 2026. Bonne fête aux fiacres aujourd'hui qui sont à l'honneur. C'est leur fête. Et dans l'éphéméride de cette journée, on disait au revoir à un immense acteur, Charles Bronson, un 30 août en 2003, il y a 23 ans. Il est décédé à l'âge de 81 ans, connu notamment pour avoir joué dans les westerns comme Les Sept Mercenaires ou encore Il était une fois dans l'Ouest. Allez, bon anniversaire à vous les natifs du 30 août. Vous êtes le même jour que le youtubeur Carlito, 40 ans pour lui aujourd'hui. Cameron Diaz fête ses 54 ans et le journaliste Laurent Delahousse fête ses 57 ans. Excellente journée avec nous.
2: La France sera de nouveau divisée en deux parties pour ce dimanche avec des précipitations attendues sur toute la partie nord sous forme d'averses et puis quelques épisodes orageux également qui sont prévus. Le vent va souffler en rafale jusqu'à 65 km/h et concernant le sud, il fera beau avec un grand soleil. Et pour les températures, on prévoit 23 degrés à Reims, 25 à Paris, 27 du côté d'Aurillac, 28 à Nice, 29 à Marseille, 33 à Ajaccio et jusqu'à 35 à Montélimar pour la maximale.
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0: Bien, Toulouse et Auxerre sont les derniers du classement. Et Lyon a concédé le nul face au Havre lors d'un match spectaculaire. Après son élimination en barrage en Ligue des Champions, le club n'a pas réussi à rebondir hier. La rencontre s'est soldée par un score final d'un but partout. Les Gaunes se sont retrouvés bousculés par une équipe havraise audacieuse et ont dû faire beaucoup d'efforts pour arracher le point du match nul. L'Olympique lyonnais démarre donc difficilement la saison. Real Madrid de Mourinho veut voir Kylian Mbappé remporter le Ballon d'Or 2026. L'entraîneur du club a estimé que l'international français méritait amplement cette récompense, et ce alors qu'il est notamment devenu le meilleur buteur de l'histoire de la Coupe du Monde. Mourinho estime que la récompense doit être attribuée à un joueur qui marquera le football pour l'éternité. Cyclisme, Tadej Pogacar souffre de plusieurs fractures et d'une commotion cérébrale après sa chute sur la Vuelta. C'est ce qu'ont révélé les premiers examens réalisés hier. Sa lourde chute l'a contraint à l'abandon et il sera opéré de la clavicule. L'opération a été reportée par mesure de précaution liée à sa commotion cérébrale. Le cycliste ne présente pas de blessures graves. La Française Blandine Lirondelle a remporté l'UTMB pour la première fois. Elle a signé hier la première victoire tricolore sur la course femme depuis 10 ans. Elle a complété la course en 21h54min49s. Elle a terminé 3e en 2023. Blandine Lirondelle avait d'ailleurs remporté la Diagonale des Fous en octobre 2025. La judokate Clarisse Abgenienou a savouré la médaille de bronze au Grand Slam de Lausanne 5 mois après son accouchement. La triple médaillée olympique a remporté la 3e place hier en guise de préparation aux championnats du monde et aux qualifications pour les Jeux de 2028.
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3: Bonjour, le ministre de l'Intérieur a annoncé que 3 personnes ont été légèrement blessées dans la Loire, le Val-de-Marne et le Doubs lors des violents orages de ces dernières heures. Laurent Nunez évoque plusieurs centaines d'interventions des secours. La situation a été particulièrement soutenue en Île-de-France, dans l'Est et le Sud-Est. Roland Lescure estime que la croissance française nulle au deuxième trimestre vient surtout de l'été caniculaire qu'a traversé le pays. Le ministre de l'Économie s'appuie sur les explications de l'INSEE qui impute cette baisse à la dégradation de la production agricole fin juillet. L'impact macroéconomique des canicules à répétition et de la sécheresse sera intégré désormais dans les prévisions économiques de Bercy pour le prochain budget. Les prix à la consommation ont augmenté de 2,4% sur un an en août, tirés par ceux de l'énergie, après 2,1% en juillet, selon une estimation provisoire publiée ce vendredi par l'INSEE. En août 2025, avant le déclenchement de la guerre au Moyen-Orient, l'inflation était de 0,9% sur un an. Les prix de l'énergie baissaient alors de 6,2% sur un an. Le roi de Norvège, Harald V, qui est mort à l'âge de 89 ans, a annoncé ce matin le Palais Royal l'état de santé du souverain, hospitalisé depuis le 17 août pour des complications liées à une maladie du sang, s'était détériorée. Les crues survenues avant-hier à la frontière du Népal et du Tibet ont causé la mort d'au moins 472 personnes, selon les derniers bilans.
4: Midi.
3: Les secouristes sont toujours à la recherche de quelques 1400 disparus. Et un mot de football, l'Olympique de Marseille, Rennes et l'Olympique lyonnais vont connaître ce vendredi leurs adversaires de la phase de ligue de la Ligue Europa 2026-2027. Le tirage au sort est organisé à Monaco à partir de 13h. C'est la fin de ce flash, une très bonne journée à toutes et à tous.
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5: Bonjour à tous. Fait divers, une personne a été tuée au Mans en Suisse après des coups de feu en marge d'une rave cette nuit. 5 personnes ont également été blessées. Une opération massive de police est en cours et le suspect est activement recherché. Les forces de l'ordre demandent aux personnes habitant dans le nord du pays de rester à l'écart de la zone où le drame s'est produit. Les tirs auraient été entendus à l'hippodrome d'Arreau. Un plan de sauvetage agricole et une réforme des arrêts maladie. Sébastien Lecornu a fait plusieurs annonces pour la rentrée. Dans une interview au Parisien, le chef du gouvernement a évoqué les discussions budgétaires à venir au Parlement. Il a annoncé le prolongement des aides à l'achat de carburant ainsi que des mesures pour soutenir les agriculteurs. Présidentielle de 2027, le patron des socialistes Olivier Faure a fait un pas à Blois vers la primaire. Le premier secrétaire du Parti socialiste a prédit hier l'effondrement du bloc central à la présidentielle lors d'un discours. Il a affirmé qu'un autre futur est possible en promettant de défendre la loi du plus juste. Il a jusqu'au 15 décembre pour se déclarer candidat. De son côté, François Bayrou estime que François Hollande articule des idées qui sont plus compatibles qu'avant. Le leader centriste continue à pousser pour la désignation d'un seul candidat à la présidentielle pour un vaste espace allant des Républicains au Parti Socialiste. Il a cependant refusé de dire si l'ancien président socialiste pouvait, selon lui, être un recours. Consommation, Total Énergie maintiendra son plafonnement des tri des carburants tant que le conflit durera au Moyen-Orient. C'est ce qu'a réaffirmé le PDG de l'entreprise, Patrick Pouyanné. Le plafonnement a été mis en place en mars dernier et relancé en juillet. Il fixe à 2,25€ le litre de gasoil et 1,99€ le litre d'essence dans les stations-service Total de France. Musique, Taylor Swift a un mantra pour faire face à la pression. Dans une interview, elle a raconté que lorsqu'elle est sur le point de craquer, elle se répète qu'elle a choisi ça, qu'elle choisit son travail chaque jour et qu'elle aurait pu arrêter n'importe quel jour avant que ça ne devienne ingérable. Elle précise que si elle n'a pas tout lâché, c'est parce qu'elle aime ce qu'elle fait.
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4: La météo pour ce dimanche 30 août, le temps reste contrasté avec des nuages et quelques averses sur une petite moitié nord-ouest et un temps plus agréable et ensoleillé dans le sud et l'est. Les températures pour ce dimanche matin, 16 degrés pour Lille, Cherbourg et Brest, 16 également pour Paris et Orléans, 16 à Dijon, 17 degrés pour Lyon, 17 également pour Biarritz et Toulouse, 18 à Strasbourg, 19 pour Bordeaux et Marseille, 20 degrés à Nice et Perpignan et 23 degrés pour Bastia. Et pour ce dimanche après-midi, 20 degrés sur la Bretagne, 22 sur la Normandie et les Hauts-de-France, 24 degrés sur la région parisienne, 26 sur le Grand Est, 28 degrés sur la vallée du Rhône et sur la Nouvelle-Aquitaine, 29 degrés en Corse et sur le pourtour méditerranéen et jusqu'à 32 degrés en Occitanie.
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0: Lorient, Toulouse et Auxerre sont les derniers du classement. Et Lyon a concédé le nul face au Havre lors d'un match spectaculaire. Après son élimination en barrage en Ligue des Champions, le club n'a pas réussi à rebondir hier. La rencontre s'est soldée par un score final d'un but partout. Les Gaunes se sont retrouvés bousculés par une équipe havraise audacieuse et ont dû faire beaucoup d'efforts pour arracher le point du match nul. L'Olympique lyonnais démarre donc difficilement la saison. Real Madrid de Mourinho veut voir Kylian Mbappé remporter le Ballon d'Or 2026. L'entraîneur du club a estimé que l'international français méritait amplement cette récompense, et ce alors qu'il est notamment devenu le meilleur buteur de l'histoire de la Coupe du Monde. Mourinho estime que la récompense doit être attribuée à un joueur qui marquera le football pour l'éternité. Cyclisme, Tadej Pogacar souffre de plusieurs fractures et d'une commotion cérébrale après sa chute sur la Vuelta. C'est ce qu'ont révélé les premiers examens réalisés hier. Sa lourde chute l'a contraint à l'abandon et il sera opéré de la clavicule. L'opération a été reportée par mesure de précaution liée à sa commotion cérébrale. Le cycliste ne présente pas de blessures graves. La Française Blandine Lirondelle a remporté l'UTMB pour la première fois. Elle a signé hier la première victoire tricolore sur la course femme depuis 10 ans. Elle a complété la course en 21h54 et 49 secondes. Elle a terminé 3e en 2023. Blandine Lirondelle avait d'ailleurs remporté la Diagonale des Fous en octobre 2025. La judokate Clarisse Abgenienou a savouré la médaille de bronze au Grand Slam de Lausanne 5 mois après son accouchement. La triple médaillée olympique a remporté la 3e place hier en guise de préparation aux championnats du monde et aux qualifications pour les Jeux de 2028.
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3: Bonjour, le ministre de l'Intérieur a annoncé que 3 personnes ont été légèrement blessées dans la Loire, le Val-de-Marne et le Doubs lors des violents orages de ces dernières heures. Laurent Nunez évoque plusieurs centaines d'interventions des secours. La situation a été particulièrement soutenue en Île-de-France, dans l'Est et le Sud-Est. Roland Lescure estime que la croissance française nulle au deuxième trimestre vient surtout de l'été caniculaire qu'a traversé le pays. Le ministre de l'Économie s'appuie sur les explications de l'INSEE qui impute cette baisse à la dégradation de la production agricole fin juillet. L'impact macroéconomique des canicules à répétition et de la sécheresse sera intégré désormais dans les prévisions économiques de Bercy pour le prochain budget. Les prix à la consommation ont augmenté de 2,4% sur un an en août, tiré par ceux de l'énergie, après 2,1% en juillet, selon une estimation provisoire publiée ce vendredi par l'INSEE. En août 2025, avant le déclenchement de la guerre au Moyen-Orient, l'inflation était de 0,9% sur un an. Les prix de l'énergie baissaient alors de 6,2% sur un an. Le roi de Norvège, Harald V, qui est mort à l'âge de 89 ans, a annoncé ce matin le Palais Royal l'état de santé du souverain, hospitalisé depuis le 17 août pour des complications liées à une maladie du sang, s'était détériorée. Les crues survenues avant-hier à la frontière du Népal et du Tibet ont causé la mort d'au moins 472 personnes, selon les derniers bilans. Les secouristes sont toujours à la recherche de quelques 1400 disparus. Et un mot de football, l'Olympique de Marseille, Rennes et l'Olympique lyonnais vont connaître ce vendredi leurs adversaires de la phase de ligue de la Ligue Europa 2026-2027. Le tirage au sort est organisé à Monaco à partir de 13h. C'est la fin de ce flash, une très bonne journée à toutes et à tous.
4: Oui, mais non, mais oui, nous allons revenir tout de suite sur un grand classique du répertoire de Mylène Farmer. Oui mais non, c'est le premier single de l'album intitulé Bleu Noir, sorti

composé la musique. Le clip de ce single

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1: Bonjour à tous. Présidentielle de 2027, Olivier Faure va annoncer aujourd'hui sa candidature à la primaire de gauche. Le premier secrétaire du Parti socialiste a annoncé la décision à ses collègues députés dans une boucle interne, selon plusieurs sources concordantes. Il doit faire l'annonce officielle ce soir à 20h sur TF1. Le député de Seine-et-Marne devra donc affronter Raphaël Glucksmann. De son côté, Marine Le Pen est donnée gagnante dans tous les cas. C'est ce que montre un sondage Elabe. La candidate du Rassemblement national, malgré sa condamnation en appel pour détournement de fonds publics, reste en tête des intentions de vote et récolte entre 34 et 35,5% des votes au premier tour. Depuis l'annonce de sa candidature, Raphaël Glucksmann a quant à lui progressé dans les sondages. Économie, France Travail se transforme pour renforcer l'accompagnement en agence. C'est ce qu'a affirmé son directeur général. Il a notamment souligné les progrès réalisés dans l'insertion des personnes les plus éloignées de l'emploi. Il a rappelé que le diplôme ne suffit pas à garantir une bonne insertion et que la qualité de l'orientation fait la différence. Il souhaite également améliorer la prise en charge personnalisée des demandeurs d'emploi. Budget 2027, le patron de l'UDI, Hervé Marseille, prédit qu'il finira par une

0: C'est prévu par l'article 47 alinéa 3 de la Constitution de la 5e République. Guerre en Ukraine, la Russie dit préparer des frappes massives contre des installations du secteur énergétique en Ukraine. C'est ce qu'a annoncé le ministère russe de la Défense sur Telegram. L'armée a revendiqué avoir frappé Kiev dans la nuit et avoir touché un combinat produisant de l'amiante et du ciment, mais aussi des entrepôts pour stocker des explosifs. Divertissement, Duc au bureau vient au cinéma pour Halloween. Le Cancre sera accompagné du professeur Latouche et de Mademoiselle Ratto pour affronter les fantômes de Saint-Patoche. La sortie du film est prévue pour le 7 octobre. Ce 6e volet est réalisé par Elie Semoun. Le film a été projeté le 26 août pour la première fois au Festival du film d'Angoulême.
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2: La météo pour ce dimanche 30 août, le temps reste contrasté avec des nuages et quelques averses sur une petite moitié nord-ouest et un temps plus agréable et ensoleillé dans le sud et l'est. Les températures pour ce dimanche matin, 16 degrés pour Lille, Cherbourg et Brest, 16 également pour Paris et Orléans, 16 à Dijon, 17 degrés pour Lyon, 17 également pour Biarritz et Toulouse, 18 à Strasbourg, 19 pour Bordeaux et Marseille, 20 degrés à Nice et Perpignan et 23 degrés pour Bastia. Et pour ce dimanche après-midi, 20 degrés sur la Bretagne, 22 sur la Normandie et les Hauts-de-France, 24 degrés sur la région parisienne, 26 sur le Grand Est, 28 degrés sur la vallée du Rhône et sur la Nouvelle-Aquitaine, 29 degrés en Corse et sur le pourtour méditerranéen et jusqu'à 32 degrés en Occitanie.
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0: Lorient, Toulouse et Auxerre sont les derniers du classement. Et Lyon a concédé le nul face au Havre lors d'un match spectaculaire. Après son élimination en barrage en Ligue des Champions, le club n'a pas réussi à rebondir hier. La rencontre s'est soldée par un score final d'un but partout. Les Gaunes se sont retrouvés bousculés par une équipe havraise audacieuse et ont dû faire beaucoup d'efforts pour arracher le point du match nul. L'Olympique lyonnais démarre donc difficilement la saison. Real Madrid, Mourinho veut voir Kylian Mbappé remporter le Ballon d'Or 2026. L'entraîneur du club a estimé que l'international français méritait amplement cette récompense, et ce alors qu'il est notamment devenu le meilleur buteur de l'histoire de la Coupe du Monde. Mourinho estime que la récompense doit être attribuée à un joueur qui marquera le football pour l'éternité. Cyclisme, Tadej Pogacar souffre de plusieurs fractures et d'une commotion cérébrale après sa chute sur la Vuelta. C'est ce qu'ont révélé les premiers examens réalisés hier. Sa lourde chute l'a contraint à l'abandon et il sera opéré de la clavicule. L'opération a été reportée par mesure de précaution liée à sa commotion cérébrale. Le cycliste ne présente pas de blessures graves. La Française Blandine Lirondelle a remporté l'UTMB pour la première fois. Elle a signé hier la première victoire tricolore sur la course femme depuis 10 ans. Elle a complété la course en 21h54 et 49 secondes. Elle a terminé 3e en 2023. Blandine Lirondelle avait d'ailleurs remporté la Diagonale des Fous en octobre 2025. La judokate Clarisse Abgenienou a savouré la médaille de bronze au Grand Slam de Lausanne 5 mois après son accouchement. La triple médaillée olympique a remporté la 3e place hier en guise de préparation aux championnats du monde et aux qualifications pour les Jeux de 2028.
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3: Bonjour, le ministre de l'Intérieur a annoncé que 3 personnes ont été légèrement blessées dans la Loire, le Val-de-Marne et le Doubs lors des violents orages de ces dernières heures. Laurent Nunez évoque plusieurs centaines d'interventions des secours. La situation a été particulièrement soutenue en Île-de-France, dans l'Est et le Sud-Est. Roland Lescure estime que la croissance française nulle au deuxième trimestre vient surtout de l'été caniculaire qu'a traversé le pays. Le ministre de l'Économie s'appuie sur les explications de l'INSEE qui impute cette baisse à la dégradation de la production agricole fin juillet. L'impact macroéconomique des canicules à répétition et de la sécheresse sera intégré désormais dans les prévisions économiques de Bercy pour le prochain budget. Les prix à la consommation ont augmenté de 2,4% sur un an en août, tiré par ceux de l'énergie, après 2,1% en juillet, selon une estimation provisoire publiée ce vendredi par l'INSEE. En août 2025, avant le déclenchement de la guerre au Moyen-Orient, l'inflation a été de 0,9% sur un an. Les prix de l'énergie baissaient alors de 6,2% sur un an. Le roi de Norvège, Harald V, qui est mort à l'âge de 89 ans, a annoncé ce matin le Palais Royal l'état de santé du souverain, hospitalisé depuis le 17 août pour des complications liées à une maladie du sang, s'était détériorée. Les crues survenues avant-hier à la frontière du Népal et du Tibet ont causé la mort d'au moins 472 personnes, selon les derniers bilans. Les secouristes sont toujours à la recherche de quelques 1400 disparus. Et un mot de football, l'Olympique de Marseille, Rennes et l'Olympique lyonnais vont connaître ce vendredi leurs adversaires de la phase de ligue de la Ligue Europa 2026-2027. Le tirage au sort est organisé à Monaco à partir de 13h. C'est la fin de ce flash, une très bonne journée à toutes et à tous.
4: Oui, mais non, mais oui, nous allons revenir tout de suite sur un grand classique du répertoire de Mylène Farmer. Oui mais non, c'est le premier single de l'album intitulé Bleu Noir, sorti le 11 octobre 2010. Mylène Farmer a écrit le texte et le producteur marocain Redouane, qui a notamment collaboré aux principaux tubes.

Le clip de ce single a fait grand bruit car Mylène Farmer avait offert un clip présentant des similitudes avec celui de Bad Romance de Lady Gaga. Oui, mais non, titre qui aura marqué l'année 2010, extrait de l'album Bleu Noir. Voici Mylène Farmer.

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1: Bonjour à tous. Présidentielle de 2027, Olivier Faure va annoncer aujourd'hui sa candidature à la primaire de gauche. Le premier secrétaire du Parti socialiste a annoncé la décision à ses collègues députés dans une boucle interne, selon plusieurs sources concordantes. Il doit faire l'annonce officielle ce soir à 20h sur TF1. Le député de Seine-et-Marne devra donc affronter Raphaël Glucksmann. De son côté, Marine Le Pen est donnée gagnante dans tous les cas. C'est ce que montre un sondage Elabe. La candidate du Rassemblement national, malgré sa condamnation en appel pour détournement de fonds publics, reste en tête des intentions de vote et récolte entre 34 et 35,5% des votes au premier tour. Depuis l'annonce de sa candidature, Raphaël Glucksmann a quant à lui progressé dans les sondages. Économie, France Travail se transforme pour renforcer l'accompagnement en agence. C'est ce qu'a affirmé son directeur général. Il a notamment souligné les progrès réalisés dans l'insertion des personnes les plus éloignées de l'emploi. Il a rappelé que le diplôme ne suffit pas à garantir une bonne insertion et que la qualité de l'orientation fait la différence. Il souhaite également améliorer la prise en charge personnalisée des demandeurs d'emploi. Budget 2027, le patron de l'UDI, Hervé Marseille, prédit qu'il finira par une ordonnance. Il juge impossible de trouver un compromis entre les différents groupes politiques pour faire adopter le prochain projet de loi de finances. L'ordonnance est prévue par l'article 47 alinéa 3 de la Constitution de la Ve République. Guerre en Ukraine, la Russie dit préparer des frappes massives contre des installations du secteur énergétique en Ukraine. C'est ce qu'a annoncé le ministère russe de la Défense sur Telegram. L'armée a revendiqué avoir frappé Kiev dans la nuit et avoir touché un combinat produisant de l'amiante et du ciment, mais aussi des entrepôts pour stocker des explosifs. Divertissement, Duc au bureau vient au cinéma pour Halloween. Le Cancre sera accompagné du professeur Latouche et de Mademoiselle Rateau pour affronter les fantômes de Saint-Patoche. La sortie du film est prévue pour le 7 octobre. Ce sixième volet est réalisé par Elise et Moon. Le film a été projeté le 26 août pour la première fois au Festival du film d'Angoulême.
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2: La météo pour ce dimanche 30 août, le temps reste contrasté avec des nuages et quelques averses sur une petite moitié nord-ouest et un temps plus agréable et ensoleillé dans le sud et l'est. Les températures pour ce dimanche matin, 16 degrés pour Lille, Cherbourg et Brest, 16 également pour Paris et Orléans, 16 à Dijon, 17 degrés pour Lyon, 17 également pour Biarritz et Toulouse, 18 à Strasbourg, 19 pour Bordeaux et Marseille, 20 degrés à Nice et Perpignan et 23 degrés pour Bastia. Et pour ce dimanche après-midi, 20 degrés sur la Bretagne, 22 sur la Normandie et les Hauts-de-France, 24 degrés sur la région parisienne, 26 sur le Grand Est, 28 degrés sur la vallée du Rhône et sur la Nouvelle-Aquitaine, 29 degrés en Corse et sur le pourtour méditerranéen et jusqu'à 32 degrés en Occitanie.
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0: Lorient, Toulouse et Auxerre sont les derniers du classement. Et Lyon a concédé le nul face au Havre lors d'un match spectaculaire. Après son élimination en barrage en Ligue des Champions, le club n'a pas réussi à rebondir hier. La rencontre s'est soldée par un score final d'un but partout. Les Gaunes se sont retrouvés bousculés par une équipe havraise audacieuse et ont dû faire beaucoup d'efforts pour arracher le point du match nul. L'Olympique lyonnais démarre donc difficilement la saison. Real Madrid, Mourinho veut voir Kylian Mbappé remporter le Ballon d'Or 2026. L'entraîneur du club a estimé que l'international français méritait amplement cette récompense, et ce alors qu'il est notamment devenu le meilleur buteur de l'histoire de la Coupe du Monde. Mourinho estime que la récompense doit être attribuée à un joueur qui marquera le football pour l'éternité. Cyclisme, Tadej Pogacar souffre de plusieurs fractures et d'une commotion cérébrale après sa chute sur la Vuelta. C'est ce qu'ont révélé les premiers examens réalisés hier. Sa lourde chute l'a contraint à l'abandon et il sera opéré de la clavicule. L'opération a été reportée par mesure de précaution liée à sa commotion cérébrale. Le cycliste ne présente pas de blessures graves. La Française Blandine Lirondelle a remporté l'UTMB pour la première fois. Elle a signé hier la première victoire tricolore sur la course femme depuis 10 ans. Elle a complété la course en 21h54 et 49 secondes. Elle a terminé 3e en 2023. Blandine Lirondelle avait d'ailleurs remporté la Diagonale des Fous en octobre 2025. La judokate Clarisse Abgenienou a savouré la médaille de bronze au Grand Slam de Lausanne 5 mois après son accouchement. La triple médaillée olympique a remporté la 3e place hier en guise de préparation aux championnats du monde et aux qualifications pour les Jeux de 2028.
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3: Bonjour, le ministre de l'Intérieur a annoncé que 3 personnes ont été légèrement blessées dans la Loire, le Val-de-Marne et le Doubs lors des violents orages de ces dernières heures. Laurent Nunez évoque plusieurs centaines d'interventions des secours. La situation a été particulièrement soutenue en Île-de-France, dans l'Est et le Sud-Est. Roland Lescure estime que la croissance française nulle au deuxième trimestre vient surtout de l'été caniculaire qu'a traversé le pays. Le ministre de l'Économie s'appuie sur les explications de l'INSEE qui impute cette baisse à la dégradation de la production agricole fin juillet. L'impact macroéconomique des canicules à répétition et de la sécheresse sera intégré désormais dans les
4: midi 30
3: de Bercy pour le prochain budget. Les prix à la consommation ont augmenté de 2,4% sur un an en août, tiré par ceux de l'énergie, après 2,1% en juillet, selon une estimation provisoire publiée ce vendredi par l'INSEE. En août 2025, avant le déclenchement de la guerre au Moyen-Orient, l'inflation a été de 0,9% sur un an. Les prix de l'énergie baissaient alors de 6,2% sur un an. Le roi de Norvège, Harald V, qui est mort à l'âge de 89 ans, a annoncé ce matin le Palais Royal l'état de santé du souverain, hospitalisé depuis le 17 août pour des complications liée à une maladie du sang, s'était détériorée. Les crues survenues avant-hier à la frontière du Népal et du Tibet ont causé la mort d'au moins 472 personnes, selon les derniers bilans. Les secouristes sont toujours à la recherche de quelques 1400 disparus. Et un mot de football, l'Olympique de Marseille, Rennes et l'Olympique lyonnais vont connaître ce vendredi leurs adversaires de la phase de ligue de la Ligue Europa 2026-2027. Le tirage au sort est organisé à Monaco à partir de 13h. C'est la fin de ce flash, une très bonne journée à toutes et à tous.
5: Oui, mais non, mais oui, nous allons revenir tout de suite sur un grand classique du répertoire de Mylène Farmer. Oui mais non, c'est le premier single de l'album intitulé Bleu Noir, sorti le 11 octobre 2010. Mylène Farmer a écrit le texte

Le clip de ce single a fait grand bruit car Mylène Farmer avait offert un clip présentant des similitudes avec celui de Bad Romance de Lady Gaga. Oui, mais non, titre qui aura marqué l'année 2010, extrait de l'album Bleu Noir. Voici Mylène Farmer.

Bonjour à tous. Présidentielle de 2027, Olivier Faure va annoncer aujourd'hui sa candidature à la primaire de gauche. Le premier secrétaire du Parti Socialiste a annoncé la décision à ses collègues députés dans une boucle interne, selon plusieurs sources concordantes. Il doit faire l'annonce officielle ce soir à 20h sur TF1. Le député de Seine-et-Marne devra donc affronter Raphaël Glucksmann. De son côté, Marine Le Pen est donnée gagnante dans tous les cas. C'est ce que montre un sondage Elab. La candidate du Rassemblement National, malgré sa condamnation en appel pour détournement de fonds publics, reste en tête des intentions de vote et récolte entre 34 et 35,5% des votes au premier tour. Depuis l'annonce de sa candidature, Raphaël Glucksmann a quant à lui progressé dans les sondages. Économie, France Travail se transforme pour renforcer l'accompagnement en agence. C'est ce qu'a affirmé son directeur général. Il a notamment souligné les progrès réalisés dans l'insertion des personnes les plus éloignées de l'emploi. Il a rappelé que le diplôme ne suffit pas à garantir une bonne insertion et que la qualité de l'orientation fait la différence. Il souhaite également améliorer la prise en charge personnalisée des demandeurs d'emploi. Budget 2027, le

0: L'ordonnance est prévue par l'article 47 alinéa 3 de la Constitution de la 5e République. Guerre en Ukraine, la Russie dit préparer des frappes massives contre des installations du secteur énergétique en Ukraine. C'est ce qu'a annoncé le ministère russe de la Défense sur Telegram. L'armée a revendiqué avoir frappé Kiev dans la nuit et avoir touché un combinat produisant de l'amiante et du ciment, mais aussi des entrepôts pour stocker des explosifs. Divertissement, Duc au bureau vient au cinéma pour Halloween. Le Cancre sera accompagné du professeur Latouche et de Mademoiselle Rateau pour affronter les fantômes de Saint-Patoche. La sortie du film est prévue pour le 7 octobre. Ce 6e volet est réalisé par Elise et Moon. Le film a été projeté le 26 août pour la première fois au Festival du film d'Angoulême.
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2: La météo pour ce dimanche 30 août, le temps reste contrasté avec des nuages et quelques averses sur une petite moitié nord-ouest et un temps plus agréable et ensoleillé dans le sud et l'est. Les températures pour ce dimanche matin, 16 degrés pour Lille, Cherbourg et Brest, 16 également pour Paris et Orléans, 16 à Dijon, 17 degrés pour Lyon, 17 également pour Biarritz et Toulouse, 18 à Strasbourg, 19 pour Bordeaux et Marseille, 20 degrés à Nice et Perpignan et 23 degrés pour Bastia. Et pour ce dimanche après-midi, 20 degrés sur la Bretagne, 22 sur la Normandie et les Hauts-de-France, 24 degrés sur la région parisienne, 26 sur le Grand Est, 28 degrés sur la vallée du Rhône et sur la Nouvelle-Aquitaine, 29 degrés en Corse et sur le pourtour méditerranéen et jusqu'à 32 degrés en Occitanie.
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0: Lorient, Toulouse et Auxerre sont les derniers du classement. Et Lyon a concédé le nul face au Havre lors d'un match spectaculaire. Après son élimination en barrage en Ligue des Champions, le club n'a pas réussi à rebondir hier. La rencontre s'est soldée par un score final d'un but partout. Les Gaunes se sont retrouvés bousculés par une équipe havraise audacieuse et ont dû faire beaucoup d'efforts pour arracher le point du match nul. L'Olympique lyonnais démarre donc difficilement la saison. Real Madrid, Mourinho veut voir Kylian Mbappé remporter le Ballon d'Or 2026. L'entraîneur du club a estimé que l'international français méritait amplement cette récompense, et ce alors qu'il est notamment devenu le meilleur buteur de l'histoire de la Coupe du Monde. Mourinho estime que la récompense doit être attribuée à un joueur qui marquera le football pour l'éternité. Cyclisme, Tadej Pogacar souffre de plusieurs fractures et d'une commotion cérébrale après sa chute sur la Vuelta. C'est ce qu'ont révélé les premiers examens réalisés hier. Sa lourde chute l'a contraint à l'abandon et il sera opéré de la clavicule. L'opération a été reportée par mesure de précaution liée à sa commotion cérébrale. Le cycliste ne présente pas de blessures graves. La Française Blandine Lirondelle a remporté l'UTMB pour la première fois. Elle a signé hier la première victoire tricolore sur la course femme depuis 10 ans. Elle a complété la course en 21h54 et 49 secondes. Elle a terminé 3e en 2023. Blandine Lirondelle avait d'ailleurs remporté la Diagonale des Fous en octobre 2025. La judokate Clarisse Abgenienou a savouré la médaille de bronze au Grand Slam de Lausanne 5 mois après son accouchement. La triple médaillée olympique a remporté la 3e place hier en guise de préparation aux championnats du monde et aux qualifications pour les Jeux de 2028.
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3: Bonjour, le ministre de l'Intérieur a annoncé que 3 personnes ont été légèrement blessées dans la Loire, le Val-de-Marne et le Doubs lors des violents orages de ces dernières heures. Laurent Nunez évoque plusieurs centaines d'interventions des secours. La situation a été particulièrement soutenue en Île-de-France dans l'Est et le Sud-Est. Roland Lescure estime que la croissance française nulle au deuxième trimestre vient surtout de l'été caniculaire qu'a traversé le pays. Le ministre de l'Économie s'appuie sur les explications de l'INSEE qui impute cette baisse à la dégradation de la production agricole fin juillet. L'impact macroéconomique des canicules à répétition et de la sécheresse sera intégré désormais dans les prévisions économiques de Bercy pour le prochain budget. Les prix à la consommation ont augmenté de 2,4% sur un an en août, tirés par ceux de l'énergie, après 2,1% en juillet, selon une estimation provisoire publiée ce vendredi par l'INSEE. En août 2025, avant le déclenchement de la guerre au Moyen-Orient, l'inflation était de 0,9% sur un an. Les prix de l'énergie baissaient alors de 6,2% sur un an. Le roi de Norvège, Harald V, qui est mort à l'âge de 89 ans, a annoncé ce matin le palais royal. L'état de santé du souverain, hospitalisé depuis le 17 août pour des complications liées à une maladie du sang, s'était détérioré. Les crues survenues avant-hier à la frontière du Népal et du Tibet ont causé la mort d'au moins 472 personnes, selon les derniers bilans. Les secouristes sont toujours à la recherche de quelques 1400 disparus. Et un mot de football, l'Olympique de Marseille, Rennes et l'Olympique lyonnais vont connaître ce vendredi leurs adversaires de la phase de Ligue de la Ligue Europa 2026-2027. Le tirage au sort est organisé à Monaco à partir de 13h. C'est la fin de ce flash, une très bonne journée à toutes et à tous.
4: Oui, mais non, mais oui, nous allons revenir tout de suite sur un

Le clip de ce single a fait grand bruit car Mylène Farmer avait offert un clip présentant des similitudes avec celui de Bad Romance de Lady Gaga. Oui, mais non, titre qui aura marqué l'année 2010, extrait de l'album Bleu Noir. Voici Mylène Farmer.

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1: Bonjour à tous. Présidentielle de 2027, Olivier Faure va annoncer aujourd'hui sa candidature à la primaire de gauche. Le premier secrétaire du Parti Socialiste a annoncé la décision à ses collègues députés dans une boucle interne, selon plusieurs sources concordantes. Il doit faire l'annonce officielle ce soir à 20h sur TF1. Le député de Seine-et-Marne devra donc affronter Raphaël Glucksmann. De son côté, Marine Le Pen est donnée gagnante dans tous les cas. C'est ce que montre un sondage Elabe. La candidate du Rassemblement National, malgré sa condamnation en appel pour détournement de fonds publics, reste en tête des intentions de vote et récolte entre 34 et 35,5% des votes au premier tour. Depuis l'annonce de sa candidature, Raphaël Glucksmann a quant à lui progressé dans les sondages. Économie, France Travail se transforme pour renforcer l'accompagnement en agence. C'est ce qu'a affirmé son directeur général. Il a notamment souligné les progrès réalisés dans l'insertion des personnes les plus éloignées de l'emploi. Il a rappelé que le diplôme ne suffit pas à garantir une bonne insertion et que la qualité de l'orientation fait la différence. Il souhaite également améliorer la prise en charge personnalisée des demandeurs d'emploi. Budget 2027, le patron de l'UDI, Hervé Marseille, prédit qu'il finira par une ordonnance. Il juge impossible de trouver un compromis entre les différents groupes politiques pour faire adopter le prochain projet de loi de finances. L'ordonnance est prévue par l'article 47 alinéa 3 de la Constitution de la Ve République. Guerre en Ukraine, la Russie dit préparer des frappes massives contre des installations du secteur énergétique en Ukraine. C'est ce qu'a annoncé le ministère russe de la Défense sur Telegram. L'armée a revendiqué avoir frappé Kiev dans la nuit et avoir touché un combinat produisant de l'amiante et du ciment, mais aussi des entrepôts pour stocker des explosifs. Divertissement, Duc au bureau vient au cinéma pour Halloween. Le Cancre sera accompagné du professeur Latouche et de Mademoiselle Rateau pour affronter les fantômes de Saint-Patoche. La sortie du film est prévue pour le 7 octobre. Ce sixième volet est réalisé par Elise et Moon. Le film a été projeté le 26 août pour la première fois au Festival du film d'Angoulême.
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2: La météo pour ce dimanche 30 août, le temps reste contrasté avec des nuages et quelques averses sur une petite moitié nord-ouest et un temps plus agréable et ensoleillé dans le sud et l'est. Les températures pour ce dimanche matin, 16 degrés pour Lille, Cherbourg et Brest, 16 également pour Paris et Orléans, 16 à Dijon, 17 degrés pour Lyon, 17 également pour Biarritz et Toulouse, 18 à Strasbourg, 19 pour Bordeaux et Marseille, 20 degrés à Nice et Perpignan et 23 degrés pour Bastia. Et pour ce dimanche après-midi, 20 degrés sur la Bretagne, 22 sur la Normandie et les Hauts-de-France, 24 degrés sur la région parisienne, 26 sur le Grand Est, 28 degrés sur la vallée du Rhône et sur la Nouvelle-Aquitaine, 29 degrés en Corse et sur le pourtour méditerranéen et jusqu'à 32 degrés en Occitanie.
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0: Lorient, Toulouse et Auxerre sont les derniers du classement. Et Lyon a concédé le nul face au Havre lors d'un match spectaculaire. Après son élimination en barrage en Ligue des Champions, le club n'a pas réussi à rebondir hier. La rencontre s'est soldée par un score final d'un but partout. Les Gaunes se sont retrouvés bousculés par une équipe havraise audacieuse et ont dû faire beaucoup d'efforts pour arracher le point du match nul. L'Olympique lyonnais démarre donc difficilement la saison. Real Madrid, Mourinho veut voir Kylian Mbappé remporter le Ballon d'Or 2026. L'entraîneur du club a estimé que l'international français méritait amplement cette récompense, et ce alors qu'il est notamment devenu le meilleur buteur de l'histoire de la Coupe du Monde. Mourinho estime que la récompense doit être attribuée à un joueur qui marquera le football pour l'éternité. Cyclisme, Tadej Pogacar souffre de plusieurs fractures et d'une commotion cérébrale après sa chute sur la Vuelta. C'est ce qu'ont révélé les premiers examens réalisés hier. Sa lourde chute l'a contraint à l'abandon et il sera opéré de la clavicule. L'opération a été reportée par mesure de précaution liée à sa commotion cérébrale. Le cycliste ne présente pas de blessures graves. La Française Blandine Lirondelle a remporté l'UTMB pour la première fois. Elle a signé hier la première victoire tricolore sur la course femme depuis 10 ans. Elle a complété la course en 21h54min49s. Elle a terminé 3e en 2023. Blandine Lirondelle avait d'ailleurs remporté la Diagonale des Fous en octobre 2025. La judokate Clarisse Abgenienou a savouré la médaille de bronze au Grand Slam de Lausanne 5 mois après son accouchement. La triple médaillée olympique a remporté la 3e place hier en guise de préparation aux championnats du monde et aux qualifications pour les Jeux de 2028.
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3: Bonjour, le ministre de l'Intérieur a annoncé que 3 personnes ont été légèrement blessées dans la Loire, le Val-de-Marne et le Doubs lors des violents orages de ces dernières heures. Laurent Nunez évoque plusieurs centaines d'interventions des secours. La situation a été particulièrement soutenue en Île-de-France, dans l'Est et le Sud-Est. Roland Lescure estime que la croissance française nulle au deuxième trimestre vient surtout de l'été caniculaire qu'a traversé le pays. Le ministre de l'Économie s'appuie sur les explications de l'INSEE qui impute cette baisse à la dégradation de la production agricole fin juillet. L'impact macroéconomique des canicules à répétition et de la sécheresse sera intégré désormais dans les prévisions économiques de Bercy pour le prochain budget. Les prix à la consommation ont augmenté de 2,4% sur un an en août, tiré par ceux de l'énergie, après 2,1% en juillet, selon une estimation provisoire publiée ce vendredi par l'INSEE. En août 2025, avant le déclenchement de la guerre au Moyen-Orient, l'inflation a été de 0,9% sur un an. Les prix de l'énergie baissaient alors de 6,2% sur un an. Le roi de Norvège, Harald V, qui est mort à l'âge de 89 ans, a annoncé ce matin le Palais Royal l'état de santé du souverain, hospitalisé depuis le 17 août pour des complications liées à une maladie du sang, s'était détériorée. Les crues survenues avant-hier à la frontière du Népal et du Tibet ont causé la mort d'au moins 472 personnes, selon les derniers bilans. Les secouristes sont toujours à la recherche de quelques 1400 disparus. Et un mot de football, l'Olympique de Marseille, Rennes et l'Olympique lyonnais vont connaître ce vendredi leurs adversaires de la phase de ligue de la Ligue Europa 2026-2027. Le tirage au sort est organisé à Monaco à partir de 13h. C'est la fin de ce flash, une très bonne journée à toutes et à tous.
4: Oui, mais non, mais oui, nous allons revenir tout de suite sur un grand classique du répertoire de Mylène Farmer. Oui mais non, c'est le premier single de l'album intitulé Bleu Noir, sorti le 11 octobre 2010. Mylène Farmer a écrit le texte

Le clip de ce single a fait grand bruit car Mylène Farmer avait offert un clip présentant des similitudes avec celui de Bad Romance de Lady Gaga. Oui, mais non, titre qui aura marqué l'année 2010, extrait de l'album Bleu Noir. Voici Mylène Farmer.

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1: Bonjour à tous. Présidentielle de 2027, Olivier Faure va annoncer aujourd'hui sa candidature à la primaire de gauche. Le premier secrétaire du Parti socialiste a annoncé 13h. Décision à ses collègues députés dans une boucle interne, selon plusieurs sources concordantes. Il doit faire l'annonce officielle ce soir à 20h sur TF1. Le député de Seine-et-Marne devra donc affronter Raphaël Glucksmann. De son côté, Marine Le Pen est donnée gagnante dans tous les cas. C'est ce que montre un sondage Elab. La candidate du Rassemblement national, malgré sa condamnation en appel pour détournement de fonds publics, reste en tête des intentions de vote et récolte entre 34 et 35,5% des votes au premier tour. Depuis l'annonce de sa candidature, Raphaël Glucksmann a quant à lui progressé dans les sondages. Économie, France Travail se transforme pour renforcer l'accompagnement en agence. C'est ce qu'a affirmé son directeur général. Il a notamment souligné les progrès réalisés dans l'insertion des personnes les plus éloignées de l'emploi. Il a rappelé que le diplôme ne suffit pas à garantir une bonne insertion et que la qualité de l'orientation fait la différence. Il souhaite également améliorer la prise en charge personnalisée des demandeurs d'emploi. Budget 2027, le patron de l'UDI, Hervé Marseille, prédit qu'il finira par une ordonnance.

0: 3 de la Constitution de la 5e République. Guerre en Ukraine, la Russie dit préparer des frappes massives contre des installations du secteur énergétique en Ukraine. C'est ce qu'a annoncé le ministère russe de la Défense sur Telegram. L'armée a revendiqué avoir frappé Kiev dans la nuit et avoir touché un combinat produisant de l'amiante et du ciment, mais aussi des entrepôts pour stocker des explosifs. Divertissement, Duc au bureau vient au cinéma pour Halloween. Le Cancre sera accompagné du professeur Latouche et de Mademoiselle Ratto pour affronter les fantômes de Saint-Patoche. La sortie du film est prévue pour le 7 octobre. Ce 6e volet est réalisé par Elie Semoun. Le film a été projeté le 26 août pour la première fois au Festival du film d'Angoulême.
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2: La météo pour ce dimanche 30 août, le temps reste contrasté avec des nuages et quelques averses sur une petite moitié nord-ouest et un temps plus agréable et ensoleillé dans le sud et l'est. Les températures pour ce dimanche matin, 16 degrés pour Lille, Cherbourg et Brest, 16 également pour Paris et Orléans, 16 à Dijon, 17 degrés pour Lyon, 17 également pour Biarritz et Toulouse, 18 à Strasbourg, 19 pour Bordeaux et Marseille, 20 degrés à Nice et Perpignan et 23 degrés pour Bastia. Et pour ce dimanche après-midi, 20 degrés sur la Bretagne, 22 sur la Normandie et les Hauts-de-France, 24 degrés sur la région parisienne, 26 sur le Grand Est, 28 degrés sur la vallée du Rhône et sur la Nouvelle-Aquitaine, 29 degrés en Corse et sur le pourtour méditerranéen et jusqu'à 32 degrés en Occitanie.
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0: Lorient, Toulouse et Auxerre sont les derniers du classement. Et Lyon a concédé le nul face au Havre lors d'un match spectaculaire. Après son élimination en barrage en Ligue des Champions, le club n'a pas réussi à rebondir hier. La rencontre s'est soldée par un score final d'un but partout. Les Gaunes se sont retrouvés bousculés par une équipe havraise audacieuse et ont dû faire beaucoup d'efforts pour arracher le point du match nul. L'Olympique lyonnais démarre donc difficilement la saison. Real Madrid, Mourinho veut voir Kylian Mbappé remporter le Ballon d'Or 2026. L'entraîneur du club a estimé que l'international français méritait amplement cette récompense, et ce alors qu'il est notamment devenu le meilleur buteur de l'histoire de la Coupe du Monde. Mourinho estime que la récompense doit être attribuée à un joueur qui marquera le football pour l'éternité. Cyclisme, Tadej Pogacar souffre de plusieurs fractures et d'une commotion cérébrale après sa chute sur la Vuelta. C'est ce qu'ont révélé les premiers examens réalisés hier. Sa lourde chute l'a contraint à l'abandon et il sera opéré de la clavicule. L'opération a été reportée par mesure de précaution liée à sa commotion cérébrale. Le cycliste ne présente pas de blessures graves. La Française Blandine Lirondelle a remporté l'UTMB pour la première fois. Elle a signé hier la première victoire tricolore sur la course femme depuis 10 ans. Elle a complété la course en 21h54 et 49 secondes. Elle a terminé 3e en 2023. Blandine Lirondelle avait d'ailleurs remporté la Diagonale des Fous en octobre 2025. La judokate Clarisse Abgenienou a savouré la médaille de bronze au Grand Slam de Lausanne 5 mois après son accouchement. La triple médaillée olympique a remporté la 3e place hier en guise de préparation aux championnats du monde et aux qualifications pour les Jeux de 2028.
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3: Bonjour, le ministre de l'Intérieur a annoncé que 3 personnes ont été légèrement blessées dans la Loire, le Val-de-Marne et le Doubs lors des violents orages de ces dernières heures. Laurent Nunez évoque plusieurs centaines d'interventions des secours. La situation a été particulièrement soutenue en Île-de-France, dans l'Est et le Sud-Est. Roland Lescure estime que la croissance française nulle au deuxième trimestre vient surtout de l'été caniculaire qu'a traversé le pays. Le ministre de l'Économie s'appuie sur les explications de l'INSEE qui impute cette baisse à la dégradation de la production agricole fin juillet. L'impact macroéconomique des canicules à répétition et de la sécheresse sera intégré désormais dans les prévisions économiques de Bercy pour le prochain budget. Les prix à la consommation ont augmenté de 2,4% sur un an en août, tiré par ceux de l'énergie, après 2,1% en juillet, selon une estimation provisoire publiée ce vendredi par l'INSEE. En août 2025, avant le déclenchement de la guerre au Moyen-Orient, l'inflation a été de 0,9% sur un an. Les prix de l'énergie baissaient alors de 6,2% sur un an. Le roi de Norvège, Harald V, qui est mort à l'âge de 89 ans, a annoncé ce matin le Palais Royal l'état de santé du souverain, hospitalisé depuis le 17 août pour des complications liées à une maladie du sang, s'était détérioré. Les crues survenues avant-hier à la frontière du Népal et du Tibet ont causé la mort d'au moins 472 personnes, selon les derniers bilans. Les secouristes sont toujours à la recherche de quelques 1400 disparus. Et un mot de football, l'Olympique de Marseille, Rennes et l'Olympique lyonnais vont connaître ce vendredi leurs adversaires de la phase de ligue de la Ligue Europa 2026-2027. Le tirage au sort est organisé à Monaco à partir de 13h. C'est la fin de ce flash, une très bonne journée à toutes et à tous.
4: Mais non, mais oui, nous allons revenir tout de suite sur un grand classique du répertoire de Mylène Farmer. Oui mais non, c'est le premier single de l'album intitulé Bleu Noir, sorti

Le clip de ce single a fait grand bruit car Mylène Farmer avait offert un clip présentant des similitudes avec celui de Bad Romance de Lady Gaga. Oui, mais non, titre qui aura marqué l'année 2010, extrait de l'album Bleu Noir. Voici Mylène Farmer.

0: Bonjour à tous. Présidentielle de 2027, Olivier Faure va annoncer aujourd'hui sa candidature à la primaire de gauche. Le premier secrétaire du Parti Socialiste a annoncé la décision à ses collègues députés dans une boucle interne, selon plusieurs sources concordantes. Il doit faire l'annonce officielle ce soir à 20h sur TF1. Le député de Seine-et-Marne devra donc affronter Raphaël Glucksmann. De son côté, Marine Le Pen est donnée gagnante dans tous les cas. C'est ce que montre un sondage Elabe. La candidate du Rassemblement National, malgré sa condamnation en appel pour détournement de fonds publics, reste en tête des intentions de vote et récolte entre 34 et 35,5% des votes au premier tour. Depuis l'annonce de sa candidature, Raphaël Glucksmann a quant à lui progressé dans les sondages. Économie, France Travail se transforme pour renforcer l'accompagnement en agence. C'est ce qu'a affirmé son directeur général. Il a notamment souligné les progrès réalisés dans l'insertion des personnes les plus éloignées de l'emploi. Il a rappelé que le diplôme ne suffit pas à garantir une bonne insertion et que la qualité de l'orientation fait la différence. Il souhaite également améliorer la prise en charge personnalisée des demandeurs d'emploi. Budget 2027, le patron de l'UDI, Hervé Marseille, prédit qu'il finira par une ordonnance. Il juge impossible de trouver un compromis entre les différents groupes politiques pour faire adopter le prochain projet de loi de finances. L'ordonnance est prévue par l'article 47 alinéa 3 de la Constitution de la 5e République. Guerre en Ukraine, la Russie dit préparer des frappes massives contre des installations du secteur énergétique en Ukraine. C'est ce qu'a annoncé le ministère russe de la Défense sur Telegram. L'armée a revendiqué avoir frappé Kiev dans la nuit et avoir touché un combinat produisant de l'amiante et du ciment, mais aussi des entrepôts pour stocker des explosifs. Divertissement, Duc au bureau vient au cinéma pour Halloween. Le Cancre sera accompagné du professeur Latouche et de Mademoiselle Rateau pour affronter les fantômes de Saint-Patoche. La sortie du film est prévue pour le 7 octobre. Ce sixième volet est réalisé par Elise et Moon. Le film a été projeté le 26 août pour la première fois au Festival du film d'Angoulême.
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2: La météo pour ce dimanche 30 août, le temps reste contrasté avec des nuages et quelques averses sur une petite moitié nord-ouest et un temps plus agréable et ensoleillé dans le sud et l'est. Les températures pour ce dimanche matin, 16 degrés pour Lille, Cherbourg et Brest.

0: 17 degrés pour Lyon, 17 également pour Biarritz et Toulouse, 18 à Strasbourg, 19 pour Bordeaux et Marseille, 20 degrés à Nice et Perpignan et 23 degrés pour Bastia. Et pour ce dimanche après-midi, 20 degrés sur la Bretagne, 22 sur la Normandie et les Hauts-de-France, 24 degrés sur la région parisienne, 26 sur le Grand Est, 28 degrés sur la vallée du Rhône et sur la Nouvelle-Aquitaine, 29 degrés en Corse et sur le pourtour méditerranéen et jusqu'à 32 degrés en Occitanie.
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0: Lorient, Toulouse et Auxerre sont les derniers du classement. Et Lyon a concédé le nul face au Havre lors d'un match spectaculaire. Après son élimination en barrage en Ligue des Champions, le club n'a pas réussi à rebondir hier. La rencontre s'est soldée par un score final d'un but partout. Les Gaunes se sont retrouvés bousculés par une équipe havraise audacieuse et ont dû faire beaucoup d'efforts pour arracher le point du match nul. L'Olympique lyonnais démarre donc difficilement la saison. Real Madrid, Mourinho veut voir Kylian Mbappé remporter le Ballon d'Or 2026. L'entraîneur du club a estimé que l'international français méritait amplement cette récompense, et ce alors qu'il est notamment devenu le meilleur buteur de l'histoire de la Coupe du Monde. Mourinho estime que la récompense doit être attribuée à un joueur qui marquera le football pour l'éternité. Cyclisme, Tadej Pogacar souffre de plusieurs fractures et d'une commotion cérébrale après sa chute sur la Vuelta. C'est ce qu'ont révélé les premiers examens réalisés hier. Sa lourde chute l'a contraint à l'abandon et il sera opéré de la clavicule. L'opération a été reportée par mesure de précaution liée à sa commotion cérébrale. Le cycliste ne présente pas de blessures graves. La Française Blandine Lirondelle a remporté l'UTMB pour la première fois. Elle a signé hier la première victoire tricolore sur la course femme depuis 10 ans. Elle a complété la course en 21h54 et 49 secondes. Elle a terminé 3e en 2023. Blandine Lirondelle avait d'ailleurs remporté la Diagonale des Fous en octobre 2025. La judokate Clarisse Abgenienou a savouré la médaille de bronze au Grand Slam de Lausanne 5 mois après son accouchement. La triple médaillée olympique a remporté la 3e place hier en guise de préparation aux championnats du monde et aux qualifications pour les Jeux de 2028.
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3: Bonjour, le ministre de l'Intérieur a annoncé que 3 personnes ont été légèrement blessées dans la Loire, le Val-de-Marne et le Doubs lors des violents orages de ces dernières heures. Laurent Nunez évoque plusieurs centaines d'interventions des secours. La situation a été particulièrement soutenue en Île-de-France, dans l'Est et le Sud-Est. Roland Lescure estime que la croissance française nulle au deuxième trimestre vient surtout de l'été caniculaire qu'a traversé le pays. Le ministre de l'Économie s'appuie sur les explications de l'INSEE qui impute cette baisse à la dégradation de la production agricole fin juillet. L'impact macroéconomique des canicules à répétition et de la sécheresse sera intégré désormais dans les prévisions économiques de Bercy pour le prochain budget. Les prix à la consommation ont augmenté de 2,4% sur un an en août, tiré par ceux de l'énergie, après 2,1% en juillet, selon une estimation provisoire publiée ce vendredi par l'INSEE. En août 2025, avant le déclenchement de la guerre au Moyen-Orient, l'inflation était de 0,9% sur un an. Les prix de l'énergie baissaient alors de 6,2% sur un an. Le roi de Norvège, Harald V, est mort à l'âge de 89 ans, a annoncé ce matin le Palais Royal. L'état de santé du souverain, hospitalisé depuis le 17 août pour des complications liées à une maladie du sang, s'était détérioré. Les crues survenues avant-hier à la frontière du Népal et du Tibet ont causé la mort d'au moins 472 personnes, selon les derniers bilans. Les secouristes sont toujours à la recherche de quelques 1400 disparus. Et un mot de football, l'Olympique de Marseille, Rennes et l'Olympique Lyonnais vont connaître ce vendredi leurs adversaires de la phase de ligue de la Ligue Europa 2026-2027. Le tirage au sort est organisé à Monaco à partir de 13h. C'est la fin de ce flash, une très bonne journée à toutes et à tous.
4: Oui, mais non, mais oui, nous allons revenir tout de suite sur un grand classique du répertoire de Mylène Farmer. Oui mais non, c'est le premier single de l'album intitulé Bleu Noir, sorti

Le clip de ce single a fait grand bruit car Mylène Farmer avait offert un clip présentant des similitudes avec celui de Bad Romance de Lady Gaga. Oui, mais non, titre qui aura marqué l'année 2010, extrait de l'album Bleu Noir. Voici Mylène Farmer.

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1: Bonjour à tous. Présidentielle de 2027, Olivier Faure va annoncer aujourd'hui sa candidature à la primaire de gauche. Le premier secrétaire du Parti socialiste a annoncé la décision à ses collègues députés dans une boucle interne, selon plusieurs sources concordantes. Il doit faire l'annonce officielle ce soir à 20h sur TF1. Le député de Seine-et-Marne devra donc affronter Raphaël Glucksmann. De son côté, Marine Le Pen est donnée gagnante dans tous les cas. C'est ce que montre un sondage Elabe. La candidate du Rassemblement national, malgré sa condamnation en appel pour détournement de fonds publics, reste en tête des intentions de vote et récolte entre 34 et 35,5% des votes au premier tour. Depuis l'annonce de sa candidature, Raphaël Glucksmann a quant à lui progressé dans les sondages. Économie, France Travail se transforme pour renforcer l'accompagnement en agence. C'est ce qu'a affirmé son directeur général. Il a notamment souligné les progrès réalisés dans l'insertion des personnes les plus éloignées de l'emploi. Il a rappelé que le diplôme ne suffit pas à garantir une bonne insertion et que la qualité de l'orientation fait la différence. Il souhaite également améliorer la prise en charge personnalisée des demandeurs d'emploi. Budget 2027,

0: la constitution de la 5e République. Guerre en Ukraine, la Russie dit préparer des frappes massives contre des installations du secteur énergétique en Ukraine. C'est ce qu'a annoncé le ministère russe de la Défense sur Telegram. L'armée a revendiqué avoir frappé Kiev dans la nuit et avoir touché un combinat produisant de l'amiante et du ciment, mais aussi des entrepôts pour stocker des explosifs. Divertissement, Duc au bureau vient au cinéma pour Halloween. Le Cancre sera accompagné du professeur Latouche et de Mademoiselle Rateau pour affronter les fantômes de Saint-Patoche. La sortie du film est prévue pour le 7 octobre. Ce 6e volet est réalisé par Elise et Moon. Le film a été projeté le 26 août pour la première fois au Festival du film d'Angoulême.
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2: La météo pour ce dimanche 30 août, le temps reste contrasté avec des nuages et quelques averses sur une petite moitié nord-ouest et un temps plus agréable et ensoleillé dans le sud et l'est. Les températures pour ce dimanche matin, 16 degrés pour Lille, Cherbourg et Brest, 16 également pour Paris et Orléans, 16 à Dijon, 17 degrés pour Lyon, 17 également pour Biarritz et Toulouse, 18 à Strasbourg, 19 pour Bordeaux et Marseille, 20 degrés à Nice et Perpignan et 23 degrés pour Bastia. Et pour ce dimanche après-midi, 20 degrés sur la Bretagne, 22 sur la Normandie et les Hauts-de-France, 24 degrés sur la région parisienne, 26 sur le Grand Est, 28 degrés sur la vallée du Rhône et sur la Nouvelle-Aquitaine, 29 degrés en Corse et sur le pourtour méditerranéen et jusqu'à 32 degrés en Occitanie.
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0: Lorient, Toulouse et Auxerre sont les derniers du classement. Et Lyon a concédé le nul face au Havre lors d'un match spectaculaire. Après son élimination en barrage en Ligue des Champions, le club n'a pas réussi à rebondir hier. La rencontre s'est soldée par un score final d'un but partout. Les Gaunes se sont retrouvés bousculés par une équipe havraise audacieuse et ont dû faire beaucoup d'efforts pour arracher le point du match nul. L'Olympique lyonnais démarre donc difficilement la saison. Real Madrid, Mourinho veut voir Kylian Mbappé remporter le Ballon d'Or 2026. L'entraîneur du club a estimé que l'international français méritait amplement cette récompense, et ce alors qu'il est notamment devenu le meilleur buteur de l'histoire de la Coupe du Monde. Mourinho estime que la récompense doit être attribuée à un joueur qui marquera le football pour l'éternité. Cyclisme, Tadej Pogacar souffre de plusieurs fractures et d'une commotion cérébrale après sa chute sur la Vuelta. C'est ce qu'ont révélé les premiers examens réalisés hier. Sa lourde chute l'a contraint à l'abandon et il sera opéré de la clavicule. L'opération a été reportée par mesure de précaution liée à sa commotion cérébrale. Le cycliste ne présente pas de blessures graves. La Française Blandine Lirondelle a remporté l'UTMB pour la première fois. Elle a signé hier la première victoire tricolore sur la course femme depuis 10 ans. Elle a complété la course en 21h54 et 49 secondes. Elle a terminé 3e en 2023. Blandine Lirondelle avait d'ailleurs remporté la Diagonale des Fous en octobre 2025. La judokate Clarisse Abgenienou a savouré la médaille de bronze au Grand Slam de Lausanne 5 mois après son accouchement. La triple médaillée olympique a remporté la 3e place hier en guise de préparation aux championnats du monde et aux qualifications pour les Jeux de 2028.
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3: Bonjour, le ministre de l'Intérieur a annoncé que 3 personnes ont été légèrement blessées dans la Loire, le Val-de-Marne et le Doubs lors des violents orages de ces dernières heures. Laurent Nunez évoque plusieurs centaines d'interventions des secours. La situation a été particulièrement soutenue en Île-de-France, dans l'Est et le Sud-Est. Roland Lescure estime que la croissance française nulle au deuxième trimestre vient surtout de l'été caniculaire qu'a traversé le pays. Le ministre de l'économie s'appuie sur les explications de l'INSEE qui impute cette baisse à la dégradation de la production agricole fin juillet. L'impact macroéconomique des canicules à répétition et de la sécheresse sera intégré désormais dans les prévisions économiques de Bercy pour le prochain budget. Les prix à la consommation ont augmenté de 2,4% sur un an en août, tiré par ceux de l'énergie, après 2,1% en juillet, selon une estimation provisoire publiée ce vendredi par l'INSEE. En août 2025, avant le déclenchement de la guerre au Moyen-Orient, l'inflation était de 0,9% sur un an. Les prix de l'énergie baissaient alors de 6,2% sur un an. Le roi de Norvège, Harald V, est mort à l'âge de 89 ans, a annoncé ce matin le Palais Royal. L'état de santé du souverain, hospitalisé depuis le 17 août pour des complications liées à une maladie du sang, s'est
4: 13h30
3: détériorée. Les crues survenues avant-hier à la frontière du Népal et du Tibet ont causé la mort d'au moins 472 personnes, selon les derniers bilans. Les secouristes sont toujours à la recherche de quelques 1400 disparus. Et un mot de football, l'Olympique de Marseille, Rennes et l'Olympique lyonnais vont connaître ce vendredi leurs adversaires de la phase de ligue de la Ligue Europa 2026-2027. Le tirage au sort est organisé à Monaco à partir de 13h. C'est la fin de ce flash, une très bonne journée à toutes et à tous.
5: Oui, mais non, mais oui, nous allons revenir tout de suite sur un grand classique du répertoire de Mylène Farmer. Oui mais non, c'est le premier single de l'album intitulé Bleu Noir, sorti

Le clip de ce single a fait grand bruit car Mylène Farmer avait offert un clip présentant des similitudes avec celui de Bad Romance de Lady Gaga. Oui, mais non, titre qui aura marqué l'année 2010, extrait de l'album Bleu Noir. Voici Mylène Farmer.

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1: Bonjour à tous. Présidentielle de 2027, Olivier Faure va annoncer aujourd'hui sa candidature à la primaire de gauche. Le premier secrétaire du Parti socialiste a annoncé la décision à ses collègues députés dans une boucle interne, selon plusieurs sources concordantes. Il doit faire l'annonce officielle ce soir à 20h sur TF1. Le député de Seine-et-Marne devra donc affronter Raphaël Glucksmann. De son côté, Marine Le Pen est donnée gagnante dans tous les cas. C'est ce que montre un sondage Elabe. La candidate du Rassemblement national, malgré sa condamnation en appel pour détournement de fonds publics, reste en tête des intentions de vote et récolte entre 34 et 35,5% des votes au premier tour. Depuis l'annonce de sa candidature, Raphaël Glucksmann a quant à lui progressé dans les sondages. Économie, France Travail se transforme pour renforcer l'accompagnement en agence. C'est ce qu'a affirmé son directeur général. Il a notamment souligné les progrès réalisés dans l'insertion des personnes les plus éloignées de l'emploi. Il a rappelé que le diplôme ne suffit pas à garantir une bonne insertion et que la qualité de l'orientation fait la différence. Il souhaite également améliorer la prise en charge personnalisée des demandeurs d'emploi. Budget 2027, le patron

0: 3 de la Constitution de la 5e République. Guerre en Ukraine, la Russie dit préparer des frappes massives contre des installations du secteur énergétique en Ukraine. C'est ce qu'a annoncé le ministère russe de la Défense sur Telegram. L'armée a revendiqué avoir frappé Kiev dans la nuit et avoir touché un combinat produisant de l'amiante et du ciment, mais aussi des entrepôts pour stocker des explosifs. Divertissement, Ducobu revient au cinéma pour Halloween. Le Cancre sera accompagné du professeur Latouche et de Mademoiselle Rateau pour affronter les fantômes de Saint-Patoche. La sortie du film est prévue pour le 7 octobre. Ce 6e volet est réalisé par Elise Moon. Le film a été projeté le 26 août pour la première fois au Festival du film d'Angoulême.
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2: La météo pour ce dimanche 30 août, le temps reste contrasté avec des nuages et quelques averses sur une petite moitié nord-ouest et un temps plus agréable et ensoleillé dans le sud et l'est. Les températures pour ce dimanche matin, 16 degrés pour Lille, Cherbourg et Brest, 16 également pour Paris et Orléans, 16 à Dijon, 17 degrés pour Lyon, 17 également pour Biarritz et Toulouse, 18 à Strasbourg, 19 pour Bordeaux et Marseille, 20 degrés à Nice et Perpignan et 23 degrés pour Bastia. Et pour ce dimanche après-midi, 20 degrés sur la Bretagne, 22 sur la Normandie et les Hauts-de-France, 24 degrés sur la région parisienne, 26 sur le Grand Est, 28 degrés sur la vallée du Rhône et sur la Nouvelle-Aquitaine, 29 degrés en Corse et sur le pourtour méditerranéen et jusqu'à 32 degrés en Occitanie.
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0: Lorient, Toulouse et Auxerre sont les derniers du classement. Et Lyon a concédé le nul face au Havre lors d'un match spectaculaire. Après son élimination en barrage en Ligue des Champions, le club n'a pas réussi à rebondir hier. La rencontre s'est soldée par un score final d'un but partout. Les Gaunes se sont retrouvés bousculés par une équipe havraise audacieuse et ont dû faire beaucoup d'efforts pour arracher le point du match nul. L'Olympique Lyonnais démarre donc difficilement la saison. Real Madrid, Mourinho veut voir Kylian Mbappé remporter le Ballon d'Or 2026. L'entraîneur du club a estimé que l'international français méritait amplement cette récompense, et ce alors qu'il est notamment devenu le meilleur buteur de l'histoire de la Coupe du Monde. Mourinho estime que la récompense doit être attribuée à un joueur qui marquera le football pour l'éternité. Cyclisme, Tadej Pogacar souffre de plusieurs fractures et d'une commotion cérébrale après sa chute sur la Vuelta. C'est ce qu'ont révélé les premiers examens réalisés hier. Sa lourde chute l'a contraint à l'abandon et il sera opéré de la clavicule. L'opération a été reportée par mesure de précaution liée à sa commotion cérébrale. Le cycliste ne présente pas de blessures graves. La Française Blandine Lirondelle a remporté l'UTMB pour la première fois. Elle a signé hier la première victoire tricolore sur la course femme depuis 10 ans. Elle a complété la course en 21h54min49s. Elle a terminé 3e en 2023. Blandine Lirondelle avait d'ailleurs remporté la Diagonale des Fous en octobre 2025. La judokate Clarisse Abgenienou a savouré la médaille de bronze au Grand Slam de Lausanne 5 mois après son accouchement. La triple médaillée olympique a remporté la 3e place hier en guise de préparation aux championnats du monde et aux qualifications pour les Jeux de 2028.
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3: Bonjour, le ministre de l'Intérieur a annoncé que 3 personnes ont été légèrement blessées dans la Loire, le Val-de-Marne et le Doubs lors des violents orages de ces dernières heures. Laurent Nunez évoque plusieurs centaines d'interventions des secours. La situation a été particulièrement soutenue en Île-de-France dans l'Est et le Sud-Est. Roland Lescure estime que la croissance française nulle au deuxième trimestre vient surtout de l'été caniculaire qu'a traversé le pays. Le ministre de l'Économie s'appuie sur les explications de l'INSEE qui impute cette baisse à la dégradation de la production agricole fin juillet. L'impact macroéconomique des canicules à répétition et de la sécheresse sera intégré désormais dans les prévisions économiques de Bercy pour le prochain budget. Les prix à la consommation ont augmenté de 2,4% sur un an en août, tirés par ceux de l'énergie, après 2,1% en juillet, selon une estimation provisoire publiée ce vendredi par l'INSEE. En août 2025, avant le déclenchement de la guerre au Moyen-Orient, l'inflation était de 0,9% sur un an. Les prix de l'énergie baissaient alors de 6,2% sur un an. Le roi de Norvège, Harald V, qui est mort à l'âge de 89 ans, a annoncé ce matin le Palais Royal l'état de santé du souverain, hospitalisé depuis le 17 août pour des complications liées à une maladie du sang, s'était détériorée. Les crues survenues avant-hier à la frontière du Népal et du Tibet ont causé la mort d'au moins 472 personnes, selon les derniers bilans. Les secouristes sont toujours à la recherche de quelques 1400 disparus. Et un mot de football, l'Olympique de Marseille, Rennes et l'Olympique Lyonnais vont connaître ce vendredi leurs adversaires de la phase de ligue de la Ligue Europa 2026-2027. Le tirage au sort est organisé à Monaco à partir de 13h. C'est la fin de ce flash. Une très bonne journée à toutes et à tous.
4: Oui, mais non, mais oui. Nous allons revenir tout de suite sur un grand classique du répertoire de Mylène Farmer. Oui mais non, c'est le premier single de l'album intitulé Bleu Noir, sorti

Le clip de ce single a fait grand bruit car Mylène Farmer avait offert un clip présentant des similitudes avec celui de Bad Romance de Lady Gaga. Oui, mais non, titre qui aura marqué l'année 2010, extrait de l'album Bleu Noir. Voici Mylène Farmer.

0: Freddie Mercury est un chanteur, musicien et auteur-compositeur britannique. Il est connu comme le chanteur principal du groupe Queen. Il est né le 5 septembre 1946. Il est mort le 24 novembre 1991. Son vrai nom est Farrokh Boulsara. Il naît à Stone Town, sur l'île de Zanzibar. À cette époque, Zanzibar est un protectorat britannique. Ses parents sont d'origine parsi. Il pratique la religion zoroastrienne. Dans son enfance, Freddie étudie la musique en Inde. Il apprend le piano très jeune. Il montre rapidement un grand talent musical. En 1964, sa famille s'installe en Angleterre. Il fuit une révolution politique à Zanzibar. Freddie étudie l'art et le design à Londres. Il s'intéresse à la peinture et à la mode. Ses influences marqueront son style scénique. À la fin des années 1960, il rejoint plusieurs groupes. En 1970, il fonde le groupe Queen. Le groupe comprend Brian May, Roger Taylor et John Deacon. Freddie choisit le nom Queen. Il conçoit aussi le logo du groupe. Avec Queen, il connaît un succès mondial. Sa voix est puissante et très étendue. Il peut chanter très grave et très aigu. Il est aussi un excellent auteur-compositeur. Il écrit de nombreuses chansons célèbres. Par exemple, Bohemian Rhapsody, Another One Bites the Dust, We Are the Champions, Somebody to Love. Sur scène, Freddie Mercury est spectaculaire. Il est charismatique et théâtral. Il utilise son corps comme un instrument. Il interagit constamment avec le public. Il devient une icône du rock. Dans les années 1980, il poursuit aussi une carrière solo. Il collabore avec la chanteuse d'opéra Montserrat Caballé. Ils enregistrent l'album Barcelona. Cet album mélange rock et musique classique. Freddie Mercury garde sa vie privée très discrète. En 1987, il apprend qu'il est atteint du sida. Il continue à travailler malgré la maladie. Il annonce publiquement sa maladie la veille de sa mort. Il meurt en 1991, à l'âge de 45 ans. Sa mort provoque une grande émotion mondiale. Freddie Mercury est aujourd'hui une légende de la musique. Son influence est toujours très forte. Il est reconnu pour sa liberté artistique, pour sa voix unique et pour son héritage musical universel.
1: Le musicien, c'est l'artisan du son et des émotions. Son métier, composer, interpréter et faire vibrer le public. Derrière chaque morceau, il y a des heures de répétition, d'accords ratés, de recherche de la note parfaite. Sur scène, en studio ou dans la rue, il transmet des histoires avec son instrument ou sa voix. C'est un mélange de technique, de sensibilité et de passion pour que la musique nous fasse danser, rêver ou frissonner.
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3: Bonjour à tous. Présidentielle de 2027, Olivier Faure va annoncer aujourd'hui sa candidature à la primaire de gauche. Le premier secrétaire du Parti socialiste a annoncé la décision à ses collègues députés dans une boucle interne, selon plusieurs sources concordantes. Il doit faire l'annonce officielle ce soir à 20h sur TF1. Le député de Seine-et-Marne devra donc affronter Raphaël Glucksmann. De son côté, Marine Le Pen est donnée gagnante dans tous les cas. C'est ce que montre un sondage Elabe. La candidate du Rassemblement national, malgré sa condamnation en appel pour détournement de fonds publics, reste en tête des intentions de vote et récolte entre 34 et 35,5% des votes au premier tour. Depuis l'annonce de sa candidature, Raphaël Glucksmann a quant à lui progressé dans les sondages. Économie, France Travail se transforme pour renforcer l'accompagnement en agence. C'est ce qu'a affirmé son directeur général. Il a notamment souligné les progrès réalisés dans l'insertion des personnes les plus éloignées de l'emploi. Il a rappelé que le diplôme ne suffit pas à garantir une bonne insertion et que la qualité de l'orientation fait la différence. Il souhaite également améliorer la prise en charge personnalisée des demandeurs d'emploi. Budget 2027, le patron de

de la Constitution de la 5e République. Guerre en Ukraine, la Russie dit préparer des frappes massives contre des installations du secteur énergétique en Ukraine. C'est ce qu'a annoncé le ministère russe de la Défense sur Telegram. L'armée a revendiqué avoir frappé Kiev dans la nuit et avoir touché un combinat produisant de l'amiante et du ciment, mais aussi des entrepôts pour stocker des explosifs. Divertissement, Ducobu revient au cinéma pour Halloween. Le Cancre sera accompagné du professeur Latouche et de Mademoiselle Rateau pour affronter les fantômes de Saint-Patoche. La sortie du film est prévue pour le 7 octobre. Ce 6e volet est réalisé par Elise et Moon. Le film a été projeté le 26 août pour la première fois au Festival du film d'Angoulême.

0: reste contrasté avec des nuages et quelques averses sur une petite moitié nord-ouest et un temps plus agréable et ensoleillé dans le sud et l'est. Les températures pour ce dimanche matin, 16 degrés pour Lille, Cherbourg et Brest, 16 également pour Paris et Orléans, 16 à Dijon, 17 degrés pour Lyon, 17 également pour Biarritz et Toulouse, 18 à Strasbourg, 19 pour Bordeaux et Marseille, 20 degrés à Nice et Perpignan et 23 degrés pour Bastia. Et pour ce dimanche après-midi, 20 degrés sur la Bretagne, 22 sur la Normandie et les Hauts-de-France, 24 degrés sur la région parisienne, 26 sur le Grand Est, 28 degrés sur la vallée du Rhône et sur la Nouvelle-Aquitaine, 29 degrés en Corse et sur le pourtour méditerranéen et jusqu'à 32 degrés en Occitanie.
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0: Lorient, Toulouse et Auxerre sont les derniers du classement. Et Lyon a concédé le nul face au Havre lors d'un match spectaculaire. Après son élimination en barrage en Ligue des Champions, le club n'a pas réussi à rebondir hier. La rencontre s'est soldée par un score final d'un but partout. Les Gaunes se sont retrouvés bousculés par une équipe havraise audacieuse et ont dû faire beaucoup d'efforts pour arracher le point du match nul. L'Olympique lyonnais démarre donc difficilement la saison. Real Madrid de Mourinho veut voir Kylian Mbappé remporter le Ballon d'Or 2026. L'entraîneur du club a estimé que l'international français méritait amplement cette récompense, et ce alors qu'il est notamment devenu le meilleur buteur de l'histoire de la Coupe du Monde. Mourinho estime que la récompense doit être attribuée à un joueur qui marquera le football pour l'éternité. Cyclisme, Tadej Pogacar souffre de plusieurs fractures et d'une commotion cérébrale après sa chute sur la Vuelta. C'est ce qu'ont révélé les premiers examens réalisés hier. Sa lourde chute l'a contraint à l'abandon et il sera opéré de la clavicule. L'opération a été reportée par mesure de précaution liée à sa commotion cérébrale. Le cycliste ne présente pas de blessures graves. La Française Blandine Lirondelle a remporté l'UTMB pour la première fois. Elle a signé hier la première victoire tricolore sur la course femme depuis 10 ans. Elle a complété la course en 21h54min49s. Elle a terminé 3e en 2023. Blandine Lirondelle avait d'ailleurs remporté la Diagonale des Fous en octobre 2025. La judokate Clarisse Abgenienou a savouré la médaille de bronze au Grand Slam de Lausanne 5 mois après son accouchement. La triple médaillée olympique a remporté la 3e place hier en guise de préparation aux championnats du monde et aux qualifications pour les Jeux de 2028.
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3: Bonjour, le ministre de l'Intérieur a annoncé que 3 personnes ont été légèrement blessées dans la Loire, le Val-de-Marne et le Doubs lors des violents orages de ces dernières heures. Laurent Nunez évoque plusieurs centaines d'interventions des secours. La situation a été particulièrement soutenue en Île-de-France, dans l'Est et le Sud-Est. Roland Lescure estime que la croissance française nulle au deuxième trimestre vient surtout de l'été caniculaire qu'a traversé le pays. Le ministre de l'Économie s'appuie sur les explications de l'INSEE qui impute cette baisse à la dégradation de la production agricole fin juillet. L'impact macroéconomique des canicules à répétition et de la sécheresse sera intégré désormais dans les prévisions économiques de Bercy pour le prochain budget. Les prix à la consommation ont augmenté de 2,4% sur un an en août, tiré par ceux de l'énergie, après 2,1% en juillet, selon une estimation provisoire publiée ce vendredi par l'INSEE. En août 2025, avant le déclenchement de la guerre au Moyen-Orient, l'inflation était de 0,9% sur un an. Les prix de l'énergie baissaient alors de 6,2% sur un an. Le roi de Norvège, Harald V, qui est mort à l'âge de 89 ans, a annoncé ce matin le Palais Royal l'état de santé du souverain, hospitalisé depuis le 17 août pour des complications liées à une maladie du sang, s'était détériorée. Les crues survenues avant-hier à la frontière du Népal et du Tibet ont causé la mort d'au moins 472 personnes, selon les derniers bilans. Les secouristes sont toujours à la recherche de quelques 1400 disparus. Et un mot de football, l'Olympique de Marseille, Rennes et l'Olympique lyonnais vont connaître ce vendredi leurs adversaires de la phase de ligue de la Ligue Europa 2026-2027. Le tirage au sort est organisé à Monaco à partir de 13h. C'est la fin de ce flash, une très bonne journée à toutes et à tous.
4: Oui, mais non, mais oui, nous allons revenir tout de suite sur un grand classique du répertoire de Mylène Farmer. Oui mais non, c'est le premier single de l'album intitulé Bleu Noir, sorti

Le clip de ce single a fait grand bruit car Mylène Farmer avait offert un clip présentant des similitudes avec celui de Bad Romance de Lady Gaga. Oui, mais non, titre qui aura marqué l'année 2010, extrait de l'album Bleu Noir. Voici Mylène Farmer.

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1: Bonjour à tous. Présidentielle de 2027, Olivier Faure va annoncer aujourd'hui sa candidature à la primaire de gauche. Le premier secrétaire du Parti Socialiste a annoncé la décision à ses collègues députés dans une boucle interne, selon plusieurs sources concordantes. Il doit faire l'annonce officielle ce soir à 20h sur TF1. Le député de Seine-et-Marne devra donc affronter Raphaël Glucksmann. De son côté, Marine Le Pen est donnée gagnante dans tous les cas. C'est ce que montre un sondage Elab. La candidate du Rassemblement National, malgré sa condamnation en appel pour détournement de fonds publics, reste en tête des intentions de vote et récolte entre 34 et 35,5% des votes au premier tour. Depuis l'annonce de sa candidature, Raphaël Glucksmann a quant à lui progressé dans les sondages. Économie, France Travail se transforme pour renforcer l'accompagnement en agence. C'est ce qu'a affirmé son directeur général. Il a notamment souligné les progrès réalisés dans l'insertion des personnes les plus éloignées de l'emploi. Il a rappelé que le diplôme ne suffit pas à garantir une bonne insertion et que la qualité de l'orientation fait la différence. Il souhaite également améliorer la prise en charge personnalisée des demandeurs d'emploi. Budget 2027, le patron de l'UDI, Hervé Marseille, prédit qu'il finira par une ordonnance.

0: 3 de la Constitution de la 5e République. Guerre en Ukraine, la Russie dit préparer des frappes massives contre des installations du secteur énergétique en Ukraine. C'est ce qu'a annoncé le ministère russe de la Défense sur Telegram. L'armée a revendiqué avoir frappé Kiev dans la nuit et avoir touché un combinat produisant de l'amiante et du ciment, mais aussi des entrepôts pour stocker des explosifs. Divertissement, Ducobu revient au cinéma pour Halloween. Le Cancre sera accompagné du professeur Latouche et de Mademoiselle Rateau pour affronter les fantômes de Saint-Patoche. La sortie du film est prévue pour le 7 octobre. Ce 6e volet est réalisé par Elise et Moon. Le film a été projeté le 26 août pour la première fois au Festival du film d'Angoulême.
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2: La météo pour ce dimanche 30 août, le temps reste contrasté avec des nuages et quelques averses sur une petite moitié nord-ouest et un temps plus agréable et ensoleillé dans le sud et l'est. Les températures pour ce dimanche matin, 16 degrés pour Lille, Cherbourg et Brest, 16 également pour Paris et Orléans, 16 à Dijon, 17 degrés pour Lyon, 17 également pour Biarritz et Toulouse, 18 à Strasbourg, 19 pour Bordeaux et Marseille, 20 degrés à Nice et Perpignan et 23 degrés pour Bastia. Et pour ce dimanche après-midi, 20 degrés sur la Bretagne, 22 sur la Normandie et les Hauts-de-France, 24 degrés sur la région parisienne, 26 sur le Grand Est, 28 degrés sur la vallée du Rhône et sur la Nouvelle-Aquitaine, 29 degrés en Corse et sur le pourtour méditerranéen et jusqu'à 32 degrés en Occitanie.
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0: Lorient, Toulouse et Auxerre sont les derniers du classement. Et Lyon a concédé le nul face au Havre lors d'un match spectaculaire. Après son élimination en barrage en Ligue des Champions, le club n'a pas réussi à rebondir hier. La rencontre s'est soldée par un score final d'un but partout. Les Gaunes se sont retrouvés bousculés par une équipe havraise audacieuse et ont dû faire beaucoup d'efforts pour arracher le point du match nul. L'Olympique Lyonnais démarre donc difficilement la saison. Real Madrid, Mourinho veut voir Kylian Mbappé remporter le Ballon d'Or 2026. L'entraîneur du club a estimé que l'international français méritait amplement cette récompense, et ce alors qu'il est notamment devenu le meilleur buteur de l'histoire de la Coupe du Monde. Mourinho estime que la récompense doit être attribuée à un joueur qui marquera le football pour l'éternité. Cyclisme, Tadej Pogacar souffre de plusieurs fractures et d'une commotion cérébrale après sa chute sur la Vuelta. C'est ce qu'ont révélé les premiers examens réalisés hier. Sa lourde chute l'a contraint à l'abandon et il sera opéré de la clavicule. L'opération a été reportée par mesure de précaution liée à sa commotion cérébrale. Le cycliste ne présente pas de blessures graves. La Française Blandine Lirondelle a remporté l'UTMB pour la première fois. Elle a signé hier la première victoire tricolore sur la course femme depuis 10 ans. Elle a complété la course en 21h54min49s. Elle a terminé 3e en 2023. Blandine Lirondelle avait d'ailleurs remporté la Diagonale des Fous en octobre 2025. La judokate Clarisse Abgenienou a savouré la médaille de bronze au Grand Slam de Lausanne 5 mois après son accouchement. La triple médaillée olympique a remporté la 3e place hier en guise de préparation aux championnats du monde et aux qualifications pour les Jeux de 2028.
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3: Bonjour, le ministre de l'Intérieur a annoncé que 3 personnes ont été légèrement blessées dans la Loire, le Val-de-Marne et le Doubs lors des violents orages de ces dernières heures. Laurent Nunez évoque plusieurs centaines d'interventions des secours. La situation a été particulièrement soutenue en Île-de-France dans l'Est et le Sud-Est. Roland Lescure estime que la croissance française nulle au deuxième trimestre vient surtout de l'été caniculaire qu'a traversé le pays. Le ministre de l'Économie s'appuie sur les explications de l'INSEE qui impute cette baisse à la dégradation de la production agricole fin juillet. L'impact macroéconomique des canicules à répétition et de la sécheresse sera intégré désormais dans les prévisions économiques de Bercy pour le prochain budget. Les prix à la consommation ont augmenté de 2,4% sur un an en août, tirés par ceux de l'énergie, après 2,1% en juillet, selon une estimation provisoire publiée ce vendredi par l'INSEE. En août 2025, avant le déclenchement de la guerre au Moyen-Orient, l'inflation était de 0,9% sur un an. Les prix de l'énergie baissaient alors de 6,2% sur un an. Le roi de Norvège, Harald V, qui est mort à l'âge de 89 ans, a annoncé ce matin le Palais Royal l'état de santé du souverain, hospitalisé depuis le 17 août pour des complications liées à une maladie du sang, s'était détériorée. Les crues survenues avant-hier à la frontière du Népal et du Tibet ont causé la mort d'au moins 472 personnes, selon les derniers bilans. Les secouristes sont toujours à la recherche de quelques 1400 disparus. Et un mot de football, l'Olympique de Marseille, Rennes et l'Olympique Lyonnais vont connaître ce vendredi leurs adversaires de la phase de ligue de la Ligue Europa 2026-2027. Le tirage au sort est organisé à Monaco à partir de 13h. C'est la fin de ce flash, une très bonne journée à toutes et à tous.
4: Mais non, mais oui, nous allons revenir tout de suite sur un...

nous faire un clip présentant des similitudes avec celui de Bad Romance de Lady Gaga. Oui, mais non, titre qui aura marqué l'année 2010, extrait de l'album Bleu Noir. Voici Mylène Farmer.

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1: Bonjour à tous. Présidentielle de 2027, Olivier Faure va annoncer aujourd'hui sa candidature à la primaire de gauche. Le premier secrétaire du Parti Socialiste a annoncé la décision à ses collègues députés dans une boucle interne, selon plusieurs sources concordantes. Il doit faire l'annonce officielle ce soir à 20h sur TF1. Le député de Seine-et-Marne devra donc affronter Raphaël Glucksmann. De son côté, Marine Le Pen est donnée gagnante dans tous les cas. C'est ce que montre un sondage Elabe. La candidate du Rassemblement National, malgré sa condamnation en appel pour détournement de fonds publics, reste en tête des intentions de vote et récolte entre 34 et 35,5% des votes au premier tour. Depuis l'annonce de sa candidature, Raphaël Glucksmann a quant à lui progressé dans les sondages. Économie française.

travail se transforme pour renforcer l'accompagnement en agence. C'est ce qu'a affirmé son directeur général. Il a notamment souligné les progrès réalisés dans l'insertion des personnes les plus éloignées de l'emploi. Il a rappelé que le diplôme ne suffit pas à garantir une bonne insertion et que la qualité de l'orientation fait la différence. Il souhaite également améliorer la prise en charge personnalisée des demandeurs d'emploi. Budget 2027.

0: 1 de la Constitution de la 5e République. Guerre en Ukraine, la Russie dit préparer des frappes massives contre des installations du secteur énergétique en Ukraine. C'est ce qu'a annoncé le ministère russe de la Défense sur Telegram. L'armée a revendiqué avoir frappé Kiev dans la nuit et avoir touché un combinat produisant de l'amiante et du ciment, mais aussi des entrepôts pour stocker des explosifs. Divertissement, Duc au bureau vient au cinéma pour Halloween. Le Cancre sera accompagné du professeur Latouche et de Mademoiselle Rateau pour affronter les fantômes de Saint-Patoche. La sortie du film est prévue pour le 7 octobre. Ce 6e volet est réalisé par Elise et Moon. Le film a été projeté le 26 août pour la première fois au Festival du film d'Angoulême.
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2: La météo pour ce dimanche 30 août, le temps reste contrasté avec des nuages et quelques averses sur une petite moitié nord-ouest et un temps plus agréable et ensoleillé dans le sud et l'est. Les températures pour ce dimanche matin, 16 degrés pour Lille, Cherbourg et Brest, 16 également pour Paris et Orléans, 16 à Dijon, 17 degrés pour Lyon, 17 également pour Biarritz et Toulouse, 18 à Strasbourg, 19 pour Bordeaux et Marseille, 20 degrés à Nice et Perpignan et 23 degrés pour Bastia. Et pour ce dimanche après-midi, 20 degrés sur la Bretagne, 22 sur la Normandie et les Hauts-de-France, 24 degrés sur la région parisienne, 26 sur le Grand Est, 28 degrés sur la vallée du Rhône et sur la Nouvelle-Aquitaine, 29 degrés en Corse et sur le pourtour méditerranéen et jusqu'à 32 degrés en Occitanie.
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0: Lorient, Toulouse et Auxerre sont les derniers du classement. Et Lyon a concédé le nul face au Havre lors d'un match spectaculaire. Après son élimination en barrage en Ligue des Champions, le club n'a pas réussi à rebondir hier. La rencontre s'est soldée par un score final d'un but partout. Les Gaunes se sont retrouvés bousculés par une équipe havraise audacieuse et ont dû faire beaucoup d'efforts pour arracher le point du match nul. L'Olympique lyonnais démarre donc difficilement la saison. Real Madrid, Mourinho veut voir Kylian Mbappé remporter le Ballon d'Or 2026. L'entraîneur du club a estimé que l'international français méritait amplement cette récompense, et ce alors qu'il est notamment devenu le meilleur buteur de l'histoire de la Coupe du Monde. Mourinho estime que la récompense doit être attribuée à un joueur qui marquera le football pour l'éternité. Cyclisme, Tadej Pogacar souffre de plusieurs fractures et d'une commotion cérébrale après sa chute sur la Vuelta. C'est ce qu'ont révélé les premiers examens réalisés hier. Sa lourde chute l'a contraint à l'abandon et il sera opéré de la clavicule. L'opération a été reportée par mesure de précaution liée à sa commotion cérébrale. Le cycliste ne présente pas de blessures graves. La Française Blandine Lirondelle a remporté l'UTMB pour la première fois. Elle a signé hier la première victoire tricolore sur la course femme depuis 10 ans. Elle a complété la course en 21h54min49s. Elle a terminé 3e en 2023. Blandine Lirondelle avait d'ailleurs remporté la Diagonale des Fous en octobre 2025. La judokate Clarisse Abgenienou a savouré la médaille de bronze au Grand Slam de Lausanne 5 mois après son accouchement. La triple médaillée olympique a remporté la 3e place hier en guise de préparation aux championnats du monde et aux qualifications pour les Jeux de 2028.
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3: Bonjour, le ministre de l'Intérieur a annoncé que 3 personnes ont été légèrement blessées dans la Loire, le Val-de-Marne et le Doubs lors des violents orages de ces dernières heures. Laurent Nunez évoque plusieurs centaines d'interventions des secours. La situation a été particulièrement soutenue en Île-de-France, dans l'Est et le Sud-Est. Roland Lescure estime que la croissance française nulle au deuxième trimestre vient surtout de l'été caniculaire qu'a traversé le pays. Le ministre de l'Économie s'appuie sur les explications de l'INSEE qui impute cette baisse à la dégradation de la production agricole fin juillet. L'impact macroéconomique des canicules à répétition et de la sécheresse sera intégré désormais dans les prévisions économiques de Bercy pour le prochain budget. Les prix à la consommation ont augmenté de 2,4% sur un an en août, tiré par ceux de l'énergie, après 2,1% en juillet, selon une estimation provisoire publiée ce vendredi par l'INSEE. En août 2025, avant le déclenchement de la guerre au Moyen-Orient, l'inflation était de 0,9% sur un an. Les prix de l'énergie baissaient alors de 6,2% sur un an. Le roi de Norvège, Harald V, qui est mort à l'âge de 89 ans, a annoncé ce matin le Palais Royal l'état de santé du souverain, hospitalisé depuis le 17 août pour des complications liées à une maladie du sang, s'était détériorée. Les crues survenues avant-hier à la frontière du Népal et du Tibet ont causé la mort d'au moins 472 personnes, selon les derniers bilans. Les secouristes sont toujours à la recherche de quelques 1400 disparus. Et un mot de football, l'Olympique de Marseille, Rennes et l'Olympique lyonnais vont connaître ce vendredi leurs adversaires de la phase de ligue de la Ligue Europa 2026-2027. Le tirage au sort est organisé à Monaco à partir de 13h. C'est la fin de ce flash, une très bonne journée à toutes et à tous.
4: Oui, mais non, mais oui, nous allons revenir tout de suite sur un grand classique du répertoire de Mylène Farmer. Oui mais non, c'est le premier single de l'album intitulé Bleu Noir, sorti

Le clip de ce single a fait grand bruit car Mylène Farmer avait offert un clip présentant des similitudes avec celui de Bad Romance de Lady Gaga. Oui, mais non, titre qui aura marqué l'année 2010, extrait de l'album Bleu Noir. Voici Mylène Farmer.

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1: Bonjour à tous. Présidentielle de 2027, Olivier Faure va annoncer aujourd'hui sa candidature à la primaire de gauche. Le premier secrétaire du Parti Socialiste a annoncé la décision à ses collègues députés dans une boucle interne, selon plusieurs sources concordantes. Il doit faire l'annonce officielle ce soir à 20h sur TF1. Le député de Seine-et-Marne devra donc affronter Raphaël Glucksmann. De son côté, Marine Le Pen est donnée gagnante dans tous les cas. C'est ce que montre un sondage Elab. La candidate du Rassemblement National, malgré sa condamnation en appel pour détournement de fonds publics, reste en tête des intentions de vote et récolte entre 34 et 35,5% des votes au premier tour. Depuis l'annonce de sa candidature, Raphaël Glucksmann a quant à lui progressé dans les sondages. Économie, France Travail se transforme pour renforcer l'accompagnement en agence. C'est ce qu'a affirmé son directeur général. Il a notamment souligné les progrès réalisés dans l'insertion des personnes les plus éloignées de l'emploi. Il a rappelé que le diplôme ne suffit pas à garantir une bonne insertion et que la qualité de l'orientation fait la différence. Il souhaite également améliorer la prise en charge personnalisée des demandeurs d'emploi. Budget 2027, le

0: de la Constitution de la Ve République. Guerre en Ukraine, la Russie dit préparer des frappes massives contre des installations du secteur énergétique en Ukraine. C'est ce qu'a annoncé le ministère russe de la Défense sur Telegram. L'armée a revendiqué avoir frappé Kiev dans la nuit et avoir touché un combinat produisant de l'amiante et du ciment, mais aussi des entrepôts pour stocker des explosifs. Divertissement, Duc au bureau vient au cinéma pour Halloween. Le Cancre sera accompagné du professeur Latouche et de Mademoiselle Rateau pour affronter les fantômes de Saint-Patoche. La sortie du film est prévue pour le 7 octobre. Ce sixième volet est réalisé par Elise et Moon. Le film a été projeté le 26 août pour la première fois au Festival du film d'Angoulême.
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2: La météo pour ce dimanche 30 août, le temps reste contrasté avec des nuages et quelques averses sur une petite moitié nord-ouest et un temps plus agréable et ensoleillé dans le sud et l'est. Les températures pour ce dimanche matin, 16 degrés pour Lille, Cherbourg et Brest, 16 également pour Paris et Orléans, 16 à Dijon, 17 degrés pour Lyon, 17 également pour Biarritz et Toulouse, 18 à Strasbourg, 19 pour Bordeaux et Marseille, 20 degrés à Nice et Perpignan et 23 degrés pour Bastia. Et pour ce dimanche après-midi, 20 degrés sur la Bretagne, 22 sur la Normandie et les Hauts-de-France, 24 degrés sur la région parisienne, 26 sur le Grand Est, 28 degrés sur la vallée du Rhône et sur la Nouvelle-Aquitaine, 29 degrés en Corse et sur le pourtour méditerranéen et jusqu'à 32 degrés en Occitanie.
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0: Lorient, Toulouse et Auxerre sont les derniers du classement. Et Lyon a concédé le nul face au Havre lors d'un match spectaculaire. Après son élimination en barrage en Ligue des Champions, le club n'a pas réussi à rebondir hier. La rencontre s'est soldée par un score final d'un but partout. Les Gaunes se sont retrouvés bousculés par une équipe havraise audacieuse et ont dû faire beaucoup d'efforts pour arracher le point du match nul. L'Olympique lyonnais démarre donc difficilement la saison. Real Madrid, Mourinho veut voir Kylian Mbappé remporter le Ballon d'Or 2026. L'entraîneur du club a estimé que l'international français méritait amplement cette récompense, et ce alors qu'il est notamment devenu le meilleur buteur de l'histoire de la Coupe du Monde. Mourinho estime que la récompense doit être attribuée à un joueur qui marquera le football pour l'éternité. Cyclisme, Tadej Pogacar souffre de plusieurs fractures et d'une commotion cérébrale après sa chute sur la Vuelta.
1: 14h30.
0: Les premiers examens réalisés hier, sa lourde chute l'a contraint à l'abandon et il sera opéré de la clavicule. L'opération a été reportée par mesure de précaution liée à sa commotion cérébrale. Le cycliste ne présente pas de blessures graves. La Française Blandine Lirondelle a remporté l'UTMB pour la première fois. Elle a signé hier la première victoire tricolore sur la course femme depuis 10 ans. Elle a complété la course en 21h54min49s. Elle a terminé 3e en 2023. Blandine Lirondelle avait d'ailleurs remporté la Diagonale des Fous en octobre 2025. La judokate Clarisse Abgenienou a savouré la médaille de bronze au Grand Slam de Lausanne 5 mois après son accouchement. La triple médaillée olympique a remporté la 3e place hier en guise de préparation aux championnats du monde et aux qualifications pour les Jeux de 2028.
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4: Bonjour, le ministre de l'Intérieur a annoncé que 3 personnes ont été légèrement blessées dans la Loire, le Val-de-Marne et le Doubs lors des violents orages de ces dernières heures. Laurent Nunez évoque plusieurs centaines d'interventions des secours. La situation a été particulièrement soutenue en Île-de-France, dans l'Est et le Sud-Est. Roland Lescure estime que la croissance française nulle au deuxième trimestre vient surtout de l'été caniculaire qu'a traversé le pays. Le ministre de l'Économie s'appuie sur les explications de l'INSEE qui impute cette baisse à la dégradation de la production agricole fin juillet. L'impact macroéconomique des canicules à répétition et de la sécheresse sera intégré désormais dans les prévisions économiques de Bercy pour le prochain budget. Les prix à la consommation ont augmenté de 2,4% sur un an en août, tiré par ceux de l'énergie, après 2,1% en juillet, selon une estimation provisoire publiée ce vendredi par l'INSEE. En août 2025, avant le déclenchement de la guerre au Moyen-Orient, l'inflation a été de 0,9% sur un an. Les prix de l'énergie baissaient alors de 6,2% sur un an. Le roi de Norvège, Harald V, qui est mort à l'âge de 89 ans, a annoncé ce matin le palais royal l'état de santé du souverain, hospitalisé depuis le 17 août pour des complications liées à une maladie du sang, s'était détériorée. Les crues survenues avant-hier à la frontière du Népal et du Tibet ont causé la mort d'au moins 472 personnes, selon les derniers bilans. Les secouristes sont toujours à la recherche de quelques 1400 disparus. Et un mot de football, l'Olympique de Marseille, Rennes et l'Olympique lyonnais vont connaître ce vendredi leurs adversaires de la phase de ligue de la Ligue Europa 2026-2027. Le tirage au sort est organisé à Monaco à partir de 13h. C'est la fin de ce flash, une très bonne journée à toutes et à tous.
5: Oui, mais non, mais oui, nous allons revenir tout de suite sur un grand classique du répertoire de Mylène Farmer. Oui mais non, c'est le premier single de l'album intitulé Bleu Noir, sorti

Le clip de ce single a fait grand bruit car Mylène Farmer avait offert un clip présentant des similitudes avec celui de Bad Romance de Lady Gaga. Oui, mais non, titre qui aura marqué l'année 2010, extrait de l'album Bleu Noir. Voici Mylène Farmer.

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1: Bonjour à tous. Présidentielle de 2027, Olivier Faure va annoncer aujourd'hui sa candidature à la primaire de gauche. Le premier secrétaire du Parti socialiste a annoncé la décision à ses collègues députés dans une boucle interne, selon plusieurs sources concordantes. Il doit faire l'annonce officielle ce soir à 20h sur TF1. Le député de Seine-et-Marne devra donc affronter Raphaël Glucksmann. De son côté, Marine Le Pen est donnée gagnante dans tous les cas. C'est ce que montre un sondage Elabe. La candidate du Rassemblement national, malgré sa condamnation en appel pour détournement de fonds publics, reste en tête des intentions de vote et récolte entre 34 et 35,5% des votes au premier tour. Depuis l'annonce de sa candidature, Raphaël Glucksmann a quant à lui progressé dans les sondages. Économie, France Travail se transforme pour renforcer l'accompagnement en agence. C'est ce qu'a affirmé son directeur général. Il a notamment souligné les progrès réalisés dans l'insertion des personnes les plus éloignées de l'emploi. Il a rappelé que le diplôme ne suffit pas à garantir une bonne insertion et que la qualité de l'orientation fait la différence. Il souhaite également améliorer la prise en charge personnalisée des demandeurs d'emploi. Budget 2027, le patron de l'UDI, Hervé Marseille, prédit qu'il finira par une ordonnance. Il juge impossible de trouver un compromis entre les différents groupes politiques pour faire adopter le prochain projet de loi de finances. L'ordonnance est prévue par l'article 47 alinéa 3 de la Constitution de la 5e République. Guerre en Ukraine, la Russie dit préparer des frappes massives contre des installations du secteur énergétique en Ukraine. C'est ce qu'a annoncé le ministère russe de la Défense sur Telegram. L'armée a revendiqué avoir frappé Kiev dans la nuit et avoir touché un combinat produisant de l'amiante et du ciment, mais aussi des entrepôts pour stocker des explosifs. Divertissement, Duc au bureau vient au cinéma pour Halloween. Le Cancre sera accompagné du professeur Latouche et de Mademoiselle Rateau pour affronter les fantômes de Saint-Patoche. La sortie du film est prévue pour le 7 octobre. Ce 6e volet est réalisé par Elise et Moon. Le film a été projeté le 26 août pour la première fois au Festival du film d'Angoulême.
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2: La météo pour ce dimanche 30 août, le temps reste contrasté avec des nuages et quelques averses sur une petite moitié nord-ouest et un temps plus agréable et ensoleillé dans le sud et l'est. Les températures pour ce dimanche matin, 16 degrés pour Lille, Cherbourg et Brest, 16 également pour Paris et Orléans, 16 à Dijon, 17 degrés pour Lyon, 17 également pour Biarritz et Toulouse, 18 à Strasbourg, 19 pour Bordeaux et Marseille, 20 degrés à Nice et Perpignan et 23 degrés pour Bastia. Et pour ce dimanche après-midi, 20 degrés sur la Bretagne, 22 sur la Normandie et les Hauts-de-France, 24 degrés sur la région parisienne, 26 sur le Grand Est, 28 degrés sur la vallée du Rhône et sur la Nouvelle-Aquitaine, 29 degrés en Corse et sur le pourtour méditerranéen et jusqu'à 32 degrés en Occitanie.
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0: Lorient, Toulouse et Auxerre sont les derniers du classement. Et Lyon a concédé le nul face au Havre lors d'un match spectaculaire. Après son élimination en barrage en Ligue des Champions, le club n'a pas réussi à rebondir hier. La rencontre s'est soldée par un score final d'un but partout. Les Gaunes se sont retrouvés bousculés par une équipe havraise audacieuse et ont dû faire beaucoup d'efforts pour arracher le point du match nul. L'Olympique lyonnais démarre donc difficilement la saison. Real Madrid, Mourinho veut voir Kylian Mbappé remporter le Ballon d'Or 2026. L'entraîneur du club a estimé que l'international français méritait amplement cette récompense, et ce alors qu'il est notamment devenu le meilleur buteur de l'histoire de la Coupe du Monde. Mourinho estime que la récompense doit être attribuée à un joueur qui marquera le football pour l'éternité. Cyclisme, Tadej Pogacar souffre de plusieurs fractures et d'une commotion cérébrale après sa chute sur la Vuelta. C'est ce qu'ont révélé les premiers examens réalisés hier. Sa lourde chute l'a contraint à l'abandon et il sera opéré de la clavicule. L'opération a été reportée par mesure de précaution liée à sa commotion cérébrale. Le cycliste ne présente pas de blessures graves. La Française Blandine Lirondelle a remporté l'UTMB pour la première fois. Elle a signé hier la première victoire tricolore sur la course femme depuis 10 ans. Elle a complété la course en 21h54 et 49 secondes. Elle a terminé 3e en 2023. Blandine Lirondelle avait d'ailleurs remporté la Diagonale des Fous en octobre 2025. La judokate Clarisse Abgenienou a savouré la médaille de bronze au Grand Slam de Lausanne 5 mois après son accouchement. La triple médaillée olympique a remporté la 3e place hier en guise de préparation aux championnats du monde et aux qualifications pour les Jeux de 2028.
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3: Bonjour, le ministre de l'Intérieur a annoncé que 3 personnes ont été légèrement blessées dans la Loire, le Val-de-Marne et le Doubs lors des violents orages de ces dernières heures. Laurent Nunez évoque plusieurs centaines d'interventions des secours. La situation a été particulièrement soutenue en Île-de-France dans l'Est et le Sud-Est. Roland Lescure estime que la croissance française nulle au deuxième trimestre vient surtout de l'été caniculaire qu'a traversé le pays. Le ministre de l'Économie s'appuie sur les explications de l'INSEE qui impute cette baisse à la dégradation de la production agricole fin juillet. L'impact macroéconomique des canicules à répétition et de la sécheresse sera intégré désormais dans les prévisions économiques de Bercy pour le prochain budget. Les prix à la consommation ont augmenté de 2,4% sur un an en août, tirés par ceux de l'énergie, après 2,1% en juillet, selon une estimation provisoire publiée ce vendredi par l'INSEE. En août 2025, avant le déclenchement de la guerre au Moyen-Orient, l'inflation était de 0,9% sur un an. Les prix de l'énergie baissaient alors de 6,2% sur un an. Le roi de Norvège, Harald V, qui est mort à l'âge de 89 ans, a annoncé ce matin le palais royal. L'état de santé du souverain, hospitalisé depuis le 17 août pour des complications liées à une maladie du sang, s'était détérioré. Les crues survenues avant-hier à la frontière du Népal et du Tibet ont causé la mort d'au moins 472 personnes, selon les derniers bilans. Les secouristes sont toujours à la recherche de quelques 1400 disparus. Et un mot de football, l'Olympique de Marseille, Rennes et l'Olympique lyonnais vont connaître ce vendredi leurs adversaires de la phase de Ligue de la Ligue Europa 2026-2027. Le tirage au sort est organisé à Monaco à partir de 13h. C'est la fin de ce flash, une très bonne journée à toutes et à tous.
4: Georges Clémenceau, né en 1841, à Mouilleron-en-Parède, en Vendée. Issu d'une famille républicaine, il grandit dans un climat d'opposition à la monarchie. Il étudie la médecine à Nantes, puis à Paris. Très vite, il s'intéresse aussi à la politique et au journalisme. En 1865, il séjourne aux États-Unis et découvre la démocratie américaine. De retour en France, il devient médecin, journaliste et militant républicain. Il s'engage contre le Second Empire et défend la liberté d'expression. Élu député en 1871, après la défaite de Sedan, il s'impose comme un orateur redoutable. Il critique les compromis et défend une république ferme et laïque. Son ton tranchant et son énergie lui valent le surnom de Tigre. Clémenceau joue un rôle important dans l'affaire Dreyfus. Il publie des articles en faveur du capitaine accusé à tort. Il soutient Émile Zola et participe à la réhabilitation de Dreyfus. En 1906, il devient président du Conseil et ministre de l'Intérieur. Il renforce l'autorité de l'État, modernise la police et soutient les lois sociales. En novembre 1917, en pleine Première Guerre mondiale, il revient au pouvoir. Il prend la tête du gouvernement et promet « Je fais la guerre ». Il visite le front, soutient les soldats et maintient la cohésion nationale. Grâce à son énergie, Il incarne la ténacité française jusqu'à l'armistice du 11 novembre 1918. En 1919, il représente la France à la conférence de Versailles. Il exige des garanties et des réparations pour protéger le pays contre l'Allemagne. Cette intransigeance renforce son image de père la victoire. Battu à l'élection présidentielle de 1920, il se retire de la vie politique. Il écrit ses mémoires, voyage et reste une figure respectée. Georges Clemenceau meurt en 1929, à l'âge de 88 ans. Il reste dans l'histoire comme un homme de caractère. Un républicain passionné, un défenseur acharné et le symbole de la victoire française en 1918.
5: Oui, mais non, mais oui. Nous allons revenir tout de suite sur un grand classique du répertoire de Mylène Farmer. Oui mais non, c'est le premier single de l'album intitulé Bleu Noir, sorti le 11 octobre 2010. Mylène Farmer a écrit le texte

Le clip de ce single a fait grand bruit car Mylène Farmer avait offert un clip présentant des similitudes avec celui de Bad Romance de Lady Gaga. Oui, mais non, titre qui aura marqué l'année 2010, extrait de l'album Bleu Noir. Voici Mylène Farmer.

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1: Bonjour à tous. Présidentielle de 2027, Olivier Faure va annoncer aujourd'hui sa candidature à la primaire de gauche. Le premier secrétaire du Parti socialiste a annoncé la décision à ses collègues députés dans une boucle interne, selon plusieurs sources concordantes. Il doit faire l'annonce officielle ce soir à 20h sur TF1. Le député de Seine-et-Marne devra donc affronter Raphaël Glucksmann. De son côté, Marine Le Pen est donnée gagnante dans tous les cas. C'est ce que montre un sondage Elabe. La candidate du Rassemblement national, malgré sa condamnation en appel pour détournement de fonds publics, reste en tête des intentions de vote et récolte entre 34 et 35,5% des votes au premier tour. Depuis l'annonce de sa candidature, Raphaël Glucksmann a quant à lui progressé dans les sondages. Économie, France Travail se transforme pour renforcer l'accompagnement en agence. C'est ce qu'a affirmé son directeur général. Il a notamment souligné les progrès réalisés dans l'insertion des personnes les plus éloignées de l'emploi. Il a rappelé que le diplôme ne suffit pas à garantir une bonne insertion et que la qualité de l'orientation fait la différence. Il souhaite également améliorer la prise en charge personnalisée des demandeurs d'emploi. Budget 2027, le patron de

0: 3 de la Constitution de la 5e République. Guerre en Ukraine, la Russie dit préparer des frappes massives contre des installations du secteur énergétique en Ukraine. C'est ce qu'a annoncé le ministère russe de la Défense sur Telegram. L'armée a revendiqué avoir frappé Kiev dans la nuit et avoir touché un combinat produisant de l'amiante et du ciment, mais aussi des entrepôts pour stocker des explosifs. Divertissement, Duc au bureau vient au cinéma pour Halloween. Le Cancre sera accompagné du professeur Latouche et de Mademoiselle Rateau pour affronter les fantômes de Saint-Patoche. La sortie du film est prévue pour le 7 octobre. Ce 6e volet est réalisé par Elise et Moon. Le film a été projeté le 26 août pour la première fois au Festival du film d'Angoulême.
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2: La météo pour ce dimanche 30 août, le temps reste contrasté avec des nuages et quelques averses sur une petite moitié nord-ouest et un temps plus agréable et ensoleillé dans le sud et l'est. Les températures pour ce dimanche matin, 16 degrés pour Lille, Cherbourg et Brest, 16 également pour Paris et Orléans, 16 à Dijon, 17 degrés pour Lyon, 17 également pour Biarritz et Toulouse, 18 à Strasbourg, 19 pour Bordeaux et Marseille, 20 degrés à Nice et Perpignan et 23 degrés pour Bastia. Et pour ce dimanche après-midi, 20 degrés sur la Bretagne, 22 sur la Normandie et les Hauts-de-France, 24 degrés sur la région parisienne, 26 sur le Grand Est, 28 degrés sur la vallée du Rhône et sur la Nouvelle-Aquitaine, 29 degrés en Corse et sur le pourtour méditerranéen et jusqu'à 32 degrés en Occitanie.
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0: Lorient, Toulouse et Auxerre sont les derniers du classement. Et Lyon a concédé le nul face au Havre lors d'un match spectaculaire. Après son élimination en barrage en Ligue des Champions, le club n'a pas réussi à rebondir hier. La rencontre s'est soldée par un score final d'un but partout. Les Gaunes se sont retrouvés bousculés par une équipe havraise audacieuse et ont dû faire beaucoup d'efforts pour arracher le point du match nul. L'Olympique lyonnais démarre donc difficilement la saison. Real Madrid, Mourinho veut voir Kylian Mbappé remporter le Ballon d'Or 2026. L'entraîneur du club a estimé que l'international français méritait amplement cette récompense, et ce alors qu'il est notamment devenu le meilleur buteur de l'histoire de la Coupe du Monde. Mourinho estime que la récompense doit être attribuée à un joueur qui marquera le football pour l'éternité. Cyclisme, Tadej Pogacar souffre de plusieurs fractures et d'une commotion cérébrale après sa chute sur la Vuelta. C'est ce qu'ont révélé les premiers examens réalisés hier. Sa lourde chute l'a contraint à l'abandon et il sera opéré de la clavicule. L'opération a été reportée par mesure de précaution liée à sa commotion cérébrale. Le cycliste ne présente pas de blessures graves. La Française Blandine Lirondelle a remporté l'UTMB pour la première fois. Elle a signé hier la première victoire tricolore sur la course femme depuis 10 ans. Elle a complété la course en 21h54min49s. Elle a terminé 3e en 2023. Blandine Lirondelle avait d'ailleurs remporté la Diagonale des Fous en octobre 2025. La judokate Clarisse Abgenienou a savouré la médaille de bronze au Grand Slam de Lausanne 5 mois après son accouchement. La triple médaillée olympique a remporté la 3e place hier en guise de préparation aux championnats du monde et aux qualifications pour les Jeux de 2028.
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3: Bonjour, le ministre de l'Intérieur a annoncé que 3 personnes ont été légèrement blessées dans la Loire, le Val-de-Marne et le Doubs lors des violents orages de ces dernières heures. Laurent Nunez évoque plusieurs centaines d'interventions des secours. La situation a été particulièrement soutenue en Île-de-France, dans l'Est et le Sud-Est. Roland Lescure estime que la croissance française nulle au deuxième trimestre vient surtout de l'été caniculaire qu'a traversé le pays. Le ministre de l'Économie s'appuie sur les explications de l'INSEE qui impute cette baisse à la dégradation de la production agricole fin juillet. L'impact macroéconomique des canicules à répétition et de la sécheresse sera intégré désormais dans les prévisions économiques de Bercy pour le prochain budget. Les prix à la consommation ont augmenté de 2,4% sur un an en août, tiré par ceux de l'énergie, après 2,1% en juillet, selon une estimation provisoire publiée ce vendredi par l'INSEE. En août 2025, avant le déclenchement de la guerre au Moyen-Orient, l'inflation a été de 0,9% sur un an. Les prix de l'énergie baissaient alors de 6,2% sur un an. Le roi de Norvège, Harald V, qui est mort à l'âge de 89 ans, a annoncé ce matin le Palais Royal l'état de santé du souverain, hospitalisé depuis le 17 août pour des complications liées à une maladie du sang, s'était détériorée. Les crues survenues avant-hier à la frontière du Népal et du Tibet ont causé la mort d'au moins 472 personnes, selon les derniers bilans. Les secouristes sont toujours à la recherche de quelques 1400 disparus. Et un mot de football, l'Olympique de Marseille, Rennes et l'Olympique lyonnais vont connaître ce vendredi leurs adversaires de la phase de ligue de la Ligue Europa 2026-2027. Le tirage au sort est organisé à Monaco à partir de 13h. C'est la fin de ce flash, une très bonne journée à toutes et à tous.
4: Oui, mais non, mais oui, nous allons revenir tout de suite sur un grand classique du répertoire de Mylène Farmer. Oui mais non, c'est le premier single de l'album intitulé Bleu Noir, sorti le 11 octobre 2010. Mylène Farmer a écrit le texte et le producteur marocain Redouane, qui a notamment collaboré aux principaux tubes de la chanteuse

Le clip de ce single a fait grand bruit car Mylène Farmer avait offert un clip présentant des similitudes avec celui de Bad Romance de Lady Gaga. Oui, mais non, titre qui aura marqué l'année 2010, extrait de l'album Bleu Noir. Voici Mylène Farmer.

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1: Bonjour à tous. Présidentielle de 2027, Olivier Faure va annoncer aujourd'hui sa candidature à la primaire de gauche. Le premier secrétaire du Parti socialiste a annoncé la décision à ses collègues députés dans une boucle interne, selon plusieurs sources concordantes. Il doit faire l'annonce officielle ce soir à 20h sur TF1. Le député de Seine-et-Marne devra donc affronter Raphaël Glucksmann. De son côté, Marine Le Pen est donnée gagnante dans tous les cas. C'est ce que montre un sondage Elab. La candidate du Rassemblement national, malgré sa condamnation en appel pour détournement de fonds publics, reste en tête des intentions de vote et récolte entre 34 et 35,5% des votes au premier tour. Depuis l'annonce de sa candidature, Raphaël Glucksmann a quant à lui progressé dans les sondages. Économie, France Travail se transforme pour renforcer l'accompagnement en agence. C'est ce qu'a affirmé son directeur général. Il a notamment souligné les progrès réalisés dans l'insertion des personnes les plus éloignées de l'emploi. Il a rappelé que le diplôme ne suffit pas à garantir une bonne insertion et que la qualité de l'orientation fait la différence. Il souhaite également améliorer la prise en charge personnalisée des demandeurs d'emploi. Budget 2027, le patron de l'UDI, Hervé Marseille, prédit qu'il finira par une ordonnance.

0: 3 de la Constitution de la 5e République. Guerre en Ukraine, la Russie dit préparer des frappes massives contre des installations du secteur énergétique en Ukraine. C'est ce qu'a annoncé le ministère russe de la Défense sur Telegram. L'armée a revendiqué avoir frappé Kiev dans la nuit et avoir touché un combinat produisant de l'amiante et du ciment, mais aussi des entrepôts pour stocker des explosifs. Divertissement, Duc au bureau vient au cinéma pour Halloween. Le Cancre sera accompagné du professeur Latouche et de Mademoiselle Rateau pour affronter les fantômes de Saint-Patoche. La sortie du film est prévue pour le 7 octobre. Ce 6e volet est réalisé par Elie Semoun. Le film a été projeté le 26 août pour la première fois au Festival du film d'Angoulême.
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2: La météo pour ce dimanche 30 août, le temps reste contrasté avec des nuages et quelques averses sur une petite moitié nord-ouest et un temps plus agréable et ensoleillé dans le sud et l'est. Les températures pour ce dimanche matin, 16 degrés pour Lille, Cherbourg et Brest, 16 également pour Paris et Orléans, 16 à Dijon, 17 degrés pour Lyon, 17 également pour Biarritz et Toulouse, 18 à Strasbourg, 19 pour Bordeaux et Marseille, 20 degrés à Nice et Perpignan et 23 degrés pour Bastia. Et pour ce dimanche après-midi, 20 degrés sur la Bretagne, 22 sur la Normandie et les Hauts-de-France, 24 degrés sur la région parisienne, 26 sur le Grand Est, 28 degrés sur la vallée du Rhône et sur la Nouvelle-Aquitaine, 29 degrés en Corse et sur le pourtour méditerranéen et jusqu'à 32 degrés en Occitanie.
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0: Lorient, Toulouse et Auxerre sont les derniers du classement. Et Lyon a concédé le nul face au Havre lors d'un match spectaculaire. Après son élimination en barrage en Ligue des Champions, le club n'a pas réussi à rebondir hier. La rencontre s'est soldée par un score final d'un but partout. Les Gaunes se sont retrouvés bousculés par une équipe havraise audacieuse et ont dû faire beaucoup d'efforts pour arracher le point du match nul. L'Olympique lyonnais démarre donc difficilement la saison. Real Madrid, Mourinho veut voir Kylian Mbappé remporter le Ballon d'Or 2026. L'entraîneur du club a estimé que l'international français méritait amplement cette récompense, et ce alors qu'il est notamment devenu le meilleur buteur de l'histoire de la Coupe du Monde. Mourinho estime que la récompense doit être attribuée à un joueur qui marquera le football pour l'éternité. Cyclisme, Tadej Pogacar souffre de plusieurs fractures et d'une commotion cérébrale après sa chute sur la Vuelta. C'est ce qu'ont révélé les premiers examens réalisés hier. Sa lourde chute l'a contraint à l'abandon et il sera opéré de la clavicule. L'opération a été reportée par mesure de précaution liée à sa commotion cérébrale. Le cycliste ne présente pas de blessures graves. La Française Blandine Lirondelle a remporté l'UTMB pour la première fois. Elle a signé hier la première victoire tricolore sur la course femme depuis 10 ans. Elle a complété la course en 21h54 et 49 secondes. Elle a terminé 3e en 2023. Blandine Lirondelle avait d'ailleurs remporté la Diagonale des Fous en octobre 2025. La judokate Clarisse Abgenienou a savouré la médaille de bronze au Grand Slam de Lausanne 5 mois après son accouchement. La triple médaillée olympique a remporté la 3e place hier en guise de préparation aux championnats du monde et aux qualifications pour les Jeux de 2028.
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3: Bonjour, le ministre de l'Intérieur a annoncé que 3 personnes ont été légèrement blessées dans la Loire, le Val-de-Marne et le Doubs lors des violents orages de ces dernières heures. Laurent Nunez évoque plusieurs centaines d'interventions des secours. La situation a été particulièrement soutenue en Île-de-France dans l'Est et le Sud-Est. Roland Lescure estime que la croissance française nulle au deuxième trimestre vient surtout de l'été caniculaire qu'a traversé le pays. Le ministre de l'Économie s'appuie sur les explications de l'INSEE qui impute cette baisse à la dégradation de la production agricole fin juillet. L'impact macroéconomique des canicules à répétition et de la sécheresse sera intégré désormais dans les prévisions économiques de Bercy pour le prochain budget. Les prix à la consommation ont augmenté de 2,4% sur un an en août, tirés par ceux de l'énergie, après 2,1% en juillet, selon une estimation provisoire publiée ce vendredi par l'INSEE. En août 2025, avant le déclenchement de la guerre au Moyen-Orient, l'inflation était de 0,9% sur un an. Les prix de l'énergie baissaient alors de 6,2%.

0: Les vont connaître ce vendredi leurs adversaires de la phase de Ligue de la Ligue Europa 2026-2027. Le tirage au sort est organisé à Monaco à partir de 13h. C'est la fin de ce flash, une très bonne journée à toutes et à tous.
1: Oui, mais non, mais oui, nous allons revenir tout de suite sur un grand classique du répertoire de Mylène Farmer. C'est le premier single de l'album intitulé Bleu Noir, sorti le 11 octobre 2010. Mylène Farmer a écrit le texte

Le clip de ce single a fait grand bruit car Mylène Farmer avait offert un clip présentant des similitudes avec celui de Bad Romance de Lady Gaga. Oui, mais non, titre qui aura marqué l'année 2010, extrait de l'album Bleu Noir. Voici Mylène Farmer.

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1: Bonjour à tous. Présidentielle de 2027, Olivier Faure va annoncer aujourd'hui sa candidature à la primaire de gauche. Le premier secrétaire du Parti Socialiste a annoncé la décision à ses collègues députés dans une boucle interne, selon plusieurs sources concordantes. Il doit faire l'annonce officielle ce soir à 20h sur TF1. Le député de Seine-et-Marne devra donc affronter Raphaël Glucksmann. De son côté, Marine Le Pen est donnée gagnante dans tous les cas. C'est ce que montre un sondage Elabe. La candidate du Rassemblement National, malgré sa condamnation en appel pour détournement de fonds publics, reste en tête des intentions de vote et récolte entre 34 et 35,5% des votes au premier tour. Depuis l'annonce de sa candidature, Raphaël Glucksmann a quant à lui progressé dans les sondages. Économie, France Travail se transforme pour renforcer l'accompagnement en agence. C'est ce qu'a affirmé son directeur général. Il a notamment souligné les progrès réalisés dans l'insertion des personnes les plus éloignées de l'emploi. Il a rappelé que le diplôme ne suffit pas à garantir une bonne insertion et que la qualité de l'orientation fait la différence. Il souhaite également améliorer la prise en charge personnalisée des demandeurs d'emploi. Budget 2027, le patron de l'UDI, Hervé Marseille, prédit qu'il finira par une ordonnance.

0: 3 de la Constitution de la 5e République. Guerre en Ukraine, la Russie dit préparer des frappes massives contre des installations du secteur énergétique en Ukraine. C'est ce qu'a annoncé le ministère russe de la Défense sur Telegram. L'armée a revendiqué avoir frappé Kiev dans la nuit et avoir touché un combinat produisant de l'amiante et du ciment, mais aussi des entrepôts pour stocker des explosifs. Divertissement, Duc au bureau vient au cinéma pour Halloween. Le Cancre sera accompagné du professeur Latouche et de Mademoiselle Rateau pour affronter les fantômes de Saint-Patoche. La sortie du film est prévue pour le 7 octobre. Ce 6e volet est réalisé par Elise et Moon. Le film a été projeté le 26 août pour la première fois au Festival du film d'Angoulême.
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2: La météo pour ce dimanche 30 août, le temps reste contrasté avec des nuages et quelques averses sur une petite moitié nord-ouest et un temps plus agréable et ensoleillé dans le sud et l'est. Les températures pour ce dimanche matin, 16 degrés pour Lille, Cherbourg et Brest, 16 également pour Paris et Orléans, 16 à Dijon, 17 degrés pour Lyon, 17 également pour Biarritz et Toulouse, 18 à Strasbourg, 19 pour Bordeaux et Marseille, 20 degrés à Nice et Perpignan et 23 degrés pour Bastia. Et pour ce dimanche après-midi, 20 degrés sur la Bretagne, 22 sur la Normandie et les Hauts-de-France, 24 degrés sur la région parisienne, 26 sur le Grand Est, 28 degrés sur la vallée du Rhône et sur la Nouvelle-Aquitaine, 29 degrés en Corse et sur le pourtour méditerranéen et jusqu'à 32 degrés en Occitanie.
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0: Lorient, Toulouse et Auxerre sont les derniers du classement. Et Lyon a concédé le nul face au Havre lors d'un match spectaculaire. Après son élimination en barrage en Ligue des Champions, le club n'a pas réussi à rebondir hier. La rencontre s'est soldée par un score final d'un but partout. Les Gaunes se sont retrouvés bousculés par une équipe havraise audacieuse et ont dû faire beaucoup d'efforts pour arracher le point du match nul. L'Olympique lyonnais démarre donc difficilement la saison. Real Madrid, Mourinho veut voir Kylian Mbappé remporter le Ballon d'Or 2026. L'entraîneur du club a estimé que l'international français méritait amplement cette récompense, et ce alors qu'il est notamment devenu le meilleur buteur de l'histoire de la Coupe du Monde. Mourinho estime que la récompense doit être attribuée à un joueur qui marquera le football pour l'éternité. Cyclisme, Tadej Pogacar souffre de plusieurs fractures et d'une commotion cérébrale après sa chute sur la Vuelta. C'est ce qu'ont révélé les premiers examens réalisés hier. Sa lourde chute l'a contraint à l'abandon et il sera opéré de la clavicule. L'opération a été reportée par mesure de précaution liée à sa commotion cérébrale. Le cycliste ne présente pas de blessures graves. La Française Blandine Lirondelle a remporté l'UTMB pour la première fois. Elle a signé hier la première victoire tricolore sur la course femme depuis 10 ans. Elle a complété la course en 21h54min49s. Elle a terminé 3e en 2023. Blandine Lirondelle avait d'ailleurs remporté la Diagonale des Fous en octobre 2025. La judokate Clarisse Abgenienou a savouré la médaille de bronze au Grand Slam de Lausanne 5 mois après son accouchement. La triple médaillée olympique a remporté la 3e place hier en guise de préparation aux championnats du monde et aux qualifications pour les Jeux de 2028.
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3: Bonjour, le ministre de l'Intérieur a annoncé que 3 personnes ont été légèrement blessées dans la Loire, le Val-de-Marne et le Doubs lors des violents orages de ces dernières heures. Laurent Nunez évoque plusieurs centaines d'interventions des secours. La situation a été particulièrement soutenue en Île-de-France dans l'Est et le Sud-Est. Roland Lescure estime que la croissance française nulle au deuxième trimestre vient surtout de l'été caniculaire qu'a traversé le pays. Le ministre de l'Économie s'appuie sur les explications de l'INSEE qui impute cette baisse à la dégradation de la production agricole fin juillet. L'impact macroéconomique des canicules à répétition et de la sécheresse sera intégré désormais dans les prévisions économiques de Bercy pour le prochain budget. Les prix à la consommation ont augmenté de 2,4% sur un an en août, tirés par ceux de l'énergie, après 2,1% en juillet, selon une estimation provisoire publiée ce vendredi par l'INSEE. En août 2025, avant le déclenchement de la guerre au Moyen-Orient, l'inflation était de 0,9% sur un an. Les prix de l'énergie baissaient alors de 6,2% sur un an. Le roi de Norvège, Harald V, qui est mort à l'âge de 89 ans, a annoncé ce matin le palais royal l'état de santé du souverain, hospitalisé depuis le 17 août pour des complications liée à une maladie du sang, s'était détériorée. Les crues survenues avant-hier à la frontière du Népal et du Tibet ont causé la mort d'au moins 472 personnes, selon les derniers bilans. Les secouristes sont toujours à la recherche de quelques 1400 disparus. Et un mot de football, l'Olympique de Marseille, Rennes et l'Olympique lyonnais vont connaître ce vendredi leurs adversaires de la phase de ligue de la Ligue Europa 2026-2027. Le tirage au sort est organisé à Monaco à partir de 13h. C'est la fin de ce flash, une très bonne journée à toutes et à tous.
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5: 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Oui, mais non, mais oui. Nous allons revenir tout de suite sur un grand classique du répertoire de Mylène Farmer. Oui, mais non, c'est le premier single de l'album intitulé Bleu Noir, sorti le 11 octobre 2010. Mylène Farmer a écrit le texte

Le clip de ce single a fait grand bruit car Mylène Farmer avait offert un clip présentant des similitudes avec celui de Bad Romance de Lady Gaga. Oui, mais non, titre qui aura marqué l'année 2010, extrait de l'album Bleu Noir. Voici Mylène Farmer.

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1: Bonjour à tous. Présidentielle de 2027, Olivier Faure va annoncer aujourd'hui sa candidature à la primaire de gauche. Le premier secrétaire du Parti socialiste a annoncé la décision à ses collègues députés dans une boucle interne, selon plusieurs sources concordantes. Il doit faire l'annonce officielle ce soir à 20h sur TF1. Le député de Seine-et-Marne devra donc affronter Raphaël Glucksmann. De son côté, Marine Le Pen est donnée gagnante dans tous les cas. C'est ce que montre un sondage Elab. La candidate du Rassemblement national, malgré sa condamnation en appel pour détournement de fonds publics, reste en tête des intentions de vote et récolte entre 34 et 35,5% des votes au premier tour. Depuis l'annonce de sa candidature, Raphaël Glucksmann a quant à lui progressé dans les sondages. Économie, France Travail se transforme pour renforcer l'accompagnement en agence. C'est ce qu'a affirmé son directeur général. Il a notamment souligné les progrès réalisés dans l'insertion des personnes les plus éloignées de l'emploi. Il a rappelé que le diplôme ne suffit pas à garantir une bonne insertion et que la qualité de l'orientation fait la différence. Il souhaite également améliorer la prise en charge personnalisée des demandeurs d'emploi. Budget 2027, le patron de l'UDI, Hervé Marseille, prédit qu'il finira par une ordonnance.

0: de la Constitution de la Ve République. Guerre en Ukraine, la Russie dit préparer des frappes massives contre des installations du secteur énergétique en Ukraine. C'est ce qu'a annoncé le ministère russe de la Défense sur Telegram. L'armée a revendiqué avoir frappé Kiev dans la nuit et avoir touché un combinat produisant de l'amiante et du ciment, mais aussi des entrepôts pour stocker des explosifs. Divertissement, Duc au bureau vient au cinéma pour Halloween. Le Cancre sera accompagné du professeur Latouche et de Mademoiselle Rateau pour affronter les fantômes de Saint-Patoche. La sortie du film est prévue pour le 7 octobre. Ce sixième volet est réalisé par Élise et Moon. Le film a été projeté le 26 août pour la première fois au Festival du film d'Angoulême.
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2: La météo pour ce dimanche 30 août, le temps reste contrasté avec des nuages et quelques averses sur une petite moitié nord-ouest et un temps plus agréable et ensoleillé dans le sud et l'est. Les températures pour ce dimanche matin, 16 degrés pour Lille, Cherbourg et Brest, 16 également pour Paris et Orléans, 16 à Dijon, 17 degrés pour Lyon, 17 également pour Biarritz et Toulouse, 18 à Strasbourg, 19 pour Bordeaux et Marseille, 20 degrés à Nice et Perpignan et 23 degrés pour Bastia. Et pour ce dimanche après-midi, 20 degrés...
3: 15h30.
2: 22 sur la Normandie et les Hauts-de-France, 24 degrés sur la région parisienne, 26 sur le Grand Est, 28 degrés sur la vallée du Rhône et sur la Nouvelle-Aquitaine, 29 degrés en Corse et sur le pourtour méditerranéen et jusqu'à 32 degrés en Occitanie.
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0: Lorient, Toulouse et Auxerre sont les derniers du classement. Et Lyon a concédé le nul face au Havre lors d'un match spectaculaire. Après son élimination en barrage en Ligue des Champions, le club n'a pas réussi à rebondir hier. La rencontre s'est soldée par un score final d'un but partout. Les Gaunes se sont retrouvés bousculés par une équipe havraise audacieuse et ont dû faire beaucoup d'efforts pour arracher le point du match nul. L'Olympique lyonnais démarre donc difficilement la saison. Real Madrid, Mourinho veut voir Kylian Mbappé remporter le Ballon d'Or 2026. L'entraîneur du club a estimé que l'international français méritait amplement cette récompense, et ce alors qu'il est notamment devenu le meilleur buteur de l'histoire de la Coupe du Monde. Mourinho estime que la récompense doit être attribuée à un joueur qui marquera le football pour l'éternité. Cyclisme, Tadej Pogacar souffre de plusieurs fractures et d'une commotion cérébrale après sa chute sur la Vuelta. C'est ce qu'ont révélé les premiers examens réalisés hier. Sa lourde chute l'a contraint à l'abandon et il sera opéré de la clavicule. L'opération a été reportée par mesure de précaution liée à sa commotion cérébrale. Le cycliste ne présente pas de blessures graves. La Française Blandine Lirondelle a remporté l'UTMB pour la première fois. Elle a signé hier la première victoire tricolore sur la course femme depuis 10 ans. Elle a complété la course en 21h54min49s. Elle a terminé 3e en 2023. Blandine Lirondelle avait d'ailleurs remporté la Diagonale des Fous en octobre 2025. La judokate Clarisse Abgenienou a savouré la médaille de bronze au Grand Slam de Lausanne 5 mois après son accouchement. La triple médaillée olympique a remporté la 3e place hier en guise de préparation aux championnats du monde et aux qualifications pour les Jeux de 2028.
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3: Bonjour, le ministre de l'Intérieur a annoncé que 3 personnes ont été légèrement blessées dans la Loire, le Val-de-Marne et le Doubs lors des violents orages de ces dernières heures. Laurent Nunez évoque plusieurs centaines d'interventions des secours. La situation a été particulièrement soutenue en Île-de-France dans l'Est et le Sud-Est. Roland Lescure estime que la croissance française nulle au deuxième trimestre vient surtout de l'été caniculaire qu'a traversé le pays. Le ministre de l'Économie s'appuie sur les explications de l'INSEE qui impute cette baisse à la dégradation de la production agricole fin juillet. L'impact macroéconomique des canicules à répétition et de la sécheresse sera intégré désormais dans les prévisions économiques de Bercy pour le prochain budget. Les prix à la consommation ont augmenté de 2,4% sur un an en août, tirés par ceux de l'énergie, après 2,1% en juillet, selon une estimation provisoire publiée ce vendredi par l'INSEE. En août 2025, avant le déclenchement de la guerre au Moyen-Orient, l'inflation était de 0,9% sur un an. Les prix de l'énergie baissaient alors de 6,2% sur un an. Le roi de Norvège, Harald V, qui est mort à l'âge de 89 ans, a annoncé ce matin le palais royal. L'état de santé du souverain, hospitalisé depuis le 17 août pour des complications liée à une maladie du sang, s'était détériorée. Les crues survenues avant-hier à la frontière du Népal et du Tibet ont causé la mort d'au moins 472 personnes, selon les derniers bilans. Les secouristes sont toujours à la recherche de quelques 1400 disparus. Et un mot de football, l'Olympique de Marseille, Rennes et l'Olympique lyonnais vont connaître ce vendredi leurs adversaires de la phase de ligue de la Ligue Europa 2026-2027. Le tirage au sort est organisé à Monaco à partir de 13h. C'est la fin de ce flash, une très bonne journée à toutes et à tous.
4: Oui, mais non, mais oui, nous allons revenir tout de suite sur un grand classique du répertoire de Mylène Farmer. Oui mais non, c'est le premier single de l'album intitulé Bleu Noir, sorti

Le clip de ce single a fait grand bruit car Mylène Farmer avait offert un clip présentant des similitudes avec celui de Bad Romance de Lady Gaga. Oui, mais non, titre qui aura marqué l'année 2010, extrait de l'album Bleu Noir. Voici Mylène Farmer.

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1: Bonjour à tous. Présidentielle de 2027, Olivier Faure va annoncer aujourd'hui sa candidature à la primaire de gauche. Le premier secrétaire du Parti socialiste a annoncé la décision à ses collègues députés dans une boucle interne, selon plusieurs sources concordantes. Il doit faire l'annonce officielle ce soir à 20h sur TF1. Le député de Seine-et-Marne devra donc affronter Raphaël Glucksmann. De son côté, Marine Le Pen est donnée gagnante dans tous les cas. C'est ce que montre un sondage Elab. La candidate du Rassemblement national, malgré sa condamnation en appel pour détournement de fonds publics, reste en tête des intentions de vote et récolte entre 34 et 35,5% des votes au premier tour. Depuis l'annonce de sa candidature, Raphaël Glucksmann a quant à lui progressé dans les sondages. Économie, France Travail se transforme pour renforcer l'accompagnement en agence. C'est ce qu'a affirmé son directeur général. Il a notamment souligné les progrès réalisés dans l'insertion des personnes les plus éloignées de l'emploi. Il a rappelé que le diplôme ne suffit pas à garantir une bonne insertion et que la qualité de l'orientation fait la différence. Il souhaite également améliorer la prise en charge personnalisée des demandeurs d'emploi. Budget 2027, le patron de l'UDI, Hervé Marseille, prédit qu'il finira par une ordonnance.

0: de la Constitution de la Ve République. Guerre en Ukraine, la Russie dit préparer des frappes massives contre des installations du secteur énergétique en Ukraine. C'est ce qu'a annoncé le ministère russe de la Défense sur Telegram. L'armée a revendiqué avoir frappé Kiev dans la nuit et avoir touché un combinat produisant de l'amiante et du ciment, mais aussi des entrepôts pour stocker des explosifs. Divertissement, Duc au bureau vient au cinéma pour Halloween. Le Cancre sera accompagné du professeur Latouche et de Mademoiselle Rateau pour affronter les fantômes de Saint-Patoche. La sortie du film est prévue pour le 7 octobre. Ce sixième volet est réalisé par Élise et Moon. Le film a été projeté le 26 août pour la première fois au Festival du film d'Angoulême.
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2: La météo pour ce dimanche 30 août, le temps reste contrasté avec des nuages et quelques averses sur une petite moitié nord-ouest et un temps plus agréable et ensoleillé dans le sud et l'est. Les températures pour ce dimanche matin, 16 degrés pour Lille, Cherbourg et Brest, 16 également pour Paris et Orléans, 16 à Dijon, 17 degrés pour Lyon, 17 également pour Biarritz et Toulouse, 18 à Strasbourg, 19 pour Bordeaux et Marseille, 20 degrés à Nice et Perpignan et 23 degrés pour Bastia. Et pour ce dimanche après-midi, 20 degrés sur la Bretagne, 22 sur la Normandie et les Hauts-de-France, 24 degrés sur la région parisienne, 26 sur le Grand Est, 28 degrés sur la vallée du Rhône et sur la Nouvelle-Aquitaine, 29 degrés en Corse et sur le pourtour méditerranéen et jusqu'à 32 degrés en Occitanie.
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0: Lorient, Toulouse et Auxerre sont les derniers du classement. Et Lyon a concédé le nul face au Havre lors d'un match spectaculaire. Après son élimination en barrage en Ligue des Champions, le club n'a pas réussi à rebondir hier. La rencontre s'est soldée par un score final d'un but partout. Les Gaunes se sont retrouvés bousculés par une équipe havraise audacieuse et ont dû faire beaucoup d'efforts pour arracher le point du match nul. L'Olympique lyonnais démarre donc difficilement la saison. Real Madrid, Mourinho veut voir Kylian Mbappé remporter le Ballon d'Or 2026. L'entraîneur du club a estimé que l'international français méritait amplement cette récompense, et ce alors qu'il est notamment devenu le meilleur buteur de l'histoire de la Coupe du Monde. Mourinho estime que la récompense doit être attribuée à un joueur qui marquera le football pour l'éternité. Cyclisme, Tadej Pogacar souffre de plusieurs fractures et d'une commotion cérébrale après sa chute sur la Vuelta. C'est ce qu'ont révélé les premiers examens réalisés hier. Sa lourde chute l'a contraint à l'abandon et il sera opéré de la clavicule. L'opération a été reportée par mesure de précaution liée à sa commotion cérébrale. Le cycliste ne présente pas de blessures graves. La Française Blandine Lirondelle a remporté l'UTMB pour la première fois. Elle a signé hier la première victoire tricolore sur la course femme depuis 10 ans. Elle a complété la course en 21h54 et 49 secondes. Elle a terminé 3e en 2023. Blandine Lirondelle avait d'ailleurs remporté la Diagonale des Fous en octobre 2025. La judokate Clarisse Abgenienou a savouré la médaille de bronze au Grand Slam de Lausanne 5 mois après son accouchement. La triple médaillée olympique a remporté la 3e place hier en guise de préparation aux championnats du monde et aux qualifications pour les Jeux de 2028.
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3: Bonjour, le ministre de l'Intérieur a annoncé que 3 personnes ont été légèrement blessées dans la Loire, le Val-de-Marne et le Doubs lors des violents orages de ces dernières heures. Laurent Nunez évoque plusieurs centaines d'interventions des secours. La situation a été particulièrement soutenue en Île-de-France, dans l'Est et le Sud-Est. Roland Lescure estime que la croissance française nulle au deuxième trimestre vient surtout de l'été caniculaire qu'a traversé le pays. Le ministre de l'Économie s'appuie sur les explications de l'INSEE qui impute cette baisse à la dégradation de la production agricole fin juillet. L'impact macroéconomique des canicules à répétition et de la sécheresse sera intégré désormais dans les prévisions économiques de Bercy pour le prochain budget. Les prix à la consommation ont augmenté de 2,4% sur un an en août, tirés par ceux de l'énergie, après 2,1% en juillet, selon une estimation provisoire publiée ce vendredi par l'INSEE. En août 2025, avant le déclenchement de la guerre au Moyen-Orient, l'inflation a été de 0,9% sur un an. Les prix de l'énergie baissaient alors de 6,2% sur un an. Le roi de Norvège, Harald V, qui est mort à l'âge de 89 ans, a annoncé ce matin le Palais Royal l'état de santé du souverain, hospitalisé depuis le 17 août pour des complications liées à une maladie du sang, s'était détérioré. Les crues survenues avant-hier à la frontière du Népal et du Tibet ont causé la mort d'au moins 472 personnes, selon les derniers bilans. Les secouristes sont toujours à la recherche de quelques 1400 disparus. Et un mot de football, l'Olympique de Marseille, Rennes et l'Olympique lyonnais vont connaître ce vendredi leurs adversaires de la phase de ligue de la Ligue Europa 2026-2027. Le tirage au sort est organisé à Monaco à partir de 13h. C'est la fin de ce flash, une très bonne journée à toutes et à tous.
4: Oui, mais non, mais oui, nous allons revenir tout de suite sur un grand classique du répertoire de Mylène Farmer. Oui mais non, c'est le premier single de l'album intitulé Bleu Noir, sorti le 11 octobre 2010. Mylène Farmer a écrit le texte

Le clip de ce single a fait grand bruit car Mylène Farmer avait offert un clip présentant des similitudes avec celui de Bad Romance de Lady Gaga. Oui, mais non, titre qui aura marqué l'année 2010, extrait de l'album Bleu Noir. Voici Mylène Farmer.

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1: Bonjour à tous. Présidentielle de 2027, Olivier Faure va annoncer aujourd'hui sa candidature à la primaire de gauche. Le premier secrétaire du Parti Socialiste a annoncé la décision à ses collègues députés dans une boucle interne, selon plusieurs sources concordantes. Il doit faire l'annonce officielle ce soir à 20h sur TF1. Le député de Seine-et-Marne devra donc affronter Raphaël Glucksmann. De son côté, Marine Le Pen est donnée gagnante dans tous les cas. C'est ce que montre un sondage Elabe. La candidate du Rassemblement National, malgré sa condamnation en appel pour détournement de fonds publics, reste en tête des intentions de vote et récolte entre 34 et 35,5% des votes au premier tour. Depuis l'annonce de sa candidature, Raphaël Glucksmann a quant à lui progressé dans les sondages. Économie, France Travail se transforme pour renforcer l'accompagnement en agence. C'est ce qu'a affirmé son directeur général. Il a notamment souligné les progrès réalisés dans l'insertion des personnes les plus éloignées de l'emploi. Il a rappelé que le diplôme ne suffit pas à garantir une bonne insertion et que la qualité de l'orientation fait la différence. Il souhaite également améliorer la prise en charge personnalisée des demandeurs d'emploi. Budget 2027, le patron de l'UDI, Hervé Marseille, prédit qu'il finira par une ordonnance.

0: 3 de la Constitution de la 5e République. Guerre en Ukraine, la Russie dit préparer des frappes massives contre des installations du secteur énergétique en Ukraine. C'est ce qu'a annoncé le ministère russe de la Défense sur Telegram. L'armée a revendiqué avoir frappé Kiev dans la nuit et avoir touché un combinat produisant de l'amiante et du ciment, mais aussi des entrepôts pour stocker des explosifs. Divertissement, Duc au bureau vient au cinéma pour Halloween. Le Cancre sera accompagné du professeur Latouche et de Mademoiselle Rateau pour affronter les fantômes de Saint-Patoche. La sortie du film est prévue pour le 7 octobre. Ce 6e volet est réalisé par Elise Moon. Le film a été projeté le 26 août pour la première fois au Festival du film d'Angoulême.
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2: La météo pour ce dimanche 30 août, le temps reste contrasté avec des nuages et quelques averses sur une petite moitié nord-ouest et un temps plus agréable et ensoleillé dans le sud et l'est. Les températures pour ce dimanche matin, 16 degrés pour Lille, Cherbourg et Brest, 16 également pour Paris et Orléans, 16 à Dijon, 17 degrés pour Lyon, 17 également pour Biarritz et Toulouse, 18 à Strasbourg, 19 pour Bordeaux et Marseille, 20 degrés à Nice et Perpignan et 23 degrés pour Bastia. Et pour ce dimanche après-midi, 20 degrés sur la Bretagne, 22 sur la Normandie et les Hauts-de-France, 24 degrés sur la région parisienne, 26 sur le Grand Est, 28 degrés sur la vallée du Rhône et sur la Nouvelle-Aquitaine, 29 degrés en Corse et sur le pourtour méditerranéen et jusqu'à 32 degrés en Occitanie.
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0: Lorient, Toulouse et Auxerre sont les derniers du classement. Et Lyon a concédé le nul face au Havre lors d'un match spectaculaire. Après son élimination en barrage en Ligue des Champions, le club n'a pas réussi à rebondir hier. La rencontre s'est soldée par un score final d'un but partout. Les Gaunes se sont retrouvés bousculés par une équipe havraise audacieuse et ont dû faire beaucoup d'efforts pour arracher le point du match nul. L'Olympique lyonnais démarre donc difficilement la saison. Real Madrid, Mourinho veut voir Kylian Mbappé remporter le Ballon d'Or 2026. L'entraîneur du club a estimé que l'international français méritait amplement cette récompense, et ce alors qu'il est notamment devenu le meilleur buteur de l'histoire de la Coupe du Monde. Mourinho estime que la récompense doit être attribuée à un joueur qui marquera le football pour l'éternité. Cyclisme, Tadej Pogacar souffre de plusieurs fractures et d'une commotion cérébrale après sa chute sur la Vuelta. C'est ce qu'ont révélé les premiers examens réalisés hier. Sa lourde chute l'a contraint à l'abandon et il sera opéré de la clavicule. L'opération a été reportée par mesure de précaution liée à sa commotion cérébrale. Le cycliste ne présente pas de blessures graves. La Française Blandine Lirondelle a remporté l'UTMB pour la première fois. Elle a signé hier la première victoire tricolore sur la course femme depuis 10 ans. Elle a complété la course en 21h54 et 49 secondes. Elle a terminé 3e en 2023. Blandine Lirondelle avait d'ailleurs remporté la Diagonale des Fous en octobre 2025. La judokate Clarisse Abgenienou a savouré la médaille de bronze au Grand Slam de Lausanne 5 mois après son accouchement. La triple médaillée olympique a remporté la 3e place hier en guise de préparation aux championnats du monde et aux qualifications pour les Jeux de 2028.
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3: Bonjour, le ministre de l'Intérieur a annoncé que 3 personnes ont été légèrement blessées dans la Loire, le Val-de-Marne et le Doubs lors des violents orages de ces dernières heures. Laurent Nunez évoque plusieurs centaines d'interventions des secours. La situation a été particulièrement soutenue en Île-de-France, dans l'Est et le Sud-Est. Roland Lescure estime que la croissance française nulle au deuxième trimestre vient surtout de l'été caniculaire qu'a traversé le pays. Le ministre de l'Économie s'appuie sur les explications de l'INSEE qui impute cette baisse à la dégradation de la production agricole fin juillet. L'impact macroéconomique des canicules à répétition et de la sécheresse sera intégré désormais dans les prévisions économiques de Bercy pour le prochain budget. Les prix à la consommation ont augmenté de 2,4% sur un an en août, tirés par ceux de l'énergie, après 2,1% en juillet, selon une estimation provisoire publiée ce vendredi par l'INSEE. En août 2025, avant le déclenchement de la guerre au Moyen-Orient, l'inflation a été de 0,9% sur un an. Les prix de l'énergie baissaient alors de 6,2% sur un an. Le roi de Norvège, Harald V, qui est mort à l'âge de 89 ans, a annoncé ce matin le Palais Royal l'état de santé du souverain, hospitalisé depuis le 17 août pour des complications liées à une maladie du sang, s'était détérioré. Les crues survenues avant-hier à la frontière du Népal et du Tibet ont causé la mort d'au moins 472 personnes, selon les derniers bilans. Les secouristes sont toujours à la recherche de quelques 1400 disparus. Et un mot de football, l'Olympique de Marseille, Rennes et l'Olympique lyonnais vont connaître ce vendredi leurs adversaires de la phase de ligue de la Ligue Europa 2026-2027. Le tirage au sort est organisé à Monaco à partir de 13h. C'est la fin de ce flash, une très bonne journée à toutes et à tous.
4: Oui, mais non, mais oui, nous allons revenir tout de suite sur un grand classique du répertoire de Mylène Farmer. Oui mais non, c'est le premier single de l'album intitulé Bleu Noir.

composé la musique. Le clip de ce single a fait grand bruit car Mylène Farmer avait offert un clip présentant des similitudes avec celui de Bad Romance de Lady Gaga. Oui, mais non, titre qui aura marqué l'année 2010, extrait de l'album Bleu Noir. Voici Mylène Farmer.

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1: Bonjour à tous. Présidentielle de 2027, Olivier Faure va annoncer aujourd'hui sa candidature à la primaire de gauche. Le premier secrétaire du Parti socialiste a annoncé la décision à ses collègues députés dans une boucle interne, selon plusieurs sources concordantes. Il doit faire l'annonce officielle ce soir à 20h sur TF1. Le député de Seine-et-Marne devra donc affronter Raphaël Glucksmann. De son côté, Marine Le Pen est donnée gagnante dans tous les cas. C'est ce que montre un sondage Elab. La candidate du Rassemblement national, malgré sa condamnation en appel pour détournement de fonds publics, reste en tête des intentions de vote et récolte entre 34 et 35,5% des votes au premier tour. Depuis l'annonce de sa candidature, Raphaël Glucksmann a quant à lui progressé dans les sondages. Économie, France Travail se transforme pour renforcer l'accompagnement en agence. C'est ce qu'a affirmé son directeur général. Il a notamment souligné les progrès réalisés dans l'insertion des personnes les plus éloignées de l'emploi. Il a rappelé que le diplôme ne suffit pas à garantir une bonne insertion et que la qualité de l'orientation fait la différence. Il souhaite également améliorer la prise en charge personnalisée des demandeurs d'emploi. Budget 2027, le patron de

0: 3 de la Constitution de la 5e République. Guerre en Ukraine, la Russie dit préparer des frappes massives contre des installations du secteur énergétique en Ukraine. C'est ce qu'a annoncé le ministère russe de la Défense sur Telegram. L'armée a revendiqué avoir frappé Kiev dans la nuit et avoir touché un combinat produisant de l'amiante et du ciment, mais aussi des entrepôts pour stocker des explosifs. Divertissement, Ducobu revient au cinéma pour Halloween. Le Cancre sera accompagné du professeur Latouche et de Mademoiselle Rateau pour affronter les fantômes de Saint-Patoche. La sortie du film est prévue pour le 7 octobre. Ce 6e volet est réalisé par Elise Moon. Le film a été projeté le 26 août pour la première fois au Festival du film d'Angoulême.
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2: La météo pour ce dimanche 30 août, le temps reste contrasté avec des nuages et quelques averses sur une petite moitié nord-ouest et un temps plus agréable et ensoleillé dans le sud et l'est. Les températures pour ce dimanche matin, 16 degrés pour Lille, Cherbourg et Brest, 16 également pour Paris et Orléans, 16 à Dijon, 17 degrés pour Lyon, 17 également pour Biarritz et Toulouse, 18 à Strasbourg, 19 pour Bordeaux et Marseille, 20 degrés à Nice et Perpignan et 23 degrés pour Bastia. Et pour ce dimanche après-midi, 20 degrés sur la Bretagne, 22 sur la Normandie et les Hauts-de-France, 24 degrés sur la région parisienne, 26 sur le Grand Est, 28 degrés sur la vallée du Rhône et sur la Nouvelle-Aquitaine, 29 degrés en Corse et sur le pourtour méditerranéen et jusqu'à 32 degrés en Occitanie.
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0: Lorient, Toulouse et Auxerre sont les derniers du classement. Et Lyon a concédé le nul face au Havre lors d'un match spectaculaire. Après son élimination en barrage en Ligue des Champions, le club n'a pas réussi à rebondir hier. La rencontre s'est soldée par un score final d'un but partout. Les Gaunes se sont retrouvés bousculés par une équipe havraise audacieuse et ont dû faire beaucoup d'efforts pour arracher le point du match nul. L'Olympique lyonnais démarre donc difficilement la saison. Real Madrid, Mourinho veut voir Kylian Mbappé remporter le Ballon d'Or 2026. L'entraîneur du club a estimé que l'international français méritait amplement cette récompense, et ce alors qu'il est notamment devenu le meilleur buteur de l'histoire de la Coupe du Monde. Mourinho estime que la récompense doit être attribuée à un joueur qui marquera le football pour l'éternité. Cyclisme, Tadej Pogacar souffre de plusieurs fractures et d'une commotion cérébrale après sa chute sur la Vuelta. C'est ce qu'ont révélé les premiers examens réalisés hier. Sa lourde chute l'a contraint à l'abandon et il sera opéré de la clavicule. L'opération a été reportée par mesure de précaution liée à sa commotion cérébrale. Le cycliste ne présente pas de blessures graves. La Française Blandine Lirondelle a remporté l'UTMB pour la première fois. Elle a signé hier la première victoire tricolore sur la course femme depuis 10 ans. Elle a complété la course en 21h54 et 49 secondes. Elle a terminé 3e en 2023. Blandine Lirondelle avait d'ailleurs remporté la Diagonale des Fous en octobre 2025. La judokate Clarisse Abgenienou a savouré la médaille de bronze au Grand Slam de Lausanne 5 mois après son accouchement. La triple médaillée olympique a remporté la 3e place hier en guise de préparation aux championnats du monde et aux qualifications pour les Jeux de 2028.
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3: Bonjour, le ministre de l'Intérieur a annoncé que 3 personnes ont été légèrement blessées dans la Loire, le Val-de-Marne et le Doubs lors des violents orages de ces dernières heures. Laurent Nunez évoque plusieurs centaines d'interventions des secours. La situation a été particulièrement soutenue en Île-de-France dans l'Est et le Sud-Est. Roland Lescure estime que la croissance française nulle au deuxième trimestre vient surtout de l'été caniculaire qu'a traversé le pays. Le ministre de l'Économie s'appuie sur les explications de l'INSEE qui impute cette baisse à la dégradation de la production agricole fin juillet. L'impact macroéconomique des canicules à répétition et de la sécheresse sera intégré désormais dans les prévisions économiques de Bercy pour le prochain budget. Les prix à la consommation ont augmenté de 2,4% sur un an en août, tiré par ceux de l'énergie, après 2,1% en juillet, selon une estimation provisoire publiée ce vendredi par l'INSEE. En août 2025, avant le déclenchement de la guerre au Moyen-Orient, l'inflation était de 0,9% sur un an. Les prix de l'énergie baissaient alors de 6,2% sur un an. Le roi de Norvège, Harald V, est mort à l'âge de 89 ans, a annoncé ce matin le Palais Royal. L'état de santé du souverain, hospitalisé depuis le 17 août pour des complications liées à une maladie du sang, s'était détérioré. Les crues survenues avant-hier à la frontière du Népal et du Tibet ont causé la mort d'au moins 472 personnes, selon les derniers bilans. Les secouristes sont toujours à la recherche de quelques 1400 disparus. Et un mot de football, l'Olympique de Marseille, Rennes et l'Olympique Lyonnais vont connaître ce vendredi leurs adversaires de la phase de ligue de la Ligue Europa 2026-2027. Le tirage au sort est organisé à Monaco à partir de 13h. C'est la fin de ce flash, une très bonne journée à toutes et à tous.
4: Oui, mais non, mais oui, nous allons revenir tout de suite sur un grand classique du répertoire de Mylène Farmer. Oui mais non, c'est le premier single de l'album intitulé Bleu Noir, sorti le 11 octobre 2010. Mylène Farmer a écrit le texte et le producteur marocain Redouane, qui a notamment collaboré aux principaux tubes de la

Racing. Bonjour à tous. Un ferry avec 267 personnes à Soumbora a fait naufrage au large des côtes de Chypre du Nord. Au moins 6 personnes ont perdu la vie. Le bilan pourrait d'ailleurs s'alourdir puisque des recherches sont encore en cours, alors que 172 personnes ont pu être secourues. Les images diffusées sur les chaînes de télévision turques montrent le bateau ballotté et en partie immergé dans l'eau. Les personnes secourues ont été conduites à l'hôpital lorsque c'était nécessaire. Présidentielle de 2027, Gabriel Attal a assuré qu'il n'est pas une photocopie d'Édouard Philippe. Le candidat Renaissance a pris la parole aujourd'hui, déclarant n'avoir jamais exclu la tenue d'une primaire, mais ne souhaite pas perdre son temps et de l'énergie à ergoter sur une primaire, alors que d'autres candidats disent ne pas en vouloir à droite. Pour lui, il n'y a plus de favoris face aux extrêmes. De son côté, Dominique de Villepin a indiqué vouloir être candidat. Il a par ailleurs accusé Édouard Philippe de faire le jeu de Marine Le Pen sur l'immigration. L'ancien Premier ministre a déploré que le candidat Horizon ait dit lors de

0: qu'il fallait revoir le droit du sol et le droit d'asile. Il a rappelé que Mayotte est en France. Il estime que le candidat surenchérit sur le RN. Agriculture, les producteurs de maïs sont en souffrance avec les canicules successives. Ils estiment d'ailleurs que si l'État ne bouge pas, il allait y avoir de la casse. Un conseiller agricole de Haute-Garonne a expliqué qu'au-delà de 35 degrés, le pollen grille et la plante sacrifie des graines pour en amener un maximum jusqu'à maturation, dont la taille réduite des épis. Un chalutier français a fait naufrage dans la Manche et deux marins sont portés disparus. Il s'agit d'un bateau de pêche immatriculé à Saint-Brieuc qui a fait naufrage hier en fin de journée. Trois autres membres de l'équipage ont été secourus. Le bateau aurait eu un problème avec son engin de pêche. Divertissement, à la date de diffusion de la sixième et dernière saison d'Emily in Paris a été dévoilée. Les 10 épisodes seront diffusés sur Netflix le 24 décembre. Le tournage doit d'ailleurs se terminer en France à la fin du mois de septembre. Les dernières aventures d'Emily se dérouleront en France, mais aussi en Grèce et à Monaco. Lily Collins a incarné l'héroïne dans les 6 saisons.
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2: La météo pour ce dimanche 30 août, le temps reste contrasté avec des nuages et quelques averses sur une petite moitié nord-ouest et un temps plus agréable et ensoleillé dans le sud et l'est. Les températures pour ce dimanche matin, 16 degrés pour Lille, Cherbourg et Brest, 16 également pour Paris et Orléans, 16 à Dijon, 17 degrés pour Lyon, 17 également pour Biarritz et Toulouse, 18 à Strasbourg, 19 pour Bordeaux et Marseille, 20 degrés à Nice et Perpignan et 23 degrés pour Bastia. Et pour ce dimanche après-midi, 20 degrés sur la Bretagne, 22 sur la Normandie et les Hauts-de-France, 24 degrés sur la région parisienne, 26 sur le Grand Est, 28 degrés sur la vallée du Rhône et sur la Nouvelle-Aquitaine, 29 degrés en Corse et sur le pourtour méditerranéen et jusqu'à 32 degrés en Occitanie.
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3: Bonjour à tous, Ligue 1, le Paris FC jouera contre Nice aujourd'hui à 15h dans le cadre

0: Lorient, Toulouse et Auxerre sont les derniers du classement. Et Lyon a concédé le nul face au Havre lors d'un match spectaculaire. Après son élimination en barrage en Ligue des Champions, le club n'a pas réussi à rebondir hier. La rencontre s'est soldée par un score final d'un but partout. Les Gaunes se sont retrouvés bousculés par une équipe havraise audacieuse et ont dû faire beaucoup d'efforts pour arracher le point du match nul. L'Olympique lyonnais démarre donc difficilement la saison. Real Madrid, Mourinho veut voir Kylian Mbappé remporter le Ballon d'Or 2026. L'entraîneur du club a estimé que l'international français méritait amplement cette récompense, et ce alors qu'il est notamment devenu le meilleur buteur de l'histoire de la Coupe du Monde. Mourinho estime que la récompense doit être attribuée à un joueur qui marquera le football pour l'éternité. Cyclisme, Tadej Pogacar souffre de plusieurs fractures et d'une commotion cérébrale après sa chute sur la Vuelta. C'est ce qu'ont révélé les premiers examens réalisés hier. Sa lourde chute l'a contraint à l'abandon et il sera opéré de la clavicule. L'opération a été reportée par mesure de précaution liée à sa commotion cérébrale. Le cycliste ne présente pas de blessures graves. La Française Blandine Lirondelle a remporté l'UTMB pour la première fois. Elle a signé hier la première victoire tricolore sur la course femme depuis 10 ans. Elle a complété la course en 21h54min49s. Elle a terminé 3e en 2023. Blandine Lirondelle avait d'ailleurs remporté la Diagonale des Fous en octobre 2025. La judokate Clarisse Abgenienou a savouré la médaille de bronze au Grand Slam de Lausanne 5 mois après son accouchement. La triple médaillée olympique a remporté la 3e place hier en guise de préparation aux championnats du monde et aux qualifications pour les Jeux de 2028.
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3: Bonjour, le ministre de l'Intérieur a annoncé que 3 personnes ont été légèrement blessées dans la Loire, le Val-de-Marne et le Doubs lors des violents orages de ces dernières heures. Laurent Nunez évoque plusieurs centaines d'interventions des secours. La situation a été particulièrement soutenue en Île-de-France dans l'Est et le Sud-Est. Roland Lescure estime que la croissance française nulle au deuxième trimestre vient surtout de l'été caniculaire qu'a traversé le pays. Le ministre de l'Économie s'appuie sur les explications de l'INSEE qui impute cette baisse à la dégradation de la production agricole fin juillet. L'impact macroéconomique des canicules à répétition et de la sécheresse sera intégré désormais dans les prévisions économiques de Bercy pour le prochain budget. Les prix à la consommation ont augmenté de 2,4% sur un an en août, tiré par ceux de l'énergie, après 2,1% en juillet, selon une estimation provisoire publiée ce vendredi par l'INSEE. En août 2025, avant le déclenchement de la guerre au Moyen-Orient, l'inflation était de 0,9% sur un an. Les prix de l'énergie baissaient alors de 6,2% sur un an. Le roi de Norvège, Harald V, qui est mort à l'âge de 89 ans, a annoncé ce matin le Palais Royal l'état de santé du souverain, hospitalisé depuis le 17 août pour des complications liées à une maladie du sang, s'était détériorée. Les crues survenues avant-hier à la frontière du Népal et du Tibet ont causé la mort d'au moins 472 personnes, selon les derniers bilans. Les secouristes sont toujours à la recherche de quelques 1400 disparus. Et un mot de football, l'Olympique de Marseille, Rennes et l'Olympique lyonnais vont connaître ce vendredi leurs adversaires de la phase de ligue de la Ligue Europa 2026-2027. Le tirage au sort est organisé à Monaco à partir de 13h. C'est la fin de ce flash, une très bonne journée à toutes et à tous.
4: Oui, mais non, mais oui, nous allons revenir tout de suite sur un grand classique du répertoire de Mylène Farmer. Oui mais non, c'est le premier single de l'album intitulé Bleu Noir, sorti le 11 octobre 2010. Mylène Farmer a écrit le texte

Le clip de ce single a fait grand bruit car Mylène Farmer avait offert un clip présentant des similitudes avec celui de Bad Romance de Lady Gaga. Oui, mais non, titre qui aura marqué l'année 2010, extrait de l'album Bleu Noir. Voici Mylène Farmer.

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1: Bonjour à tous, un ferry avec 267 personnes à son bord a fait naufrage au large des côtes de Chypre du Nord. Au moins 6 personnes ont perdu la vie. Le bilan pourrait d'ailleurs s'alourdir puisque des recherches sont encore en cours, alors que 172 personnes ont pu être secourues. Les images diffusées sur les chaînes de télévision turques montrent le bateau ballotté et en partie immergé dans l'eau. Des personnes secourues ont été conduites à l'hôpital lorsque c'était nécessaire. Présidentielle de 2027, Gabriel Attal a assuré qu'il n'est pas une photocopie d'Édouard Philippe. Le candidat Renaissance a pris la parole aujourd'hui, déclarant n'avoir jamais exclu la tenue d'une primaire, mais ne souhaite pas perdre son temps et de l'énergie à ergoter sur une primaire, alors que d'autres candidats disent ne pas en vouloir à droite. Pour lui, il n'y a plus de favori face aux extrêmes. De son côté, Dominique de Villepin a indiqué vouloir être candidat. Il a par ailleurs accusé Édouard Philippe de faire le jeu de Marine Le Pen sur l'immigration. L'ancien Premier ministre a déploré que le candidat Horizon ait dit lors de son déplacement à Mayotte qu'il fallait revoir le droit du sol et le droit d'asile. Il a rappelé que Mayotte est en France. Il estime que le candidat surenchérit sur le RN. Agriculture, les producteurs de maïs sont en souffrance avec les canicules successives. Ils estiment d'ailleurs que si l'État ne bouge pas, il allait y avoir de la casse. Un conseiller agricole de Haute-Garonne a expliqué qu'au-delà de 35 degrés, le pollen grille et la plante sacrifie des graines pour en amener un maximum jusqu'à maturation, dont la taille réduite des épis. Un chalutier français a fait naufrage dans la Manche et deux marins sont portés disparus. Il s'agit d'un bateau de pêche immatriculé à Saint-Brieuc qui a fait naufrage hier en fin de journée. Trois autres membres de l'équipage ont été secourus. Le bateau aurait eu un problème avec son engin de pêche. Divertissement à la date de diffusion de la sixième et dernière saison d'Emily in Paris a été dévoilé. Les 10 épisodes seront diffusés sur Netflix le 24 décembre. Le tournage doit d'ailleurs se terminer en France à la fin du mois de septembre. Les dernières aventures d'Emily se dérouleront en France, mais aussi en Grèce et à Monaco. Lily Collins a incarné l'héroïne dans les 6 saisons.
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2: La météo pour ce dimanche 30 août, le temps reste contrasté avec des nuages et quelques averses sur une petite moitié nord-ouest et un temps plus agréable et ensoleillé dans le sud et l'est. Les températures pour ce dimanche matin, 16 degrés pour Lille, Cherbourg et Brest, 16 également pour Paris et Orléans, 16 à Dijon, 17 degrés pour Lyon, 17 également pour Biarritz et Toulouse, 18 à Strasbourg, 19 pour Bordeaux et Marseille, 20 degrés à Nice et Perpignan et 23 degrés pour Bastia. Et pour ce dimanche après-midi, 20 degrés sur la Bretagne, 22 sur la Normandie et les Hauts-de-France, 24 degrés sur la région parisienne, 26 sur le Grand Est, 28 degrés sur la vallée du Rhône et sur la Nouvelle-Aquitaine, 29 degrés en Corse et sur le pourtour méditerranéen et jusqu'à 32 degrés en Occitanie.
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0: côté du classement provisoire, Lille est premier devant Lyon et 3. Lorient, Toulouse et Auxerre sont les derniers du classement. Et Lyon a concédé le nul face au Havre lors d'un match spectaculaire. Après son élimination en barrage en Ligue des Champions, le club n'a pas réussi à rebondir hier. La rencontre s'est soldée par un score final d'un but partout. Les Gaunes se sont retrouvés bousculés par une équipe havraise audacieuse et ont dû faire beaucoup d'efforts pour arracher le point du match nul. L'Olympique lyonnais démarre donc difficilement la saison. Real Madrid, Mourinho veut voir Kylian Mbappé remporter le Ballon d'Or 2026. L'entraîneur du club a estimé que l'international français méritait amplement cette récompense, et ce alors qu'il est notamment devenu le meilleur buteur de l'histoire de la Coupe du Monde. Mourinho estime que la récompense doit être attribuée à un joueur qui marquera le football pour l'éternité. Cyclisme, Tadej Pogacar souffre de plusieurs fractures et d'une commotion cérébrale après sa chute sur la Vuelta. C'est ce qu'ont révélé les premiers examens réalisés hier. Sa lourde chute l'a contraint à l'abandon et il sera opéré de la clavicule. L'opération a été reportée par mesure de précaution liée à sa commotion cérébrale. Le cycliste ne présente pas de blessures graves. La Française Blandine Lirondelle a remporté l'UTMB pour la première fois. Elle a signé hier la première victoire tricolore sur la course femme depuis 10 ans. Elle a complété la course en 21h54min49s. Elle a terminé 3e en 2023. Blandine Lirondelle avait d'ailleurs remporté la Diagonale des Fous en octobre 2025. La judokate Clarisse Abgenienou a savouré la médaille de bronze au Grand Slam de Lausanne 5 mois après son accouchement. La triple médaillée olympique a remporté la 3e place hier en guise de préparation aux championnats du monde et aux qualifications pour les Jeux de 2028.
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3: Bonjour, le ministre de l'Intérieur a annoncé que 3 personnes ont été légèrement blessées dans la Loire, le Val-de-Marne et le Doubs lors des violents orages de ces dernières heures. Laurent Nunez évoque plusieurs centaines d'interventions des secours. La situation a été particulièrement soutenue en Île-de-France dans l'Est et le Sud-Est. Roland Lescure estime que la croissance française nulle au deuxième trimestre vient surtout de l'été caniculaire qu'a traversé le pays. Le ministre de l'Économie s'appuie sur les explications de l'INSEE qui impute cette baisse à la dégradation de la production agricole fin juillet. L'impact macroéconomique des canicules à répétition et de la sécheresse sera intégré désormais dans les prévisions économiques de Bercy pour le prochain budget. Les prix à la consommation ont augmenté de 2,4% sur un an en août, tiré par ceux de l'énergie, après 2,1% en juillet, selon une estimation provisoire publiée ce vendredi par l'INSEE. En août 2025, avant le déclenchement de la guerre au Moyen-Orient, l'inflation était de 0,9% sur un an. Les prix de l'énergie baissaient alors de 6,2% sur un an. Le roi de Norvège, Harald V, qui est mort à l'âge de 89 ans, a annoncé ce matin le Palais Royal l'état de santé du souverain, hospitalisé depuis le 17 août pour des complications liées à une maladie du sang, s'était détériorée. Les crues survenues avant-hier à la frontière du Népal et du Tibet ont causé la mort d'au moins 472 personnes, selon les derniers bilans. Les secouristes sont toujours à la recherche de quelques 1400 disparus. Et un mot de football, l'Olympique de Marseille, Rennes et l'Olympique lyonnais vont connaître ce vendredi leurs adversaires de la phase de ligue de la Ligue Europa 2026-2027. Le tirage au sort est organisé à Monaco à partir de 13h. C'est la fin de ce flash, une très bonne journée à toutes et à tous.
4: Oui, mais non, mais oui, nous allons revenir tout de suite sur un grand classique du répertoire de Mylène Farmer. Oui mais non, c'est le premier single de l'album intitulé Bleu Noir, sorti

composé la musique. Le clip de ce single a fait grand bruit car Mylène Farmer avait offert un clip présentant des similitudes avec celui de Bad Romance de Lady Gaga. Oui, mais non, titre qui aura marqué l'année 2010, extrait de l'album Bleu Noir. Voici Mylène Farmer.

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1: Bonjour à tous, un ferry avec 267 personnes à son bord a fait naufrage au large des côtes de Chypre du Nord. Au moins 6 personnes ont perdu la vie. Le bilan pourrait d'ailleurs s'alourdir puisque des recherches sont encore en cours, alors que 172 personnes ont pu être secourues. Les images diffusées sur les chaînes de télévision turques montrent le bateau ballotté et en partie immergé dans l'eau. Des personnes secourues ont été conduites à l'hôpital lorsque c'était nécessaire. Présidentielle de 2027, Gabriel Attal a assuré qu'il n'est pas une photocopie d'Édouard Philippe. Le candidat Renaissance a pris la parole aujourd'hui, déclarant n'avoir jamais exclu la tenue d'une primaire, mais ne souhaite pas perdre son temps et de l'énergie à ergoter sur une primaire, alors que d'autres candidats disent ne pas en vouloir à droite. Pour lui, il n'y a plus de favoris face aux extrêmes. De son côté, Dominique de Villepin a indiqué vouloir être candidat. Il a par ailleurs accusé Édouard Philippe de faire le jeu de Marine Le Pen sur l'immigration. L'ancien Premier ministre a déploré que le candidat Horizon ait dit lors de son déplacement à Mayotte qu'il fallait revoir le droit du sol et le droit d'asile. Il a rappelé que Mayotte est en France. Il estime que le candidat surenchérit sur le RN. Agriculture, les producteurs de maïs sont en souffrance avec les canicules successives. Ils estiment d'ailleurs que si l'État ne bouge pas, il allait y avoir de la casse. Un conseiller agricole de Haute-Garonne a expliqué qu'au-delà de 35 degrés, le pollen grille et la plante sacrifie des graines pour en amener un maximum jusqu'à maturation, d'où la taille réduite des épis. Un chalutier français a fait naufrage dans la Manche et deux marins sont portés disparus. Il s'agit d'un bateau de pêche immatriculé à Saint-Brieuc qui a fait naufrage hier en fin de journée. Trois autres membres de l'équipage ont été secourus. Le bateau aurait eu un problème avec son engin de pêche. Divertissement à la date de diffusion de la 6e et dernière saison d'Emily in Paris a été dévoilé. Les 10 épisodes seront diffusés sur Netflix le 24 décembre. Le tournage doit d'ailleurs se terminer en France à la fin du mois de septembre. Les dernières aventures d'Emily se dérouleront en France, mais aussi en Grèce et à Monaco. Lily Collins a incarné l'héroïne dans les 6 saisons.

0: reste contrasté avec des nuages et quelques averses sur une petite moitié nord-ouest et un temps plus agréable et ensoleillé dans le sud et l'est. Les températures pour ce dimanche matin, 16 degrés pour Lille, Cherbourg et Brest, 16 également pour Paris et Orléans, 16 à Dijon, 17 degrés pour Lyon, 17 également pour Biarritz et Toulouse, 18 à Strasbourg, 19 pour Bordeaux et Marseille, 20 degrés à Nice et Perpignan et 23 degrés pour Bastia. Et pour ce dimanche après-midi, 20 degrés sur la Bretagne, 22 sur la Normandie et les Hauts-de-France, 24 degrés sur la région parisienne, 26 sur le Grand Est, 28 degrés sur la vallée du Rhône et sur la Nouvelle-Aquitaine, 29 degrés en Corse et sur le pourtour méditerranéen et jusqu'à 32 degrés en Occitanie.
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2: Bonjour à tous, Ligue 1, le Paris FC jouera contre Nice aujourd'hui à 15h dans le cadre

0: Lorient, Toulouse et Auxerre sont les derniers du classement. Et Lyon a concédé le nul face au Havre lors d'un match spectaculaire. Après son élimination en barrage en Ligue des Champions, le club n'a pas réussi à rebondir hier. La rencontre s'est soldée par un score final d'un but partout. Les Gaunes se sont retrouvés bousculés par une équipe havraise audacieuse et ont dû faire beaucoup d'efforts pour arracher le point du match nul. L'Olympique lyonnais démarre donc difficilement la saison. Real Madrid, Mourinho veut voir Kylian Mbappé remporter le Ballon d'Or 2026. L'entraîneur du club a estimé que l'international français méritait amplement cette récompense, et ce alors qu'il est notamment devenu le meilleur buteur de l'histoire de la Coupe du Monde. Mourinho estime que la récompense doit être attribuée à un joueur qui marquera le football pour l'éternité. Cyclisme, Tadej Pogacar souffre de plusieurs fractures et d'une commotion cérébrale après sa chute sur la Vuelta. C'est ce qu'ont révélé les premiers examens réalisés hier. Sa lourde chute l'a contraint à l'abandon et il sera opéré de la clavicule. L'opération a été reportée par mesure de précaution liée à sa commotion cérébrale. Le cycliste ne présente pas de blessures graves. La Française Blandine Lirondelle a remporté l'UTMB pour la première fois. Elle a signé hier la première victoire tricolore sur la course femme depuis 10 ans. Elle a complété la course en 21h54min49s. Elle a terminé 3e en 2023. Blandine Lirondelle avait d'ailleurs remporté la Diagonale des Fous en octobre 2025. La judokate Clarisse Abgenienou a savouré la médaille de bronze au Grand Slam de Lausanne 5 mois après son accouchement. La triple médaillée olympique a remporté la 3e place hier en guise de préparation aux championnats du monde et aux qualifications pour les Jeux de 2028.
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3: Bonjour, le ministre de l'Intérieur a annoncé que 3 personnes ont été légèrement blessées dans la Loire, le Val-de-Marne et le Doubs lors des violents orages de ces dernières heures. Laurent Nunez évoque plusieurs centaines d'interventions des secours. La situation a été particulièrement soutenue en Île-de-France dans l'Est et le Sud-Est. Roland Lescure estime que la croissance française nulle au deuxième trimestre vient surtout de l'été caniculaire qu'a traversé le pays. Le ministre de l'Économie s'appuie sur les explications de l'INSEE qui impute cette baisse à la dégradation de la production agricole fin juillet. L'impact macroéconomique des canicules à répétition et de la sécheresse sera intégré désormais dans les prévisions économiques de Bercy pour le prochain budget. Les prix à la consommation ont augmenté de 2,4% sur un an en août, tiré par ceux de l'énergie, après 2,1% en juillet, selon une estimation provisoire publiée ce vendredi par l'INSEE. En août 2025, avant le déclenchement de la guerre au Moyen-Orient, l'inflation était de 0,9% sur un an. Les prix de l'énergie baissaient alors de 6,2% sur un an. Le roi de Norvège, Harald V, qui est mort à l'âge de 89 ans, a annoncé ce matin le Palais Royal l'état de santé du souverain, hospitalisé depuis le 17 août pour des complications liée à une maladie du sang, s'était détériorée. Les crues survenues avant-hier à la frontière du Népal et du Tibet ont causé la mort d'au moins 472 personnes, selon les derniers bilans. Les secouristes sont toujours à la recherche de quelques 1400 disparus. Et un mot de football, l'Olympique de Marseille, Rennes et l'Olympique lyonnais vont connaître ce vendredi leurs adversaires de la phase de ligue de la Ligue Europa 2026-2027. Le tirage au sort est organisé à Monaco à partir de 13h. C'est la fin de ce flash, une très bonne journée à toutes et à tous.
4: Lady Gaga est une chanteuse, compositrice et actrice américaine. Son vrai nom est Stephanie Joan Angelina Germanotta. Elle naît le 28 mars 1986. Elle naît à New York, aux États-Unis. Elle grandit dans une famille d'origine italienne. Elle étudie le piano dès l'âge de 4 ans. Très jeune, elle écrit ses propres chansons. Elle étudie à la Tisch School of the Arts de l'Université de New York. Elle quitte ses études pour se consacrer entièrement à la musique. Elle choisit le nom de scène Lady Gaga. Ce nom s'inspire de la chanson Radio Gaga du groupe Queen. En 2008, elle sort son premier album. L'album s'intitule The Fame. Il rencontre un succès mondial. Les chansons Just Dance et Poker Face deviennent des tubes internationaux. Son style musical mélange la pop, la dance et l'électro. Son image est marquée par des costumes extravagants. Elle utilise la provocation comme moyen artistique. En 2011, elle sort l'album Born This Way. Cet album défend l'acceptation de soi. Il soutient les minorités et les communautés marginalisées. Elle poursuit sa carrière avec plusieurs albums à succès. Elle explore aussi le jazz et la musique acoustique. À partir de 2018, elle se tourne vers le cinéma. Elle joue dans le film A Star Is Born. Son rôle est salué par la critique. Elle remporte un Oscar pour la chanson du film. Lady Gaga est aussi une militante engagée. Elle défend la santé mentale. Elle soutient les droits des personnes LGBT. Aujourd'hui, Aujourd'hui, Lady Gaga est reconnue comme une artiste majeure. Elle a marqué la musique populaire du 21e siècle. Son influence est musicale, visuelle et culturelle.
5: Oui, mais non, mais oui, nous allons revenir tout de suite sur un grand classique du répertoire de Mylène Farmer. Oui mais non, c'est le premier single de l'album intitulé Bleu Noir, sorti

composé la musique. Le clip de ce single a fait grand bruit car Mylène Farmer avait offert un clip présentant des similitudes avec celui de Bad Romance de Lady Gaga. Oui, mais non, titre qui aura marqué l'année 2010, extrait de l'album Bleu Noir. Voici Mylène Farmer.

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1: Bonjour à tous, un ferry avec 267 personnes à son bord a fait naufrage au large des côtes de Chypre du Nord. Au moins 6 personnes ont perdu la vie. Le bilan pourrait d'ailleurs s'alourdir puisque des recherches sont encore en cours, alors que 172 personnes ont pu être secourues. Les images diffusées sur les chaînes de télévision turques montrent le bateau ballotté et en partie immergé dans l'eau. Des personnes secourues ont été conduites à l'hôpital lorsque c'était nécessaire. Présidentielle de 2027, Gabriel Attal a assuré qu'il n'est pas une photocopie d'Édouard Philippe. Le candidat Renaissance a pris la parole aujourd'hui, déclarant n'avoir jamais exclu la tenue d'une primaire, mais ne souhaite pas perdre son temps et de l'énergie à ergoter sur une primaire, alors que d'autres candidats disent ne pas en vouloir à droite. Pour lui, il n'y a plus de favoris face aux extrêmes. De son côté, Dominique de Villepin a indiqué vouloir être candidat. Il a par ailleurs accusé Édouard Philippe de faire le jeu de Marine Le Pen sur l'immigration. L'ancien Premier ministre a déploré que le candidat Horizon ait dit lors de son déplacement à Mayotte qu'il fallait revoir le droit du sol et le droit d'asile. Il a rappelé que Mayotte est en France. Il estime que le candidat surenchérit sur le RN. Agriculture, les producteurs de maïs sont en souffrance avec les canicules successives. Ils estiment d'ailleurs que si l'État ne bouge pas, il allait y avoir de la casse. Un conseiller agricole de Haute-Garonne a expliqué qu'au-delà de 35 degrés, le pollen grille et la plante sacrifie des graines pour en amener un maximum jusqu'à maturation, d'où la taille réduite des épis. Un chalutier français a fait naufrage dans la Manche et deux marins sont portés disparus. Il s'agit d'un bateau de pêche immatriculé à Saint-Brieuc qui a fait naufrage hier en fin de journée. Trois autres membres de l'équipage ont été secourus. Le bateau aurait eu un problème avec son engin de pêche. Divertissement à la date de diffusion de la 6e et dernière saison d'Emily in Paris a été dévoilé. Les 10 épisodes seront diffusés sur Netflix le 24 décembre. Le tournage doit d'ailleurs se terminer en France à la fin du mois de septembre. Les dernières aventures d'Emily se dérouleront en France, mais aussi en Grèce et à Monaco. Lily Collins a incarné l'héroïne dans les 6 saisons.
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2: La météo pour ce dimanche 30 août, le temps reste contrasté avec des nuages et quelques averses sur une petite moitié nord-ouest et un temps plus agréable et ensoleillé dans le sud et l'est. Les températures pour ce dimanche matin, 16 degrés pour Lille, Cherbourg et Brest, 16 également pour Paris et Orléans, 16 à Dijon, 17 degrés pour Lyon, 17 également pour Biarritz et Toulouse, 18 à Strasbourg, 19 pour Bordeaux et Marseille, 20 degrés à Nice et Perpignan et 23 degrés pour Bastia. Et pour ce dimanche après-midi, 20 degrés sur la Bretagne, 22 sur la Normandie et les Hauts-de-France, 24 degrés sur la région parisienne, 26 sur le Grand Est, 28 degrés sur la vallée du Rhône et sur la Nouvelle-Aquitaine, 29 degrés en Corse et sur le pourtour méditerranéen et jusqu'à 32 degrés en Occitanie.
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0: Lorient, Toulouse et Auxerre sont les derniers du classement. Et Lyon a concédé le nul face au Havre lors d'un match spectaculaire. Après son élimination en barrage en Ligue des Champions, le club n'a pas réussi à rebondir hier. La rencontre s'est soldée par un score final d'un but partout. Les Gaunes se sont retrouvés bousculés par une équipe havraise audacieuse et ont dû faire beaucoup d'efforts pour arracher le point du match nul. L'Olympique lyonnais démarre donc difficilement la saison. Real Madrid, Mourinho veut voir Kylian Mbappé remporter le Ballon d'Or 2026. L'entraîneur du club a estimé que l'international français méritait amplement cette récompense, et ce alors qu'il est notamment devenu le meilleur buteur de l'histoire de la Coupe du Monde. Mourinho estime que la récompense doit être attribuée à un joueur qui marquera le football pour l'éternité. Cyclisme, Tadej Pogacar souffre de plusieurs fractures et d'une commotion cérébrale après sa chute sur la Vuelta. C'est ce qu'ont révélé les premiers examens réalisés hier. Sa lourde chute l'a contraint à l'abandon et il sera opéré de la clavicule. L'opération a été reportée par mesure de précaution liée à sa commotion cérébrale. Le cycliste ne présente pas de blessures graves. La Française Blandine Lirondelle a remporté l'UTMB pour la première fois. Elle a signé hier la première victoire tricolore sur la course femme depuis 10 ans. Elle a complété la course en 21h54min49s. Elle a terminé 3e en 2023. Blandine Lirondelle avait d'ailleurs remporté la Diagonale des Fous en octobre 2025. La judokate Clarisse Abgenienou a savouré la médaille de bronze au Grand Slam de Lausanne 5 mois après son accouchement. La triple médaillée olympique a remporté la 3e place hier en guise de préparation aux championnats du monde et aux qualifications pour les Jeux de 2028.
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3: Bonjour, le ministre de l'Intérieur a annoncé que 3 personnes ont été légèrement blessées dans la Loire, le Val-de-Marne et le Doubs lors des violents orages de ces dernières heures. Laurent Nunez évoque plusieurs centaines d'interventions des secours. La situation a été particulièrement soutenue en Île-de-France, dans l'Est et le Sud-Est. Roland Lescure estime que la croissance française nulle au deuxième trimestre vient surtout de l'été caniculaire qu'a traversé le pays. Le ministre de l'Économie s'appuie sur les explications de l'INSEE qui impute cette baisse à la dégradation de la production agricole fin juillet. L'impact macroéconomique des canicules à répétition et de la sécheresse sera intégré désormais dans les prévisions économiques de Bercy pour le prochain budget. Les prix à la consommation ont augmenté de 2,4% sur un an en août, tiré par ceux de l'énergie, après 2,1% en juillet, selon une estimation provisoire publiée ce vendredi par l'INSEE. En août 2025, avant le déclenchement de la guerre au Moyen-Orient, l'inflation était de 0,9% sur un an. Les prix de l'énergie baissaient alors de 6,2% sur un an. Le roi de Norvège, Harald V, qui est mort à l'âge de 89 ans, a annoncé ce matin le Palais Royal. L'état de santé du souverain, hospitalisé depuis le 17 août pour des complications liées à une maladie du sang, s'était détérioré. Les crues survenues avant-hier à la frontière du Népal et du Tibet ont causé la mort d'au moins 472 personnes, selon les derniers bilans. Les secouristes sont toujours à la recherche de quelques 1400 disparus. Et un mot de football, l'Olympique de Marseille, Rennes et l'Olympique lyonnais vont connaître ce vendredi leurs adversaires de la phase de ligue de la Ligue Europa 2026-2027. Le tirage au sort est organisé à Monaco à partir de 13h. C'est la fin de ce flash, une très bonne journée à toutes et à tous.
4: Oui, mais non, mais oui, nous allons revenir tout de suite sur un grand classique du répertoire de Mylène Farmer. Oui mais non, c'est le premier single de l'album intitulé Bleu Noir, sorti

composé la musique. Le clip de ce single a fait grand bruit car Mylène Farmer avait offert un clip présentant des similitudes avec celui de Bad Romance de Lady Gaga. Oui, mais non, titre qui aura marqué l'année 2010, extrait de l'album Bleu Noir. Voici Mylène Farmer.

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1: Bonjour à tous, un ferry avec 267 personnes à son bord a fait naufrage au large des côtes de Chypre du Nord. Au moins 6 personnes ont perdu la vie. Le bilan pourrait d'ailleurs s'alourdir puisque des recherches sont encore en cours, alors que 172 personnes ont pu être secourues. Les images diffusées sur les chaînes de télévision turques montrent le bateau ballotté et en partie immergé dans l'eau. Des personnes secourues ont été conduites à l'hôpital lorsque c'était nécessaire. Présidentielle de 2027, Gabriel Attal a assuré qu'il n'est pas une photocopie d'Édouard Philippe. Le candidat Renaissance a pris la parole aujourd'hui, déclarant n'avoir jamais exclu la tenue d'une primaire, mais ne souhaite pas perdre son temps et de l'énergie à ergoter sur une primaire, alors que d'autres candidats disent ne pas en vouloir à droite. Pour lui, il n'y a plus de favoris face aux extrêmes. De son côté, Dominique de Villepin a indiqué vouloir être candidat. Il a par ailleurs accusé Édouard Philippe de faire le jeu de Marine Le Pen sur l'immigration. L'ancien Premier ministre a déploré que le candidat Horizon ait dit lors de son déplacement à Mayotte qu'il fallait revoir le droit du sol et le droit d'asile. Il a rappelé que Mayotte est en France. Il estime que le candidat surenchérit sur le RN. Agriculture, les producteurs de maïs sont en souffrance avec les canicules successives. Ils estiment d'ailleurs que si l'État ne bouge pas, il allait y avoir de la casse. Un conseiller agricole de Haute-Garonne a expliqué qu'au-delà de 35 degrés, le pollen grille et la plante sacrifie des graines pour en amener un maximum jusqu'à maturation, d'où la taille réduite des épis. Un chalutier français a fait naufrage dans la Manche et deux marins sont portés disparus. Il s'agit d'un bateau de pêche immatriculé à Saint-Brieuc qui a fait naufrage hier en fin de journée. Trois autres membres de l'équipage ont été secourus. Le bateau aurait eu un problème avec son engin de pêche. Divertissement à la date de diffusion de la sixième et dernière saison d'Emily in Paris a été dévoilé. Les 10 épisodes seront diffusés sur Netflix le 24 décembre. Le tournage doit d'ailleurs se terminer en France à la fin du mois de septembre. Les dernières aventures d'Emily se dérouleront en France, mais aussi en Grèce et à Monaco. Lily Collins a incarné l'héroïne dans les 6 saisons.

0: reste contrasté avec des nuages et quelques averses sur une petite moitié nord-ouest et un temps plus agréable et ensoleillé dans le sud et l'est. Les températures pour ce dimanche matin, 16 degrés pour Lille, Cherbourg et Brest, 16 également pour Paris et Orléans, 16 à Dijon, 17 degrés pour Lyon, 17 également pour Biarritz et Toulouse, 18 à Strasbourg, 19 pour Bordeaux et Marseille, 20 degrés à Nice et Perpignan et 23 degrés pour Bastia. Et pour ce dimanche après-midi, 20 degrés sur la Bretagne, 22 sur la Normandie et les Hauts-de-France, 24 degrés sur la région parisienne, 26 sur le Grand Est, 28 degrés sur la vallée du Rhône et sur la Nouvelle-Aquitaine, 29 degrés en Corse et sur le pourtour méditerranéen et jusqu'à 32 degrés en Occitanie.
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0: 45. Du côté du classement provisoire, Lille est premier devant Lyon et 3. Lorient, Toulouse et Auxerre sont les derniers du classement. Et Lyon a concédé le nul face au Havre lors d'un match spectaculaire. Après son élimination en barrage en Ligue des Champions, le club n'a pas réussi à rebondir hier. La rencontre s'est soldée par un score final d'un but partout. Les Gaunes se sont retrouvés bousculés par une équipe havraise audacieuse et ont dû faire beaucoup d'efforts pour arracher le point du match nul. L'Olympique lyonnais démarre donc difficilement la saison. Real Madrid, Mourinho veut voir Kylian Mbappé remporter le Ballon d'Or 2026. L'entraîneur du club a estimé que l'international français méritait amplement cette récompense, et ce alors qu'il est notamment devenu le meilleur buteur de l'histoire de la Coupe du Monde. Mourinho estime que la récompense doit être attribuée à un joueur qui marquera le football pour l'éternité. Cyclisme, Tadej Pogacar souffre de plusieurs fractures et d'une commotion cérébrale après sa chute sur la Vuelta. C'est ce qu'ont révélé les premiers examens réalisés hier. Sa lourde chute l'a contraint à l'abandon et il sera opéré de la clavicule. L'opération a été reportée par mesure de précaution liée à sa commotion cérébrale. Le cycliste ne présente pas de blessures graves. La Française Blandine Lirondelle a remporté l'UTMB pour la première fois. Elle a signé hier la première victoire tricolore sur la course femme depuis 10 ans. Elle a complété la course en 21h54min49s. Elle a terminé 3e en 2023. Blandine Lirondelle avait d'ailleurs remporté la Diagonale des Fous en octobre 2025. La judokate Clarisse Abgenienou a savouré la médaille de bronze au Grand Slam de Lausanne 5 mois après son accouchement. La triple médaillée olympique a remporté la 3e place hier en guise de préparation aux championnats du monde et aux qualifications pour les Jeux de 2028.
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3: Bonjour, le ministre de l'Intérieur a annoncé que 3 personnes ont été légèrement blessées dans la Loire, le Val-de-Marne et le Doubs lors des violents orages de ces dernières heures. Laurent Nunez évoque plusieurs centaines d'interventions des secours. La situation a été particulièrement soutenue en Île-de-France, dans l'Est et le Sud-Est. Roland Lescure estime que la croissance française nulle au deuxième trimestre vient surtout de l'été caniculaire qu'a traversé le pays. Le ministre de l'Économie s'appuie sur les explications de l'INSEE qui impute cette baisse à la dégradation de la production agricole fin juillet. L'impact macroéconomique des canicules à répétition et de la sécheresse sera intégré désormais dans les prévisions économiques de Bercy pour le prochain budget. Les prix à la consommation ont augmenté de 2,4% sur un an en août, tiré par ceux de l'énergie, après 2,1% en juillet, selon une estimation provisoire publiée ce vendredi par l'INSEE. En août 2025, avant le déclenchement de la guerre au Moyen-Orient, l'inflation a été de 0,9% sur un an. Les prix de l'énergie baissaient alors de 6,2% sur un an. Le roi de Norvège, Harald V, qui est mort à l'âge de 89 ans, a annoncé ce matin le Palais Royal l'état de santé du souverain, hospitalisé depuis le 17 août pour des complications liées à une maladie du sang, s'était détérioré. Les crues survenues avant-hier à la frontière du Népal et du Tibet ont causé la mort d'au moins 472 personnes, selon les derniers bilans. Les secouristes sont toujours à la recherche de quelques 1400 disparus. Et un mot de football, l'Olympique de Marseille, Rennes et l'Olympique lyonnais vont connaître ce vendredi leurs adversaires de la phase de ligue de la Ligue Europa 2026-2027. Le tirage au sort est organisé à Monaco à partir de 13h. C'est la fin de ce flash.

Le clip de ce single a fait grand bruit car Mylène Farmer avait offert un clip présentant des similitudes avec celui de Bad Romance de Lady Gaga. Oui, mais non, titre qui aura marqué l'année 2010, extrait de l'album Bleu Noir. Voici Mylène Farmer.

et évacue les rescapés encore isolés à la frontière entre la Chine et le Népal. Ils progressent notamment vers les ouvriers retenus dans un tunnel. Présidentielle de 2027, Édouard Philippe a assuré vouloir les meilleurs pour son gouvernement, des personnes qui ont l'expérience du commandement. Il a pris la parole cet après-midi à Tourcoing, estimant qu'aucun parti actuel de

0: Liberté du Centre ne peut avoir la majorité. Le candidat au scrutin appelle donc au rassemblement qui doit procéder des idées et des valeurs. De son côté, Gérald Darmanin estime que la seule personne qui peut gagner en 2027, c'est Édouard Philippe. Le ministre de la Justice a indiqué aujourd'hui qu'il était le seul candidat à pouvoir obtenir une majorité parlementaire. Pour lui, il faut d'ailleurs faire des efforts économiques. Il en a également profité pour s'en prendre à Marine Le Pen, qui l'accuse de faire du tourisme social dans le Nord, alors qu'elle n'a jamais défendu aucun projet dans la région. Référendum, les Islandais ont claqué la porte au nez de l'Union européenne. L'île a rejeté hier au terme d'un vote serré dont le résultat a été dévoilé aujourd'hui, la réouverture des négociations d'adhésion à l'UE. Ils ont dit non à 52,8%, un rejet qui est un camouflet pour la première ministre pro-européenne. Le résultat montre cependant une société fracturée. Diplomatie, la Turquie accueillera demain à Istanbul la première réunion des signataires du pacte de défense de la Mecque. Cet accord a été signé le 7 août entre les trois grandes puissances que sont la Turquie, l'Arabie Saoudite et le Pakistan. La réunion de demain doit permettre de mettre en place un comité stratégique politique et de défense pour donner une orientation stratégique. Divertissement, Rupert Grint va remettre la robe de Ron Weasley, mais cette fois-ci sur les planches. L'acteur sera à l'affiche de l'adaptation de Harry Potter et l'enfant maudit et reprendra donc son rôle à partir du 2 février 2027. Il est le second acteur à rejoindre le casting après Tom Felton qui campe Drago Malfoy adulte.
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2: La météo pour ce dimanche 30 août, le temps reste contrasté avec des nuages et quelques averses sur une petite moitié nord-ouest et un temps plus agréable et ensoleillé dans le sud et l'est. Les températures pour ce dimanche matin, 16 degrés pour Lille, Cherbourg et Brest, 16 également pour Paris et Orléans, 16 à Dijon, 17 degrés pour Lyon, 17 également pour Biarritz et Toulouse, 18 à Strasbourg, 19 pour Bordeaux et Marseille, 20 degrés à Nice et Perpignan et 23 degrés pour Bastia. Et pour ce dimanche après-midi, 20 degrés sur la Bretagne, 22 sur la Normandie et les Hauts-de-France, 24 degrés sur la région parisienne, 26 sur le Grand Est, 28 degrés sur la vallée du Rhône et sur la Nouvelle-Aquitaine, 29 degrés en Corse et sur le pourtour méditerranéen et jusqu'à 32 degrés en Occitanie.
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0: Lille, Lille est premier devant Lyon et Troyes. Lorient, Toulouse et Auxerre sont les derniers du classement. Et Lyon a concédé le nul face au Havre lors d'un match spectaculaire. Après son élimination en barrage en Ligue des Champions, le club n'a pas réussi à rebondir hier. La rencontre s'est soldée par un score final d'un but partout. Les Gaunes se sont retrouvés bousculés par une équipe havraise audacieuse et ont dû faire beaucoup d'efforts pour arracher le point du match nul. L'Olympique lyonnais démarre donc difficilement la saison. Real Madrid de Mourinho veut voir Kylian Mbappé remporter le Ballon d'Or 2026. L'entraîneur du club a estimé que l'international français méritait amplement cette récompense, et ce alors qu'il est notamment devenu le meilleur buteur de l'histoire de la Coupe du Monde. Mourinho estime que la récompense doit être attribuée à un joueur qui marquera le football pour l'éternité. Cyclisme, Tadej Pogacar souffre de plusieurs fractures et d'une commotion cérébrale après sa chute sur la Vuelta. C'est ce qu'ont révélé les premiers examens réalisés hier. Sa lourde chute l'a contraint à l'abandon et il sera opéré de la clavicule. L'opération a été reportée par mesure de précaution liée à sa commotion cérébrale. Le cycliste ne présente pas de blessures graves. La Française Blandine Lirondelle a remporté l'UTMB pour la première fois. Elle a signé hier la première victoire tricolore sur la course femme depuis 10 ans. Elle a complété la course en 21h54min49s. Elle a terminé 3e en 2023. Blandine Lirondelle avait d'ailleurs remporté la Diagonale des Fous en octobre 2025. La judokate Clarisse Abgenienou a savouré la médaille de bronze au Grand Slam de Lausanne 5 mois après son accouchement. La triple médaillée olympique a remporté la 3e place hier en guise de préparation aux championnats du monde et aux qualifications pour les Jeux de 2028.
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3: Bonjour, le ministre de l'Intérieur a annoncé que 3 personnes ont été légèrement blessées dans la Loire, le Val-de-Marne et le Doubs lors des violents orages de ces dernières heures. Laurent Nunez évoque plusieurs centaines d'interventions des secours. La situation a été particulièrement soutenue en Île-de-France, dans l'Est et le Sud-Est. Roland Lescure estime que la croissance française nulle au deuxième trimestre vient surtout de l'été caniculaire qu'a traversé le pays. Le ministre de l'Économie s'appuie sur les explications de l'INSEE qui impute cette baisse à la dégradation de la production agricole fin juillet. L'impact macroéconomique des canicules à répétition et de la sécheresse sera intégré désormais dans les prévisions économiques de Bercy pour le prochain budget. Les prix à la consommation ont augmenté de 2,4% sur un an en août, tirés par ceux de l'énergie, après 2,1% en juillet, selon une estimation provisoire publiée ce vendredi par l'INSEE. En août 2025, avant le déclenchement de la guerre au Moyen-Orient, l'inflation était de 0,9% sur un an. Les prix de l'énergie baissaient alors de 6,2% sur un an. Le roi de Norvège, Harald V, qui est mort à l'âge de 89 ans, a annoncé ce matin le Palais Royal l'état de santé du souverain, hospitalisé depuis le 17 août pour des complications liées à une maladie du sang, s'était détériorée. Les crues survenues avant-hier à la frontière du Népal et du Tibet ont causé la mort d'au moins 472 personnes, selon les derniers bilans. Les secouristes sont toujours à la recherche de quelques 1400 disparus. Et un mot de football, l'Olympique de Marseille, Rennes et l'Olympique lyonnais vont connaître ce vendredi leurs adversaires de la phase de ligue de la Ligue Europa 2026-2027. Le tirage au sort est organisé à Monaco à partir de 13h. C'est la fin de ce flash, une très bonne journée à toutes et à tous.
4: Oui, mais non, mais oui, nous allons revenir tout de suite sur un grand classique du répertoire de Mylène Farmer. Oui mais non, c'est le premier single de l'album intitulé Bleu Noir, sorti le 11 octobre 2010. Mylène Farmer a écrit le texte et le producteur marocain Redouane, qui a notamment collaboré aux principaux tubes de la chanteuse Lady Gaga comme Poker Face ou Bad Romance, a composé la musique. Le clip de ce single a fait grand bruit car Mylène Farmer avait offert un clip présentant des similitudes avec celui de Bad Romance de Lady Gaga. Oui, mais non, titre qui aura marqué l'année 2010, extrait de l'album Bleu Noir. Voici Mylène Farmer.

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1: Bonsoir à tous. Crue au Népal, le bilan est passé à 781 morts et 2502 disparus. Et ce 4 jours après la terrible montée des eaux, les secouristes redoublent d'efforts pour localiser les personnes encore portées disparues et évacuer les rescapés encore isolés à la frontière entre la Chine et le Népal. Ils progressent notamment vers les ouvriers retenus dans un tunnel. Présidentielle de 2027, Édouard Philippe a assuré vouloir les meilleurs pour son gouvernement, des personnes qui ont l'expérience du commandement. Il a pris la parole cet après-midi à Tourcoing, estimant qu'aucun parti actuel de droite et du centre ne peut avoir la majorité. Le candidat au scrutin appelle donc au rassemblement qui doit procéder des idées et des valeurs. De son côté, Gérald Darmanin estime que la seule personne qui peut gagner en 2027, c'est Édouard Philippe. Le ministre de la Justice a indiqué aujourd'hui qu'il était le seul candidat à pouvoir obtenir une majorité parlementaire. Pour lui, il faut d'ailleurs faire des efforts économiques. Il en a également profité pour s'en prendre à Marine Le Pen, qui l'accuse de faire du tourisme social dans le Nord, alors qu'elle n'a jamais défendu aucun projet dans la région. Référendum, les Islandais ont claqué la porte au nez de l'Union européenne. L'île a rejeté hier au terme d'un vote serré dont le résultat a été dévoilé aujourd'hui la réouverture des négociations d'adhésion à l'UE. Ils ont dit non à 52,8%, un rejet qui est un camouflet pour la première ministre pro-européenne. Le résultat montre cependant une société fracturée. Diplomatie, la Turquie accueillera demain à Istanbul la première réunion des signataires du pacte de défense de la Mecque. Cet accord a été signé le 7 août entre les trois grandes puissances que sont la Turquie, l'Arabie Saoudite et le Pakistan. La réunion de demain doit permettre de mettre en place un comité stratégique politique et de défense pour donner une orientation stratégique. Divertissement, Rupert Grint va remettre la robe de Ron Weasley, mais cette fois-ci sur les planches. L'acteur sera à l'affiche de l'adaptation de Harry Potter et l'enfant maudit et reprendra donc son rôle à partir du 2 février 2027. Il est le second acteur à rejoindre le casting après Tom Felton qui campe Drago Malfoy adulte.
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2: La météo pour ce dimanche 30 août, le temps reste contrasté avec des nuages et quelques averses sur une petite moitié nord-ouest.
3: 17h30.
2: Agréable et ensoleillé dans le sud et l'est. Les températures pour ce dimanche matin, 16 degrés pour Lille, Cherbourg et Brest, 16 également pour Paris et Orléans, 16 à Dijon, 17 degrés pour Lyon, 17 également pour Biarritz et Toulouse, 18 à Strasbourg, 19 pour Bordeaux et Marseille, 20 degrés à Nice et Perpignan et 23 degrés pour Bastia. Et pour ce dimanche après-midi, 20 degrés sur la Bretagne, 22 sur la Normandie et les Hauts-de-France, 24 degrés sur la région parisienne, 26 sur le Grand Est, 28 degrés sur la vallée du Rhône et sur la Nouvelle-Aquitaine, 29 degrés en Corse et sur le pourtour méditerranéen et jusqu'à 32 degrés en Occitanie.
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0: Lille, Lille est premier devant Lyon et Troyes. Lorient, Toulouse et Auxerre sont les derniers du classement. Et Lyon a concédé le nul face au Havre lors d'un match spectaculaire. Après son élimination en barrage en Ligue des Champions, le club n'a pas réussi à rebondir hier. La rencontre s'est soldée par un score final d'un but partout. Les Gaunes se sont retrouvés bousculés par une équipe havraise audacieuse et ont dû faire beaucoup d'efforts pour arracher le point du match nul. L'Olympique lyonnais démarre donc difficilement la saison. Real Madrid de Mourinho veut voir Kylian Mbappé remporter le Ballon d'Or 2026. L'entraîneur du club a estimé que l'international français méritait amplement cette récompense, et ce alors qu'il est notamment devenu le meilleur buteur de l'histoire de la Coupe du Monde. Mourinho estime que la récompense doit être attribuée à un joueur qui marquera le football pour l'éternité. Cyclisme, Tadej Pogacar souffre de plusieurs fractures et d'une commotion cérébrale après sa chute sur la Vuelta. C'est ce qu'ont révélé les premiers examens réalisés hier. Sa lourde chute l'a contraint à l'abandon et il sera opéré de la clavicule. L'opération a été reportée par mesure de précaution liée à sa commotion cérébrale. Le cycliste ne présente pas de blessures graves. La Française Blandine Lirondelle a remporté l'UTMB pour la première fois. Elle a signé hier la première victoire tricolore sur la course femme depuis 10 ans. Elle a complété la course en 21h54min49s. Elle a terminé 3e en 2023. Blandine Lirondelle avait d'ailleurs remporté la Diagonale des Fous en octobre 2025. La judokate Clarisse Abgenienou a savouré la médaille de bronze au Grand Slam de Lausanne 5 mois après son accouchement. La triple médaillée olympique a remporté la 3e place hier en guise de préparation aux championnats du monde et aux qualifications pour les Jeux de 2028.
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3: Bonjour, le ministre de l'Intérieur a annoncé que 3 personnes ont été légèrement blessées dans la Loire, le Val-de-Marne et le Doubs lors des violents orages de ces dernières heures. Laurent Nunez évoque plusieurs centaines d'interventions des secours. La situation a été particulièrement soutenue en Île-de-France, dans l'Est et le Sud-Est. Roland Lescure estime que la croissance française nulle au deuxième trimestre vient surtout de l'été caniculaire qu'a traversé le pays. Le ministre de l'Économie s'appuie sur les explications de l'INSEE qui impute cette baisse à la dégradation de la production agricole fin juillet. L'impact macroéconomique des canicules à répétition et de la sécheresse sera intégré désormais dans les prévisions économiques de Bercy pour le prochain budget. Les prix à la consommation ont augmenté de 2,4% sur un an en août, tiré par ceux de l'énergie, après 2,1% en juillet, selon une estimation provisoire publiée ce vendredi par l'INSEE. En août 2025, avant le déclenchement de la guerre au Moyen-Orient, l'inflation était de 0,9% sur un an. Les prix de l'énergie baissaient alors de 6,2% sur un an. Le roi de Norvège, Harald V, qui est mort à l'âge de 89 ans, a annoncé ce matin le Palais Royal l'état de santé du souverain, hospitalisé depuis le 17 août pour des complications liées à une maladie du sang, s'était détériorée. Les crues survenues avant-hier à la frontière du Népal et du Tibet ont causé la mort d'au moins 472 personnes, selon les derniers bilans. Les secouristes sont toujours à la recherche de quelques 1400 disparus. Et un mot de football, l'Olympique de Marseille, Rennes et l'Olympique lyonnais vont connaître ce vendredi leurs adversaires de la phase de ligue de la Ligue Europa 2026-2027. Le tirage au sort est organisé à Monaco à partir de 13h. C'est la fin de ce flash, une très bonne journée à toutes et à tous.
4: Oui, mais non, mais oui, nous allons revenir tout de suite sur un grand classique du répertoire de Mylène Farmer. Oui mais non, c'est le premier single de l'album intitulé Bleu Noir, sorti le 11 octobre 2010. Mylène Farmer a écrit le texte et le producteur marocain Redouane, qui a notamment collaboré aux principaux tubes de la chanteuse Lady Gaga comme Poker Face ou Bad Romance, a composé la musique. Le clip de ce single a fait grand bruit car Mylène Farmer avait offert un clip présentant des similitudes avec celui de Bad Romance de Lady Gaga. Oui, mais non, titre qui aura marqué l'année 2010, extrait de l'album Bleu Noir. Voici Mylène Farmer.

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1: Bonsoir à tous. Cru au Népal, le bilan est passé à 781 morts et 2502 disparus. Et ce 4 jours après la terrible montée des eaux, les secouristes redoublent d'efforts pour localiser les personnes encore portées disparues et évacuer les rescapés encore isolés à la frontière entre la Chine et le Népal. Ils progressent notamment vers les ouvriers retenus dans un tunnel. Présidentielle de 2027, Édouard Philippe a assuré vouloir les meilleurs pour son gouvernement, des personnes qui ont l'expérience du commandement. Il a pris la parole cet après-midi à Tourcoing, estimant qu'aucun parti actuel de droite et du centre ne peut avoir la majorité. Le candidat au scrutin appelle donc au rassemblement qui doit procéder des idées et des valeurs. De son côté, Gérald Darmanin estime que la seule personne qui peut gagner en 2027, c'est Édouard Philippe. Le ministre de la Justice a indiqué aujourd'hui qu'il était le seul candidat à pouvoir obtenir une majorité parlementaire. Pour lui, il faut d'ailleurs faire des efforts économiques. Il en a également profité pour s'en prendre à Marine Le Pen, qui l'accuse de faire du tourisme social dans le Nord, alors qu'elle n'a jamais défendu aucun projet dans la région. Référendum, les Islandais ont claqué la porte au nez de l'Union européenne. L'île a rejeté hier au terme d'un vote serré dont le résultat a été dévoilé aujourd'hui, la réouverture des négociations d'adhésion à l'UE. Ils ont dit non à 52,8%, un rejet qui est un camouflet pour la première ministre pro-européenne. Le résultat montre cependant une société fracturée. Diplomatie, la Turquie accueillera demain à Istanbul la première réunion des signataires du pacte de défense de la Mecque. Cet accord a été signé le 7 août entre les trois grandes puissances que sont la Turquie, l'Arabie Saoudite et le Pakistan. La réunion de demain doit permettre de mettre en place un comité stratégique politique et de défense pour donner une orientation stratégique. Divertissement, Rupert Grint va remettre la robe de Ron Weasley, mais cette fois-ci sur les planches. L'acteur sera à l'affiche de l'adaptation de Harry Potter et l'Enfant Maudit et reprendra donc son rôle à partir du 2 février 2027. Il est le second acteur à rejoindre le casting après Tom Felton qui campe Drago Malfoy adulte.
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2: La météo pour ce dimanche 30 août, le temps reste contrasté avec des nuages et quelques averses sur une petite moitié nord-ouest et un temps plus agréable et ensoleillé dans le sud et l'est. Les températures pour ce dimanche matin, 16 degrés pour Lille, Cherbourg et Brest, 16 également pour Paris et Orléans, 16 à Dijon, 17 degrés pour Lyon, 17 également pour Biarritz et Toulouse, 18 à Strasbourg, 19 pour Bordeaux et Marseille, 20 degrés à Nice et Perpignan et 23 degrés pour Bastia. Et pour ce dimanche après-midi, 20 degrés sur la Bretagne, 22 sur la Normandie et les Hauts-de-France, 24 degrés sur la région parisienne, 26 sur le Grand Est, 28 degrés sur la vallée du Rhône et sur la Nouvelle-Aquitaine, 29 degrés en Corse et sur le pourtour méditerranéen et jusqu'à 32 degrés en Occitanie.
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0: Lorient, Toulouse et Auxerre sont les derniers du classement. Et Lyon a concédé le nul face au Havre lors d'un match spectaculaire. Après son élimination en barrage en Ligue des Champions, le club n'a pas réussi à rebondir hier. La rencontre s'est soldée par un score final d'un but partout. Les Gaunes se sont retrouvés bousculés par une équipe havraise audacieuse et ont dû faire beaucoup d'efforts pour arracher le point du match nul. L'Olympique lyonnais démarre donc difficilement la saison. Real Madrid, Mourinho veut voir Kylian Mbappé remporter le Ballon d'Or 2026. L'entraîneur du club a estimé que l'international français méritait amplement cette récompense, et ce alors qu'il est notamment devenu le meilleur buteur de l'histoire de la Coupe du Monde. Mourinho estime que la récompense doit être attribuée à un joueur qui marquera le football pour l'éternité. Cyclisme, Tadej Pogacar souffre de plusieurs fractures et d'une commotion cérébrale après sa chute sur la Vuelta. C'est ce qu'ont révélé les premiers examens réalisés hier. Sa lourde chute l'a contraint à l'abandon et il sera opéré de la clavicule. L'opération a été reportée par mesure de précaution liée à sa commotion cérébrale. Le cycliste ne présente pas de blessures graves. La Française Blandine Lirondelle a remporté l'UTMB pour la première fois. Elle a signé hier la première victoire tricolore sur la course femme depuis 10 ans. Elle a complété la course en 21h54min49s. Elle a terminé 3e en 2023. Blandine Lirondelle avait d'ailleurs remporté la Diagonale des Fous en octobre 2025. La judokate Clarisse Abgenienou a savouré la médaille de bronze au Grand Slam de Lausanne 5 mois après son accouchement. La triple médaillée olympique a remporté la 3e place hier en guise de préparation aux championnats du monde et aux qualifications pour les Jeux de 2028.
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3: Bonjour, le ministre de l'Intérieur a annoncé que 3 personnes ont été légèrement blessées dans la Loire, le Val-de-Marne et le Doubs lors des violents orages de ces dernières heures. Laurent Nunez évoque plusieurs centaines d'interventions des secours. La situation a été particulièrement soutenue en Île-de-France dans l'Est et le Sud-Est. Roland Lescure estime que la croissance française nulle au deuxième trimestre vient surtout de l'été caniculaire qu'a traversé le pays. Le ministre de l'Économie s'appuie sur les explications de l'INSEE qui impute cette baisse à la dégradation de la production agricole fin juillet. L'impact macroéconomique des canicules à répétition et de la sécheresse sera intégré désormais dans les prévisions économiques de Bercy pour le prochain budget. Les prix à la consommation ont augmenté de 2,4% sur un an en août, tirés par ceux de l'énergie, après 2,1% en juillet, selon une estimation provisoire publiée ce vendredi par l'INSEE. En août 2025, avant le déclenchement de la guerre au Moyen-Orient, l'inflation était de 0,9% sur un an. Les prix de l'énergie baissaient alors de 6,2% sur un an. Le roi de Norvège, Harald V, qui est mort à l'âge de 89 ans, a annoncé ce matin le palais royal. L'état de santé du souverain, hospitalisé depuis le 17 août pour des complications liées à une maladie du sang, s'était détérioré. Les crues survenues avant-hier à la frontière du Népal et du Tibet ont causé la mort d'au moins 472 personnes, selon les derniers bilans. Les secouristes sont toujours à la recherche de quelques 1400 disparus. Et un mot de football, l'Olympique de Marseille, Rennes et l'Olympique lyonnais vont connaître ce vendredi leurs adversaires de la phase de Ligue de la Ligue Europa 2026-2027. Le tirage au sort est organisé à Monaco à partir de 13h. C'est la fin de ce flash, une très bonne journée à toutes et à tous.
4: Oui, mais non, mais oui, nous allons revenir tout de suite sur un grand classique du répertoire de Mylène Farmer. Oui mais non, c'est le premier single de l'album intitulé Bleu Noir, sorti le 11 octobre 2010. Mylène Farmer a écrit le texte.

Le clip de ce single a fait grand bruit car Mylène Farmer avait offert un clip présentant des similitudes avec celui de Bad Romance de Lady Gaga. Oui, mais non, titre qui aura marqué l'année 2010, extrait de l'album Bleu Noir. Voici Mylène Farmer.

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1: Bonsoir à tous. Cru au Népal, le bilan est passé à 781 morts et 2502 disparus. Et ce 4 jours après la terrible montée des eaux, les secouristes redoublent d'efforts pour localiser les personnes encore portées disparues et évacuer les rescapés encore isolés à la frontière entre la Chine et le Népal. Ils progressent notamment vers les ouvriers retenus dans un tunnel. Présidentielle de 2027, Édouard Philippe a assuré vouloir les meilleurs pour son gouvernement, des personnes qui ont l'expérience du commandement. Il a pris la parole cet après-midi à Tourcoing, estimant qu'aucun parti actuel de droite et du centre ne peut avoir la majorité. Le candidat au scrutin appelle donc au rassemblement qui doit procéder des idées et des valeurs. De son côté, Gérald Darmanin estime que la seule personne qui peut gagner en 2027, c'est Édouard Philippe. Le ministre de la Justice a indiqué aujourd'hui qu'il était le seul candidat à pouvoir obtenir une majorité parlementaire. Pour lui, il faut d'ailleurs faire des efforts économiques. Il en a également profité pour s'en prendre à Marine Le Pen, qui l'accuse de faire du tourisme social dans le Nord, alors qu'elle n'a jamais défendu aucun projet dans la région. Référendum, les Islandais ont claqué la porte au nez de l'Union européenne. L'île a rejeté hier au terme d'un vote serré dont le résultat a été dévoilé aujourd'hui, la réouverture des négociations d'adhésion à l'UE. Ils ont dit non à 52,8%, un rejet qui est un camouflet pour la première ministre pro-européenne. Le résultat montre cependant une société fracturée. Diplomatie, la Turquie accueillera demain à Istanbul la première réunion des signataires du pacte de défense de la Mecque. Cet accord a été signé le 7 août entre les trois grandes puissances que sont la Turquie, l'Arabie Saoudite et le Pakistan. La réunion de demain doit permettre de mettre en place un comité stratégique politique et de défense pour donner une orientation stratégique. Divertissement, Rupert Grint va remettre la robe de Ron Weasley, mais cette fois-ci sur les planches. L'acteur sera à l'affiche de l'adaptation de Harry Potter et l'Enfant Maudit et reprendra donc son rôle à partir du 2 février 2027. Il est le second acteur à rejoindre le casting après Tom Felton qui campe Drago Malfoy adulte.
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2: La météo pour ce dimanche 30 août, le temps reste contrasté avec des nuages et quelques averses sur une petite moitié nord-ouest et un temps plus agréable et ensoleillé dans le sud et l'est. Les températures pour ce dimanche matin, 16 degrés pour Lille, Cherbourg et Brest, 16 également pour Paris et Orléans, 16 à Dijon, 17 degrés pour Lyon, 17 également pour Biarritz et Toulouse, 18 à Strasbourg, 19 pour Bordeaux et Marseille, 20 degrés à Nice et Perpignan et 23 degrés pour Bastia. Et pour ce dimanche après-midi, 20 degrés sur la Bretagne, 22 sur la Normandie et les Hauts-de-France, 24 degrés sur la région parisienne, 26 sur le Grand Est, 28 degrés sur la vallée du Rhône et sur la Nouvelle-Aquitaine, 29 degrés en Corse et sur le pourtour méditerranéen et jusqu'à 32 degrés en Occitanie.
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0: Lorient, Toulouse et Auxerre sont les derniers du classement. Et Lyon a concédé le nul face au Havre lors d'un match spectaculaire. Après son élimination en barrage en Ligue des Champions, le club n'a pas réussi à rebondir hier. La rencontre s'est soldée par un score final d'un but partout. Les Gaunes se sont retrouvés bousculés par une équipe havraise audacieuse et ont dû faire beaucoup d'efforts pour arracher le point du match nul. L'Olympique lyonnais démarre donc difficilement la saison. Real Madrid de Mourinho veut voir Kylian Mbappé remporter le Ballon d'Or 2026. L'entraîneur du club a estimé que l'international français méritait amplement cette récompense, et ce alors qu'il est notamment devenu le meilleur buteur de l'histoire de la Coupe du Monde. Mourinho estime que la récompense doit être attribuée à un joueur qui marquera le football pour l'éternité. Cyclisme, Tadej Pogacar souffre de plusieurs fractures et d'une commotion cérébrale après sa chute sur la Vuelta. C'est ce qu'ont révélé les premiers examens réalisés hier. Sa lourde chute l'a contraint à l'abandon et il sera opéré de la clavicule. L'opération a été reportée par mesure de précaution liée à sa commotion cérébrale. Le cycliste ne présente pas de blessures graves. La Française Blandine Lirondelle a remporté l'UTMB pour la première fois. Elle a signé hier la première victoire tricolore sur la course femme depuis 10 ans. Elle a complété la course en 21h54min49s. Elle a terminé 3e en 2023. Blandine Lirondelle avait d'ailleurs remporté la Diagonale des Fous en octobre 2025. La judokate Clarisse Abgenienou a savouré la médaille de bronze au Grand Slam de Lausanne 5 mois après son accouchement. La triple médaillée olympique a remporté la 3e place hier en guise de préparation aux championnats du monde et aux qualifications pour les Jeux de 2028.
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3: Bonjour, le ministre de l'Intérieur a annoncé que 3 personnes ont été légèrement blessées dans la Loire, le Val-de-Marne et le Doubs lors des violents orages de ces dernières heures. Laurent Nunez évoque plusieurs centaines d'interventions des secours. La situation a été particulièrement soutenue en Île-de-France, dans l'Est et le Sud-Est. Roland Lescure estime que la croissance française nulle au deuxième trimestre vient surtout de l'été caniculaire qu'a traversé le pays. Le ministre de l'Économie s'appuie sur les explications de l'INSEE qui impute cette baisse à la dégradation de la production agricole fin juillet. L'impact macroéconomique des canicules à répétition et de la sécheresse sera intégré désormais dans les prévisions économiques de Bercy pour le prochain budget. Les prix à la consommation ont augmenté de 2,4% sur un an en août, tiré par ceux de l'énergie, après 2,1% en juillet, selon une estimation provisoire publiée ce vendredi par l'INSEE. En août 2025, avant le déclenchement de la guerre au Moyen-Orient, l'inflation était de 0,9% sur un an. Les prix de l'énergie baissaient alors de 6,2% sur un an. Le roi de Norvège, Harald V, qui est mort à l'âge de 89 ans, a annoncé ce matin le Palais Royal l'état de santé du souverain, hospitalisé depuis le 17 août pour des complications liées à une maladie du sang, s'était détériorée. Les crues survenues avant-hier à la frontière du Népal et du Tibet ont causé la mort d'au moins 472 personnes, selon les derniers bilans. Les secouristes sont toujours à la recherche de quelques 1400 disparus. Et un mot de football, l'Olympique de Marseille, Rennes et l'Olympique lyonnais vont connaître ce vendredi leurs adversaires de la phase de ligue de la Ligue Europa 2026-2027. Le tirage au sort est organisé à Monaco à partir de 13h. C'est la fin de ce flash, une très bonne journée à toutes et à tous.
4: Oui, mais non, mais oui, nous allons revenir tout de suite sur un grand classique du répertoire de Mylène Farmer. Oui mais non, c'est le premier single de l'album intitulé Bleu Noir, sorti le 11 octobre 2010. Mylène Farmer a écrit le texte et le producteur marocain Redouane, qui a notamment collaboré aux principaux tubes de la chanteuse

Le clip de ce single a fait grand bruit car Mylène Farmer avait offert un clip présentant des similitudes avec celui de Bad Romance de Lady Gaga. Oui, mais non, titre qui aura marqué l'année 2010, extrait de l'album Bleu Noir. Voici Mylène Farmer.

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1: Bonsoir à tous. Cru au Népal, le bilan est passé à 781 morts et 2502 disparus. Et ce 4 jours après la terrible montée des eaux, les secouristes redoublent d'efforts pour localiser les personnes encore portées disparues et évacuer les rescapés encore isolés à la frontière entre la Chine et le Népal. Ils progressent notamment vers les ouvriers retenus dans un tunnel. Présidentielle de 2027, Édouard Philippe a assuré vouloir les meilleurs pour son gouvernement, des personnes qui ont l'expérience du commandement. Il a pris la parole cet après-midi à Tourcoing, estimant qu'aucun parti actuel de droite et du centre ne peut avoir la majorité. Le candidat au scrutin appelle donc au rassemblement qui doit procéder des idées et des valeurs. De son côté, Gérald Darmanin estime que la seule personne qui peut gagner en 2027, c'est Édouard Philippe. Le ministre de la Justice a indiqué aujourd'hui qu'il était le seul candidat à pouvoir obtenir une majorité parlementaire. Pour lui, il faut d'ailleurs faire des efforts économiques. Il en a également profité pour s'en prendre à Marine Le Pen, qui l'accuse de faire du tourisme social dans le Nord, alors qu'elle n'a jamais défendu aucun projet dans la région. Référendum, les Islandais ont claqué la porte au nez de l'Union européenne. L'île a rejeté hier au terme d'un vote serré dont le résultat a été dévoilé aujourd'hui, la réouverture des négociations d'adhésion à l'UE. Ils ont dit non à 52,8%, un rejet qui est un camouflet pour la première ministre pro-européenne. Le résultat montre cependant une société fracturée. Diplomatie, la Turquie accueillera demain à Istanbul la première réunion des signataires du pacte de défense de la Mecque. Cet accord a été signé le 7 août entre les trois grandes puissances que sont la Turquie, l'Arabie Saoudite et le Pakistan. La réunion de demain doit permettre de mettre en place un comité stratégique politique et de défense pour donner une orientation stratégique. Divertissement, Rupert Grint va remettre la robe de Ron Weasley, mais cette fois-ci sur les planches. L'acteur sera à l'affiche de l'adaptation de Harry Potter et l'enfant maudit et reprendra donc son rôle à partir du 2 février 2027. Il est le second acteur à rejoindre le casting après Tom Felton qui campe Drago Malfoy adulte.
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2: La météo pour ce dimanche 30 août, le temps reste contrasté avec des nuages et quelques averses sur une petite moitié nord-ouest et un temps plus agréable et ensoleillé dans le sud et l'est. Les températures pour ce dimanche matin, 16 degrés pour Lille, Cherbourg et Brest, 16 également pour Paris et Orléans, 16 à Dijon, 17 degrés pour Lyon, 17 également pour Biarritz et Toulouse, 18 à Strasbourg, 19 pour Bordeaux et Marseille, 20 degrés à Nice et Perpignan et 23 degrés pour Bastia. Et pour ce dimanche après-midi, 20 degrés sur la Bretagne, 22 sur la Normandie et les Hauts-de-France, 24 degrés sur la région parisienne, 26 sur le Grand Est, 28 degrés sur la vallée du Rhône et sur la Nouvelle-Aquitaine, 29 degrés en Corse et sur le pourtour méditerranéen et jusqu'à 32 degrés en Occitanie.
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0: Lorient, Toulouse et Auxerre sont les derniers du classement. Et Lyon a concédé le nul face au Havre lors d'un match spectaculaire. Après son élimination en barrage en Ligue des Champions, le club n'a pas réussi à rebondir hier. La rencontre s'est soldée par un score final d'un but partout. Les Gaunes se sont retrouvés bousculés par une équipe havraise audacieuse et ont dû faire beaucoup d'efforts pour arracher le point du match nul. L'Olympique lyonnais démarre donc difficilement la saison. Real Madrid, Mourinho veut voir Kylian Mbappé remporter le Ballon d'Or 2026. L'entraîneur du club a estimé que l'international français méritait amplement cette récompense, et ce alors qu'il est notamment devenu le meilleur buteur de l'histoire de la Coupe du Monde. Mourinho estime que la récompense doit être attribuée à un joueur qui marquera le football pour l'éternité. Cyclisme, Tadej Pogacar souffre de plusieurs fractures et d'une commotion cérébrale après sa chute sur la Vuelta. C'est ce qu'ont révélé les premiers examens réalisés hier. Sa lourde chute l'a contraint à l'abandon et il sera opéré de la clavicule. L'opération a été reportée par mesure de précaution liée à sa commotion cérébrale. Le cycliste ne présente pas de blessures graves. La Française Blandine Lirondelle a remporté l'UTMB pour la première fois. Elle a signé hier la première victoire tricolore sur la course femme depuis 10 ans. Elle a complété la course en 21h54min49s. Elle a terminé 3e en 2023. Blandine Lirondelle avait d'ailleurs remporté la Diagonale des Fous en octobre 2025. La judokate Clarisse Abgenienou a savouré la médaille de bronze au Grand Slam de Lausanne 5 mois après son accouchement. La triple médaillée olympique a remporté la 3e place hier en guise de préparation aux championnats du monde et aux qualifications pour les Jeux de 2028.
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3: Bonjour, le ministre de l'Intérieur a annoncé que 3 personnes ont été légèrement blessées dans la Loire, le Val-de-Marne et le Doubs lors des violents orages de ces dernières heures. Laurent Nunez évoque plusieurs centaines d'interventions des secours. La situation a été particulièrement soutenue en Île-de-France dans l'Est et le Sud-Est. Roland Lescure estime que la croissance française nulle au deuxième trimestre vient surtout de l'été caniculaire qu'a traversé le pays. Le ministre de l'Économie s'appuie sur les explications de l'INSEE qui impute cette baisse à la dégradation de la production agricole fin juillet. L'impact macroéconomique des canicules à répétition et de la sécheresse sera intégré désormais dans les prévisions économiques de Bercy pour le prochain budget. Les prix à la consommation ont augmenté de 2,4% sur un an en août, tirés par ceux de l'énergie, après 2,1% en juillet, selon une estimation provisoire publiée ce vendredi par l'INSEE. En août 2025, avant le déclenchement de la guerre au Moyen-Orient, l'inflation était de 0,9% sur un an. Les prix de l'énergie baissaient alors de 6,2% sur un an. Le roi de Norvège, Harald V, qui est mort à l'âge de 89 ans, a annoncé ce matin le palais royal. L'état de santé du souverain, hospitalisé depuis le 17 août pour des complications liées à une maladie du sang, s'était détérioré. Les crues survenues avant-hier à la frontière du Népal et du Tibet ont causé la mort d'au moins 472 personnes, selon les derniers bilans. Les secouristes sont toujours à la recherche de quelques 1400 disparus. Et un mot de football, l'Olympique de Marseille, Rennes et l'Olympique lyonnais vont connaître ce vendredi leurs adversaires de la phase de Ligue de la Ligue Europa 2026-2027. Le tirage au sort est organisé à Monaco à partir de 13h. C'est la fin de ce flash, une très bonne journée à toutes et à tous.
4: Oui, mais non, mais oui. Nous allons revenir tout de suite sur un grand classique du répertoire de Mylène Farmer.

Mylène Farmer a écrit le texte et le producteur marocain Redouane, qui a notamment collaboré aux principaux tubes de la chanteuse Lady Gaga comme Poker Face ou Bad Romance, a composé la musique. Le clip de ce single a fait grand bruit car Mylène Farmer avait offert un clip présentant des similitudes avec celui de Bad Romance de Lady Gaga. Oui, mais non, titre qui aura marqué l'année 2010, extrait de l'album Bleu Noir. Voici Mylène Farmer.

Bonsoir à tous. Présidentielle de 2027, Raphaël Glucksmann propose d'augmenter les salaires des enseignants de 10%. Le candidat à la primaire de gauche a fait cette proposition juste avant la rentrée scolaire. Il propose en plus une augmentation graduelle en fonction de la carrière qui pourra monter jusqu'à 25% pour un enseignant en milieu de carrière dans le primaire par exemple. Gabriel Attal a assuré qu'il n'est pas une photocopie d'Édouard Philippe. Le candidat Renaissance a pris la parole aujourd'hui, déclarant n'avoir jamais exclu la tenue d'une primaire, mais ne souhaite pas perdre son temps et de l'énergie à ergoter sur une primaire, alors que d'autres candidats disent ne pas en vouloir à droite. Pour lui, il n'y a plus de favoris face aux extrêmes. De son côté, Dominique de Villepin a indiqué vouloir être candidat. Il a par ailleurs accusé Édouard Philippe de faire le jeu de Marine Le Pen sur l'immigration. L'ancien Premier ministre a déploré que le candidat ait dit lors de son déplacement à Mayotte qu'il fallait revoir le droit du sol et le droit d'asile. Il a rappelé que Mayotte est en France. Il estime que le candidat surenchérit sur le RN. Et sondage avant le scrutin, Marine Le Pen est donnée gagnante dans tous les cas. C'est ce que montre un sondage Elabe. La candidate du Rassemblement National, malgré sa condamnation en appel pour détournement de fonds publics, reste en tête des intentions de vote et récolte entre 34 et 35,5% des voix au premier tour. Depuis l'annonce de sa candidature, Raphaël Glucksmann progresse dans les sondages. Canicule avec un taux d'occupation de 65,8% dans les stations. La montagne profite de la quête de fraîcheur des vacanciers. La fréquentation est en hausse sur un an sur la période estivale. Cette augmentation de la fréquentation est également due à l'élargissement des activités proposées en montagne en dehors de la saison hivernale, comme les randonnées. Divertissement, du Cobu revient au cinéma pour Halloween. Le Cancre sera

du professeur Latouche et de Mademoiselle Rateau pour affronter les fantômes de Saint-Patoche. La sortie du film est prévue le 7 octobre. Ce sixième volet est réalisé par Elie Semoun. Le film a été projeté le 26 août pour la première fois au Festival du film d'Angoulême.

0: Le temps reste contrasté avec des nuages et quelques averses sur une petite moitié nord-ouest et un temps plus agréable et ensoleillé dans le sud et l'est. Les températures pour ce dimanche matin, 16 degrés pour Lille, Cherbourg et Brest, 16 également pour Paris et Orléans, 16 à Dijon, 17 degrés pour Lyon, 17 également pour Biarritz et Toulouse, 18 à Strasbourg, 19 pour Bordeaux et Marseille, 20 degrés à Nice et Perpignan et 23 degrés pour Bastia. Et pour ce dimanche après-midi, 20 degrés sur la Bretagne, 22 sur la Normandie et les Hauts-de-France, 24 degrés sur la région parisienne, 26 sur le Grand Est, 28 degrés sur la vallée du Rhône et sur la Nouvelle-Aquitaine, 29 degrés en Corse et sur le pourtour méditerranéen et jusqu'à 32 degrés en Occitanie.
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0: Lorient, Toulouse et Auxerre sont les derniers du classement. Et Lyon a concédé le nul face au Havre lors d'un match spectaculaire. Après son élimination en barrage en Ligue des Champions, le club n'a pas réussi à rebondir hier. La rencontre s'est soldée par un score final d'un but partout. Les Gaunes se sont retrouvés bousculés par une équipe havraise audacieuse et ont dû faire beaucoup d'efforts pour arracher le point du match nul. L'Olympique lyonnais démarre donc difficilement la saison. Real Madrid de Mourinho veut voir Kylian Mbappé remporter le Ballon d'Or 2026. L'entraîneur du club a estimé que l'international français méritait amplement cette récompense, et ce alors qu'il est notamment devenu le meilleur buteur de l'histoire de la Coupe du Monde. Mourinho estime que la récompense doit être attribuée à un joueur qui marquera le football pour l'éternité. Cyclisme, Tadej Pogacar souffre de plusieurs fractures et d'une commotion cérébrale après sa chute sur la Vuelta. C'est ce qu'ont révélé les premiers examens réalisés hier. Sa lourde chute l'a contraint à l'abandon et il sera opéré de la clavicule. L'opération a été reportée par mesure de précaution liée à sa commotion cérébrale. Le cycliste ne présente pas de blessures graves. La Française Blandine Lirondelle a remporté l'UTMB pour la première fois. Elle a signé hier la première victoire tricolore sur la course femme depuis 10 ans. Elle a complété la course en 21h54min49s. Elle a terminé 3e en 2023. Blandine Lirondelle avait d'ailleurs remporté la Diagonale des Fous en octobre 2025. La judokate Clarisse Abgenienou a savouré la médaille de bronze au Grand Slam de Lausanne 5 mois après son accouchement. La triple médaillée olympique a remporté la 3e place hier en guise de préparation aux championnats du monde et aux qualifications pour les Jeux de 2028.
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3: Bonjour, le ministre de l'Intérieur a annoncé que 3 personnes ont été légèrement blessées dans la Loire, le Val-de-Marne et le Doubs lors des violents orages de ces dernières heures. Laurent Nunez évoque plusieurs centaines d'interventions des secours. La situation a été particulièrement soutenue en Île-de-France, dans l'Est et le Sud-Est. Roland Lescure estime que la croissance française nulle au deuxième trimestre vient surtout de l'été caniculaire qu'a traversé le pays. Le ministre de l'Économie s'appuie sur les explications de l'INSEE qui impute cette baisse à la dégradation de la production agricole fin juillet. L'impact macroéconomique des canicules à répétition et de la sécheresse sera intégré désormais dans les prévisions économiques de Bercy pour le prochain budget. Les prix à la consommation ont augmenté de 2,4% sur un an en août, tiré par ceux de l'énergie, après 2,1% en juillet, selon une estimation provisoire publiée ce vendredi par l'INSEE. En août 2025, avant le déclenchement de la guerre au Moyen-Orient, l'inflation était de 0,9% sur un an. Les prix de l'énergie baissaient alors de 6,2% sur un an. Le roi de Norvège, Harald V, qui est mort à l'âge de 89 ans, a annoncé ce matin le Palais Royal l'état de santé du souverain, hospitalisé depuis le 17 août pour des complications liées à une maladie du sang, s'était détériorée. Les crues survenues avant-hier à la frontière du Népal et du Tibet ont causé la mort d'au moins 472 personnes, selon les derniers bilans. Les secouristes sont toujours à la recherche de quelques 1400 disparus. Et un mot de football, l'Olympique de Marseille, Rennes et l'Olympique lyonnais vont connaître ce vendredi leurs adversaires de la phase de ligue de la Ligue Europa 2026-2027. Le tirage au sort est organisé à Monaco à partir de 13h. C'est la fin de ce flash, une très bonne journée à toutes et à tous.
4: Oui, mais non, mais oui, nous allons revenir tout de suite sur un grand classique du répertoire de Mylène Farmer. Oui mais non, c'est le premier single de l'album intitulé Bleu Noir, sorti

Le clip de ce single a fait grand bruit car Mylène Farmer avait offert un clip présentant des similitudes avec celui de Bad Romance de Lady Gaga. Oui, mais non, titre qui aura marqué l'année 2010, extrait de l'album Bleu Noir. Voici Mylène Farmer.

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1: Bonsoir à tous. Présidentiel de 2027, Raphaël Glucksmann propose d'augmenter les salaires des enseignants de 10%. Le candidat à la primaire de gauche a fait cette proposition juste avant la rentrée scolaire. Il propose en plus une augmentation graduelle en fonction de la carrière qui pourra monter jusqu'à 25% pour un enseignant en milieu de carrière dans le primaire par exemple. Gabriel Attal a assuré qu'il n'est pas une photocopie d'Édouard Philippe. Le candidat Renaissance a pris la parole aujourd'hui, déclarant n'avoir jamais exclu la tenue d'une primaire, mais ne souhaite pas perdre son temps et de l'énergie à ergoter sur une primaire, alors que d'autres candidats disent ne pas en vouloir à droite. Pour lui, il n'y a plus de favoris face aux extrêmes. De son côté, Dominique de Villepin a indiqué vouloir être candidat. Il a par ailleurs accusé Édouard Philippe de faire le jeu de Marine Le Pen sur l'immigration. L'ancien Premier ministre a déploré que le candidat ait dit lors de son déplacement à Mayotte qu'il fallait revoir le droit du sol et le droit d'asile. Il a rappelé que Mayotte est en France. Il estime que le candidat surenchérit sur le RN. Et sondage avant le scrutin, Marine Le Pen est donnée gagnante dans tous les cas. C'est ce que montre un sondage Elab. La candidate du Rassemblement National, malgré sa condamnation en appel pour détournement de fonds publics, reste en tête des intentions de vote et récolte entre 34 et 35,5% des voix au premier tour. Depuis l'annonce de sa candidature, Raphaël Glucksmann progresse dans les sondages. Canicule avec un taux d'occupation de 65,8% dans les stations. La montagne profite de la quête de fraîcheur des vacanciers. La fréquentation est en hausse sur un an sur la période estivale. Cette augmentation de la fréquentation est également due à l'élargissement des activités proposées en montagne en dehors de la saison hivernale, comme les randonnées. Divertissement, Ducobu revient au cinéma pour Halloween. Le Cancre sera accompagné du professeur Latouche et de Mademoiselle Rateau pour affronter les fantômes de Saint-Patoche. La sortie du film est prévue le 7 octobre. Ce sixième volet est réalisé par

0: août, le temps reste contrasté avec des nuages et quelques averses sur une petite moitié nord-ouest et un temps plus agréable et ensoleillé dans le sud et l'est. Les températures pour ce dimanche matin, 16 degrés pour Lille, Cherbourg et Brest, 16 également pour Paris et Orléans, 16 à Dijon, 17 degrés pour Lyon, 17 également pour Biarritz et Toulouse, 18 à Strasbourg, 19 pour Bordeaux et Marseille, 20 degrés à Nice et Perpignan et 23 degrés pour Bastia. Et pour ce dimanche après-midi, 20 degrés sur la Bretagne, 22 sur la Normandie et les Hauts-de-France, 24 degrés sur la région parisienne, 26 sur le Grand Est, 28 degrés sur la vallée du Rhône et sur la Nouvelle-Aquitaine, 29 degrés en Corse,
1: 18h30
0: et jusqu'à 32 degrés en Occitanie.
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0: Lorient, Toulouse et Auxerre sont les derniers du classement. Et Lyon a concédé le nul face au Havre lors d'un match spectaculaire. Après son élimination en barrage en Ligue des Champions, le club n'a pas réussi à rebondir hier. La rencontre s'est soldée par un score final d'un but partout. Les Gaunes se sont retrouvés bousculés par une équipe havraise audacieuse et ont dû faire beaucoup d'efforts pour arracher le point du match nul. L'Olympique lyonnais démarre donc difficilement la saison. Real Madrid, Mourinho veut voir Kylian Mbappé remporter le Ballon d'Or 2026. L'entraîneur du club a estimé que l'international français méritait amplement cette récompense, et ce alors qu'il est notamment devenu le meilleur buteur de l'histoire de la Coupe du Monde. Mourinho estime que la récompense doit être attribuée à un joueur qui marquera le football pour l'éternité. Cyclisme, Tadej Pogacar souffre de plusieurs fractures et d'une commotion cérébrale après sa chute sur la Vuelta. C'est ce qu'ont révélé les premiers examens réalisés hier. Sa lourde chute l'a contraint à l'abandon et il sera opéré de la clavicule. L'opération a été reportée par mesure de précaution liée à sa commotion cérébrale. Le cycliste ne présente pas de blessures graves. La Française Blandine Lirondelle a remporté l'UTMB pour la première fois. Elle a signé hier la première victoire tricolore sur la course femme depuis 10 ans. Elle a complété la course en 21h54 et 49 secondes. Elle a terminé 3e en 2023. Blandine Lirondelle avait d'ailleurs remporté la Diagonale des Fous en octobre 2025. La judokate Clarisse Abgenienou a savouré la médaille de bronze au Grand Slam de Lausanne 5 mois après son accouchement. La triple médaillée olympique a remporté la 3e place hier en guise de préparation aux championnats du monde et aux qualifications pour les Jeux de 2028.
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3: Bonjour, le ministre de l'Intérieur a annoncé que 3 personnes ont été légèrement blessées dans la Loire, le Val-de-Marne et le Doubs lors des violents orages de ces dernières heures. Laurent Nunez évoque plusieurs centaines d'interventions des secours. La situation a été particulièrement soutenue en Île-de-France dans l'Est et le Sud-Est. Roland Lescure estime que la croissance française nulle au deuxième trimestre vient surtout de l'été caniculaire qu'a traversé le pays. Le ministre de l'Économie s'appuie sur les explications de l'INSEE qui impute cette baisse à la dégradation de la production agricole fin juillet. L'impact macroéconomique des canicules à répétition et de la sécheresse sera intégré désormais dans les prévisions économiques de Bercy pour le prochain budget. Les prix à la consommation ont augmenté de 2,4% sur un an en août, tiré par ceux de l'énergie, après 2,1% en juillet, selon une estimation provisoire publiée ce vendredi par l'INSEE. En août 2025, avant le déclenchement de la guerre au Moyen-Orient, l'inflation était de 0,9% sur un an. Les prix de l'énergie baissaient alors de 6,2% sur un an. Le roi de Norvège, Harald V, qui est mort à l'âge de 89 ans, a annoncé ce matin le palais royal. L'état de santé du souverain, hospitalisé depuis le 17 août pour des complications liées à une maladie du sang, s'était détérioré. Les crues survenues avant-hier à la frontière du Népal et du Tibet ont causé la mort d'au moins 472 personnes, selon les derniers bilans. Les secouristes sont toujours à la recherche de quelques 1400 disparus. Et un mot de football, l'Olympique de Marseille, Rennes et l'Olympique lyonnais vont connaître ce vendredi leurs adversaires de la phase de ligue de la Ligue Europa 2026-2027. Le tirage au sort est organisé à Monaco à partir de 13h. C'est la fin de ce flash, une très bonne journée à toutes et à tous.
4: Oui, mais non, mais oui, nous allons revenir tout de suite sur un grand classique du répertoire de Mylène Farmer. Oui mais non, c'est le premier single de l'album intitulé Bleu Noir, sorti le 11 octobre 2010. Mylène Farmer a écrit le texte

Le clip de ce single a fait grand bruit car Mylène Farmer avait offert un clip présentant des similitudes avec celui de Bad Romance de Lady Gaga. Oui, mais non, titre qui aura marqué l'année 2010, extrait de l'album Bleu Noir. Voici Mylène Farmer.

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1: Bonsoir à tous. Présidentielle de 2027, Raphaël Glucksmann propose d'augmenter les salaires des enseignants de 10%. Le candidat à la primaire de gauche a fait cette proposition juste avant la rentrée scolaire. Il propose en plus une augmentation graduelle en fonction de la carrière qui pourra monter jusqu'à 25% pour un enseignant en milieu de carrière dans le primaire par exemple. Gabriel Attal a assuré qu'il n'est pas une photocopie d'Édouard Philippe. Le candidat Renaissance a pris la parole aujourd'hui, déclarant n'avoir jamais exclu la tenue d'une primaire, mais ne souhaite pas perdre son temps et de l'énergie à ergoter sur une primaire, alors que d'autres candidats disent ne pas en vouloir à droite. Pour lui, il n'y a plus de favoris face aux extrêmes. De son côté, Dominique de Villepin a indiqué vouloir être candidat. Il a par ailleurs accusé Édouard Philippe de faire le jeu de Marine Le Pen sur l'immigration. L'ancien Premier ministre a déploré que le candidat ait dit lors de son déplacement à Mayotte qu'il fallait revoir le droit du sol et le droit d'asile. Il a rappelé que Mayotte est en France. Il estime que le candidat surenchérit sur le RN. Et sondage avant le scrutin, Marine Le Pen est donnée gagnante dans tous les cas. C'est ce que montre un sondage Elabe. La candidate du Rassemblement National, malgré sa condamnation en appel pour détournement de fonds publics, reste en tête des intentions de vote et récolte entre 34 et 35,5% des voix au premier tour. Depuis l'annonce de sa candidature, Raphaël Glucksmann progresse dans les sondages. Canicule avec un taux d'occupation de 65,8% dans les stations. La montagne profite de la quête de fraîcheur des vacanciers. La fréquentation est en hausse sur un an sur la période estivale. Cette augmentation de la fréquentation est également due à l'élargissement des activités proposées en montagne en dehors de la saison hivernale, comme les randonnées. Divertissement, du Cobu revient au cinéma pour Halloween. Le Cancre sera accompagné du professeur Latouche et de Mademoiselle Rateau pour affronter les fantômes de Saint-Patoche. La sortie du film est prévue le 7 octobre. Ce sixième volet est réalisé par Elie Semoun. Le film a été projeté le 26 août pour la première fois au Festival du film d'Angoulême.

0: minutes. Le temps reste contrasté avec des nuages et quelques averses sur une petite moitié nord-ouest et un temps plus agréable et ensoleillé dans le sud et l'est. Les températures pour ce dimanche matin, 16 degrés pour Lille, Cherbourg et Brest, 16 également pour Paris et Orléans, 16 à Dijon, 17 degrés pour Lyon, 17 également pour Biarritz et Toulouse, 18 à Strasbourg, 19 pour Bordeaux et Marseille, 20 degrés à Nice et Perpignan et 23 degrés pour Bastia. Et pour ce dimanche après-midi, 20 degrés sur la Bretagne, 22 sur la Normandie et les Hauts-de-France, 24 degrés sur la région parisienne, 26 sur le Grand Est, 28 degrés sur la vallée du Rhône et sur la Nouvelle-Aquitaine, 29 degrés en Corse et sur le pourtour méditerranéen et jusqu'à 32 degrés en Occitanie.
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0: Lorient, Toulouse et Auxerre sont les derniers du classement. Et Lyon a concédé le nul face au Havre lors d'un match spectaculaire. Après son élimination en barrage en Ligue des Champions, le club n'a pas réussi à rebondir hier. La rencontre s'est soldée par un score final d'un but partout. Les Gaunes se sont retrouvés bousculés par une équipe havraise audacieuse et ont dû faire beaucoup d'efforts pour arracher le point du match nul. L'Olympique lyonnais démarre donc difficilement la saison. Real Madrid, Mourinho veut voir Kylian Mbappé remporter le Ballon d'Or 2026. L'entraîneur du club a estimé que l'international français méritait amplement cette récompense, et ce alors qu'il est notamment devenu le meilleur buteur de l'histoire de la Coupe du Monde. Mourinho estime que la récompense doit être attribuée à un joueur qui marquera le football pour l'éternité. Cyclisme, Tadej Pogacar souffre de plusieurs fractures et d'une commotion cérébrale après sa chute sur la Vuelta. C'est ce qu'ont révélé les premiers examens réalisés hier. Sa lourde chute l'a contraint à l'abandon et il sera opéré de la clavicule. L'opération a été reportée par mesure de précaution liée à sa commotion cérébrale. Le cycliste ne présente pas de blessures graves. La Française Blandine Lirondelle a remporté l'UTMB pour la première fois. Elle a signé hier la première victoire tricolore sur la course femme depuis 10 ans. Elle a complété la course en 21h54 et 49 secondes. Elle a terminé 3e en 2023. Blandine Lirondelle avait d'ailleurs remporté la Diagonale des Fous en octobre 2025. La judokate Clarisse Abgenienou a savouré la médaille de bronze au Grand Slam de Lausanne 5 mois après son accouchement. La triple médaillée olympique a remporté la 3e place hier en guise de préparation aux championnats du monde et aux qualifications pour les Jeux de 2028.
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3: Bonjour, le ministre de l'Intérieur a annoncé que 3 personnes ont été légèrement blessées dans la Loire, le Val-de-Marne et le Doubs lors des violents orages de ces dernières heures. Laurent Nunez évoque plusieurs centaines d'interventions des secours. La situation a été particulièrement soutenue en Île-de-France dans l'Est et le Sud-Est. Roland Lescure estime que la croissance française nulle au deuxième trimestre vient surtout de l'été caniculaire qu'a traversé le pays. Le ministre de l'Économie s'appuie sur les explications de l'INSEE qui impute cette baisse à la dégradation de la production agricole fin juillet. L'impact macroéconomique des canicules à répétition et de la sécheresse sera intégré désormais dans les prévisions économiques de Bercy pour le prochain budget. Les prix à la consommation ont augmenté de 2,4% sur un an en août, tiré par ceux de l'énergie, après 2,1% en juillet, selon une estimation provisoire publiée ce vendredi par l'INSEE. En août 2025, avant le déclenchement de la guerre au Moyen-Orient, l'inflation était de 0,9% sur un an. Les prix de l'énergie baissaient alors de 6,2% sur un an. Le roi de Norvège, Harald V, qui est mort à l'âge de 89 ans, a annoncé ce matin le palais royal. L'état de santé du souverain, hospitalisé depuis le 17 août pour des complications liées à une maladie du sang, s'était détérioré. Les crues survenues avant-hier à la frontière du Népal et du Tibet ont causé la mort d'au moins 472 personnes, selon les derniers bilans. Les secouristes sont toujours à la recherche de quelques 1400 disparus. Et un mot de football, l'Olympique de Marseille, Rennes et l'Olympique lyonnais vont connaître ce vendredi leurs adversaires de la phase de ligue de la Ligue Europa 2026-2027. Le tirage au sort est organisé à Monaco à partir de 13h. C'est la fin de ce flash, une très bonne journée à toutes et à tous.
4: Oui, mais non, mais oui, nous allons revenir tout de suite sur un grand classique du répertoire de Mylène Farmer. Oui mais non, c'est le premier single de l'album intitulé Bleu Noir, sorti le 11 octobre 2010. Mylène Farmer a écrit le texte.

Le clip de ce single a fait grand bruit car Mylène Farmer avait offert un clip présentant des similitudes avec celui de Bad Romance de Lady Gaga. Oui, mais non, titre qui aura marqué l'année 2010, extrait de l'album Bleu Noir. Voici Mylène Farmer.

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1: Bonsoir à tous. Présidentielle de 2027, Raphaël Glucksmann propose d'augmenter les salaires des enseignants de 10%. Le candidat à la primaire de gauche a fait cette proposition juste avant la rentrée scolaire. Il propose en plus une augmentation graduelle en fonction de la carrière qui pourra monter jusqu'à 25% pour un enseignant en milieu de carrière dans le primaire par exemple. Gabriel Attal a assuré qu'il n'est pas une photocopie d'Édouard Philippe. Le candidat Renaissance a pris la parole aujourd'hui, déclarant n'avoir jamais exclu la tenue d'une primaire, mais ne souhaite pas perdre son temps et de l'énergie à ergoter sur une primaire, alors que d'autres candidats disent ne pas en vouloir à droite. Pour lui, il n'y a plus de favoris face aux extrêmes. De son côté, Dominique de Villepin a indiqué vouloir être candidat. Il a par ailleurs accusé Édouard Philippe de faire le jeu de Marine Le Pen sur l'immigration. L'ancien Premier ministre a déploré que le candidat ait dit lors de son déplacement à Mayotte qu'il fallait revoir le droit du sol et le droit d'asile. Il a rappelé que Mayotte est en France. Il estime que le candidat surenchérit sur le RN. Et sondage avant le scrutin, Marine Le Pen est donnée gagnante dans tous les cas. C'est ce que montre un sondage Elabe. La candidate du Rassemblement National, malgré sa condamnation en appel pour détournement de fonds publics, reste en tête des intentions de vote et récolte entre 34 et 35,5% des voix au premier tour. Depuis l'annonce de sa candidature, Raphaël Glucksmann progresse dans les sondages. Canicule avec un taux d'occupation de 65,8% dans les stations. La montagne profite de la quête de fraîcheur des vacanciers. La fréquentation est en hausse sur un an sur la période estivale. Cette augmentation de la fréquentation est également due à l'élargissement des activités proposées en montagne en dehors de la saison hivernale, comme les randonnées. Divertissement, du Cobu revient au cinéma pour Halloween. Le Cancre sera accompagné du professeur Latouche et de Mademoiselle Rateau pour affronter les fantômes de Saint-Patoche. La sortie du film est prévue le 7 octobre. Ce sixième volet est réalisé par Elie Semoun. Le film a été projeté le 26 août pour la première fois au Festival du film d'Angoulême.

0: minutes. Le temps reste contrasté avec des nuages et quelques averses sur une petite moitié nord-ouest et un temps plus agréable et ensoleillé dans le sud et l'est. Les températures pour ce dimanche matin, 16 degrés pour Lille, Cherbourg et Brest, 16 également pour Paris et Orléans, 16 à Dijon, 17 degrés pour Lyon, 17 également pour Biarritz et Toulouse, 18 à Strasbourg, 19 pour Bordeaux et Marseille, 20 degrés à Nice et Perpignan et 23 degrés pour Bastia. Et pour ce dimanche après-midi, 20 degrés sur la Bretagne, 22 sur la Normandie et les Hauts-de-France, 24 degrés sur la région parisienne, 26 sur le Grand Est, 28 degrés sur la vallée du Rhône et sur la Nouvelle-Aquitaine, 29 degrés en Corse et sur le pourtour méditerranéen et jusqu'à 32 degrés en Occitanie.
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2: Bonjour à tous, Ligue 1, le Paris FC jouera contre Nice aujourd'hui à 15h dans le cadre

0: Lorient, Toulouse et Auxerre sont les derniers du classement. Et Lyon a concédé le nul face au Havre lors d'un match spectaculaire. Après son élimination en barrage en Ligue des Champions, le club n'a pas réussi à rebondir hier. La rencontre s'est soldée par un score final d'un but partout. Les Gaunes se sont retrouvés bousculés par une équipe havraise audacieuse et ont dû faire beaucoup d'efforts pour arracher le point du match nul. L'Olympique lyonnais démarre donc difficilement la saison. Real Madrid, Mourinho veut voir Kylian Mbappé remporter le Ballon d'Or 2026. L'entraîneur du club a estimé que l'international français méritait amplement cette récompense, et ce alors qu'il est notamment devenu le meilleur buteur de l'histoire de la Coupe du Monde. Mourinho estime que la récompense doit être attribuée à un joueur qui marquera le football pour l'éternité. Cyclisme, Tadej Pogacar souffre de plusieurs fractures et d'une commotion cérébrale après sa chute sur la Vuelta. C'est ce qu'ont révélé les premiers examens réalisés hier. Sa lourde chute l'a contraint à l'abandon et il sera opéré de la clavicule. L'opération a été reportée par mesure de précaution liée à sa commotion cérébrale. Le cycliste ne présente pas de blessures graves. La Française Blandine Lirondelle a remporté l'UTMB pour la première fois. Elle a signé hier la première victoire tricolore sur la course femme depuis 10 ans. Elle a complété la course en 21h54min49s. Elle a terminé 3e en 2023. Blandine Lirondelle avait d'ailleurs remporté la Diagonale des Fous en octobre 2025. La judokate Clarisse Abgenienou a savouré la médaille de bronze au Grand Slam de Lausanne 5 mois après son accouchement. La triple médaillée olympique a remporté la 3e place hier en guise de préparation aux championnats du monde et aux qualifications pour les Jeux de 2028.
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3: Bonjour, le ministre de l'Intérieur a annoncé que 3 personnes ont été légèrement blessées dans la Loire, le Val-de-Marne et le Doubs lors des violents orages de ces dernières heures. Laurent Nunez évoque plusieurs centaines d'interventions des secours. La situation a été particulièrement soutenue en Île-de-France, dans l'Est et le Sud-Est. Roland Lescure estime que la croissance française nulle au deuxième trimestre vient surtout de l'été caniculaire qu'a traversé le pays. Le ministre de l'Économie s'appuie sur les explications de l'INSEE qui impute cette baisse à la dégradation de la production agricole fin juillet. L'impact macroéconomique des canicules à répétition et de la sécheresse sera intégré désormais dans les prévisions économiques de Bercy pour le prochain budget. Les prix à la consommation ont augmenté de 2,4% sur un an en août, tiré par ceux de l'énergie, après 2,1% en juillet, selon une estimation provisoire publiée ce vendredi par l'INSEE. En août 2025, avant le déclenchement de la guerre au Moyen-Orient, l'inflation était de 0,9% sur un an. Les prix de l'énergie baissaient alors de 6,2% sur un an. Le roi de Norvège, Harald V, qui est mort à l'âge de 89 ans, a annoncé ce matin le Palais Royal l'état de santé du souverain, hospitalisé depuis le 17 août pour des complications liées à une maladie du sang, s'était détériorée. Les crues survenues avant-hier à la frontière du Népal et du Tibet ont causé la mort d'au moins 472 personnes, selon les derniers bilans. Les secouristes sont toujours à la recherche de quelques 1400 disparus. Et un mot de football, l'Olympique de Marseille, Rennes et l'Olympique lyonnais vont connaître ce vendredi leurs adversaires de la phase de ligue de la Ligue Europa 2026-2027. Le tirage au sort est organisé à Monaco à partir de 13h. C'est la fin de ce flash, une très bonne journée à toutes et à tous.
4: Oui, mais non, mais oui, nous allons revenir tout de suite sur un grand classique du répertoire de Mylène Farmer. Oui mais non, c'est le premier single de l'album intitulé Bleu Noir, sorti le 11 octobre 2010. Mylène Farmer a écrit le texte

Le clip de ce single a fait grand bruit car Mylène Farmer avait offert un clip présentant des similitudes avec celui de Bad Romance de Lady Gaga. Oui, mais non, titre qui aura marqué l'année 2010, extrait de l'album Bleu Noir. Voici Mylène Farmer.

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1: Bonsoir à tous. Présidentielle de 2027, Raphaël Glucksmann propose d'augmenter les salaires des enseignants de 10%. Le candidat à la primaire de gauche a fait cette proposition juste avant la rentrée scolaire. Il propose en plus une augmentation graduelle en fonction de la carrière qui pourra monter jusqu'à 25% pour un enseignant en milieu de carrière dans le primaire par exemple. Gabriel Attal a assuré qu'il n'est pas une photocopie d'Édouard Philippe. Le candidat Renaissance a pris la parole aujourd'hui, déclarant n'avoir jamais exclu la tenue d'une primaire, mais ne souhaite pas perdre son temps et de l'énergie à ergoter sur une primaire, alors que d'autres candidats disent ne pas en vouloir à droite. Pour lui, il n'y a plus de favoris face aux extrêmes. De son côté, Dominique de Villepin a indiqué vouloir être candidat. Il a par ailleurs accusé Édouard Philippe de faire le jeu de Marine Le Pen sur l'immigration. L'ancien Premier ministre a déploré que le candidat ait dit lors de son déplacement à Mayotte qu'il fallait revoir le droit du sol et le droit d'asile. Il a rappelé que Mayotte est en France. Il estime que le candidat surenchérit sur le RN. Et sondage avant le scrutin, Marine Le Pen est donnée gagnante dans tous les cas. C'est ce que montre un sondage Elabe. La candidate du Rassemblement National, malgré sa condamnation en appel pour détournement de fonds publics, reste en tête des intentions de vote et récolte entre 34 et 35,5% des voix au premier tour. Depuis l'annonce de sa candidature, Raphaël Glucksmann progresse dans les sondages. Canicule avec un taux d'occupation de 65,8% dans les stations. La montagne profite de la quête de fraîcheur des vacanciers. La fréquentation est en hausse sur un an sur la période estivale. Cette augmentation de la fréquentation est également due à l'élargissement des activités proposées en montagne en dehors de la saison hivernale, comme les randonnées. Divertissement, du Cobu revient au cinéma pour Halloween. Le Cancre sera accompagné du professeur Latouche et de Mademoiselle Rateau pour affronter les fantômes de Saint-Patoche. La sortie du film est prévue le 7 octobre. Ce sixième volet est réalisé par Elie Semoun. Le film a été projeté le 26 août pour la première fois au Festival du film d'Angoulême.
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2: La météo pour ce dimanche 30 août, le temps reste contrasté avec des nuages et quelques averses sur une petite moitié nord-ouest et un temps plus agréable et ensoleillé dans le sud et l'est. Les températures pour ce dimanche matin, 16 degrés pour Lille, Cherbourg et Brest, 16 également pour Paris et Orléans, 16 à Dijon, 17 degrés pour Lyon, 17 également pour Biarritz et Toulouse, 18 à Strasbourg, 19 pour Bordeaux et Marseille, 20 degrés à Nice et Perpignan et 23 degrés pour Bastia. Et pour ce dimanche après-midi, 20 degrés sur la Bretagne, 22 sur la Normandie et les Hauts-de-France, 24 degrés sur la région parisienne, 26 sur le Grand Est, 28 degrés sur la vallée du Rhône et sur la Nouvelle-Aquitaine, 29 degrés en Corse et sur le pourtour méditerranéen et jusqu'à 32 degrés en Occitanie.
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0: Lorient, Toulouse et Auxerre sont les derniers du classement. Et Lyon a concédé le nul face au Havre lors d'un match spectaculaire. Après son élimination en barrage en Ligue des Champions, le club n'a pas réussi à rebondir hier. La rencontre s'est soldée par un score final d'un but partout. Les Gaunes se sont retrouvés bousculés par une équipe havraise audacieuse et ont dû faire beaucoup d'efforts pour arracher le point du match nul. L'Olympique lyonnais démarre donc difficilement la saison. Real Madrid, Mourinho veut voir Kylian Mbappé remporter le Ballon d'Or 2026. L'entraîneur du club a estimé que l'international français méritait amplement cette récompense, et ce alors qu'il est notamment devenu le meilleur buteur de l'histoire de la Coupe du Monde. Mourinho estime que la récompense doit être attribuée à un joueur qui marquera le football pour l'éternité. Cyclisme, Tadej Pogacar souffre de plusieurs fractures et d'une commotion cérébrale après sa chute sur la Vuelta. C'est ce qu'ont révélé les premiers examens réalisés hier. Sa lourde chute l'a contraint à l'abandon et il sera opéré de la clavicule. L'opération a été reportée par mesure de précaution liée à sa commotion cérébrale. Le cycliste ne présente pas de blessures graves. La Française Blandine Lirondelle a remporté l'UTMB pour la première fois. Elle a signé hier la première victoire tricolore sur la course femme depuis 10 ans. Elle a complété la course en 21h54 et 49 secondes. Elle a terminé 3e en 2023. Blandine Lirondelle avait d'ailleurs remporté la Diagonale des Fous en octobre 2025. La judokate Clarisse Abgenienou a savouré la médaille de bronze au Grand Slam de Lausanne 5 mois après son accouchement. La triple médaillée olympique a remporté la 3e place hier en guise de préparation aux championnats du monde et aux qualifications pour les Jeux de 2028.
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3: Bonjour, le ministre de l'Intérieur a annoncé que 3 personnes ont été légèrement blessées dans la Loire, le Val-de-Marne et le Doubs lors des violents orages de ces dernières heures. Laurent Nunez évoque plusieurs centaines d'interventions des secours. La situation a été particulièrement soutenue en Île-de-France dans l'Est et le Sud-Est. Roland Lescure estime que la croissance française nulle au deuxième trimestre vient surtout de l'été caniculaire qu'a traversé le pays. Le ministre de l'Économie s'appuie sur les explications de l'INSEE qui impute cette baisse à la dégradation de la production agricole fin juillet. L'impact macroéconomique des canicules à répétition et de la sécheresse sera intégré désormais dans les prévisions économiques de Bercy pour le prochain budget. Les prix à la consommation ont augmenté de 2,4% sur un an en août, tiré par ceux de l'énergie, après 2,1% en juillet, selon une estimation provisoire publiée ce vendredi par l'INSEE. En août 2025, avant le déclenchement de la guerre au Moyen-Orient, l'inflation était de 0,9% sur un an. Les prix de l'énergie baissaient alors de 6,2% sur un an. Le roi de Norvège, Harald V, qui est mort à l'âge de 89 ans, a annoncé ce matin le palais royal. L'état de santé du souverain, hospitalisé depuis le 17 août pour des complications liées à une maladie du sang, s'était détérioré. Les crues survenues avant-hier à la frontière du Népal et du Tibet ont causé la mort d'au moins 472 personnes, selon les derniers bilans. Les secouristes sont toujours à la recherche de quelques 1400 disparus. Et un mot de football, l'Olympique de Marseille, Rennes et l'Olympique lyonnais vont connaître ce vendredi leurs adversaires de la phase de ligue de la Ligue Europa 2026-2027. Le tirage au sort est organisé à Monaco à partir de 13h. C'est la fin de ce flash, une très bonne journée à toutes et à tous.
4: Mais non, mais oui, nous allons revenir tout de suite sur un grand classique du répertoire de Mylène Farmer. Oui mais non, c'est le premier single de l'album intitulé Bleu Noir, sorti

composé la musique. Le clip de ce single a fait grand bruit car Mylène Farmer avait offert un clip présentant des similitudes avec celui de Bad Romance de Lady Gaga. Oui, mais non, titre qui aura marqué l'année 2010, extrait de l'album Bleu Noir. Voici Mylène Farmer.

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1: Bonsoir à tous. Crue au Népal, le bilan est passé à 781 morts et 2502 disparus. Et ce 4 jours après la terrible montée des eaux. Les secouristes redoublent d'efforts pour localiser les personnes encore portées disparues et évacuer les rescapés isolés à la frontière entre la Chine et le Népal. Ils progressent notamment vers les ouvriers retenus dans un tunnel. Présidentielle de 2027, Édouard Philippe veut créer un nouveau parti ou une confédération de partis avec des candidats uniques aux législatives. Il ne s'agit pas pour lui de créer un nouvel UMP, mais de construire le contrat de gouvernement qui permettra à tous ceux qui veulent unir leurs forces au service du pays de gouverner ensemble. Les candidats seront ensuite présentés sous une bannière commune. De son côté, Laurent Wauquiez appelle à désigner un candidat unique à droite et ce face au risque d'échec assuré dans le cas contraire. Il a indiqué que la primaire est la moins mauvaise des solutions pour rassembler la droite. Il faut pour lui une seule équipe à droite et un vrai programme. Il a appelé ses soutiens à l'aider à construire ce rassemblement de la droite pour éliminer Jean-Luc Mélenchon dès le premier tour. Présidentielle de 2027, Gabriel Attal a assuré qu'il n'est pas une photocopie d'Édouard Philippe. Le candidat Renaissance a pris la parole aujourd'hui, déclarant n'avoir jamais exclu la tenue d'une primaire. Il ne souhaite pas perdre son temps et de l'énergie à ergoter sur une primaire, alors que d'autres candidats disent ne pas en vouloir à droite. Pour lui, il n'y a plus de favoris face aux extrêmes. L'Union européenne respecte pleinement le choix démocratique du peuple islandais. C'est ce qu'a indiqué aujourd'hui le porte-parole du Conseil européen, Antonio Costa. Les Islandais ont dit non lors du dernier référendum hier à la réouverture des discussions pour intégrer l'Union européenne. Divertissement, la date de diffusion de la 6e et dernière saison d'Emily in Paris a été dévoilée. Les 10 épisodes seront diffusés sur Netflix en même temps le 24 décembre. Le tournage doit d'ailleurs se terminer en France à la fin du mois de septembre. Les dernières aventures d'Emily se dérouleront en France, mais aussi en Grèce et à Monaco. Lily Collins a incarné l'héroïne dans les 6 saisons.
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2: La météo pour ce dimanche 30 août, le temps reste contrasté avec des nuages et quelques averses sur une petite moitié nord-ouest et un temps plus agréable et ensoleillé dans le sud et l'est. Les températures pour ce dimanche matin, 16 degrés pour Lille, Cherbourg et Brest, 16 également pour Paris et Orléans, 16 à Dijon, 17 degrés pour Lyon, 17 également pour Biarritz et Toulouse, 18 à Strasbourg, 19 pour Bordeaux et Marseille, 20 degrés à Nice et Perpignan et 23 degrés pour Bastia. Et pour ce dimanche après-midi, 20 degrés sur la Bretagne, 22 sur la Normandie et les Hauts-de-France, 24 degrés sur la région parisienne, 26 sur le Grand Est, 28 degrés sur la vallée du Rhône et sur la Nouvelle-Aquitaine, 29 degrés en Corse et sur le pourtour méditerranéen et jusqu'à 32 degrés en Occitanie.
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0: Lorient, Toulouse et Auxerre sont les derniers du classement. Et Lyon a concédé le nul face au Havre lors d'un match spectaculaire. Après son élimination en barrage en Ligue des Champions, le club n'a pas réussi à rebondir hier. La rencontre s'est soldée par un score final d'un but partout. Les Gaunes se sont retrouvés bousculés par une équipe havraise audacieuse et ont dû faire beaucoup d'efforts pour arracher le point du match nul. L'Olympique lyonnais démarre donc difficilement la saison. Real Madrid, Mourinho veut voir Kylian Mbappé remporter le Ballon d'Or 2026. L'entraîneur du club a estimé que l'international français méritait amplement cette récompense, et ce alors qu'il est notamment devenu le meilleur buteur de l'histoire de la Coupe du Monde. Mourinho estime que la récompense doit être attribuée à un joueur qui marquera le football pour l'éternité. Cyclisme, Tadej Pogacar souffre de plusieurs fractures et d'une commotion cérébrale après sa chute sur la Vuelta. C'est ce qu'ont révélé les premiers examens réalisés hier. Sa lourde chute l'a contraint à l'abandon et il sera opéré de la clavicule. L'opération a été reportée par mesure de précaution liée à sa commotion cérébrale. Le cycliste ne présente pas de blessures graves. La Française Blandine Lirondelle a remporté l'UTMB pour la première fois. Elle a signé hier la première victoire tricolore sur la course femme depuis 10 ans. Elle a complété la course en 21h54min49s. Elle a terminé 3e en 2023. Blandine Lirondelle avait d'ailleurs remporté la Diagonale des Fous en octobre 2025. La judokate Clarisse Abgenienou a savouré la médaille de bronze au Grand Slam de Lausanne 5 mois après son accouchement. La triple médaillée olympique a remporté la 3e place hier en guise de préparation aux championnats du monde et aux qualifications pour les Jeux de 2028.
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3: Bonjour, le ministre de l'Intérieur a annoncé que 3 personnes ont été légèrement blessées dans la Loire, le Val-de-Marne et le Doubs lors des violents orages de ces dernières heures. Laurent Nunez évoque plusieurs centaines d'interventions des secours. La situation a été particulièrement soutenue en Île-de-France, dans l'Est et le Sud-Est. Roland Lescure estime que la croissance française nulle au deuxième trimestre vient surtout de l'été caniculaire qu'a traversé le pays. Le ministre de l'Économie s'appuie sur les explications de l'INSEE qui impute cette baisse à la dégradation de la production agricole fin juillet. L'impact macroéconomique des canicules à répétition et de la sécheresse sera intégré désormais dans les prévisions économiques de Bercy pour le prochain budget. Les prix à la consommation ont augmenté de 2,4% sur un an en août, tiré par ceux de l'énergie, après 2,1% en juillet, selon une estimation provisoire publiée ce vendredi par l'INSEE. En août 2025, avant le déclenchement de la guerre au Moyen-Orient, l'inflation a été de 0,9% sur un an. Les prix de l'énergie baissaient alors de 6,2% sur un an. Le roi de Norvège, Harald V, qui est mort à l'âge de 89 ans, a annoncé ce matin le Palais Royal l'état de santé du souverain, hospitalisé depuis le 17 août pour des complications liées à une maladie du sang, s'était détériorée. Les crues survenues avant-hier à la frontière du Népal et du Tibet ont causé la mort d'au moins 472 personnes, selon les derniers bilans. Les secouristes sont toujours à la recherche de quelques 1400 disparus. Et un mot de football, l'Olympique de Marseille, Rennes et l'Olympique lyonnais vont connaître ce vendredi leurs adversaires de la phase de ligue de la Ligue Europa 2026-2027. Le tirage au sort est organisé à Monaco à partir de 13h. C'est la fin de ce flash, une très bonne journée à toutes et à tous.
4: Oui, mais non, mais oui, nous allons revenir tout de suite sur un...

mais non, c'est le premier single de l'album intitulé Bleu Noir, sorti le 11 octobre 2010. Mylène Farmer a écrit le texte et le producteur marocain Redouane, qui a notamment collaboré aux principaux tubes.

Le clip de ce single a fait grand bruit car Mylène Farmer avait offert un clip présentant des similitudes avec celui de Bad Romance de Lady Gaga. Oui, mais non, titre qui aura marqué l'année 2010, extrait de l'album Bleu Noir. Voici Mylène Farmer.

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1: Bonsoir à tous. Cru au Népal, le bilan est passé à 781 morts et 2502 disparus, et ce 4 jours après la terrible montée des eaux. Les secouristes redoublent d'efforts pour localiser les personnes encore portées disparues et évacuer les rescapés isolés à la frontière entre la Chine et le Népal. Ils progressent notamment vers les ouvriers retenus dans un tunnel. Présidentielle de 2027, Édouard Philippe veut créer un nouveau parti ou une confédération de partis avec des candidats uniques aux législatives. Il ne s'agit pas pour lui de créer un nouvel UMP, mais de construire le contrat de gouvernement qui permettra à tous ceux qui veulent unir leurs forces au service du pays de gouverner ensemble. Les candidats seront ensuite présentés sous une bannière commune. De son côté, Laurent Wauquiez appelle à désigner un candidat unique à droite, et ce face au risque d'échec assuré dans le cas contraire. Il a indiqué que la primaire est la moins mauvaise des solutions pour rassembler la droite. Il faut pour lui une seule équipe à droite et un vrai programme. Il a appelé ses soutiens à l'aider à construire ce rassemblement de la droite pour éliminer Jean-Luc Mélenchon dès le premier tour. Présidentielle de 2027, Gabriel Attal a assuré qu'il n'est pas une photocopie d'Édouard Philippe. Le candidat Renaissance a pris la parole aujourd'hui, déclarant n'avoir jamais exclu la tenue d'une primaire. Il ne souhaite pas perdre son temps et de l'énergie à ergoter sur une primaire, alors que d'autres candidats disent ne pas en vouloir à droite. Pour lui, il n'y a plus de favoris face aux extrêmes. L'Union européenne respecte pleinement le choix démocratique du peuple islandais. C'est ce qu'a indiqué aujourd'hui le porte-parole du Conseil européen, Antonio Costa. Les Islandais ont dit non lors du dernier référendum hier à la réouverture des discussions pour intégrer l'Union européenne. Divertissement, à date de diffusion de la 6e et dernière saison d'Emily in Paris a été dévoilée. Les 10 épisodes seront diffusés sur Netflix en même temps le 24 décembre. Le tournage doit d'ailleurs se terminer en France à la fin du mois de septembre. Les dernières aventures d'Emily se dérouleront en France, mais aussi en Grèce et à Monaco. Lily Collins a incarné l'héroïne dans les 6 saisons.
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2: La météo pour ce dimanche 30 août, le temps reste contrasté avec des nuages et quelques averses sur une petite moitié nord-ouest et un temps plus agréable et ensoleillé dans le sud et l'est. Les températures pour ce dimanche matin, 16 degrés pour Lille, Cherbourg et Brest, 16 également pour Paris et Orléans, 16 à Dijon, 17 degrés pour Lyon, 17 également pour Biarritz et Toulouse, 18 à Strasbourg, 19 pour Bordeaux et Marseille, 20 degrés à Nice et Perpignan et 23 degrés pour Bastia. Et pour ce dimanche après-midi, 20 degrés sur la Bretagne, 22 sur la Normandie et les Hauts-de-France, 24 degrés sur la région parisienne, 26 sur le Grand Est, 28 degrés sur la vallée du Rhône et sur la Nouvelle-Aquitaine, 29 degrés en Corse et sur le pourtour méditerranéen et jusqu'à 32 degrés en Occitanie.
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0: Lorient, Toulouse et Auxerre sont les derniers du classement. Et Lyon a concédé le nul face au Havre lors d'un match spectaculaire après son élimination en barrage en Ligue
1: 19h30.
0: A réussi à rebondir hier. La rencontre s'est soldée par un score final d'un but partout. Les Gaunes se sont retrouvés bousculés par une équipe havraise audacieuse et ont dû faire beaucoup d'efforts pour arracher le point du match nul. L'Olympique lyonnais démarre donc difficilement la saison. Real Madrid de Mourinho veut voir Kylian Mbappé remporter le Ballon d'Or 2026. L'entraîneur du club a estimé que l'international français méritait amplement cette récompense, et ce alors qu'il est notamment devenu le meilleur buteur de l'histoire de la Coupe du Monde. Mourinho estime que la récompense doit être attribuée à un joueur qui marquera le football pour l'éternité. Cyclisme, Tadej Pogacar souffre de plusieurs fractures et d'une commotion cérébrale après sa chute sur la Vuelta. C'est ce qu'ont révélé les premiers examens réalisés hier. Sa lourde chute l'a contraint à l'abandon et il sera opéré de la clavicule. L'opération a été reportée par mesure de précaution liée à sa commotion cérébrale. Le cycliste ne présente pas de blessures graves. La Française Blandine Lirondelle a remporté l'UTMB pour la première fois. Elle a signé hier la première victoire tricolore sur la course femme depuis 10 ans. Elle a complété la course en 21h54 et 49 secondes. Elle a terminé 3e en 2023. Blandine Lirondelle avait d'ailleurs remporté la Diagonale des Fous en octobre 2025. La judokate Clarisse Abgenienou a savouré la médaille de bronze au Grand Slam de Lausanne 5 mois après son accouchement. La triple médaillée olympique a remporté la 3e place hier en guise de préparation aux championnats du monde et aux qualifications pour les Jeux de 2028.
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4: Bonjour, le ministre de l'Intérieur a annoncé que 3 personnes ont été légèrement blessées dans la Loire, le Val-de-Marne et le Doubs lors des violents orages de ces dernières heures. Laurent Nunez évoque plusieurs centaines d'interventions des secours. La situation a été particulièrement soutenue en Île-de-France, dans l'Est et le Sud-Est. Roland Lescure estime que la croissance française nulle au deuxième trimestre vient surtout de l'été caniculaire qu'a traversé le pays. Le ministre de l'Économie s'appuie sur les explications de l'INSEE qui impute cette baisse à la dégradation de la production agricole fin juillet. L'impact macroéconomique des canicules à répétition et de la sécheresse sera intégré désormais dans les prévisions économiques de Bercy pour le prochain budget. Les prix à la consommation ont augmenté de 2,4% sur un an en août, tiré par ceux de l'énergie, après 2,1% en juillet, selon une estimation provisoire publiée ce vendredi par l'INSEE. En août 2025, avant le déclenchement de la guerre au Moyen-Orient, l'inflation était de 0,9% sur un an. Les prix de l'énergie baissaient alors de 6,2% sur un an. Le roi de Norvège, Harald V, qui est mort à l'âge de 89 ans, a annoncé ce matin le palais royal l'état de santé du souverain, hospitalisé depuis le 17 août pour des complications liées à une maladie du sang, s'était détériorée. Les crues survenues avant-hier à la frontière du Népal et du Tibet ont causé la mort d'au moins 472 personnes, selon les derniers bilans. Les secouristes sont toujours à la recherche de quelques 1400 disparus. Et un mot de football, l'Olympique de Marseille, Rennes et l'Olympique lyonnais vont connaître ce vendredi leurs adversaires de la phase de ligue de la Ligue Europa 2026-2027. Le tirage au sort est organisé à Monaco à partir de 13h. C'est la fin de ce flash, une très bonne journée à toutes et à tous.
5: Oui, mais non, mais oui, nous allons revenir tout de suite sur un grand classique du répertoire de Mylène Farmer. Oui mais non, c'est le premier single de l'album intitulé Bleu Noir, sorti le 11 octobre 2010. Mylène Farmer a écrit le texte

Le clip de ce single a fait grand bruit car Mylène Farmer avait offert un clip présentant des similitudes avec celui de Bad Romance de Lady Gaga. Oui, mais non, titre qui aura marqué l'année 2010, extrait de l'album Bleu Noir. Voici Mylène Farmer.

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1: Bonsoir à tous. Crue au Népal, le bilan est passé à 781 morts et 2502 disparus. Et ce 4 jours après la terrible montée des eaux, les secouristes redoublent d'efforts pour localiser les personnes encore portées disparues et évacuer les rescapés isolés à la frontière entre la Chine et le Népal. Ils progressent notamment vers les ouvriers retenus dans un tunnel. Présidentielle de 2027, Édouard Philippe veut créer un nouveau parti ou une confédération de partis avec des candidats uniques aux législatives. Il ne s'agit pas pour lui de créer un nouvel UMP, mais de construire le contrat de gouvernement qui permettra à tous ceux qui veulent unir leurs forces au service du pays de gouverner ensemble. Les candidats seront ensuite présentés sous une bannière commune. De son côté, Laurent Wauquiez appelle à désigner un candidat unique à droite et ce face au risque d'échec assuré dans le cas contraire. Il a indiqué que la primaire est la moins mauvaise des solutions pour rassembler la droite. Il faut pour lui une seule équipe à droite et un vrai programme. Il a appelé ses soutiens à l'aider à construire ce rassemblement de la droite pour éliminer Jean-Luc Mélenchon dès le premier tour. Présidentielle de 2027, Gabriel Attal a assuré qu'il n'est pas une photocopie d'Édouard Philippe. Le candidat Renaissance a pris la parole aujourd'hui, déclarant n'avoir jamais exclu la tenue d'une primaire. Il ne souhaite pas perdre son temps et de l'énergie à ergoter sur une primaire, alors que d'autres candidats disent ne pas en vouloir à droite. Pour lui, il n'y a plus de favori face aux extrêmes. L'Union européenne respecte pleinement le choix démocratique du peuple islandais. C'est ce qu'a indiqué aujourd'hui le porte-parole du Conseil européen, Antonio Costa. Les Islandais ont dit non lors du dernier référendum hier à la réouverture des discussions pour intégrer l'Union européenne. Divertissement, à date de diffusion de la 6e et dernière saison d'Emily in Paris a été dévoilé. Les 10 épisodes seront diffusés sur Netflix en même temps le 24 décembre. Le tournage doit d'ailleurs se terminer en France à la fin du mois de septembre. Les dernières aventures d'Emily se dérouleront en France, mais aussi en Grèce et à Monaco. Lily Collins a incarné l'héroïne dans les 6 saisons.
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2: La météo pour ce dimanche 30 août, le temps reste contrasté avec des nuages et quelques averses sur une petite moitié nord-ouest et un temps plus agréable et ensoleillé dans le sud et l'est. Les températures pour ce dimanche matin, 16 degrés pour Lille, Cherbourg et Brest, 16 également pour Paris et Orléans, 16 à Dijon, 17 degrés pour Lyon, 17 également pour Biarritz et Toulouse, 18 à Strasbourg, 19 pour Bordeaux et Marseille, 20 degrés à Nice et Perpignan et 23 degrés pour Bastia. Et pour ce dimanche après-midi, 20 degrés sur la Bretagne, 22 sur la Normandie et les Hauts-de-France, 24 degrés sur la région parisienne, 26 sur le Grand Est, 28 degrés sur la vallée du Rhône et sur la Nouvelle-Aquitaine, 29 degrés en Corse et sur le pourtour méditerranéen et jusqu'à 32 degrés en Occitanie.
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0: Lorient, Toulouse et Auxerre sont les derniers du classement. Et Lyon a concédé le nul face au Havre lors d'un match spectaculaire. Après son élimination en barrage en Ligue des Champions, le club n'a pas réussi à rebondir hier. La rencontre s'est soldée par un score final d'un but partout. Les Gaunes se sont retrouvés bousculés par une équipe havraise audacieuse et ont dû faire beaucoup d'efforts pour arracher le point du match nul. L'Olympique lyonnais démarre donc difficilement la saison. Real Madrid, Mourinho veut voir Kylian Mbappé remporter le Ballon d'Or 2026. L'entraîneur du club a estimé que l'international français méritait amplement cette récompense, et ce alors qu'il est notamment devenu le meilleur buteur de l'histoire de la Coupe du Monde. Mourinho estime que la récompense doit être attribuée à un joueur qui marquera le football pour l'éternité. Cyclisme, Tadej Pogacar souffre de plusieurs fractures et d'une commotion cérébrale après sa chute sur la Vuelta. C'est ce qu'ont révélé les premiers examens réalisés hier. Sa lourde chute l'a contraint à l'abandon et il sera opéré de la clavicule. L'opération a été reportée par mesure de précaution liée à sa commotion cérébrale. Le cycliste ne présente pas de blessures graves. La Française Blandine Lirondelle a remporté l'UTMB pour la première fois. Elle a signé hier la première victoire tricolore sur la course femme depuis 10 ans. Elle a complété la course en 21h54min49s. Elle a terminé 3e en 2023. Blandine Lirondelle avait d'ailleurs remporté la Diagonale des Fous en octobre 2025. La judokate Clarisse Abgenienou a savouré la médaille de bronze au Grand Slam de Lausanne 5 mois après son accouchement. La triple médaillée olympique a remporté la 3e place hier en guise de préparation aux championnats du monde et aux qualifications pour les Jeux de 2028.
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3: Bonjour, le ministre de l'Intérieur a annoncé que 3 personnes ont été légèrement blessées dans la Loire, le Val-de-Marne et le Doubs lors des violents orages de ces dernières heures. Laurent Nunez évoque plusieurs centaines d'interventions des secours. La situation a été particulièrement soutenue en Île-de-France, dans l'Est et le Sud-Est. Roland Lescure estime que la croissance française nulle au deuxième trimestre vient surtout de l'été caniculaire qu'a traversé le pays. Le ministre de l'Économie s'appuie sur les explications de l'INSEE qui impute cette baisse à la dégradation de la production agricole fin juillet. L'impact macroéconomique des canicules à répétition et de la sécheresse sera intégré désormais dans les prévisions économiques de Bercy pour le prochain budget. Les prix à la consommation ont augmenté de 2,4% sur un an en août, tiré par ceux de l'énergie, après 2,1% en juillet, selon une estimation provisoire publiée ce vendredi par l'INSEE. En août 2025, avant le déclenchement de la guerre au Moyen-Orient, l'inflation a été de 0,9% sur un an. Les prix de l'énergie baissaient alors de 6,2% sur un an. Le roi de Norvège, Harald V, qui est mort à l'âge de 89 ans, a annoncé ce matin le palais royal l'état de santé du souverain, hospitalisé depuis le 17 août pour des complications liées à une maladie du sang, s'était détériorée. Les crues survenues avant-hier à la frontière du Népal et du Tibet ont causé la mort d'au moins 472 personnes, selon les derniers bilans. Les secouristes sont toujours à la recherche de quelques 1400 disparus. Et un mot de football, l'Olympique de Marseille, Rennes et l'Olympique lyonnais vont connaître ce vendredi leurs adversaires de la phase de ligue de la Ligue Europa 2026-2027. Le tirage au sort est organisé à Monaco à partir de 13h. C'est la fin de ce flash, une très bonne journée à toutes et à tous.
4: Jimi Hendrix est un musicien et guitariste américain. Il est né le 27 novembre 1942 à Seattle, aux États-Unis. Son nom de naissance est Johnny Allen Hendrix. Il changera plus tard son prénom pour James Marshall Hendrix. Jimi Hendrix grandit dans un contexte familial difficile. Il découvre la musique très jeune. À l'adolescence, il apprend la guitare en autodidacte. Il est influencé par le blues, le rhythm and blues et le rock and roll. Au début des années 60, Jimi Hendrix joue comme musicien accompagnateur. Il travaille notamment avec Little Richard et les Isley Brothers. En 1966, il part pour l'Angleterre. Il y fonde le groupe appelé The Jimi Hendrix Experience. Son premier album sort en 1967. Il s'intitule Are You Experienced? L'album connaît un succès immédiat. Jimi Hendrix devient rapidement une figure majeure du rock. Il révolutionne la guitare électrique. Il utilise la distorsion, le feedback et la wah-wah de manière innovante. Son jeu est expressif, puissant et très créatif. Il joue parfois avec les dents ou derrière la tête, mais sa virtuosité reste centrale. En 1969, il se produit au festival de Woodstock. Son interprétation de l'hymne américain devient historique. Elle symbolise les tensions politiques et sociales de l'époque. Jimi Hendrix meurt le 18 septembre 1970 à Londres. Il a 27 ans. Sa mort est accidentelle et liée à une overdose de somnifères. Malgré une carrière très courte, son influence est immense. Il est considéré comme l'un des plus grands guitaristes de tous les temps. Jimi Hendrix a profondément marqué l'histoire de la musique moderne.
0: Oui, mais non, mais oui. Nous allons revenir tout de suite sur un...

Oui mais non, c'est le premier single de l'album intitulé Bleu Noir, sorti le 11 octobre 2010. Mylène Farmer a écrit le texte et le producteur marocain Redouane, qui a notamment collaboré aux principaux tubes de la chanteuse Lady Gaga comme Poker Face ou Bad Romance, a composé la musique. Le clip de ce single a fait grand bruit car Mylène Farmer avait offert un clip présentant des similitudes avec celui de Bad Romance de Lady Gaga. Oui, mais non, titre qui aura marqué l'année 2010, extrait de l'album Bleu Noir. Voici Mylène Farmer.

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1: Bonsoir à tous. Cru au Népal, le bilan est passé à 781 morts et 2502 disparus, et ce 4 jours après la terrible montée des eaux. Les secouristes redoublent d'efforts pour localiser les personnes encore portées disparues et évacuer les rescapés isolés à la frontière entre la Chine et le Népal. Ils progressent notamment vers les ouvriers retenus dans un tunnel. Présidentielle de 2027, Édouard Philippe veut créer un nouveau parti ou une confédération de partis avec des candidats uniques aux législatives. Il ne s'agit pas pour lui de créer un nouvel UMP, mais de construire le contrat de gouvernement qui permettra à tous ceux qui veulent unir leurs forces au service du pays de gouverner ensemble. Les candidats seront ensuite présentés sous une bannière commune. De son côté, Laurent Wauquiez appelle à désigner un candidat unique à droite, et ce face au risque d'échec assuré dans le cas contraire. Il a indiqué que la primaire est la moins mauvaise des solutions pour rassembler la droite. Il faut pour lui une seule équipe à droite et un vrai programme. Il a appelé ses soutiens à l'aider à construire ce rassemblement de la droite pour éliminer Jean-Luc Mélenchon dès le premier tour. Présidentielle de 2027, Gabriel Attal a assuré qu'il n'est pas une photocopie d'Édouard Philippe. Le candidat Renaissance a pris la parole aujourd'hui, déclarant n'avoir jamais exclu la tenue d'une primaire. Il ne souhaite pas perdre son temps et de l'énergie à ergoter sur une primaire, alors que d'autres candidats disent ne pas en vouloir à droite. Pour lui, il n'y a plus de favoris face aux extrêmes. L'Union européenne respecte pleinement le choix démocratique du peuple islandais. C'est ce qu'a indiqué aujourd'hui le porte-parole du Conseil européen, Antonio Costa. Les Islandais ont dit non lors du dernier référendum hier à la réouverture des discussions pour intégrer l'Union européenne. Divertissement, à date de diffusion de la 6e et dernière saison d'Emily in Paris a été dévoilée. Les 10 épisodes seront diffusés sur Netflix en même temps le 24 décembre. Le tournage doit d'ailleurs se terminer en France à la fin du mois de septembre. Les dernières aventures d'Emily se dérouleront en France, mais aussi en Grèce et à Monaco. Lily Collins a incarné l'héroïne dans les 6 saisons.
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2: La météo pour ce dimanche 30 août, le temps reste contrasté avec des nuages et quelques averses sur une petite moitié nord-ouest et un temps plus agréable et ensoleillé dans le sud et l'est. Les températures pour ce dimanche matin, 16 degrés pour Lille, Cherbourg et Brest, 16 également pour Paris et Orléans, 16 à Dijon, 17 degrés pour Lyon, 17 également pour Biarritz et Toulouse, 18 à Strasbourg, 19 pour Bordeaux et Marseille, 20 degrés à Nice et Perpignan et 23 degrés pour Bastia. Et pour ce dimanche après-midi, 20 degrés sur la Bretagne, 22 sur la Normandie et les Hauts-de-France, 24 degrés sur la région parisienne, 26 sur le Grand Est, 28 degrés sur la vallée du Rhône et sur la Nouvelle-Aquitaine, 29 degrés en Corse et sur le pourtour méditerranéen et jusqu'à 32 degrés en Occitanie.
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0: Lorient, Toulouse et Auxerre sont les derniers du classement. Et Lyon a concédé le nul face au Havre lors d'un match spectaculaire. Après son élimination en barrage en Ligue des Champions, le club n'a pas réussi à rebondir hier. La rencontre s'est soldée par un score final d'un but partout. Les Gaunes se sont retrouvés bousculés par une équipe havraise audacieuse et ont dû faire beaucoup d'efforts pour arracher le point du match nul. L'Olympique lyonnais démarre donc difficilement la saison. Real Madrid, Mourinho veut voir Kylian Mbappé remporter le Ballon d'Or 2026. L'entraîneur du club a estimé que l'international français méritait amplement cette récompense, et ce alors qu'il est notamment devenu le meilleur buteur de l'histoire de la Coupe du Monde. Mourinho estime que la récompense doit être attribuée à un joueur qui marquera le football pour l'éternité. Cyclisme, Tadej Pogacar souffre de plusieurs fractures et d'une commotion cérébrale après sa chute sur la Vuelta. C'est ce qu'ont révélé les premiers examens réalisés hier. Sa lourde chute l'a contraint à l'abandon et il sera opéré de la clavicule. L'opération a été reportée par mesure de précaution liée à sa commotion cérébrale. Le cycliste ne présente pas de blessures graves. La Française Blandine Lirondelle a remporté l'UTMB pour la première fois. Elle a signé hier la première victoire tricolore sur la course femme depuis 10 ans. Elle a complété la course en 21h54 et 49 secondes. Elle a terminé 3e en 2023. Blandine Lirondelle avait d'ailleurs remporté la Diagonale des Fous en octobre 2025. La judokate Clarisse Abgenienou a savouré la médaille de bronze au Grand Slam de Lausanne 5 mois après son accouchement. La triple médaillée olympique a remporté la 3e place hier en guise de préparation aux championnats du monde et aux qualifications pour les Jeux de 2028.
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3: Bonjour, le ministre de l'Intérieur a annoncé que 3 personnes ont été légèrement blessées dans la Loire, le Val-de-Marne et le Doubs lors des violents orages de ces dernières heures. Laurent Nunez évoque plusieurs centaines d'interventions des secours. La situation a été particulièrement soutenue en Île-de-France, dans l'Est et le Sud-Est. Roland Lescure estime que la croissance française nulle au deuxième trimestre vient surtout de l'été caniculaire qu'a traversé le pays. Le ministre de l'Économie s'appuie sur les explications de l'INSEE qui impute cette baisse à la dégradation de la production agricole fin juillet. L'impact macroéconomique des canicules à répétition et de la sécheresse sera intégré désormais dans les prévisions économiques de Bercy pour le prochain budget. Les prix à la consommation ont augmenté de 2,4% sur un an en août, tirés par ceux de l'énergie, après 2,1% en juillet, selon une estimation provisoire publiée ce vendredi par l'INSEE. En août 2025, avant le déclenchement de la guerre au Moyen-Orient, l'inflation était de 0,9% sur un an. Les prix de l'énergie baissaient alors de 6,2% sur un an. Le roi de Norvège, Harald V, qui est mort à l'âge de 89 ans, a annoncé ce matin le palais royal. L'état de santé du souverain, hospitalisé depuis le 17 août pour des complications liées à une maladie du sang, s'était détérioré. Les crues survenues avant-hier à la frontière du Népal et du Tibet ont causé la mort d'au moins 472 personnes, selon les derniers bilans. Les secouristes sont toujours à la recherche de quelques 1400 disparus. Et un mot de football, l'Olympique de Marseille, Rennes et l'Olympique lyonnais vont connaître ce vendredi leurs adversaires de la phase de Ligue de la Ligue Europa 2026-2027. Le tirage au sort est organisé à Monaco à partir de 13h. C'est la fin de ce flash, une très bonne journée à toutes et à tous.
4: Oui, mais non, mais oui, nous allons revenir tout de suite sur un grand classique du répertoire de Mylène Farmer. Oui mais non, c'est le premier single de l'album intitulé Bleu Noir, sorti le 11 octobre 2010. Mylène Farmer a écrit le texte

Le clip de ce single a fait grand bruit car Mylène Farmer avait offert un clip présentant des similitudes avec celui de Bad Romance de Lady Gaga. Oui, mais non, titre qui aura marqué l'année 2010, extrait de l'album Bleu Noir. Voici Mylène Farmer.

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1: Bonsoir à tous. Cru au Népal, le bilan est passé à 781 morts et 2502 disparus, et ce 4 jours après la terrible montée des eaux. Les secouristes redoublent d'efforts pour localiser les personnes encore portées disparues et évacuer les rescapés isolés à la frontière entre la Chine et le Népal. Ils progressent notamment vers les ouvriers retenus dans un tunnel. Présidentielle de 2027, Édouard Philippe veut créer un nouveau parti ou une confédération de partis avec des candidats uniques aux législatives. Il ne s'agit pas pour lui de créer un nouvel UMP, mais de construire le contrat de gouvernement qui permettra à tous ceux qui veulent unir leurs forces au service du pays de gouverner ensemble. Les candidats seront ensuite présentés sous une bannière commune. De son côté, Laurent Wauquiez appelle à désigner un candidat unique à droite, et ce face au risque d'échec assuré dans le cas contraire. Il a indiqué que la primaire est la moins mauvaise des solutions pour rassembler la droite. Il faut pour lui une seule équipe à droite et un vrai programme. Il a appelé ses soutiens à l'aider à construire ce rassemblement de la droite pour éliminer Jean-Luc Mélenchon dès le premier tour. Présidentielle de 2027, Gabriel Attal a assuré qu'il n'est pas une photocopie d'Édouard Philippe. Le candidat Renaissance a pris la parole aujourd'hui, déclarant n'avoir jamais exclu la tenue d'une primaire. Il ne souhaite pas perdre son temps et de l'énergie à ergoter sur une primaire, alors que d'autres candidats disent ne pas en vouloir à droite. Pour lui, il n'y a plus de favoris face aux extrêmes. L'Union européenne respecte pleinement le choix démocratique du peuple islandais. C'est ce qu'a indiqué aujourd'hui le porte-parole du Conseil européen, Antonio Costa. Les Islandais ont dit non lors du dernier référendum hier à la réouverture des discussions pour intégrer l'Union européenne. Divertissement, à date de diffusion de la 6e et dernière saison d'Emily in Paris a été dévoilée. Les 10 épisodes seront diffusés sur Netflix en même temps le 24 décembre. Le tournage doit d'ailleurs se terminer en France à la fin du mois de septembre. Les dernières aventures d'Emily se dérouleront en France, mais aussi en Grèce et à Monaco. Lily Collins a incarné l'héroïne dans les 6 saisons.
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2: Bonjour, très bon dimanche 30 août 2026. Bonne fête aux fiacres aujourd'hui qui sont à l'honneur. C'est leur fête. Et dans l'éphéméride de cette journée, on disait au revoir à un immense acteur, Charles Bronson, un 30 août en 2003, il y a 23 ans. Il est décédé à l'âge de 81 ans, connu notamment pour avoir joué dans les westerns comme Les Sept Mercenaires ou encore Il était une fois dans l'Ouest. Allez, bon anniversaire à vous les natifs du 30 août. Vous êtes le même jour que le youtubeur Carlito, 40 ans pour lui aujourd'hui. Cameron Diaz fête ses 54 ans et le journaliste Laurent Delahousse fête ses 57 ans. Excellente journée avec nous.
3: Bonjour à tous, il va pleuvoir sur une large partie nord de la France ce lundi 31 août dans la matinée. Les précipitations remonteront sur la pointe nord de l'Hexagone dans l'après-midi et ailleurs le soleil brillera malgré la présence de nuages. Côté température, le mercure affichera 18 degrés à Lille, 21 à Bordeaux ainsi que 28 à Ajaccio le matin. Il fera jusqu'à 20 à Brest, 23 à Paris ainsi que 30 à Perpignan au plus chaud de la journée. Très belle journée à tous.
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0: Lorient, Toulouse et Auxerre sont les derniers du classement. Et Lyon a concédé le nul face au Havre lors d'un match spectaculaire. Après son élimination en barrage en Ligue des Champions, le club n'a pas réussi à rebondir hier. La rencontre s'est soldée par un score final d'un but partout. Les Gaunes se sont retrouvés bousculés par une équipe havraise audacieuse et ont dû faire beaucoup d'efforts pour arracher le point du match nul. L'Olympique lyonnais démarre donc difficilement la saison. Real Madrid, Mourinho veut voir Kylian Mbappé remporter le Ballon d'Or 2026. L'entraîneur du club a estimé que l'international français méritait amplement cette récompense, et ce alors qu'il est notamment devenu le meilleur buteur de l'histoire de la Coupe du Monde. Mourinho estime que la récompense doit être attribuée à un joueur qui marquera le football pour l'éternité. Cyclisme, Tadej Pogacar souffre de plusieurs fractures et d'une commotion cérébrale après sa chute sur la Vuelta. C'est ce qu'ont révélé les premiers examens réalisés hier. Sa lourde chute l'a contraint à l'abandon et il sera opéré de la clavicule. L'opération a été reportée par mesure de précaution liée à sa commotion cérébrale. Le cycliste ne présente pas de blessures graves. La Française Blandine Lirondelle a remporté l'UTMB pour la première fois. Elle a signé hier la première victoire tricolore sur la course femme depuis 10 ans. Elle a complété la course en 21h54 et 49 secondes. Elle a terminé 3e en 2023. Blandine Lirondelle avait d'ailleurs remporté la Diagonale des Fous en octobre 2025. La judokate Clarisse Abgenienou a savouré la médaille de bronze au Grand Slam de Lausanne 5 mois après son accouchement. La triple médaillée olympique a remporté la 3e place hier en guise de préparation aux championnats du monde et aux qualifications pour les Jeux de 2028.
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3: Bonjour, le ministre de l'Intérieur a annoncé que 3 personnes ont été légèrement blessées dans la Loire, le Val-de-Marne et le Doubs lors des violents orages de ces dernières heures. Laurent Nunez évoque plusieurs centaines d'interventions des secours. La situation a été particulièrement soutenue en Île-de-France, dans l'Est et le Sud-Est. Roland Lescure estime que la croissance française nulle au deuxième trimestre vient surtout de l'été caniculaire qu'a traversé le pays. Le ministre de l'Économie s'appuie sur les explications de l'INSEE qui impute cette baisse à la dégradation de la production agricole fin juillet. L'impact macroéconomique des canicules à répétition et de la sécheresse sera intégré désormais dans les prévisions économiques de Bercy pour le prochain budget. Les prix à la consommation ont augmenté de 2,4% sur un an en août, tiré par ceux de l'énergie, après 2,1% en juillet, selon une estimation provisoire publiée ce vendredi par l'INSEE. En août 2025, avant le déclenchement de la guerre au Moyen-Orient, l'inflation a été de 0,9% sur un an. Les prix de l'énergie baissaient alors de 6,2% sur un an. Le roi de Norvège, Harald V, qui est mort à l'âge de 89 ans, a annoncé ce matin le Palais Royal l'état de santé du souverain, hospitalisé depuis le 17 août pour des complications liées à une maladie du sang, s'était détérioré. Les crues survenues avant-hier à la frontière du Népal et du Tibet ont causé la mort d'au moins 472 personnes, selon les derniers bilans. Les secouristes sont toujours à la recherche de quelques 1400 disparus. Et un mot de football, l'Olympique de Marseille, Rennes et l'Olympique lyonnais vont connaître ce vendredi leurs adversaires de la phase de ligue de la Ligue Europa 2026-2027. Le tirage au sort est organisé à Monaco à partir de 13h. C'est la fin de ce flash, une très bonne journée à toutes et à tous.
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4: La voici, votre soirée télé pour ce dimanche 30 août. C'est parti à partir de 21h, donc ce soir sur TF1. En prime time, vous pourrez voir Spider-Man Far From Home. Alors on danse du ciné ce soir sur France 2. Sur France 3, votre série Brokenwood avec 2 épisodes. Un documentaire sur Platini ce soir sur Canal+, dès 21h. Sur France 5, place au son lieu qu'il faut voir, direction le chemin de Chartres au Mont-Saint-Michel. 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Très bonne soirée télé.
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5: Bonsoir à tous. Cru au Népal, le bilan est passé à 781 morts et 2502 disparus. Et ce 4 jours après la terrible montée des eaux. Les secouristes redoublent d'efforts pour localiser les personnes encore portées disparues et évacuer les rescapés isolés à la frontière entre la Chine et le Népal. Ils progressent notamment vers les ouvriers retenus dans un tunnel. Présidentielle de 2027, Édouard Philippe veut créer un nouveau parti ou une confédération de partis avec des candidats uniques aux législatives. Il ne s'agit pas pour lui de créer un nouvel UMP, mais de construire le contrat de gouvernement qui permettra à tous ceux qui veulent unir leurs forces au service du pays de gouverner ensemble. Les candidats seront ensuite présentés sous une bannière commune. De son côté, Laurent Wauquiez appelle à désigner un candidat unique à droite, et ce face au risque d'échec assuré dans le cas contraire. Il a indiqué que la primaire est la moins mauvaise des solutions pour rassembler la droite. Il faut pour lui une seule équipe à droite et un vrai programme. Il a appelé ses soutiens à l'aider à construire ce rassemblement de la droite pour éliminer Jean-Luc Mélenchon dès le premier tour. Présidentielle de 2027, Gabriel Attal a assuré qu'il n'est pas une photocopie d'Édouard Philippe. Le candidat renaissance

0: européenne. Divertissement, la date de diffusion de la sixième et dernière saison d'Emily in Paris a été dévoilée. Les 10 épisodes seront diffusés sur Netflix en même temps le 24 décembre. Le tournage doit d'ailleurs se terminer en France à la fin du mois de septembre. Les dernières aventures d'Emily se dérouleront en France, mais aussi en Grèce et à Monaco. Lily Collins a incarné l'héroïne dans les 6 saisons.
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2: Bonjour, très bon dimanche 30 août 2026. Bonne fête aux fiacres aujourd'hui qui sont à l'honneur. C'est leur fête. Et dans l'éphéméride de cette journée, on disait au revoir à un immense acteur, Charles Bronson, un 30 août en 2003, il y a 23 ans. Il est décédé à l'âge de 81 ans, connu notamment pour avoir joué dans les westerns comme Les Sept Mercenaires ou encore Il était une fois dans l'Ouest. Allez, bon anniversaire à vous les natifs du 30 août. Vous êtes le même jour que le youtubeur Carlito, 40 ans pour lui aujourd'hui. Cameron Diaz fête ses 54 ans et le journaliste Laurent Delahousse fête ses 57 ans. Excellente journée avec nous.
3: Bonjour à tous, il va pleuvoir sur une large partie nord de la France ce lundi 31 août dans la matinée. Les précipitations remonteront sur la pointe nord de l'Hexagone dans l'après-midi et ailleurs le soleil brillera malgré la présence de nuages. Côté température, le mercure affichera 18 degrés à Lille, 21 à Bordeaux ainsi que 28 à Ajaccio le matin.

0: Lorient, Toulouse et Auxerre sont les derniers du classement. Et Lyon a concédé le nul face au Havre lors d'un match spectaculaire. Après son élimination en barrage en Ligue des Champions, le club n'a pas réussi à rebondir hier. La rencontre s'est soldée par un score final d'un but partout. Les Gaunes se sont retrouvés bousculés par une équipe havraise audacieuse et ont dû faire beaucoup d'efforts pour arracher le point du match nul. L'Olympique Lyonnais démarre donc difficilement la saison. Real Madrid, Mourinho veut voir Kylian Mbappé remporter le Ballon d'Or 2026. L'entraîneur du club a estimé que l'international français méritait amplement cette récompense, et ce alors qu'il est notamment devenu le meilleur buteur de l'histoire de la Coupe du Monde. Mourinho estime que la récompense doit être attribuée à un joueur qui marquera le football pour l'éternité. Cyclisme, Tadej Pogacar souffre de plusieurs fractures et d'une commotion cérébrale après sa chute sur la Vuelta. C'est ce qu'ont révélé les premiers examens réalisés hier. Sa lourde chute l'a contraint à l'abandon et il sera opéré de la clavicule. L'opération a été reportée par mesure de précaution liée à sa commotion cérébrale. Le cycliste ne présente pas de blessures graves. La Française Blandine Lirondelle a remporté l'UTMB pour la première fois. Elle a signé hier la première victoire tricolore sur la course femme depuis 10 ans. Elle a complété la course en 21h54min49s. Elle a terminé 3e en 2023. Blandine Lirondelle avait d'ailleurs remporté la Diagonale des Fous en octobre 2025. La judokate Clarisse Abgenienou a savouré la médaille de bronze au Grand Slam de Lausanne 5 mois après son accouchement. La triple médaillée olympique a remporté la 3e place hier en guise de préparation aux championnats du monde et aux qualifications pour les Jeux de 2028.
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3: Bonjour, le ministre de l'Intérieur a annoncé que 3 personnes ont été légèrement blessées dans la Loire, le Val-de-Marne et le Doubs lors des violents orages de ces dernières heures. Laurent Nunez évoque plusieurs centaines d'interventions des secours. La situation a été particulièrement soutenue en Île-de-France dans l'Est et le Sud-Est. Roland Lescure estime que la croissance française nulle au deuxième trimestre vient surtout de l'été caniculaire qu'a traversé le pays. Le ministre de l'Économie s'appuie sur les explications de l'INSEE qui impute cette baisse à la dégradation de la production agricole fin juillet. L'impact macroéconomique des canicules à répétition et de la sécheresse sera intégré désormais dans les prévisions économiques de Bercy pour le prochain budget. Les prix à la consommation ont augmenté de 2,4% sur un an en août, tirés par ceux de l'énergie, après 2,1% en juillet, selon une estimation provisoire publiée ce vendredi par l'INSEE. En août 2025, avant le déclenchement de la guerre au Moyen-Orient, l'inflation était de 0,9% sur un an. Les prix de l'énergie baissaient alors de 6,2% sur un an. Le roi de Norvège, Harald V, qui est mort à l'âge de 89 ans, a annoncé ce matin le palais royal. L'état de santé du souverain, hospitalisé depuis le 17 août pour des complications liées à une maladie du sang, s'était détérioré. Les crues survenues avant-hier à la frontière du Népal

0: Tibet ont causé la mort d'au moins 472 personnes selon les derniers bilans. Les secouristes sont toujours à la recherche de quelques 1400 disparus. Et un mot de football, l'Olympique de Marseille, Rennes et l'Olympique Lyonnais vont connaître ce vendredi leurs adversaires de la phase de ligue de la Ligue Europa 2026-2027. Le tirage au sort est organisé à Monaco à partir de 13h. C'est la fin de ce flash, une très bonne journée à toutes et à tous.
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2: La voici, votre soirée télé pour ce dimanche 30 août. C'est parti à partir de 21h, donc ce soir sur TF1. En prime time, vous pourrez voir Spider-Man, Far From Home. Alors on danse du ciné ce soir sur France 2. Sur France 3, votre série Brokenwood avec 2 épisodes. Un documentaire sur Platini ce soir sur Canal+, dès 21h. Sur France 5, place au son lieu qu'il faut voir, direction le chemin de Chartres au Mont-Saint-Michel. 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Très bonne soirée télé.
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3: Bonsoir à tous. Crue au Népal, le bilan est passé à 781 morts et 2502 disparus. Et ce 4 jours après la terrible montée des eaux. Les secouristes redoublent d'efforts pour localiser les personnes encore portées disparues et évacuer les rescapés isolés à la frontière entre la Chine et le Népal. Ils progressent notamment vers les ouvriers retenus dans un tunnel. Présidentielle de 2027, Édouard Philippe veut créer un nouveau parti ou une confédération de partis avec des candidats uniques aux législatives. Il ne s'agit pas pour lui de créer un nouvel UMP, mais de construire le contrat de gouvernement qui permettra à tous ceux qui veulent unir leurs forces au service du pays de gouverner ensemble. Les candidats seront ensuite présentés sous une bannière commune. De son côté, Laurent Wauquiez appelle à désigner un candidat unique à droite et ce face au risque d'échec assuré dans le cas contraire. Il a indiqué que la primaire est la moins mauvaise des solutions pour rassembler la droite. Il faut pour lui une seule équipe à droite et un vrai programme. Il a appelé ses soutiens à l'aider à construire ce rassemblement de la droite pour éliminer Jean-Luc Mélenchon dès le premier tour. Présidentielle de 2027, Gabriel Attal a assuré qu'il n'est pas une photocopie d'Édouard Philippe. Le candidat Renaissance a pris la parole aujourd'hui, déclarant n'avoir jamais exclu la tenue d'une primaire. Il ne souhaite pas perdre son temps et de l'énergie à ergoter sur une primaire, alors que d'autres candidats disent ne pas en vouloir à droite. Pour lui, il n'y a plus de favoris face aux extrêmes. L'Union européenne respecte pleinement le choix démocratique du peuple islandais. C'est ce qu'a indiqué aujourd'hui le porte-parole du Conseil européen, Antonio Costa. Les Islandais ont dit non lors du dernier référendum hier à la réouverture des discussions pour intégrer l'Union européenne. Divertissement, la date de diffusion de la 6e et dernière saison d'Emily in Paris a été dévoilée. Les 10 épisodes seront diffusés sur Netflix en même temps le 24 décembre. Le tournage doit d'ailleurs se terminer en France à la fin du mois de septembre. Les dernières aventures d'Emily se dérouleront en France, mais aussi en Grèce et à Monaco. Lily Collins a incarné l'héroïne dans les 6 saisons.
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2: Bonjour, très bon dimanche 30 août 2026. Bonne fête aux fiacres aujourd'hui qui sont à l'honneur. C'est leur fête. Et dans l'éphéméride de cette journée, on disait au revoir à un immense acteur, Charles Bronson, un 30 août en 2003, il y a 23 ans. Il est décédé à l'âge de 81 ans, connu notamment pour avoir joué dans les westerns comme Les Sept Mercenaires ou encore Il était une fois dans l'Ouest. Allez, bon anniversaire à vous les natifs du 30 août. Vous êtes le même jour que le youtubeur Carlito, 40 ans pour lui aujourd'hui. Cameron Diaz fête ses 54 ans et le journaliste Laurent Delahousse fête ses 57 ans. Excellente journée avec nous.
4: Bonjour à tous, il va pleuvoir sur une large partie nord de la France ce lundi 31 août dans la matinée. Les précipitations remonteront sur la pointe nord de l'Hexagone dans l'après-midi et ailleurs le soleil brillera malgré la présence de nuages. Côté température, le mercure affichera 18 degrés à Lille, 21 à Bordeaux ainsi que 28 à Ajaccio le matin. Il fera jusqu'à 20 à Brest, 23 à Paris ainsi que 30 à Perpignan au plus chaud de la journée. Très belle journée à tous.
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0: Lorient, Toulouse et Auxerre sont les derniers du classement. Et Lyon a concédé le nul face au Havre lors d'un match spectaculaire. Après son élimination en barrage en Ligue des Champions, le club n'a pas réussi à rebondir hier. La rencontre s'est soldée par un score final d'un but partout. Les Gaunes se sont retrouvés bousculés par une équipe havraise audacieuse et ont dû faire beaucoup d'efforts pour arracher le point du match nul. L'Olympique lyonnais démarre donc difficilement la saison. Real Madrid, Mourinho veut voir Kylian Mbappé remporter le Ballon d'Or 2026. L'entraîneur du club a estimé que l'international français méritait amplement cette récompense, et ce alors qu'il est notamment devenu le meilleur buteur de l'histoire de la Coupe du Monde. Mourinho estime que la récompense doit être attribuée à un joueur qui marquera le football pour l'éternité. Cyclisme, Tadej Pogacar souffre de plusieurs fractures et d'une commotion cérébrale après sa chute sur la Vuelta. C'est ce qu'ont révélé les premiers examens réalisés hier. Sa lourde chute l'a contraint à l'abandon et il sera opéré de la clavicule. L'opération a été reportée par mesure de précaution liée à sa commotion cérébrale. Le cycliste ne présente pas de blessure grave. La Française Blandine Lirondelle a remporté l'UTMB pour la première fois. Elle a signé hier la première victoire tricolore sur la course femme depuis 10 ans. Elle a complété la course en 21h54min49s. Elle a terminé 3e en 2023. Blandine Lirondelle avait d'ailleurs remporté la Diagonale des Fous en octobre 2025. La judokate Clarisse Abgenienou a savouré la médaille de bronze au Grand Slam de Lausanne 5 mois après son accouchement. La triple médaillée olympique a remporté la 3e place hier en guise de préparation aux championnats du monde et aux qualifications pour les Jeux de 2028.
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3: Bonjour, le ministre de l'Intérieur a annoncé que 3 personnes ont été légèrement blessées dans la Loire, le Val-de-Marne et le Doubs lors des violents orages de ces dernières heures. Laurent Nunez évoque plusieurs centaines d'interventions des secours. La situation a été particulièrement soutenue en Île-de-France dans l'Est et le Sud-Est. Roland Lescure estime que la croissance française nulle au deuxième trimestre vient surtout de l'été caniculaire qu'a traversé le pays. Le ministre de l'Économie s'appuie sur les explications de l'INSEE qui impute cette baisse à la dégradation de la production agricole fin juillet. L'impact macroéconomique des canicules à répétition et de la sécheresse sera intégré désormais dans les prévisions économiques de Bercy pour le prochain budget. Les prix à la consommation ont augmenté de 2,4% sur un an en août, tiré par ceux de l'énergie, après 2,1% en juillet, selon une estimation provisoire publiée ce vendredi par l'INSEE. En août 2025, avant le déclenchement de la guerre au Moyen-Orient, l'inflation a été de 0,9% sur un an. Les prix de l'énergie baissaient alors de 6,2% sur un an. Le roi de Norvège, Harald V, est mort à l'âge de 89 ans, a annoncé ce matin le Palais Royal. L'état de santé du souverain, hospitalisé depuis le 17 août pour des complications liées à une maladie du sang, s'était détérioré. Les crues survenues avant-hier à la frontière du Népal et du Tibet ont causé la mort d'au moins 472 personnes, selon les derniers bilans. Les secouristes sont toujours à la recherche de quelques 1400 disparus. Et un mot de football, l'Olympique de Marseille, Rennes et l'Olympique lyonnais vont connaître ce vendredi leurs adversaires de la phase de ligue de la Ligue Europa 2026-2027. Le tirage au sort est organisé à Monaco à partir de 13h. C'est la fin de ce flash, une très bonne journée à toutes et à tous.
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4: La voici votre soirée télé pour ce dimanche 30 août. C'est parti à partir de 21h, donc ce soir sur TF1. En prime time, vous pourrez voir Spider-Man Far From Home. Alors on danse du ciné ce soir sur France 2. Sur France 3, votre série Brokenwood avec 2 épisodes. 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Sur France 5, place au son lieu qu'il faut voir, direction le chemin de Chartres au Mont-Saint-Michel. 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Très bonne soirée télé.
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5: Bonsoir à tous. Crue au Népal, le bilan est passé à 781 morts et 2502 disparus. Et ce 4 jours après la terrible montée des eaux. Les secouristes redoublent d'efforts pour localiser les personnes encore portées disparues et évacuer les rescapés isolés à la frontière entre la Chine et le Népal. Ils progressent notamment vers les ouvriers retenus dans un tunnel. Présidentielle de 2027, Édouard Philippe veut créer un nouveau parti ou une confédération de partis avec des candidats uniques aux législatives. Il ne s'agit pas pour lui de créer un nouvel UMP, mais de construire le contrat de gouvernement qui permettra à tous ceux qui veulent unir leurs forces au service du pays de gouverner ensemble. Les candidats seront ensuite présentés sous une bannière commune. De son côté, Laurent Wauquiez appelle à désigner un candidat unique à droite et ce face au risque d'échec assuré dans le cas contraire. Il a indiqué que la primaire est la moins mauvaise des solutions pour rassembler la droite. Il faut pour lui une seule équipe à droite et un vrai programme. Il a appelé ses soutiens à l'aider à construire ce rassemblement de la droite pour éliminer Jean-Luc Mélenchon dès le premier tour. Présidentielle de 2027, Gabriel Attal a assuré qu'il n'est pas une photocopie d'Édouard Philippe. Le candidat Renaissance a pris la parole aujourd'hui, déclarant n'avoir jamais exclu la tenue d'une primaire. Il ne souhaite pas perdre son temps et de l'énergie à ergoter sur une primaire, alors que d'autres candidats disent ne pas en vouloir à droite. Pour lui, il n'y a plus de favoris face aux extrêmes. L'Union européenne respecte pleinement le choix démocratique du peuple islandais. C'est ce qu'a indiqué aujourd'hui le porte-parole du Conseil européen, Antonio Costa. Les Islandais ont dit non lors du dernier référendum hier à la réouverture des discussions pour intégrer l'Union européenne. Divertissement, la date de diffusion de la 6e et dernière saison d'Emily in Paris a été dévoilée. Les 10 épisodes seront diffusés sur Netflix en même temps le 24 décembre. Le tournage doit d'ailleurs se terminer en France à la fin du mois de septembre. Les dernières aventures d'Emily se dérouleront en France, mais aussi en Grèce et à Monaco. Lily Collins a incarné l'héroïne dans les 6 saisons.
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4: Bonjour, très bon dimanche 30 août 2026. Bonne fête aux fiacres aujourd'hui qui sont à l'honneur. C'est leur fête. Et dans l'éphéméride de cette journée, on disait au revoir à un immense acteur, Charles Bronson, un 30 août en 2003, il y a 23 ans. Il est décédé à l'âge de 81 ans, connu notamment pour avoir joué dans les westerns comme Les Sept Mercenaires ou encore Il était une fois dans l'Ouest. Allez, bon anniversaire à vous les natifs du 30 août. Vous êtes le même jour que le youtubeur Carlito, 40 ans pour lui aujourd'hui. Cameron Diaz fête ses 54 ans et le journaliste Laurent Delahousse fête ses 57 ans. Excellente journée avec nous.
6: Bonjour à tous, il va pleuvoir sur une large partie nord de la France ce lundi 31 août dans la matinée. Les précipitations remonteront sur la pointe nord de l'Hexagone dans l'après-midi et ailleurs le soleil brillera malgré la présence de nuages. Côté température, le mercure affichera 18 degrés à Lille, 21 à Bordeaux ainsi que 28 à Ajaccio le matin.

0: Lorient, Toulouse et Auxerre sont les derniers du classement. Et Lyon a concédé le nul face au Havre lors d'un match spectaculaire. Après son élimination en barrage en Ligue des Champions, le club n'a pas réussi à rebondir hier. La rencontre s'est soldée par un score final d'un but partout. Les Gaunes se sont retrouvés bousculés par une équipe havraise audacieuse et ont dû faire beaucoup d'efforts pour arracher le point du match nul. L'Olympique lyonnais démarre donc difficilement la saison. Real Madrid, Mourinho veut voir Kylian Mbappé remporter le Ballon d'Or 2026. L'entraîneur du club a estimé que l'international français méritait amplement cette récompense, et ce alors qu'il est notamment devenu le meilleur buteur de l'histoire de la Coupe du Monde. Mourinho estime que la récompense doit être attribuée à un joueur qui marquera le football pour l'éternité. Cyclisme, Tadej Pogacar souffre de plusieurs fractures et d'une commotion cérébrale après sa chute sur la Vuelta. C'est ce qu'ont révélé les premiers examens réalisés hier. Sa lourde chute l'a contraint à l'abandon et il sera opéré de la clavicule. L'opération a été reportée par mesure de précaution liée à sa commotion cérébrale. Le cycliste ne présente pas de blessure grave. La Française Blandine Lirondelle a remporté l'UTMB pour la première fois. Elle a signé hier la première victoire tricolore sur la course femme depuis 10 ans. Elle a complété la course en 21h54 et 49 secondes. Elle a terminé 3e en 2023. Blandine Lirondelle avait d'ailleurs remporté la Diagonale des Fous en octobre 2025. La judokate Clarisse Abgenienou a savouré la médaille de bronze au Grand Slam de Lausanne 5 mois après son accouchement. La triple médaillée olympique a remporté la 3e place hier en guise de préparation aux championnats du monde et aux qualifications pour les Jeux de 2028.
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3: Bonjour, le ministre de l'Intérieur a annoncé que 3 personnes ont été légèrement blessées dans la Loire, le Val-de-Marne et le Doubs lors des violents orages de ces dernières heures. Laurent Nunez évoque plusieurs centaines d'interventions des secours. La situation a été particulièrement soutenue en Île-de-France, dans l'Est et le Sud-Est. Roland Lescure estime que la croissance française nulle au deuxième trimestre vient surtout de l'été caniculaire qu'a traversé le pays. Le ministre de l'Économie s'appuie sur les explications de l'INSEE qui impute cette baisse à la dégradation de la production agricole fin juillet. L'impact macroéconomique des canicules à répétition et de la sécheresse sera intégré désormais dans les prévisions économiques de Bercy pour le prochain budget. Les prix à la consommation ont augmenté de 2,4% sur un an en août, tiré par ceux de l'énergie, après 2,1% en juillet, selon une estimation provisoire publiée ce vendredi par l'INSEE. En août 2025, avant le déclenchement de la guerre au Moyen-Orient, l'inflation a été de 0,9% sur un an. Les prix de l'énergie baissaient alors de 6,2% sur un an. Le roi de Norvège, Harald V, est mort à l'âge de 89 ans, a annoncé ce matin le Palais Royal. L'état de santé du souverain, hospitalisé depuis le 17 août pour des complications liées à une maladie du sang, s'était détérioré. Les crues survenues avant-hier à la frontière du Népal et du Tibet ont causé la mort d'au moins 472 personnes, selon les derniers bilans. Les secouristes sont toujours à la recherche de quelques 1400 disparus. Et un mot de football, l'Olympique de Marseille, Rennes et l'Olympique lyonnais vont connaître ce vendredi leurs adversaires de la phase de ligue de la Ligue Europa 2026-2027. Le tirage au sort est organisé à Monaco à partir de 13h. C'est la fin de ce flash, une très bonne journée à toutes et à tous.
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4: La voici, votre soirée télé pour ce dimanche 30 août. C'est parti à partir de 21h, donc ce soir sur TF1. En prime time, vous pourrez voir Spider-Man Far From Home. Alors on danse du ciné ce soir sur France 2. Sur France 3, votre série Brokenwood avec 2 épisodes. Un documentaire sur Platini ce soir sur Canal+, dès 21h. Sur France 5, place au son lieu qu'il faut voir, direction le chemin de Chartres au Mont-Saint-Michel. 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Très bonne soirée télé.
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5: Bonsoir à tous. Crue au Népal, le bilan est passé à 781 morts et 2502 disparus. Et ce 4 jours après la terrible montée des eaux. Les secouristes redoublent d'efforts pour localiser les personnes encore portées disparues et évacuer les rescapés isolés à la frontière entre la Chine et le Népal. Ils progressent notamment vers les ouvriers retenus dans un tunnel. présidentielle de 2027, Édouard Philippe veut créer un nouveau parti ou une confédération de partis avec des candidats uniques aux législatives. Il ne s'agit pas pour lui de créer un nouvel UMP, mais de construire le contrat de gouvernement qui permettra à tous ceux qui veulent unir leurs forces au service du pays de gouverner ensemble. Les candidats seront ensuite présentés sous une bannière commune. De son côté, Laurent Wauquiez appelle à désigner un candidat unique à droite et se face au risque d'échec assuré dans le cas contraire. Il a indiqué que la primaire est la moins mauvaise des solutions pour rassembler la droite. Il faut pour lui une seule équipe à droite et un vrai programme. Il a appelé ses soutiens à l'aider à construire ce rassemblement de la droite pour éliminer Jean-Luc Mélenchon dès le premier tour. Présidentielle de 2027, Gabriel Attal a assuré qu'il n'est pas une photocopie d'Édouard Philippe. Le candidat Renaissance a pris la parole aujourd'hui, déclarant n'avoir jamais exclu la tenue d'une primaire. Il ne souhaite pas perdre son temps et de l'énergie à ergoter sur une primaire, alors que d'autres candidats disent ne pas en vouloir à droite. Pour lui, il n'y a plus de favoris face aux extrêmes. L'Union européenne respecte pleinement le choix démocratique du peuple islandais. C'est ce qu'a indiqué aujourd'hui le porte-parole du Conseil européen, Antonio Costa. Les Islandais ont dit non lors du dernier référendum hier à la réouverture des discussions pour intégrer l'Union européenne. Divertissement, la date de diffusion de la 6e et dernière saison d'Emily in Paris a été dévoilée. Les 10 épisodes seront diffusés sur Netflix en même temps le 24 décembre. Le tournage doit d'ailleurs se terminer en France à la fin du mois de septembre. Les dernières aventures d'Emily se dérouleront en France, mais aussi en Grèce et à Monaco. Lily Collins a incarné l'héroïne dans les 6 saisons.
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4: Bonjour, très bon dimanche 30 août 2026. Bonne fête aux fiacres aujourd'hui qui sont à l'honneur. C'est leur fête. Et dans l'éphéméride de cette journée, on disait au revoir à un immense acteur, Charles Bronson, un 30 août en 2003, il y a 23 ans. Il est décédé à l'âge de 81 ans, connu notamment pour avoir joué dans les westerns comme Les Sept Mercenaires ou encore Il était une fois dans l'Ouest. Allez, bon anniversaire à vous les natifs du 30 août. Vous êtes le même jour que le youtubeur Carlito, 40 ans pour lui aujourd'hui. Cameron Diaz fête ses 54 ans et le journaliste Laurent Delahousse fête ses 57 ans. Excellente journée avec nous.
6: Bonjour à tous, il va pleuvoir sur une large partie nord de la France ce lundi 31 août dans la matinée. Les précipitations remonteront sur la pointe nord de l'Hexagone dans l'après-midi et ailleurs le soleil brillera malgré la présence de nuages. Côté température, le mercure affichera 18 degrés à Lille, 21 à Bordeaux ainsi que 28 à Ajaccio le matin. Il fera jusqu'à 20 à Brest, 23 à Paris ainsi que 30 à Perpignan au plus chaud de la journée. Très belle journée à tous.
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0: Lorient, Toulouse et Auxerre sont les derniers du classement. Et Lyon a concédé le nul face au Havre lors d'un match spectaculaire. Après son élimination en barrage en Ligue des Champions, le club n'a pas réussi à rebondir hier. La rencontre s'est soldée par un score final d'un but partout. Les Gaunes se sont retrouvés bousculés par une équipe havraise audacieuse et ont dû faire beaucoup d'efforts pour arracher le point du match nul. L'Olympique lyonnais démarre donc difficilement la saison. Real Madrid, Mourinho veut voir Kylian Mbappé remporter le Ballon d'Or 2026. L'entraîneur du club a estimé que l'international français méritait amplement cette récompense, et ce alors qu'il est notamment devenu le meilleur buteur de l'histoire de la Coupe du Monde. Mourinho estime que la récompense doit être attribuée à un joueur qui marquera le football pour l'éternité. Cyclisme, Tadej Pogacar souffre de plusieurs fractures et d'une commotion cérébrale après sa chute sur la Vuelta. C'est ce qu'ont révélé les premiers examens réalisés hier. Sa lourde chute l'a contraint à l'abandon et il sera opéré de la clavicule. L'opération a été reportée par mesure de précaution liée à sa commotion cérébrale. Le cycliste ne présente pas de blessure grave. La Française Blandine Lirondelle a remporté l'UTMB pour la première fois. Elle a signé hier la première victoire tricolore sur la course femme depuis 10 ans. Elle a complété la course en 21h54min49s. Elle a terminé 3e en 2023. Blandine Lirondelle avait d'ailleurs remporté la Diagonale des Fous en octobre 2025. La judokate Clarisse Abgenienou a savouré la médaille de bronze au Grand Slam de Lausanne 5 mois après son accouchement. La triple médaillée olympique a remporté la 3e place hier en guise de préparation aux championnats du monde et aux qualifications pour les Jeux de 2028.
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3: Bonjour, le ministre de l'Intérieur a annoncé que 3 personnes ont été légèrement blessées dans la Loire, le Val-de-Marne et le Doubs lors des violents orages de ces dernières heures. Laurent Nunez évoque plusieurs centaines d'interventions des secours. La situation a été particulièrement soutenue en Île-de-France, dans l'Est et le Sud-Est. Roland Lescure estime que la croissance française nulle au deuxième trimestre vient surtout de l'été caniculaire qu'a traversé le pays. Le ministre de l'Économie s'appuie sur les explications de l'INSEE qui impute cette baisse à la dégradation de la production agricole fin juillet. L'impact macroéconomique des canicules à répétition et de la sécheresse sera intégré désormais dans les prévisions économiques de Bercy pour le prochain budget. Les prix à la consommation ont augmenté de 2,4% sur un an en août, tiré par ceux de l'énergie, après 2,1% en juillet, selon une estimation provisoire publiée ce vendredi par l'INSEE. En août 2025, avant le déclenchement de la guerre au Moyen-Orient, l'inflation a été de 0,9% sur un an. Les prix de l'énergie baissaient alors de 6,2% sur un an. Le roi de Norvège, Harald V, est mort à l'âge de 89 ans, a annoncé ce matin le Palais Royal. L'état de santé du souverain, hospitalisé depuis le 17 août pour des complications liées à une maladie du sang, s'était détérioré. Les crues survenues avant-hier à la frontière du Népal et du Tibet ont causé la mort d'au moins 472 personnes, selon les derniers bilans. Les secouristes sont toujours à la recherche de quelques 1400 disparus. Et un mot de football, l'Olympique de Marseille, Rennes et l'Olympique lyonnais vont connaître ce vendredi leurs adversaires de la phase de ligue de la Ligue Europa 2026-2027. Le tirage au sort est organisé à Monaco à partir de 13h. C'est la fin de ce flash, une très bonne journée à toutes et à tous.
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4: La voici, votre soirée télé pour ce dimanche 30 août. C'est parti à partir de 21h, donc ce soir sur TF1. En prime time, vous pourrez voir Spider-Man, Far From Home. Alors on danse du ciné ce soir sur France 2. Sur France 3, votre série Brokenwood avec 2 épisodes. Un documentaire sur Platini ce soir sur Canal+, dès 21h. Sur France 5, place au son lieu qu'il faut voir, direction le chemin de Chartres au Mont-Saint-Michel. Et puis enfin sur M6 Capital, bon et pas cher, enquête sur les plats de l'été. Très bonne soirée télé.
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5: Bonsoir à tous. Crue au Népal, le bilan est passé à 781 morts et 2502 disparus. Et ce 4 jours après la terrible montée des eaux. Les secouristes redoublent d'efforts pour localiser les personnes encore portées disparues et évacuer les rescapés isolés à la frontière entre la Chine et le Népal. Ils progressent notamment vers les ouvriers retenus dans un tunnel. Présidentielle de 2027, Édouard Philippe veut créer un nouveau parti ou une confédération de partis avec des candidats uniques aux législatives. Il ne s'agit pas pour lui de créer un nouvel UMP, mais de construire le contrat de gouvernement qui permettra à tous ceux qui veulent unir leurs forces au service du pays de gouverner ensemble. Les candidats seront ensuite présentés sous une bannière commune. De son côté, Laurent Wauquiez appelle à désigner un candidat unique à droite et ce face au risque d'échec assuré dans le cas contraire. Il a indiqué que la primaire est la moins mauvaise des solutions pour rassembler la droite. Il faut pour lui une seule équipe à droite et un vrai programme. Il a appelé ses soutiens à l'aider à construire ce rassemblement de la droite pour éliminer Jean-Luc Mélenchon dès le premier tour. Présidentielle de 2027, Gabriel Attal a assuré qu'il n'est pas une photocopie d'Édouard Philippe. Le candidat Renaissance a pris la parole aujourd'hui, déclarant n'avoir jamais exclu la tenue d'une primaire. Il ne souhaite pas perdre son temps et de l'énergie à ergoter sur une primaire, alors que d'autres candidats disent ne pas en vouloir à droite. Pour lui, il n'y a plus de favoris face aux extrêmes. L'Union européenne respecte pleinement le choix démocratique du peuple islandais. C'est ce qu'a indiqué aujourd'hui le porte-parole du Conseil européen, Antonio Costa. Les Islandais ont dit non lors du dernier référendum hier à la réouverture des discussions pour intégrer l'Union européenne. Divertissement, la date de diffusion de la 6e et dernière saison d'Emily in Paris a été dévoilée. Les 10 épisodes seront diffusés sur Netflix en même temps le 24 décembre. Le tournage doit d'ailleurs se terminer en France à la fin du mois de septembre. Les dernières aventures d'Emily se dérouleront en France, mais aussi en Grèce et à Monaco. Lily Collins a incarné l'héroïne dans les 6 saisons.
6: Jules Verne est né le 8 février 1828 à Nantes, en France. Il grandit dans une famille bourgeoise et développe très tôt un goût pour la lecture, la géographie et les sciences. Enfant, il est fasciné par les récits d'aventures et les explorations lointaines. Il étudie le droit à Paris, mais sa passion pour l'écriture l'emporte. Il commence par écrire des pièces de théâtre et des nouvelles. En 1863, il publie « 5 semaines en ballon », qui connaît un grand succès. Ce roman marque le début de sa série Voyage extraordinaire, dans laquelle il mêle aventure, science et imagination. Parmi ses œuvres les plus célèbres, on compte Voyage au centre de la Terre, 20 000 lieues sous les mers et le tour du monde en 80 jours. Ses livres sont caractérisés par des descriptions détaillées, des inventions futuristes et un souci de précision scientifique. Verne épouse Honorine de Vianne en 1857 et a 3 enfants. Il s'installe à Amiens, où il écrit la majorité de ses romans. Au fil de sa carrière, il devient un écrivain mondialement connu et reconnu pour son imagination visionnaire. Jules Verne meurt le 24 mars 1905 à Amiens, laissant derrière lui plus de 60 romans. Son œuvre influence la littérature, le cinéma et même la science moderne. Aujourd'hui encore, il est considéré comme l'un des pères de la science-fiction et un maître de l'aventure littéraire.
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4: Bonjour, très bon dimanche 30 août 2026. Bonne fête aux fiacres aujourd'hui qui sont à l'honneur. C'est leur fête. Et dans l'éphéméride de cette journée, on disait au revoir à un immense acteur, Charles Bronson, un 30 août en 2003, il y a 23 ans. Il est décédé à l'âge de 81 ans, connu notamment pour avoir joué dans les westerns comme Les 7 mercenaires ou encore Il était une fois dans l'Ouest. Allez, bon anniversaire à vous les natifs du 30 août. Vous êtes le même jour que le youtubeur Carlito, 40 ans pour lui aujourd'hui. Cameron Diaz fête ses 54 ans et le journaliste Laurent Delahousse fête ses 57 ans. Excellente journée.
8: Bonjour à tous, il va pleuvoir sur une large partie nord de la France ce lundi 31 août dans la matinée. Les précipitations remonteront sur la pointe nord de l'Hexagone dans l'après-midi et ailleurs le soleil brillera malgré la présence de nuages. Côté température, le mercure affichera 18 degrés à Lille, 21 à Bordeaux ainsi que 28 à Ajaccio le matin.

0: Ligue 1, Toulouse et Auxerre sont les derniers du classement. Et Lyon a concédé le nul face au Havre lors d'un match spectaculaire. Après son élimination en barrage en Ligue des Champions, le club n'a pas réussi à rebondir hier. La rencontre s'est soldée par un score final d'un but partout. Les Gaunes se sont retrouvés bousculés par une équipe havraise audacieuse et ont dû faire beaucoup d'efforts pour arracher le point du match nul. L'Olympique lyonnais démarre donc difficilement la saison. Real Madrid, Mourinho veut voir Kylian Mbappé remporter le Ballon d'Or 2026. L'entraîneur du club a estimé que l'international français méritait amplement cette récompense, et ce alors qu'il est notamment devenu le meilleur buteur de l'histoire de la Coupe du Monde. Mourinho estime que la récompense doit être attribuée à un joueur qui marquera le football pour l'éternité. Cyclisme, Tadej Pogacar souffre de plusieurs fractures et d'une commotion cérébrale après sa chute sur la Vuelta. C'est ce qu'ont révélé les premiers examens réalisés hier. Sa lourde chute l'a contraint à l'abandon et il sera opéré de la clavicule. L'opération a été reportée par mesure de précaution liée à sa commotion cérébrale. Le cycliste ne présente pas de blessures graves. La Française Blandine Lirondelle a remporté l'UTMB pour la première fois. Elle a signé hier la première victoire tricolore sur la course femme depuis 10 ans. Elle a complété la course en 21h54 et 49 secondes. Elle a terminé 3e en 2023. Blandine Lirondelle avait d'ailleurs remporté la Diagonale des Fous en octobre 2025. La judokate Clarisse Abgenienou a savouré la médaille de bronze au Grand Slam de Lausanne 5 mois après son accouchement. La triple médaillée olympique a remporté la 3e place hier en guise de préparation aux championnats du monde et aux qualifications pour les Jeux de 2028.
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3: Bonjour, le ministre de l'Intérieur a annoncé que 3 personnes ont été légèrement blessées dans la Loire, le Val-de-Marne et le Doubs lors des violents orages de ces dernières heures. Laurent Nunez évoque plusieurs centaines d'interventions des secours. La situation a été particulièrement soutenue en Île-de-France, dans l'Est et le Sud-Est. Roland Lescure estime que la croissance française nulle au deuxième trimestre vient surtout de l'été caniculaire qu'a traversé le pays. Le ministre de l'Économie s'appuie sur les explications de l'INSEE qui impute cette baisse à la dégradation de la production agricole fin juillet. L'impact macroéconomique des canicules à répétition et de la sécheresse sera intégré désormais dans les prévisions économiques de Bercy pour le prochain budget. Les prix à la consommation ont augmenté de 2,4% sur un an en août, tiré par ceux de l'énergie, après 2,1% en juillet, selon une estimation provisoire publiée ce vendredi par l'INSEE. En août 2025, avant le déclenchement de la guerre au Moyen-Orient, l'inflation était de 0,9% sur un an. Les prix de l'énergie baissaient alors de 6,2% sur un an. Le roi de Norvège, Harald V, qui est mort à l'âge de 89 ans, a annoncé ce matin le Palais Royal l'état de santé du souverain, hospitalisé depuis le 17 août pour des complications liées à une maladie du sang, s'était détériorée. Les crues survenues avant-hier à la frontière du Népal et du Tibet ont causé la mort d'au moins 472 personnes, selon les derniers bilans. Les secouristes sont toujours à la recherche de quelques 1400 disparus. Et un mot de football, l'Olympique de Marseille, Rennes et l'Olympique lyonnais vont connaître ce vendredi leurs adversaires de la phase de ligue de la Ligue Europa 2026-2027. Le tirage au sort est organisé à Monaco à partir de 13h. C'est la fin de ce flash, une très bonne journée à toutes et à tous.
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4: La voici, votre soirée télé pour ce dimanche 30 août. C'est parti à partir de 21h, donc ce soir sur TF1. En prime time, vous pourrez voir Spider-Man Far From Home. Alors on danse du ciné ce soir sur France 2. Sur France 3, votre série Brokenwood avec 2 épisodes. Un documentaire sur Platini ce soir sur Canal Plus dès 21h. Sur France 5, place au son lieu qu'il faut voir, direction le chemin de Chartres au Mont-Saint-Michel. Et puis enfin sur M6 Capital, bon et pas cher, enquête sur les plats de l'été. Très bonne soirée télé.
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5: Bonsoir à tous. Crue au Népal, le bilan est passé à 781 morts et 2502 disparus, et ce 4 jours après la terrible montée des eaux. Les secouristes redoublent d'efforts pour localiser les personnes encore portées disparues et évacuer les rescapés isolés à la frontière entre la Chine et le Népal. Ils progressent notamment vers les ouvriers retenus dans un tunnel. présidentielle de 2027, Édouard Philippe veut créer un nouveau parti ou une confédération de partis avec des candidats uniques aux législatives. Il ne s'agit pas pour lui de créer un nouvel UMP, mais de construire le contrat de gouvernement qui permettra à tous ceux qui veulent unir leurs forces au service du pays de gouverner ensemble. Les candidats seront ensuite présentés sous une bannière commune. De son côté, Laurent Wauquiez appelle à désigner un candidat unique à droite et se face au risque d'échec assuré dans le cas contraire. Il a indiqué que la primaire est la moins mauvaise des solutions pour rassembler la droite. Il faut pour lui une seule équipe à droite et un vrai programme. Il a appelé ses soutiens à l'aider à construire ce rassemblement de la droite pour éliminer Jean-Luc Mélenchon dès le premier tour. Présidentielle de 2027, Gabriel Attal a assuré qu'il n'est pas une photocopie d'Édouard Philippe. Le candidat Renaissance a pris la parole aujourd'hui, déclarant n'avoir jamais exclu la tenue d'une primaire. Il ne souhaite pas perdre son temps et de l'énergie à ergoter sur une primaire, alors que d'autres candidats disent ne pas en vouloir à droite. Pour lui, il n'y a plus de favoris face aux extrêmes. L'Union européenne respecte pleinement le choix démocratique du peuple islandais. C'est ce qu'a indiqué aujourd'hui le porte-parole du Conseil européen, Antonio Costa. Les Islandais ont dit non lors du dernier référendum hier à la réouverture des discussions pour intégrer l'Union européenne. Divertissement, la date de diffusion de la 6e et dernière saison d'Emily in Paris a été dévoilée. Les 10 épisodes seront diffusés sur Netflix en même temps le 24 décembre. Le tournage doit d'ailleurs se terminer en France à la fin du mois de septembre. Les dernières aventures d'Emily se dérouleront en France, mais aussi en Grèce et à Monaco. Lily Collins a incarné l'héroïne dans les 6 saisons.
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4: Bonjour, très bon dimanche 30 août 2026. Bonne fête aux fiacres aujourd'hui qui sont à l'honneur. C'est leur fête. Et dans l'éphéméride de cette journée, on disait au revoir à un immense acteur, Charles Bronson, un 30 août en 2003, il y a 23 ans. Il est décédé à l'âge de 81 ans, connu notamment pour avoir joué dans les westerns comme Les Sept Mercenaires ou encore Il était une fois dans l'Ouest. Allez, bon anniversaire à vous les natifs du 30 août. Vous êtes le même jour que le youtubeur Carlito, 40 ans pour lui aujourd'hui. Cameron Diaz fête ses 54 ans et le journaliste Laurent Delahousse fête ses 57 ans. Excellente journée avec nous.
6: Bonjour à tous, il va pleuvoir sur une large partie nord de la France ce lundi 31 août dans la matinée. Les précipitations remonteront sur la pointe nord de l'Hexagone dans l'après-midi et ailleurs le soleil brillera malgré la présence de nuages. Côté température, le mercure affichera 18 degrés à Lille, 21 à Bordeaux ainsi que 28 à Ajaccio le matin. Il fera jusqu'à 20 à Brest, 23 à Paris ainsi que 30 à Perpignan au plus chaud de la journée. Très belle journée à tous.
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0: Lorient, Toulouse et Auxerre sont les derniers du classement. Et Lyon a concédé le nul face au Havre lors d'un match spectaculaire. Après son élimination en barrage en Ligue des Champions, le club n'a pas réussi à rebondir hier. La rencontre s'est soldée par un score final d'un but partout. Les Gaunes se sont retrouvés bousculés par une équipe havraise audacieuse et ont dû faire beaucoup d'efforts pour arracher le point du match nul. L'Olympique lyonnais démarre donc difficilement la saison. Real Madrid, Mourinho veut voir Kylian Mbappé remporter le Ballon d'Or 2026. L'entraîneur du club a estimé que l'international français méritait amplement cette récompense, et ce alors qu'il est notamment devenu le meilleur buteur de l'histoire de la Coupe du Monde. Mourinho estime que la récompense doit être attribuée à un joueur qui marquera le football pour l'éternité. Cyclisme, Tadej Pogacar souffre de plusieurs fractures et d'une commotion cérébrale après sa chute sur la Vuelta. C'est ce qu'ont révélé les premiers examens réalisés hier. Sa lourde chute l'a contraint à l'abandon et il sera opéré de la clavicule. L'opération a été reportée par mesure de précaution liée à sa commotion cérébrale. Le cycliste ne présente pas de blessures graves. La Française Blandine Lirondelle a remporté l'UTMB pour la première fois. Elle a signé hier la première victoire tricolore sur la course femme depuis 10 ans. Elle a complété la course en 21h54min49s. Elle a terminé 3e en 2023. Blandine Lirondelle avait d'ailleurs remporté la Diagonale des Fous en octobre 2025. La judokate Clarisse Abgenienou a savouré la médaille de bronze au Grand Slam de Lausanne 5 mois après son accouchement. La triple médaillée olympique a remporté la 3e place hier en guise de préparation aux championnats du monde et aux qualifications pour les Jeux de 2028.
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3: Bonjour, le ministre de l'Intérieur a annoncé que 3 personnes ont été légèrement blessées dans la Loire, le Val-de-Marne et le Doubs lors des violents orages de ces dernières heures. Laurent Nunez évoque plusieurs centaines d'interventions des secours. La situation a été particulièrement soutenue en Île-de-France, dans l'Est et le Sud-Est. Roland Lescure estime que la croissance française nulle au deuxième trimestre vient surtout de l'été caniculaire qu'a traversé le pays. Le ministre de l'Économie s'appuie sur les explications de l'INSEE qui impute cette baisse à la dégradation de la production agricole fin juillet. L'impact macroéconomique des canicules à répétition et de la sécheresse sera intégré désormais dans les prévisions économiques de Bercy pour le prochain budget. Les prix à la consommation ont augmenté de 2,4% sur un an en août, tiré par ceux de l'énergie, après 2,1% en juillet, selon une estimation provisoire publiée ce vendredi par l'INSEE. En août 2025, avant le déclenchement de la guerre au Moyen-Orient, l'inflation était de 0,9% sur un an. Les prix de l'énergie baissaient alors de 6,2% sur un an. Le roi de Norvège, Harald V, qui est mort à l'âge de 89 ans, a annoncé ce matin le Palais Royal l'état de santé du souverain, hospitalisé depuis le 17 août pour des complications liées à une maladie du sang, s'était détériorée. Les crues survenues avant-hier à la frontière du Népal et du Tibet ont causé la mort d'au moins 472 personnes, selon les derniers bilans. Les secouristes sont toujours à la recherche de quelques 1400 disparus. Et un mot de football, l'Olympique de Marseille, Rennes et l'Olympique lyonnais vont connaître ce vendredi leurs adversaires de la phase de ligue de la Ligue Europa 2026-2027. Le tirage au sort est organisé à Monaco à partir de 13h. C'est la fin de ce flash, une très bonne journée à toutes et à tous.
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4: La voici, votre soirée télé pour ce dimanche 30 août. C'est parti à partir de 21h, donc ce soir sur TF1. En prime time, vous pourrez voir Spider-Man, Far From Home. Alors on danse du ciné ce soir sur France 2. Sur France 3, votre série Brokenwood avec 2 épisodes. Un documentaire sur Platini ce soir sur Canal+, dès 21h. Sur France 5, place au son lieu qu'il faut voir, direction le chemin de Chartres au Mont-Saint-Michel. 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Très bonne soirée télé.
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5: Bonsoir à tous. Crue au Népal, le bilan est passé à 781 morts et 2502 disparus, et ce 4 jours après la terrible montée des eaux. Les secouristes redoublent d'efforts pour localiser les personnes encore portées disparues et évacuer les rescapés isolés à la frontière entre la Chine et le Népal. Ils progressent notamment vers les ouvriers retenus dans un tunnel. Présidentielle de 2027, Édouard Philippe veut créer un nouveau parti ou une confédération de partis avec des candidats uniques aux législatives. Il ne s'agit pas pour lui de créer un nouvel UMP, mais de construire le contrat de gouvernement qui permettra à tous ceux qui veulent unir leurs forces au service du pays de gouverner ensemble. Les candidats seront ensuite présentés sous une bannière commune. De son côté, Laurent Wauquiez appelle à désigner un candidat unique à droite et se face au risque d'échec à
6: 21h.
5: Au contraire, il a indiqué que la primaire est la moins mauvaise des solutions pour rassembler la droite. Il faut pour lui une seule équipe à droite et un vrai programme. Il a appelé ses soutiens à l'aider à construire ce rassemblement de la droite pour éliminer Jean-Luc Mélenchon dès le premier tour. Présidentielle de 2027, Gabriel Attal a assuré qu'il n'est pas une photocopie d'Édouard Philippe. Le candidat Renaissance a pris la parole aujourd'hui, déclarant n'avoir jamais exclu la tenue d'une primaire. Il ne souhaite pas perdre son temps et de l'énergie à ergoter sur une primaire, alors que d'autres candidats disent ne pas en vouloir à droite. Pour lui, il n'y a plus de favoris face aux extrêmes. L'Union européenne respecte pleinement le choix démocratique du peuple islandais. C'est ce qu'a indiqué aujourd'hui le porte-parole du Conseil européen, Antonio Costa. Les Islandais ont dit non lors du dernier référendum hier à la réouverture des discussions pour intégrer l'Union européenne. Divertissement, la date de diffusion de la 6e et dernière saison d'Emily in Paris a été dévoilée. Les 10 épisodes seront diffusés sur Netflix en même temps le 24 décembre. Le tournage doit d'ailleurs se terminer en France à la fin du mois de septembre. Les dernières aventures d'Emily se dérouleront en France, mais aussi en Grèce et à Monaco. Lily Collins a incarné l'héroïne dans les 6 saisons.
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4: Bonjour, très bon dimanche 30 août 2026. Bonne fête aux fiacres aujourd'hui qui sont à l'honneur. C'est leur fête. Et dans l'éphéméride de cette journée, on disait au revoir à un immense acteur, Charles Bronson, un 30 août en 2003, il y a 23 ans. Il est décédé à l'âge de 81 ans, connu notamment pour avoir joué dans les westerns comme Les Sept Mercenaires ou encore Il était une fois dans l'Ouest. Allez, bon anniversaire à vous les natifs du 30 août. Vous êtes le même jour que le youtubeur Carlito, 40 ans pour lui aujourd'hui. Cameron Diaz fête ses 54 ans et le journaliste Laurent Delahousse fête ses 57 ans. Excellente journée avec nous.
7: Bonjour à tous, il va pleuvoir sur une large partie nord de la France ce lundi 31 août dans la matinée. Les précipitations remonteront sur la pointe nord de l'Hexagone dans l'après-midi et ailleurs le soleil brillera malgré la présence de nuages. Côté température, le mercure affichera 18 degrés à Lille, 21 à Bordeaux ainsi que 28 à Ajaccio le matin.

0: Lorient, Toulouse et Auxerre sont les derniers du classement. Et Lyon a concédé le nul face au Havre lors d'un match spectaculaire. Après son élimination en barrage en Ligue des Champions, le club n'a pas réussi à rebondir hier. La rencontre s'est soldée par un score final d'un but partout. Les Gaunes se sont retrouvés bousculés par une équipe havraise audacieuse et ont dû faire beaucoup d'efforts pour arracher le point du match nul. L'Olympique lyonnais démarre donc difficilement la saison. Real Madrid, Mourinho veut voir Kylian Mbappé remporter le Ballon d'Or 2026. L'entraîneur du club a estimé que l'international français méritait amplement cette récompense, et ce alors qu'il est notamment devenu le meilleur buteur de l'histoire de la Coupe du Monde. Mourinho estime que la récompense doit être attribuée à un joueur qui marquera le football pour l'éternité. Cyclisme, Tadej Pogacar souffre de plusieurs fractures et d'une commotion cérébrale après sa chute sur la Vuelta. C'est ce qu'ont révélé les premiers examens réalisés hier. Sa lourde chute l'a contraint à l'abandon et il sera opéré de la clavicule. L'opération a été reportée par mesure de précaution liée à sa commotion cérébrale. Le cycliste ne présente pas de blessures graves. La Française Blandine Lirondelle a remporté l'UTMB pour la première fois. Elle a signé hier la première victoire tricolore sur la course femme depuis 10 ans. Elle a complété la course en 21h54 et 49 secondes. Elle a terminé 3e en 2023. Blandine Lirondelle avait d'ailleurs remporté la Diagonale des Fous en octobre 2025. La judokate Clarisse Abgenienou a savouré la médaille de bronze au Grand Slam de Lausanne 5 mois après son accouchement. La triple médaillée olympique a remporté la 3e place hier en guise de préparation aux championnats du monde et aux qualifications pour les Jeux de 2028.
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3: Bonjour, le ministre de l'Intérieur a annoncé que 3 personnes ont été légèrement blessées dans la Loire, le Val-de-Marne et le Doubs lors des violents orages de ces dernières heures. Laurent Nunez évoque plusieurs centaines d'interventions des secours. La situation a été particulièrement soutenue en Île-de-France, dans l'Est et le Sud-Est. Roland Lescure estime que la croissance française nulle au deuxième trimestre vient surtout de l'été caniculaire qu'a traversé le pays. Le ministre de l'Économie s'appuie sur les explications de l'INSEE qui impute cette baisse à la dégradation de la production agricole fin juillet. L'impact macroéconomique des canicules à répétition et de la sécheresse sera intégré désormais dans les prévisions économiques de Bercy pour le prochain budget. Les prix à la consommation ont augmenté de 2,4% sur un an en août, tiré par ceux de l'énergie, après 2,1% en juillet, selon une estimation provisoire publiée ce vendredi par l'INSEE. En août 2025, avant le déclenchement de la guerre au Moyen-Orient, l'inflation était de 0,9% sur un an. Les prix de l'énergie baissaient alors de 6,2% sur un an. Le roi de Norvège, Harald V, qui est mort à l'âge de 89 ans, a annoncé ce matin le Palais Royal l'état de santé du souverain, hospitalisé depuis le 17 août pour des complications liées à une maladie du sang, s'était détériorée. Les crues survenues avant-hier à la frontière du Népal et du Tibet ont causé la mort d'au moins 472 personnes, selon les derniers bilans. Les secouristes sont toujours à la recherche de quelques 1400 disparus. Et un mot de football, l'Olympique de Marseille, Rennes et l'Olympique lyonnais vont connaître ce vendredi leurs adversaires de la phase de ligue de la Ligue Europa 2026-2027. Le tirage au sort est organisé à Monaco à partir de 13h. C'est la fin de ce flash, une très bonne journée à toutes et à tous.
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4: La voici, votre soirée télé pour ce dimanche 30 août. C'est parti à partir de 21h, donc ce soir sur TF1. En prime time, vous pourrez voir Spider-Man Far From Home. Alors on danse du ciné ce soir sur France 2. Sur France 3, votre série Brokenwood avec 2 épisodes. Un documentaire sur Platini ce soir sur Canal Plus dès 21h. Sur France 5, place au son lieu qu'il faut voir, direction le chemin de Chartres au Mont-Saint-Michel. 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Très bonne soirée télé.
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5: Bonsoir à tous. Crue au Népal, le bilan est passé à 781 morts et 2502 disparus, et ce 4 jours après la terrible montée des eaux. Les secouristes redoublent d'efforts pour localiser les personnes encore portées disparues et évacuer les rescapés isolés à la frontière entre la Chine et le Népal. Ils progressent notamment vers les ouvriers retenus dans un tunnel. présidentielle de 2027, Édouard Philippe veut créer un nouveau parti ou une confédération de partis avec des candidats uniques aux législatives. Il ne s'agit pas pour lui de créer un nouvel UMP, mais de construire le contrat de gouvernement qui permettra à tous ceux qui veulent unir leurs forces au service du pays de gouverner ensemble. Les candidats seront ensuite présentés sous une bannière commune. De son côté, Laurent Wauquiez appelle à désigner un candidat unique à droite et se face au risque d'échec assuré dans le cas contraire. Il a indiqué que la primaire est la moins mauvaise des solutions pour rassembler la droite. Il faut pour lui une seule équipe à droite et un vrai programme. Il a appelé ses soutiens à l'aider à construire ce rassemblement de la droite pour éliminer Jean-Luc Mélenchon dès le premier tour. Présidentielle de 2027, Gabriel Attal a assuré qu'il n'est pas une photocopie d'Édouard Philippe. Le candidat Renaissance a pris la parole aujourd'hui, déclarant n'avoir jamais exclu la tenue d'une primaire. Il ne souhaite pas perdre son temps et de l'énergie à ergoter sur une primaire, alors que d'autres candidats disent ne pas en vouloir à droite. Pour lui, il n'y a plus de favoris face aux extrêmes. L'Union européenne respecte pleinement le choix démocratique du peuple islandais. C'est ce qu'a indiqué aujourd'hui le porte-parole du Conseil européen, Antonio Costa. Les Islandais ont dit non lors du dernier référendum hier à la réouverture des discussions pour intégrer l'Union européenne. Divertissement, à date de diffusion de la 6e et dernière saison d'Emily in Paris a été dévoilée. Les 10 épisodes seront diffusés sur Netflix en même temps le 24 décembre. Le tournage doit d'ailleurs se terminer en France à la fin du mois de septembre. Les dernières aventures d'Emily se dérouleront en France, mais aussi en Grèce et à Monaco. Lily Collins a incarné l'héroïne dans les 6 saisons.
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4: Bonjour, très bon dimanche 30 août 2026. Bonne fête aux fiacres aujourd'hui qui sont à l'honneur. C'est leur fête. Et dans l'éphéméride de cette journée, on disait au revoir à un immense acteur, Charles Bronson, un 30 août en 2003, il y a 23 ans. Il est décédé à l'âge de 81 ans, connu notamment pour avoir joué dans les westerns comme Les Sept Mercenaires ou encore Il était une fois dans l'Ouest. Allez, bon anniversaire à vous les natifs du 30 août. Vous êtes le même jour que le youtubeur Carlito, 40 ans pour lui aujourd'hui. Cameron Diaz fête ses 54 ans et le journaliste Laurent Delahousse fête ses 57 ans. Excellente journée avec nous.
6: Bonjour à tous, il va pleuvoir sur une large partie nord de la France ce lundi 31 août dans la matinée. Les précipitations remonteront sur la pointe nord de l'Hexagone dans l'après-midi et ailleurs le soleil brillera malgré la présence de nuages. Côté température, le mercure affichera 18 degrés à Lille, 21 à Bordeaux ainsi que 28 à Ajaccio le matin. Il fera jusqu'à 20 à Brest, 23 à Paris ainsi que 30 à Perpignan au plus chaud de la journée. Très belle journée à tous.
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0: Ligue 1, Toulouse et Auxerre sont les derniers du classement. Et Lyon a concédé le nul face au Havre lors d'un match spectaculaire. Après son élimination en barrage en Ligue des Champions, le club n'a pas réussi à rebondir hier. La rencontre s'est soldée par un score final d'un but partout. Les Gaunes se sont retrouvés bousculés par une équipe havraise audacieuse et ont dû faire beaucoup d'efforts pour arracher le point du match nul. L'Olympique lyonnais démarre donc difficilement la saison. Real Madrid, Mourinho veut voir Kylian Mbappé remporter le Ballon d'Or 2026. L'entraîneur du club a estimé que l'international français méritait amplement cette récompense, et ce alors qu'il est notamment devenu le meilleur buteur de l'histoire de la Coupe du Monde. Mourinho estime que la récompense doit être attribuée à un joueur qui marquera le football pour l'éternité. Cyclisme, Tadej Pogacar souffre de plusieurs fractures et d'une commotion cérébrale après sa chute sur la Vuelta. C'est ce qu'ont révélé les premiers examens réalisés hier. Sa lourde chute l'a contraint à l'abandon et il sera opéré de la clavicule. L'opération a été reportée par mesure de précaution liée à sa commotion cérébrale. Le cycliste ne présente pas de blessures graves. La Française Blandine Lirondelle a remporté l'UTMB pour la première fois. Elle a signé hier la première victoire tricolore sur la course femme depuis 10 ans. Elle a complété la course en 21h54 et 49 secondes. Elle a terminé 3e en 2023. Blandine Lirondelle avait d'ailleurs remporté la Diagonale des Fous en octobre 2025. La judokate Clarisse Abgenienou a savouré la médaille de bronze au Grand Slam de Lausanne 5 mois après son accouchement. La triple médaillée olympique a remporté la 3e place hier en guise de préparation aux championnats du monde et aux qualifications pour les Jeux de 2028.
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3: Bonjour, le ministre de l'Intérieur a annoncé que 3 personnes ont été légèrement blessées dans la Loire, le Val-de-Marne et le Doubs lors des violents orages de ces dernières heures. Laurent Nunez évoque plusieurs centaines d'interventions des secours. La situation a été particulièrement soutenue en Île-de-France, dans l'Est et le Sud-Est. Roland Lescure estime que la croissance française nulle au deuxième trimestre vient surtout de l'été caniculaire qu'a traversé le pays. Le ministre de l'Économie s'appuie sur les explications de l'INSEE qui impute cette baisse à la dégradation de la production agricole fin juillet. L'impact macroéconomique des canicules à répétition et de la sécheresse sera intégré désormais dans les prévisions économiques de Bercy pour le prochain budget. Les prix à la consommation ont augmenté de 2,4% sur un an en août, tiré par ceux de l'énergie, après 2,1% en juillet, selon une estimation provisoire publiée ce vendredi par l'INSEE. En août 2025, avant le déclenchement de la guerre au Moyen-Orient, l'inflation était de 0,9% sur un an. Les prix de l'énergie baissaient alors de 6,2% sur un an. Le roi

0: ce vendredi leurs adversaires de la phase de ligue de la Ligue Europa 2026-2027. Le tirage au sort est organisé à Monaco à partir de 13h. C'est la fin de ce flash, une très bonne journée à toutes et à tous.
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2: La voici votre soirée télé pour ce dimanche 30 août. C'est parti à partir de 21h, donc ce soir sur TF1. En prime time, vous pourrez voir Spider-Man, Far From Home. Alors on danse du ciné ce soir sur France 2. Sur France 3, votre série Brokenwood avec 2 épisodes. Un documentaire sur Platini ce soir sur Canal+, dès 21h. Sur France 5, place au son lieu qu'il faut voir, direction le chemin de Chartres au Mont-Saint-Michel. 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Très bonne soirée télé.
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3: Bonsoir à tous. Crue au Népal, le bilan est passé à 781 morts et 2502 disparus. Et ce 4 jours après la terrible montée des eaux. Les secouristes redoublent d'efforts pour localiser les personnes encore portées disparues et évacuer les rescapés isolés à la frontière entre la Chine et le Népal. Ils progressent notamment vers les ouvriers retenus dans un tunnel. Présidentielle de 2027, Édouard Philippe veut créer un nouveau parti ou une confédération de partis avec des candidats uniques aux législatives. Il ne s'agit pas pour lui de créer un nouvel UMP, mais de construire le contrat de gouvernement qui permettra à tous ceux qui veulent unir leurs forces au service du pays de gouverner ensemble. Les candidats seront ensuite présentés sous une bannière commune. De son côté, Laurent Wauquiez appelle à désigner un candidat unique à droite, et ce face au risque d'échec assuré dans le cas contraire. Il a indiqué que la primaire est la moins mauvaise des solutions pour rassembler la droite. Il faut pour lui une seule équipe à droite et un vrai programme. Il a appelé ses soutiens à l'aider à construire ce rassemblement de la droite pour éliminer Jean-Luc Mélenchon dès le premier tour. Présidentielle de 2027, Gabriel Attal a assuré qu'il n'est pas une photocopie d'Édouard Philippe. Le candidat Renaissance a pris la parole aujourd'hui, déclarant n'avoir jamais exclu la tenue d'une primaire. Il ne souhaite pas perdre son temps et de l'énergie à ergoter sur une primaire, alors que d'autres candidats disent ne pas en vouloir à droite. Pour lui, il n'y a plus de favoris face aux extrêmes. L'Union européenne respecte pleinement le choix démocratique du peuple islandais. C'est ce qu'a indiqué aujourd'hui le porte-parole du Conseil européen, Antonio Costa. Les Islandais ont dit non lors du dernier référendum hier à la réouverture des discussions pour intégrer l'Union européenne. Divertissement, la date de diffusion de la 6e et dernière saison d'Emily in Paris a été dévoilée. Les 10 épisodes seront diffusés sur Netflix en même temps le 24 décembre. Le tournage doit d'ailleurs se terminer en France à la fin du mois de septembre. Les dernières aventures d'Emily se dérouleront en France, mais aussi en Grèce et à Monaco. Lily Collins a incarné l'héroïne dans les 6 saisons.
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2: Bonjour, très bon dimanche 30 août 2026. Bonne fête aux fiacres aujourd'hui qui sont à l'honneur. C'est leur fête. Et dans l'éphéméride de cette journée, on disait au revoir à un immense acteur, Charles Bronson, un 30 août en 2003, il y a 23 ans. Il est décédé à l'âge de 81 ans, connu notamment pour avoir joué dans les westerns comme Les Sept Mercenaires ou encore Il était une fois dans l'Ouest. Allez, bon anniversaire à vous les natifs du 30 août. Vous êtes le même jour que le youtubeur Carlito, 40 ans pour lui aujourd'hui. Cameron Diaz fête ses 54 ans et le journaliste Laurent Delahousse fête ses 57 ans. Excellente journée avec nous.
4: Bonjour à tous, il va pleuvoir sur une large partie nord de la France ce lundi 31 août dans la matinée. Les précipitations remonteront sur la pointe nord de l'Hexagone dans l'après-midi et ailleurs le soleil brillera malgré la présence de nuages. Côté température, le mercure affichera 18 degrés à Lille, 21 à Bordeaux ainsi que 28 à Ajaccio le matin.

Amiens, Toulouse et Auxerre sont les derniers du classement. Et Lyon a concédé le nul face au Havre lors d'un match spectaculaire. Après son élimination en barrage en Ligue des Champions, le club n'a pas réussi à rebondir hier. La rencontre s'est soldée par un score final d'un but partout. Les Gaunes se sont retrouvés bousculés par une équipe havraise audacieuse et ont dû faire beaucoup d'efforts pour arracher le point du match nul. L'Olympique lyonnais démarre donc difficilement la saison. Real Madrid, Mourinho veut voir Kylian Mbappé remporter le Ballon d'Or 2026. L'entraîneur du club a estimé que l'international français méritait amplement cette récompense, et ce alors qu'il est notamment devenu le meilleur buteur de l'histoire de la Coupe du Monde.

0: Mourinho estime que la récompense doit être attribuée à un joueur qui marquera le football pour l'éternité. Cyclisme, Tadej Pogacar souffre de plusieurs fractures et d'une commotion cérébrale après sa chute sur la Vuelta. C'est ce qu'ont révélé les premiers examens réalisés hier. Sa lourde chute l'a contraint à l'abandon et il sera opéré de la clavicule. L'opération a été reportée par mesure de précaution liée à sa commotion cérébrale. Le cycliste ne présente pas de blessures graves. La Française Blandine Lirondelle a remporté l'UTMB pour la première fois. Elle a signé hier la première victoire tricolore sur la course femme depuis 10 ans. Elle a complété la course en 21h54 et 49 secondes. Elle a terminé 3e en 2023. Blandine Lirondelle avait d'ailleurs remporté la Diagonale des Fous en octobre 2025. La judokate Clarisse Abgenienou a savouré la médaille de bronze au Grand Slam de Lausanne 5 mois après son accouchement. La triple médaillée olympique a remporté la 3e place hier en guise de préparation aux championnats du monde et aux qualifications pour les Jeux de 2028.
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3: Bonjour, le ministre de l'Intérieur a annoncé que 3 personnes ont été légèrement blessées dans la Loire, le Val-de-Marne et le Doubs lors des violents orages de ces dernières heures. Laurent Nunez évoque plusieurs centaines d'interventions des secours. La situation a été particulièrement soutenue en Île-de-France, dans l'Est et le Sud-Est. Roland Lescure estime que la croissance française nulle au deuxième trimestre vient surtout de l'été caniculaire qu'a traversé le pays. Le ministre de l'Économie s'appuie sur les explications de l'INSEE qui impute cette baisse à la dégradation de la production agricole fin juillet. L'impact macroéconomique des canicules à répétition et de la sécheresse sera intégré désormais dans les prévisions économiques de Bercy pour le prochain budget. Les prix à la consommation ont augmenté de 2,4% sur un an en août, tiré par ceux de l'énergie, après 2,1% en juillet, selon une estimation provisoire publiée ce vendredi par l'INSEE. En août 2025, avant le déclenchement de la guerre au Moyen-Orient, l'inflation a été de 0,9% sur un an. Les prix de l'énergie baissaient alors de 6,2% sur un an. Le roi de Norvège, Harald V, qui est mort à l'âge de 89 ans, a annoncé ce matin le Palais Royal l'état de santé du souverain, hospitalisé depuis le 17 août pour des complications liées à une maladie du sang, s'était détérioré. Les crues survenues avant-hier à la frontière du Népal et du Tibet ont causé la mort d'au moins 472 personnes, selon les derniers bilans. Les secouristes sont toujours à la recherche de quelques 1400 disparus. Et un mot de football, l'Olympique de Marseille, Rennes et l'Olympique Lyonnais vont connaître ce vendredi leurs adversaires de la phase de ligue de la Ligue Europa 2026-2027. Le tirage au sort est organisé à Monaco à partir de 13h. C'est la fin de ce flash, une très bonne journée à toutes et à tous.
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4: La voici, votre soirée télé pour ce dimanche 30 août. C'est parti à partir de 21h, donc ce soir sur TF1. En prime time, vous pourrez voir Spider-Man Far From Home. Alors on danse du ciné ce soir sur France 2. Sur France 3, votre série Brokenwood avec 2 épisodes. Un documentaire sur Platini ce soir sur Canal+, dès 21h. Sur France 5, place au son lieu qu'il faut voir, direction le chemin de Chartres au Mont-Saint-Michel. 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Très bonne soirée télé.
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6: Bonsoir à tous. Crue au Népal, le bilan est passé à 781 morts et 2502 disparus. Et ce 4 jours après la terrible montée des eaux. Les secouristes redoublent d'efforts pour localiser les personnes encore portées disparues et évacuer les rescapés isolés à la frontière entre la Chine et le Népal. Ils progressent notamment vers les ouvriers retenus dans un tunnel. Présidentielle de 2027, Édouard Philippe veut créer un nouveau parti ou une confédération de partis avec des candidats uniques aux législatives. Il ne s'agit pas pour lui de créer un nouvel UMP, mais de construire le contrat de gouvernement qui permettra à tous ceux qui veulent unir leurs forces au service du pays de gouverner ensemble. Les candidats seront ensuite présentés sous une bannière commune. De son côté, Laurent Wauquiez appelle à désigner un candidat unique à droite et ce face au risque d'échec assuré dans le cas contraire. Il a indiqué que la primaire est la moins mauvaise des solutions pour rassembler la droite. Il faut pour lui une seule équipe à droite et un vrai programme. Il a appelé ses soutiens à l'aider à construire ce rassemblement de la droite pour éliminer Jean-Luc Mélenchon dès le premier tour. présidentielle de 2027, Gabriel Attal a assuré qu'il n'est pas une photocopie d'Édouard Philippe. Le candidat Renaissance a pris la parole aujourd'hui, déclarant n'avoir jamais exclu la tenue d'une primaire. Il ne souhaite pas perdre son temps et de l'énergie à ergoter sur une primaire, alors que d'autres candidats disent ne pas en vouloir à droite. Pour lui, il n'y a plus de favoris face aux extrêmes. L'Union européenne respecte pleinement le choix démocratique du peuple islandais. C'est ce qu'a indiqué aujourd'hui le porte-parole du Conseil européen, Antonio Costa. Les Islandais ont dit non lors du dernier référendum hier à la réouverture des discussions pour intégrer l'Union européenne. Divertissement, la date de diffusion de la sixième et dernière saison d'Emily in Paris a été dévoilée. Les 10 épisodes seront diffusés sur Netflix en même temps le 24 décembre. Le tournage doit d'ailleurs se terminer en France à la fin du mois de septembre. Les dernières aventures d'Emily se dérouleront en France, mais aussi en Grèce et à Monaco. Lily Collins a incarné l'héroïne dans les 6 saisons.
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4: Bonjour, très bon dimanche 30 août 2026. Bonne fête aux fiacres aujourd'hui qui sont à l'honneur. C'est leur fête. Et dans l'éphéméride de cette journée, on disait au revoir à un immense acteur, Charles Bronson, un 30 août en 2003, il y a 23 ans. Il est décédé à l'âge de 81 ans, connu notamment pour avoir joué dans les westerns comme Les Sept Mercenaires ou encore Il était une fois dans l'Ouest. Allez, bon anniversaire à vous les natifs du 30 août. Vous êtes le même jour que le youtubeur Carlito, 40 ans pour lui aujourd'hui. Cameron Diaz fête ses 54 ans et le journaliste Laurent Delahousse fête ses 57 ans. Excellente journée avec nous.
7: Bonjour à tous, il va pleuvoir sur une large partie nord de la France ce lundi 31 août dans la matinée. Les précipitations remonteront sur la pointe nord de l'Hexagone dans l'après-midi et ailleurs le soleil brillera malgré la présence de nuages. Côté température, le mercure affichera 18 degrés à Lille, 21 à Bordeaux ainsi que 28 à Ajaccio le matin. Il fera jusqu'à 20 à Brest, 23 à Paris ainsi que 30 à Perpignan au plus chaud de la journée. Très belle journée à tous.
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0: Lorient, Toulouse et Auxerre sont les derniers du classement. Et Lyon a concédé le nul face au Havre lors d'un match spectaculaire. Après son élimination en barrage en Ligue des Champions, le club n'a pas réussi à rebondir hier. La rencontre s'est soldée par un score final d'un but partout. Les Gaunes se sont retrouvés bousculés par une équipe havraise audacieuse et ont dû faire beaucoup d'efforts pour arracher le point du match nul. L'Olympique lyonnais démarre donc difficilement la saison. Real Madrid, Mourinho veut voir Kylian Mbappé remporter le Ballon d'Or 2026. L'entraîneur du club a estimé que l'international français méritait amplement cette récompense, et ce alors qu'il est notamment devenu le meilleur buteur de l'histoire de la Coupe du Monde. Mourinho estime que la récompense doit être attribuée à un joueur qui marquera le football pour l'éternité. Cyclisme, Tadej Pogacar souffre de plusieurs fractures et d'une commotion cérébrale après sa chute sur la Vuelta. C'est ce qu'ont révélé les premiers examens réalisés hier. Sa lourde chute l'a contraint à l'abandon et il sera opéré de la clavicule. L'opération a été reportée par mesure de précaution liée à sa commotion cérébrale. Le cycliste ne présente pas de blessures graves. La Française Blandine Lirondelle a remporté l'UTMB pour la première fois. Elle a signé hier la première victoire tricolore sur la course femme depuis 10 ans. Elle a complété la course en 21h54 et 49 secondes. Elle a terminé 3e en 2023. Blandine Lirondelle avait d'ailleurs remporté la Diagonale des Fous en octobre 2025. La judokate Clarisse Abgenienou a savouré la médaille de bronze au Grand Slam de Lausanne 5 mois après son accouchement. La triple médaillée olympique a remporté la 3e place hier en guise de préparation aux championnats du monde et aux qualifications pour les Jeux de 2028.
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3: Bonjour, le ministre de l'Intérieur a annoncé que 3 personnes ont été légèrement blessées dans la Loire, le Val-de-Marne et le Doubs lors des violents orages de ces dernières heures. Laurent Nunez évoque plusieurs centaines d'interventions des secours. La situation a été particulièrement soutenue en Île-de-France, dans l'Est et le Sud-Est. Roland Lescure estime que la croissance française nulle au deuxième trimestre vient surtout de l'été caniculaire qu'a traversé le pays. Le ministre de l'Économie s'appuie sur les explications de l'INSEE qui impute cette baisse à la dégradation de la production agricole fin juillet. L'impact macroéconomique des canicules à répétition et de la sécheresse sera intégré désormais dans les prévisions économiques de Bercy pour le prochain budget. Les prix à la consommation ont augmenté de 2,4% sur un an en août, tiré par ceux de l'énergie, après 2,1% en juillet, selon une estimation provisoire publiée ce vendredi par l'INSEE. En août 2025, avant le déclenchement de la guerre au Moyen-Orient, l'inflation a été de 0,9% sur un an. Les prix de l'énergie baissaient alors de 6,2% sur un an. Le roi de Norvège, Harald V, qui est mort à l'âge de 89 ans, a annoncé ce matin le Palais Royal l'état de santé du souverain, hospitalisé depuis le 17 août pour des complications liées à une maladie du sang, s'était détérioré. Les crues survenues avant-hier à la frontière du Népal et du Tibet ont causé la mort d'au moins 472 personnes, selon les derniers bilans. Les secouristes sont toujours à la recherche de quelques 1400 disparus. Et un mot de football, l'Olympique de Marseille, Rennes et l'Olympique lyonnais vont connaître ce vendredi leurs adversaires de la phase de ligue de la Ligue Europa 2026-2027. Le tirage au sort est organisé à Monaco à partir de 13h. C'est la fin de ce flash, une très bonne journée à toutes et à tous.
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4: La voici, votre soirée télé pour ce dimanche 30 août. C'est parti à partir de 21h, donc ce soir sur TF1. En prime time, vous pourrez voir Spider-Man Far From Home. Alors on danse du ciné ce soir sur France 2. Sur France 3, votre série Brokenwood avec 2 épisodes. Un documentaire sur Platini ce soir sur Canal+, dès 21h. Sur France 5, place au son lieu qu'il faut voir, direction le chemin de Chartres au Mont-Saint-Michel. Et puis enfin sur M6 Capital, bon et pas cher, enquête sur les plats de l'été. Très bonne soirée télé.
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5: 21h30.
6: Bonsoir à tous. Crue au Népal, le bilan est passé à 781 morts et 2502 disparus. Et ce 4 jours après la terrible montée des eaux. Les secouristes redoublent d'efforts pour localiser les personnes encore portées disparues et évacuer les rescapés isolés à la frontière entre la Chine et le Népal. Ils progressent notamment vers les ouvriers retenus dans un tunnel. présidentielle de 2027, Édouard Philippe veut créer un nouveau parti ou une confédération de partis avec des candidats uniques aux législatives. Il ne s'agit pas pour lui de créer un nouvel UMP, mais de construire le contrat de gouvernement qui permettra à tous ceux qui veulent unir leurs forces au service du pays de gouverner ensemble. Les candidats seront ensuite présentés sous une bannière commune. De son côté, Laurent Wauquiez appelle à désigner un candidat unique à droite et ce face au risque d'échec assuré dans le cas contraire. Il a indiqué que la primaire est la moins mauvaise des solutions pour rassembler la droite. Il faut pour lui une seule équipe à droite et un vrai programme. Il a appelé ses soutiens à l'aider à construire ce rassemblement de la droite pour éliminer Jean-Luc Mélenchon dès le premier tour. Présidentielle de 2027, Gabriel Attal a assuré qu'il n'est pas une photocopie d'Édouard Philippe. Le candidat Renaissance a pris la parole aujourd'hui, déclarant n'avoir jamais exclu la tenue d'une primaire. Il ne souhaite pas perdre son temps et de l'énergie à ergoter sur une primaire, alors que d'autres candidats disent ne pas en vouloir à droite. Pour lui, il n'y a plus de favoris face aux extrêmes. L'Union européenne respecte pleinement le choix démocratique du peuple islandais. C'est ce qu'a indiqué aujourd'hui le porte-parole du Conseil européen, Antonio Costa. Les Islandais ont dit non lors du dernier référendum hier à la réouverture des discussions pour intégrer l'Union européenne. Divertissement, la date de diffusion de la 6e et dernière saison d'Emily in Paris a été dévoilée. Les 10 épisodes seront diffusés sur Netflix en même temps le 24 décembre. Le tournage doit d'ailleurs se terminer en France à la fin du mois de septembre. Les dernières aventures d'Emily se dérouleront en France, mais aussi en Grèce et à Monaco. Lily Collins a incarné l'héroïne dans les 6 saisons.
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4: Bonjour, très bon dimanche 30 août 2026. Bonne fête aux fiacres aujourd'hui qui sont à l'honneur. C'est leur fête. Et dans l'éphéméride de cette journée, on disait au revoir à un immense acteur, Charles Bronson, un 30 août en 2003, il y a 23 ans. Il est décédé à l'âge de 81 ans, connu notamment pour avoir joué dans les westerns comme Les Sept Mercenaires ou encore Il était une fois dans l'Ouest. Allez, bon anniversaire à vous les natifs du 30 août. Vous êtes le même jour que le youtubeur Carlito, 40 ans pour lui aujourd'hui. Cameron Diaz fête ses 54 ans et le journaliste Laurent Delahousse fête ses 57 ans. Excellente journée avec nous.
5: Bonjour à tous, il va pleuvoir sur une large partie nord de la France ce lundi 31 août dans la matinée. Les précipitations remonteront sur la pointe nord de l'Hexagone dans l'après-midi et ailleurs le soleil brillera malgré la présence de nuages. Côté température, le mercure affichera 18 degrés à Lille, 21 à Bordeaux ainsi que 28 à Ajaccio le matin.

0: Lorient, Toulouse et Auxerre sont les derniers du classement. Et Lyon a concédé le nul face au Havre lors d'un match spectaculaire. Après son élimination en barrage en Ligue des Champions, le club n'a pas réussi à rebondir hier. La rencontre s'est soldée par un score final d'un but partout. Les Gaunes se sont retrouvés bousculés par une équipe havraise audacieuse et ont dû faire beaucoup d'efforts pour arracher le point du match nul. L'Olympique lyonnais démarre donc difficilement la saison. Real Madrid, Mourinho veut voir Kylian Mbappé remporter le Ballon d'Or 2026. L'entraîneur du club a estimé que l'international français méritait amplement cette récompense, et ce alors qu'il est notamment devenu le meilleur buteur de l'histoire de la Coupe du Monde. Mourinho estime que la récompense doit être attribuée à un joueur qui marquera le football pour l'éternité. Cyclisme, Tadej Pogacar souffre de plusieurs fractures et d'une commotion cérébrale après sa chute sur la Vuelta. C'est ce qu'ont révélé les premiers examens réalisés hier. Sa lourde chute l'a contraint à l'abandon et il sera opéré de la clavicule. L'opération a été reportée par mesure de précaution liée à sa commotion cérébrale. Le cycliste ne présente pas de blessures graves. La Française Blandine Lirondelle a remporté l'UTMB pour la première fois. Elle a signé hier la première victoire tricolore sur la course femme depuis 10 ans. Elle a complété la course en 21h54 et 49 secondes. Elle a terminé 3e en 2023. Blandine Lirondelle avait d'ailleurs remporté la Diagonale des Fous en octobre 2025. La judokate Clarisse Abgenienou a savouré la médaille de bronze au Grand Slam de Lausanne 5 mois après son accouchement. La triple médaillée olympique a remporté la 3e place hier en guise de préparation aux championnats du monde et aux qualifications pour les Jeux de 2028.
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3: Bonjour, le ministre de l'Intérieur a annoncé que 3 personnes ont été légèrement blessées dans la Loire, le Val-de-Marne et le Doubs lors des violents orages de ces dernières heures. Laurent Nunez évoque plusieurs centaines d'interventions des secours. La situation a été particulièrement soutenue en Île-de-France, dans l'Est et le Sud-Est. Roland Lescure estime que la croissance française nulle au deuxième trimestre vient surtout de l'été caniculaire qu'a traversé le pays. Le ministre de l'Économie s'appuie sur les explications de l'INSEE qui impute cette baisse à la dégradation de la production agricole fin juillet. L'impact macroéconomique des canicules à répétition et de la sécheresse sera intégré désormais dans les prévisions économiques de Bercy pour le prochain budget. Les prix à la consommation ont augmenté de 2,4% sur un an en août, tiré par ceux de l'énergie, après 2,1% en juillet, selon une estimation provisoire publiée ce vendredi par l'INSEE. En août 2025, avant le déclenchement de la guerre au Moyen-Orient, l'inflation a été de 0,9% sur un an. Les prix de l'énergie baissaient alors de 6,2% sur un an. Le roi de Norvège, Harald V, est mort à l'âge de 89 ans, a annoncé ce matin le Palais Royal. L'état de santé du souverain, hospitalisé depuis le 17 août pour des complications liées à une maladie du sang, s'était détérioré. Les crues survenues avant-hier à la frontière du Népal et du Tibet ont causé la mort d'au moins 472 personnes, selon les derniers bilans. Les secouristes sont toujours à la recherche de quelques 1400 disparus. Et un mot de football, l'Olympique de Marseille, Rennes et l'Olympique Lyonnais vont connaître ce vendredi leurs adversaires de la phase de ligue de la Ligue Europa 2026-2027. Le tirage au sort est organisé à Monaco à partir de 13h. C'est la fin de ce flash, une très bonne journée à toutes et à tous.
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4: La voici, votre soirée télé pour ce dimanche 30 août. C'est parti à partir de 21h, donc ce soir sur TF1. En prime time, vous pourrez voir Spider-Man Far From Home. Alors on danse du ciné ce soir sur France 2. Sur France 3, votre série Brokenwood avec 2 épisodes. Un documentaire sur Platini ce soir sur Canal+, dès 21h. Sur France 5, place au son lieu qu'il faut voir, direction le chemin de Chartres au Mont-Saint-Michel. Et puis enfin sur M6 Capital, bon et pas cher, enquête sur les plats de l'été. Très bonne soirée télé.
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5: Bonsoir à tous. Crue au Népal, le bilan est passé à 781 morts et 2502 disparus. Et ce 4 jours après la terrible montée des eaux. Les secouristes redoublent d'efforts pour localiser les personnes encore portées disparues et évacuer les rescapés isolés à la frontière entre la Chine et le Népal. Ils progressent notamment vers les ouvriers retenus dans un tunnel. présidentielle de 2027, Édouard Philippe veut créer un nouveau parti ou une confédération de partis avec des candidats uniques aux législatives. Il ne s'agit pas pour lui de créer un nouvel UMP, mais de construire le contrat de gouvernement qui permettra à tous ceux qui veulent unir leurs forces au service du pays de gouverner ensemble. Les candidats seront ensuite présentés sous une bannière commune. De son côté, Laurent Wauquiez appelle à désigner un candidat unique à droite et se face au risque d'échec assuré dans le cas contraire. Il a indiqué que la primaire est la moins mauvaise des solutions pour rassembler la droite. Il faut pour lui une seule équipe à droite et un vrai programme. Il a appelé ses soutiens à l'aider à construire ce rassemblement de la droite pour éliminer Jean-Luc Mélenchon dès le premier tour. Présidentielle de 2027, Gabriel Attal a assuré qu'il n'est pas une photocopie d'Édouard Philippe. Le candidat Renaissance a pris la parole aujourd'hui, déclarant n'avoir jamais exclu la tenue d'une primaire. Il ne souhaite pas perdre son temps et de l'énergie à ergoter sur une primaire, alors que d'autres candidats disent ne pas en vouloir à droite. Pour lui, il n'y a plus de favoris face aux extrêmes. L'Union européenne respecte pleinement le choix démocratique du peuple islandais. C'est ce qu'a indiqué aujourd'hui le porte-parole du Conseil européen, Antonio Costa. Les Islandais ont dit non lors du dernier référendum hier à la réouverture des discussions pour intégrer l'Union européenne. Divertissement, la date de diffusion de la 6e et dernière saison d'Emily in Paris a été dévoilée. Les 10 épisodes seront diffusés sur Netflix en même temps le 24 décembre. Le tournage doit d'ailleurs se terminer en France à la fin du mois de septembre. Les dernières aventures d'Emily se dérouleront en France, mais aussi en Grèce et à Monaco. Lily Collins a incarné l'héroïne dans les 6 saisons.
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4: Bonjour, très bon dimanche 30 août 2026. Bonne fête aux fiacres aujourd'hui qui sont à l'honneur. C'est leur fête. Et dans l'éphéméride de cette journée, on disait au revoir à un immense acteur, Charles Bronson, un 30 août en 2003, il y a 23 ans. Il est décédé à l'âge de 81 ans, connu notamment pour avoir joué dans les westerns comme Les Sept Mercenaires ou encore Il était une fois dans l'Ouest. Allez, bon anniversaire à vous les natifs du 30 août. Vous êtes le même jour que le youtubeur Carlito, 40 ans pour lui aujourd'hui. Cameron Diaz fête ses 54 ans et le journaliste Laurent Delahousse fête ses 57 ans. Excellente journée avec nous.
6: Bonjour à tous, il va pleuvoir sur une large partie nord de la France ce lundi 31 août dans la matinée. Les précipitations remonteront sur la pointe nord de l'Hexagone dans l'après-midi et ailleurs le soleil brillera malgré la présence de nuages. Côté température, le mercure affichera 18 degrés à Lille, 21 à Bordeaux ainsi que 28 à Ajaccio le matin. Il fera jusqu'à 20 à Brest, 23 à Paris ainsi que 30 à Perpignan au plus chaud de la journée. Très belle journée à tous.
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0: Lorient, Toulouse et Auxerre sont les derniers du classement. Et Lyon a concédé le nul face au Havre lors d'un match spectaculaire. Après son élimination en barrage en Ligue des Champions, le club n'a pas réussi à rebondir hier. La rencontre s'est soldée par un score final d'un but partout. Les Gaunes se sont retrouvés bousculés par une équipe havraise audacieuse et ont dû faire beaucoup d'efforts pour arracher le point du match nul. L'Olympique lyonnais démarre donc difficilement la saison. Real Madrid, Mourinho veut voir Kylian Mbappé remporter le Ballon d'Or 2026. L'entraîneur du club a estimé que l'international français méritait amplement cette récompense, et ce alors qu'il est notamment devenu le meilleur buteur de l'histoire de la Coupe du Monde. Mourinho estime que la récompense doit être attribuée à un joueur qui marquera le football pour l'éternité. Cyclisme, Tadej Pogacar souffre de plusieurs fractures et d'une commotion cérébrale après sa chute sur la Vuelta. C'est ce qu'ont révélé les premiers examens réalisés hier. Sa lourde chute l'a contraint à l'abandon et il sera opéré de la clavicule. L'opération a été reportée par mesure de précaution liée à sa commotion cérébrale. Le cycliste ne présente pas de blessure grave. La Française Blandine Lirondelle a remporté l'UTMB pour la première fois. Elle a signé hier la première victoire tricolore sur la course femme depuis 10 ans. Elle a complété la course en 21h54 et 49 secondes. Elle a terminé 3e en 2023. Blandine Lirondelle avait d'ailleurs remporté la Diagonale des Fous en octobre 2025. La judokate Clarisse Abgenienou a savouré la médaille de bronze au Grand Slam de Lausanne 5 mois après son accouchement. La triple médaillée olympique a remporté la 3e place hier en guise de préparation aux championnats du monde et aux qualifications pour les Jeux de 2028.
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3: Bonjour, le ministre de l'Intérieur a annoncé que 3 personnes ont été légèrement blessées dans la Loire, le Val-de-Marne et le Doubs lors des violents orages de ces dernières heures. Laurent Nunez évoque plusieurs centaines d'interventions des secours. La situation a été particulièrement soutenue en Île-de-France dans l'Est et le Sud-Est. Roland Lescure estime que la croissance française nulle au deuxième trimestre vient surtout de l'été caniculaire qu'a traversé le pays. Le ministre de l'Économie s'appuie sur les explications de l'INSEE qui impute cette baisse à la dégradation de la production agricole fin juillet. L'impact macroéconomique des canicules à répétition et de la sécheresse sera intégré désormais dans les prévisions économiques de Bercy pour le prochain budget. Les prix à la consommation ont augmenté de 2,4% sur un an en août, tiré par ceux de l'énergie, après 2,1% en juillet, selon une estimation provisoire publiée ce vendredi par l'INSEE. En août 2025, avant le déclenchement de la guerre au Moyen-Orient, l'inflation a été de 0,9% sur un an. Les prix de l'énergie baissaient alors de 6,2% sur un an. Le roi de Norvège, Harald V, est mort à l'âge de 89 ans, a annoncé ce matin le Palais Royal. L'état de santé du souverain, hospitalisé depuis le 17 août pour des complications liées à une maladie du sang, s'était détérioré. Les crues survenues avant-hier à la frontière du Népal et du Tibet ont causé la mort d'au moins 472 personnes, selon les derniers bilans. Les secouristes sont toujours à la recherche de quelques 1400 disparus. Et un mot de football, l'Olympique de Marseille, Rennes et l'Olympique lyonnais vont connaître ce vendredi leurs adversaires de la phase de ligue de la Ligue Europa 2026-2027. Le tirage au sort est organisé à Monaco à partir de 13h. C'est la fin de ce flash, une très bonne journée à toutes et à tous.
4: Le bûcheron, c'est l'athlète des forêts. Chaque jour, tronçonneuse ou hache en main, il abat, débite et déplace les arbres avec précision. Son travail ne se limite pas à couper, il sélectionne les bons arbres pour préserver la forêt et assurer son renouvellement. Métier physique et parfois dangereux, il demande force, technique et respect de la nature. Grâce à lui, le bois devient chauffage, meuble ou papier, bref, le bûcheron, c'est celui qui transforme la forêt en ressources pour notre quotidien.
5: Joël Mogensen, la voix d'or qui a marqué la chanson française. Joël Mogensen naît le 3 février 1953 à Long Island, aux États-Unis, d'un père danois et d'une mère américaine. Très jeune, elle baigne dans un univers multiculturel et artistique, musique, voyage, langue. Tout l'oriente naturellement vers la scène. À la fin des années 60, sa famille s'installe en France. C'est là que Joël découvre la scène parisienne et rejoint plusieurs groupes avant de croiser la route de Serge Coulen et Richard De Witt. Ensemble, ils fondent en 1971 le groupe Il était une fois. Et très vite, sa voix douce, claire et immédiatement reconnaissable devient la signature du groupe. Le succès explose en 1975 avec « J'ai encore rêvé d'elle », tube devenu culte, vendu à plus d'un million d'exemplaires. Joël, visage angélique et timbre lumineux, devient l'une des voix les plus aimées de France. D'autres titres marquent le public. « Viens faire un tour sous la pluie »,« Que fais-tu ce soir après dîner ?» Mais derrière l'image radieuse, Joël mène une vie plus tourmentée, tiraillée entre la scène, les projets personnels et une grande sensibilité. En mai 1982, elle meurt brutalement à seulement 29 ans, laissant derrière elle une immense vague d'émotions. Sa disparition entraîne aussitôt la fin du groupe. Aujourd'hui, Joël Mogensen reste l'une des icônes les plus marquantes de la chanson française. Une voix pure, une présence magnétique et un héritage musical que plusieurs générations continuent de redécouvrir.
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6: La voici votre soirée télé pour ce dimanche 30 août. C'est parti à partir de 21h, donc ce soir sur TF1. En prime time, vous pourrez voir Spider-Man, Far From Home. Alors on danse du ciné ce soir sur France 2. Sur France 3, votre série Brokenwood avec 2 épisodes. Un documentaire sur Platini ce soir sur Canal+, dès 21h. Sur France 5, place au son lieu qu'il faut voir, direction le chemin de Chartres au Mont-Saint-Michel. Et puis enfin sur M6 Capital, bon et pas cher, enquête sur les plats de l'été. Très bonne soirée télé.
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7: Bonsoir à tous. Crue au Népal, le bilan est passé à 781 morts et 2502 disparus. Et ce, 4 jours après la terrible montée des eaux. Les secouristes redoublent d'efforts pour localiser les personnes encore portées disparues et évacuer les rescapés isolés à la frontière entre la Chine et le Népal. Ils progressent notamment vers les ouvriers retenus dans un tunnel. Présidentielle de 2027, Édouard Philippe veut créer un nouveau parti ou une confédération de partis avec des candidats uniques aux législatives. Il ne s'agit pas pour lui de créer un nouvel UMP, mais de construire le contrat de gouvernement qui permettra à tous ceux qui veulent unir leurs forces au service du pays de gouverner ensemble. Les candidats seront ensuite présentés sous une bannière commune. De son côté, Laurent Wauquiez appelle à désigner un candidat unique à droite, et ce face au risque d'échec assuré dans le cas contraire. Il a indiqué que la primaire est la moins mauvaise des solutions pour rassembler la droite. Il faut pour lui une seule équipe à droite et un vrai programme. Il a appelé ses soutiens à l'aider à construire ce rassemblement de la droite pour éliminer Jean-Luc Mélenchon dès le premier tour. Présidentielle de 2027, Gabriel Attal a assuré qu'il n'est pas une photocopie d'Édouard Philippe. Le candidat Renaissance a pris la parole aujourd'hui, déclarant n'avoir jamais exclu la tenue d'une primaire. Il ne souhaite pas perdre son temps et de l'énergie à ergoter sur une primaire, alors que d'autres candidats disent ne pas en vouloir à droite. Pour lui, il n'y a plus de favoris face aux extrêmes. L'Union européenne respecte pleinement le choix démocratique du peuple islandais. C'est ce qu'a indiqué aujourd'hui le porte-parole du Conseil européen, Antonio Costa. Les Islandais ont dit non lors du dernier référendum hier à la réouverture des discussions pour intégrer l'Union européenne. Divertissement, la date de diffusion de la 6e et dernière saison d'Emily in Paris a été dévoilée. Les 10 épisodes seront diffusés sur Netflix en même temps le 24 décembre. Le tournage doit d'ailleurs se terminer en France à la fin du mois de septembre. Les dernières aventures d'Emily se dérouleront en France, mais aussi en Grèce et à Monaco. Lily Collins a incarné l'héroïne dans les 6 saisons.
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6: Bonjour, très bon dimanche 30 août 2026. Bonne fête aux fiacres aujourd'hui qui sont à l'honneur. C'est leur fête. Et dans l'éphéméride de cette journée, on disait au revoir à un immense acteur, Charles Bronson, un 30 août en 2003, il y a 23 ans. Il est décédé à l'âge de 81 ans, connu notamment pour avoir joué dans les westerns comme Les Sept Mercenaires ou encore Il était une fois dans l'Ouest. Allez, bon anniversaire à vous les natifs du 30 août. Vous êtes le même jour que le youtubeur Carlito, 40 ans pour lui aujourd'hui. Cameron Diaz fête ses 54 ans et le journaliste Laurent Delahousse fête ses 57 ans. Excellente journée avec nous.
8: Bonjour à tous, il va pleuvoir sur une large partie nord de la France ce lundi 31 août dans la matinée. Les précipitations remonteront sur la pointe nord de l'Hexagone dans l'après-midi et ailleurs le soleil brillera malgré la présence de nuages. Côté température, le mercure affichera 18 degrés à Lille, 21 à Bordeaux ainsi que 28 à Ajaccio le matin.

0: Lorient, Toulouse et Auxerre sont les derniers du classement. Et Lyon a concédé le nul face au Havre lors d'un match spectaculaire. Après son élimination en barrage en Ligue des Champions, le club n'a pas réussi à rebondir hier. La rencontre s'est soldée par un score final d'un but partout. Les Gaunes se sont retrouvés bousculés par une équipe havraise audacieuse et ont dû faire beaucoup d'efforts pour arracher le point du match nul. L'Olympique lyonnais démarre donc difficilement la saison. Real Madrid, Mourinho veut voir Kylian Mbappé remporter le Ballon d'Or 2026. L'entraîneur du club a estimé que l'international français méritait amplement cette récompense, et ce alors qu'il est notamment devenu le meilleur buteur de l'histoire de la Coupe du Monde. Mourinho estime que la récompense doit être attribuée à un joueur qui marquera le football pour l'éternité. Cyclisme, Tadej Pogacar souffre de plusieurs fractures et d'une commotion cérébrale après sa chute sur la Vuelta. C'est ce qu'ont révélé les premiers examens réalisés hier. Sa lourde chute l'a contraint à l'abandon et il sera opéré de la clavicule. L'opération a été reportée par mesure de précaution liée à sa commotion cérébrale. Le cycliste ne présente pas de blessure grave. La Française Blandine Lirondelle a remporté l'UTMB pour la première fois. Elle a signé hier la première victoire tricolore sur la course femme depuis 10 ans. Elle a complété la course en 21h54 et 49 secondes. Elle a terminé 3e en 2023. Blandine Lirondelle avait d'ailleurs remporté la Diagonale des Fous en octobre 2025. La judokate Clarisse Abgenienou a savouré la médaille de bronze au Grand Slam de Lausanne 5 mois après son accouchement. La triple médaillée olympique a remporté la 3e place hier en guise de préparation aux championnats du monde et aux qualifications pour les Jeux de 2028.
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3: Bonjour, le ministre de l'Intérieur a annoncé que 3 personnes ont été légèrement blessées dans la Loire, le Val-de-Marne et le Doubs lors des violents orages de ces dernières heures. Laurent Nunez évoque plusieurs centaines d'interventions des secours. La situation a été particulièrement soutenue en Île-de-France, dans l'Est et le Sud-Est. Roland Lescure estime que la croissance française nulle au deuxième trimestre vient surtout de l'été caniculaire qu'a traversé le pays. Le ministre de l'Économie s'appuie sur les explications de l'INSEE qui impute cette baisse à la dégradation de la production agricole fin juillet. L'impact macroéconomique des canicules à répétition et de la sécheresse sera intégré désormais dans les prévisions économiques de Bercy pour le prochain budget. Les prix à la consommation ont augmenté de 2,4% sur un an en août, tiré par ceux de l'énergie, après 2,1% en juillet, selon une estimation provisoire publiée ce vendredi par l'INSEE. En août 2025, avant le déclenchement de la guerre au Moyen-Orient, l'inflation était de 0,9% sur un an. Les prix de l'énergie baissaient alors de 6,2% sur un an. Le roi de Norvège, Harald V, est mort à l'âge de 89 ans, a annoncé ce matin le Palais Royal. L'état de santé du souverain, hospitalisé depuis le 17 août pour des complications liées à une maladie du sang, s'était détérioré. Les crues survenues avant-hier à la frontière du Népal et du Tibet ont causé la mort d'au moins 472 personnes, selon les derniers bilans. Les secouristes sont toujours à la recherche de quelques 1400 disparus. Et un mot de football, l'Olympique de Marseille, Rennes et l'Olympique lyonnais vont connaître ce vendredi leurs adversaires de la phase de ligue de la Ligue Europa 2026-2027. Le tirage au sort est organisé à Monaco à partir de 13h. C'est la fin de ce flash, une très bonne journée à toutes et à tous.
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4: La voici, votre soirée télé pour ce dimanche 30 août. C'est parti à partir de 21h, donc ce soir sur TF1. En prime time, vous pourrez voir Spider-Man Far From Home. Alors on danse du ciné ce soir sur France 2. Sur France 3, votre série Brokenwood avec 2 épisodes. Un documentaire sur Platini ce soir sur Canal+, dès 21h. Sur France 5, place au son lieu qu'il faut voir, direction le chemin de Chartres au Mont-Saint-Michel. 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Très bonne soirée télé.
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5: Bonsoir à tous. Crue au Népal, le bilan est passé à 781 morts et 2502 disparus. Et ce 4 jours après la terrible montée des eaux. Les secouristes redoublent d'efforts pour localiser les personnes encore portées disparues et évacuer les rescapés isolés à la frontière entre la Chine et le Népal. Ils progressent notamment vers les ouvriers retenus dans un tunnel. Présidentielle de 2027, Édouard Philippe veut créer un nouveau parti ou une confédération de partis avec des candidats uniques aux législatives. Il ne s'agit pas pour lui de créer un nouvel UMP, mais de construire le contrat de gouvernement qui permettra à tous ceux qui veulent unir leurs forces au service du pays de gouverner ensemble. Les candidats seront ensuite présentés sous une bannière commune. De son côté, Laurent Wauquiez appelle à désigner un candidat unique à droite et ce face au risque d'échec assuré dans le cas contraire. Il a indiqué que la primaire est la moins mauvaise des solutions pour rassembler la droite. Il faut pour lui une seule équipe à droite et un vrai programme. Il a appelé ses soutiens à l'aider à construire ce rassemblement de la droite pour éliminer Jean-Luc Mélenchon dès le premier tour. Présidentielle de 2027, Gabriel Attal a assuré qu'il n'est pas une photocopie d'Édouard Philippe. Le candidat Renaissance a pris la parole aujourd'hui, déclarant n'avoir jamais exclu la tenue d'une primaire. Il ne souhaite pas perdre son temps et de l'énergie à ergoter sur une primaire, alors que d'autres candidats disent ne pas en vouloir à droite. Pour lui, il n'y a plus de favoris face aux extrêmes. L'Union européenne respecte pleinement le choix démocratique du peuple islandais. C'est ce qu'a indiqué aujourd'hui le porte-parole du Conseil européen, Antonio Costa. Les Islandais ont dit non lors du dernier référendum hier à la réouverture des discussions pour intégrer l'Union européenne. Divertissement, la date de diffusion de la 6e et dernière saison d'Emily in Paris a été dévoilée. Les 10 épisodes seront diffusés sur Netflix en même temps le 24 décembre. Le tournage doit d'ailleurs se terminer en France à la fin du mois de septembre. Les dernières aventures d'Emily se dérouleront en France, mais aussi en Grèce et à Monaco. Lily Collins a incarné l'héroïne dans les 6 saisons.
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4: Bonjour, très bon dimanche 30 août 2026. Bonne fête aux fiacres aujourd'hui qui sont à l'honneur. C'est leur fête. Et dans l'éphéméride de cette journée, on disait au revoir à un immense acteur, Charles Bronson, un 30 août en 2003, il y a 23 ans. Il est décédé à l'âge de 81 ans, connu notamment pour avoir joué dans les westerns comme Les Sept Mercenaires ou encore Il était une fois dans l'Ouest. Allez, bon anniversaire à vous les natifs du 30 août. Vous êtes le même jour que le youtubeur Carlito, 40 ans pour lui aujourd'hui. Cameron Diaz fête ses 54 ans et le journaliste Laurent Delahousse fête ses 57 ans. Excellente journée avec nous.
6: Bonjour à tous, il va pleuvoir sur une large partie nord de la France ce lundi 31 août dans la matinée. Les précipitations remonteront sur la pointe nord de l'Hexagone dans l'après-midi et ailleurs le soleil brillera malgré la présence de nuages. Côté température, le mercure affichera 18 degrés à Lille, 21 à Bordeaux ainsi que 28 à Ajaccio le matin. Il fera jusqu'à 20 à Brest, 23 à Paris ainsi que 30 à Perpignan au plus chaud de la journée. Très belle journée à tous.
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0: Lorient, Toulouse et Auxerre sont les derniers du classement. Et Lyon a concédé le nul face au Havre lors d'un match spectaculaire. Après son élimination en barrage en Ligue des Champions, le club n'a pas réussi à rebondir hier. La rencontre s'est soldée par un score final d'un but partout. Les Gaunes se sont retrouvés bousculés par une équipe havraise audacieuse et ont dû faire beaucoup d'efforts pour arracher le point du match nul. L'Olympique lyonnais démarre donc difficilement la saison. Real Madrid, Mourinho veut voir Kylian Mbappé remporter le Ballon d'Or 2026. L'entraîneur du club a estimé que l'international français méritait amplement cette récompense, et ce alors qu'il est notamment devenu le meilleur buteur de l'histoire de la Coupe du Monde. Mourinho estime que la récompense doit être attribuée à un joueur qui marquera le football pour l'éternité. Cyclisme, Tadej Pogacar souffre de plusieurs fractures et d'une commotion cérébrale après sa chute sur la Vuelta. C'est ce qu'ont révélé les premiers examens réalisés hier. Sa lourde chute l'a contraint à l'abandon et il sera opéré de la clavicule. L'opération a été reportée par mesure de précaution liée à sa commotion cérébrale. Le cycliste ne présente pas de blessure grave. La Française Blandine Lirondelle a remporté l'UTMB pour la première fois. Elle a signé hier la première victoire tricolore sur la course femme depuis 10 ans. Elle a complété la course
1: 22h
0: 34 minutes et 49 secondes. Elle a terminé 3e en 2023. Blandine Lirondelle avait d'ailleurs remporté la Diagonale des Fous en octobre 2025. La judokate Clarisse Abgenienou a savouré la médaille de bronze au Grand Slam de Lausanne 5 mois après son accouchement. La triple médaillée olympique a remporté la 3e place hier en guise de préparation aux championnats du monde et aux qualifications pour les Jeux de 2028.
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4: Bonjour, le ministre de l'Intérieur a annoncé que 3 personnes ont été légèrement blessées dans la Loire, le Val-de-Marne et le Doubs lors des violents orages de ces dernières heures. Laurent Nunez évoque plusieurs centaines d'interventions des secours. La situation a été particulièrement soutenue en Île-de-France, dans l'Est et le Sud-Est. Roland Lescure estime que la croissance française nulle au deuxième trimestre vient surtout de l'été caniculaire qu'a traversé le pays. Le ministre de l'Économie s'appuie sur les explications de l'INSEE qui impute cette baisse à la dégradation de la production agricole fin juillet. L'impact macroéconomique des canicules à répétition et de la sécheresse sera intégré désormais dans les prévisions économiques de Bercy pour le prochain budget. Les prix à la consommation ont augmenté de 2,4% sur un an en août, tiré par ceux de l'énergie, après 2,1% en juillet, selon une estimation provisoire publiée ce vendredi par l'INSEE. En août 2025, avant le déclenchement de la guerre au Moyen-Orient, l'inflation a été de 0,9% sur un an. Les prix de l'énergie baissaient alors de 6,2% sur un an. Le roi de Norvège, Harald V, est mort à l'âge de 89 ans, a annoncé ce matin le Palais Royal. L'état de santé du souverain, hospitalisé depuis le 17 août pour des complications liées à une maladie du sang, s'était détérioré. Les crues survenues avant-hier à la frontière du Népal et du Tibet ont causé la mort d'au moins 472 personnes, selon les derniers bilans. Les secouristes sont toujours à la recherche de quelques 1400 disparus. Et un mot de football, l'Olympique de Marseille, Rennes et l'Olympique lyonnais vont connaître ce vendredi leurs adversaires de la phase de ligue de la Ligue Europa 2026-2027. Le tirage au sort est organisé à Monaco à partir de 13h. C'est la fin de ce flash, une très bonne journée à toutes et à tous.
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5: La voici, votre soirée télé pour ce dimanche 30 août. C'est parti à partir de 21h, donc ce soir sur TF1. En prime time, vous pourrez voir Spider-Man, Far From Home. Alors on danse du ciné ce soir sur France 2. Sur France 3, votre série Brokenwood avec 2 épisodes. Un documentaire sur Platini ce soir sur Canal+, dès 21h. Sur France 5, place au son lieu qu'il faut voir, direction le chemin de Chartres au Mont-Saint-Michel. Et puis enfin sur M6 Capital, bon et pas cher, enquête sur les plats de l'été. Très bonne soirée télé.
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6: Bonsoir à tous. Crue au Népal, le bilan est passé à 781 morts et 2502 disparus. Et ce 4 jours après la terrible montée des eaux. Les secouristes redoublent d'efforts pour localiser les personnes encore portées disparues et évacuer les rescapés isolés à la frontière entre la Chine et le Népal. Ils progressent notamment vers les ouvriers retenus dans un tunnel. présidentielle de 2027, Édouard Philippe veut créer un nouveau parti ou une confédération de partis avec des candidats uniques aux législatives. Il ne s'agit pas pour lui de créer un nouvel UMP, mais de construire le contrat de gouvernement qui permettra à tous ceux qui veulent unir leurs forces au service du pays de gouverner ensemble. Les candidats seront ensuite présentés sous une bannière commune. De son côté, Laurent Wauquiez appelle à désigner un candidat unique à droite et se face au risque d'échec assuré dans le cas contraire. Il a indiqué que la primaire est la moins mauvaise des solutions pour rassembler la droite. Il faut pour lui une seule équipe à droite et un vrai programme. Il a appelé ses soutiens à l'aider à construire ce rassemblement de la droite pour éliminer Jean-Luc Mélenchon dès le premier tour. Présidentielle de 2027, Gabriel Attal a assuré qu'il n'est pas une photocopie d'Édouard Philippe. Le candidat Renaissance a pris la parole aujourd'hui, déclarant n'avoir jamais exclu la tenue d'une primaire. Il ne souhaite pas perdre son temps et de l'énergie à ergoter sur une primaire, alors que d'autres candidats disent ne pas en vouloir à droite. Pour lui, il n'y a plus de favoris face aux extrêmes. L'Union européenne respecte pleinement le choix démocratique du peuple islandais. C'est ce qu'a indiqué aujourd'hui le porte-parole du Conseil européen, Antonio Costa. Les Islandais ont dit non lors du dernier référendum hier à la réouverture des discussions pour intégrer l'Union européenne. Divertissement, la date de diffusion de la 6e et dernière saison d'Emily in Paris a été dévoilée. Les 10 épisodes seront diffusés sur Netflix en même temps le 24 décembre. Le tournage doit d'ailleurs se terminer en France à la fin du mois de septembre. Les dernières aventures d'Emily se dérouleront en France, mais aussi en Grèce et à Monaco. Lily Collins a incarné l'héroïne dans les 6 saisons.
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5: Bonjour, très bon dimanche 30 août 2026. Bonne fête aux fiacres aujourd'hui qui sont à l'honneur. C'est leur fête. Et dans l'éphéméride de cette journée, on disait au revoir à un immense acteur, Charles Bronson, un 30 août en 2003, il y a 23 ans. Il est décédé à l'âge de 81 ans, connu notamment pour avoir joué dans les westerns comme Les Sept Mercenaires ou encore Il était une fois dans l'Ouest. Allez, bon anniversaire à vous les natifs du 30 août. Vous êtes le même jour que le youtubeur Carlito, 40 ans pour lui aujourd'hui. Cameron Diaz fête ses 54 ans et le journaliste Laurent Delahousse fête ses 57 ans. Excellente journée avec nous.
1: Bonjour à tous, il va pleuvoir sur une large partie nord de la France ce lundi 31 août dans la matinée. Les précipitations remonteront sur la pointe nord de l'Hexagone dans l'après-midi et ailleurs le soleil brillera malgré la présence de nuages. Côté température, le mercure affichera 18 degrés à Lille, 21 à Bordeaux ainsi que 28 à Ajaccio le matin.

0: Lorient, Toulouse et Auxerre sont les derniers du classement. Et Lyon a concédé le nul face au Havre lors d'un match spectaculaire. Après son élimination en barrage en Ligue des Champions, le club n'a pas réussi à rebondir hier. La rencontre s'est soldée par un score final d'un but partout. Les Gaunes se sont retrouvés bousculés par une équipe havraise audacieuse et ont dû faire beaucoup d'efforts pour arracher le point du match nul. L'Olympique lyonnais démarre donc difficilement la saison. Real Madrid, Mourinho veut voir Kylian Mbappé remporter le Ballon d'Or 2026. L'entraîneur du club a estimé que l'international français méritait amplement cette récompense, et ce alors qu'il est notamment devenu le meilleur buteur de l'histoire de la Coupe du Monde. Mourinho estime que la récompense doit être attribuée à un joueur qui marquera le football pour l'éternité. Cyclisme, Tadej Pogacar souffre de plusieurs fractures et d'une commotion cérébrale après sa chute sur la Vuelta. C'est ce qu'ont révélé les premiers examens réalisés hier. Sa lourde chute l'a contraint à l'abandon et il sera opéré de la clavicule. L'opération a été reportée par mesure de précaution liée à sa commotion cérébrale. Le cycliste ne présente pas de blessure grave. La Française Blandine Lirondelle a remporté l'UTMB pour la première fois. Elle a signé hier la première victoire tricolore sur la course femme depuis 10 ans. Elle a complété la course en 21h54 et 49 secondes. Elle a terminé 3e en 2023. Blandine Lirondelle avait d'ailleurs remporté la Diagonale des Fous en octobre 2025. La judokate Clarisse Abgenienou a savouré la médaille de bronze au Grand Slam de Lausanne 5 mois après son accouchement. La triple médaillée olympique a remporté la 3e place hier en guise de préparation aux championnats du monde et aux qualifications pour les Jeux de 2028.
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3: Bonjour, le ministre de l'Intérieur a annoncé que 3 personnes ont été légèrement blessées dans la Loire, le Val-de-Marne et le Doubs lors des violents orages de ces dernières heures. Laurent Nunez évoque plusieurs centaines d'interventions des secours. La situation a été particulièrement soutenue en Île-de-France, dans l'Est et le Sud-Est. Roland Lescure estime que la croissance française nulle au deuxième trimestre vient surtout de l'été caniculaire qu'a traversé le pays. Le ministre de l'Économie s'appuie sur les explications de l'INSEE qui impute cette baisse à la dégradation de la production agricole fin juillet. L'impact macroéconomique des canicules à répétition et de la sécheresse sera intégré désormais dans les prévisions économiques de Bercy pour le prochain budget. Les prix à la consommation ont augmenté de 2,4% sur un an en août, tiré par ceux de l'énergie, après 2,1% en juillet, selon une estimation provisoire publiée ce vendredi par l'INSEE. En août 2025, avant le déclenchement de la guerre au Moyen-Orient, l'inflation a été de 0,9% sur un an. Les prix de l'énergie baissaient alors de 6,2% sur un an. Le roi de Norvège, Harald V, est mort à l'âge de 89 ans, a annoncé ce matin le Palais Royal. L'état de santé du souverain, hospitalisé depuis le 17 août pour des complications liées à une maladie du sang, s'était détérioré. Les crues survenues avant-hier à la frontière du Népal et du Tibet ont causé la mort d'au moins 472 personnes, selon les derniers bilans. Les secouristes sont toujours à la recherche de quelques 1400 disparus. Et un mot de football, l'Olympique de Marseille, Rennes et l'Olympique lyonnais vont connaître ce vendredi leurs adversaires de la phase de ligue de la Ligue Europa 2026-2027. Le tirage au sort est organisé à Monaco à partir de 13h. C'est la fin de ce flash, une très bonne journée à toutes et à tous.
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4: La voici, votre soirée télé pour ce dimanche 30 août. C'est parti à partir de 21h, donc ce soir sur TF1. En prime time, vous pourrez voir Spider-Man Far From Home. Alors on danse du ciné ce soir sur France 2. Sur France 3, votre série Brokenwood avec 2 épisodes. Un documentaire sur Platini ce soir sur Canal+, dès 21h. Sur France 5, place au son lieu qu'il faut voir, direction le chemin de Chartres au Mont-Saint-Michel. Et puis enfin sur M6 Capital, bon et pas cher, enquête sur les plats de l'été. Très bonne soirée télé.
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5: Bonsoir à tous. Crue au Népal, le bilan est passé à 781 morts et 2502 disparus. Et ce 4 jours après la terrible montée des eaux. Les secouristes redoublent d'efforts pour localiser les personnes encore portées disparues et évacuer les rescapés isolés à la frontière entre la Chine et le Népal. Ils progressent notamment vers les ouvriers retenus dans un tunnel. Présidentielle de 2027, Édouard Philippe veut créer un nouveau parti ou une confédération de partis avec des candidats uniques aux législatives. Il ne s'agit pas pour lui de créer un nouvel UMP, mais de construire le contrat de gouvernement qui permettra à tous ceux qui veulent unir leurs forces au service du pays de gouverner ensemble. Les candidats seront ensuite présentés sous une bannière commune. De son côté, Laurent Wauquiez appelle à désigner un candidat unique à droite et ce face au risque d'échec assuré dans le cas contraire. Il a indiqué que la primaire est la moins mauvaise des solutions pour rassembler la droite. Il faut pour lui une seule équipe à droite et un vrai programme. Il a appelé ses soutiens à l'aider à construire ce rassemblement de la droite pour éliminer Jean-Luc Mélenchon dès le premier tour. Présidentielle de 2027, Gabriel Attal a assuré qu'il n'est pas une photocopie d'Édouard Philippe. Le candidat Renaissance a pris la parole aujourd'hui, déclarant n'avoir jamais exclu la tenue d'une primaire. Il ne souhaite pas perdre son temps et de l'énergie à ergoter sur une primaire, alors que d'autres candidats disent ne pas en vouloir à droite. Pour lui, il n'y a plus de favoris face aux extrêmes. L'Union européenne respecte pleinement le choix démocratique du peuple islandais. C'est ce qu'a indiqué aujourd'hui le porte-parole du Conseil européen, Antonio Costa. Les Islandais ont dit non lors du dernier référendum hier à la réouverture des discussions pour intégrer l'Union européenne. Divertissement, à date de diffusion de la 6e et dernière saison d'Emily in Paris a été dévoilée. Les 10 épisodes seront diffusés sur Netflix en même temps le 24 décembre. Le tournage doit d'ailleurs se terminer en France à la fin du mois de septembre. Les dernières aventures d'Emily se dérouleront en France, mais aussi en Grèce et à Monaco. Lily Collins a incarné l'héroïne dans les 6 saisons.
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4: Bonjour, très bon dimanche 30 août 2026. Bonne fête aux fiacres aujourd'hui qui sont à l'honneur. C'est leur fête. Et dans l'éphéméride de cette journée, on disait au revoir à un immense acteur, Charles Bronson, un 30 août en 2003, il y a 23 ans. Il est décédé à l'âge de 81 ans, connu notamment pour avoir joué dans les westerns comme Les Sept Mercenaires ou encore Il était une fois dans l'Ouest. Allez, bon anniversaire à vous les natifs du 30 août. Vous êtes le même jour que le youtubeur Carlito, 40 ans pour lui aujourd'hui. Cameron Diaz fête ses 54 ans et le journaliste Laurent Delahousse fête ses 57 ans. Excellente journée avec nous.
6: Bonjour à tous, il va pleuvoir sur une large partie nord de la France ce lundi 31 août dans la matinée. Les précipitations remonteront sur la pointe nord de l'Hexagone dans l'après-midi et ailleurs le soleil brillera malgré la présence de nuages. Côté température, le mercure affichera 18 degrés à Lille, 21 à Bordeaux ainsi que 28 à Ajaccio le matin. Il fera jusqu'à 20 à Brest, 23 à Paris ainsi que 30 à Perpignan au plus chaud de la journée. Très belle journée à tous.
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0: Bonjour à tous, Ligue 1, le Paris FC jouera.

0: Gaune se sont retrouvés bousculés par une équipe havraise audacieuse et ont dû faire beaucoup d'efforts pour arracher le point du match nul. L'Olympique lyonnais démarre donc difficilement la saison. Real Madrid, Mourinho veut voir Kylian Mbappé remporter le Ballon d'Or 2026. L'entraîneur du club a estimé que l'international français méritait amplement cette récompense, et ce alors qu'il est notamment devenu le meilleur buteur de l'histoire de la Coupe du Monde. Mourinho estime que la récompense doit être attribuée à un joueur qui marquera le football pour l'éternité. Cyclisme, Tadej Pogacar souffre de plusieurs fractures et d'une commotion cérébrale après sa chute sur la Vuelta. C'est ce qu'ont révélé les premiers examens réalisés hier. Sa lourde chute l'a contraint à l'abandon et il sera opéré de la clavicule. L'opération a été reportée par mesure de précaution liée à sa commotion cérébrale. Le cycliste ne présente pas de blessures graves. La Française Blandine Lirondelle a remporté l'UTMB pour la première fois. Elle a signé hier la première victoire tricolore sur la course femme depuis 10 ans. Elle a complété la course en 21h54 et 49 secondes. Elle a terminé 3e en 2023. Blandine Lirondelle avait d'ailleurs remporté la Diagonale des Fous en octobre 2025. La judokate Clarisse Abgenienou a savouré la médaille de bronze au Grand Slam de Lausanne 5 mois après son accouchement. La triple médaillée olympique a remporté la 3e place hier en guise de préparation aux championnats du monde et aux qualifications pour les Jeux de 2028.
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3: Bonjour, le ministre de l'Intérieur a annoncé que 3 personnes ont été légèrement blessées dans la Loire, le Val-de-Marne et le Doubs lors des violents orages de ces dernières heures. Laurent Nunez évoque plusieurs centaines d'interventions des secours. La situation a été particulièrement soutenue en Île-de-France, dans l'Est et le Sud-Est. Roland Lescure estime que la croissance française nulle au deuxième trimestre vient surtout de l'été caniculaire qu'a traversé le pays. Le ministre de l'Économie s'appuie sur les explications de l'INSEE qui impute cette baisse à la dégradation de la production agricole fin juillet. L'impact macroéconomique des canicules à répétition et de la sécheresse sera intégré désormais dans les prévisions économiques de Bercy pour le prochain budget. Les prix à la consommation ont augmenté de 2,4% sur un an en août, tiré par ceux de l'énergie, après 2,1% en juillet, selon une estimation provisoire publiée ce vendredi par l'INSEE. En août 2025, avant le déclenchement de la guerre au Moyen-Orient, l'inflation a été de 0,9% sur un an. Les prix de l'énergie baissaient alors de 6,2% sur un an. Le roi de Norvège, Harald V, qui est mort à l'âge de 89 ans, a annoncé ce matin le Palais Royal l'état de santé du souverain, hospitalisé depuis le 17 août pour des complications liées à une maladie du sang, s'était détérioré. Les crues survenues avant-hier à la frontière du Népal et du Tibet ont causé la mort d'au moins 472 personnes, selon les derniers bilans. Les secouristes sont toujours à la recherche de quelques 1400 disparus. Et un mot de football, l'Olympique de Marseille, Rennes et l'Olympique lyonnais vont connaître ce vendredi leurs adversaires de la phase de ligue de la Ligue Europa 2026-2027. Le tirage au sort est organisé à Monaco à partir de 13h. C'est la fin de ce flash, une très bonne journée à toutes et à tous.
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4: La voici, votre soirée télé pour ce dimanche 30 août. C'est parti à partir de 21h, donc ce soir sur TF1. En prime time, vous pourrez voir Spider-Man Far From Home. Alors, on danse du ciné ce soir sur France 2. Sur France 3, votre série Brokenwood avec 2 épisodes. Un documentaire sur Platini ce soir sur Canal+, dès 21h. Sur France 5, place au son lieu qu'il faut voir, direction le chemin de Chartres au Mont-Saint-Michel. 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Très bonne soirée télé.
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5: Bonsoir à tous. Crue au Népal, le bilan est passé à 781 morts et 2502 disparus. Et ce 4 jours après la terrible montée des eaux. Les secouristes redoublent d'efforts pour localiser les personnes encore portées disparues et évacuer les rescapés isolés à la frontière entre la Chine et le Népal. Ils progressent notamment vers les ouvriers retenus dans un tunnel. Présidentielle de 2027, Édouard Philippe veut créer un nouveau parti ou une confédération de partis avec des candidats uniques aux législatives. Il ne s'agit pas pour lui de créer un nouvel UMP, mais de construire le contrat de gouvernement qui permettra à tous ceux qui veulent unir leurs forces au service du pays de gouverner ensemble. Les candidats seront ensuite présentés sous une bannière commune. De son côté, Laurent Wauquiez appelle à désigner un candidat unique à droite, et ce face au risque d'échec assuré dans le cas contraire. Il a indiqué que la primaire est la moins mauvaise des solutions pour rassembler la droite. Il faut pour lui une seule équipe à droite et un vrai programme. Il a appelé ses soutiens à l'aider à construire ce rassemblement de la

0: de 2027, Gabriel Attal a assuré qu'il n'est pas une photocopie d'Édouard Philippe. Le candidat Renaissance a pris la parole aujourd'hui, déclarant n'avoir jamais exclu la tenue d'une primaire. Il ne souhaite pas perdre son temps et de l'énergie à ergoter sur une primaire, alors que d'autres candidats disent ne pas en vouloir à droite. Pour lui, il n'y a plus de favoris face aux extrêmes. L'Union européenne respecte pleinement le choix démocratique du peuple islandais. C'est ce qu'a indiqué aujourd'hui le porte-parole du Conseil européen, Antonio Costa. Les Islandais ont dit non lors du dernier référendum hier à la réouverture des discussions pour intégrer l'Union européenne. Divertissement, à date de diffusion de la 6e et dernière saison d'Emily in Paris a été dévoilée. Les 10 épisodes seront diffusés sur Netflix en même temps le 24 décembre. Le tournage doit d'ailleurs se terminer en France à la fin du mois de septembre. Les dernières aventures d'Emily se dérouleront en France, mais aussi en Grèce et à Monaco. Lily Collins a incarné l'héroïne dans les 6 saisons.
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2: Bonjour, très bon dimanche 30 août 2026. Bonne fête aux fiacres aujourd'hui qui sont à l'honneur. C'est leur fête. Et dans l'éphéméride de cette journée, on disait au revoir à un immense acteur, Charles Bronson, un 30 août en 2003, il y a 23 ans. Il est décédé à l'âge de 81 ans, connu notamment pour avoir joué dans les westerns comme Les Sept Mercenaires ou encore Il était une fois dans l'Ouest. Allez, bon anniversaire à vous les natifs du 30 août. Vous êtes le même jour que le youtubeur Carlito, 40 ans pour lui aujourd'hui. Cameron Diaz fête ses 54 ans et le journaliste Laurent Delahousse fête ses 57 ans. Excellente journée avec nous.
3: Bonjour à tous, il va pleuvoir sur une large partie nord de la France ce lundi 31 août dans la matinée. Les précipitations remonteront sur la pointe nord de l'Hexagone dans l'après-midi et ailleurs le soleil brillera malgré la présence de nuages. Côté température, le mercure affichera 18 degrés à Lille, 21 à Bordeaux ainsi que 28 à Ajaccio le matin.

0: Lorient, Toulouse et Auxerre sont les derniers du classement. Et Lyon a concédé le nul face au Havre lors d'un match spectaculaire. Après son élimination en barrage en Ligue des Champions, le club n'a pas réussi à rebondir hier. La rencontre s'est soldée par un score final d'un but partout. Les Gaunes se sont retrouvés bousculés par une équipe havraise audacieuse et ont dû faire beaucoup d'efforts pour arracher le point du match nul. L'Olympique lyonnais démarre donc difficilement la saison. Real Madrid, Mourinho veut voir Kylian Mbappé remporter le Ballon d'Or 2026. L'entraîneur du club a estimé que l'international français méritait amplement cette récompense, et ce alors qu'il est notamment devenu le meilleur buteur de l'histoire de la Coupe du Monde. Mourinho estime que la récompense doit être attribuée à un joueur qui marquera le football pour l'éternité. Cyclisme, Tadej Pogacar souffre de plusieurs fractures et d'une commotion cérébrale après sa chute sur la Vuelta. C'est ce qu'ont révélé les premiers examens réalisés hier. Sa lourde chute l'a contraint à l'abandon et il sera opéré de la clavicule. L'opération a été reportée par mesure de précaution liée à sa commotion cérébrale. Le cycliste ne présente pas de blessures graves. La Française Blandine Lirondelle a remporté l'UTMB pour la première fois. Elle a signé hier la première victoire tricolore sur la course femme depuis 10 ans. Elle a complété la course en 21h54 et 49 secondes. Elle a terminé 3e en 2023. Blandine Lirondelle avait d'ailleurs remporté la Diagonale des Fous en octobre 2025. La judokate Clarisse Abgenienou a savouré la médaille de bronze au Grand Slam de Lausanne 5 mois après son accouchement. La triple médaillée olympique a remporté la 3e place hier en guise de préparation aux championnats du monde et aux qualifications pour les Jeux de 2028.
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3: Bonjour, le ministre de l'Intérieur a annoncé que 3 personnes ont été légèrement blessées dans la Loire, le Val-de-Marne et le Doubs lors des violents orages de ces dernières heures. Laurent Nunez évoque plusieurs centaines d'interventions des secours. La situation a été particulièrement soutenue en Île-de-France dans l'Est et le Sud-Est. Roland Lescure estime que la croissance française nulle au deuxième trimestre vient surtout de l'été caniculaire qu'a traversé le pays. Le ministre de l'Économie s'appuie sur les explications de l'INSEE qui impute cette baisse à la dégradation de la production agricole fin juillet. L'impact macroéconomique des canicules à répétition et de la sécheresse sera intégré désormais dans les prévisions économiques de Bercy pour le prochain budget. Les prix à la consommation ont augmenté de 2,4% sur un an en août, tiré par ceux de l'énergie, après 2,1% en juillet, selon une estimation provisoire publiée ce vendredi par l'INSEE. En août 2025, avant le déclenchement de la guerre au Moyen-Orient, l'inflation était de 0,9% sur un an. Les prix de l'énergie baissaient alors de 6,2% sur un an. Le roi de Norvège, Harald V, qui est mort à l'âge de 89 ans, a annoncé ce matin le palais royal. L'état de santé du souverain, hospitalisé depuis le 17 août pour des complications liées à une maladie du sang, s'était détérioré. Les crues survenues avant-hier à la frontière du Népal et du Tibet ont causé la mort d'au moins 472 personnes, selon les derniers bilans. Les secouristes sont toujours à la recherche de quelques 1400 disparus. Et un mot de football, l'Olympique de Marseille, Rennes et l'Olympique lyonnais vont connaître ce vendredi leurs adversaires de la phase de ligue de la Ligue Europa 2026-2027. Le tirage au sort est organisé à Monaco à partir de 13h. C'est la fin de ce flash, une très bonne journée à toutes et à tous.
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4: La voici, votre soirée télé pour ce dimanche 30 août. C'est parti à partir de 21h, donc ce soir sur TF1. En prime time, vous pourrez voir Spider-Man Far From Home. Alors on danse du ciné ce soir sur France 2. Sur France 3, votre série Brokenwood avec 2 épisodes. Un documentaire sur Platini ce soir sur Canal+, dès 21h. Sur France 5, place au son lieu qu'il faut voir, direction le chemin de Chartres au Mont-Saint-Michel. 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Très bonne soirée télé.
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5: Bonsoir à tous. Cru au Népal, le bilan est passé à 781 morts et 2502 disparus. Et ce 4 jours après la terrible montée des eaux. Les secouristes redoublent d'efforts pour localiser les personnes encore portées disparues et évacuer les rescapés isolés à la frontière entre la Chine et le Népal. Ils progressent notamment vers les ouvriers retenus dans un tunnel. présidentielle de 2027, Édouard Philippe veut créer un nouveau parti ou une confédération de partis avec des candidats uniques aux législatives. Il ne s'agit pas pour lui de créer un nouvel UMP, mais de construire le contrat de gouvernement qui permettra à tous ceux qui veulent unir leurs forces au service du pays de gouverner ensemble. Les candidats seront ensuite présentés sous une bannière commune. De son côté, Laurent Wauquiez appelle à désigner un candidat unique à droite, et ce face au risque d'échec assuré dans le cas contraire. Il a indiqué que la primaire est la moins mauvaise des solutions pour rassembler la droite. Il faut pour lui une seule équipe à droite et un vrai programme. Il a appelé ses soutiens à l'aider à construire ce rassemblement de la droite pour éliminer Jean-Luc Mélenchon dès le premier tour. Présidentielle de 2027, Gabriel Attal a assuré qu'il n'est pas une photocopie d'Édouard Philippe. Le candidat Renaissance a pris la parole aujourd'hui, déclarant n'avoir jamais exclu la tenue d'une primaire. Il ne souhaite pas perdre son temps et de l'énergie à ergoter sur une primaire, alors que d'autres candidats disent ne pas en vouloir à droite. Pour lui, il n'y a plus de favoris face aux extrêmes. L'Union européenne respecte pleinement le choix démocratique du peuple islandais. C'est ce qu'a indiqué aujourd'hui le porte-parole du Conseil européen, Antonio Costa. Les Islandais ont dit non lors du dernier référendum hier à la réouverture des discussions pour intégrer l'Union européenne. Divertissement, à date de diffusion de la 6e et dernière saison d'Emily in Paris a été dévoilée. Les 10 épisodes seront diffusés sur Netflix en même temps le 24 décembre. Le tournage doit d'ailleurs se terminer en France à la fin du mois de septembre. Les dernières aventures d'Emily se dérouleront en France, mais aussi en Grèce et à Monaco. Lily Collins a incarné l'héroïne dans les 6 saisons.
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4: Bonjour, très bon dimanche 30 août 2026. Bonne fête aux fiacres aujourd'hui qui sont à l'honneur. C'est leur fête. Et dans l'éphéméride de cette journée, on disait au revoir à un immense acteur, Charles Bronson, un 30 août en 2003, il y a 23 ans. Il est décédé à l'âge de 81 ans, connu notamment pour avoir joué dans les westerns comme Les Sept Mercenaires ou encore Il était une fois dans l'Ouest. Allez, bon anniversaire à vous les natifs du 30 août. Vous êtes le même jour que le youtubeur Carlito, 40 ans pour lui aujourd'hui. Cameron Diaz fête ses 54 ans et le journaliste Laurent Delahousse fête ses 57 ans. Excellente journée.
6: Bonjour à tous, il va pleuvoir sur une large partie nord de la France ce lundi 31 août dans la matinée. Les précipitations remonteront sur la pointe nord de l'Hexagone dans l'après-midi et ailleurs le soleil brillera malgré la présence de nuages. Côté température, le mercure affichera 18 degrés à Lille, 21 à Bordeaux ainsi que 28 à Ajaccio le matin. Il fera jusqu'à 20 à Brest, 23 à Paris ainsi que 30 à Perpignan au plus chaud de la journée. Très belle journée à tous.
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0: Lorient, Toulouse et Auxerre sont les derniers du classement. Et Lyon a concédé le nul face au Havre lors d'un match spectaculaire. Après son élimination en barrage en Ligue des Champions, le club n'a pas réussi à rebondir hier. La rencontre s'est soldée par un score final d'un but partout. Les Gaunes se sont retrouvés bousculés par une équipe havraise audacieuse et ont dû faire beaucoup d'efforts pour arracher le point du match nul. L'Olympique Lyonnais démarre donc difficilement la saison.
1: 22h30.
0: Mourinho veut voir Kylian Mbappé remporter le Ballon d'Or 2026. L'entraîneur du club a estimé que l'international français méritait amplement cette récompense, et ce alors qu'il est notamment devenu le meilleur buteur de l'histoire de la Coupe du Monde. Mourinho estime que la récompense doit être attribuée à un joueur qui marquera le football pour l'éternité. Cyclisme, Tadej Pogacar souffre de plusieurs fractures et d'une commotion cérébrale après sa chute sur la Vuelta. C'est ce qu'ont révélé les premiers examens réalisés hier. Sa lourde chute l'a contraint à l'abandon et il sera opéré de la clavicule. L'opération a été reportée par mesure de précaution liée à sa commotion cérébrale. Le cycliste ne présente pas de blessures graves. La Française Blandine Lirondelle a remporté l'UTMB pour la première fois. Elle a signé hier la première victoire tricolore sur la course femme depuis 10 ans. Elle a complété la course en 21h54 et 49 secondes. Elle a terminé 3e en 2023. Blandine Lirondelle avait d'ailleurs remporté la Diagonale des Fous en octobre 2025. La judokate Clarisse Abgenienou a savouré la médaille de bronze au Grand Slam de Lausanne 5 mois après son accouchement. La triple médaillée olympique a remporté la 3e place hier en guise de préparation aux championnats du monde et aux qualifications pour les Jeux de 2028.
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4: Bonjour, le ministre de l'Intérieur a annoncé que 3 personnes ont été légèrement blessées dans la Loire, le Val-de-Marne et le Doubs lors des violents orages de ces dernières heures. Laurent Nunez évoque plusieurs centaines d'interventions des secours. La situation a été particulièrement soutenue en Île-de-France dans l'Est et le Sud-Est. Roland Lescure estime que la croissance française nulle au deuxième trimestre vient surtout de l'été caniculaire qu'a traversé le pays. Le ministre de l'Économie s'appuie sur les explications de l'INSEE qui impute cette baisse à la dégradation de la production agricole fin juillet. L'impact macroéconomique des canicules à répétition et de la sécheresse sera intégré désormais dans les prévisions économiques de Bercy pour le prochain budget. Les prix à la consommation ont augmenté de 2,4% sur un an en août, tiré par ceux de l'énergie, après 2,1% en juillet, selon une estimation provisoire publiée ce vendredi par l'INSEE. En août 2025, avant le déclenchement de la guerre au Moyen-Orient, l'inflation était de 0,9% sur un an. Les prix de l'énergie baissaient alors de 6,2% sur un an. Le roi de Norvège, Harald V, qui est mort à l'âge de 89 ans, a annoncé ce matin le palais royal. L'état de santé du souverain, hospitalisé depuis le 17 août pour des complications liées à une maladie du sang, s'était détérioré. Les crues survenues avant-hier à la frontière du Népal et du Tibet ont causé la mort d'au moins 472 personnes, selon les derniers bilans. Les secouristes sont toujours à la recherche de quelques 1400 disparus. Et un mot de football, l'Olympique de Marseille, Rennes et l'Olympique Lyonnais vont connaître ce vendredi leurs adversaires de la phase de ligue de la Ligue Europa 2026-2027. Le tirage au sort est organisé à Monaco à partir de 13h. C'est la fin de ce flash, une très bonne journée à toutes et à tous.
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5: La voici, votre soirée télé pour ce dimanche 30 août. C'est parti à partir de 21h, donc ce soir sur TF1. En prime time, vous pourrez voir Spider-Man Far From Home. Alors on danse du ciné ce soir sur France 2. Sur France 3, votre série Brokenwood avec 2 épisodes. Un documentaire sur Platini ce soir sur Canal+, dès 21h. Sur France 5, place au son lieu qu'il faut voir, direction le chemin de Chartres au Mont-Saint-Michel. 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Très bonne soirée télé.
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6: Bonsoir à tous. Cru au Népal, le bilan est passé à 781 morts et 2502 disparus. Et ce, 4 jours après la terrible montée des eaux. Les secouristes redoublent d'efforts pour localiser les personnes encore portées disparues et évacuer les rescapés isolés à la frontière entre la Chine et le Népal. Ils progressent notamment vers les ouvriers retenus dans un tunnel. présidentielle de 2027, Édouard Philippe veut créer un nouveau parti ou une confédération de partis avec des candidats uniques aux législatives. Il ne s'agit pas pour lui de créer un nouvel UMP, mais de construire le contrat de gouvernement qui permettra à tous ceux qui veulent unir leurs forces au service du pays de gouverner ensemble. Les candidats seront ensuite présentés sous une bannière commune. De son côté, Laurent Wauquiez appelle à désigner un candidat unique à droite et se face au risque d'échec assuré dans le cas contraire. Il a indiqué que la primaire est la moins mauvaise des solutions pour rassembler la droite. Il faut pour lui une seule équipe à droite et un vrai programme. Il a appelé ses soutiens à l'aider à construire ce rassemblement de la droite pour éliminer Jean-Luc Mélenchon dès le premier tour. Présidentielle de 2027, Gabriel Attal a assuré qu'il n'est pas une photocopie d'Édouard Philippe. Le candidat Renaissance a pris la parole aujourd'hui, déclarant n'avoir jamais exclu la tenue d'une primaire. Il ne souhaite pas perdre son temps et de l'énergie à ergoter sur une primaire, alors que d'autres candidats disent ne pas en vouloir à droite. Pour lui, il n'y a plus de favoris face aux extrêmes. L'Union européenne respecte pleinement le choix démocratique du peuple islandais. C'est ce qu'a indiqué aujourd'hui le porte-parole du Conseil européen, Antonio Costa. Les Islandais ont dit non lors du dernier référendum hier à la réouverture des discussions pour intégrer l'Union européenne. Divertissement, la date de diffusion de la 6e et dernière saison d'Emily in Paris a été dévoilée. Les 10 épisodes seront diffusés sur Netflix en même temps le 24 décembre. Le tournage doit d'ailleurs se terminer en France à la fin du mois de septembre. Les dernières aventures d'Emily se dérouleront en France, mais aussi en Grèce et à Monaco. Lily Collins a incarné l'héroïne dans les 6 saisons.
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5: Bonjour, très bon dimanche 30 août 2026. Bonne fête aux fiacres aujourd'hui qui sont à l'honneur. C'est leur fête. Et dans l'éphéméride de cette journée, on disait au revoir à un immense acteur, Charles Bronson, un 30 août en 2003, il y a 23 ans. Il est décédé à l'âge de 81 ans, connu notamment pour avoir joué dans les westerns comme Les Sept Mercenaires ou encore Il était une fois dans l'Ouest. Allez, bon anniversaire à vous les natifs du 30 août. Vous êtes le même jour que le youtubeur Carlito, 40 ans pour lui aujourd'hui. Cameron Diaz fête ses 54 ans et le journaliste Laurent Delahousse fête ses 57 ans. Excellente journée avec nous.
7: Bonjour à tous, il va pleuvoir sur une large partie nord de la France ce lundi 31 août dans la matinée. Les précipitations remonteront sur la pointe nord de l'Hexagone dans l'après-midi et ailleurs le soleil brillera malgré la présence de nuages. Côté température, le mercure affichera 18 degrés à Lille, 21 à Bordeaux ainsi que 28 à Ajaccio le matin.

0: Lorient, Toulouse et Auxerre sont les derniers du classement. Et Lyon a concédé le nul face au Havre lors d'un match spectaculaire. Après son élimination en barrage en Ligue des Champions, le club n'a pas réussi à rebondir hier. La rencontre s'est soldée par un score final d'un but partout. Les Gaunes se sont retrouvés bousculés par une équipe havraise audacieuse et ont dû faire beaucoup d'efforts pour arracher le point du match nul. L'Olympique lyonnais démarre donc difficilement la saison. Real Madrid, Mourinho veut voir Kylian Mbappé remporter le Ballon d'Or 2026. L'entraîneur du club a estimé que l'international français méritait amplement cette récompense, et ce alors qu'il est notamment devenu le meilleur buteur de l'histoire de la Coupe du Monde. Mourinho estime que la récompense doit être attribuée à un joueur qui marquera le football pour l'éternité. Cyclisme, Tadej Pogacar souffre de plusieurs fractures et d'une commotion cérébrale après sa chute sur la Vuelta. C'est ce qu'ont révélé les premiers examens réalisés hier. Sa lourde chute l'a contraint à l'abandon et il sera opéré de la clavicule. L'opération a été reportée par mesure de précaution liée à sa commotion cérébrale. Le cycliste ne présente pas de blessures graves. La Française Blandine Lirondelle a remporté l'UTMB pour la première fois. Elle a signé hier la première victoire tricolore sur la course femme depuis 10 ans. Elle a complété la course en 21h54 et 49 secondes. Elle a terminé 3e en 2023. Blandine Lirondelle avait d'ailleurs remporté la Diagonale des Fous en octobre 2025. La judokate Clarisse Abgenienou a savouré la médaille de bronze au Grand Slam de Lausanne 5 mois après son accouchement. La triple médaillée olympique a remporté la 3e place hier en guise de préparation aux championnats du monde et aux qualifications pour les Jeux de 2028.
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3: Bonjour, le ministre de l'Intérieur a annoncé que 3 personnes ont été légèrement blessées dans la Loire, le Val-de-Marne et le Doubs lors des violents orages de ces dernières heures. Laurent Nunez évoque plusieurs centaines d'interventions des secours. La situation a été particulièrement soutenue en Île-de-France dans l'Est et le Sud-Est. Roland Lescure estime que la croissance française nulle au deuxième trimestre vient surtout de l'été caniculaire qu'a traversé le pays. Le ministre de l'Économie s'appuie sur les explications de l'INSEE qui impute cette baisse à la dégradation de la production agricole fin juillet. L'impact macroéconomique des canicules à répétition et de la sécheresse sera intégré désormais dans les prévisions économiques de Bercy pour le prochain budget. Les prix à la consommation ont augmenté de 2,4% sur un an en août, tiré par ceux de l'énergie, après 2,1% en juillet, selon une estimation provisoire publiée ce vendredi par l'INSEE. En août 2025, avant le déclenchement de la guerre au Moyen-Orient, l'inflation était de 0,9% sur un an. Les prix de l'énergie baissaient alors de 6,2% sur un an. Le roi de Norvège, Harald V, qui est mort à l'âge de 89 ans, a annoncé ce matin le palais royal. L'état de santé du souverain, hospitalisé depuis le 17 août pour des complications liées à une maladie du sang, s'était détérioré. Les crues survenues avant-hier à la frontière du Népal et du Tibet ont causé la mort d'au moins 472 personnes, selon les derniers bilans. Les secouristes sont toujours à la recherche de quelques 1400 disparus. Et un mot de football, l'Olympique de Marseille, Rennes et l'Olympique lyonnais vont connaître ce vendredi leurs adversaires de la phase de ligue de la Ligue Europa 2026-2027. Le tirage au sort est organisé à Monaco à partir de 13h. C'est la fin de ce flash, une très bonne journée à toutes et à tous.
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4: La voici, votre soirée télé pour ce dimanche 30 août. C'est parti à partir de 21h, donc ce soir sur TF1. En prime time, vous pourrez voir Spider-Man Far From Home. Alors on danse du ciné ce soir sur France 2. Sur France 3, votre série Brokenwood avec 2 épisodes. Un documentaire sur Platini ce soir sur Canal+, dès 21h. Sur France 5, place au son lieu qu'il faut voir, direction le chemin de Chartres au Mont-Saint-Michel. 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Très bonne soirée télé.
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6: Bonsoir à tous. Cru au Népal, le bilan est passé à 781 morts et 2502 disparus. Et ce 4 jours après la terrible montée des eaux. Les secouristes redoublent d'efforts pour localiser les personnes encore portées disparues et évacuer les rescapés isolés à la frontière entre la Chine et le Népal. Ils progressent notamment vers les ouvriers retenus dans un tunnel. Présidentielle de 2027, Édouard Philippe veut créer un nouveau parti ou une confédération de partis avec des candidats uniques aux législatives. Il ne s'agit pas pour lui de créer un nouvel UMP, mais de construire le contrat de gouvernement qui permettra à tous ceux qui veulent unir leurs forces au service du pays de gouverner ensemble. Les candidats seront ensuite présentés sous une bannière commune. De son côté, Laurent Wauquiez appelle à désigner un candidat unique à droite et ce face au risque d'échec assuré dans le cas contraire. Il a indiqué que la primaire est la moins mauvaise des solutions pour rassembler la droite. Il faut pour lui une seule équipe à droite et un vrai programme. Il a appelé ses soutiens à l'aider à construire ce rassemblement de la droite pour éliminer Jean-Luc Mélenchon dès le premier tour. Présidentielle de 2027, Gabriel Attal a assuré qu'il n'est pas une photocopie d'Édouard Philippe. Le candidat Renaissance a pris la parole aujourd'hui, déclarant n'avoir jamais exclu la tenue d'une primaire. Il ne souhaite pas perdre son temps et de l'énergie à ergoter sur une primaire, alors que d'autres candidats disent ne pas en vouloir à droite. Pour lui, il n'y a plus de favori face aux extrêmes. L'Union européenne respecte pleinement le choix démocratique du peuple islandais. C'est ce qu'a indiqué aujourd'hui le porte-parole du Conseil européen, Antonio Costa. Les Islandais ont dit non lors du dernier référendum hier à la réouverture des discussions pour intégrer l'Union européenne. Divertissement, la date de diffusion de la sixième et dernière saison d'Emily in Paris a été dévoilée. Les 10 épisodes seront diffusés sur Netflix en même temps le 24 décembre. Le tournage doit d'ailleurs se terminer en France à la fin du mois de septembre. Les dernières aventures d'Emily se dérouleront en France, mais aussi en Grèce et à Monaco. Lily Collins a incarné l'héroïne dans les 6 saisons.
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4: Bonjour, très bon dimanche 30 août 2026. Bonne fête aux fiacres aujourd'hui qui sont à l'honneur. C'est leur fête. Et dans l'éphéméride de cette journée, on disait au revoir à un immense acteur, Charles Bronson, un 30 août en 2003, il y a 23 ans. Il est décédé à l'âge de 81 ans, connu notamment pour avoir joué dans les westerns comme Les Sept Mercenaires ou encore Il était une fois dans l'Ouest. Allez, bon anniversaire à vous les natifs du 30 août. Vous êtes le même jour que le youtubeur Carlito, 40 ans pour lui aujourd'hui. Cameron Diaz fête ses 54 ans et le journaliste Laurent Delahousse fête ses 57 ans. Excellente journée.
7: Bonjour à tous, il va pleuvoir sur une large partie nord de la France ce lundi 31 août dans la matinée. Les précipitations remonteront sur la pointe nord de l'Hexagone dans l'après-midi et ailleurs le soleil brillera malgré la présence de nuages. Côté température, le mercure affichera 18 degrés à Lille, 21 à Bordeaux ainsi que 28 à Ajaccio le matin. Il fera jusqu'à 20 à Brest, 23 à Paris ainsi que 30 à Perpignan au plus chaud de la journée. Très belle journée à tous.
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0: Lorient, Toulouse et Auxerre sont les derniers du classement. Et Lyon a concédé le nul face au Havre lors d'un match spectaculaire. Après son élimination en barrage en Ligue des Champions, le club n'a pas réussi à rebondir hier. La rencontre s'est soldée par un score final d'un but partout. Les Gaunes se sont retrouvés bousculés par une équipe havraise audacieuse et ont dû faire beaucoup d'efforts pour arracher le point du match nul. L'Olympique lyonnais démarre donc difficilement la saison. Real Madrid, Mourinho veut voir Kylian Mbappé remporter le Ballon d'Or 2026. L'entraîneur du club a estimé que l'international français méritait amplement cette récompense, et ce alors qu'il est notamment devenu le meilleur buteur de l'histoire de la Coupe du Monde. Mourinho estime que la récompense doit être attribuée à un joueur qui marquera le football pour l'éternité. Cyclisme, Tadej Pogacar souffre de plusieurs fractures et d'une commotion cérébrale après sa chute sur la Vuelta. C'est ce qu'ont révélé les premiers examens réalisés hier. Sa lourde chute l'a contraint à l'abandon et il sera opéré de la clavicule. L'opération a été reportée par mesure de précaution liée à sa commotion cérébrale. Le cycliste ne présente pas de blessures graves. La Française Blandine Lirondelle a remporté l'UTMB pour la première fois. Elle a signé hier la première victoire tricolore sur la course femme depuis 10 ans. Elle a complété la course en 21h54min49s. Elle a terminé 3e en 2023. Blandine Lirondelle avait d'ailleurs remporté la Diagonale des Fous en octobre 2025. La judokate Clarisse Abgenienou a savouré la médaille de bronze au Grand Slam de Lausanne 5 mois après son accouchement. La triple médaillée olympique a remporté la 3e place hier en guise de préparation aux championnats du monde et aux qualifications pour les Jeux de 2028.
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3: Bonjour, le ministre de l'Intérieur a annoncé que 3 personnes ont été légèrement blessées dans la Loire, le Val-de-Marne et le Doubs lors des violents orages de ces dernières heures. Laurent Nunez évoque plusieurs centaines d'interventions des secours. La situation a été particulièrement soutenue en Île-de-France dans l'Est et le Sud-Est. Roland Lescure estime que la croissance française nulle au deuxième trimestre vient surtout de l'été caniculaire qu'a traversé le pays. Le ministre de l'Économie s'appuie sur les explications de l'INSEE qui impute cette baisse à la dégradation de la production agricole fin juillet. L'impact macroéconomique des canicules à répétition et de la sécheresse sera intégré désormais dans les prévisions économiques de Bercy pour le prochain budget. Les prix à la consommation ont augmenté de 2,4% sur un an en août, tiré par ceux de l'énergie, après 2,1% en juillet, selon une estimation provisoire publiée ce vendredi par l'INSEE. En août 2025, avant le déclenchement de la guerre au Moyen-Orient, l'inflation était de 0,9% sur un an. Les prix de l'énergie baissaient alors de 6,2% sur un an. Le roi de Norvège, Harald V, qui est mort à l'âge de 89 ans, a annoncé ce matin le palais royal l'état de santé du souverain, hospitalisé depuis le 17 août pour des complications liée à une maladie du sang, s'était détériorée. Les crues survenues avant-hier à la frontière du Népal et du Tibet ont causé la mort d'au moins 472 personnes, selon les derniers bilans. Les secouristes sont toujours à la recherche de quelques 1400 disparus. Et un mot de football, l'Olympique de Marseille, Rennes et l'Olympique lyonnais vont connaître ce vendredi leurs adversaires de la phase de ligue de la Ligue Europa 2026-2027. Le tirage au sort est organisé à Monaco à partir de 13h. C'est la fin de ce flash, une très bonne journée à toutes et à tous.
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4: La voici, votre soirée télé pour ce dimanche 30 août. C'est parti à partir de 21h, donc ce soir sur TF1. En prime time, vous pourrez voir Spider-Man Far From Home. Alors on danse du ciné ce soir sur France 2. Sur France 3, votre série Brokenwood avec 2 épisodes. 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Très bonne soirée télé.
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5: Bonsoir à tous. Crue au Népal, le bilan est passé à 781 morts et 2502 disparus, et ce 4 jours après la terrible montée des eaux. Les secouristes redoublent d'efforts pour localiser les personnes encore portées disparues et évacuer les rescapés isolés à la frontière entre la Chine et le Népal. Ils progressent notamment vers les ouvriers retenus dans un tunnel. présidentielle de 2027, Édouard Philippe veut créer un nouveau parti ou une confédération de partis avec des candidats uniques aux législatives. Il ne s'agit pas pour lui de créer un nouvel UMP, mais de construire le contrat de gouvernement qui permettra à tous ceux qui veulent unir leurs forces au service du pays de gouverner ensemble. Les candidats seront ensuite présentés sous une bannière commune. De son côté, Laurent Wauquiez appelle à désigner un candidat unique à droite, et ce face au risque d'échec assuré dans le cas contraire. Il a indiqué que la primaire est la moins mauvaise des solutions pour rassembler la droite. Il faut pour lui une seule équipe à droite et un vrai programme. Il a appelé ses soutiens à l'aider à construire ce rassemblement de la droite pour éliminer Jean-Luc Mélenchon dès le premier tour. Présidentielle de 2027, Gabriel Attal a assuré qu'il n'est pas une photocopie d'Édouard Philippe. Le candidat Renaissance a pris la parole aujourd'hui, déclarant n'avoir jamais exclu la tenue d'une primaire. Il ne souhaite pas perdre son temps et de l'énergie à ergoter sur une primaire, alors que d'autres candidats disent ne pas en vouloir à droite. Pour lui, il n'y a plus de favoris face aux extrêmes. L'Union européenne respecte pleinement le choix démocratique du peuple islandais. C'est ce qu'a indiqué aujourd'hui le porte-parole du Conseil européen, Antonio Costa. Les Islandais ont dit non lors du dernier référendum hier à la réouverture des discussions pour intégrer l'Union européenne. Divertissement, à date de diffusion de la 6e et dernière saison d'Emily in Paris a été dévoilée. Les 10 épisodes seront diffusés sur Netflix en même temps le 24 décembre. Le tournage doit d'ailleurs se terminer en France à la fin du mois de septembre. Les dernières aventures d'Emily se dérouleront en France, mais aussi en Grèce et à Monaco. Lily Collins a incarné l'héroïne dans les 6 saisons.
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4: Bonjour, très bon dimanche 30 août 2026. Bonne fête aux fiacres aujourd'hui qui sont à l'honneur. C'est leur fête. Et dans l'éphéméride de cette journée, on disait au revoir à un immense acteur, Charles Bronson, un 30 août en 2003, il y a 23 ans. Il est décédé à l'âge de 81 ans, connu notamment pour avoir joué dans les westerns comme Les Sept Mercenaires ou encore Il était une fois dans l'Ouest. Allez, bon anniversaire à vous les natifs du 30 août. Vous êtes le même jour que le youtubeur Carlito, 40 ans pour lui aujourd'hui. Cameron Diaz fête ses 54 ans et le journaliste Laurent Delahousse fête ses 57 ans. Excellente journée avec nous.
6: Bonjour à tous, il va pleuvoir sur une large partie nord de la France ce lundi 31 août dans la matinée. Les précipitations remonteront sur la pointe nord de l'Hexagone dans l'après-midi et ailleurs le soleil brillera malgré la présence de nuages. Côté température, le mercure affichera 18 degrés à Lille, 21 à Bordeaux ainsi que 28 à Ajaccio le matin.

0: Lorient, Toulouse et Auxerre sont les derniers du classement. Et Lyon a concédé le nul face au Havre lors d'un match spectaculaire. Après son élimination en barrage en Ligue des Champions, le club n'a pas réussi à rebondir hier. La rencontre s'est soldée par un score final d'un but partout. Les Gaunes se sont retrouvés bousculés par une équipe havraise audacieuse et ont dû faire beaucoup d'efforts pour arracher le point du match nul. L'Olympique lyonnais démarre donc difficilement la saison. Real Madrid, Mourinho veut voir Kylian Mbappé remporter le Ballon d'Or 2026. L'entraîneur du club a estimé que l'international français méritait amplement cette récompense, et ce alors qu'il est notamment devenu le meilleur buteur de l'histoire de la Coupe du Monde. Mourinho estime que la récompense doit être attribuée à un joueur qui marquera le football pour l'éternité. Cyclisme, Tadej Pogacar souffre de plusieurs fractures et d'une commotion cérébrale après sa chute sur la Vuelta. C'est ce qu'ont révélé les premiers examens réalisés hier. Sa lourde chute l'a contraint à l'abandon et il sera opéré de la clavicule. L'opération a été reportée par mesure de précaution liée à sa commotion cérébrale. Le cycliste ne présente pas de blessures graves. La Française Blandine Lirondelle a remporté l'UTMB pour la première fois. Elle a signé hier la première victoire tricolore sur la course femme depuis 10 ans. Elle a complété la course en 21h54min49s. Elle a terminé 3e en 2023. Blandine Lirondelle avait d'ailleurs remporté la Diagonale des Fous en octobre 2025. La judokate Clarisse Abgenienou a savouré la médaille de bronze au Grand Slam de Lausanne 5 mois après son accouchement. La triple médaillée olympique a remporté la 3e place hier en guise de préparation aux championnats du monde et aux qualifications pour les Jeux de 2028.
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3: Bonjour, le ministre de l'Intérieur a annoncé que 3 personnes ont été légèrement blessées dans la Loire, le Val-de-Marne et le Doubs lors des violents orages de ces dernières heures. Laurent Nunez évoque plusieurs centaines d'interventions des secours. La situation a été particulièrement soutenue en Île-de-France dans l'Est et le Sud-Est. Roland Lescure estime que la croissance française nulle au deuxième trimestre vient surtout de l'été caniculaire qu'a traversé le pays. Le ministre de l'Économie s'appuie sur les explications de l'INSEE qui impute cette baisse à la dégradation de la production agricole fin juillet. L'impact macroéconomique des canicules à répétition et de la sécheresse sera intégré désormais dans les prévisions économiques de Bercy pour le prochain budget. Les prix à la consommation ont augmenté de 2,4% sur un an en août, tiré par ceux de l'énergie, après 2,1% en juillet, selon une estimation provisoire publiée ce vendredi par l'INSEE. En août 2025, avant le déclenchement de la guerre au Moyen-Orient, l'inflation était de 0,9% sur un an. Les prix de l'énergie baissaient alors de 6,2% sur un an. Le roi de Norvège, Harald V, qui est mort à l'âge de 89 ans, a annoncé ce matin le Palais Royal l'état de santé du souverain, hospitalisé depuis le 17 août pour des complications liée à une maladie du sang, s'était détériorée. Les crues survenues avant-hier à la frontière du Népal et du Tibet ont causé la mort d'au moins 472 personnes, selon les derniers bilans. Les secouristes sont toujours à la recherche de quelques 1400 disparus. Et un mot de football, l'Olympique de Marseille, Rennes et l'Olympique lyonnais vont connaître ce vendredi leurs adversaires de la phase de ligue de la Ligue Europa 2026-2027. Le tirage au sort est organisé à Monaco à partir de 13h. C'est la fin de ce flash, une très bonne journée à toutes et à tous.
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4: La voici, votre soirée télé pour ce dimanche 30 août. C'est parti à partir de 21h, donc ce soir sur TF1. En prime time, vous pourrez voir Spider-Man Far From Home. Alors on danse du ciné ce soir sur France 2. Sur France 3, votre série Brokenwood avec 2 épisodes. Un documentaire sur Platini ce soir sur Canal+, dès 21h. Sur France 5, place au son lieu qu'il faut voir, direction le chemin de Chartres au Mont-Saint-Michel. Et puis enfin sur M6 Capital, bon et pas cher, enquête sur les plats de l'été. Très bonne soirée télé.
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5: Bonsoir à tous. Crue au Népal, le bilan est passé à 781 morts et 2502 disparus, et ce 4 jours après la terrible montée des eaux. Les secouristes redoublent d'efforts pour localiser les personnes encore portées disparues et évacuer les rescapés isolés à la frontière entre la Chine et le Népal. Ils progressent notamment vers les ouvriers retenus dans un tunnel. présidentielle de 2027, Édouard Philippe veut créer un nouveau parti ou une confédération de partis avec des candidats uniques aux législatives. Il ne s'agit pas pour lui de créer un nouvel UMP, mais de construire le contrat de gouvernement qui permettra à tous ceux qui veulent unir leurs forces au service du pays de gouverner ensemble. Les candidats seront ensuite présentés sous une bannière commune. De son côté, Laurent Wauquiez appelle à désigner un candidat unique à droite, et ce face au risque d'échec assuré dans le cas contraire. Il a indiqué que la primaire est la moins mauvaise des solutions pour rassembler la droite. Il faut pour lui une seule équipe à droite et un vrai programme. Il a appelé ses soutiens à l'aider à construire ce rassemblement de la droite pour éliminer Jean-Luc Mélenchon dès le premier tour. Présidentielle de 2027, Gabriel Attal a assuré qu'il n'est pas une photocopie d'Édouard Philippe. Le candidat Renaissance a pris la parole aujourd'hui, déclarant n'avoir jamais exclu la tenue d'une primaire. Il ne souhaite pas perdre son temps et de l'énergie à ergoter sur une primaire, alors que d'autres candidats disent ne pas en vouloir à droite. Pour lui, il n'y a plus de favoris face aux extrêmes. L'Union européenne respecte pleinement le choix démocratique du peuple islandais. C'est ce qu'a indiqué aujourd'hui le porte-parole du Conseil européen, Antonio Costa. Les Islandais ont dit non lors du dernier référendum hier à la réouverture des discussions pour intégrer l'Union européenne. Divertissement, à date de diffusion de la 6e et dernière saison d'Emily in Paris a été dévoilée. Les 10 épisodes seront diffusés sur Netflix en même temps le 24 décembre. Le tournage doit d'ailleurs se terminer en France à la fin du mois de septembre. Les dernières aventures d'Emily se dérouleront en France, mais aussi en Grèce et à Monaco. Lily Collins a incarné l'héroïne dans les 6 saisons.
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4: Bonjour, très bon dimanche 30 août 2026. Bonne fête aux fiacres aujourd'hui qui sont à l'honneur. C'est leur fête. Et dans l'éphéméride de cette journée, on disait au revoir à un immense acteur, Charles Bronson, un 30 août en 2003, il y a 23 ans. Il est décédé à l'âge de 81 ans, connu notamment pour avoir joué dans les westerns comme Les Sept Mercenaires ou encore Il était une fois dans l'Ouest. Allez, bon anniversaire à vous les natifs du 30 août. Vous êtes le même jour que le youtubeur Carlito, 40 ans pour lui aujourd'hui. Cameron Diaz fête ses 54 ans et le journaliste Laurent Delahousse fête ses 57 ans. Excellente journée avec nous.
6: Bonjour à tous, il va pleuvoir sur une large partie nord de la France ce lundi 31 août dans la matinée. Les précipitations remonteront sur la pointe nord de l'Hexagone dans l'après-midi et ailleurs le soleil brillera malgré la présence de nuages. Côté température, le mercure affichera 18 degrés à Lille, 21 à Bordeaux ainsi que 28 à Ajaccio le matin. Il fera jusqu'à 20 à Brest, 23 à Paris ainsi que 30 à Perpignan au plus chaud de la journée.
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0: Lorient, Toulouse et Auxerre sont les derniers du classement. Et Lyon a concédé le nul face au Havre lors d'un match spectaculaire. Après son élimination en barrage en Ligue des Champions, le club n'a pas réussi à rebondir hier. La rencontre s'est soldée par un score final d'un but partout. Les Gaunes se sont retrouvés bousculés par une équipe havraise audacieuse et ont dû faire beaucoup d'efforts pour arracher le point du match nul. L'Olympique lyonnais démarre donc difficilement la saison. Real Madrid, Mourinho veut voir Kylian Mbappé remporter le Ballon d'Or 2026. L'entraîneur du club a estimé que l'international français méritait amplement cette récompense, et ce alors qu'il est notamment devenu le meilleur buteur de l'histoire de la Coupe du Monde. Mourinho estime que la récompense doit être attribuée à un joueur qui marquera le football pour l'éternité. Cyclisme, Tadej Pogacar souffre de plusieurs fractures et d'une commotion cérébrale après sa chute sur la Vuelta. C'est ce qu'ont révélé les premiers examens réalisés hier. Sa lourde chute l'a contraint à l'abandon et il sera opéré de la clavicule. L'opération a été reportée par mesure de précaution liée à sa commotion cérébrale. Le cycliste ne présente pas de blessures graves. La Française Blandine Lirondelle a remporté l'UTMB pour la première fois. Elle a signé hier la première victoire tricolore sur la course femme depuis 10 ans. Elle a complété la course en 21h54 et 49 secondes. Elle a terminé 3e en 2023. Blandine Lirondelle avait d'ailleurs remporté la Diagonale des Fous en octobre 2025. La judokate Clarisse Abgenienou a savouré la médaille de bronze au Grand Slam de Lausanne 5 mois après son accouchement. La triple médaillée olympique a remporté la 3e place hier en guise de préparation aux championnats du monde et aux qualifications pour les Jeux de 2028.
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3: Bonjour, le ministre de l'Intérieur a annoncé que 3 personnes ont été légèrement blessées dans la Loire, le Val-de-Marne et le Doubs lors des violents orages de ces dernières heures. Laurent Nunez évoque plusieurs centaines d'interventions des secours. La situation a été particulièrement soutenue en Île-de-France dans l'Est et le Sud-Est. Roland Lescure estime que la croissance française nulle au deuxième trimestre vient surtout de l'été caniculaire qu'a traversé le pays. Le ministre de l'Économie s'appuie sur les explications de l'INSEE qui impute cette baisse à la dégradation de la production agricole fin juillet. L'impact macroéconomique des canicules à répétition et de la sécheresse sera intégré désormais dans les prévisions économiques de Bercy pour le prochain budget. Les prix à la consommation ont augmenté de 2,4% sur un an en août, tiré par ceux de l'énergie, après 2,1% en juillet, selon une estimation provisoire publiée ce vendredi par l'INSEE. En août 2025, avant le déclenchement de la guerre au Moyen-Orient, l'inflation a été de 0,9% sur un an. Les prix de l'énergie baissaient alors de 6,2% sur un an. Le roi de Norvège, Harald V, qui est mort à l'âge de 89 ans, a annoncé ce matin le palais royal. L'état de santé du souverain, hospitalisé depuis le 17 août pour des complications liées à une maladie du sang, s'était détérioré. Les crues survenues avant-hier à la frontière du Népal et du Tibet ont causé la mort d'au moins 472 personnes, selon les derniers bilans. Les secouristes sont toujours à la recherche de quelques 1400 disparus. Et un mot de football, l'Olympique de Marseille, Rennes et l'Olympique lyonnais vont connaître ce vendredi leurs adversaires de la phase de ligue de la Ligue Europa 2026-2027. Le tirage au sort est organisé à Monaco à partir de 13h. C'est la fin de ce flash, une très bonne journée à toutes et à tous.
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4: La voici, votre soirée télé pour ce dimanche 30 août. C'est parti à partir de 21h, donc ce soir sur TF1. En prime time, vous pourrez voir Spider-Man Far From Home. Alors on danse du ciné ce soir sur France 2. Sur France 3, votre série Brokenwood avec 2 épisodes. En documentaire sur Platini ce soir sur Canal Plus dès 21h. Sur France 5, place au son lieu qu'il faut voir, direction le chemin de Chartres au Mont-Saint-Michel. 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Très bonne soirée télé.
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5: Bonsoir à tous. Cru au Népal, le bilan est passé à 781 morts et 2502 disparus. Et ce 4 jours après la terrible montée des eaux. Les secouristes redoublent d'efforts pour localiser les personnes encore portées disparues et évacuer les rescapés isolés à la frontière entre la Chine et le Népal. Ils progressent notamment vers les ouvriers retenus dans un tunnel. Présidentielle de 2027, Édouard Philippe veut créer un nouveau parti ou une confédération de partis avec des candidats uniques aux législatives. Il ne s'agit pas pour lui de créer un nouvel UMP, mais de construire le contrat de gouvernement qui permettra à tous ceux qui veulent unir leurs forces au service du pays de gouverner ensemble. Les candidats seront ensuite présentés sous une bannière commune. De son côté, Laurent Wauquiez appelle à désigner un candidat unique à droite et ce face au risque d'échec assuré dans le cas contraire. Il a indiqué que la primaire est la moins mauvaise des solutions pour rassembler la droite. Il faut pour lui une seule équipe à droite et un vrai programme. Il a appelé ses soutiens à l'aider à construire ce rassemblement de la droite pour éliminer Jean-Luc Mélenchon dès le premier tour. Présidentielle de 2027, Gabriel Attal a assuré qu'il n'est pas une photocopie d'Édouard Philippe. Le candidat Renaissance a pris la parole aujourd'hui, déclarant n'avoir jamais exclu la tenue d'une primaire. Il ne souhaite pas perdre son temps et de l'énergie à ergoter sur une primaire, alors que d'autres candidats disent ne pas en vouloir à droite. Pour lui, il n'y a plus de favoris face aux extrêmes. L'Union européenne respecte pleinement le choix démocratique du peuple islandais. C'est ce qu'a indiqué aujourd'hui le porte-parole du Conseil européen, Antonio Costa. Les Islandais ont dit non lors du dernier référendum hier à la réouverture des discussions pour intégrer l'Union européenne. Divertissement, la date de diffusion de la sixième et dernière saison d'Emily in Paris a été dévoilée. Les 10 épisodes seront diffusés sur Netflix en même temps le 24 décembre. Le tournage doit d'ailleurs se terminer en France à la fin du mois de septembre. Les dernières aventures d'Emily se dérouleront en France, mais aussi en Grèce et à Monaco. Lily Collins a incarné l'héroïne dans les 6 saisons.
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4: Bonjour, très bon dimanche 30 août 2026. Bonne fête aux fiacres aujourd'hui qui sont à l'honneur. C'est leur fête. Et dans l'éphéméride de cette journée, on disait au revoir à un immense acteur, Charles Bronson, un 30 août en 2003, il y a 23 ans. Il décédait à l'âge de 81 ans, connu notamment pour avoir joué dans les westerns comme Les Sept Mercenaires ou encore Il était une fois dans l'Ouest. Allez, bon anniversaire à vous les natifs du 30 août. Vous êtes le même jour que le youtubeur Carlito, 40 ans pour lui aujourd'hui. Cameron Diaz fête ses 54 ans et le journaliste Laurent Delahousse fête ses 57 ans. Excellente journée avec nous.
6: Bonjour à tous, il va pleuvoir sur une large partie nord de la France ce lundi 31 août dans la matinée. Les précipitations remonteront sur la pointe nord de l'Hexagone dans l'après-midi et ailleurs le soleil brillera malgré la présence de nuages. Côté température, le mercure affichera 18 degrés à Lille, 21 à Bordeaux ainsi que 28 à Ajaccio le matin.

0: Lorient, Toulouse et Auxerre sont les derniers du classement. Et Lyon a concédé le nul face au Havre lors d'un match spectaculaire. Après son élimination en barrage en Ligue des Champions, le club n'a pas réussi à rebondir hier. La rencontre s'est soldée par un score final d'un but partout. Les Gaunes se sont retrouvés bousculés par une équipe havraise audacieuse et ont dû faire beaucoup d'efforts pour arracher le point du match nul. L'Olympique lyonnais démarre donc difficilement la saison. Real Madrid, Mourinho veut voir Kylian Mbappé remporter le Ballon d'Or 2026. L'entraîneur du club a estimé que l'international français méritait amplement cette récompense, et ce alors qu'il est notamment devenu le meilleur buteur de l'histoire de la Coupe du Monde. Mourinho estime que la récompense doit être attribuée à un joueur qui marquera le football pour l'éternité. Cyclisme, Tadej Pogacar souffre de plusieurs fractures et d'une commotion cérébrale après sa chute sur la Vuelta. C'est ce qu'ont révélé les premiers examens réalisés hier. Sa lourde chute l'a contraint à l'abandon et il sera opéré de la clavicule. L'opération a été reportée par mesure de précaution liée à sa commotion cérébrale. Le cycliste ne présente pas de blessures graves. La Française Blandine Lirondelle a remporté l'UTMB pour la première fois. Elle a signé hier la première victoire tricolore sur la course femme depuis 10 ans. Elle a complété la course en 21h54 et 49 secondes. Elle a terminé 3e en 2023. Blandine Lirondelle avait d'ailleurs remporté la Diagonale des Fous en octobre 2025. La judokate Clarisse Abgenienou a savouré la médaille de bronze au Grand Slam de Lausanne 5 mois après son accouchement. La triple médaillée olympique a remporté la 3e place hier en guise de préparation aux championnats du monde et aux qualifications pour les Jeux de 2028.
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3: Bonjour, le ministre de l'Intérieur a annoncé que 3 personnes ont été légèrement blessées dans la Loire, le Val-de-Marne et le Doubs lors des violents orages de ces dernières heures. Laurent Nunez évoque plusieurs centaines d'interventions des secours. La situation a été particulièrement soutenue en Île-de-France, dans l'Est et le Sud-Est. Roland Lescure estime que la croissance française nulle au deuxième trimestre vient surtout de l'été caniculaire qu'a traversé le pays. Le ministre de l'Économie s'appuie sur les explications de l'INSEE qui impute cette baisse à la dégradation de la production agricole fin juillet. L'impact macroéconomique des canicules à répétition et de la sécheresse sera intégré désormais dans les prévisions économiques de Bercy pour le prochain budget. Les prix à la consommation ont augmenté de 2,4% sur un an en août, tiré par ceux de l'énergie, après 2,1% en juillet, selon une estimation provisoire publiée ce vendredi par l'INSEE. En août 2025, avant le déclenchement de la guerre au Moyen-Orient, l'inflation a été de 0,9% sur un an. Les prix de l'énergie baissaient alors de 6,2% sur un an. Le roi de Norvège, Harald V, est mort à l'âge de 89 ans, a annoncé ce matin le Palais Royal. L'état de santé du souverain, hospitalisé depuis le 17 août pour des complications liées à une maladie du sang, s'était détérioré. Les crues survenues avant-hier à la frontière du Népal et du Tibet ont causé la mort d'au moins 472 personnes, selon les derniers bilans. Les secouristes sont toujours à la recherche de quelques 1400 disparus. Et un mot de football, l'Olympique de Marseille, Rennes et l'Olympique lyonnais vont connaître ce vendredi leurs adversaires de la phase de ligue de la Ligue Europa 2026-2027. Le tirage au sort est organisé à Monaco à partir de 13h. C'est la fin de ce flash, une très bonne journée à toutes et à tous.
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4: La voici, votre soirée télé pour ce dimanche 30 août. C'est parti à partir de 21h, donc ce soir sur TF1. En prime time, vous pourrez voir Spider-Man Far From Home. Alors on danse du ciné ce soir sur France 2. Sur France 3, votre série Brokenwood avec 2 épisodes. Un documentaire sur Platini ce soir sur Canal+, dès 21h. Sur France 5, place au son lieu qu'il faut voir, direction le chemin de Chartres au Mont-Saint-Michel. 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Très bonne soirée télé.
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5: Bonsoir à tous. Crue au Népal, le bilan est passé à 781 morts et 2502 disparus. Et ce 4 jours après la terrible montée des eaux. Les secouristes redoublent d'efforts pour localiser les personnes encore portées disparues et évacuer les rescapés isolés à la frontière entre la Chine et le Népal. Ils progressent notamment vers les ouvriers retenus dans un tunnel. présidentielle de 2027, Édouard Philippe veut créer un nouveau parti ou une confédération de partis avec des candidats uniques aux législatives. Il ne s'agit pas pour lui de créer un nouvel UMP, mais de construire le contrat de gouvernement qui permettra à tous ceux qui veulent unir leurs forces au service du pays de gouverner ensemble. Les candidats seront ensuite présentés sous une bannière commune. De son côté, Laurent Wauquiez appelle à désigner un candidat unique à droite et se face au risque d'échec assuré dans le cas contraire. Il a indiqué que la primaire est la moins mauvaise des solutions pour rassembler la droite. Il faut pour lui une seule équipe à droite et un vrai programme. Il a appelé ses soutiens à l'aider à construire ce rassemblement de la droite pour éliminer Jean-Luc Mélenchon dès le premier tour. Présidentielle de 2027, Gabriel Attal a assuré qu'il n'est pas une photocopie d'Édouard Philippe. Le candidat Renaissance a pris la parole aujourd'hui, déclarant n'avoir jamais exclu la tenue d'une primaire. Il ne souhaite pas perdre son temps et de l'énergie à ergoter sur une primaire, alors que d'autres candidats disent ne pas en vouloir à droite. Pour lui, il n'y a plus de favoris face aux extrêmes. L'Union européenne respecte pleinement le choix démocratique du peuple islandais. C'est ce qu'a indiqué aujourd'hui le porte-parole du Conseil européen, Antonio Costa. Les Islandais ont dit non lors du dernier référendum hier à la réouverture des discussions pour intégrer l'Union européenne. Divertissement, la date de diffusion de la 6e et dernière saison d'Emily in Paris a été dévoilée. Les 10 épisodes seront diffusés sur Netflix en même temps le 24 décembre. Le tournage doit d'ailleurs se terminer en France à la fin du mois de septembre. Les dernières aventures d'Emily se dérouleront en France, mais aussi en Grèce et à Monaco. Lily Collins a incarné l'héroïne dans les 6 saisons.

0: 57 ans. Excellente journée avec nous.
1: Bonjour à tous, il va pleuvoir sur une large partie nord de la France ce lundi 31 août dans la matinée. Les précipitations remonteront sur la pointe nord de l'Hexagone dans l'après-midi et ailleurs le soleil brillera malgré la présence de nuages. Côté température, le mercure affichera 18 degrés à Lille, 21 à Bordeaux ainsi que 28 à Ajaccio le matin. Il fera jusqu'à 20 à Brest, 23 à Paris ainsi que 30 à Perpignan au plus chaud de la journée. Très belle journée à tous.
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0: Lorient, Toulouse et Auxerre sont les derniers du classement. Et Lyon a concédé le nul face au Havre lors d'un match spectaculaire. Après son élimination en barrage en Ligue des Champions, le club n'a pas réussi à rebondir hier. La rencontre s'est soldée par un score final d'un but partout. Les Gaunes se sont retrouvés bousculés par une équipe havraise audacieuse et ont dû faire beaucoup d'efforts pour arracher le point du match nul. L'Olympique lyonnais démarre donc difficilement la saison. Real Madrid, Mourinho veut voir Kylian Mbappé remporter le Ballon d'Or 2026. L'entraîneur du club a estimé que l'international français méritait amplement cette récompense, et ce alors qu'il est notamment devenu le meilleur buteur de l'histoire de la Coupe du Monde. Mourinho estime que la récompense doit être attribuée à un joueur qui marquera le football pour l'éternité. Cyclisme, Tadej Pogacar souffre de plusieurs fractures et d'une commotion cérébrale après sa chute sur la Vuelta. C'est ce qu'ont révélé les premiers examens réalisés hier. Sa lourde chute l'a contraint à l'abandon et il sera opéré de la clavicule. L'opération a été reportée par mesure de précaution liée à sa commotion cérébrale. Le cycliste ne présente pas de blessures graves. La Française Blandine Lirondelle a remporté l'UTMB pour la première fois. Elle a signé hier la première victoire tricolore sur la course femme depuis 10 ans. Elle a complété la course en 21h54 et 49 secondes. Elle a terminé 3e en 2023. Blandine Lirondelle avait d'ailleurs remporté la Diagonale des Fous en octobre 2025. La judokate Clarisse Abgenienou a savouré la médaille de bronze au Grand Slam de Lausanne 5 mois après son accouchement. La triple médaillée olympique a remporté la 3e place hier en guise de préparation aux championnats du monde et aux qualifications pour les Jeux de 2028.
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3: Bonjour, le ministre de l'Intérieur a annoncé que 3 personnes ont été légèrement blessées dans la Loire, le Val-de-Marne et le Doubs lors des violents orages de ces dernières heures. Laurent Nunez évoque plusieurs centaines d'interventions des secours. La situation a été particulièrement soutenue en Île-de-France dans l'Est et le Sud-Est. Roland Lescure estime que la croissance française nulle au deuxième trimestre vient surtout de l'été caniculaire qu'a traversé le pays. Le ministre de l'Économie s'appuie sur les explications de l'INSEE qui impute cette baisse à la dégradation de la production agricole fin juillet. L'impact macroéconomique des canicules à répétition et de la sécheresse sera intégré désormais dans les prévisions économiques de Bercy pour le prochain budget. Les prix à la consommation ont augmenté de 2,4% sur un an en août, tirés par ceux de l'énergie, après 2,1% en juillet, selon une estimation provisoire publiée ce vendredi par l'INSEE. En août 2025, avant le déclenchement de la guerre au Moyen-Orient, l'inflation était de 0,9% sur un an. Les prix de l'énergie baissaient alors de 6,2% sur un an. Le roi de Norvège, Harald V, qui est mort à l'âge de 89 ans, a annoncé ce matin le palais royal. L'état de santé du souverain, hospitalisé depuis le 17 août pour des complications liées à une maladie du sang, s'était détérioré. Les crues survenues avant-hier à la frontière du Népal et du Tibet ont causé la mort d'au moins 472 personnes, selon les derniers bilans. Les secouristes sont toujours à la recherche de quelques 1400 disparus. Et un mot de football, l'Olympique de Marseille, Rennes et l'Olympique lyonnais vont connaître ce vendredi leurs adversaires de la phase de Ligue de la Ligue Europa 2026-2027. Le tirage au sort est organisé à Monaco à partir de 13h. C'est la fin de ce flash, une très bonne journée à toutes et à tous.
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4: La voici, votre soirée télé pour ce dimanche 30 août. C'est parti à partir de 21h, donc ce soir sur TF1. En prime time, vous pourrez voir Spider-Man Far From Home. 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Sur France 3, votre série Brokenwood avec 2 épisodes. 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

0: très bonne soirée télé.
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2: Bonsoir à tous. Cru au Népal, le bilan est passé à 781 morts et 2502 disparus. Et ce, 4 jours après la terrible montée des eaux. Les secouristes redoublent d'efforts pour localiser les personnes encore portées disparues et évacuer les rescapés isolés à la frontière entre la Chine et le Népal. Ils progressent notamment vers les ouvriers retenus dans un tunnel. Présidentielle de 2027, Édouard Philippe veut créer un nouveau parti ou une confédération de partis avec des candidats uniques aux législatives. Il ne s'agit pas pour lui de créer un nouvel UMP, mais de construire le contrat de gouvernement qui permettra à tous ceux qui veulent unir leurs forces au service du pays de gouverner ensemble. Les candidats seront ensuite présentés sous une bannière commune. De son côté, Laurent Wauquiez appelle à désigner un candidat unique à droite, et ce face au risque d'échec assuré dans le cas contraire. Il a indiqué que la primaire est la moins mauvaise des solutions pour rassembler la droite. Il faut pour lui une seule équipe à droite et un vrai programme. Il a appelé ses soutiens à l'aider à construire ce rassemblement de la droite pour éliminer Jean-Luc Mélenchon dès le premier tour. Présidentielle de 2027, Gabriel Attal a assuré qu'il n'est pas une photocopie d'Édouard Philippe. Le candidat Renaissance a pris la parole aujourd'hui, déclarant n'avoir jamais exclu la tenue d'une primaire. Il ne souhaite pas perdre son temps et de l'énergie à ergoter sur une primaire, alors que d'autres candidats disent ne pas en vouloir à droite. Pour lui, il n'y a plus de favori face aux extrêmes. L'Union européenne respecte pleinement le choix démocratique du peuple islandais. C'est ce qu'a indiqué aujourd'hui le porte-parole du Conseil européen, Antonio Costa. Les Islandais ont dit non lors du dernier référendum hier à la réouverture des discussions pour intégrer l'Union européenne. Divertissement, à la date de diffusion de la 6e et dernière saison d'Emily in Paris a été dévoilée. Les 10 épisodes seront diffusés sur Netflix en même temps le 24 décembre. Le tournage doit d'ailleurs se terminer en France à la fin du mois de septembre. Les dernières aventures d'Emily se dérouleront en France, mais aussi en Grèce et à Monaco. Lily Collins a incarné l'héroïne dans les 6 saisons.
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0: Bonjour, très bon dimanche 30 août 2026. Bonne fête aux fiacres aujourd'hui qui sont à l'honneur. C'est leur fête. Et dans l'éphéméride de cette journée, on disait au revoir à un immense acteur, Charles Bronson, un 30 août en 2003, il y a 23 ans. Il est décédé à l'âge de 81 ans, connu notamment pour avoir joué dans les westerns comme Les Sept Mercenaires ou encore Il était une fois dans l'Ouest. Allez, bon anniversaire à vous les natifs du 30 août. Vous êtes le même jour que le youtubeur Carlito, 40 ans pour lui aujourd'hui. Cameron Diaz fête ses 54 ans et le journaliste Laurent Delahousse fête ses 57 ans. Excellente journée avec nous.
3: Bonjour à tous, il va pleuvoir sur une large partie nord de la France ce lundi 31 août dans la matinée. Les précipitations remonteront sur la pointe nord de l'Hexagone dans l'après-midi et ailleurs le soleil brillera malgré la présence de nuages. Côté température, le mercure affichera 18 degrés à Lille, 21 à Bordeaux ainsi que 28 à Ajaccio le matin.

0: Marseille à 20h45. Du côté du classement provisoire, Lille est premier devant Lyon et Troyes. Lorient, Toulouse et Auxerre sont les derniers du classement. Et Lyon a concédé le nul face au Havre lors d'un match spectaculaire. Après son élimination en barrage en Ligue des Champions, le club n'a pas réussi à rebondir hier. La rencontre s'est soldée par un score final d'un but partout. Les Gaunes se sont retrouvés bousculés par une équipe havraise audacieuse et ont dû faire beaucoup d'efforts pour arracher le point du match nul. L'Olympique lyonnais démarre donc difficilement la saison. Real Madrid de Mourinho veut voir Kylian Mbappé remporter le Ballon d'Or 2026. L'entraîneur du club a estimé que l'international français méritait amplement cette récompense, et ce alors qu'il est notamment devenu le meilleur buteur de l'histoire de la Coupe du Monde. Mourinho estime que la récompense doit être attribuée à un joueur qui marquera le football pour l'éternité. Cyclisme, Tadej Pogacar souffre de plusieurs fractures et d'une commotion cérébrale après sa chute sur la Vuelta. C'est ce qu'ont révélé les premiers examens réalisés hier. Sa lourde chute l'a contraint à l'abandon et il sera opéré de la clavicule. L'opération a été reportée par mesure de précaution liée à sa commotion cérébrale. Le cycliste ne présente pas de blessures graves. La Française Blandine Lirondelle a remporté l'UTMB pour la première fois. Elle a signé hier la première victoire tricolore sur la course femme depuis 10 ans. Elle a complété la course en 21h54 et 49 secondes. Elle a terminé 3e en 2023. Blandine Lirondelle avait d'ailleurs remporté la Diagonale des Fous en octobre 2025. La judokate Clarisse Abgenienou a savouré la médaille de bronze au Grand Slam de Lausanne 5 mois après son accouchement. La triple médaillée olympique a remporté la 3e place hier en guise de préparation aux championnats du monde et aux qualifications pour les Jeux de 2028.
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3: Bonjour, le ministre de l'Intérieur a annoncé que 3 personnes ont été légèrement blessées dans la Loire, le Val-de-Marne et le Doubs lors des violents orages de ces dernières heures. Laurent Nunez évoque plusieurs centaines d'interventions des secours. La situation a été particulièrement soutenue en Île-de-France, dans l'Est et le Sud-Est. Roland Lescure estime que la croissance française nulle au deuxième trimestre vient surtout de l'été caniculaire qu'a traversé le pays. Le ministre de l'Économie s'appuie sur les explications de l'INSEE qui impute cette baisse à la dégradation de la production agricole fin juillet. L'impact macroéconomique des canicules à répétition et de la sécheresse sera intégré désormais dans les prévisions économiques de Bercy pour le prochain budget. Les prix à la consommation ont augmenté de 2,4% sur un an en août, tiré par ceux de l'énergie, après 2,1% en juillet, selon une estimation provisoire publiée ce vendredi par l'INSEE. En août 2025, avant le déclenchement de la guerre au Moyen-Orient, l'inflation était de 0,9% sur un an. Les prix de l'énergie baissaient alors de 6,2% sur un an. Le roi de Norvège, Harald V, qui est mort à l'âge de 89 ans, a annoncé ce matin le Palais Royal l'état de santé du souverain, hospitalisé depuis le 17 août pour des complications liées à une maladie du sang, s'était détériorée. Les crues survenues avant-hier à la frontière du Népal et du Tibet ont causé la mort d'au moins 472 personnes, selon les derniers bilans. Les secouristes sont toujours à la recherche de quelques 1400 disparus. Et un mot de football, l'Olympique de Marseille, Rennes et l'Olympique lyonnais vont connaître ce vendredi leurs adversaires de la phase de ligue de la Ligue Europa 2026-2027. Le tirage au sort est organisé à Monaco à partir de 13h. C'est la fin de ce flash, une très bonne journée à toutes et à tous.
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4: La voici, votre soirée télé pour ce dimanche 30 août. C'est parti à partir de 21h, donc ce soir sur TF1. En prime time, vous pourrez voir Spider-Man Far From Home. Alors on danse du ciné ce soir sur France 2. Sur France 3, votre série Brokenwood avec 2 épisodes. Un documentaire sur Platini ce soir sur Canal+, dès 21h. Sur France 5, place au son lieu qu'il faut voir, direction le chemin de Chartres au Mont-Saint-Michel. 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Très bonne soirée télé.
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5: Bonsoir à tous. Crue au Népal, le bilan est passé à 781 morts et 2502 disparus, et ce 4 jours après la terrible montée des eaux. Les secouristes redoublent d'efforts pour localiser les personnes encore portées disparues et évacuer les rescapés isolés à la frontière entre la Chine et le Népal. Ils progressent notamment vers les ouvriers retenus dans un tunnel. Présidentielle de 2027, Édouard Philippe veut créer un nouveau parti ou une confédération de partis avec des candidats uniques aux législatives. Il ne s'agit pas pour lui de créer un un nouvel UMP, mais de construire le contrat de gouvernement qui permettra à tous ceux qui veulent unir leurs forces au service du pays de gouverner ensemble. Les candidats seront ensuite présentés sous une bannière commune. De son côté, Laurent Wauquiez appelle à désigner un candidat unique à droite et se face au risque d'échec assuré dans le cas contraire. Il a indiqué que la primaire est la moins mauvaise des solutions pour rassembler la droite. Il faut pour lui une seule équipe à droite et un vrai programme. Il a appelé ses soutiens à l'aider à construire ce rassemblement de la droite pour éliminer Jean-Luc Mélenchon dès le premier tour. Présidentielle de 2027, Gabriel Attal a assuré qu'il n'est pas une photocopie d'Édouard Philippe. Le candidat Renaissance a pris la parole aujourd'hui, déclarant n'avoir jamais exclu la tenue d'une primaire. Il ne souhaite pas perdre son temps et de l'énergie à ergoter sur une primaire, alors que d'autres candidats disent ne pas en vouloir à droite. Pour lui, il n'y a plus de favoris face aux extrêmes. L'Union européenne respecte pleinement le choix démocratique du peuple islandais. C'est ce qu'a indiqué aujourd'hui le porte-parole du Conseil européen, Antonio Costa. Les Islandais ont dit non lors du dernier référendum hier à la réouverture des discussions pour intégrer l'Union européenne. Divertissement, la date de diffusion de la 6e et dernière saison d'Emily in Paris a été dévoilée. Les 10 épisodes seront diffusés sur Netflix en même temps le 24 décembre. Le tournage doit d'ailleurs se terminer en France à la fin du mois de septembre. Les dernières aventures d'Emily se dérouleront en France, mais aussi en Grèce et à Monaco. Lily Collins a incarné l'héroïne dans les 6 saisons.
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4: Bonjour, très bon dimanche 30 août 2026. Bonne fête aux fiacres aujourd'hui qui sont à l'honneur. C'est leur fête.
6: 23h30.
4: De cette journée, on disait au revoir à un immense acteur, Charles Bronson, un 30 août en 2003, il y a 23 ans. Il est décédé à l'âge de 81 ans, connu notamment pour avoir joué dans les westerns comme Les Sept Mercenaires ou encore Il était une fois dans l'Ouest. Allez, bon anniversaire à vous les natifs du 30 août. Vous êtes le même jour que le youtubeur Carlito, 40 ans pour lui aujourd'hui. Cameron Diaz fête ses 54 ans et le journaliste Laurent Delahousse fête ses 57 ans. Excellente journée avec nous.
7: Bonjour à tous, il va pleuvoir sur une large partie nord de la France ce lundi 31 août dans la matinée. Les précipitations remonteront sur la pointe nord de l'Hexagone dans l'après-midi et ailleurs le soleil brillera malgré la présence de nuages. Côté température, le mercure affichera 18 degrés à Lille, 21 à Bordeaux ainsi que 28 à Ajaccio le matin. Il fera jusqu'à 20 à Brest, 23 à Paris ainsi que 30 à Perpignan au plus chaud de la journée. Très belle journée à tous.
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0: Bien, Toulouse et Auxerre sont les derniers du classement. Et Lyon a concédé le nul face au Havre lors d'un match spectaculaire. Après son élimination en barrage en Ligue des Champions, le club n'a pas réussi à rebondir hier. La rencontre s'est soldée par un score final d'un but partout. Les Gaunes se sont retrouvés bousculés par une équipe havraise audacieuse et ont dû faire beaucoup d'efforts pour arracher le point du match nul. L'Olympique lyonnais démarre donc difficilement la saison. Real Madrid de Mourinho veut voir Kylian Mbappé remporter le Ballon d'Or 2026. L'entraîneur du club a estimé que l'international français méritait amplement cette récompense, et ce alors qu'il est notamment devenu le meilleur buteur de l'histoire de la Coupe du Monde. Mourinho estime que la récompense doit être attribuée à un joueur qui marquera le football pour l'éternité. Cyclisme, Tadej Pogacar souffre de plusieurs fractures et d'une commotion cérébrale après sa chute sur la Vuelta. C'est ce qu'ont révélé les premiers examens réalisés hier. Sa lourde chute l'a contraint à l'abandon et il sera opéré de la clavicule. L'opération a été reportée par mesure de précaution liée à sa commotion cérébrale. Le cycliste ne présente pas de blessures graves. La Française Blandine Lirondelle a remporté l'UTMB pour la première fois. Elle a signé hier la première victoire tricolore sur la course femme depuis 10 ans. Elle a complété la course en 21h54 et 49 secondes. Elle a terminé 3e en 2023. Blandine Lirondelle avait d'ailleurs remporté la Diagonale des Fous en octobre 2025. La judokate Clarisse Abgenienou a savouré la médaille de bronze au Grand Slam de Lausanne 5 mois après son accouchement. La triple médaillée olympique a remporté la 3e place hier en guise de préparation aux championnats du monde et aux qualifications pour les Jeux de 2028.
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3: Bonjour, le ministre de l'Intérieur a annoncé que 3 personnes ont été légèrement blessées dans la Loire, le Val-de-Marne et le Doubs lors des violents orages de ces dernières heures. Laurent Nunez évoque plusieurs centaines d'interventions des secours. La situation a été particulièrement soutenue en Île-de-France, dans l'Est et le Sud-Est. Roland Lescure estime que la croissance française nulle au deuxième trimestre vient surtout de l'été caniculaire qu'a traversé le pays. Le ministre de l'Économie s'appuie sur les explications de l'INSEE qui impute cette baisse à la dégradation de la production agricole fin juillet. L'impact macroéconomique des canicules à répétition et de la sécheresse sera intégré désormais dans les prévisions économiques de Bercy pour le prochain budget. Les prix à la consommation ont augmenté de 2,4% sur un an en août, tiré par ceux de l'énergie, après 2,1% en juillet, selon une estimation provisoire publiée ce vendredi par l'INSEE. En août 2025, avant le déclenchement de la guerre au Moyen-Orient, l'inflation était de 0,9% sur un an. Les prix de l'énergie baissaient alors de 6,2% sur un an. Le roi de Norvège, Harald V, qui est mort à l'âge de 89 ans, a annoncé ce matin le Palais Royal l'état de santé du souverain, hospitalisé depuis le 17 août pour des complications liées à une maladie du sang, s'était détériorée. Les crues survenues avant-hier à la frontière du Népal et du Tibet ont causé la mort d'au moins 472 personnes, selon les derniers bilans. Les secouristes sont toujours à la recherche de quelques 1400 disparus. Et un mot de football, l'Olympique de Marseille, Rennes et l'Olympique lyonnais vont connaître ce vendredi leurs adversaires de la phase de ligue de la Ligue Europa 2026-2027. Le tirage au sort est organisé à Monaco à partir de 13h. C'est la fin de ce flash, une très bonne journée à toutes et à tous.
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4: 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C'est parti à partir de 21h, donc ce soir sur TF1. En prime time, vous pourrez voir Spider-Man, Far From Home. Alors on danse du ciné ce soir sur France 2. Sur France 3, votre série Brokenwood avec 2 épisodes. 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Sur France 5, place au son lieu qu'il faut voir, direction le chemin de Chartres au Mont-Saint-Michel. 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Très bonne soirée télé.
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5: Bonsoir à tous. Crue au Népal, le bilan est passé à 781 morts et 2502 disparus, et ce 4 jours après la terrible montée des eaux. Les secouristes redoublent d'efforts pour localiser les personnes encore portées disparues et évacuer les rescapés isolés à la frontière entre la Chine et le Népal. Ils progressent notamment vers les ouvriers retenus dans un tunnel. présidentielle de 2027, Édouard Philippe veut créer un nouveau parti ou une confédération de partis avec des candidats uniques aux législatives. Il ne s'agit pas pour lui de créer un nouvel UMP, mais de construire le contrat de gouvernement qui permettra à tous ceux qui veulent unir leurs forces au service du pays de gouverner ensemble. Les candidats seront ensuite présentés sous une bannière commune. De son côté, Laurent Wauquiez appelle à désigner un candidat unique à droite et se face au risque d'échec assuré dans le cas contraire. Il a indiqué que la primaire est la moins mauvaise des solutions pour rassembler la droite. Il faut pour lui une seule équipe à droite et un vrai programme. Il a appelé ses soutiens à l'aider à construire ce rassemblement de la droite pour éliminer Jean-Luc Mélenchon dès le premier tour. Présidentielle de 2027, Gabriel Attal a assuré qu'il n'est pas une photocopie d'Édouard Philippe. Le candidat Renaissance a pris la parole aujourd'hui, déclarant n'avoir jamais exclu la tenue d'une primaire. Il ne souhaite pas perdre son temps et de l'énergie à ergoter sur une primaire, alors que d'autres candidats disent ne pas en vouloir à droite. Pour lui, il n'y a plus de favoris face aux extrêmes. L'Union européenne respecte pleinement le choix démocratique du peuple islandais. C'est ce qu'a indiqué aujourd'hui le porte-parole du Conseil européen, Antonio Costa. Les Islandais ont dit non lors du dernier référendum hier à la réouverture des discussions pour intégrer l'Union européenne. Divertissement, la date de diffusion de la 6e et dernière saison d'Emily in Paris a été dévoilée. Les 10 épisodes seront diffusés sur Netflix en même temps le 24 décembre. Le tournage doit d'ailleurs se terminer en France à la fin du mois de septembre. Les dernières aventures d'Emily se dérouleront en France, mais aussi en Grèce et à Monaco. Lily Collins a incarné l'héroïne dans les 6 saisons.
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4: Bonjour, très bon dimanche 30 août 2026. Bonne fête aux fiacres aujourd'hui qui sont à l'honneur. C'est leur fête. Et dans l'éphéméride de cette journée, on disait au revoir à un immense acteur, Charles Bronson, un 30 août en 2003, il y a 23 ans. Il est décédé à l'âge de 81 ans, connu notamment pour avoir joué dans les westerns comme Les Sept Mercenaires ou encore Il était une fois dans l'Ouest. Allez, bon anniversaire à vous les natifs du 30 août. Vous êtes le même jour que le youtubeur Carlito, 40 ans pour lui aujourd'hui. Cameron Diaz fête ses 54 ans et le journaliste Laurent Delahousse fête ses 57 ans. Excellente journée avec nous.
6: Bonjour à tous, il va pleuvoir sur une large partie nord de la France ce lundi 31 août dans la matinée. Les précipitations remonteront sur la pointe nord de l'Hexagone dans l'après-midi et ailleurs le soleil brillera malgré la présence de nuages. Côté température, le mercure affichera 18 degrés à Lille, 21 à Bordeaux ainsi que 28 à Ajaccio le matin.

0: Lorient, Toulouse et Auxerre sont les derniers du classement. Et Lyon a concédé le nul face au Havre lors d'un match spectaculaire. Après son élimination en barrage en Ligue des Champions, le club n'a pas réussi à rebondir hier. La rencontre s'est soldée par un score final d'un but partout. Les Gaunes se sont retrouvés bousculés par une équipe havraise audacieuse et ont dû faire beaucoup d'efforts pour arracher le point du match nul. L'Olympique Lyonnais démarre donc difficilement la saison. Real Madrid, Mourinho veut voir Kylian Mbappé remporter le Ballon d'Or 2026. L'entraîneur du club a estimé que l'international français méritait amplement cette récompense, et ce alors qu'il est notamment devenu le meilleur buteur de l'histoire de la Coupe du Monde. Mourinho estime que la récompense doit être attribuée à un joueur qui marquera le football pour l'éternité. Cyclisme, Tadej Pogacar souffre de plusieurs fractures et d'une commotion cérébrale après sa chute sur la Vuelta. C'est ce qu'ont révélé les premiers examens réalisés hier. Sa lourde chute l'a contraint à l'abandon et il sera opéré de la clavicule. L'opération a été reportée par mesure de précaution liée à sa commotion cérébrale. Le cycliste ne présente pas de blessures graves. La Française Blandine Lirondelle a remporté l'UTMB pour la première fois. Elle a signé hier la première victoire tricolore sur la course femme depuis 10 ans. Elle a complété la course en 21h54min49s. Elle a terminé 3e en 2023. Blandine Lirondelle avait d'ailleurs remporté la Diagonale des Fous en octobre 2025. La judokate Clarisse Abgenienou a savouré la médaille de bronze au Grand Slam de Lausanne 5 mois après son accouchement. La triple médaillée olympique a remporté la 3e place hier en guise de préparation aux championnats du monde et aux qualifications pour les Jeux de 2028.
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3: Bonjour, le ministre de l'Intérieur a annoncé que 3 personnes ont été légèrement blessées dans la Loire, le Val-de-Marne et le Doubs lors des violents orages de ces dernières heures. Laurent Nunez évoque plusieurs centaines d'interventions des secours. La situation a été particulièrement soutenue en Île-de-France dans l'Est et le Sud-Est. Roland Lescure estime que la croissance française nulle au deuxième trimestre vient surtout de l'été caniculaire qu'a traversé le pays. Le ministre de l'Économie s'appuie sur les explications de l'INSEE qui impute cette baisse à la dégradation de la production agricole fin juillet. L'impact macroéconomique des canicules à répétition et de la sécheresse sera intégré désormais dans les prévisions économiques de Bercy pour le prochain budget. Les prix à la consommation ont augmenté de 2,4% sur un an en août, tirés par ceux de l'énergie, après 2,1% en juillet, selon une estimation provisoire publiée ce vendredi par l'INSEE. En août 2025, avant le déclenchement de la guerre au Moyen-Orient, l'inflation était de 0,9% sur un an. Les prix de l'énergie baissaient alors de 6,2% sur un an. Le roi de Norvège, Harald V, qui est mort à l'âge de 89 ans, a annoncé ce matin le Palais Royal l'état de santé du souverain, hospitalisé depuis le 17 août pour des complications liées à une maladie du sang, s'était détériorée. Les crues survenues avant-hier à la frontière du Népal et du Tibet ont causé la mort d'au moins 472 personnes, selon les derniers bilans. Les secouristes sont toujours à la recherche de quelques 1400 disparus. Et un mot de football, l'Olympique de Marseille, Rennes et l'Olympique Lyonnais vont connaître ce vendredi leurs adversaires de la phase de ligue de la Ligue Europa 2026-2027. Le tirage au sort est organisé à Monaco à partir de 13h. C'est la fin de ce flash, une très bonne journée à toutes et à tous.
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4: La voici, votre soirée télé pour ce dimanche 30 août. C'est parti à partir de 21h, donc ce soir sur TF1. En prime time, vous pourrez voir Spider-Man, Far From Home. Alors on danse du ciné ce soir sur France 2. Sur France 3, votre série Brokenwood avec 2 épisodes. Un documentaire sur Platini ce soir sur Canal+, dès 21h. Sur France 5, place au son lieu qu'il faut voir, direction le chemin de Chartres au Mont-Saint-Michel. 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Très bonne soirée télé.
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6: Bonsoir à tous. Cru au Népal, le bilan est passé à 781 morts et 2502 disparus. Et ce 4 jours après la terrible montée des eaux. Les secouristes redoublent d'efforts pour localiser les personnes encore portées disparues et évacuer les rescapés isolés à la frontière entre la Chine et le Népal. Ils progressent notamment vers les ouvriers retenus dans un tunnel. Présidentielle de 2027, Édouard Philippe veut créer un nouveau parti ou une confédération de partis avec des candidats uniques aux législatives. Il ne s'agit pas pour lui de créer un nouvel UMP, mais de construire le contrat de gouvernement qui permettra à tous ceux qui veulent unir leurs forces au service du pays de gouverner ensemble. Les candidats seront ensuite présentés sous une bannière commune. De son côté, Laurent Wauquiez appelle à désigner un candidat unique à droite, et ce face au risque d'échec assuré dans le cas contraire. Il a indiqué que la primaire est la moins mauvaise des solutions pour rassembler la droite. Il faut pour lui une seule équipe à droite et un vrai programme. Il a appelé ses soutiens à l'aider à construire ce rassemblement de la droite pour éliminer Jean-Luc Mélenchon dès le premier tour. Présidentielle de 2027, Gabriel Attal a assuré qu'il n'est pas une photocopie d'Édouard Philippe. Le candidat Renaissance a pris la parole aujourd'hui, déclarant n'avoir jamais exclu la tenue d'une primaire. Il ne souhaite pas perdre son temps et de l'énergie à ergoter sur une primaire, alors que d'autres candidats disent ne pas en vouloir à droite. Pour lui, il n'y a plus de favori face aux extrêmes. L'Union européenne respecte pleinement le choix démocratique du peuple islandais. C'est ce qu'a indiqué aujourd'hui le porte-parole du Conseil européen, Antonio Costa. Les Islandais ont dit non lors du dernier référendum hier à la réouverture des discussions pour intégrer l'Union européenne. Divertissement, à date de diffusion de la 6e et dernière saison d'Emily in Paris a été dévoilée. Les 10 épisodes seront diffusés sur Netflix en même temps le 24 décembre. Le tournage doit d'ailleurs se terminer en France à la fin du mois de septembre. Les dernières aventures d'Emily se dérouleront en France, mais aussi en Grèce et à Monaco. Lily Collins a incarné l'héroïne dans les 6 saisons.
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4: Bonjour, très bon dimanche 30 août 2026. Bonne fête aux fiacres aujourd'hui qui sont à l'honneur. C'est leur fête. Et dans l'éphéméride de cette journée, on disait au revoir à un immense acteur, Charles Bronson, un 30 août en 2003, il y a 23 ans. Il est décédé à l'âge de 81 ans, connu notamment pour avoir joué dans les westerns comme Les Sept Mercenaires ou encore Il était une fois dans l'Ouest. Allez, bon anniversaire à vous les natifs du 30 août. Vous êtes le même jour que le youtubeur Carlito, 40 ans pour lui aujourd'hui. Cameron Diaz fête ses 54 ans et le journaliste Laurent Delahousse fête ses 57 ans. Excellente journée avec nous.
7: Bonjour à tous, il va pleuvoir sur une large partie nord de la France ce lundi 31 août dans la matinée. Les précipitations remonteront sur la pointe nord de l'Hexagone dans l'après-midi et ailleurs le soleil brillera malgré la présence de nuages. Côté température, le mercure affichera 18 degrés à Lille, 21 à Bordeaux ainsi que 28 à Ajaccio le matin. Il fera jusqu'à 20 à Brest, 23 à Paris ainsi que 30 à Perpignan au plus chaud de la journée. Très belle journée à tous.
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0: à 20h45. Du côté du classement provisoire, Lille est premier devant Lyon et Troyes. Lorient, Toulouse et Auxerre sont les derniers du classement. Et Lyon a concédé le nul face au Havre lors d'un match spectaculaire. Après son élimination en barrage en Ligue des Champions, le club n'a pas réussi à rebondir hier. La rencontre s'est soldée par un score final d'un but partout. Les Gaunes se sont retrouvés bousculés par une équipe havraise audacieuse et ont dû faire beaucoup d'efforts pour arracher le point du match nul. L'Olympique lyonnais démarre donc difficilement la saison. Real Madrid de Mourinho veut voir Kylian Mbappé remporter le Ballon d'Or 2026. L'entraîneur du club a estimé que l'international français méritait amplement cette récompense, et ce alors qu'il est notamment devenu le meilleur buteur de l'histoire de la Coupe du Monde. Mourinho estime que la récompense doit être attribuée à un joueur qui marquera le football pour l'éternité. Cyclisme, Tadej Pogacar souffre de plusieurs fractures et d'une commotion cérébrale après sa chute sur la Vuelta. C'est ce qu'ont révélé les premiers examens réalisés hier. Sa lourde chute l'a contraint à l'abandon et il sera opéré de la clavicule. L'opération a été reportée par mesure de précaution liée à sa commotion cérébrale. Le cycliste ne présente pas de blessures graves. La Française Blandine Lirondelle a remporté l'UTMB pour la première fois. Elle a signé hier la première victoire tricolore sur la course femme depuis 10 ans. Elle a complété la course en 21h54 et 49 secondes. Elle a terminé 3e en 2023. Blandine Lirondelle avait d'ailleurs remporté la Diagonale des Fous en octobre 2025. La judokate Clarisse Abgenienou a savouré la médaille de bronze au Grand Slam de Lausanne 5 mois après son accouchement. La triple médaillée olympique a remporté la 3e place hier en guise de préparation aux championnats du monde et aux qualifications pour les Jeux de 2028.
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3: Bonjour, le ministre de l'Intérieur a annoncé que 3 personnes ont été légèrement blessées dans la Loire, le Val-de-Marne et le Doubs lors des violents orages de ces dernières heures. Laurent Nunez évoque plusieurs centaines d'interventions des secours. La situation a été particulièrement soutenue en Île-de-France, dans l'Est et le Sud-Est. Roland Lescure estime que la croissance française nulle au deuxième trimestre vient surtout de l'été caniculaire qu'a traversé le pays. Le ministre de l'Économie s'appuie sur les explications de l'INSEE qui impute cette baisse à la dégradation de la production agricole fin juillet. L'impact macroéconomique des canicules à répétition et de la sécheresse sera intégré désormais dans les prévisions économiques de Bercy pour le prochain budget. Les prix à la consommation ont augmenté de 2,4% sur un an en août, tiré par ceux de l'énergie, après 2,1% en juillet, selon une estimation provisoire publiée ce vendredi par l'INSEE. En août 2025, avant le déclenchement de la guerre au Moyen-Orient, l'inflation était de 0,9% sur un an. Les prix de l'énergie baissaient alors de 6,2% sur un an. Le roi de Norvège, Harald V, qui est mort à l'âge de 89 ans, a annoncé ce matin le Palais Royal l'état de santé du souverain, hospitalisé depuis le 17 août pour des complications liées à une maladie du sang, s'était détériorée. Les crues survenues avant-hier à la frontière du Népal et du Tibet ont causé la mort d'au moins 472 personnes, selon les derniers bilans. Les secouristes sont toujours à la recherche de quelques 1400 disparus. Et un mot de football, l'Olympique de Marseille, Rennes et l'Olympique lyonnais vont connaître ce vendredi leurs adversaires de la phase de ligue de la Ligue Europa 2026-2027. Le tirage au sort est organisé à Monaco à partir de 13h. C'est la fin de ce flash, une très bonne journée à toutes et à tous.
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4: La voici, votre soirée télé pour ce dimanche 30 août. C'est parti à partir de 21h, donc ce soir sur TF1. En prime time, vous pourrez voir Spider-Man, Far From Home. Alors on danse du ciné ce soir sur France 2. Sur France 3, votre série Brokenwood avec 2 épisodes. Un documentaire sur Platini ce soir sur Canal+, dès 21h. Sur France 5, place au son lieu qu'il faut voir, direction le chemin de Chartres au Mont-Saint-Michel. 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Très bonne soirée télé.
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5: Bonsoir à tous. Crue au Népal, le bilan est passé à 781 morts et 2502 disparus, et ce 4 jours après la terrible montée des eaux. Les secouristes redoublent d'efforts pour localiser les personnes encore portées disparues et évacuer les rescapés isolés à la frontière entre la Chine et le Népal. Ils progressent notamment vers les ouvriers retenus dans un tunnel. présidentielle de 2027, Édouard Philippe veut créer un nouveau parti ou une confédération de partis avec des candidats uniques aux législatives. Il ne s'agit pas pour lui de créer un nouvel UMP, mais de construire le contrat de gouvernement qui permettra à tous ceux qui veulent unir leurs forces au service du pays de gouverner ensemble. Les candidats seront ensuite présentés sous une bannière commune. De son côté, Laurent Wauquiez appelle à désigner un candidat unique à droite et se face au risque d'échec assuré dans le cas contraire. Il a indiqué que la primaire est la moins mauvaise des solutions pour rassembler la droite. Il faut pour lui une seule équipe à droite et un vrai programme. Il a appelé ses soutiens à l'aider à construire ce rassemblement de la droite pour éliminer Jean-Luc Mélenchon dès le premier tour. Présidentielle de 2027, Gabriel Attal a assuré qu'il n'est pas une photocopie d'Édouard Philippe. Le candidat Renaissance a pris la parole aujourd'hui, déclarant n'avoir jamais exclu la tenue d'une primaire. Il ne souhaite pas perdre son temps et de l'énergie à ergoter sur une primaire, alors que d'autres candidats disent ne pas en vouloir à droite. Pour lui, il n'y a plus de favoris face aux extrêmes. L'Union européenne respecte pleinement le choix démocratique du peuple islandais. C'est ce qu'a indiqué aujourd'hui le porte-parole du Conseil européen, Antonio Costa. Les Islandais ont dit non lors du dernier référendum hier à la réouverture des discussions pour intégrer l'Union européenne. Divertissement, la date de diffusion de la 6e et dernière saison d'Emily in Paris a été dévoilée. Les 10 épisodes seront diffusés sur Netflix en même temps le 24 décembre. Le tournage doit d'ailleurs se terminer en France à la fin du mois de septembre. Les dernières aventures d'Emily se dérouleront en France, mais aussi en Grèce et à Monaco. Lily Collins a incarné l'héroïne dans les 6 saisons.
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4: Bonjour, très bon dimanche 30 août 2026. Bonne fête aux fiacres aujourd'hui qui sont à l'honneur. C'est leur fête. Et dans l'éphéméride de cette journée, on disait au revoir à un immense acteur, Charles Bronson, un 30 août en 2003, il y a 23 ans. Il est décédé à l'âge de 81 ans, connu notamment pour avoir joué dans les westerns comme Les Sept Mercenaires ou encore Il était une fois dans l'Ouest. Allez, bon anniversaire à vous les natifs du 30 août. Vous êtes le même jour que le youtubeur Carlito, 40 ans pour lui aujourd'hui. Cameron Diaz fête ses 54 ans et le journaliste Laurent Delahousse fête ses 57 ans. Excellente journée avec nous.
6: Bonjour à tous, il va pleuvoir sur une large partie nord de la France ce lundi 31 août dans la matinée. Les précipitations remonteront sur la pointe nord de l'Hexagone dans l'après-midi et ailleurs le soleil brillera malgré la présence de nuages. Côté température, le mercure affichera 18 degrés à Lille, 21 à Bordeaux ainsi que 28 à Ajaccio le matin.

0: Lorient, Toulouse et Auxerre sont les derniers du classement. Et Lyon a concédé le nul face au Havre lors d'un match spectaculaire. Après son élimination en barrage en Ligue des Champions, le club n'a pas réussi à rebondir hier. La rencontre s'est soldée par un score final d'un but partout. Les Gaunes se sont retrouvés bousculés par une équipe havraise audacieuse et ont dû faire beaucoup d'efforts pour arracher le point du match nul. L'Olympique lyonnais démarre donc difficilement la saison. Real Madrid, Mourinho veut voir Kylian Mbappé remporter le Ballon d'Or 2026. L'entraîneur du club a estimé que l'international français méritait amplement cette récompense, et ce alors qu'il est notamment devenu le meilleur buteur de l'histoire de la Coupe du Monde. Mourinho estime que la récompense doit être attribuée à un joueur qui marquera le football pour l'éternité. Cyclisme, Tadej Pogacar souffre de plusieurs fractures et d'une commotion cérébrale après sa chute sur la Vuelta. C'est ce qu'ont révélé les premiers examens réalisés hier. Sa lourde chute l'a contraint à l'abandon et il sera opéré de la clavicule. L'opération a été reportée par mesure de précaution liée à sa commotion cérébrale. Le cycliste ne présente pas de blessures graves. La Française Blandine Lirondelle a remporté l'UTMB pour la première fois. Elle a signé hier la première victoire tricolore sur la course femme depuis 10 ans. Elle a complété la course en 21h54 et 49 secondes. Elle a terminé 3e en 2023. Blandine Lirondelle avait d'ailleurs remporté la Diagonale des Fous en octobre 2025. La judokate Clarisse Abgenienou a savouré la médaille de bronze au Grand Slam de Lausanne 5 mois après son accouchement. La triple médaillée olympique a remporté la 3e place hier en guise de préparation aux championnats du monde et aux qualifications pour les Jeux de 2028.
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3: Bonjour, le ministre de l'Intérieur a annoncé que 3 personnes ont été légèrement blessées dans la Loire, le Val-de-Marne et le Doubs lors des violents orages de ces dernières heures. Laurent Nunez évoque plusieurs centaines d'interventions des secours. La situation a été particulièrement soutenue en Île-de-France dans l'Est et le Sud-Est. Roland Lescure estime que la croissance française nulle au deuxième trimestre vient surtout de l'été caniculaire qu'a traversé le pays. Le ministre de l'Économie s'appuie sur les explications de l'INSEE qui impute cette baisse à la dégradation de la production agricole fin juillet. L'impact macroéconomique des canicules à répétition et de la sécheresse sera intégré désormais dans les prévisions économiques de Bercy pour le prochain budget. Les prix à la consommation ont augmenté de 2,4% sur un an en août, tirés par ceux de l'énergie, après 2,1% en juillet, selon une estimation provisoire publiée ce vendredi par l'INSEE. En août 2025, avant le déclenchement de la guerre au Moyen-Orient, l'inflation était de 0,9% sur un an. Les prix de l'énergie baissaient alors de 6,2% sur un an. Le roi de Norvège, Harald V, qui est mort à l'âge de 89 ans, a annoncé ce matin le Palais Royal l'état de santé du souverain, hospitalisé depuis le 17 août pour des complications liées à une maladie du sang, s'était détériorée. Les crues survenues avant-hier à la frontière du Népal et du Tibet ont causé la mort d'au moins 472 personnes, selon les derniers bilans. Les secouristes sont toujours à la recherche de quelques 1400 disparus. Et un mot de football, l'Olympique de Marseille, Rennes et l'Olympique lyonnais vont connaître ce vendredi leurs adversaires de la phase de ligue de la Ligue Europa 2026-2027. Le tirage au sort est organisé à Monaco à partir de 13h. C'est la fin de ce flash, une très bonne journée à toutes et à tous.
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4: 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C'est parti à partir de 21h, donc ce soir sur TF1. En prime time, vous pourrez voir Spider-Man Far From Home. Alors on danse du ciné ce soir sur France 2. Sur France 3, votre série Brokenwood avec 2 épisodes. 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Très bonne soirée télé.
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5: Bonsoir à tous. Cru au Népal, le bilan est passé à 781 morts et 2502 disparus. Et ce 4 jours après la terrible montée des eaux. Les secouristes redoublent d'efforts pour localiser les personnes encore portées disparues et évacuer les rescapés isolés à la frontière entre la Chine et le Népal. Ils progressent notamment vers les ouvriers retenus dans un tunnel. Présidentielle de 2027, Édouard Philippe veut créer un nouveau parti ou une confédération de partis avec des candidats uniques aux législatives. Il ne s'agit pas pour lui de créer un nouvel UMP, mais de construire le contrat de gouvernement qui permettra à tous ceux qui veulent unir leurs forces au service du pays de gouverner ensemble. Les candidats seront ensuite présentés sous une bannière commune. De son côté, Laurent Wauquiez appelle à désigner un candidat unique à droite et ce face au risque d'échec assuré dans le cas contraire. Il a indiqué que la primaire est la moins mauvaise des solutions pour rassembler la droite. Il faut pour lui une seule équipe à droite et un vrai programme. Il a appelé ses soutiens à l'aider à construire ce rassemblement de la droite pour éliminer Jean-Luc Mélenchon dès le premier tour. Présidentielle de 2027, Gabriel Attal a assuré qu'il n'est pas une photocopie d'Édouard Philippe. Le candidat Renaissance a pris la parole aujourd'hui, déclarant n'avoir jamais exclu la tenue d'une primaire. Il ne souhaite pas perdre son temps et de l'énergie à ergoter sur une primaire, alors que d'autres candidats disent ne pas en vouloir à droite. Pour lui, il n'y a plus de favori face aux extrêmes.
6: Minuit.
5: L'Union européenne respecte pleinement le choix démocratique du peuple islandais. C'est ce qu'a indiqué aujourd'hui le porte-parole du Conseil européen, Antonio Costa. Les Islandais ont dit non lors du dernier référendum hier à la réouverture des discussions pour intégrer l'Union européenne. Divertissement à date de diffusion de la 6e et dernière saison d'Emily in Paris a été dévoilé. Les 10 épisodes seront diffusés sur Netflix en même temps le 24 décembre. Le tournage doit d'ailleurs se terminer en France à la fin du mois de septembre. Les dernières aventures d'Emily se dérouleront en France mais aussi en Grèce et à Monaco. Lily Collins a incarné l'héroïne dans les 6 saisons.
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5: Bonsoir à tous. Cru au Népal, le bilan est passé à 781 morts et 2502 disparus. Et ce 4 jours après la terrible montée des eaux. Les secouristes redoublent d'efforts pour localiser les personnes encore portées disparues et évacuer les rescapés isolés à la frontière entre la Chine et le Népal. Ils progressent notamment vers les ouvriers retenus dans un tunnel. Présidentielle de 2027, Édouard Philippe veut créer un nouveau parti ou une confédération de partis avec des candidats uniques aux législatives. Il ne s'agit pas pour lui de créer un nouvel UMP, mais de construire le contrat de gouvernement qui permettra à tous ceux qui veulent unir leurs forces au service du pays de gouverner ensemble. Les candidats seront ensuite présentés sous une bannière commune. De son côté, Laurent Wauquiez appelle à désigner un candidat unique à droite et ce face au risque d'échec assuré dans le cas contraire. Il a indiqué que la primaire est la moins mauvaise des solutions pour rassembler la droite. Il faut pour lui une seule équipe à droite et un vrai programme. Il a appelé ses soutiens à l'aider à construire ce rassemblement de la droite pour éliminer Jean-Luc Mélenchon dès le premier tour. Présidentielle de 2027, Gabriel Attal a assuré qu'il n'est pas une photocopie d'Édouard Philippe. Le candidat Renaissance a pris la parole aujourd'hui, déclarant n'avoir jamais exclu la tenue d'une primaire. Il ne souhaite pas perdre son temps et de l'énergie à ergoter sur une primaire, alors que d'autres candidats disent ne pas en vouloir à droite. Pour lui, il n'y a plus de favori face aux extrêmes. L'Union européenne respecte pleinement le choix démocratique du peuple islandais. C'est ce qu'a indiqué aujourd'hui le porte-parole du Conseil européen, Antonio Costa. Les Islandais ont dit non lors du dernier référendum hier à la réouverture des discussions pour intégrer l'Union européenne. Divertissement à date de diffusion de la 6e et dernière saison d'Emily in Paris a été dévoilé. Les 10 épisodes seront diffusés sur Netflix en même temps le 24 décembre. Le tournage doit d'ailleurs se terminer en France à la fin du mois de septembre. Les dernières aventures d'Emily se dérouleront en France, mais aussi en Grèce et à Monaco. Lily Collins a incarné l'héroïne dans les 6 saisons.

0: à 20h45. Du côté du classement provisoire, Lille est premier devant Lyon et 3. Lorient, Toulouse et Auxerre sont les derniers du classement. Et Lyon a concédé le nul face au Havre lors d'un match spectaculaire. Après son élimination en barrage en Ligue des Champions, le club n'a pas réussi à rebondir hier. La rencontre s'est soldée par un score final d'un but partout. Les Gaunes se sont retrouvés bousculés par une équipe havraise audacieuse et ont dû faire beaucoup d'efforts pour arracher le point du match nul. L'Olympique lyonnais démarre donc difficilement la saison. Real Madrid, Mourinho veut voir Kylian Mbappé remporter le Ballon d'Or 2026. L'entraîneur du club a estimé que l'international français méritait amplement cette récompense, et ce alors qu'il est notamment devenu le meilleur buteur de l'histoire de la Coupe du Monde. Mourinho estime que la récompense doit être attribuée à un joueur qui marquera le football pour l'éternité. Cyclisme, Tadej Pogacar souffre de plusieurs fractures et d'une commotion cérébrale après sa chute sur la Vuelta. C'est ce qu'ont révélé les premiers examens réalisés hier. Sa lourde chute l'a contraint à l'abandon et il sera opéré de la clavicule. L'opération a été reportée par mesure de précaution liée à sa commotion cérébrale. Le cycliste ne présente pas de blessures graves. La Française Blandine Lirondelle a remporté l'UTMB pour la première fois. Elle a signé hier la première victoire tricolore sur la course femme depuis 10 ans. Elle a complété la course en 21h54 et 49 secondes. Elle a terminé 3e en 2023. Blandine Lirondelle avait d'ailleurs remporté la Diagonale des Fous en octobre 2025. La judokate Clarisse Abgenienou a savouré la médaille de bronze au Grand Slam de Lausanne 5 mois après son accouchement. La triple médaillée olympique a remporté la 3e place hier en guise de préparation aux championnats du monde et aux qualifications pour les Jeux de 2028.
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3: Bonjour, le ministre de l'Intérieur a annoncé que 3 personnes ont été légèrement blessées dans la Loire, le Val-de-Marne et le Doubs lors des violents orages de ces dernières heures. Laurent Nunez évoque plusieurs centaines d'interventions des secours. La situation a été particulièrement soutenue en Île-de-France dans l'Est et le Sud-Est. Roland Lescure estime que la croissance française nulle au deuxième trimestre vient surtout de l'été caniculaire qu'a traversé le pays. Le ministre de l'Économie s'appuie sur les explications de l'INSEE qui impute cette baisse à la dégradation de la production agricole fin juillet. L'impact macroéconomique des canicules à répétition et de la sécheresse sera intégré désormais dans les prévisions économiques de Bercy pour le prochain budget. Les prix à la consommation ont augmenté de 2,4% sur un an en août, tirés par ceux de l'énergie, après 2,1% en juillet, selon une estimation provisoire publiée ce vendredi par l'INSEE. En août 2025, avant le déclenchement de la guerre au Moyen-Orient, l'inflation était de 0,9% sur un an. Les prix de l'énergie baissaient alors de 6,2% sur un an. Le roi de Norvège, Harald V, qui est mort à l'âge de 89 ans, a annoncé ce matin le palais royal. L'état de santé du souverain, hospitalisé depuis le 17 août pour des complications liées à une maladie du sang, s'était détérioré. Les crues survenues avant-hier à la frontière du Népal et du Tibet ont causé la mort d'au moins 472 personnes, selon les derniers bilans. Les secouristes sont toujours à la recherche de quelques 1400 disparus. Et un mot de football, l'Olympique de Marseille, Rennes et l'Olympique lyonnais vont connaître ce vendredi leurs adversaires de la phase de ligue de la Ligue Europa 2026-2027. Le tirage au sort est organisé à Monaco à partir de 13h. C'est la fin de ce flash, une très bonne journée à toutes et à tous.
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5: Bonsoir à tous. Crue au Népal, le bilan est passé à 781 morts et 2502 disparus. Et ce 4 jours après la terrible montée des eaux. Les secouristes redoublent d'efforts pour localiser les personnes encore portées disparues et évacuer les rescapés isolés à la frontière entre la Chine et le Népal. Ils progressent notamment vers les ouvriers retenus dans un tunnel. Présidentielle de 2027, Édouard Philippe veut créer un nouveau parti ou une confédération de partis avec des candidats uniques aux législatives. Il ne s'agit pas pour lui de créer un nouvel UMP, mais de construire le contrat de gouvernement qui permettra à tous ceux qui veulent unir leurs forces au service du pays de gouverner ensemble. Les candidats seront ensuite présentés sous une bannière commune. De son côté, Laurent Wauquiez appelle à désigner un candidat unique à droite et ce face au risque d'échec assuré dans le cas contraire. Il a indiqué que la primaire est la moins mauvaise des solutions pour rassembler la droite. Il faut pour lui une seule équipe à droite et un vrai programme. Il a appelé ses soutiens à l'aider à construire ce rassemblement de la droite pour éliminer Jean-Luc Mélenchon dès le premier tour. Présidentielle de 2027, Gabriel Attal a assuré qu'il n'est pas une photocopie d'Édouard Philippe. Le candidat Renaissance a pris la parole aujourd'hui, déclarant n'avoir jamais exclu la tenue d'une primaire. Il ne souhaite pas perdre son temps et de l'énergie à ergoter sur une primaire, alors que d'autres candidats disent ne pas en vouloir à droite. Pour lui, il n'y a plus de favori face aux extrêmes. L'Union européenne respecte pleinement le choix démocratique du peuple islandais. C'est ce qu'a indiqué aujourd'hui le porte-parole du Conseil européen, Antonio Costa. Les Islandais ont dit non lors du dernier référendum hier à la réouverture des discussions pour intégrer l'Union européenne. Divertissement à date de diffusion de la 6e et dernière saison d'Emily in Paris a été dévoilé. Les 10 épisodes seront diffusés sur Netflix en même temps le 24 décembre. Le tournage doit d'ailleurs se terminer en France à la fin du mois de septembre. Les dernières aventures d'Emily se dérouleront en France, mais aussi en Grèce et à Monaco. Lily Collins a incarné l'héroïne dans les 6 saisons.

0: Lorient, Toulouse et Auxerre sont les derniers du classement. Et Lyon a concédé le nul face au Havre lors d'un match spectaculaire. Après son élimination en barrage en Ligue des Champions, le club n'a pas réussi à rebondir hier. La rencontre s'est soldée par un score final d'un but partout. Les Gaunes se sont retrouvés bousculés par une équipe havraise audacieuse et ont dû faire beaucoup d'efforts pour arracher le point du match nul. L'Olympique lyonnais démarre donc difficilement la saison. Real Madrid, Mourinho veut voir Kylian Mbappé remporter le Ballon d'Or 2026. L'entraîneur du club a estimé que l'international français méritait amplement cette récompense, et ce alors qu'il est notamment devenu le meilleur buteur de l'histoire de la Coupe du Monde. Mourinho estime que la récompense doit être attribuée à un joueur qui marquera le football pour l'éternité. Cyclisme, Tadej Pogacar souffre de plusieurs fractures et d'une commotion cérébrale après sa chute sur la Vuelta. C'est ce qu'ont révélé les premiers examens réalisés hier. Sa lourde chute l'a contraint à l'abandon et il sera opéré de la clavicule. L'opération a été reportée par mesure de précaution liée à sa commotion cérébrale. Le cycliste ne présente pas de blessures graves. La Française Blandine Lirondelle a remporté l'UTMB pour la première fois. Elle a signé hier la première victoire tricolore sur la course femme depuis 10 ans. Elle a complété la course en 21h54 et 49 secondes. Elle a terminé 3e en 2023. Blandine Lirondelle avait d'ailleurs remporté la Diagonale des Fous en octobre 2025. La judokate Clarisse Abgenienou a savouré la médaille de bronze au Grand Slam de Lausanne 5 mois après son accouchement. La triple médaillée olympique a remporté la 3e place hier en guise de préparation aux championnats du monde et aux qualifications pour les Jeux de 2028.
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3: Bonjour, le ministre de l'Intérieur a annoncé que 3 personnes ont été légèrement blessées dans la Loire, le Val-de-Marne et le Doubs lors des violents orages de ces dernières heures. Laurent Nunez évoque plusieurs centaines d'interventions des secours. La situation a été particulièrement soutenue en Île-de-France dans l'Est et le Sud-Est. Roland Lescure estime que la croissance française nulle au deuxième trimestre vient surtout de l'été caniculaire qu'a traversé le pays. Le ministre de l'Économie s'appuie sur les explications de l'INSEE qui impute cette baisse à la dégradation de la production agricole fin juillet. L'impact macroéconomique des canicules à répétition et de la sécheresse sera intégré désormais dans les prévisions économiques de Bercy pour le prochain budget. Les prix à la consommation ont augmenté de 2,4% sur un an en août, tirés par ceux de l'énergie, après 2,1% en juillet, selon une estimation provisoire publiée ce vendredi par l'INSEE. En août 2025, avant le déclenchement de la guerre au Moyen-Orient, l'inflation était de 0,9% sur un an. Les prix de l'énergie baissaient alors de 6,2% sur un an. Le roi de Norvège, Harald V, qui est mort à l'âge de 89 ans, a annoncé ce matin le palais royal. L'état de santé du souverain, hospitalisé depuis le 17 août pour des complications liées à une maladie du sang, s'était détérioré. Les crues survenues avant-hier à la frontière du Népal et du Tibet ont causé la mort d'au moins 472 personnes, selon les derniers bilans. Les secouristes sont toujours à la recherche de quelques 1400 disparus. Et un mot de football, l'Olympique de Marseille, Rennes et l'Olympique lyonnais vont connaître ce vendredi leurs adversaires de la phase de Ligue de la Ligue Europa 2026-2027. Le tirage au sort est organisé à Monaco à partir de 13h. C'est la fin de ce flash, une très bonne journée à toutes et à tous.
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5: Bonsoir à tous. Crue au Népal, le bilan est passé à 781 morts et 2502 disparus. Et ce 4 jours après la terrible montée des eaux. Les secouristes redoublent d'efforts pour localiser les personnes encore portées disparues et évacuer les rescapés isolés à la frontière entre la Chine et le Népal. Ils progressent notamment vers les ouvriers retenus dans un tunnel. Présidentielle de 2027, Édouard Philippe veut créer un nouveau parti ou une confédération de partis avec des candidats uniques aux législatives. Il ne s'agit pas pour lui de créer un nouvel UMP, mais de construire le contrat de gouvernement qui permettra à tous ceux qui veulent unir leurs forces au service du pays de gouverner ensemble. Les candidats seront ensuite présentés sous une bannière commune. De son côté, Laurent Wauquiez appelle à désigner un candidat unique à droite et ce face au risque d'échec assuré dans le cas contraire. Il a indiqué que la primaire est la moins mauvaise des solutions pour rassembler la droite. Il faut pour lui une seule équipe à droite et un vrai programme. Il a appelé ses soutiens à l'aider à construire ce rassemblement de la droite pour éliminer Jean-Luc Mélenchon dès le premier tour. présidentielle de 2027, Gabriel Attal a assuré qu'il n'est pas une photocopie d'Édouard Philippe. Le candidat Renaissance a pris la parole aujourd'hui, déclarant n'avoir jamais exclu la tenue d'une primaire. Il ne souhaite pas perdre son temps et de l'énergie à ergoter sur une primaire, alors que d'autres candidats disent ne pas en vouloir à droite. Pour lui, il n'y a plus de favori face aux extrêmes. L'Union européenne respecte pleinement le choix démocratique du peuple islandais. C'est ce qu'a indiqué aujourd'hui le porte-parole du Conseil européen, Antonio Costa. Les Islandais ont dit non lors du dernier référendum hier à la réouverture des discussions pour intégrer l'Union européenne. Divertissement à date de diffusion de la sixième et dernière saison d'Emily in Paris a été dévoilé. Les 10 épisodes seront diffusés sur Netflix en même temps le 24 décembre. Le tournage doit d'ailleurs se terminer en France. À la fin du mois de septembre. Les dernières aventures d'Emily se dérouleront en France, mais aussi en Grèce et à Monaco.

0: Toulouse et Auxerre sont les derniers du classement. Et Lyon a concédé le nul face au Havre lors d'un match spectaculaire. Après son élimination en barrage en Ligue des Champions, le club n'a pas réussi à rebondir hier. La rencontre s'est soldée par un score final d'un but partout. Les Gaunes se sont retrouvés bousculés par une équipe havraise audacieuse et ont dû faire beaucoup d'efforts pour arracher le point du match nul. L'Olympique lyonnais démarre donc difficilement la saison. Real Madrid de Mourinho veut voir Kylian Mbappé remporter le Ballon d'Or 2026. L'entraîneur du club a estimé que l'international français méritait amplement cette récompense, et ce alors qu'il est notamment devenu le meilleur buteur de l'histoire de la Coupe du Monde. Mourinho estime que la récompense doit être attribuée à un joueur qui marquera le football pour l'éternité. Cyclisme, Tadej Pogacar souffre de plusieurs fractures et d'une commotion cérébrale après sa chute sur la Vuelta. C'est ce qu'ont révélé les premiers examens réalisés hier. Sa lourde chute l'a contraint à l'abandon et il sera opéré de la clavicule. L'opération a été reportée par mesure de précaution liée à sa commotion cérébrale. Le cycliste ne présente pas de blessures graves. La Française Blandine Lirondelle a remporté l'UTMB pour la première fois. Elle a signé hier la première victoire tricolore sur la course femme depuis 10 ans. Elle a complété la course en 21h54min49s. Elle a terminé 3e en 2023. Blandine Lirondelle avait d'ailleurs remporté la Diagonale des Fous en octobre 2025. La judokate Clarisse Abgenienou a savouré la médaille de bronze au Grand Slam de Lausanne 5 mois après son accouchement. La triple médaillée olympique a remporté la 3e place hier en guise de préparation aux championnats du monde et aux qualifications pour les Jeux de 2028.
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3: Bonjour, le ministre de l'Intérieur a annoncé que 3 personnes ont été légèrement blessées dans la Loire, le Val-de-Marne et le Doubs lors des violents orages de ces dernières heures. Laurent Nunez évoque plusieurs centaines d'interventions des secours. La situation a été particulièrement soutenue en Île-de-France dans l'Est et le Sud-Est. Roland Lescure estime que la croissance française nulle au deuxième trimestre vient surtout de l'été caniculaire qu'a traversé le pays. Le ministre de l'Économie s'appuie sur les explications de l'INSEE qui impute cette baisse à la dégradation de la production agricole fin juillet. L'impact macroéconomique des canicules à répétition et de la sécheresse sera intégré désormais dans les prévisions économiques de Bercy pour le prochain budget. Les prix à la consommation ont augmenté de 2,4% sur un an en août, tirés par ceux de l'énergie, après 2,1% en juillet, selon une estimation provisoire publiée ce vendredi par l'INSEE. En août 2025, avant le déclenchement de la guerre au Moyen-Orient, l'inflation était de 0,9% sur un an. Les prix de l'énergie baissaient alors de 6,2% sur un an. Le roi de Norvège, Harald V, qui est mort à l'âge de 89 ans, a annoncé ce matin le palais royal. L'état de santé du souverain, hospitalisé depuis le 17 août pour des complications liées à une maladie du sang, s'était détérioré. Les crues survenues avant-hier à la frontière du Népal et du Tibet ont causé la mort d'au moins 472 personnes, selon les derniers bilans. Les secouristes sont toujours à la recherche de quelques 1400 disparus. Et un mot de football, l'Olympique de Marseille, Rennes et l'Olympique lyonnais vont connaître ce vendredi leurs adversaires de la phase de ligue de la Ligue Europa 2026-2027. Le tirage au sort est organisé à Monaco à partir de 13h. C'est la fin de ce flash. Une très bonne journée à toutes et à tous.
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5: Bonsoir à tous. Crue au Népal, le bilan est passé à 781 morts et 2502 disparus. Et ce, 4 jours après la terrible montée des eaux. Les secouristes redoublent d'efforts pour localiser les personnes encore portées disparues et évacuer les rescapés isolés à la frontière entre la Chine et le Népal. Ils progressent notamment vers les ouvriers retenus dans un tunnel. Présidentielle de 2027, Édouard Philippe veut créer un nouveau parti ou une confédération de partis avec des candidats uniques aux législatives. Il ne s'agit pas pour lui de créer un nouvel UMP, mais de construire le contrat de gouvernement qui permettra à tous ceux qui veulent unir leurs forces au service du pays de gouverner ensemble. Les candidats seront ensuite présentés sous une bannière commune. De son côté, Laurent Wauquiez appelle à désigner un candidat unique à droite, et ce face au risque d'échec assuré dans le cas contraire. Il a indiqué que la primaire est la moins mauvaise des solutions pour rassembler la droite. Il faut pour lui une seule équipe à droite et un vrai programme. Il a appelé ses soutiens à l'aider à construire ce rassemblement de la droite pour éliminer Jean-Luc Mélenchon dès le premier tour. Présidentielle de 2027, Gabriel Attal a assuré qu'il n'est pas une photocopie d'Édouard Philippe. Le candidat Renaissance a pris la parole aujourd'hui, déclarant n'avoir jamais exclu la tenue d'une primaire. Une

souhaitent pas perdre son temps et de l'énergie à ergoter sur une primaire, alors que d'autres candidats disent ne pas en vouloir à droite. Pour lui, il n'y a plus de favoris face aux extrêmes. L'Union européenne respecte pleinement le choix démocratique du peuple islandais. C'est ce qu'a indiqué aujourd'hui le porte-parole du Conseil européen, Antonio Costa. Les Islandais ont dit non lors du dernier référendum hier à la réouverture des discussions pour intégrer l'Union européenne. Divertissement, à date de diffusion de la 6e et dernière saison d'Emily in Paris a été dévoilée. Les 10 épisodes seront diffusés sur Netflix en même temps le 24 décembre. Le tournage doit d'ailleurs se terminer en France à la fin du mois de septembre. Les dernières aventures d'Emily se dérouleront en France, mais aussi en Grèce et à Monaco. Lily Collins a incarné l'héroïne dans les 6 saisons.

0: Amiens, Toulouse et Auxerre sont les derniers du classement. Et Lyon a concédé le nul face au Havre lors d'un match spectaculaire. Après son élimination en barrage en Ligue des Champions, le club n'a pas réussi à rebondir hier. La rencontre s'est soldée par un score final d'un but partout. Les Gaunes se sont retrouvés bousculés par une équipe havraise audacieuse et ont dû faire beaucoup d'efforts pour arracher le point du match nul. L'Olympique lyonnais démarre donc difficilement la saison. Real Madrid, Mourinho veut voir Kylian Mbappé remporter le Ballon d'Or 2026. L'entraîneur du club a estimé que l'international français méritait amplement cette récompense, et ce alors qu'il est notamment devenu le meilleur buteur de l'histoire de la Coupe du Monde. Mourinho estime que la récompense doit être attribuée à un joueur qui marquera le football pour l'éternité. Cyclisme, Tadej Pogacar souffre de plusieurs fractures et d'une commotion cérébrale après sa chute sur la Vuelta. C'est ce qu'ont révélé les premiers examens réalisés hier. Sa lourde chute l'a contraint à l'abandon et il sera opéré de la clavicule. L'opération a été reportée par mesure de précaution liée à sa commotion cérébrale. Le cycliste ne présente pas de blessures graves. La Française Blandine Lirondelle a remporté l'UTMB pour la première fois. Elle a signé hier la première victoire tricolore sur la course femme depuis 10 ans. Elle a complété la course en 21h54min49s. Elle a terminé 3e en 2023. Blandine Lirondelle avait d'ailleurs remporté la Diagonale des Fous en octobre 2025. La judokate Clarisse Abgenienou a savouré la médaille de bronze au Grand Slam de Lausanne 5 mois après son accouchement. La triple médaillée olympique a remporté la 3e place hier en guise de préparation aux championnats du monde et aux qualifications pour les Jeux de 2028.
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3: Bonjour, le ministre de l'Intérieur a annoncé que 3 personnes ont été légèrement blessées dans la Loire, le Val-de-Marne et le Doubs lors des violents orages de ces dernières heures. Laurent Nunez évoque plusieurs centaines d'interventions des secours. La situation a été particulièrement soutenue en Île-de-France dans l'Est et le Sud-Est. Roland Lescure estime que la croissance française nulle au deuxième trimestre vient surtout de l'été caniculaire qu'a traversé le pays. Le ministre de l'Économie s'appuie sur les explications de l'INSEE qui impute cette baisse à la dégradation de la production agricole fin juillet. L'impact macroéconomique des canicules à répétition et de la sécheresse sera intégré désormais dans les prévisions économiques de Bercy pour le prochain budget. Les prix à la consommation ont augmenté de 2,4% sur un an en août, tiré par ceux de l'énergie, après 2,1% en juillet, selon une estimation provisoire publiée ce vendredi par l'INSEE. En août 2025, avant le déclenchement de la guerre au Moyen-Orient, l'inflation était de 0,9% sur un an. Les prix de l'énergie baissaient alors de 6,2% sur un an. Le roi de Norvège, Harald V, qui est mort à l'âge de 89 ans, a annoncé ce matin le palais royal l'état de santé du souverain, hospitalisé depuis le 17 août pour des complications lié à une maladie du sang, s'était détériorée. Les crues survenues avant-hier à la frontière du Népal et du Tibet ont causé la mort d'au moins 472 personnes, selon les derniers bilans. Les secouristes sont toujours à la recherche de quelques 1400 disparus. Et un mot de football, l'Olympique de Marseille, Rennes et l'Olympique lyonnais vont connaître ce vendredi leurs adversaires de la phase de ligue de la Ligue Europa 2026-2027. Le tirage au sort est organisé à Monaco à partir de 13h. C'est la fin de ce flash, une très bonne journée à toutes et à tous.
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5: Bonsoir à tous. Crue au Népal, le bilan est passé à 781 morts et 2502 disparus. Et ce 4 jours après la terrible montée des eaux. Les secouristes redoublent d'efforts pour localiser les personnes encore portées disparues et évacuer les rescapés isolés à la frontière entre la Chine et le Népal. Ils progressent notamment vers les ouvriers retenus dans un tunnel. Présidentielle de 2027, Édouard Philippe veut créer un nouveau parti ou une confédération de partis avec des candidats uniques aux législatives. Il ne s'agit pas pour lui de créer un nouvel UMP, mais de construire le contrat de gouvernement qui permettra à tous ceux qui veulent unir leurs forces au service du pays de gouverner ensemble. Les candidats seront ensuite présentés sous une bannière commune. De son côté, Laurent Wauquiez appelle à désigner un candidat unique à droite, et ce face au risque d'échec assuré dans le cas contraire. Il a indiqué que la primaire est la moins mauvaise des solutions pour rassembler la droite. Il faut pour lui une seule équipe à droite et un vrai programme. Il a appelé ses soutiens à l'aider à construire ce rassemblement de la droite pour éliminer Jean-Luc Mélenchon dès le premier tour. présidentielle de 2027, Gabriel Attal a assuré qu'il n'est pas une photocopie d'Édouard Philippe. Le candidat Renaissance a pris la parole aujourd'hui, déclarant n'avoir jamais exclu la tenue d'une primaire. Il ne souhaite pas perdre son temps et de l'énergie à ergoter sur une primaire, alors que d'autres candidats disent ne pas en vouloir à droite. Pour lui, il n'y a plus de favoris face aux extrêmes. L'Union européenne respecte pleinement le choix démocratique du peuple islandais. C'est ce qu'a indiqué aujourd'hui le porte-parole du Conseil européen, Antonio Costa. Les Islandais ont dit non lors du dernier référendum hier à la réouverture des discussions pour intégrer l'Union européenne. Divertissement, à date de diffusion de la 6e et dernière saison d'Emily in Paris a été dévoilée. Les 10 épisodes seront diffusés sur Netflix en même temps le 24 décembre. Le tournage doit d'ailleurs se terminer en France à la fin du mois de septembre. Les dernières aventures d'Emily se dérouleront en France, mais aussi en Grèce et à Monaco. Lily Collins a incarné l'héroïne dans les 6 saisons.

0: Lorient, Toulouse et Auxerre sont les derniers du classement. Et Lyon a concédé le nul face au Havre lors d'un match spectaculaire. Après son élimination en barrage en Ligue des Champions, le club n'a pas réussi à rebondir hier. La rencontre s'est soldée par un score final d'un but partout. Les Gaunes se sont retrouvés bousculés par une équipe havraise audacieuse et ont dû faire beaucoup d'efforts pour arracher le point du match nul. L'Olympique lyonnais démarre donc difficilement la saison. Real Madrid, Mourinho veut voir Kylian Mbappé remporter le Ballon d'Or 2026. L'entraîneur du club a estimé que l'international français méritait amplement cette récompense, et ce alors qu'il est notamment devenu le meilleur buteur de l'histoire de la Coupe du Monde. Mourinho estime que la récompense doit être attribuée à un joueur qui marquera le football pour l'éternité. Cyclisme, Tadej Pogacar souffre de plusieurs fractures et d'une commotion cérébrale après sa chute sur la Vuelta. C'est ce qu'ont révélé les premiers examens réalisés hier. Sa lourde chute l'a contraint à l'abandon et il sera opéré de la clavicule. L'opération a été reportée par mesure de précaution liée à sa commotion cérébrale. Le cycliste ne présente pas de blessures graves. La Française Blandine Lirondelle a remporté l'UTMB pour la première fois. Elle a signé hier la première victoire tricolore sur la course femme depuis 10 ans. Elle a complété la course en 21h54 et 49 secondes. Elle a terminé 3e en 2023. Blandine Lirondelle avait d'ailleurs remporté la Diagonale des Fous en octobre 2025. La judokate Clarisse Abgenienou a savouré la médaille de bronze au Grand Slam de Lausanne 5 mois après son accouchement. La triple médaillée olympique a remporté la 3e place hier en guise de préparation aux championnats du monde et aux qualifications pour les Jeux de 2028.
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3: Bonjour, le ministre de l'Intérieur a annoncé que 3 personnes ont été légèrement blessées dans la Loire, le Val-de-Marne et le Doubs lors des violents orages de ces dernières
4: minuit 30.
3: Laurent Nunez évoque plusieurs centaines d'interventions des secours. La situation a été particulièrement soutenue en Île-de-France, dans l'Est et le Sud-Est. Roland Lescure estime que la croissance française nulle au deuxième trimestre vient surtout de l'été caniculaire qu'a traversé le pays. Le ministre de l'Économie s'appuie sur les explications de l'INSEE qui impute cette baisse à la dégradation de la production agricole fin juillet. L'impact macroéconomique des canicules à répétition et de la sécheresse sera intégré désormais dans les prévisions économiques de Bercy pour le prochain budget. Les prix à la consommation ont augmenté de 2,4% sur un an en août, tiré par ceux de l'énergie, après 2,1% en juillet, selon une estimation provisoire publiée ce vendredi par l'INSEE. En août 2025, avant le déclenchement de la guerre au Moyen-Orient, l'inflation a été de 0,9% sur un an. Les prix de l'énergie baissaient alors de 6,2% sur un an. Le roi de Norvège, Harald V, qui est mort à l'âge de 89 ans, a annoncé ce matin le Palais Royal l'état de santé du souverain, hospitalisé depuis le 17 août pour des complications liées à une maladie du sang, s'était détérioré. Les crues survenues avant-hier à la frontière du Népal et du Tibet ont causé la mort d'au moins 472 personnes, selon les derniers bilans. Les secouristes sont toujours à la recherche de quelques 1400 disparus. Et un mot de football, l'Olympique de Marseille, Rennes et l'Olympique lyonnais vont connaître ce vendredi leurs adversaires de la phase de ligue de la Ligue Europa 2026-2027. Le tirage au sort est organisé à Monaco à partir de 13h. C'est la fin de ce flash, une très bonne journée à toutes et à tous.
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6: Bonsoir à tous. Crue au Népal, le bilan est passé à 781 morts et 2502 disparus. Et ce 4 jours après la terrible montée des eaux. Les secouristes redoublent d'efforts pour localiser les personnes encore portées disparues et évacuer les rescapés isolés à la frontière entre la Chine et le Népal. Ils progressent notamment vers les ouvriers retenus dans un tunnel. Présidentielle de 2027, Édouard Philippe veut créer un nouveau parti ou une confédération de partis avec des candidats uniques aux législatives. Il ne s'agit pas pour lui de créer un nouvel UMP, mais de construire le contrat de gouvernement qui permettra à tous ceux qui veulent unir leurs forces au service du pays de gouverner ensemble. Les candidats seront ensuite présentés sous une bannière commune. De son côté, Laurent Wauquiez appelle à désigner un candidat unique à droite, et ce face au risque d'échec assuré dans le cas contraire. Il a indiqué que la primaire est la moins mauvaise des solutions pour rassembler la droite. Il faut pour lui une seule équipe à droite et un vrai programme. Il a appelé ses soutiens à l'aider à construire ce rassemblement de la droite pour éliminer Jean-Luc Mélenchon dès le premier tour. présidentielle de 2027, Gabriel Attal a assuré qu'il n'est pas une photocopie d'Édouard Philippe. Le candidat Renaissance a pris la parole aujourd'hui, déclarant n'avoir jamais exclu la tenue d'une primaire. Il ne souhaite pas perdre son temps et de l'énergie à ergoter sur une primaire, alors que d'autres candidats disent ne pas en vouloir à droite. Pour lui, il n'y a plus de favori face aux extrêmes. L'Union européenne respecte pleinement le choix démocratique du peuple islandais. C'est ce qu'a indiqué aujourd'hui le porte-parole du Conseil européen, Antonio Costa. Les Islandais ont dit non lors du dernier référendum hier à la réouverture des discussions pour intégrer l'Union européenne. Divertissement, la date de diffusion de la sixième et dernière saison d'Emily in Paris a été dévoilée. Les 10 épisodes seront diffusés sur Netflix en même temps le 24 décembre. Le tournage doit d'ailleurs se terminer en France à la fin du mois de septembre. Les dernières aventures d'Emily se dérouleront en France, mais aussi en Grèce et à Monaco. Lily Collins a incarné l'héroïne dans les 6 saisons.

0: Lorient, Toulouse et Auxerre sont les derniers du classement. Et Lyon a concédé le nul face au Havre lors d'un match spectaculaire. Après son élimination en barrage en Ligue des Champions, le club n'a pas réussi à rebondir hier. La rencontre s'est soldée par un score final d'un but partout. Les Gaunes se sont retrouvés bousculés par une équipe havraise audacieuse et ont dû faire beaucoup d'efforts pour arracher le point du match nul. L'Olympique lyonnais démarre donc difficilement la saison. Real Madrid, Mourinho veut voir Kylian Mbappé remporter le Ballon d'Or 2026. L'entraîneur du club a estimé que l'international français méritait amplement cette récompense, et ce alors qu'il est notamment devenu le meilleur buteur de l'histoire de la Coupe du Monde. Mourinho estime que la récompense doit être attribuée à un joueur qui marquera le football pour l'éternité. Cyclisme, Tadej Pogacar souffre de plusieurs fractures et d'une commotion cérébrale après sa chute sur la Vuelta. C'est ce qu'ont révélé les premiers examens réalisés hier. Sa lourde chute l'a contraint à l'abandon et il sera opéré de la clavicule. L'opération a été reportée par mesure de précaution liée à sa commotion cérébrale. Le cycliste ne présente pas de blessures graves. La Française Blandine Lirondelle a remporté l'UTMB pour la première fois. Elle a signé hier la première victoire tricolore sur la course femme depuis 10 ans. Elle a complété la course en 21h54 et 49 secondes. Elle a terminé 3e en 2023. Blandine Lirondelle avait d'ailleurs remporté la Diagonale des Fous en octobre 2025. La judokate Clarisse Abgenienou a savouré la médaille de bronze au Grand Slam de Lausanne 5 mois après son accouchement. La triple médaillée olympique a remporté la 3e place hier en guise de préparation aux championnats du monde et aux qualifications pour les Jeux de 2028.
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3: Bonjour, le ministre de l'Intérieur a annoncé que 3 personnes ont été légèrement blessées dans la Loire, le Val-de-Marne et le Doubs lors des violents orages de ces dernières heures. Laurent Nunez évoque plusieurs centaines d'interventions des secours. La situation a été particulièrement soutenue en Île-de-France, dans l'Est et le Sud-Est. Roland Lescure estime que la croissance française nulle au deuxième trimestre vient surtout de l'été caniculaire qu'a traversé le pays. Le ministre de l'Économie s'appuie sur les explications de l'INSEE qui impute cette baisse à la dégradation de la production agricole fin juillet. L'impact macroéconomique des canicules à répétition et de la sécheresse sera intégré désormais dans les prévisions économiques de Bercy pour le prochain budget. Les prix à la consommation ont augmenté de 2,4% sur un an en août, tiré par ceux de l'énergie, après 2,1% en juillet, selon une estimation provisoire publiée ce vendredi par l'INSEE. En août 2025, avant le déclenchement de la guerre au Moyen-Orient, l'inflation a été de 0,9% sur un an. Les prix de l'énergie baissaient alors de 6,2% sur un an. Le roi de Norvège, Harald V, qui est mort à l'âge de 89 ans, a annoncé ce matin le Palais Royal l'état de santé du souverain, hospitalisé depuis le 17 août pour des complications liées à une maladie du sang, s'était détérioré. Les crues survenues avant-hier à la frontière du Népal et du Tibet ont causé la mort d'au moins 472 personnes, selon les derniers bilans. Les secouristes sont toujours à la recherche de quelques 1400 disparus. Et un mot de football, l'Olympique de Marseille, Rennes et l'Olympique lyonnais vont connaître ce vendredi leurs adversaires de la phase de ligue de la Ligue Europa 2026-2027. Le tirage au sort est organisé à Monaco à partir de 13h. C'est la fin de ce flash, une très bonne journée à toutes et à tous.
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5: Bonsoir à tous. Crue au Népal, le bilan est passé à 781 morts et 2502 disparus. Et ce 4 jours après la terrible montée des eaux. Les secouristes redoublent d'efforts pour localiser les personnes encore portées disparues et évacuer les rescapés isolés à la frontière entre la Chine et le Népal. Ils progressent notamment vers les ouvriers retenus dans un tunnel. Présidentielle de 2027, Édouard Philippe veut créer un nouveau parti ou une confédération de partis avec des candidats uniques aux législatives. Il ne s'agit pas pour lui de créer un nouvel UMP, mais de construire le contrat de gouvernement qui permettra à tous ceux qui veulent unir leurs forces au service du pays de gouverner ensemble. Les candidats seront ensuite présentés sous une bannière commune. De son côté, Laurent Wauquiez appelle à désigner un candidat unique à droite, et ce face au risque d'échec assuré dans le cas contraire. Il a indiqué que la primaire est la moins mauvaise des solutions pour rassembler la droite. Il faut pour lui une seule équipe à droite et un vrai programme. Il a appelé ses soutiens à l'aider à construire ce rassemblement de la droite pour éliminer Jean-Luc Mélenchon dès le premier tour. présidentielle de 2027, Gabriel Attal a assuré qu'il n'est pas une photocopie d'Édouard Philippe. Le candidat Renaissance a pris la parole aujourd'hui, déclarant n'avoir jamais exclu la tenue d'une primaire. Il ne souhaite pas perdre son temps et de l'énergie à ergoter sur une primaire, alors que d'autres candidats disent ne pas en vouloir à droite. Pour lui, il n'y a plus de favoris face aux extrêmes. L'Union européenne respecte pleinement le choix démocratique du peuple islandais. C'est ce qu'a indiqué aujourd'hui le porte-parole du Conseil européen, Antonio Costa. Les Islandais ont dit non lors du dernier référendum hier à la réouverture des discussions pour intégrer l'Union européenne. Divertissement, la date de diffusion de la sixième et dernière saison d'Emily in Paris a été dévoilée. Les 10 épisodes seront diffusés sur Netflix en même temps le 24 décembre. Le tournage doit d'ailleurs se terminer en France à la fin du mois de septembre. Les dernières aventures d'Emily se dérouleront en France, mais aussi en Grèce et à Monaco. Lily Collins a incarné l'héroïne dans les 6 saisons.

0: Lorient, Toulouse et Auxerre sont les derniers du classement. Et Lyon a concédé le nul face au Havre lors d'un match spectaculaire. Après son élimination en barrage en Ligue des Champions, le club n'a pas réussi à rebondir hier. La rencontre s'est soldée par un score final d'un but partout. Les Gaunes se sont retrouvés bousculés par une équipe havraise audacieuse et ont dû faire beaucoup d'efforts pour arracher le point du match nul. L'Olympique Lyonnais démarre donc difficilement la saison. Real Madrid, Mourinho veut voir Kylian Mbappé remporter le Ballon d'Or 2026. L'entraîneur du club a estimé que l'international français méritait amplement cette récompense, et ce alors qu'il est notamment devenu le meilleur buteur de l'histoire de la Coupe du Monde. Mourinho estime que la récompense doit être attribuée à un joueur qui marquera le football pour l'éternité. Cyclisme, Tadej Pogacar souffre de plusieurs fractures et d'une commotion cérébrale après sa chute sur la Vuelta. C'est ce qu'ont révélé les premiers examens réalisés hier. Sa lourde chute l'a contraint à l'abandon et il sera opéré de la clavicule. L'opération a été reportée par mesure de précaution liée à sa commotion cérébrale. Le cycliste ne présente pas de blessures graves. La Française Blandine Lirondelle a remporté l'UTMB pour la première fois. Elle a signé hier la première victoire tricolore sur la course femme depuis 10 ans. Elle a complété la course en 21h54min49s. Elle a terminé 3e en 2023. Blandine Lirondelle avait d'ailleurs remporté la Diagonale des Fous en octobre 2025. La judokate Clarisse Abgenienou a savouré la médaille de bronze au Grand Slam de Lausanne 5 mois après son accouchement. La triple médaillée olympique a remporté la 3e place hier en guise de préparation aux championnats du monde et aux qualifications pour les Jeux de 2028.
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3: Bonjour, le ministre de l'Intérieur a annoncé que 3 personnes ont été légèrement blessées dans la Loire, le Val-de-Marne et le Doubs lors des violents orages de ces dernières heures. Laurent Nunez évoque plusieurs centaines d'interventions des secours. La situation a été particulièrement soutenue en Île-de-France dans l'Est et le Sud-Est. Roland Lescure estime que la croissance française nulle au deuxième trimestre vient surtout de l'été caniculaire qu'a traversé le pays. Le ministre de l'Économie s'appuie sur les explications de l'INSEE qui impute cette baisse à la dégradation de la production agricole fin juillet. L'impact macroéconomique des canicules à répétition et de la sécheresse sera intégré désormais dans les prévisions économiques de Bercy pour le prochain budget. Les prix à la consommation ont augmenté de 2,4% sur un an en août, tirés par ceux de l'énergie, après 2,1% en juillet, selon une estimation provisoire publiée ce vendredi par l'INSEE. En août 2025, avant le déclenchement de la guerre au Moyen-Orient, l'inflation était de 0,9% sur un an. Les prix de l'énergie baissaient alors de 6,2% sur un an. Le roi de Norvège, Harald V, qui est mort à l'âge de 89 ans, a annoncé ce matin le palais royal. L'état de santé du souverain, hospitalisé depuis le 17 août pour des complications liées à une maladie du sang, s'était détérioré. Les crues survenues avant-hier à la frontière du Népal et du Tibet ont causé la mort d'au moins 472 personnes, selon les derniers bilans. Les secouristes sont toujours à la recherche de quelques 1400 disparus. Et un mot de football, l'Olympique de Marseille, Rennes et l'Olympique Lyonnais vont connaître ce vendredi leurs adversaires de la phase de ligue de la Ligue Europa 2026-2027. Le tirage au sort est organisé à Monaco à partir de 13h. C'est la fin de ce flash, une très bonne journée à toutes et à tous.
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5: Bonsoir à tous. Cru au Népal, le bilan est passé à 781 morts et 2502 disparus. Et ce 4 jours après la terrible montée des eaux. Les secouristes redoublent d'efforts pour localiser les personnes encore portées disparues et évacuer les rescapés isolés à la frontière entre la Chine et le Népal. Ils progressent notamment vers les ouvriers retenus dans un tunnel. Présidentielle de 2027, Édouard Philippe veut créer un nouveau parti ou une confédération de partis avec des candidats uniques aux législatives. Il ne s'agit pas pour lui de créer un nouvel UMP, mais de construire le contrat de gouvernement qui permettra à tous ceux qui veulent unir leurs forces au service du pays de gouverner ensemble. Les candidats seront ensuite présentés sous une bannière commune. De son côté, Laurent Wauquiez appelle à désigner un candidat unique à droite, et ce face au risque d'échec assuré dans le cas contraire. Il a indiqué que la primaire est la moins mauvaise des solutions pour rassembler la droite. Il faut pour lui une seule équipe à droite et un vrai programme. Il a appelé ses soutiens à l'aider à construire ce rassemblement de la droite pour éliminer Jean-Luc Mélenchon dès le premier tour. présidentielle de 2027, Gabriel Attal a assuré qu'il n'est pas une photocopie d'Édouard Philippe. Le candidat Renaissance a pris la parole aujourd'hui, déclarant n'avoir jamais exclu la tenue d'une primaire. Il ne souhaite pas perdre son temps et de l'énergie à ergoter sur une primaire, alors que d'autres candidats disent ne pas en vouloir à droite. Pour lui, il n'y a plus de favoris à sous-extrême. L'Union européenne respecte pleinement le choix démocratique du peuple islandais. C'est ce qu'a indiqué aujourd'hui le porte-parole du Conseil européen, Antonio Costa. Les Islandais ont dit non lors du dernier référendum hier à la réouverture des discussions pour intégrer l'Union européenne. Divertissement, à date de diffusion de la 6e et dernière saison d'Emily in Paris a été dévoilée. Les 10 épisodes seront diffusés sur Netflix en même temps le 24 décembre. Le tournage doit d'ailleurs se terminer en France à la fin du mois de septembre. Les dernières aventures d'Emily se dérouleront en France, mais aussi en Grèce et à Monaco. Lily Collins a incarné l'héroïne dans les 6 saisons.

0: Lorient, Toulouse et Auxerre sont les derniers du classement. Et Lyon a concédé le nul face au Havre lors d'un match spectaculaire. Après son élimination en barrage en Ligue des Champions, le club n'a pas réussi à rebondir hier. La rencontre s'est soldée par un score final d'un but partout. Les Gaunes se sont retrouvés bousculés par une équipe havraise audacieuse et ont dû faire beaucoup d'efforts pour arracher le point du match nul. L'Olympique lyonnais démarre donc difficilement la saison. Real Madrid, Mourinho veut voir Kylian Mbappé remporter le Ballon d'Or 2026. L'entraîneur du club a estimé que l'international français méritait amplement cette récompense, et ce alors qu'il est notamment devenu le meilleur buteur de l'histoire de la Coupe du Monde. Mourinho estime que la récompense doit être attribuée à un joueur qui marquera le football pour l'éternité. Cyclisme, Tadej Pogacar souffre de plusieurs fractures et d'une commotion cérébrale après sa chute sur la Vuelta. C'est ce qu'ont révélé les premiers examens réalisés hier. Sa lourde chute l'a contraint à l'abandon et il sera opéré de la clavicule. L'opération a été reportée par mesure de précaution liée à sa commotion cérébrale. Le cycliste ne présente pas de blessures graves. La Française Blandine Lirondelle a remporté l'UTMB pour la première fois. Elle a signé hier la première victoire tricolore sur la course femme depuis 10 ans. Elle a complété la course en 21h54min49s. Elle a terminé 3e en 2023. Blandine Lirondelle avait d'ailleurs remporté la Diagonale des Fous en octobre 2025. La judokate Clarisse Abgenienou a savouré la médaille de bronze au Grand Slam de Lausanne 5 mois après son accouchement. La triple médaillée olympique a remporté la 3e place hier en guise de préparation aux championnats du monde et aux qualifications pour les Jeux de 2028.
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3: Bonjour, le ministre de l'Intérieur a annoncé que 3 personnes ont été légèrement blessées dans la Loire, le Val-de-Marne et le Doubs lors des violents orages de ces dernières heures. Laurent Nunez évoque plusieurs centaines d'interventions des secours. La situation a été particulièrement soutenue en Île-de-France dans l'Est et le Sud-Est. Roland Lescure estime que la croissance française nulle au deuxième trimestre vient surtout de l'été caniculaire qu'a traversé le pays. Le ministre de l'Économie s'appuie sur les explications de l'INSEE qui impute cette baisse à la dégradation de la production agricole fin juillet. L'impact macroéconomique des canicules à répétition et de la sécheresse sera intégré désormais dans les prévisions économiques de Bercy pour le prochain budget. Les prix à la consommation ont augmenté de 2,4% sur un an en août, tirés par ceux de l'énergie, après 2,1% en juillet, selon une estimation provisoire publiée ce vendredi par l'INSEE. En août 2025, avant le déclenchement de la guerre au Moyen-Orient, l'inflation était de 0,9% sur un an. Les prix de l'énergie baissaient alors de 6,2% sur un an. Le roi de Norvège, Harald V, qui est mort à l'âge de 89 ans, a annoncé ce matin le palais royal. L'état de santé du souverain, hospitalisé depuis le 17 août pour des complications liées à une maladie du sang, s'était détérioré. Les crues survenues avant-hier à la frontière du Népal et du Tibet ont causé la mort d'au moins 472 personnes, selon les derniers bilans. Les secouristes sont toujours à la recherche de quelques 1400 disparus. Et un mot de football, l'Olympique de Marseille, Rennes et l'Olympique lyonnais vont connaître ce vendredi leurs adversaires de la phase de ligue de la Ligue Europa 2026-2027. Le tirage au sort est organisé à Monaco à partir de 13h. C'est la fin de ce flash, une très bonne journée à toutes et à tous.
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5: Bonsoir à tous. Cru au Népal, le bilan est passé à 781 morts et 2502 disparus. Et ce 4 jours après la terrible montée des eaux. Les secouristes redoublent d'efforts pour localiser les personnes encore portées disparues et évacuer les rescapés isolés à la frontière entre la Chine et le Népal. Ils progressent notamment vers les ouvriers retenus dans un tunnel. Présidentielle de 2027, Édouard Philippe veut créer un nouveau parti ou une confédération de partis avec des candidats uniques aux législatives. Il ne s'agit pas pour lui de créer un nouvel UMP, mais de construire le contrat de gouvernement qui permettra à tous ceux qui veulent unir leurs forces au service du pays de gouverner ensemble. Les candidats seront ensuite présentés sous une bannière commune. De son côté, Laurent Wauquiez appelle à désigner un candidat unique à droite, et ce face au risque d'échec assuré dans le cas contraire. Il a indiqué que la primaire est la moins mauvaise des solutions pour rassembler la droite. Il faut pour lui une seule équipe à droite et un vrai programme. Il a appelé ses soutiens à l'aider à construire ce rassemblement de la droite pour éliminer Jean-Luc Mélenchon dès le premier tour. présidentielle de 2027, Gabriel Attal a assuré qu'il n'est pas une photocopie d'Édouard Philippe. Le candidat Renaissance a pris la parole aujourd'hui, déclarant n'avoir jamais exclu la tenue d'une primaire. Il ne souhaite pas perdre son temps et de l'énergie à ergoter sur une primaire, alors que d'autres candidats disent ne pas en vouloir à droite. Pour lui, il n'y a plus de favoris face aux extrêmes. L'Union européenne respecte pleinement le choix démocratique du peuple islandais. C'est ce qu'a indiqué aujourd'hui le porte-parole du Conseil européen, Antonio Costa. Les Islandais ont dit non lors du dernier référendum hier à la réouverture des discussions pour intégrer l'Union européenne. Divertissement, la date de diffusion de la 6e et dernière saison d'Emily in Paris a été dévoilée. Les 10 épisodes seront diffusés sur Netflix en même temps le 24 décembre. Le tournage doit d'ailleurs se terminer en France à la fin du mois de septembre. Les dernières aventures d'Emily se dérouleront en France, mais aussi en Grèce et à Monaco. Lily Collins a incarné l'héroïne dans les 6 saisons.

0: Lorient, Toulouse et Auxerre sont les derniers du classement. Et Lyon a concédé le nul face au Havre lors d'un match spectaculaire. Après son élimination en barrage en Ligue des Champions, le club n'a pas réussi à rebondir hier. La rencontre s'est soldée par un score final d'un but partout. Les Gaunes se sont retrouvés bousculés par une équipe havraise audacieuse et ont dû faire beaucoup d'efforts pour arracher le point du match nul. L'Olympique lyonnais démarre donc difficilement la saison. Real Madrid, Mourinho veut voir Kylian Mbappé remporter le Ballon d'Or 2026. L'entraîneur du club a estimé que l'international français méritait amplement cette récompense, et ce alors qu'il est notamment devenu le meilleur buteur de l'histoire de la Coupe du Monde. Mourinho estime que la récompense doit être attribuée à un joueur qui marquera le football pour l'éternité. Cyclisme, Tadej Pogacar souffre de plusieurs fractures et d'une commotion cérébrale après sa chute sur la Vuelta. C'est ce qu'ont révélé les premiers examens réalisés hier. Sa lourde chute l'a contraint à l'abandon et il sera opéré de la clavicule. L'opération a été reportée par mesure de précaution liée à sa commotion cérébrale. Le cycliste ne présente pas de blessures graves. La Française Blandine Lirondelle a remporté l'UTMB pour la première fois. Elle a signé hier la première victoire tricolore sur la course femme depuis 10 ans. Elle a complété la course en 21h54min49s. Elle a terminé 3e en 2023. Blandine Lirondelle avait d'ailleurs remporté la Diagonale des Fous en octobre 2025. La judokate Clarisse Abgenienou a savouré la médaille de bronze au Grand Slam de Lausanne 5 mois après son accouchement. La triple médaillée olympique a remporté la 3e place hier en guise de préparation aux championnats du monde et aux qualifications pour les Jeux de 2028.
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3: Bonjour, le ministre de l'Intérieur a annoncé que 3 personnes ont été légèrement blessées dans la Loire, le Val-de-Marne et le Doubs lors des violents orages de ces dernières heures. Laurent Nunez évoque plusieurs centaines d'interventions des secours. La situation a été particulièrement soutenue en Île-de-France dans l'Est et le Sud-Est. Roland Lescure estime que la croissance française nulle au deuxième trimestre vient surtout de l'été caniculaire qu'a traversé le pays. Le ministre de l'Économie s'appuie sur les explications de l'INSEE qui impute cette baisse à la dégradation de la production agricole fin juillet. L'impact macroéconomique des canicules à répétition et de la sécheresse sera intégré désormais dans les prévisions économiques de Bercy pour le prochain budget. Les prix à la consommation ont augmenté de 2,4% sur un an en août, tiré par ceux de l'énergie, après 2,1% en juillet, selon une estimation provisoire publiée ce vendredi par l'INSEE. En août 2025, avant le déclenchement de la guerre au Moyen-Orient, l'inflation a été de 0,9% sur un an. Les prix de l'énergie baissaient alors de 6,2% sur un an. Le roi de Norvège, Harald V, est mort à l'âge de 89 ans, a annoncé ce matin le Palais Royal. L'état de santé du souverain, hospitalisé depuis le 17 août pour des complications liées à une maladie du sang, s'était détérioré. Les crues survenues avant-hier à la frontière du Népal et du Tibet ont causé la mort d'au moins 472 personnes, selon les derniers bilans. Les secouristes sont toujours à la recherche de quelques 1400 disparus. Et un mot de football, l'Olympique de Marseille, Rennes et l'Olympique lyonnais vont connaître ce vendredi leurs adversaires de la phase de ligue de la Ligue Europa 2026-2027. Le tirage au sort est organisé à Monaco à partir de 13h. C'est la fin de ce flash, une très bonne journée à toutes et à tous.
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5: Bonsoir à tous. Crue au Népal, le bilan est passé à 781 morts et 2502 disparus. Et ce 4 jours après la terrible montée des eaux. Les secouristes redoublent d'efforts pour localiser les personnes encore portées disparues et évacuer les rescapés isolés à la frontière entre la Chine et le Népal. Ils progressent notamment vers les ouvriers retenus dans un tunnel. Présidentielle de 2027, Édouard Philippe veut créer un nouveau parti ou une confédération de partis avec des candidats uniques aux législatives. Il ne s'agit pas pour lui de créer un nouvel UMP, mais de construire le contrat de gouvernement qui permettra à tous ceux qui veulent unir leurs forces au service du pays de gouverner ensemble. Les candidats seront ensuite présentés sous une bannière commune. De son côté, Laurent Wauquiez appelle à désigner un candidat unique à droite, et ce face au risque d'échec assuré dans le cas contraire. Il a indiqué que la primaire est la moins mauvaise des solutions pour rassembler la droite. Il faut pour lui une seule équipe à droite et un vrai programme. Il a appelé ses soutiens à l'aider à construire ce rassemblement de la droite pour éliminer Jean-Luc Mélenchon dès le premier tour. présidentielle de 2027, Gabriel Attal a assuré qu'il n'est pas une photocopie d'Édouard Philippe. Le candidat Renaissance a pris la parole aujourd'hui, déclarant n'avoir jamais exclu la tenue d'une primaire. Il ne souhaite pas perdre son temps et de l'énergie à ergoter sur une primaire, alors que d'autres candidats disent ne pas en vouloir à droite. Pour lui, il n'y a plus de favoris face aux extrêmes. L'Union européenne respecte pleinement le choix démocratique du peuple islandais. C'est ce qu'a indiqué aujourd'hui le porte-parole du Conseil européen, Antonio Costa. Les Islandais ont dit non lors du dernier référendum hier à la réouverture des discussions pour intégrer l'Union européenne. Divertissement, la date de diffusion de la 6e et dernière saison d'Emily in Paris a été dévoilée. Les 10 épisodes seront diffusés sur Netflix en même temps le 24 décembre. Le tournage doit d'ailleurs se terminer en France à la fin du mois de septembre. Les dernières aventures d'Emily se dérouleront en France, mais aussi en Grèce et à Monaco. Lily Collins a incarné l'héroïne dans les 6 saisons.

0: Lorient, Toulouse et Auxerre sont les derniers du classement. Et Lyon a concédé le nul face au Havre lors d'un match spectaculaire. Après son élimination en barrage en Ligue des Champions, le club n'a pas réussi à rebondir hier. La rencontre s'est soldée par un score final d'un but partout. Les Gaunes se sont retrouvés bousculés par une équipe havraise audacieuse et ont dû faire beaucoup d'efforts pour arracher le point du match nul. L'Olympique lyonnais démarre donc difficilement la saison. Real Madrid, Mourinho veut voir Kylian Mbappé remporter le Ballon d'Or 2026. L'entraîneur du club a estimé que l'international français méritait amplement cette récompense, et ce alors qu'il est notamment devenu le meilleur buteur de l'histoire de la Coupe du Monde. Mourinho estime que la récompense doit être attribuée à un joueur qui marquera le football pour l'éternité. Cyclisme, Tadej Pogacar souffre de plusieurs fractures et d'une commotion cérébrale après sa chute sur la Vuelta. C'est ce qu'ont révélé les premiers examens réalisés hier. Sa lourde chute l'a contraint à l'abandon et il sera opéré de la clavicule. L'opération a été reportée par mesure de précaution liée à sa commotion cérébrale.
1: Une heure.
0: Le cycliste ne présente pas de blessures graves. La Française Blandine Lirondelle a remporté l'UTMB pour la première fois. Elle a signé hier la première victoire tricolore sur la course femme depuis 10 ans. Elle a complété la course en 21h54 et 49 secondes. Elle a terminé 3e en 2023. Blandine Lirondelle avait d'ailleurs remporté la Diagonale des Fous en octobre 2025. La judokate Clarisse Abgenienou a savouré la médaille de bronze au Grand Slam de Lausanne 5 mois après son accouchement. La triple médaillée olympique a remporté la 3e place hier en guise de préparation aux championnats du monde et aux qualifications pour les Jeux de 2028.
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4: Bonjour, le ministre de l'Intérieur a annoncé que 3 personnes ont été légèrement blessées dans la Loire, le Val-de-Marne et le Doubs lors des violents orages de ces dernières heures. Laurent Nunez évoque plusieurs centaines d'interventions des secours. La situation a été particulièrement soutenue en Île-de-France dans l'Est et le Sud-Est. Roland Lescure estime que la croissance française nulle au deuxième trimestre vient surtout de l'été caniculaire qu'a traversé le pays. Le ministre de l'Économie s'appuie sur les explications de l'INSEE qui impute cette baisse à la dégradation de la production agricole fin juillet. L'impact macroéconomique des canicules à répétition et de la sécheresse sera intégré désormais dans les prévisions économiques de Bercy pour le prochain budget. Les prix à la consommation ont augmenté de 2,4% sur un an en août, tirés par ceux de l'énergie, après 2,1% en juillet, selon une estimation provisoire publiée ce vendredi par l'INSEE. En août 2025, avant le déclenchement de la guerre au Moyen-Orient, l'inflation était de 0,9% sur un an. Les prix de l'énergie baissaient alors de 6,2% sur un an. Le roi de Norvège, Harald V, qui est mort à l'âge de 89 ans, a annoncé ce matin le palais royal. L'état de santé du souverain, hospitalisé depuis le 17 août pour des complications liées à une maladie du sang, s'était détérioré. Les crues survenues avant-hier à la frontière du Népal et du Tibet ont causé la mort d'au moins 472 personnes, selon les derniers bilans. Les secouristes sont toujours à la recherche de quelques 1400 disparus. Et un mot de football, l'Olympique de Marseille, Rennes et l'Olympique lyonnais vont connaître ce vendredi leurs adversaires de la phase de ligue de la Ligue Europa 2026-2027. Le tirage au sort est organisé à Monaco à partir de 13h. C'est la fin de ce flash. Une très bonne journée à toutes et à tous.
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6: Bonsoir à tous. Crue au Népal, le bilan est passé à 781 morts et 2502 disparus. Et ce 4 jours après la terrible montée des eaux. Les secouristes redoublent d'efforts pour localiser les personnes encore portées disparues et évacuer les rescapés isolés à la frontière entre la Chine et le Népal. Ils progressent notamment vers les ouvriers retenus dans un tunnel. Présidentielle de 2027, Édouard Philippe veut créer un nouveau parti ou une confédération de partis avec des candidats uniques aux législatives. Il ne s'agit pas pour lui de créer un nouvel UMP, mais de construire le contrat de gouvernement qui permettra à tous ceux qui veulent unir leurs forces au service du pays de gouverner ensemble. Les candidats seront ensuite présentés sous une bannière commune. De son côté, Laurent Wauquiez appelle à désigner un candidat unique à droite, et ce face au risque d'échec assuré dans le cas contraire. Il a indiqué que la primaire est la moins mauvaise des solutions pour rassembler la droite. Il faut pour lui une seule équipe à droite et un vrai programme. Il a appelé ses soutiens à l'aider à construire ce rassemblement de la droite pour éliminer Jean-Luc Mélenchon dès le premier tour. présidentielle de 2027, Gabriel Attal a assuré qu'il n'est pas une photocopie d'Édouard Philippe. Le candidat Renaissance a pris la parole aujourd'hui, déclarant n'avoir jamais exclu la tenue d'une primaire. Il ne souhaite pas perdre son temps et de l'énergie à ergoter sur une primaire, alors que d'autres candidats disent ne pas en vouloir à droite. Pour lui, il n'y a plus de favoris face aux extrêmes. L'Union européenne respecte pleinement le choix démocratique du peuple islandais. C'est ce qu'a indiqué aujourd'hui le porte-parole du Conseil européen, Antonio Costa. Les Islandais ont dit non lors du dernier référendum hier à la réouverture des discussions pour intégrer l'Union européenne. Divertissement, à date de diffusion de la 6e et dernière saison d'Emily in Paris a été dévoilée. Les 10 épisodes seront diffusés sur Netflix en même temps le 24 décembre. Le tournage doit d'ailleurs se terminer en France à la fin du mois de septembre. Les dernières aventures d'Emily se dérouleront en France, mais aussi en Grèce et à Monaco. Lily Collins a incarné l'héroïne dans les 6 saisons.

0: Lorient, Toulouse et Auxerre sont les derniers du classement. Et Lyon a concédé le nul face au Havre lors d'un match spectaculaire. Après son élimination en barrage en Ligue des Champions, le club n'a pas réussi à rebondir hier. La rencontre s'est soldée par un score final d'un but partout. Les Gaunes se sont retrouvés bousculés par une équipe havraise audacieuse et ont dû faire beaucoup d'efforts pour arracher le point du match nul. L'Olympique lyonnais démarre donc difficilement la saison. Real Madrid, Mourinho veut voir Kylian Mbappé remporter le Ballon d'Or 2026. L'entraîneur du club a estimé que l'international français méritait amplement cette récompense, et ce alors qu'il est notamment devenu le meilleur buteur de l'histoire de la Coupe du Monde. Mourinho estime que la récompense doit être attribuée à un joueur qui marquera le football pour l'éternité. Cyclisme, Tadej Pogacar souffre de plusieurs fractures et d'une commotion cérébrale après sa chute sur la Vuelta. C'est ce qu'ont révélé les premiers examens réalisés hier. Sa lourde chute l'a contraint à l'abandon et il sera opéré de la clavicule. L'opération a été reportée par mesure de précaution liée à sa commotion cérébrale. Le cycliste ne présente pas de blessures graves. La Française Blandine Lirondelle a remporté l'UTMB pour la première fois. Elle a signé hier la première victoire tricolore sur la course femme depuis 10 ans. Elle a complété la course en 21h54 et 49 secondes. Elle a terminé 3e en 2023. Blandine Lirondelle avait d'ailleurs remporté la Diagonale des Fous en octobre 2025. La judokate Clarisse Abgenienou a savouré la médaille de bronze au Grand Slam de Lausanne 5 mois après son accouchement. La triple médaillée olympique a remporté la 3e place hier en guise de préparation aux championnats du monde et aux qualifications pour les Jeux de 2028.
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3: Bonjour, le ministre de l'Intérieur a annoncé que 3 personnes ont été légèrement blessées dans la Loire, le Val-de-Marne et le Doubs lors des violents orages de ces dernières heures. Laurent Nunez évoque plusieurs centaines d'interventions des secours. La situation a été particulièrement soutenue en Île-de-France, dans l'Est et le Sud-Est. Roland Lescure estime que la croissance française nulle au deuxième trimestre vient surtout de l'été caniculaire qu'a traversé le pays. Le ministre de l'Économie s'appuie sur les explications de l'INSEE qui impute cette baisse à la dégradation de la production agricole fin juillet. L'impact macroéconomique des canicules à répétition et de la sécheresse sera intégré désormais dans les prévisions économiques de Bercy pour le prochain budget. Les prix à la consommation ont augmenté de 2,4% sur un an en août, tiré par ceux de l'énergie, après 2,1% en juillet, selon une estimation provisoire publiée ce vendredi par l'INSEE. En août 2025, avant le déclenchement de la guerre au Moyen-Orient, l'inflation a été de 0,9% sur un an. Les prix de l'énergie baissaient alors de 6,2% sur un an. Le roi de Norvège, Harald V, est mort à l'âge de 89 ans, a annoncé ce matin le Palais Royal. L'état de santé du souverain, hospitalisé depuis le 17 août pour des complications liées à une maladie du sang, s'était détérioré. Les crues survenues avant-hier à la frontière du Népal et du Tibet ont causé la mort d'au moins 472 personnes, selon les derniers bilans. Les secouristes sont toujours à la recherche de quelques 1400 disparus. Et un mot de football, l'Olympique de Marseille, Rennes et l'Olympique lyonnais vont connaître ce vendredi leurs adversaires de la phase de ligue de la Ligue Europa 2026-2027. Le tirage au sort est organisé à Monaco à partir de 13h. C'est la fin de ce flash, une très bonne journée à toutes et à tous.
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5: Bonsoir à tous. Crue au Népal, le bilan est passé à 781 morts et 2502 disparus. Et ce 4 jours après la terrible montée des eaux. Les secouristes redoublent d'efforts pour localiser les personnes encore portées disparues et évacuer les rescapés isolés à la frontière entre la Chine et le Népal. Ils progressent notamment vers les ouvriers retenus dans un tunnel. Présidentielle de 2027, Édouard Philippe veut créer un nouveau parti ou une confédération de partis avec des candidats uniques aux législatives. Il ne s'agit pas pour lui de créer un nouvel UMP, mais de construire le contrat de gouvernement qui permettra à tous ceux qui veulent unir leurs forces au service du pays de gouverner ensemble. Les candidats seront ensuite présentés sous une bannière commune. De son côté, Laurent Wauquiez appelle à désigner un candidat unique à droite, et ce face au risque d'échec assuré dans le cas contraire. Il a indiqué que la primaire est la moins mauvaise des solutions pour rassembler la droite. Il faut pour lui une seule équipe à droite et un vrai programme. Il a appelé ses soutiens à l'aider à construire ce rassemblement de la droite pour éliminer Jean-Luc Mélenchon dès le premier tour. présidentielle de 2027, Gabriel Attal a assuré qu'il n'est pas une photocopie d'Édouard Philippe. Le candidat Renaissance a pris la parole aujourd'hui, déclarant n'avoir jamais exclu la tenue d'une primaire. Il ne souhaite pas perdre son temps et de l'énergie à ergoter sur une primaire, alors que d'autres candidats disent ne pas en vouloir à droite. Pour lui, il n'y a plus de favoris face aux extrêmes. L'Union européenne respecte pleinement le choix démocratique du peuple islandais. C'est ce qu'a indiqué aujourd'hui le porte-parole du Conseil européen, Antonio Costa. Les Islandais ont dit non lors du dernier référendum hier à la réouverture des discussions pour intégrer l'Union européenne. Divertissement, la date de diffusion de la sixième et dernière saison d'Emily in Paris a été dévoilée. Les 10 épisodes seront diffusés sur Netflix en même temps le 24 décembre. Le tournage doit d'ailleurs se terminer en France à la fin du mois de septembre. Les dernières aventures d'Emily se dérouleront en France, mais aussi en Grèce et à Monaco. Lily Collins a incarné l'héroïne dans les 6 saisons.

0: Lorient, Toulouse et Auxerre sont les derniers du classement. Et Lyon a concédé le nul face au Havre lors d'un match spectaculaire. Après son élimination en barrage en Ligue des Champions, le club n'a pas réussi à rebondir hier. La rencontre s'est soldée par un score final d'un but partout. Les Gaunes se sont retrouvés bousculés par une équipe havraise audacieuse et ont dû faire beaucoup d'efforts pour arracher le point du match nul. L'Olympique lyonnais démarre donc difficilement la saison. Real Madrid, Mourinho veut voir Kylian Mbappé remporter le Ballon d'Or 2026. L'entraîneur du club a estimé que l'international français méritait amplement cette récompense, et ce alors qu'il est notamment devenu le meilleur buteur de l'histoire de la Coupe du Monde. Mourinho estime que la récompense doit être attribuée à un joueur qui marquera le football pour l'éternité. Cyclisme, Tadej Pogacar souffre de plusieurs fractures et d'une commotion cérébrale après sa chute sur la Vuelta. C'est ce qu'ont révélé les premiers examens réalisés hier. Sa lourde chute l'a contraint à l'abandon et il sera opéré de la clavicule. L'opération a été reportée par mesure de précaution liée à sa commotion cérébrale. Le cycliste ne présente pas de blessures graves. La Française Blandine Lirondelle a remporté l'UTMB pour la première fois. Elle a signé hier la première victoire tricolore sur la course femme depuis 10 ans. Elle a complété la course en 21h54 et 49 secondes. Elle a terminé 3e en 2023. Blandine Lirondelle avait d'ailleurs remporté la Diagonale des Fous en octobre 2025. La judokate Clarisse Abgenienou a savouré la médaille de bronze au Grand Slam de Lausanne 5 mois après son accouchement. La triple médaillée olympique a remporté la 3e place hier en guise de préparation aux championnats du monde et aux qualifications pour les Jeux de 2028.
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3: Bonjour, le ministre de l'Intérieur a annoncé que 3 personnes ont été légèrement blessées dans la Loire, le Val-de-Marne et le Doubs lors des violents orages de ces dernières heures. Laurent Nunez évoque plusieurs centaines d'interventions des secours. La situation a été particulièrement soutenue en Île-de-France, dans l'Est et le Sud-Est. Roland Lescure estime que la croissance française nulle au deuxième trimestre vient surtout de l'été caniculaire qu'a traversé le pays. Le ministre de l'Économie s'appuie sur les explications de l'INSEE qui impute cette baisse à la dégradation de la production agricole fin juillet. L'impact macroéconomique des canicules à répétition et de la sécheresse sera intégré désormais dans les prévisions économiques de Bercy pour le prochain budget. Les prix à la consommation ont augmenté de 2,4% sur un an en août, tiré par ceux de l'énergie, après 2,1% en juillet, selon une estimation provisoire publiée ce vendredi par l'INSEE. En août 2025, avant le déclenchement de la guerre au Moyen-Orient, l'inflation a été de 0,9% sur un an. Les prix de l'énergie baissaient alors de 6,2% sur un an. Le roi de Norvège, Harald V, est mort à l'âge de 89 ans, a annoncé ce matin le palais royal. L'état de santé du souverain, hospitalisé depuis le 17 août pour des complications liées à une maladie du sang, s'était détérioré. Les crues survenues avant-hier à la frontière du Népal et du Tibet ont causé la mort d'au moins 472 personnes, selon les derniers bilans. Les secouristes sont toujours à la recherche de quelques 1400 disparus. Et un mot de football, l'Olympique de Marseille, Rennes et l'Olympique lyonnais vont connaître ce vendredi leurs adversaires de la phase de ligue de la Ligue Europa 2026-2027. Le tirage au sort est organisé à Monaco à partir de 13h. C'est la fin de ce flash, une très bonne journée à toutes et à tous.
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5: Bonsoir à tous. Crue au Népal, le bilan est passé à 781 morts et 2502 disparus. Et ce 4 jours après la terrible montée des eaux. Les secouristes redoublent d'efforts pour localiser les personnes encore portées disparues et évacuer les rescapés isolés à la frontière entre la Chine et le Népal. Ils progressent notamment vers les ouvriers retenus dans un tunnel. Présidentielle de 2027, Édouard Philippe veut créer un nouveau parti ou une confédération de partis avec des candidats uniques aux législatives. Il ne s'agit pas pour lui de créer un nouvel UMP, mais de construire le contrat de gouvernement qui permettra

de 2027, Gabriel Attal a assuré qu'il n'est pas une photocopie d'Édouard Philippe. Le candidat Renaissance a pris la parole aujourd'hui, déclarant n'avoir jamais exclu la tenue d'une primaire. Il ne souhaite pas perdre son temps et de l'énergie à ergoter sur une primaire, alors que d'autres candidats disent ne pas en vouloir à droite. Pour lui, il n'y a plus de favori face aux extrêmes. L'Union européenne respecte pleinement le choix démocratique du peuple islandais. C'est ce qu'a indiqué aujourd'hui le porte-parole du Conseil européen, Antonio Costa. Les Islandais ont dit non lors du dernier référendum hier à la réouverture des discussions pour intégrer l'Union européenne. Divertissement, à date de diffusion de la 6e et dernière saison d'Emily in Paris a été dévoilée. Les 10 épisodes seront diffusés sur Netflix en même temps le 24 décembre. Le tournage doit d'ailleurs se terminer en France à la fin du mois de septembre. Les dernières aventures d'Emily se dérouleront en France, mais aussi en Grèce et à Monaco. Lily Collins a incarné l'héroïne dans les 6 saisons.

0: Lorient, Toulouse et Auxerre sont les derniers du classement. Et Lyon a concédé le nul face au Havre lors d'un match spectaculaire. Après son élimination en barrage en Ligue des Champions, le club n'a pas réussi à rebondir hier. La rencontre s'est soldée par un score final d'un but partout. Les Gaunes se sont retrouvés bousculés par une équipe havraise audacieuse et ont dû faire beaucoup d'efforts pour arracher le point du match nul. L'Olympique lyonnais démarre donc difficilement la saison. Real Madrid, Mourinho veut voir Kylian Mbappé remporter le Ballon d'Or 2026. L'entraîneur du club a estimé que l'international français méritait amplement cette récompense, et ce alors qu'il est notamment devenu le meilleur buteur de l'histoire de la Coupe du Monde. Mourinho estime que la récompense doit être attribuée à un joueur qui marquera le football pour l'éternité. Cyclisme, Tadej Pogacar souffre de plusieurs fractures et d'une commotion cérébrale après sa chute sur la Vuelta. C'est ce qu'ont révélé les premiers examens réalisés hier. Sa lourde chute l'a contraint à l'abandon et il sera opéré de la clavicule. L'opération a été reportée par mesure de précaution liée à sa commotion cérébrale. Le cycliste ne présente pas de blessures graves. La Française Blandine Lirondelle a remporté l'UTMB pour la première fois. Elle a signé hier la première victoire tricolore sur la course femme depuis 10 ans. Elle a complété la course en 21h54 et 49 secondes. Elle a terminé 3e en 2023. Blandine Lirondelle avait d'ailleurs remporté la Diagonale des Fous en octobre 2025. La judokate Clarisse Abgenienou a savouré la médaille de bronze au Grand Slam de Lausanne 5 mois après son accouchement. La triple médaillée olympique a remporté la 3e place hier en guise de préparation aux championnats du monde et aux qualifications pour les Jeux de 2028.
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3: Bonjour, le ministre de l'Intérieur a annoncé que 3 personnes ont été légèrement blessées dans la Loire, le Val-de-Marne et le Doubs lors des violents orages de ces dernières heures. Laurent Nunez évoque plusieurs centaines d'interventions des secours. La situation a été particulièrement soutenue en Ile-de-France, dans l'Est et le Sud-Est. Roland Lescure estime que la croissance française nulle au deuxième trimestre vient surtout de l'été caniculaire qu'a traversé le pays. Le ministre de l'Économie s'appuie sur les explications de l'INSEE qui impute cette baisse à la dégradation de la production agricole fin juillet. L'impact macroéconomique des canicules à répétition et de la sécheresse sera intégré désormais dans les prévisions économiques de Bercy pour le prochain budget. Les prix à la consommation ont augmenté de 2,4% sur un an en août, tiré par ceux de l'énergie, après 2,1% en juillet, selon une estimation provisoire publiée ce vendredi par l'INSEE. En août 2025, avant le déclenchement de la guerre au Moyen-Orient, l'inflation était de 0,9% sur un an. Les prix de l'énergie baissaient alors de 6,2% sur un an. Le roi de Norvège, Harald V, qui est mort à l'âge de 89 ans, a annoncé ce matin le palais royal l'état de santé du souverain, hospitalisé depuis le 17 août pour des complications liées à une maladie du sang, s'était détériorée. Les crues survenues avant-hier à la frontière du Népal et du Tibet ont causé la mort d'au moins 472 personnes, selon les derniers bilans. Les secouristes sont toujours à la recherche de quelques 1400 disparus. Et un mot de football, l'Olympique de Marseille, Rennes et l'Olympique lyonnais vont connaître ce vendredi leurs adversaires de la phase de ligue de la Ligue Europa 2026-2027. Le tirage au sort est organisé à Monaco à partir de 13h. C'est la fin de ce flash, une très bonne journée à toutes et à tous.

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2: Bonsoir à tous. Crue au Népal, le bilan est passé à 781 morts et 2502 disparus. Et ce 4 jours après la terrible montée des eaux. Les secouristes redoublent d'efforts pour localiser les personnes encore portées disparues et évacuer les rescapés isolés à la frontière entre la Chine et le Népal. Ils progressent notamment vers les ouvriers retenus dans un tunnel. Présidentielle de 2027, Édouard Philippe veut créer un nouveau parti ou une confédération de partis avec des candidats uniques aux législatives. Il ne s'agit pas pour lui de créer un nouvel UMP, mais de construire le contrat de gouvernement qui permettra à tous ceux qui veulent unir leurs forces au service du pays de gouverner ensemble. Les candidats seront ensuite présentés sous une bannière commune. De son côté, Laurent Wauquiez appelle à désigner un candidat unique à droite et ce face au risque d'échec assuré dans le cas contraire. Il a indiqué que la primaire est la moins mauvaise des solutions pour rassembler la droite. Il faut pour lui une seule équipe à droite et un vrai programme. Il a appelé ses soutiens à l'aider à construire ce rassemblement de la droite pour éliminer Jean-Luc Mélenchon dès le premier tour. Présidentielle de 2027, Gabriel Attal a assuré qu'il n'est pas une photocopie d'Édouard Philippe. Le candidat Renaissance a pris la parole aujourd'hui, déclarant n'avoir jamais exclu la tenue d'une primaire. Il ne souhaite pas perdre son temps et de l'énergie à ergoter sur une primaire, alors que d'autres candidats disent ne pas en vouloir à droite. Pour lui, il n'y a plus de favoris face aux extrêmes. L'Union européenne respecte pleinement le choix démocratique du peuple islandais. C'est ce qu'a indiqué aujourd'hui le porte-parole du Conseil européen, Antonio Costa. Les Islandais ont dit non lors du dernier référendum hier à la réouverture des discussions pour intégrer l'Union européenne. Divertissement, la date de diffusion de la 6e et dernière saison d'Emily in Paris a été dévoilée. Les 10 épisodes seront diffusés sur Netflix en même temps le 24 décembre. Le tournage doit d'ailleurs se terminer en France à la fin du mois de septembre. Les dernières aventures d'Emily se dérouleront en France, mais aussi en Grèce et à Monaco. Lily Collins a incarné l'héroïne dans les 6 saisons.

0: Lorient, Toulouse et Auxerre sont les derniers du classement. Et Lyon a concédé le nul face au Havre lors d'un match spectaculaire. Après son élimination en barrage en Ligue des Champions, le club n'a pas réussi à rebondir hier. La rencontre s'est soldée par un score final d'un but partout. Les Gaunes se sont retrouvés bousculés par une équipe havraise audacieuse et ont dû faire beaucoup d'efforts pour arracher le point du match nul. L'Olympique lyonnais démarre donc difficilement la saison. Real Madrid, Mourinho veut voir Kylian Mbappé remporter le Ballon d'Or 2026. L'entraîneur du club a estimé que l'international français méritait amplement cette récompense, et ce alors qu'il est notamment devenu le meilleur buteur de l'histoire de la Coupe du Monde. Mourinho estime que la récompense doit être attribuée à un joueur qui marquera le football pour l'éternité. Cyclisme, Tadej Pogacar souffre de plusieurs fractures et d'une commotion cérébrale après sa chute sur la Vuelta. C'est ce qu'ont révélé les premiers examens réalisés hier. Sa lourde chute l'a contraint à l'abandon et il sera opéré de la clavicule. L'opération a été reportée par mesure de précaution liée à sa commotion cérébrale. Le cycliste ne présente pas de blessures graves. La Française Blandine Lirondelle a remporté l'UTMB pour la première fois. Elle a signé hier la première victoire tricolore sur la course femme depuis 10 ans. Elle a complété la course en 21h54min49s. Elle a terminé 3e en 2023. Blandine Lirondelle avait d'ailleurs remporté la Diagonale des Fous en octobre 2025. La judokate Clarisse Abgenienou a savouré la médaille de bronze au Grand Slam de Lausanne 5 mois après son accouchement. La triple médaillée olympique a remporté la 3e place hier en guise de préparation aux championnats du monde et aux qualifications pour les Jeux de 2028.
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3: Bonjour, le ministre de l'Intérieur a annoncé que 3 personnes ont été légèrement blessées dans la Loire, le Val-de-Marne et le Doubs lors des violents orages de ces dernières heures. Laurent Nunez évoque plusieurs centaines d'interventions des secours. La situation a été particulièrement soutenue en Île-de-France dans l'Est et le Sud-Est. Roland Lescure estime que la croissance française nulle au deuxième trimestre vient surtout de l'été caniculaire qu'a traversé le pays. Le ministre de l'Économie s'appuie sur les explications de l'INSEE qui impute cette baisse à la dégradation de la production agricole fin juillet. L'impact macroéconomique des canicules à répétition et de la sécheresse sera intégré désormais dans les prévisions économiques de Bercy pour le prochain budget. Les prix à la consommation ont augmenté de 2,4% sur un an en août, tirés par ceux de l'énergie, après 2,1% en juillet, selon une estimation provisoire publiée ce vendredi par l'INSEE. En août 2025, avant le déclenchement de la guerre au Moyen-Orient, l'inflation était de 0,9% sur un an. Les prix de l'énergie baissaient alors de 6,2% sur un an. Le roi de Norvège, Harald V, qui est mort à l'âge de 89 ans, a annoncé ce matin le palais royal l'état de santé du souverain, hospitalisé depuis le 17 août pour des complications liée à une maladie du sang, s'était détériorée. Les crues survenues avant-hier à la frontière du Népal et du Tibet ont causé la mort d'au moins 472 personnes, selon les derniers bilans. Les secouristes sont toujours à la recherche de quelques 1400 disparus. Et un mot de football, l'Olympique de Marseille, Rennes et l'Olympique lyonnais vont connaître ce vendredi leurs adversaires de la phase de ligue de la Ligue Europa 2026-2027. Le tirage au sort est organisé à Monaco à partir de 13h. C'est la fin de ce flash, une très bonne journée à toutes et à tous.
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5: Bonsoir à tous. Crue au Népal, le bilan est passé à 781 morts et 2502 disparus. Et ce, 4 jours après la terrible montée des eaux. Les secouristes redoublent d'efforts pour localiser les personnes encore portées disparues et évacuer les rescapés isolés à la frontière entre la Chine et le Népal. Ils progressent notamment vers les ouvriers retenus dans un tunnel. Présidentielle de 2027, Édouard Philippe veut créer un nouveau parti ou une confédération de partis avec des candidats uniques aux législatives. Il ne s'agit pas pour lui de créer un nouvel UMP, mais de construire le contrat de gouvernement qui permettra à tous ceux qui veulent unir leurs forces au service du pays de gouverner ensemble. Les candidats seront ensuite présentés sous une bannière commune. De son côté, Laurent Wauquiez appelle à désigner un candidat unique à droite, et ce face au risque d'échec assuré dans le cas contraire. Il a indiqué que la primaire est la moins mauvaise des solutions pour rassembler la droite. Il faut pour lui une seule équipe à droite et un vrai programme. Il a appelé ses soutiens à l'aider à construire ce rassemblement de la droite pour éliminer Jean-Luc Mélenchon dès le premier tour. présidentielle de 2027, Gabriel Attal a assuré qu'il n'est pas une photocopie d'Édouard Philippe. Le candidat Renaissance a pris la parole aujourd'hui, déclarant n'avoir jamais exclu la tenue d'une primaire. Il ne souhaite pas perdre son temps et de l'énergie à ergoter sur une primaire, alors que d'autres candidats disent ne pas en vouloir à droite. Pour lui, il n'y a plus de favoris à sous-extrême. L'Union européenne respecte pleinement le choix démocratique du peuple islandais. C'est ce qu'a indiqué aujourd'hui le porte-parole du Conseil européen, Antonio Costa. Les Islandais ont dit non lors du dernier référendum hier à la réouverture des discussions pour intégrer l'Union européenne. Divertissement, à date de diffusion de la 6e et dernière saison d'Emily in Paris a été dévoilée. Les 10 épisodes seront diffusés sur Netflix en même temps le 24 décembre. Le tournage doit d'ailleurs se terminer en France à la fin du mois de septembre. Les dernières aventures d'Emily se dérouleront en France, mais aussi en Grèce et à Monaco. Lily Collins a incarné l'héroïne dans les 6 saisons.

0: Lorient, Toulouse et Auxerre sont les derniers du classement. Et Lyon a concédé
1: 1h30
0: lors d'un match spectaculaire. Après son élimination en barrage en Ligue des Champions, le club n'a pas réussi à rebondir hier. La rencontre s'est soldée par un score final d'un but partout. Les Gaunes se sont retrouvés bousculés par une équipe havraise audacieuse et ont dû faire beaucoup d'efforts pour arracher le point du match nul. L'Olympique lyonnais démarre donc difficilement la saison. Real Madrid, Mourinho veut voir Kylian Mbappé remporter le Ballon d'Or 2026. L'entraîneur du club a estimé que l'international français méritait amplement cette récompense, et ce alors qu'il est notamment devenu le meilleur buteur de l'histoire de la Coupe du Monde. Mourinho estime que la récompense doit être attribuée à un joueur qui marquera le football pour l'éternité. Cyclisme, Tadej Pogacar souffre de plusieurs fractures et d'une commotion cérébrale après sa chute sur la Vuelta. C'est ce qu'ont révélé les premiers examens réalisés hier. Sa lourde chute l'a contraint à l'abandon et il sera opéré de la clavicule. L'opération a été reportée par mesure de précaution liée à sa commotion cérébrale. Le cycliste ne présente pas de blessures graves. La Française Blandine Lirondelle a remporté l'UTMB pour la première fois. Elle a signé hier la première victoire tricolore sur la course femme depuis 10 ans. Elle a complété la course en 21h54 et 49 secondes. Elle a terminé 3e en 2023. Blandine Lirondelle avait d'ailleurs remporté la Diagonale des Fous en octobre 2025. La judokate Clarisse Abgenienou a savouré la médaille de bronze au Grand Slam de Lausanne 5 mois après son accouchement. La triple médaillée olympique a remporté la 3e place hier en guise de préparation aux championnats du monde et aux qualifications pour les Jeux de 2028.
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4: Bonjour, le ministre de l'Intérieur a annoncé que 3 personnes ont été légèrement blessées dans la Loire, le Val-de-Marne et le Doubs lors des violents orages de ces dernières heures. Laurent Nunez évoque plusieurs centaines d'interventions des secours. La situation a été particulièrement soutenue en Île-de-France, dans l'Est et le Sud-Est. Roland Lescure estime que la croissance française nulle au deuxième trimestre vient surtout de l'été caniculaire qu'a traversé le pays. Le ministre de l'Économie s'appuie sur les explications de l'INSEE qui impute cette baisse à la dégradation de la production agricole fin juillet. L'impact macroéconomique des canicules à répétition et de la sécheresse sera intégré désormais dans les prévisions économiques de Bercy pour le prochain budget. Les prix à la consommation ont augmenté de 2,4% sur un an en août, tiré par ceux de l'énergie, après 2,1% en juillet, selon une estimation provisoire publiée ce vendredi par l'INSEE. En août 2025, avant le déclenchement de la guerre au Moyen-Orient, l'inflation était de 0,9% sur un an. Les prix de l'énergie baissaient alors de 6,2% sur un an. Le roi de Norvège, Harald V, est mort à l'âge de 89 ans, a annoncé ce matin le Palais Royal. L'état de santé du souverain, hospitalisé depuis le 17 août pour des complications liées à une maladie du sang, s'était détérioré. Les crues survenues avant-hier à la frontière du Népal et du Tibet ont causé la mort d'au moins 472 personnes, selon les derniers bilans. Les secouristes sont toujours à la recherche de quelques 1400 disparus. Et un mot de football, l'Olympique de Marseille, Rennes et l'Olympique Lyonnais vont connaître ce vendredi leurs adversaires de la phase de ligue de la Ligue Europa 2026-2027. Le tirage au sort est organisé à Monaco à partir de 13h. C'est la fin de ce flash, une très bonne journée à toutes et à tous.
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6: Bonsoir à tous. Crue au Népal, le bilan est passé à 781 morts et 2502 disparus. Et ce 4 jours après la terrible montée des eaux. Les secouristes redoublent d'efforts pour localiser les personnes encore portées disparues et évacuer les rescapés isolés à la frontière entre la Chine et le Népal. Ils progressent notamment vers les ouvriers retenus dans un tunnel. Présidentielle de 2027, Édouard Philippe veut créer un nouveau parti ou une confédération de partis avec des candidats uniques aux législatives. Il ne s'agit pas pour lui de créer un nouvel UMP, mais de construire le contrat de gouvernement qui permettra à tous ceux qui veulent unir leurs forces au service du pays de gouverner ensemble. Les candidats seront ensuite présentés sous une bannière commune. De son côté, Laurent Wauquiez appelle à désigner un candidat unique à droite, et ce face au risque d'échec assuré dans le cas contraire. Il a indiqué que la primaire est la moins mauvaise des des solutions pour rassembler la droite. Il faut pour lui une seule équipe à droite et un vrai programme. Il a appelé ses soutiens à l'aider à construire ce rassemblement de la droite pour éliminer Jean-Luc Mélenchon dès le premier tour. Présidentielle de 2027, Gabriel Attal a assuré qu'il n'est pas une photocopie d'Édouard Philippe. Le candidat Renaissance a pris la parole aujourd'hui, déclarant n'avoir jamais exclu la tenue d'une primaire, mais ne souhaite pas perdre son temps et de l'énergie à ergoter sur une primaire, alors que d'autres candidats disent ne pas en vouloir à droite. Pour lui, il n'y a plus de favoris face aux extrêmes. L'Union européenne respecte pleinement le choix démocratique du peuple islandais. C'est ce qu'a indiqué aujourd'hui le porte-parole du Conseil européen, Antonio Costa. Les Islandais ont dit non lors du dernier référendum hier à la réouverture des discussions pour intégrer l'Union européenne. Divertissement, la date de diffusion de la 6e et dernière saison d'Emily in Paris a été dévoilée. Les 10 épisodes seront diffusés sur Netflix en même temps le 24 décembre. Le tournage doit d'ailleurs se terminer en France à la fin du mois de septembre. Les dernières aventures d'Emily se dérouleront en France, mais aussi en Grèce et à Monaco. Lily Collins a incarné l'héroïne dans les 6 saisons.

0: Lorient, Toulouse et Auxerre sont les derniers du classement. Et Lyon a concédé le nul face au Havre lors d'un match spectaculaire. Après son élimination en barrage en Ligue des Champions, le club n'a pas réussi à rebondir hier. La rencontre s'est soldée par un score final d'un but partout. Les Gaunes se sont retrouvés bousculés par une équipe havraise audacieuse et ont dû faire beaucoup d'efforts pour arracher le point du match nul. L'Olympique lyonnais démarre donc difficilement la saison. Real Madrid, Mourinho veut voir Kylian Mbappé remporter le Ballon d'Or 2026. L'entraîneur du club a estimé que l'international français méritait amplement cette récompense, et ce alors qu'il est notamment devenu le meilleur buteur de l'histoire de la Coupe du Monde. Mourinho estime que la récompense doit être attribuée à un joueur qui marquera le football pour l'éternité. Cyclisme, Tadej Pogacar souffre de plusieurs fractures et d'une commotion cérébrale après sa chute sur la Vuelta. C'est ce qu'ont révélé les premiers examens réalisés hier. Sa lourde chute l'a contraint à l'abandon et il sera opéré de la clavicule. L'opération a été reportée par mesure de précaution liée à sa commotion cérébrale. Le cycliste ne présente pas de blessures graves. La Française Blandine Lirondelle a remporté l'UTMB pour la première fois. Elle a signé hier la première victoire tricolore sur la course femme depuis 10 ans. Elle a complété la course en 21h54 et 49 secondes. Elle a terminé 3e en 2023. Blandine Lirondelle avait d'ailleurs remporté la Diagonale des Fous en octobre 2025. La judokate Clarisse Abgenienou a savouré la médaille de bronze au Grand Slam de Lausanne 5 mois après son accouchement. La triple médaillée olympique a remporté la 3e place hier en guise de préparation aux championnats du monde et aux qualifications pour les Jeux de 2028.
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3: Bonjour, le ministre de l'Intérieur a annoncé que 3 personnes ont été légèrement blessées dans la Loire, le Val-de-Marne et le Doubs lors des violents orages de ces dernières heures. Laurent Nunez évoque plusieurs centaines d'interventions des secours. La situation a été particulièrement soutenue en Île-de-France dans l'Est et le Sud-Est. Roland Lescure estime que la croissance française nulle au deuxième trimestre vient surtout de l'été caniculaire qu'a traversé le pays. Le ministre de l'Économie s'appuie sur les explications de l'INSEE qui impute cette baisse à la dégradation de la production agricole fin juillet. L'impact macroéconomique des canicules à répétition et de la sécheresse sera intégré désormais dans les prévisions économiques de Bercy pour le prochain budget. Les prix à la consommation ont augmenté de 2,4% sur un an en août, tiré par ceux de l'énergie, après 2,1% en juillet, selon une estimation provisoire publiée ce vendredi par l'INSEE. En août 2025, avant le déclenchement de la guerre au Moyen-Orient, l'inflation était de 0,9% sur un an. Les prix de l'énergie baissaient alors de 6,2% sur un an. Le roi de Norvège, Harald V, est mort à l'âge de 89 ans, a annoncé ce matin le Palais Royal. L'état de santé du souverain, hospitalisé depuis le 17 août pour des complications liées à une maladie du sang, s'était détérioré. Les crues survenues avant-hier à la frontière du Népal et du Tibet ont causé la mort d'au moins 472 personnes, selon les derniers bilans. Les secouristes sont toujours à la recherche de quelques 1400 disparus. Et un mot de football, l'Olympique de Marseille, Rennes et l'Olympique lyonnais vont connaître ce vendredi leurs adversaires de la phase de ligue de la Ligue Europa 2026-2027. Le tirage au sort est organisé à Monaco à partir de 13h. C'est la fin de ce flash, une très bonne journée à toutes et à tous.
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5: Bonsoir à tous. Crue au Népal, le bilan est passé à 781 morts et 2502 disparus. Et ce 4 jours après la terrible montée des eaux. Les secouristes redoublent d'efforts pour localiser les personnes encore portées disparues et évacuer les rescapés isolés à la frontière entre la Chine et le Népal. Ils progressent notamment vers les ouvriers retenus dans un tunnel. Présidentielle de 2027, Édouard Philippe veut créer un nouveau parti ou une confédération de partis avec des candidats uniques aux législatives. Il ne s'agit pas pour lui de créer un nouvel UMP, mais de construire le contrat de gouvernement qui permettra à tous ceux qui veulent unir leurs forces au service du pays de gouverner ensemble. Les candidats seront ensuite présentés sous une bannière commune. De son côté, Laurent Wauquiez appelle à désigner un candidat unique à droite, et ce face au risque d'échec assuré dans le cas contraire. Il a indiqué que la primaire est la moins mauvaise des solutions pour rassembler la droite. Il faut pour lui une seule équipe à droite et un vrai programme. Il a appelé ses soutiens à l'aider à construire ce rassemblement de la droite pour éliminer Jean-Luc Mélenchon dès le premier tour. présidentielle de 2027, Gabriel Attal a assuré qu'il n'est pas une photocopie d'Édouard Philippe. Le candidat Renaissance a pris la parole aujourd'hui, déclarant n'avoir jamais exclu la tenue d'une primaire. Il ne souhaite pas perdre son temps et de l'énergie à ergoter sur une primaire, alors que d'autres candidats disent ne pas en vouloir à droite. Pour lui, il n'y a plus de favoris face aux extrêmes. L'Union européenne respecte pleinement le choix démocratique du peuple islandais. C'est ce qu'a indiqué aujourd'hui le porte-parole du Conseil européen, Antonio Costa. Les Islandais ont dit non lors du dernier référendum hier à la réouverture des discussions pour intégrer l'Union européenne. Divertissement, la date de diffusion de la sixième et dernière saison d'Emily in Paris a été dévoilée. Les 10 épisodes seront diffusés sur Netflix en même temps le 24 décembre. Le tournage doit d'ailleurs se terminer en France à la fin du mois de septembre. Les dernières aventures d'Emily se dérouleront en France, mais aussi en Grèce et à Monaco. Lily Collins a incarné l'héroïne dans les 6 saisons.

0: Lorient, Toulouse et Auxerre sont les derniers du classement. Et Lyon a concédé le nul face au Havre lors d'un match spectaculaire. Après son élimination en barrage en Ligue des Champions, le club n'a pas réussi à rebondir hier. La rencontre s'est soldée par un score final d'un but partout. Les Gaunes se sont retrouvés bousculés par une équipe havraise audacieuse et ont dû faire beaucoup d'efforts pour arracher le point du match nul. L'Olympique lyonnais démarre donc difficilement la saison. Real Madrid, Mourinho veut voir Kylian Mbappé remporter le Ballon d'Or 2026. L'entraîneur du club a estimé que l'international français méritait amplement cette récompense, et ce alors qu'il est notamment devenu le meilleur buteur de l'histoire de la Coupe du Monde. Mourinho estime que la récompense doit être attribuée à un joueur qui marquera le football pour l'éternité. Cyclisme, Tadej Pogacar souffre de plusieurs fractures et d'une commotion cérébrale après sa chute sur la Vuelta. C'est ce qu'ont révélé les premiers examens réalisés hier. Sa lourde chute l'a contraint à l'abandon et il sera opéré de la clavicule. L'opération a été reportée par mesure de précaution liée à sa commotion cérébrale. Le cycliste ne présente pas de blessures graves. La Française Blandine Lirondelle a remporté l'UTMB pour la première fois. Elle a signé hier la première victoire tricolore sur la course femme depuis 10 ans. Elle a complété la course en 21h54min49s. Elle a terminé 3e en 2023. Blandine Lirondelle avait d'ailleurs remporté la Diagonale des Fous en octobre 2025. La judokate Clarisse Abgenienou a savouré la médaille de bronze au Grand Slam de Lausanne 5 mois après son accouchement. La triple médaillée olympique a remporté la 3e place hier en guise de préparation au championnat du monde et aux qualifications pour les Jeux de 2028.
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3: Bonjour, le ministre de l'Intérieur a annoncé que 3 personnes ont été légèrement blessées dans la Loire, le Val-de-Marne et le Doubs lors des violents orages de ces dernières heures. Laurent Nunez évoque plusieurs centaines d'interventions des secours. La situation a été particulièrement soutenue en Île-de-France dans l'Est et le Sud-Est. Roland Lescure estime que la croissance française nulle au deuxième trimestre vient surtout de l'été caniculaire qu'a traversé le pays. Le ministre de l'Économie s'appuie sur les explications de l'INSEE qui impute cette baisse à la dégradation de la production agricole fin juillet. L'impact macroéconomique des canicules à répétition et de la sécheresse sera intégré désormais dans les prévisions économiques de Bercy pour le prochain budget. Les prix à la consommation ont augmenté de 2,4% sur un an en août, tirés par ceux de l'énergie, après 2,1% en juillet, selon une estimation provisoire publiée ce vendredi par l'INSEE. En août 2025, avant le déclenchement de la guerre au Moyen-Orient, l'inflation était de 0,9% sur un an. Les prix de l'énergie baissaient alors de 6,2% sur un an. Le roi de Norvège, Harald V, qui est mort à l'âge de 89 ans, a annoncé ce matin le Palais Royal. L'état de santé du souverain, hospitalisé depuis le 17 août pour des complications liées à une maladie du sang, s'était détérioré. Les crues survenues avant-hier à la frontière du Népal et du Tibet ont causé la mort d'au moins 472 personnes selon les derniers bilans. Les secouristes sont toujours à la recherche de quelques 1400 disparus. Et un mot de football, l'Olympique de Marseille, Rennes et l'Olympique lyonnais vont connaître ce vendredi leurs adversaires de la phase de ligue de la Ligue Europa 2026-2027. Le tirage au sort est organisé à Monaco à partir de 13h. C'est la fin de ce flash, une très bonne journée à toutes et à tous.
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5: Bonsoir à tous. Crue au Népal, le bilan est passé à 781 morts et 2502 disparus. Et ce, 4 jours après la terrible montée des eaux. Les secouristes redoublent d'efforts pour localiser les personnes encore portées disparues et évacuer les rescapés isolés à la frontière entre la Chine et le Népal. Ils progressent notamment vers les ouvriers retenus dans un tunnel. Présidentielle de 2027, Édouard Philippe veut créer un nouveau parti ou une confédération de partis avec des candidats uniques aux législatives. Il ne s'agit pas pour lui de créer un nouvel UMP, mais de construire le contrat de gouvernement qui permettra à tous ceux qui veulent unir leurs forces au service du pays de gouverner ensemble. Les candidats seront ensuite présentés sous une bannière commune. De son côté, Laurent Wauquiez appelle à désigner un candidat unique à droite, et ce face au risque d'échec assuré dans le cas contraire. Il a indiqué que la primaire est la moins mauvaise des solutions pour rassembler la droite. Il faut pour lui une seule équipe à droite et un vrai programme. Il a appelé ses soutiens à l'aider à construire ce rassemblement de la droite pour éliminer Jean-Luc Mélenchon dès le premier tour. présidentielle de 2027, Gabriel Attal a assuré qu'il n'est pas une photocopie d'Édouard Philippe. Le candidat Renaissance a pris la parole aujourd'hui, déclarant n'avoir jamais exclu la tenue d'une primaire. Il ne souhaite pas perdre son temps et de l'énergie à ergoter sur une primaire, alors que d'autres candidats disent ne pas en vouloir à droite. Pour lui, il n'y a plus de favoris face aux extrêmes. L'Union européenne respecte pleinement le choix démocratique du peuple islandais. C'est ce qu'a indiqué aujourd'hui le porte-parole du Conseil européen, Antonio Costa. Les Islandais ont dit non lors du dernier référendum hier à la réouverture des discussions pour intégrer l'Union européenne. Divertissement, à date de diffusion de la 6e et dernière saison d'Emily in Paris a été dévoilée. Les 10 épisodes seront diffusés sur Netflix en même temps le 24 décembre. Le tournage doit d'ailleurs se terminer en France à la fin du mois de septembre. Les dernières aventures d'Emily se dérouleront en France, mais aussi en Grèce et à Monaco. Lily Collins a incarné l'héroïne dans les 6 saisons.

0: Lorient, Toulouse et Auxerre sont les derniers du classement. Et Lyon a concédé le nul face au Havre lors d'un match spectaculaire. Après son élimination en barrage en Ligue des Champions, le club n'a pas réussi à rebondir hier. La rencontre s'est soldée par un score final d'un but partout. Les Gaunes se sont retrouvés bousculés par une équipe havraise audacieuse et ont dû faire beaucoup d'efforts pour arracher le point du match nul. L'Olympique lyonnais démarre donc difficilement la saison. Real Madrid, Mourinho veut voir Kylian Mbappé remporter le Ballon d'Or 2026. L'entraîneur du club a estimé que l'international français méritait amplement cette récompense, et ce alors qu'il est notamment devenu le meilleur buteur de l'histoire de la Coupe du Monde. Mourinho estime que la récompense doit être attribuée à un joueur qui marquera le football pour l'éternité. Cyclisme, Tadej Pogacar souffre de plusieurs fractures et d'une commotion cérébrale après sa chute sur la Vuelta. C'est ce qu'ont révélé les premiers examens réalisés hier. Sa lourde chute l'a contraint à l'abandon et il sera opéré de la clavicule. L'opération a été reportée par mesure de précaution liée à sa commotion cérébrale. Le cycliste ne présente pas de blessures graves. La Française Blandine Lirondelle a remporté l'UTMB pour la première fois. Elle a signé hier la première victoire tricolore sur la course femme depuis 10 ans. Elle a complété la course en 21h54min49s. Elle a terminé 3e en 2023. Blandine Lirondelle avait d'ailleurs remporté la Diagonale des Fous en octobre 2025. La judokate Clarisse Abgenienou a savouré la médaille de bronze au Grand Slam de Lausanne 5 mois après son accouchement. La triple médaillée olympique a remporté la 3e place hier en guise de préparation au championnat du monde et aux qualifications pour les Jeux de 2028.
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3: Bonjour, le ministre de l'Intérieur a annoncé que 3 personnes ont été légèrement blessées dans la Loire, le Val-de-Marne et le Doubs lors des violents orages de ces dernières heures. Laurent Nunez évoque plusieurs centaines d'interventions des secours. La situation a été particulièrement soutenue en Île-de-France dans l'Est et le Sud-Est. Roland Lescure estime que la croissance française nulle au deuxième trimestre vient surtout de l'été caniculaire qu'a traversé le pays. Le ministre de l'Économie s'appuie sur les explications de l'INSEE qui impute cette baisse à la dégradation de la production agricole fin juillet. L'impact macroéconomique des canicules à répétition et de la sécheresse sera intégré désormais dans les prévisions économiques de Bercy pour le prochain budget. Les prix à la consommation ont augmenté de 2,4% sur un an en août, tirés par ceux de l'énergie, après 2,1% en juillet, selon une estimation provisoire publiée ce vendredi par l'INSEE. En août 2025, avant le déclenchement de la guerre au Moyen-Orient, l'inflation était de 0,9% sur un an. Les prix de l'énergie baissaient alors de 6,2% sur un an. Le roi de Norvège, Harald V, qui est mort à l'âge de 89 ans, a annoncé ce matin le palais royal. L'état de santé du souverain, hospitalisé depuis le 17 août pour des complications liées à une maladie du sang, s'était détérioré. Les crues survenues avant-hier à la frontière du Népal et du Tibet ont causé la mort d'au moins 472 personnes selon les derniers bilans. Les secouristes sont toujours à la recherche de quelques 1400 disparus. Et un mot de football, l'Olympique de Marseille, Rennes et l'Olympique lyonnais vont connaître ce vendredi leurs adversaires de la phase de ligue de la Ligue Europa 2026-2027. Le tirage au sort est organisé à Monaco à partir de 13h. C'est la fin de ce flash, une très bonne journée à toutes et à tous.
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5: Bonsoir à tous. Crue au Népal, le bilan est passé à 781 morts et 2502 disparus. Et ce, 4 jours après la terrible montée des eaux. Les secouristes redoublent d'efforts pour localiser les personnes encore portées disparues et évacuer les rescapés isolés à la frontière entre la Chine et le Népal. Ils progressent notamment vers les ouvriers retenus dans un tunnel. Présidentielle de 2027, Édouard Philippe veut créer un nouveau parti ou une confédération de partis avec des candidats uniques aux législatives. Il ne s'agit pas pour lui de créer un nouvel UMP, mais de construire le contrat de gouvernement qui permettra à tous ceux qui veulent unir leurs forces au service du pays de gouverner ensemble. Les candidats seront ensuite présentés sous une bannière commune. De son côté, Laurent Wauquiez appelle à désigner un candidat unique à droite, et ce face au risque d'échec assuré dans le cas contraire. Il a indiqué que la primaire est la moins mauvaise des solutions pour rassembler la droite. Il faut pour lui une seule équipe à droite et un vrai programme. Il a appelé ses soutiens à l'aider à construire ce rassemblement de la droite pour éliminer Jean-Luc Mélenchon dès le premier tour. présidentielle de 2027, Gabriel Attal a assuré qu'il n'est pas une photocopie d'Édouard Philippe. Le candidat Renaissance a pris la parole aujourd'hui, déclarant n'avoir jamais exclu la tenue d'une primaire. Il ne souhaite pas perdre son temps et de l'énergie à ergoter sur une primaire, alors que d'autres candidats disent ne pas en vouloir à droite. Pour lui, il n'y a plus de favoris à sous-extrême. L'Union européenne respecte pleinement le choix démocratique du peuple islandais. C'est ce qu'a indiqué aujourd'hui le porte-parole du Conseil européen, Antonio Costa. Les Islandais ont dit non lors du dernier référendum hier à la réouverture des discussions pour intégrer l'Union européenne. Divertissement, à date de diffusion de la 6e et dernière saison d'Emily in Paris a été dévoilée. Les 10 épisodes seront diffusés sur Netflix en même temps le 24 décembre. Le tournage doit d'ailleurs se terminer en France à la fin du mois de septembre. Les dernières aventures d'Emily se dérouleront en France, mais aussi en Grèce et à Monaco. Lily Collins a incarné l'héroïne dans les 6 saisons.

0: Lorient, Toulouse et Auxerre sont les derniers du classement. Et Lyon a concédé le nul face au Havre lors d'un match spectaculaire. Après son élimination en barrage en Ligue des Champions, le club n'a pas réussi à rebondir hier. La rencontre s'est soldée par un score final d'un but partout. Les Gaunes se sont retrouvés bousculés par une équipe havraise audacieuse et ont dû faire beaucoup d'efforts pour arracher le point du match nul. L'Olympique lyonnais démarre donc difficilement la saison. Real Madrid, Mourinho veut voir Kylian Mbappé remporter le Ballon d'Or 2026. L'entraîneur du club a estimé que l'international français méritait amplement cette récompense, et ce alors qu'il est notamment devenu le meilleur buteur de l'histoire de la Coupe du Monde. Mourinho estime que la récompense doit être attribuée à un joueur qui marquera le football pour l'éternité. Cyclisme, Tadej Pogacar souffre de plusieurs fractures et d'une commotion cérébrale après sa chute sur la Vuelta. C'est ce qu'ont révélé les premiers examens réalisés hier. Sa lourde chute l'a contraint à l'abandon et il sera opéré de la clavicule. L'opération a été reportée par mesure de précaution liée à sa commotion cérébrale. Le cycliste ne présente pas de blessures graves. La Française Blandine Lirondelle a remporté l'UTMB pour la première fois. Elle a signé hier la première victoire tricolore sur la course femme depuis 10 ans. Elle a complété la course en 21h54 et 49 secondes. Elle a terminé 3e en 2023. Blandine Lirondelle avait d'ailleurs remporté la Diagonale des Fous en octobre 2025. La judokate Clarisse Abgenienou a savouré la médaille de bronze au Grand Slam de Lausanne 5 mois après son accouchement. La triple médaillée olympique a remporté la 3e place hier en guise de préparation aux championnats du monde et aux qualifications pour les Jeux de 2028.
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3: Bonjour, le ministre de l'Intérieur a annoncé que 3 personnes ont été légèrement blessées dans la Loire, le Val-de-Marne et le Doubs lors des violents orages de ces dernières heures. Laurent Nunez évoque plusieurs centaines d'interventions des secours. La situation a été particulièrement soutenue en Île-de-France, dans l'Est et le Sud-Est. Roland Lescure estime que la croissance française nulle au deuxième trimestre vient surtout de l'été caniculaire qu'a traversé le pays. Le ministre de l'Économie s'appuie sur les explications de l'INSEE qui impute cette baisse à la dégradation de la production agricole fin juillet. L'impact macroéconomique des canicules à répétition et de la sécheresse sera intégré désormais dans les prévisions économiques de Bercy pour le prochain budget. Les prix à la consommation ont augmenté de 2,4% sur un an en août, tiré par ceux de l'énergie, après 2,1% en juillet, selon une estimation provisoire publiée ce vendredi par l'INSEE. En août 2025, avant le déclenchement de la guerre au Moyen-Orient, l'inflation était de 0,9% sur un an. Les prix de l'énergie baissaient alors de 6,2% sur un an. Le roi de Norvège, Harald V, est mort à l'âge de 89 ans, a annoncé ce matin le Palais Royal. L'état de santé du souverain, hospitalisé depuis le 17 août pour des complications liées à une maladie du sang, s'était détérioré. Les crues survenues avant-hier à la frontière du Népal et du Tibet ont causé la mort d'au moins 472 personnes, selon les derniers bilans. Les secouristes sont toujours à la recherche de quelques 1400 disparus. Et un mot de football, l'Olympique de Marseille, Rennes et l'Olympique lyonnais vont connaître ce vendredi leurs adversaires de la phase de ligue de la Ligue Europa 2026-2027. Le tirage au sort est organisé à Monaco à partir de 13h. C'est la fin de ce flash, une très bonne journée à toutes et à tous.
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5: Bonsoir à tous. Crue au Népal, le bilan est passé à 781 morts et 2502 disparus. Et ce 4 jours après la terrible montée des eaux. Les secouristes redoublent d'efforts pour localiser les personnes encore portées disparues et évacuer les rescapés isolés à la frontière entre la Chine et le Népal. Ils progressent notamment vers les ouvriers retenus dans un tunnel. Présidentielle de 2027, Édouard Philippe veut créer un nouveau parti ou une confédération de partis avec des candidats uniques aux législatives. Il ne s'agit pas pour lui de créer un nouvel UMP, mais de construire le contrat de gouvernement qui permettra à tous ceux qui veulent unir leurs forces au service du pays de gouverner ensemble. Les candidats seront ensuite présentés sous une bannière commune. De son côté, Laurent Wauquiez appelle à désigner un candidat unique à droite, et ce face au risque d'échec assuré dans le cas contraire. Il a indiqué que la primaire est la moins mauvaise des solutions pour rassembler la droite. Il faut pour lui une seule équipe à droite et un vrai programme. Il a appelé ses soutiens à l'aider à construire ce rassemblement de la droite pour éliminer Jean-Luc Mélenchon dès le premier tour. présidentielle de 2027, Gabriel Attal a assuré qu'il n'est pas une photocopie d'Édouard Philippe. Le candidat Renaissance a pris la parole aujourd'hui, déclarant n'avoir jamais exclu la tenue d'une primaire. Il ne souhaite pas perdre son temps et de l'énergie à ergoter sur une primaire, alors que d'autres candidats disent ne pas en vouloir à droite. Pour lui, il n'y a plus de favoris face aux extrêmes. L'Union européenne respecte pleinement le choix démocratique du peuple islandais. C'est ce qu'a indiqué aujourd'hui le porte-parole du Conseil européen, Antonio Costa. Les Islandais ont dit non lors du dernier référendum hier à la réouverture des discussions pour intégrer l'Union européenne. Divertissement, la date de diffusion de la sixième et dernière saison d'Emily in Paris a été dévoilée. Les 10 épisodes seront diffusés sur Netflix en même temps le 24 décembre. Le tournage doit d'ailleurs se terminer en France à la fin du mois de septembre. Les dernières aventures d'Emily se dérouleront en France, mais aussi en Grèce et à Monaco. Lily Collins a incarné l'héroïne dans les 6 saisons.

Lorient, Toulouse et Auxerre sont les derniers du classement. Et Lyon a concédé le nul face au Havre lors d'un match spectaculaire. Après son élimination en barrage en Ligue des Champions, le club n'a pas réussi à rebondir hier. La rencontre s'est soldée par un score final d'un